0: La place à une légende du football français et mondial. Champion du monde, champion d'Europe, vainqueur de la Coupe UEFA avec l'Inter Milan, coéquipier de Ronaldo Fenomeno, Youri Djorkaeff nous a accordé une longue interview passionnante. On l'a rencontré cet après-midi à son hôtel, Youri Djorkaeff. Il voit beaucoup de matchs sur ce mondial, son deuxième pays, les États-Unis. Et merci à Antoine Varnier hein, qui l'a calé pour RMC. On va l'écouter, vous allez voir, c'est très intéressant, notamment sur l'équipe de France, sa vision sur Mbappé, l'émergence d'Olysé, le Brésil, très en colère contre le Brésil, lui qui a connu un grand Brésil, en colère aussi contre les coéquipiers de Cristiano Ronaldo et pas contre Cristiano Ronaldo lui-même. Vraiment, écoutez ce moment-là, décrochez pas. Youri Djorkaeff, spontané et clair et franc, c'est parti, on y va.
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0: On est à New York, à Manhattan, en plein cœur de la ville, avec, je sais pas si ça va lui plaire, une légende du football mondial. Il se marie, Youri Djorkaeff, et c'est avec nous, avec Maxime Chano. Salut Youri.
2: Salut, ça va?
0: Ça va, c'est pas trop pompeux, légende, football mondial? Enfin, pour... Non, nous c'est de réaliser.
2: Je pensais que tu disais en plein cœur de Manhattan.
0: C'est une légende ici ou pas? C'est ta ville?
2: Ouais, c'est ma ville. Et puis on est dans un endroit aussi un peu particulier, c'est le Waldorf Astoria.
3: Oui.
2: La première fois que je suis venu à New York, j'avais 18 ans, j'ai amené mes deux frères ici. On est descendu dans cet hôtel-là. Voilà. Donc c'est assez incroyable.
0: T'étais où, à Grenoble à l'époque?
2: J'étais à Grenoble, ouais, tout à fait, à Grenoble. Et on s'est dit, on vient dans cet hôtel-là parce qu'il y avait eu un film, Le Prince de New York avec...
0: C'est ça. Eddie Murphy? Eddie Murphy, exactement.
2: Ouais, c'était le seul hôtel qu'on connaissait. Il y avait deux hôtels. Il y avait le Fontainebleau à Miami, à East Key West.
0: Ah ouais.
2: Et c'est le cinéma.
0: Bah attends, dis-moi, t'as dormi ici à 18 ans avec ton salaire de Grenoble?
2: Ouais.
0: C'est fort.
2: Bon. En fin de compte, c'est pour ça que je performais à Grenoble, parce qu'à chaque fois qu'on gagnait, il y avait une prime supplémentaire, mais qui faisait plus que mon salaire, parce que mon salaire, c'était 300 francs par mois.
3: Non.
2: Ouais.
3: Okay. Et donc, tout le salaire est passé dans la nuitée de l'hôtel.
2: Ouais. Ouais, mais ça valait le coup, regarde. Bon, c'était un bon investissement.
3: Ouais. Ah, j'imagine.
0: Je te rappelle qu'après ton immense carrière en Europe, tu as ouvert la voie ici, sur le territoire américain. Tu es le premier joueur à avoir intégré un club de MLS, c'est à New York ici. D'ailleurs, je pense que tu connais Maxime Chano, lui il le relais bien après toi également.
3: Pas longtemps après.
0: Pas si longtemps que ça après.
3: Ouais, tu vois.
0: Tout à fait. Qu'est-ce qui te reste de ton époque new-yorkaise, justement?
2: Plein de choses.
3: Je crois que ce soit New York ou pas New York, je pense que le plus important, c'est comment tu finis ta carrière. Tu peux être n'importe où, dans n'importe quel championnat. Je crois que c'est la manière de finir ta carrière. Moi, ce que j'ai aimé ici, c'est qu'à New York, il n'y a personne qui t'attend. Il n'y a personne qui te prend par la main, qui t'amène à traverser la route. Mais il y a une chose que les Américains aiment, c'est le sport. Ils ont un grand respect pour les sportifs. Ils ont quelque chose de spécial pour les sportifs. Donc, quand t'es sportif aux États-Unis, que tu sois connu ou pas connu, t'es dans le cœur des gens. Et puis, ce que j'ai aimé aussi, c'est que c'était une parfaite transition aussi pour continuer une vie, pour commencer une nouvelle. Et rien mieux que d'être à New York, dans les villes où il y a plein d'opportunités qui se créent si tu sais aussi accepter la ville. Et je pense que New York est une ville particulière. New York est peut-être particulière parce que avant d'être français, avant d'être n'importe quelle nationalité, faut être New-Yorkais.
0: C'est vrai.
3: Faut être d'abord New-Yorkais et après, quand t'es New-Yorkais, tu peux étaler tes origines, tu peux faire ce que tu veux, mais d'abord être New-Yorkais.
0: Tu as passé 14 ans ici,
3: ouais.
0: C'est ça? Tu connais toute la ville?
3: Tous les corners. Dans les corners, je peux te raconter toutes les histoires qu'il y a eu, tous les petits restaurants, même si ça change souvent, tous les petits délits, tous les petits cafés, tous les Français, où ils sont aussi, tous les coins.
0: La ville a évolué comme positivement ou pas? Tu dirais.
2: Il y a eu un vrai l'après Covid. Le Covid a été difficile ici. L'après Covid a été dramatique. Ce qui m'ennuie aujourd'hui, c'est que le cannabis est de partout. Quand on rentre dans les...
0: Il faut le dire, on a découvert des nuages de cannabis dans toute la ville.
2: C'est incroyable. Et puis les gens ont
3: on a une addiction à la drogue qui n'est pas normale, qui n'est pas saine pour une société. Et c'est ce qui me dérange aujourd'hui à New York. Mais j'ai rencontré le maire aussi. On a échangé avec le maire
0: de Jordanie. Alors, et tu connaissais évidemment, il t'a dit quoi quand il t'a vu?
3: Ah, mais t'es ravi de me rencontrer. Il m'a même demandé de le tirer un penalty. Il a voulu aller dans la cage et il pensait de m'aller faire un petit penalty. Je lui ai mis une cacahuète et.
4: On reste, ouais.
3: Ouais, ouais, non. Ouais,
4: alors fan de foot et d'Arsenal.
3: D'ailleurs. Ouais, grand fan d'Arsenal. J'aime aussi son dynamisme. Après, il fait certaines choses. C'est vrai que depuis qu'il est à New York, il paraît qu'il y a moins de criminalité. Les derniers maires étaient compliqués.
4: Chacun défend son bilan aussi.
3: Chacun défend son bilan. Les derniers maires étaient compliqués, mais plus ou moins les gens sont contents d'avoir un maire dynamique et qui met les mains dans le cambouis parce qu'à New York. Il y a des choses à faire.
4: Ouais, pas facile. Non, alors moi, je suis très ému, évidemment, d'être là, Youri, parce que bon, tu es à la base, finalement, de cette génération France 98. C'est aussi la raison pour laquelle moi, j'ai commencé le foot, parce que je suis pas si vieux que ça, même si Nico aime bien blaguer un petit peu sur mon âge. T'as été aussi le précurseur pour les joueurs qui sont arrivés en MLS. Je suis arrivé juste après toi, donc finalement, tu m'as un peu ouvert la voie. Moi, j'ai envie de parler vraiment d'un aspect football. Alors toi qui as longtemps connu l'Europe, quand tu arrives en MLS, surtout à cette période-là, comment toi tu juges la Ligue? Parce que ce qu'il faut savoir, c'est qu'aujourd'hui pour moi la MLS a énormément évolué. Pour ceux qui connaissent pas trop, c'est vrai que c'est une Ligue qui part avec énormément de retard. Quand toi t'arrives, est-ce qu'à un moment donné tu regrettes ton choix? Je te parle vraiment purement sportif.
3: Sincèrement, non, parce que c'était New York, c'était un rêve de gosse. Alors, jouer au football aussi. Donc du coup, j'étais dans les meilleures conditions. Premier déplacement, le siège 25B. Tu sais, les derniers sièges, à peine t'as les toilettes, la peur des toilettes, la tête tout le temps. Voilà. Et tu portes ton sac, tu payes le check-in, tu pars sur des vols commerciaux.
0: Ils sont horribles. Horribles, faut dire qu'ils sont horribles et tout. T'arrives
3: en déplacement, t'as généralement le cheap hotel. Ils donnent une enveloppe avec $20.
0: C'est ça, c'est le per diem.
3: Voilà, pour faire ton dîner et ton petit déjeuner. Et à l'entraînement, on s'entraîne au Giant Stadium. On a une heure et demie. Nous, on a s'entraîné au Giant Stadium, d'accord? On a une heure et demie d'entraînement parce que des Giants, ils arrivent et ils veulent tout le stade, même s'il y a qu'un gars qui s'entraîne. Donc c'était assez compliqué. Donc la première chose que j'ai faite, c'est de mon salaire, je payais à manger à toute l'équipe.
0: Ah, ça, c'est de l'altruisme.
3: Ouais, j'ai dit, il y avait que des super jeunes. J'avais vraiment des jeunes, tu avais José Altidore, j'avais Mike Bradley, j'avais Mike McGee, j'avais que des petits jeunes, mais top.
4: Miazga peut-être aussi?
3: Qui?
4: Miazga?
3: Non, j'avais pas, non.
4: Non, il y avait après.
3: Non, j'avais une super génération et qui était, après chaque entraînement, ils étaient avec moi. Ils voulaient apprendre. Donc, quand j'ai vu qu'ils vivaient à Troyes et qu'ils mangeaient du Subway ou du McDo tous les jours parce qu'ils n'avaient pas les moyens, j'ai fait venir à manger après l'entraînement. Il y avait à manger pour toute l'équipe. J'ai dit ça, et ça, j'ai fait pendant toute la saison.
4: Voilà. T'as été à la base de ses carrières parce que pour les gens qui ne connaissent pas, José Altidore, c'est quand même. Il est devenu une légende américaine. Il a notamment joué à Villarreal. Michael Bradley a aussi joué à la Roma. Et d'ailleurs, pour la petite histoire, maintenant, Michael Bradley est l'entraîneur des New York Red Bull.
3: Exactement. Et son papa, qui était Bob Bradley, qui était un grand entraîneur de l'équipe passionnante. C'est ce que je vous dis. Je vous dis, je suis là pour donner mon expérience, pas que sur le terrain, mais aussi en dehors. Donc
0: c'est beau.
3: Ouais,
0: c'est beau.
3: Et ça s'est bien passé et puis ça m'a permis aussi d'avoir un rôle différent dans un continent différent et de vraiment toi je commençais à parler de la fin de carrière. Ça m'a aussi aidé à bien finir ma carrière, tu vois, et bien quand j'ai raccroché les crampons, sincèrement, j'étais fier d'avoir fait ça. J'ai mis les crampons, ça, j'ai 58 ans, donc ça fait 20 ans que j'ai raccroché. Il y a pas un jour où je dis, ah, je pourrais jouer, oh, j'ai regretté. C'est pas un jour, pas une seconde.
0: Tu as été au bout.
3: J'étais au bout, mais je l'ai fait bien et je l'ai fait. Et je pense aussi que cet esprit américain, tu vois, où tout n'était pas parfait, mais dès qu'il y a un truc qui est bon, c'est waouh.
0: Et c'est valorisé, quoi.
3: Ouais, c'est valorisé.
0: C'est valorisé.
3: Ouais.
0: Je voulais pas qu'on commence par ta carrière, mais on va le faire parce qu'on est dedans. Après, on parlera de l'équipe de France mondiale, tes favoris, tout ça. Bon, Youri, moi, je suis un peu. Cette génération un peu plus âgée que Maxime, hein. J'avais 18 ans en 98, évidemment. Avant d'autres, c'était toi. Pour moi, personnellement, je parle de moi un petit peu. Je voulais savoir, toi, dans ta carrière en club, à quel moment tu t'es senti le plus fort ? À l'Inter, forcément, ouais. Ceux qui écoutent diront ça spontanément.
3: En fin de compte, je me suis toujours senti le plus fort. Mais tu joues pas pour être le plus fort. Mon but, c'était pas d'être le plus fort, c'est d'être le meilleur pour moi. Et j'ai toujours donné 1000% que ce soit à Grenoble ou à Strasbourg ou à Monaco après, ensuite ailleurs. Et je sais que j'avais quelque chose de plus que les autres.
0: C'était quoi, tu dirais?
3: C'était il y avait du talent, il y avait aussi de l'envie, il y avait aussi
0: du flair aussi.
3: Ouais, mais il y avait aussi de la joie. Je crois que j'ai aimé ce que j'ai fait parce que voilà, je prenais plaisir. J'aimais me lever le matin pour aller à l'entraînement. Il y a pas un jour où je dis oh putain, chier. Même quand c'était dur des fois. J'ai pris vraiment du plaisir et je pense aussi des fois on minimise aujourd'hui, mais le fait aussi de tu conduis, t'arrives à l'entraînement, tu vois les joueurs, c'est un bon moment. Tu vois, on arrive à l'entraînement, c'est un super moment. Tu vois, t'es pas encore en train de t'entraîner, tu vas pas te changer, le coach, il est pas là encore. Tu bois ton café, tu discutes avec les gars, tout ça. C'est des bons moments, c'est les meilleurs moments. Mais, sauf que moi, j'ai pas attendu d'être à la retraite pour dire, ah, j'ai kiffé. Je kiffais à 20 ans, je kiffais quand j'étais dans le vestiaire. À 15 ans, j'ai commencé à 15 ans et demi. Claude Auroi était entraîneur à Grenoble. Et il m'a mis dans la section professionnelle. 15 ans et demi, je kiffais déjà. Voilà. Et donc c'était ça c'était vraiment important. Après je savais que j'avais quelque chose de particulier. J'avais aussi une humilité que mon père m'a apprise et que tu peux pas fausser mon père était capitaine de l'équipe de France. Je peux pas dire ah non, aujourd'hui, j'ai été bon, alors que j'étais pas bon. Il y avait une honnêteté des fois qui est douloureuse, hein, qui est pas toujours. Mais c'était putain. Des fois, tu voudrais que le mec il dise ouais, c'était pas mal aujourd'hui, alors que t'es nul, quoi. Le fait d'avoir mon père comme ça qui a toujours gardé les pieds sur terre, qui m'a aussi aidé à garder les pieds sur terre. Et parce que j'en avais besoin aussi, ça m'a beaucoup aidé. Puis aussi l'envie de partager. Je crois que l'envie de partager c'est ce qui nous relie tous à la sortie. L'envie de marquer, de bien défendre, de faire quelque chose de spécial ou juste de suivre un flow qui fait que t'es dedans, quoi.
4: Ouais, c'est intéressant. Alors moi je voulais justement faire le parallèle. Tu as parlé de ton père, on le connaît, grand joueur. Toi, en tant que joueur, en tel quel, est-ce que tu as senti justement le poids d'être le fils d'eux ? Parce qu'on prend beaucoup l'exemple, par exemple, des fils Zidane. Est-ce que toi, ça t'a plutôt aidé ? Ça t'a plutôt porté préjudice ? Est-ce que ça a été une extra motivation ? Comment tu l'as senti pendant ta carrière ? Et j'imagine surtout au début de ta carrière. Parce que
3: j'ai la même chose avec mon fils. Quand tu commences... Non, il y a eu beaucoup de jalousie. Non, sincèrement, il y a beaucoup de jalousie. J'ai beaucoup de refus parce que j'étais le fils d'eux. Quand t'es en cadet ou en minime et t'as ton père qui est là et qui était un ex-capitaine de l'équipe de France et tu marques 2 buts, les gens vont dire ah ouais, c'est normal parce que son père était ancien joueur. Donc ils attendent toujours à ce que tu marques 3 buts. Ils attendent toujours à ce que tu fasses quelque chose d'incroyable. Tu peux pas être normal quand t'es le fils de quelqu'un. Et je suis passé par là. Donc j'ai eu de la chance d'avoir un super lien, un rapport avec mon père, tu vois. C'est génial. Mais je me dis toujours, si j'avais eu des problèmes avec mon père, que ça n'est pas arrivé, mais ça aurait été dramatique à vivre. Dramatique à vivre. C'est-à-dire parce que on aurait toujours fait la référence à ton père, alors que tu le détestes, imagine. Mais j'en ai pas souffert, j'ai eu la chance de comprendre rapidement que fallait que je fasse avec, j'avais pas le choix. J'aime pas le choix. Voilà. C'est un nom à porter. Je l'ai porté fièrement. Ça n'a pas été toujours facile, mais j'avais pas envie non plus. J'avais pas besoin non plus de tuer le père pour exister. Voilà.
0: Alors moi j'aime bien les questions. La meilleure équipe dans laquelle t'as joué, le plus beau but que t'as marqué. Bah vas-y, on y va. Le plus beau but que t'as marqué. Moi je l'ai en tête évidemment, mais celui qu'on voit depuis des années, tout le temps, angle fermé.
2: Celui de l'Inter, l'Inter de Milan, je pense, celui avec la Rovesciata qui a été le but élu du siècle avec les interistes. Et c'est celui qui était sur l'abonnement de l'Inter qu'on a battu le record d'abonnés, 70 000 abonnés à l'Inter. Sur un stade de 80 000, c'est pas mal. Je me souviens, Moratti, il voulait faire la statue à l'extérieur de San Siro, mais comme le stade n'appartient pas à l'Inter, il a pas pu le faire. Mais c'est celui qui restera dans l'histoire du. C'est celui qui me détermine le plus, je crois, parce que pour réaliser quelque chose comme ce geste-là, pour le faire, pour mettre le but aussi, parce que faire le geste est une chose. Faut avoir l'esprit libre. Voilà. Faut avoir l'esprit libre. Sur le terrain, en dehors. Faut tenter des choses. Faut avoir confiance en soi. Et faut aimer le spectacle aussi. Faut aimer aussi, faire trembler les filets. Et je pense que, voilà, pour mettre ce genre de but, faut être libre. C'est ce que je suis.
0: La meilleure équipe, allons-y.
2: L'équipe de France. L'équipe de France. Équipe de France 98, 2000, c'est ce qu'il y a mieux. C'est pour ça qu'aujourd'hui, je suis enchanté, ravi de voir nos Bleus performer, parce qu'il y a quelque chose dans la volonté de jouer, dans la volonté de faire mal aussi à l'adversaire, dans le bon sens, tu vois, d'attaquer, de faire de faire du vrai football. Pas du football juste pour s'en raconter, quoi. Du vrai football. Et ça, c'est ce que nous, on était.
0: Donc, tu fais un parallèle entre ta génération 98 et la 2026 qui n'a pas encore gagné. Certains ont gagné en 2018. Est-ce qu'ils sont habités par une force identique, collective? Et tendance à croire que c'est plus fort qu'en 2018 d'ailleurs aussi. Oui, sentiment qu'on a.
2: Il y a ce qui nous ressemble, 98, 2026, ce qui nous ressemble, c'est le collectif. Le collectif est indestructible. Il est là, il est scellé à la DNA des Bleus. Voilà, c'est ce qu'on a.
0: DNA, c'est ADN, hein, pour ceux qui
2: nous. Ouais, pardon. À l'ADN des Bleus. Et c'est ce que je dis, il y a pas. Tu vois, il y a pas de truc générationnel. Pour moi, il y a pas de générationnel. C'est quand tu joues en bleu, tu peux avoir 40 ans, tu peux avoir 20 ans, tu joues en bleu. D'accord? T'as ce feeling d'appartenir à quelque chose qui est unique. Et je pense depuis 1958 jusqu'à 2026, il y a eu des grandes équipes de France. Il y a eu des équipes de France qui ont marqué, et celle de 2026, elle est en train de mettre son empreinte pour les Bleus. Voilà. Et je crois que c'est ça qui est important.
0: Max,
4: tu penses que 2026 est meilleure que 98 alors?
2: Ah, je pense qu'elle est, elle est différente comme le football est différent. Je pense qu'elle a progressé comme 98 aurait progressé. Je pense que c'est pour ça qu'on se plaît à les regarder, parce que si 98 devait se projeter en 2026, elle serait sûrement cette équipe-là.
0: C'est vrai.
2: Ouais.
0: C'est vrai.
2: Tu vois, dans le jeu, dans les adversaires, dans tout ce qui se passe.
0: Et je peux pas. Tu aurais été complice avec Mbappé sur le terrain?
2: Oui, bien sûr. Bien sûr. Je crois que c'est possible, hein.
0: Je sais pas, c'est pas un œuf non plus. Toi, t'aimais régaler les centres aussi.
2: Ah, mais je crois.
0: C'est pas un mec de la surface.
2: Non, mais avec les grands joueurs, c'est tellement facile. Je crois qu'on en a parlé juste avant. Vous avez vu à qui j'ai joué toute ma vie, donc
0: on va en parler après.
2: On en parlera après, mais avec les grands joueurs, c'est toujours facile.
4: Tout comme ça a été facile avec Zinedine Zidane, par exemple. Parce que moi, je peux pas. Non, c'est aussi la nature de ma question. On repose le contexte en 98, avant le début de cette Coupe du Monde. Tu es la star de cette équipe de France. Individuellement, c'est peut-être toi le meilleur joueur. Puis il y a cette émergence, justement, d'un petit, enfin, qui est déjà connu, mais on attendait peut-être niveau Zinedine Zidane. Aujourd'hui, on a presque la même chose avec un Kylian Mbappé et peut-être un Michael Olise qui arrive. Toi, et uniquement toi, comment toi tu as vécu, par exemple, l'émergence d'un Zidane pendant ce tournoi? Moi, j'avais mis en avant au début de cette compétition, c'est ce qui me faisait un peu peur, c'était peut-être les problèmes d'ego. Voilà. Le football a évolué, on le sait que ça existe maintenant dans les vestiaires, c'était peut-être moins le cas avant. Toi, comment tu le vois en tant que leader technique, l'émergence d'une nouvelle figure dans cette équipe de France, un peu à la star de ce qui est en train de se passer entre Mbappé et Olise?
2: Alors, nous, c'était clair et limpide, parce que avant la Coupe du Monde, Aimé Jacquet me demande à Zidane et à moi de venir dans son bureau. Et il dit, voilà, les clés de l'équipe, de
3: du secteur offensif de il nous a dit, vous êtes mes deux soleils, faites rayonner l'équipe. Voilà. Je peux te dire, on n'a pas parlé. On était là tous les deux, on s'est regardé, on n'a rien aimé, on est sorti, il n'y a pas eu un mot. Voilà. Il nous a donné toute sa confiance. Et pourquoi il nous a donné toute sa confiance? Vous connaissez Aimé Jacquet, c'est parce qu'il savait que soit c'est bien Zidane ou moi, qu'on avait cette alchimie à jouer ensemble, qu'on avait cette entente naturelle, sans forcer, sans se taper, sans naturel qui ferait la différence dans tous les cas. Et c'est ce qui s'est passé naturellement. On a trouvé notre position naturellement, on a joué. Je crois que j'ai marqué beaucoup de buts avec lui et lui il a marqué beaucoup de buts avec moi et toute l'équipe en a profité. Ce que je vois aujourd'hui avec même si c'est pas la même position, mais avec Olise et Mbappé, je trouve qu'il y a de l'alchimie, c'est avéré qu'entre Zidane et moi, et c'est ça qui est beau à voir, parce que quand ça fonctionne, quand c'est pas forcé et que ça fonctionne vraiment, c'est la magie du football. Ouais, voilà. Et avec Zizou, c'était pas forcé du tout, il y avait pas de, c'était naturel, tu vois, naturel, comme j'ai eu aussi avec Ronaldo quand il est arrivé à l'Inter. Quand t'es avec des joueurs comme ça, et c'est du bonheur pour tout le monde et pour l'équipe aussi.
5: Qui t'impressionne le plus là, puisqu'on a cité Mbappé, Olise, on a Ballon d'Or qui est Ousmane Dembélé, on a beaucoup parlé avant le début de la Coupe du Monde, sur ces premiers matchs de l'équipe de France là, et avant ce quart de finale face au Maroc, qui t'impressionne le plus, qui te touche le plus dans son rapport au ballon, dans sa façon d'évoluer sur le terrain?
2: Je pense que celui qui me surprend encore, c'est Kylian.
5: Ouais. J'aurais dit mais que Olise par rapport à ta
2: société. Ouais, je crois que c'est Kylian qui me surprend, tu vois, parce que il a encore, on ne pensait pas qu'il aurait encore cette dimension-là, qu'il a encore prouvé contre le Paraguay. Je trouve qu'il a, ça me fait plaisir parce que je l'aime beaucoup, mais ça me fait plaisir aussi parce qu'on avait besoin d'un leader devant. Voilà. Pas juste un gars qui marque des buts, pas juste un gars qui, voilà. On avait besoin de leadership devant. Et je pense que Kylian prend ce rôle aujourd'hui avec une autre dimension. Et c'est bien pour l'équipe. Parce que du coup, on a l'impression que les cartes sont distribuées et c'est clair pour tout le monde. À part peut-être pour, et encore, moi je trouve que ça fonctionne bien entre Doué et Barcola qui alternent l'un ou l'autre suivant le match. Mais voilà. On sait que Dembélé, il y a aussi son mot à dire et qu'il l'a fait très bien et qu'il va continuer à le faire. Et ce quatuor fonctionne très, très, très, très bien.
5: Ça fonctionne mieux encore pour Mbappé. Hiérarchie très claire. Mbappé est le patron et le commandeur. Depuis aussi le départ d'Olivier Giroud et de Antoine Griezmann, où on avait du mal entre ces générations-là à distribuer, décerner les rôles quelque part. Là, Mbappé, c'est clair.
2: Je pense qu'aussi, faut pas minimiser, mais le fait que Dembélé, de Champions League, Ballon d'Or. Il est là. C'est peut-être le plus calme, mais je pense qu'il a son mot à dire dans le vestiaire. Voilà. Je pense que ça fait aussi une bonne balance avec Kylian. Je pense que la vraie balance, elle est là pour moi. C'est le rapport entre Dembélé et Mbappé qui est très bon. Et ces égos-là fonctionnent pour le bien de l'équipe. Et je pense que c'est pas Olise, c'est pas Barcola ou Doué. Je pense que vraiment le travail de Dembélé, c'est peut-être le plus important aujourd'hui pour l'équipe de France.
4: Ouais. Sur les Bleus encore? Ouais, non, c'est, je suis entièrement d'accord avec Yuri. C'est vrai que la situation dans laquelle est Dembélé, en étant double vainqueur d'un Champions, en étant Ballon d'Or au titre, en fait, ça aurait pu être catastrophique si Dembélé aurait voulu vraiment la lumière. Et là, je rejoins Yuri. Je pense que le fait d'avoir donné un petit peu, en tout cas, les clés à Kylian, qui est parti chercher déjà depuis quelques années, en tout cas, en ne revendiquant absolument rien, je pense que le travail d'Ousmane Dembélé est pas à négliger. Et c'est aussi la raison pour laquelle cette équipe de France, en tout cas, ce quatuor offensif, fonctionne.
5: Yuri, on a fait beaucoup de débats et pas qu'avant la Coupe du Monde depuis des années sur le rôle de travail défensif de Kylian Mbappé. Est-ce que c'est un débat qui est hors sujet pour toi? Là, aujourd'hui, il est devenu, parce qu'il marque but sur but en Coupe du Monde, en travaillant un peu plus. Mais lui a toujours revendiqué que c'est avant tout un numéro 9. Est-ce que tu as ce débat-là, tu te l'es fait tout seul, et par rapport à ta génération, à ton époque aussi?
2: Non, je crois que le débat n'est plus à être parce que le système a évolué. C'est vrai que Didier a changé son système.

0: côté, mais on ne sait pas si la capacité de volume à jouer en 10, en fin de compte, il se retrouve encore meilleur en 10. L'intelligence d'Olise, c'est aussi qu'il est moins percutant devant le but. Mais il a accepté parce qu'il a son vrai rôle à distribuer pour les trois autres. Et je pense que aujourd'hui, Kylian n'a plus besoin de faire certains efforts qu'il était obligé de faire parce que derrière, le système offensif fait que les arrières, ils vont moins monter. Voilà, son remplacement, il est plus intelligent et c'est pas un débat aujourd'hui.
1: Christophe Duguerry disait l'autre jour sur RMC dans l'after. On se rend pas compte à quel point c'est une bénédiction qu'un mec comme Michael Olise ait choisi l'équipe de France. C'est rare, un talent comme ça.
0: Mais
1: T'es d'accord avec ça?
0: Ouais, mais je connais pas pourquoi il a choisi de, mais après, tout.
1: Depuis gamin, il a grandi en Angleterre, mais il avait l'image, des anciens, 98, ouais. Puis 2006 également. Il avait tout ça en tête.
0: C'est vrai. Non, mais c'est vrai qu'Olise, je le découvre aussi, c'est quoi? Depuis Bayern, mais c'est vrai que ce que j'ai beaucoup aimé, c'est ses premières prestations avec l'équipe de France. Pas été extraordinaire.
1: Non. Voilà.
0: Et ce que j'ai beaucoup aimé, que ce soit Doué, soit Barcola, soit Olise, c'est que les gars, ils arrivent à la Coupe du Monde et ils te font des matchs de malade, quoi. Toi, c'est ça qui est bien. Mais je pense que le dernier match avant de partir aux États-Unis où Olise a performé et a marqué des buts, ça lui a donné toute cette confiance pour être en rendez-vous. Je pense que c'est. Comme les gars ils vivent bien ensemble, comme il y a un bon état de prix, comme Didier aussi à la manette et distribue bien les cartes, les gars ils sont dans les meilleures conditions et comme ils sont intelligents, ça fonctionne.
1: Didier, t'en parles justement, il a été longtemps critiqué malgré des perfs en tant que sélectionneur.
2: Par Dugas, non?
0: Par Dugas notamment, et pas que, il y a pas que Dugas.
1: Tu t'es trouvé ça injuste pendant ces 12 premières années à la tête de la sélection?
0: Il y a. C'est le rôle d'être sélectionneur aussi, d'être critiqué. Je pense que il y a eu des phases de jeu. Alors c'est assez marrant parce que je trouve qu'il y a deux équipes de France. Il y a l'équipe de France en Coupe du Monde et l'équipe de France à l'Euro. L'équipe de France à l'Euro, on la comprend pas.
1: La dernière fois, on l'a pas groupé. Hein. On a rien compris du tout.
3: Et les joueurs, on a le sentiment qu'ils sont moins concernés par l'Euro que par.
0: Mais c'est fou. Alors que l'Euro, c'est quand même. Tu vois, depuis 2016, on a perdu contre le Portugal à la maison. Et moi, j'ai toujours en travers la gorge, ce tas. Celle-là, on va pas l'effacer comme ça. L'euro a toujours été, alors ça fait, il faut pas oublier, la Coupe du Monde, c'est tous les 4 ans, hein, l'euro, toi, t'as l'euro entre temps, donc c'est pour ça qu'il y a toujours eu un débat haut et bas avec le sélectionneur, parce que l'euro, on n'a jamais été performant, on n'a jamais pu faire ce qu'on fait à la Coupe du Monde. Donc, je comprends le débat. Après, des fois, il a été virulent ou pas. Je sais pas. Je suis pas dans.
1: Mais sur le football un peu chiant, on va le dire comme ça. Ultra pragmatique, défensif.
0: Pas aujourd'hui.
1: Alors justement,
0: je pense qu'aujourd'hui, on a sûrement le meilleur jeu. On est reconnu dans le monde entier. Peut-être aussi ça prend du temps pour trouver cet équilibre-là.
1: Donc, t'aimes bien le Deschamps 2026.
0: J'aimais bien aussi celui de 2016, mais 2016, il faisait aussi avec les moyens du bord. 2018, il a été champion du monde, c'était déjà pas mal. Je pense que derrière 2022, il a perdu la finale, mais c'était pas mal aussi. Là, il a toutes les armes, tous les joueurs pour faire peut-être quelque chose d'assez incroyable.
1: Est-ce qu'il faut s'attendre à une autre équipe de France quand son successeur va prendre en main l'équipe? Un certain Zinedine Zidane.
0: Ah, je sais pas, vous êtes où?
1: Ici, on le sait. Il n'y a plus de suspense, souris. Fais pas semblant. Sauf si toi, tu leur prends l'équipe, hein, on ne sait pas. Hein.
2: Non, moi, j'ai dit, si Didier est champion du monde, pourquoi il le serait l'équipe? Il n'a jamais gagné d'euro.
0: Tout à fait. Bon, sauf que c'est fini maintenant.
1: Non, mais Zidane est à la tête de l'équipe de France. Certains, parfois, fantasment. On veut Zizou, on attend Zizou. Est-ce que c'est du fantasme? C'est aussi un pragmatique, Zidane. C'est aussi un homme qui a gagné meilleur efficace et pragmatique au Real Madrid.
0: Ouais, non, je pense qu'il y a, il y a une empreinte de la victoire. Je dirais pas d'autre chose, mais il y a une empreinte de la victoire chez nous. Mais oui, qui est tellement forte. Si qui que ce soit va arriver comme entraîneur, ça va bonifier aussi ça. Ça va peut-être. Il va peut-être avoir des petits changements, mais l'empreinte, l'ADN de la victoire, elle est là et elle est pour des longues années. Quand on voit comment on arrive à renouveler nos joueurs, nos jeunes joueurs, nos talents.

0: Non, c'est incroyable. Il y a que nous qui pouvons faire ça. Regardez l'Allemagne où ils sont, l'Italie où ils sont. Ok, il y a l'Argentine qui arrive parce qu'il y a un extraterrestre. Mais le Portugal, où est aujourd'hui le Portugal? Je pense que la France, ça fait depuis 98. Il y a eu 2010 qu'on est passé un peu à côté, mais autrement, ça fait un moment qu'on est au Coupe du Monde, on est dans le dernier carré, quoi.
1: T'as jamais vu Notre-Dame?
0: Non.
1: Pourquoi?
0: Parce que ça me passionne pas.
1: Mais tu parles de foot avec passion.
0: Ah oui, je parle. Ah oui, c'est souvent mes copains me demandent si j'aime bien discuter de football avec les entraîneurs. Parce que ce soit avec Dédé, avec Didier, avec Arsène Wenger ou avec d'autres coachs, j'aime bien parler de foot avec eux parce que j'ai une objectivité qui est peut-être pas celle d'un entraîneur.
1: Ça veut dire quoi, ça?
0: Parce que des fois, les entraîneurs, ils sont pas objectifs et ils le savent pas parce qu'ils sont tellement dans leur truc que des fois, ils voient pas ce qui se passe à droite ou à gauche. Donc c'est bien de discuter avec eux et de leur faire voilà, donner son point.
1: Et le foot d'aujourd'hui, Maxime a posé la question à Romario il y a 10 jours.
2: Putain,
1: je peux le poser d'ailleurs, c'est une question intéressante, je trouve, quoi.
2: Pas parler des Brésiliens, quand même. Ah, surtout pas des Brésiliens. Non, j'avais donc posé cette question à Romario, elle est intéressante parce que, évidemment, tu as joué dans un football dans les années 90, dans les années 2000. Aujourd'hui, comment toi tu considères le niveau du foot? Est-ce que tu t'amuses déjà en le regardant dans un premier temps? Et est-ce que tu penses qu'Ayori Djorkaeff à son top serait aussi performant en 2026 dans un championnat européen? Est-ce que t'as pas le sentiment justement que le football est devenu beaucoup plus physique qu'il n'était avant, au détriment de la technique, au détriment du beau jeu? Parce que c'est vrai que moi, en parlant avec pas mal d'anciens, elle le prenait pas mal, les gens, voilà. Pas les anciens, mais ils ont tendance à dire,
1: on disait
2: j'ai peut-être plus avant.
1: Ah, il est jaune.
2: Oh non, c'est un pour Nico.
1: Oui, d'accord, merci Maxime.
2: Très sympa. Tu comprends?
0: Oui.
2: Est-ce que toi, tu te situes déjà et comment tu situes le football moderne aujourd'hui?
0: Je pense qu'on a perdu beaucoup de qualité.
2: Ah, c'est intéressant.
0: Je pense qu'on a perdu beaucoup, beaucoup de qualité. Car il faut laisser les jeunes s'exprimer dans les clubs, il faut arrêter de. Les joueurs techniques, il n'y en a plus. Regarde, on parle de Romario, je vais prendre l'exemple comme ça. On parle du Brésil. T'as regardé Brésil?
2: Ouais, bien sûr.
0: T'as envie de vomir quand tu regardes ce Brésil. Non, mais que ce soit Neymar, 35 ans, qui arrive, qui a fait 5 ans qu'il ne joue plus, qui, lui, un peu à la fin, fait créer quelque chose. Mais les autres, ils sont où?
2: Oui, non, mais je suis...
0: Les autres, ils sont où, les Brésiliens techniciens? Tu vas pas vendre Paqueta ou je sais pas qui. Non, mais c'est charmant, c'est une aberrance, les Brésiliens. Quand je te parle de la qualité, c'est juste le contrôle. C'est juste le contrôle. Je te prends l'exemple de Brésil-Norvège. Deuxième but, Haaland reçoit le ballon, il fait le contrôle. T'as vu le temps, le space qu'il prend, qu'il fait pour faire le contrôle. Derrière, il pousse son ballon, il frappe. Voilà, simplicité.
2: Donc tu penses qu'avant, les défenseurs ont été plus proches de l'attaquant, par exemple?
0: Proches de l'attaquant, mais aussi aujourd'hui, les contrôles. Henrix, il a poussé le ballon, il est tout seul devant le gardien. C'est phénoménal, c'est Ronaldo qui a le ballon. Il te cache les reins du gardien et après, il la pousse.
2: Alors moi, j'ai une théorie pour ça, Yuri. Ouais. J'ai le sentiment qu'avant, il y avait énormément de très bons joueurs. Et il y avait beaucoup de mauvais joueurs, ce qui faisait que ça pouvait parfois faire briller les très bons joueurs. Aujourd'hui, je trouve
1: un niveau moyen plus élevé.
2: Je trouve que le joueur moyen aujourd'hui est devenu plus fort, ce qui fait que c'est beaucoup plus dur pour un joueur de s'exprimer.
1: D'accord.
2: Un très bon joueur.
1: Parce qu'on est sur un football athlétique maintenant, peut-être.
2: Là aussi.
1: Et ça, finalement, un niveau athlétique, tout le monde peut l'atteindre à ce niveau-là. J'imagine.
0: Ouais, mais on va pas se mentir. Là, cette Coupe du Monde là, pour moi, à part l'équipe de France, pour moi, c'est la Coupe du Monde des stars. Des avant-centres et des gardiens.
1: Bien.
0: On va pas se souvenir d'un milieu de terrain, d'un arrière, d'un. Il n'y a pas. Si tu retiens qui dans chaque équipe, tu retiens.
2: Les offensifs.
0: Les offensifs.
1: Le meilleur de but.
0: Un offensif. Allez, deux avec Bellingham, Schmeichel et Bellingham. Ouais. Et le reste, l'Angleterre, quand même.
1: C'est vrai.
0: Angleterre.
1: C'est vrai.
0: Ouais, vraiment. Depuis le début, le premier jour de la Coupe du Monde, j'ai compris quand Léo, il a mis 3 buts. Quand Léo a mis 3 buts, il a dit wow, « ça va être la Coupe du Monde, des stars et des gardiens ». Et pour l'instant, je ne dis pas trop, je pense.
1: Pour prendre encore 2 petites minutes pour finir, Yuri.
0: Allez,
1: ça le fait. Qu'est-ce que tu penses de ceux qui disent que Cristiano Ronaldo a fait la Coupe du Monde de trop, à 41 ans?
0: T'es d'accord? Non, je suis pas d'accord. Je pense que si tu prends Cristiano Ronaldo, faut que l'équipe joue pour Cristiano Ronaldo. Et ça n'a pas été le cas du tout. Il a été, pour moi, je pense, après, je suis pas dans l'investir. On sent qu'il a été boycotté par sa propre équipe, quoi. Je veux dire, il n'a pas été servi, il n'a pas été mis dans les meilleures dispositions. On connaît Cristiano, ça fait 40 ans qu'il joue, il joue de la même façon. Pourquoi? Vous attendez quoi? Qu'il change, Moi, je trouve que c'est dommage. Ou alors, tu le prends pas, ou alors tu le fais pas jouer. Mais si tu le fais jouer, tu t'assures que l'équipe joue pour Cristiano. C'est dommage de...
1: Voilà, qu'on avait Bruno Fernandes qui cherchait jamais à le toucher, quoi, par exemple, quoi.
0: Ouais, après, mais pas que lui, je trouve que, voilà. Après, c'est facile pour les joueurs. Moi, ce que j'ai pas aimé dans cette équipe de Portugal, alors qu'ils ont des talents, c'est que tout le monde s'est défaussé sur Cristiano. Écoute, à un moment donné, que ce soit aussi Vitinha, des gens qui ont gagné, Bruno Fernandes ou je sais pas qui, faut prendre vos responsabilités. C'est pas juste Cristiano qui fait de l'ombre à tout le monde.
1: Sur la Coupe du Monde à 48, il y a eu beaucoup de sceptiques également. C'est tout le format, les petites sélections qui arrivent, des scores fleuves en face de poule, même si on a vu quelques petites surprises également. Est-ce que c'est une réussite pour toi?
0: Ah oui. Alors, il y a eu un score fleuve qui est le premier match du Curaçao. Après, je peux te dire une chose, Curaçao est dans les tests top, Capo Verde. Ça a été extraordinaire. Alors maintenant, si c'est les petites nations, tu dis la Tunisie qui a pris des casquettes. Pour moi, la Tunisie, c'est pas une petite nation. La Tunisie, c'est quand même.
1: C'est un championnat d'Afrique.
0: C'est quand même un vrai championnat. C'est vraiment un vrai pays de football. Je pense que ce qui a été bien, c'est qu'il y a eu des vraies découvertes. Il y a eu l'Afrique qui a été très fort. Je parle du Congo, je parle de la Côte d'Ivoire, je parle du Sénégal. Il y a eu vraiment des et puis Sud-Américains aussi. Non, c'est une vraie réussite. Il y a eu un engouement, les stades sont pleins. Il y a eu du spectacle, il y a eu des dramas, il y a eu du football et je pense que c'est une très très très très, très belle Coupe du Monde. On est juste au quart de finale. Le moment le plus excitant de la Coupe du Monde, c'est maintenant, quart, demi-finale, tu vois. Donc il y a plein de choses encore qui vont se passer et je sais que tout est réuni pour que ça reste dans les annales, pour être un spectacle grandiose.
1: Est-ce qu'il y a eu des aspects moins positifs, tu penses, cette Coupe du Monde?
0: Est-ce que quoi?
1: Il y a eu des aspects moins positifs.
0: Toujours. C'est trois continents, c'est trois pays, c'est un continent, c'est trois pays, c'est des températures qui alternent entre Philadelphie à 40 degrés, et aujourd'hui New York 12 degrés. Bien sûr, il y a des choses qu'on va regarder de près, il y a des choses qu'on va améliorer, mais dans l'ensemble, dans les 90% des choses, ça fonctionne. J'ai 104 matchs, je peux vous dire que chaque stade, il y a un accueil incroyable, il y a l'énergie autour du stade, dans la ville, à chaque fois qui est folle.
1: Yuri, merci. On a un petit jeu pour finir avec toi, extrêmement court.
0: Ouais, c'était cool.
1: T'as kiffé, ça va?
0: Ouais, c'était cool, c'était super. On aurait pu parler deux heures comme ça, non?
2: Ouais, bah oui, mais c'est toi qui es.
1: Bah, c'est toi qui es dressé, hein. D'ailleurs, t'es pas fatigué parce que t'es sur beaucoup de matchs, hein?
0: Non, ça va, on tient le rythme et tout. Et puis, on voit des choses qui nous plaisent. Autrement, je le ferais pas. On voit des choses qui nous plaisent, on voit des choses qui nous motivent et qui nous inspirent.
2: Et pour faire une petite aparté, tu sais, moi, j'ai eu la chance de faire la Coupe du Monde des clubs avec Los Angeles FC l'année dernière. Et c'est vrai, la manière dont je trouve la FIFA ou en règle générale l'organisation actuelle là, de cette Coupe du Monde, pour moi, est une grande réussite. Vraiment, je tenais à vous féliciter, un peu l'ensemble de l'industrie footballistique. Je trouve vraiment qu'on a le droit à une belle Coupe du Monde, des stades remplis, des beaux stades, des matchs de qualité. Donc bravo.
0: Bravo. Et tu sais, juste pour finir, les gens qui ont une accréditation, qui travaillent, qui sont accrédités par la FIFA, il y a 300 000 personnes. Ah, c'est énorme. 300 000 personnes qui sont accréditées, qui travaillent, que ce soit celui qui t'accompagne ou qui s'occupe du stade, il y a 300 000 personnes qui sont accréditées par la FIFA.
1: Alors Yuri, c'est extrêmement simple. C'est notre jeu tu préfères. On l'a fait avec Michel Platini, on l'a fait avec Romario, on l'a fait avec plein de grands joueurs. C'est pas toujours évident, mais faut que tu répondes à chaque fois. Alain, non. C'est parti. Les joueurs immenses avec lesquels tu vas jouer dans ta carrière. Laurent Blanc, Franck Leboeuf.
3: Lolo.
1: Blanc, Thuram.
3: Tutu.
1: Thuram, Bergomi.
3: Tutu.
1: Thuram, Tarib West.
3: Tutu.
1: Thuram, Roberto Carlos.
3: Tutu.
1: Thuram, Petit.
3: Tutu.
1: Thuram, Deschamps.
2: Lilian, ça change un petit peu.
1: Lilian Thuram. Thuram Carambeu. Pourquoi on prend toujours Thuram? C'est tant que je le dis.
4: Oui, au bout.
1: Ok, d'accord. Jusqu'à ce qu'il soit éliminé. Lilian, toujours?
4: Ouais.
1: Lilian Vieira.
4: Pat.
1: Patrick Vieira, Zanetti.
4: Pat.
1: Patrick Vieira, Ginola.
4: Pat.
1: Patrick Vieira, Thierry Henry.
4: Titi.
1: Thierry Henry, Okocha.
4: Titi.
1: Thierry Henry, Zamorano.
4: Titi.
1: Thierry Henry, Zidane.
4: Zizou.
1: Zidane, Wea. Zidane, Trezeguet.
4: Zizou.
1: Zidane, Ronaldo, Fenomeno.
4: Ah, Fenomeno.
2: Fenomeno.
1: Fenomeno, Djorkaeff.
2: Les deux fonctionnent bien.
1: C'est la meilleure de réponse.
2: On a été élu le meilleur duo au monde en 96-97. 97. Meilleur duo au monde.
1: Et quand il te croise, il te dit quoi?
2: Grazie.
1: Yuri, merci.
2: Merci.
1: Un vrai plaisir.
2: Merci.
5: Voilà, c'est 40 minutes superbes avec Youri Djorkaeff. Max, on s'est régalé. Il a ouvert plein de portes, hein, plein de sujets.
2: Super.
5: On essaiera de parler bien de Cristiano Ronaldo dans un instant également. Et c'est fort ce qu'il dit. Il a été boycotté par ses coéquipiers. Ça, c'est extrêmement fort.
6: Et écoute, je suis pas loin d'être de son avis. Quand tu regardes un petit peu les parcours de passe, quand tu as vu un petit peu la manière dont il était complètement déconnecté de ses coéquipiers, je me dis que parfois, je sais pas si c'était pas volontaire de la part de ses
5: Peut-être.
6: Coéquipiers portugais.
5: On va en parler. Alors, on est toujours en direct du Café Luce, en plein cœur de Manhattan, à 300 mètres de Times Square. On est très heureux d'être là. Il y a des bruits de fourchette. Hein. On est dans un restaurant qui vit très très bien.
6: On est en live.
5: Et on a un invité, un homme qu'on adore, nous, sur RMC à l'After, dont on regarde le podcast vidéo sur YouTube. C'est le Boug Arnaud qui est avec nous de Parole Véritable. Salut le Boug.
7: Ça va?
5: Ça va ou quoi? Ça fait plaisir de te voir ici. Il est partout. Le gars, il est partout. Il fait le tour du monde. On l'a vu au Canada. On l'a vu au Canada. On l'a vu à Los Angeles. Après, il est rentré en France. Il est allé en Suisse. Puis il est revenu à New York pour la Coupe du Monde. Pour Jay-Z aussi, j'ai appris ça.
7: Ouais, on va au concert de Jay-Z.
5: T'as des places pour Jay-Z?
7: Yankee Stadium, oui.
5: T'as pris quand tes places?
7: Oh, j'ai pris il y a longtemps. Dès qu'ils l'ont annoncé, le jour où ils l'ont annoncé, c'est là où j'ai pris les places directement.
5: Ah ouais, d'accord, c'est vrai que c'est énorme. Alors ça, Yankee Stadium, ça va être incroyable. Ouais. Bon, alors, moi je suis content de t'avoir, je rappelle, t'es supporter du PSG.
7: Ouais. Oui.
5: Il a la vie belle, lui. Hein.
6: Ah bah oui, attends.
5: Il est supporter de l'équipe de France.
6: Ah ouais. Que
5: des équipes. Tout va bien.
6: Ah ouais.
5: Et de la RDC.
7: Ouais.
6: Ah, c'est un peu plus dur.
7: Non, c'est pas du tout. Après un demi-siècle, là c'est très bien là.
5: Mais
6: c'est
5: oui,
6: mieux, c'est mieux.
7: Là c'est notre tour là.
5: T'as connu un 16ème de finale de Coupe du Monde là quand même, ok.
7: Ouais, ouais, c'est historique.
5: T'as les boules ou pas encore?
7: Pas du tout.
5: Le 1-0-2-1.
7: Franchement, on sort avec fierté. On sort avec honneur, dignité, la tête haute. Comme je disais, un demi-siècle plus tard, revenir, prendre son premier point, marquer son premier but. Vive sa première victoire.
5: Ouais.
7: C'est historique, c'est épique. Donc juste pour ça, notre Coupe du Monde est réussie.
5: Tu la trouves comment cette Coupe du Monde pour l'instant, toi?
7: Nous, on est des fanatiques de football. Même s'il y a des gens qui veulent la boycotter, on nous donne même des raisons de la boycotter, on pourra pas boycotter le football. C'est ça, c'est là où ils pourront pas nous faire boycotter cette compétition. Après, c'est une compétition. Ah, je pense qu'on aura le temps d'en parler.
5: Vas-y, on est là pour là. Attends.
7: Ouais.
5: Polémique.
6: Ben oui, c'est intéressant parce que tout le monde est très très heureux de cette Coupe du Monde en règle générale. Et là, tu prends un peu le pied de tout le monde et tu
5: dis. Il y a des choses quand même qu'on a dit sur RMC également.
6: Mais bien sûr, il y a la préparation tout qui est parfait.
5: Les supporters
6: qui n'ont
5: pas de visa, supporters africains notamment.
7: C'est ça dont j'allais parler.
6: C'est intéressant de savoir quel est ton point de vue justement. Qu'est-ce que tu reproches à cette Coupe du Monde? Est-ce que c'est l'organisation? Est-ce que c'est les matchs? Dis-nous tout.
7: Ben, l'organisation, on interdit à des arbitres qui ont des passeports diplomatiques de rentrer dans le pays.
5: Eh oui.
7: On interdit à des supporters congolais de venir supporter leur équipe. C'est dommage en vrai d'avoir tous ces scandales-là. Mais comme je disais, le foot, c'est toujours le football, c'est toujours le terrain qui gagne à chaque fois. Donc y a des choses qui politiquement nous gênent, nous dérangent. Mais vu que le jeu est au rendez-vous et que le foot vit bien, en tout cas a l'air de bien vivre... Ben, y a pas, on va dire qu'il n'y a pas de raison supplémentaire de se plaindre de tout ce qui s'est déjà passé.
6: Ce que tu reproches, ça serait plus de l'extra-sportif.
7: Exactement,
6: de ce qu'on voit
7: voilà.
6: Sur le terrain.
7: C'est de l'extra-sportif plus que le terrain.
5: Les arbitres. Parce que tout à l'heure, on a parlé, pendant qu'on écoutait Djorkaeff, je parlais avec le Boug Arnaud, il me disait non mais comment c'est possible
8: qu'on ait 5 arbitres argentins sur France-Maroc.
7: Non mais ça, est-ce que c'est normal?
8: Tu t'es posé la question?
7: Non mais
8: aussi
7: non mais ça, c'est toujours la vérité.
8: Sur... Mais tu t'es posé
7: c'est
8: la
7: pas
8: question...
7: normal.
8: Tu t'es posé la question tout à l'heure sur le match de l'Argentine, qui est le taxi en français.
7: Mais pourquoi ils font ça? Ils savent que la dernière finale c'était ça et que là on arrive dans des tours où le choc des titans va arriver. Pourquoi faire des trucs comme ça?
8: Ils prennent les meilleurs
7: arbitres. C'est de la provocation.
8: Les
7: non, arrêtez ça, c'est des blagues
8: que tu peux.
7: Il y a d'autres matchs.
8: Le taxi et les bidons?
7: Non, j'ai pas dit ça.
6: D'ailleurs, elle était très bon.
7: C'est pas la qualité de l'arbitrage que je fustige.
8: C'est le choix, la
7: décision. C'est le choix, mais vous savez très bien que la dernière finale c'était France-Argentine. Vous faites des trucs comme ça. Pourquoi vous faites ça? Ça sert à rien, ça.
6: C'est vrai que tu peux créer des polémiques.
7: Bêtes.
6: Assez bêtement.
7: Ben oui. Entre ça, entre le président qui appelle monsieur Gianni pour lui dire oh non, faut enlever le carton rouge. Mais non, là ça devient trop. L'extra sportif sur cette Coupe du Monde là, c'est lamentable.
6: Après, est-ce que c'était pas prévisible? On connaît un petit peu les États-Unis, on connaît les politiciens qui aujourd'hui sont à la tête justement de ce pays, notamment Donald Trump. C'est vrai qu'on a vu certaines choses qui ne devraient pas exister dans cette Coupe du Monde, mais ça existe. Mais ça existe, malheureusement. Est-ce que c'est
8: pas parce que c'est prévisible qu'il ne faut pas le
6: non, mais bien sûr, il faut le dire. Je suis d'accord avec toi.
7: Faut le dire.
6: Est-ce que vraiment ça empiète sur ce qu'on est censé parler, c'est-à-dire sur le football? Parce que n'oubliez pas qu'une Coupe du Monde, avant tout, c'est ce qui se passe sur le terrain.
8: On peut faire les deux, moi, je pense. On peut faire les deux.
6: D'accord.
7: Non, le terrain prime. Moi, je pense que le terrain prime.
6: Je pense qu'il faut se concentrer sur le terrain. Mais je suis d'accord avec toi, ça n'enlève pas tout ce qui s'est passé en dehors, et notamment les scandales qu'il y a eu au début de cette compétition. Depuis lors, j'ai le sentiment que quand même cette Coupe du Monde est réussie.
8: Bon, les gars, faut qu'on parle de l'Argentine. Encore miraculé face à l'Égypte. Mais les 2-0 jusqu'à la 81e. Et puis, paf, Messi qui a été à côté de la plaque pendant 80 minutes. Une sorte de Mbappé de la finale 2022. Il emmène son équipe encore une fois. Encore lui, Lionel Messi. Est-ce que vous pensez que le miracle Messi, cette Coupe du Monde, peut tenir encore? Et donc, le miracle argentin? Ou est-ce que ça va finir par sauter? La Suisse, hein, ce sera la Suisse en quart de finale.
7: Mais il y a un problème déjà dans la formulation de ta phrase. Tu parles de miracle là où eux, ils ont Messi. On sait qu'ils n'ont pas un système de jeu qui est incroyable et on sait comment ils fonctionnent. Eux, c'est du bricolage. Eux, il faut du scotch, de la foi et Messi. Dès qu'ils ont ça, c'est bon.
8: Sortez-moi ça, les ciels à Paris.
7: Gars,
8: du scotch, de la foi et Messi.
7: C'est bon. S'ils ont Messi, c'est bon. On voit leur défense, c'est pas sérieux. On voit leur milieu, c'est pas sérieux. Ils ont Messi dans leur équipe. Et tant que les gens auront peur de Messi en face, et tant que les gens en face voudront avoir Messi dans leur équipe, et tant que Messi fera du Messi, mais c'est ce qui va se passer, ce ne sera pas un miracle.
6: Bah, tu peux te poser la question. La première question, c'est de savoir comment un joueur de 39 ans est en mesure de jouer tous les matchs sans être fatigué. Moi, c'est quelque chose qui vraiment m'impressionne.
8: Ouais, si je joue les matchs jusqu'au bout.
6: J'ai été sur le terrain, j'ai jamais eu la chance de jouer une Coupe du Monde, mais j'imagine à quel point ça doit être intense. Ça, c'est une première chose. Après, tu dois obliger de faire le parallèle avec un fameux Cristiano Ronaldo. La réalité, messieurs, c'est que l'équipe d'Argentine joue pour Messi.
7: Mais bien sûr.
6: Tant que l'équipe d'Argentine jouera de cette manière, tant qu'elle placera Messi au centre de l'échiquier de l'Argentine, pour moi, Messi est la clé du succès argentin. Alors tu peux te poser la question pourquoi et comment un joueur de 39 ans est encore si influent sur le jeu, mais là t'as affaire à un extraterrestre, t'as affaire à un joueur, le plus grand joueur de tous les temps, excusez-moi pour les pros Cristiano Ronaldo. Pour moi, il est exceptionnel. Et c'est vrai que tu te poses la question sur les joueurs qui sont autour de lui, et notamment ses lieutenants. Je pense à Rodrigo De Paul, par exemple, qui joue avec lui à l'Inter Miami. Il y en a beaucoup qui m'ont dit, Messi, il est en MLS, Rodrigo De Paul est en MLS, c'est terminé, on ne verra plus l'Argentine. Et bien, la réalité, c'est qu'avec un collectif, avec beaucoup de grinta, et surtout avec un Léo Messi, et bien, l'Argentine, elle est encore là. Elle est encore là. Et il faut tirer notre chapeau à Léo Messi, parce qu'il sort cette Argentine de beaucoup de galères sur chaque match. Et voilà, maintenant, les seuls qui vont pouvoir le contrer, je peux te dire la vérité, c'est les Français.
7: C'est tout.
6: Et il y a quelque chose, vraiment, j'attends ça avec impatience. Je suis très heureux. J'ai entendu beaucoup de Français qui étaient mécontents que l'Argentine soit qualifiée, qu'ils aient gagné contre l'Égypte. Je suis content. Je suis content parce que nous, Français, on va les battre sur le terrain et on
7: attends,
6: va prendre notre revanche de 2020.
7: Alors, moi, je vote pour lui.
8: Tu veux prochaine élection, je vote pour lui. Moi, je veux bien, on n'y est pas, hein, les gars.
6: On n'y est pas, mon cher.
8: Je suis
6: pas
8: pour les Argentins.
6: Oui, évidemment, bien sûr.
8: Est-ce que vous pensez que les Argentins peuvent se faire taper par les Suisses?
6: Aucune chance.
8: Aucune chance.
6: J'ai commenté le match. Je peux te dire que j'ai vu le Suisse-Colombie. C'était Bougarde. Pas très très beau. C'était pas très très beau.
7: Tu poses la question si des maîtres chocolatiers vont gagner contre l'équipe à Messi. Avec tout le respect que j'ai pour les Suisses. Hein.
8: Ils peuvent casser la banque, les Suisses.
7: Non. Là, si Messi fait du Messi.
8: Non, mais
7: comme il l'a dit.
8: Il y a beaucoup de si.
7: Si Messi fait du Messi, il y a que l'équipe de France qui peut le contrer. personne d'autre dans cette Coupe du Monde. Il n'y a que l'équipe de France qui peut le contrer. Il n'y a que la bande à Mobout.
5: Ah si, t'as basculé à Mobout, toi.
7: Il y a la bande à Mobout.
8: Les joueurs, il est.
7: Faut le dire. Il n'y a que la bande à Mobout qui peut empêcher Messi.
8: Anglais et Norvégien, pas possible en demi-finale.
7: Moi, pour moi, je le dis. Si je suis sincère avec toi.
8: C'est en mission.
7: Parce que même là, je sais pas si vous vous rendez compte, Messi, il a mis le but de l'égalisation. C'est pas lui qui a mis les trois buts. Mais on parle de lui comme si c'était lui qui avait sauvé le match.
6: Il est quand même influent dans le jeu.
7: Il est très influent. Mais pour te dire,
6: entre les lignes, il a cet impact dans le jeu argentin.
7: Bien sûr.
8: Pour le coup, j'adore Messi, mais il est affreux pendant 80 minutes.
6: Mais non, mais c'est quoi que t'appelles être affreux? C'est dans le contenu du match ou c'est ce qu'il apporte?
8: Il perd beaucoup de ballons, il disparaît longtemps.
6: On le sait, Messi, ça fait 10 ans qu'il défend pas. Ça
7: court le point. Mais c'est le joueur le plus impactant.
6: Mais il faut prendre conscience et en considération à quel point Messi est important. Quand je parle de collectif, c'est même mental. Dès que tu as un Léo Messi, est-ce que tu as vu cette photo où est-ce qu'il est à l'entrée des vestiaires et t'as tous les joueurs derrière lui?
7: C'est
6: juste
7: plus
6: avant
7: mental.
6: D'aller
7: c'est plus mental, c'est spirituel.
6: Exactement. Aujourd'hui, c'est le leader, c'est un moteur. Et si tu as pas Léo Messi sur ce terrain, je peux te dire que l'Argentine s'effondre. Mais Léo Messi est là. Et en plus de ça, c'est ça qui est incroyable, c'est qu'il continue à marquer. Mmh. Il continue à être influent malgré tout dans les statistiques. Il en est à 8 buts quand même.
8: 8 buts, c'est dingue.
6: Il a 39 ans. C'est exceptionnel.
8: Enfin, j'aurais jamais mis même mon vélo électrique là-dessus. Quoi. Sans déconner. Non mais on est tous sur le cul, excuse-moi l'expression.
6: Bon, après, c'est le format de la Coupe du Monde qui veut ça aussi.
8: Ouais,
6: il y a un match
8: quand même,
6: de plus.
8: Quand même, tu l'as dit, il y a 39 ans bientôt, Lionel Messi. Oussama Hassan, le sélectionneur égyptien, il a les boules. Vous avez pensé quoi, vous? Il y a plusieurs présumée polémique d'arbitrage. Lui dit on était les meilleurs dans nos beaux domaines que le champion du monde. On n'a pas vu de respect ou de fair play. Le penalty a été accordé à la suite d'une action qui aurait pu nous donner un penalty aussi. Il ajoute la programmation de ce match à midi n'a pas de sens. On mange à midi, on ne va pas sur un terrain. Je suis fier d'être un Africain, fier d'être un Arabe, fier de mes joueurs, mais on n'a pas eu ce qu'on méritait.
6: C'est pour tout.
8: Je vous dis
6: pareil.
8: Mon avis, je ne vais pas continuer à suivre les matchs de la Coupe du Monde. T'en penses quoi?
7: Il joue son rôle dans le film.
8: C'est ça, c'est là.
7: Il a perdu.
8: Il embarque le continent avec
7: non,
8: lui.
7: Non, c'est pas son problème, là. Lui. En plus, c'est vrai qu'il y a eu des décisions qui étaient discutables.
8: Mais il n'y a pas d'erreur, face, celui, quand tu reviens à la faute.
7: Non, moi, je ne dis pas qu'il y a d'erreur. Je dis qu'il y a des décisions qui peuvent être discutables. Il y a des fautes qui auraient pu être sifflées, qui n'ont pas été sifflées. Ça n'a pas été un scandale qu'elles ne soient pas sifflées, ces fautes-là. Mais elles auraient pu être sifflées. On sait très bien que si c'était une autre équipe que l'Égypte, ça aurait été sifflé.
8: Tu penses, toi?
7: Moi, je pense. Je pense pas, je le dis.
6: Il y a ce rapport.
7: Oui, tu le dis, ok.
8: Mais on sait pas ça.
7: Voilà.
6: C'est possible. Voilà. Il y a toujours ce rapport à l'Argentine et ce rapport à Léo Messi, notamment ce qui s'est passé en 2020.
7: Non,
6: moi je suis contre ça.
7: Non.
6: Moi je suis contre ça quand le sélectionneur dit l'horaire du match à midi. Mais c'était
7: la
6: même chose. C'était la même chose pour l'Argentine. Aujourd'hui. Moi, je trouve d'ailleurs que c'est un manque de classe de sa part. Hein.
7: Vraiment.
6: Aujourd'hui, quand ton équipe mène 2 buts à 0 et perd 3-2, tu peux t'en prendre qu'à toi-même.
7: Voilà. Avant la fin du temps réglementaire, avant les prolongations.
6: Tu peux t'en prendre qu'à toi-même. Et ça a été le cas sur plusieurs nations. Aujourd'hui, je pense que les meilleures équipes sont qualifiées. Il y a une réalité. Et l'Argentine mérite d'être qualifiée. Même si c'est vrai, je l'entends, ça peut être frustrant quand tu es sélectionneur de l'Égypte, que tu es sur le point de faire un exploit, parce que quand tu battes les champions du monde en titre, forcément, c'est un exploit. Et malheureusement, on en reviendra un peu plus tard. C'est vrai que c'est triste pour le continent africain qui aujourd'hui n'est pas autant représenté que ce qu'on le pensait, en tout cas au terme des quarts de finale. Mais la réalité, c'est que la meilleure équipe a gagné cet après-midi.
8: Bon, on va être champion du monde, toi. T'es convaincu, toi?
7: Mais c'est réglé, ça. C'est réglé. C'est déjà, on a paraffé, signé et tout. C'est déjà bon.
8: C'est que tu kiffes le plus dans ce mondial, côté français, là.
7: Mbappé.
8: Ah oui?
7: C'est très grave ce qu'il fait.
8: Parce que la hype.
7: Non, mais non, c'est pas
8: qu'une Michael.
7: Hype.
8: C'est Michael Olise, là.
7: Non, c'est pas qu'une hype. Là, Kylian, ce qu'il est en train de faire, comment il est en train de mener l'équipe, comment il est en train aussi de libérer des espaces pour que les autres puissent marquer dans son jeu collectif, dans son jeu individuel.
6: C'est son altruisme.
7: Dans les buts qu'il marque. Non, Mbappé, ce qu'il fait, c'est très très fort. Il y a des pétitions où les gens veulent demander pardon.
8: C'est un coup marketing.
6: Est-ce que tu l'as signé, celle-ci?
7: Moi, je la signe pas. J'ai pas besoin de lui demander pardon. Nous, on a toujours encouragé.
8: C'est aussi au PSG à la fin pendant.
7: Nous, c'est notre chouchou, c'est notre gars. On a toujours dit le train Mbappé, on descend pas.
8: Ah ouais,
7: c'est tout. Non,
6: t'as jamais douté de Mbappé?
7: Non, en vrai, pour dire la vérité, il est français comme nous. C'est un mec. Comment on va dire ça? Les gens qui nous suivent ressemble plus à Mbappé qu'à quelqu'un d'autre.
8: Ouais.
7: Je sais pas si tu vois ce que je veux dire.
8: Donc
7: Mbappé, il est avec nous, donc on y va, c'est tout.
8: Le Boug, on va faire une pause.
7: Yes.
8: Tu vas revenir dans 5 minutes également avec nous, car on a un champion du monde qui est là. Tu vois, il est là. C'est Franck.
7: Oh, le grand monsieur, ben oui.
8: Le grand monsieur.
7: Un grand monsieur, oui, bien sûr.
8: Allez, on fait une pause. Max Chano aussi reste. Et puis il y a un autre grand monsieur, Julien Laurence. Tu connais Julien Laurence?
7: Oui, monsieur. Quand même.
8: L'anglais
7: grand
8: d'after.
7: Monsieur. Oui, oui.
8: Allez, on reste ensemble sur RMC, Nuit de l'After. Reste avec nous, à tout de suite.
7: Yes.
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15: À Manhattan, au cœur de New York, toujours avec Maxime Chano, en direct du café Luce. On est très heureux d'être ici, on a migré de New Jersey à New York. Et bizarrement, on a plus d'invités, dès la première soirée.
6: Je t'avais dit, c'est pas à Manhattan, c'est le centre du monde.
15: J'ai l'impression qu'on était dans le Wisconsin, dans Massachusetts. Ah ouais. Ça y est, là on est rentré en pleine ville. Il est là avec nous. Ami, c'est la famille RMC.
6: Quel honneur.
15: Là, c'est la famille RMC. Franck Leboeuf est dans l'after. Salut, Francky.
16: Salut, Nico. Salut tout le monde.
15: Ça va, les gars, ça va, toi? On est chez toi aussi. Hein.
16: C'est ton, ouais, enfin, moi, j'étais plus Los Angeles. Mais,
15: je parle du pays, quoi.
16: Ouais. J'ai pas mal vécu ici, mais j'ai vécu presque 8 ans. Et puis, mais ça fait longtemps. Depuis 2012, je suis retourné en France. Il faut que je paye mes impôts en France.
15: Tu préférais venir à New York ou tu préférais Los Angeles? Les vibes californiennes?
16: New York, 3 jours, c'était trop intense. Après, je partais. Moi, j'aime la campagne et tout ça. Et à Los Angeles, c'était un peu plus vaste. C'est un peu plus tranquille. Et puis, l'hiver, c'est quand même meilleur à Los Angeles qu'à New York.
15: Ah, oui, c'est.
16: Mais voilà.
15: C'est
16: mais j'aime beaucoup le vibe, comme on dit, de New York, mais c'est fatigant en force.
15: Ah oui. C'est fatigant. Bon, alors, tu bosses aussi pour ESPN.
16: Oui.
15: C'est ça, consultant depuis très longtemps pour ESPN.
16: Oui, bah, en même temps que je travaillais pour RMC, je travaillais pour ESPN.
15: C'est ça, hein. Ouais, c'est ça. Très bien. Tu es aussi comédien, on le rappelle, metteur en scène.
16: Oui.
15: Tu produis des pièces de théâtre.
16: Exactement.
15: Si vous avez des problèmes de chaussures, de running, moi, c'est Franck Leboeuf qui vous livre également.
16: Je peux m'organiser aussi pour des bagnoles.
15: Les bagnoles aussi, là, c'est tout. On voit que toi. En fait, pendant la Coupe du Monde, on voit que Beckham sur la télé américaine.
16: Voilà.
15: Et en France, on voit que Franck Leboeuf.
6: T'as beaucoup vu, c'est vrai.
16: Qu'est-ce que je veux dire, Beckham, Franck Leboeuf. Bon, le compte en banque, c'est pas le même.
15: Ouais, mais quand même.
16: J'aurais continué à RMC, j'aurais pu être milliardaire quand même. Mais...
15: Ah oui, tu penses? En euros, RMC? On payait bien RMC?
16: Ouais, oh, grave. Ah, ça payait très très bien. C'est pour ça qu'il n'y a plus de télé.
15: Il n'y a plus de chaîne. Bon, vas-y, ton sentiment, Franck, quand même, sur cette Coupe du Monde-là. On ne sait pas trop quoi en penser. Le format 48, les inégalités sur le terrain entre les toutes petites nations, les plus grosses nations. On va perdre du temps, ça peut être indigeste, tous ces matchs.
16: Ouais.
15: Ton sentiment aujourd'hui?
16: J'étais perplexe, comme tout le monde. Je me disais, pour nommer le meilleur buteur, c'est le mec qui va marquer 7 buts contre Curaçao, Cap-Vert ou Haïti. Et puis, ça n'a pas été le cas, à part Curaçao qui en a pris 7 contre l'Allemagne. Cap-Vert, il nous a surpris, quoi. Ça a été extraordinaire. Ça a été un grand moment. C'est le plus grand match pour moi de la Coupe du Monde pour l'instant. C'est Argentine-Cap-Vert. C'est assez monumental ce qu'ont été capables de faire les Cap-Verdiens. Et puis, j'aime bien là, cette Coupe du Monde. Y a des choses qui plaisent moins bien, mais bien sûr. Mais franchement, je trouve qu'on peut être assez positif. On avait peur des terrains aussi, on avait peur des stades. Les stades sont monumentaux et extraordinaires. Je suis pas allé dans des stades, donc je suis pas allé avec l'ambiance. Quelquefois, c'est un petit peu fade.
15: Ouais, c'est un peu l'américaine.
16: C'est un petit peu fade parce qu'il y a que les riches qui peuvent rentrer. Quand
15: oui.
16: Mais sincèrement, j'ai trouvé les matchs assez intéressants pour certains. Et je vis une belle Coupe du Monde.
15: Bon, les Bleus, évidemment. On t'a quelques secondes hein, seulement.
16: Oui, oui,
15: tu seras demain dans un grand
16: c'est
15: rendez-vous.
16: C'est demain où tu dois payer
15: dans
16: le cher.
15: Sans flamme. Le chèque, c'est demain, Antoine Varnier.
16: Voilà,
15: hein.
16: Voilà.
15: Là, c'est gratuit.
16: Là, c'est gratuit.
15: 18h avec Jérôme dans Rotten sans flamme.
16: Ouais.
15: Ces Bleus-là, nous, ils nous enchantent. Comment dire le contraire en réalité, quoi.
16: Bah, c'est la plus belle équipe.
15: On a Youri Djorkaeff pendant 40 minutes avec nous, ton coéquipier avec toi, champion du monde. Il voit des similitudes entre ces deux sélections-là dans la force collective, le combat collectif.
8: il y a un truc qui cimente ce groupe. Est-ce que tu es d'accord avec ça, toi ?
16: Je suis complètement d'accord avec Yuri. Je trouve qu'il y a on sent une équipe de club en équipe nationale, comme nous l'étions en 98, où tout le monde a envie de se battre, où ceux qui rentrent ne font pas honte à l'équipe. Et puis, il y a une vraie motivation. Ça a été très, très dur contre le Paraguay. Je les ai trouvés très, très forts, mentalement surtout, de ne pas réagir et tout ça. Et oui, c'était moins joli, on a moins vu des Olysées, c'était compliqué pour lui parce que bon voilà, le traitement il était un peu extrême, je trouve. Mais l'autre fois j'ai dû nommer pour ESPN les 5 meilleurs de l'équipe de France. Ah ben, j'ai quand même mis Saliba et Upamecano dedans, hein, parce que moi, ils m'éclatent. Ils sont extraordinaires, les deux, derrière.
6: J'allais t'en parler, justement.
16: Ouais, je trouve que en tant qu'ancien défenseur central, on a une paire de défenseurs centraux qui sont extraordinaires. Donc, je voulais leur rendre hommage. Mm-hmm.
8: Et comme on en parle moins, t'as raison, c'est vrai. Ouais,
16: et il faut rendre hommage aussi à des joueurs comme Rabiot, ce qu'il a fait, et bien sûr, les 4-5 de devant, là, selon comment Didier peut les faire jouer. Qui font peur à tout le monde.
6: Ouais, je suis d'accord avec toi. C'est vrai qu'on a tendance à beaucoup parler du quatuor offensif, hein, tu l'as dit, mais on a peu parlé finalement de Saliba ou Upamecano, qui pour moi est la meilleure paire de centraux. Je ne sais pas si tu vas être d'accord avec moi. Ouais. Ils ont montré énormément de sérénité, une très belle complémentarité. Petite question, tiens, si tu devais les comparer à ton époque, d'accord, à un grand Franck Leboeuf, Marcel Desailly, tiens, cette finale de Coupe du Monde 98, quelle paire est la meilleure?
16: On vit dans un autre football, donc je trouve que il y a plus beaucoup de bons défenseurs. Ils savent tous relancer, et c'est la chance qu'on a avec la France, c'est qu'on a deux vrais défenseurs. Moi, j'étais un petit peu. Je pense que je me serais régalé maintenant, parce que j'étais plus quelqu'un qui était capable de jouer au ballon que de défendre. J'étais moins bon défenseur que ces joueurs-là. Marcel Desailly, c'était juste un monstre. Il était appelé le Rock, c'était pas pour faire rigoler les gens, c'est juste que le gars, il était intraitable. Donc Marcel, c'était extraordinaire. J'aime pas comparer. Je les trouve très très compatibles. Ouais. Je trouve qu'ils travaillent très bien ensemble, complémentaires. C'est pas facile pour eux parce que je trouve ni Koundé ni côté gauche, selon que ce soit les frères Hernandez ou Dean, que ce soit au même niveau. Alors que nous, on avait quand même Lizarazu, Thuram ou Candela et Carambeu, et c'était quand même très très fort. C'est la complémentarité de tous les joueurs qui ont fait que l'équipe de France 98 a été très très forte. Là, il y a, je pense que Jules doit nous montrer beaucoup plus. Il est capable parce que ce qu'il a fait à Barcelone l'année dernière, c'est ce que je veux voir de Jules Koundé. J'aime bien Digne. Mais il y a encore quelques petites faiblesses, on va dire. Mais franchement, ce groupe, il est bon, il est fort, il fait peur à tout le monde. Et j'espère qu'on va gagner cette Coupe du Monde.
8: Voilà, c'est là-dessus qu'on va dire un grand merci à Francky, qui sera demain 18h dans Rotten sans flamme pendant une heure. Merci Franck.
16: Hein. Merci à vous les gars.
8: C'est un plaisir de vous
16: retrouver sur RMC.
8: C'est à manger, c'est bon ou pas?
16: Non, j'y vais là. Bah, je vais manger là au resto.
8: Ah bah, très bien.
16: Il paraît que c'est gratos.
8: Et des pâtes au limoncello qui sont excellentes.
16: C'est vrai.
8: Il paraît que c'est gratos. On va avoir des problèmes. Merci Franck.
16: Allez, ciao les gars. Ciao.
8: À très vite sur RMC. Max Chano est toujours à mes côtés. Et on va accueillir également Julien Laurence qui nous rejoint. Julien, qui nous accompagne depuis plusieurs jours dans cette Coupe du Monde,
6: toujours
8: depuis des années sur RMC.
6: Toujours,
8: ah oui, mais c'est
6: élégant.
8: La classe.
6: Ah ouais,
8: mais c'est le Sean Connery français. Quoi.
6: Ah ouais, non, mais c'est là, j'ai été.
8: C'est le Sean Connery français.
6: Choqué. Agréablement surpris.
8: Et bientôt, il aura la même coupe que Sean Connery, je pense.
6: Il a un barbeur là.
8: J'ai fait un barbeur hier, les gars, au hasard là,
6: c'est
8: un Times Square.
6: Parce que j'ai pas vu. J'essaie de regarder. Il m'a dit, je suis parti chez le barbeur.
8: Mais non, mais le mec, je lui dis not too short. Il me fait OK. C'est-à-dire, tu veux quoi? Not too short. Il me dit, mais ça veut rien dire de too short. Tu veux quoi comme coupe? C'était un petit papy de 75 ans, iranien d'origine. Ah ouais. Je le salue.
6: Tu l'as tenté. $60 et on
8: voit pas 40 dollars et je lui ai fait $10 de tips. On voit pas la différence, t'as raison.
6: Ouais, non, c'est exactement
8: $50.
6: La même chose qu'il y a deux jours.
8: $50. Bon, ça va, Jules?
6: Superbe, et toi?
8: C'est quoi ton match du jour, là? La question con, tu vois. T'as préféré quoi comme match entre Suisse-Colombie et Argentine-Égypte?
11: Moi, sur Argentine-Égypte, il m'a fasciné dans le sens aussi où on a vu les limites de cette équipe argentine. Et sincèrement, on avait déjà vu un petit peu contre le Cap-Vert.
6: Oui.
11: Et aujourd'hui, je pense que l'Égypte, qui n'est pas non plus super forte, a aussi exposé quelques faiblesses ou les faiblesses de cette équipe-là dans les transitions offensives, déjà, ou sur le but refusé et le deuxième but, ils sont à la rue totale. Ce manque de vitesse qu'ils ont avec ballon depuis la retraite de Di Maria aussi, tu vois, Nico Gonzalez, c'est pas le même niveau. Mais sinon, le milieu à 4-8, là, moi, ça me. Oui, tu gardes bien le ballon, ça bouge bien. mais t'as moins de percussions, t'as pas de 1 contre 1 par exemple, il n'y a aucun joueur à part Messi qui gagne des 1 contre 1.
8: C'est vrai. Mais alors, la question que je viens composer tout à l'heure, c'est est-ce que ça peut tenir encore, ce miracle Messi, ce miracle argentin, sincèrement. Enfin, on a enfin vu un bon Lautaro son entrée, enfin, ouais, Lautaro a été bien.
11: C'est vrai.
8: Mais Lisandro Martinez, catastrophique.
11: Catastrophique.
8: Otamendi sera mieux sûrement, plus tard. Enfin, qu'est-ce que t'en penses, toi ? Ça peut tenir ? Il y a la Suisse en quart, c'est presque une chance, même si attention aux Suisses, après Norvège ou Angleterre en demi-finale.
11: Alors moi, je pense que ça aurait été mieux pour l'Argentine si la Colombie s'était qualifiée.
8: Ah bon ? Ouais, tout le monde me disait, attention, la Colombie peut tuer l'Argentine.
11: Alors je pense qu'ils ont un avantage psychologique sur les Colombiens déjà, les Argentins. La Colombie qui a souvent voulu, et d'ailleurs qui a perdu contre la finale de la Copa América il y a 2 ans contre l'Argentine aussi, mais qui a toujours essayé de rivaliser un petit peu. Rappelle-toi du 5-0, du fameux 5-0 de 93 avec l'équipe de Valderrama, etc., etc. Mais qui a jamais réussi, de Freddy Rincón, qui a jamais réussi finalement à rivaliser avec l'Argentine. Et je pense que l'Argentine a cette supériorité un petit peu, même juste psychologiquement, sur le terrain aussi je pense, mais psychologiquement sur l'Argentine. En revanche, une équipe européenne, c'est très rare pour les Argentins d'affronter des équipes européennes. Je pense que la Suisse, surtout si Manzambi revient, a le côté physique et l'intensité, l'expérience pour gêner cette équipe argentine. Alors je pense que l'Argentine se qualifiera, je pense, mais je pense que les Suisses peuvent vraiment leur poser des problèmes.
6: Après ce qu'on a vu entre les Suisses et la Colombie, Julien, avec tout le respect que j'ai pour ces deux équipes, mais honnêtement c'était très très moyen. Alors moi j'avais mis sur le compte du fait que c'était justement un match à élimination directe, que ça pouvait faire peur et que ça pouvait justement cristalliser un petit peu certains joueurs, mais honnêtement j'ai vu une Suisse, une très petite Suisse, elle s'en sort très très bien au tir au but en gagnant contre la Colombie. Par contre, une chose est sûre, c'est que l'Égypte a eu la très bonne idée de marquer les premiers dans le match, qui a obligé finalement les Argentins à devoir contre-attaquer et donc s'exposer. Et je suis d'accord avec toi, les Argentins nous ont montré vraiment une faiblesse, une carence, c'est que dans les transitions offensives, leur manque de vitesse, notamment en défense, c'est quelque chose à exploiter.
8: Ouais. Parlons de la Suisse, on en a très peu parlé, tu as commencé à l'évoquer. Bon, match horrible, hein, Suisse-Colombie, on va pas en faire un quart d'heure. Je veux qu'on parle de la Suisse, d'un homme que tu as beaucoup commenté en Angleterre, c'est Granit Xhaka.
11: Ouais.
8: C'est l'homme qui a réveillé la Nati. Il avait dit avant le mondial, je veux qu'on soit la meilleure équipe suisse de l'histoire de la Coupe du Monde. C'est inédit, hein, la Suisse en quart de finale de ce mondial. Certes, attendez, c'est pas sexy, ça nous emmerde. Mais ce que cet homme crée en termes d'énergie collective, ce qu'il porte sur ses épaules est absolument dingue, Julien. Il a 33 ans, il a dépassé les 150 sélections. Quoi.
11: Pour moi, c'est la grande classe. Alors, on peut aimer le personnage ou pas trop. Il a eu des moments un peu de controverse, on va dire, ou de polémique dans sa carrière, certes. Mais quand tu vois l'impact qu'il a eu à Sunderland, par exemple, et pourquoi Régis Lebris a tant tenu à le faire venir, avec Kyriel Dreyfus aussi, d'ailleurs, hein. Un des plus jolis coups de mercato qu'on a vu ces dernières années, notamment en Premier League. L'impact qu'il a eu sur cette équipe-là à l'entraînement, en match. Je me rappelle qu'on a fait dans l'After Angleterre cette saison, Wilson Isidore, qui parlait de Granit Xhaka en disant « Vous vous rendez pas compte l'exigence qu'il amène à l'entraînement dans les matchs. » Un peu comme un Zlatan l'avait fait au PSG, par exemple, mais avec une mentalité encore un petit peu différente chez Granit, qui a sûrement pas l'arrogance d'un Zlatan, par exemple. Et avec cette équipe-là, c'est pareil. C'est le métronome, c'est le patron, c'est le joueur qui contrôle un petit peu tout, et le tempo, et la physionomie d'une rencontre. Moi, je suis vraiment impressionné par ce qu'il fait encore à cet âge-là. C'est pas un accident, par exemple, si le Chelsea de Xabi Alonso essaye encore, même maintenant, de le faire venir à Chelsea pour entourer les jeunes, pour être ce qu'il avait été au Bayer Leverkusen sous Xabi Alonso. Déjà, tu vois, ce vrai patron d'une équipe sur le terrain, ton entraîneur adjoint finalement, mais sur un terrain,
8: c'est
11: exactement ce qu'il fait avec la Suisse. Et pour moi, c'est super intéressant de voir, parce que des joueurs comme ça, on en a plus beaucoup.
6: Il y en a plus beaucoup. Et c'est vrai que dans une équipe suisse où tu regardes intrinsèquement, c'est un peu limité, on va pas se mentir. Et encore plus sans Manzambi, vraiment, cette équipe suisse, elle a vraiment souffert. Il y avait absolument aucune verticalité. C'était très, très compliqué derrière pour justement arriver à faire le lien entre ces milieux de terrain et l'attaque suisse. Pour revenir à Xhaka, je suis d'accord avec toi. J'ai beaucoup aimé sa mentalité, et notamment sur la première pause fraîcheur, où je sais pas si tu as vu, mais il a jeté son bidon d'eau par terre. Il avait l'air complètement énervé. Alors, est-ce que ça venait de la tactique justement de Yakin? Parce que c'est vrai que les Suisses ont commencé ce match très défensif, avec un bloc très bas.
11: Yakin, moi,
6: donc j'avais vraiment le sentiment que le capitaine suisse n'était vraiment pas content en fait de la tactique qui avait été imposée par le sélectionneur. Maintenant, il a été précieux, je suis d'accord avec toi, pour motiver le groupe. Il a quand même perdu deux ballons très très importants qui ont donné des grosses occasions aux Colombiens. Donc voilà, est-ce que finalement cette équipe suisse sans Manzambi n'a aucune chance de pouvoir battre l'Argentine? Ça risque d'être très très compliqué, mais on le sent quand même, et je répète une dernière fois, que intrinsèquement, qualitativement parlant, c'est quand même poussif, même s'ils ont quand même une défense assez intéressante, et notamment avec un Akanji qui a complètement loupé son tir au but. Bon, ça c'est des choses
11: encore
6: qui arrivent,
11: hein, parce qu'il y a 2 ans déjà contre l'Angleterre, il avait
6: raté son tir au but. Mais voilà, je pense que le plafond de verre pour la Suisse, ça risque d'être le prochain match contre l'Argentine. Je les vois en tout cas pas du tout battre les Argentins.
8: Bon, dans un instant, on va faire le mini bracket quart de finale. Car ça y est, on a les 8 qualifiés. D'ailleurs, on en parlait tout à l'heure, au tout début d'émission avec Cédric Canté. On a 6 Européens, un Sud-Américain, un Africain. Ouais. Le Boug Arnaud est de retour avec nous. Le Boug, ça va?
17: Ouais, tout roule.
8: On n'entend pas bien le Boug. C'est bon, on va rapprocher le micro du Boug. On est bon. Toi, on a parlé de la RDC avec toi tout à l'heure. On avait 9 des 10 pays qualifiés en 16e de finale. On arrive en quart, il ne reste plus qu'un pays africain. Est-ce que tu penses que le continent affiche encore les mêmes limites qu'avant, ou est-ce que tu vois comme un progrès?
17: Il y a un progrès. Ben, on a pris 9 équipes qui sont qualifiées pour le deuxième tour. Mais dans les 9 équipes, je crois qu'il y a 4 équipes qui sont sorties, enfin qui sont qualifiées grâce en fait à la 3e place qui pouvait être qualificative. Et entre les premières et deuxième places, ben, il y a eu 5 équipes quand même qui sont qualifiées. C'est-à-dire que même dans l'ancienne version, s'il y avait 5, si c'était ces 5 équipes africaines-là, ben, il y aurait eu 5 équipes en 8e de finale. Donc il y a un progrès. Et je pense que là, pour une Coupe du Monde à 48, c'est la première fois qu'il y a autant de pays africains. On va voir ce qui va se passer pour les prochaines éditions. Moi, je pense que faut laisser le temps au temps. Et le temps nous donnera le respect. Le temps nous permettra de nous améliorer en tant qu'équipe africaine. Et voilà.
6: On a souvent mis en avant, pendant cette Coupe du Monde, que les équipes africaines respectaient peut-être un peu trop les grosses nations européennes. Quel est ton ressenti? Et notamment, je me souviens, le match entre la Côte d'Ivoire et l'Allemagne, où les Ivoiriens ont lavé les Allemands. Et derrière, tu as Emers Faye, le sélectionneur ivoirien, qui dit « c'était pas trop mal, on a bien joué ». Et même certains joueurs d'ailleurs, certains joueurs africains qui ont les qualités pour être dans ces grandes équipes nationales européennes, mais qui ont toujours tendance à dire « c'était pas mal, le football africain évolue ». Qu'est-ce que tu as envie de leur dire? Comment toi tu te situes par rapport à ça? Est-ce que tu trouves justement qu'il n'y a pas un complexe d'infériorité qui normalement aurait peut-être dû être cassé, notamment avec ce que le Maroc a fait en Coupe du Monde 2022? Est-ce que finalement, le dernier prétendant africain qui est encore en lice en Coupe du Monde, c'est pas votre espoir pour prendre confiance en vous? Je parle d'un point de vue continental.
8: C'est le seul espoir même aujourd'hui. Ouais.
17: Non, il n'y a pas d'espoir. Enfin, c'est pas le seul espoir dans le
6: sens où on
17: a vu les
6: performances. En termes de crédibilité, je parle bien.
17: Ouais, en vrai, la crédibilité, c'est sur le terrain qu'on va la gagner. Et s'il y a une chose que j'ai envie de dire à toutes ces équipes qui respectent trop leur adversaire, c'est la charité bien ordonnée commence par soi-même. Respectons-nous d'abord. Et quand nous, on va se respecter, on se donnera les chances de battre ceux qui sont en face. Si on continue de respecter, de dire voilà, ils ont l'expérience, ils ont ceci, ils ont cela, ils ont peut-être cette dernière touche ou peut-être cette expérience qui fait que peut-être dans les dernières minutes, les buts, ils les mettent, ils ont peut-être cette profondeur de banc, etc. Oui, mais nous aussi, en vérité, nous aussi, on peut l'avoir, ça. Nous, cette expérience-là, on peut l'acquérir. Ça va prendre du temps, mais ça va arriver. Et je pense qu'on va vers le mieux.
11: Après, la réussite du Maroc et sur cette Coupe du Monde-là, qu'ils sortent en quart de finale ou pas, ou qu'ils aillent en demi, en finale, qu'ils la gagnent, on verra bien. Mais et la dernière Coupe du Monde, ça te montre aussi qu'à un moment, le nerf de la guerre, c'est aussi l'argent. Et c'est aussi ce que tu mets, l'investissement et les finances que tu mets dans ta structure, dans tout ce que le Maroc a fait au niveau de la formation, au niveau des structures d'entraînement, des centres d'entraînement, des infrastructures, tout ce que tu veux. Et c'est là aussi où d'autres doivent suivre un peu l'exemple. Je ne dis pas que tout le monde peut faire comme le Maroc, c'est pas possible. Mais que tu dois suivre peut-être cet exemple-là aussi pour arriver à un niveau similaire, tu penses?
17: Oui, c'est un exemple. C'est totalement un exemple, le Maroc. Ben, quand on voit déjà au niveau de la formation, quand on voit que les U17 vont loin en Coupe du Monde, des jeunes, pas en Coupe d'Afrique ou en Coupe de... Non, Coupe du Monde, ils vont loin. Les U19 vont loin en Coupe du Monde. Les U21 vont loin en Coupe du Monde. Déjà là, on sent qu'il y a un travail qui est fait déjà pour la jeunesse. Dès que les équipes africaines comprendront que la jeunesse, c'est la base de leur futur, je pense qu'ils seront inarrêtables. Maintenant là, nous on a d'autres bénédictions. D'autres diront que c'est une problématique, mais moi je dirais que c'est une bénédiction. On a aussi les joueurs qui sont issus de la diaspora, les binationaux, etc. Et personnellement, que ce soit pour le Congo ou pour la Côte d'Ivoire ou d'autres équipes, c'est une bénédiction, mais il ne faut pas que la transformer en malédiction, parce qu'il faut savoir la gérer. Il faut savoir faire en sorte de donner les moyens en fait, à ces joueurs de venir dans des bonnes conditions pour qu'ils puissent livrer les meilleures performances.
6: Oui. Et à ton sens, quelle est la plus grosse déception justement en termes de nation africaine? Est-ce que ce serait le Congo? Ça serait le Sénégal?
17: Le Sénégal.
6: Moi, je vais... J'allais t'en parler. Pour moi, le Sénégal, et d'autant plus quand tu vois la première mi-temps qu'ils ont fait contre l'équipe de France, où tu te dis il y a quelque chose. Toi, aujourd'hui, l'élimination du Sénégal, c'est
11: contre la Belgique, ils doivent jamais perdre.
17: Les gars, ça c'est une histoire. Si je vous la raconte, vous allez rigoler. Je regarde le match 2-0, je me dis que c'est bon. Je vais aux toilettes, je me lave les mains, je sors 2-2. En 3 minutes, 2, mais non. Ça c'est.
8: Mais est-ce que j'ai même plus envie d'en parler carrément. On est en train de réaliser un exploit, on n'est pas prêt à le réaliser, les donc gars, on s'effondre.
17: On s'effondre en 3 minutes et après on prend un pénalty dans la dernière minute des prolongations à la 120e. Non, les gars, non, ça c'est trop. C'est trop désolant. Mais bon, je pense que c'est. Après, on a appris qu'il y avait des problèmes extrasportifs aussi. Le coach qui n'avait pas signé son contrat, des tensions dans l'équipe, etc. Ça, c'est de l'extrasportif.
6: Moi, ce que j'ai... Voilà, c'est vrai qu'évidemment, il y a cette sortie de Pape Gay. Moi, ce que j'avais entendu pendant la compétition, c'était pas si grave que ça. Voilà.
8: Oui,
6: ça n'engage que moi. J'ai eu des joueurs.
8: Quand t'as un cadre qui balance après élimination, je reviens plus tant que le staff est en place.
6: En tout cas, j'ai eu des joueurs sénégalais qui m'avaient dit qu'à ce moment-là, ça allait. Alors évidemment, après, il y a cette sortie de Pape Gay qui fait tout remettre en cause et en perspective. C'est sûr que ça ne devait pas être exceptionnel. Mais je ne pense pas que les Sénégalais peuvent se cacher derrière ça. En tout cas, c'est mon avis. Et encore plus quand tu vois le scénario du match où tu l'as dit, tu mènes 2-0. Normalement, tu dois aller au bout. Hein.
8: Ouais. Le Bougarno, merci.
17: Merci
8: tu
17: à vous.
8: Tu restes encore un peu à New York. Hein. Tu connais l'adresse?
17: Ouais, je suis encore là. Il n'y a pas de problème. Yes.
8: Parole véritable, hein. Évidemment, allez-y, les gars, sur YouTube, tout ça. Merci d'être venu. À très vite sur RMC. C'est toujours un plaisir de t'accueillir. On va prolonger. Je ne sais pas si on fait une petite pause ou pas. On verra. On va continuer, puisque tu as vu, là, on est dans le resto. On est à table, en fait.
11: Voilà, on est bien.
8: Est-ce qu'Antoine Varnier est par là? Non, il n'est pas là. C'est pas grave. Il est en train de gérer les invités. Il y a Cédric Kanté qui va revenir également. Car Cédric! Tu peux revenir, Cédric Kanté.
11: Mais en plus, je l'ai vu tout à l'heure et je l'ai reconnu et je suis pas allé dire bonjour et c'est ma faute. Et voilà,
8: bah
11: je
8: ouais.
11: Lui dire bonjour.
6: Grand défenseur central. Grand défenseur. Et pas qu'en taille. Hein.
8: Alors, on va jouer au jeu du bracket, les amis. On a fait du France-Maroc tout à l'heure pendant quasiment une demi-heure avec toi, Max, avec Jean-Louis Tour. Bon, déjà, Julien, ton avis là-dessus, quoi. On a fait le débat. Est-ce que l'équipe de France est aussi favorite qu'en 2022 face au Maroc sur ce quart de finale-là?
11: Ouais, je pense. Pour moi, en tout cas, même si ce sera un match complètement différent de celui de 2022, simplement parce que ces deux équipes-là sont très différentes dans leur façon de jouer de celle de 2022. C'est plus l'équipe défensive de Didier Deschamps qu'on avait vu en 2022, par exemple. C'est une équipe avec ces quatre là devant qui est beaucoup plus offensive, pardon. Et c'est la même chose un petit peu pour le Maroc sous Wahbi plutôt qu'elle était sous Regragui. Donc je m'attends à un match beaucoup plus intéressant déjà, parce que rappelez-vous, c'était une belle purge quand même, hein, le match de 2022 après l'ouverture du score si précoce de Théo Hernandez. Et moi j'ai hâte de voir deux équipes qui vont attaquer, qui vont laisser des espaces où ça va être ouvert, où on va kiffer. Et je pense qu'au final, les Bleus marqueront un but de plus ou deux de plus et ça finira plus un 4-2 si tu veux qu'un 1-0 pour quelqu'un.
8: Cédric est de retour, Cédric Kanté. On a déjà fait débat sur le Maroc avec.
11: Je t'ai reconnu là-bas et je suis pas venu. T'étais en famille et moi j'ai.
6: Je suis toujours très bien élevé.
8: Il n'ose pas déranger les gens. Alors, Espagne-Belgique, les amis. Est-ce que pour vous, il y a un débat? La Belgique est un peu miraculeuse aussi. On a parlé de sa victoire contre le Sénégal, menée 2-0. Rudy Garcia, la folie, la conférence de presse où il dit un peu n'importe quoi, il se récupère le lendemain. Derrière, il enchaîne, il se qualifie. Est-ce que tu estimes que cette confrontation est plus équilibrée qu'on le pense ou pas du tout, Cédric?
18: Pas vraiment. Je pense que les Espagnols, après cette sortie du piège face au. Enfin, piège. Ce gros match face au Portugal qui est presque une finale. C'était incroyable de voir ce match en 8e. Pour moi, ils sont hyper favoris. Donc je ne les vois pas trébucher face à la Belgique. Tu l'as dit, miraculé face au Sénégal. Pratiquement pas existé. Il y a eu des changements, des choix forts de la part de Rudy Garcia. Pour moi, leur Coupe du Monde, elle est déjà réussie. Donc je ne vais pas compter sur la décompression, mais je trouve qu'ils sont quand même deux temps en dessous de l'Espagne, qui est venue avec un objectif clair, qui a battu le Portugal. Et enfin, je peux me tromper. Je ne vais pas dire que j'espère me tromper, parce que voilà, les Espagnols, moins on les joue, mieux on se porte. Donc s'ils peuvent sortir, comme les Allemands, mais non, je les vois vraiment pas trembler peut-être, mais je les vois passer face à la Belgique.
8: Max?
6: Oui, je suis pareil. Alors moi, j'ai surtout envie de dire que cette équipe belge m'a absolument pas convaincu. Il y a évidemment ce match contre le Sénégal où est-ce qu'ils sont absolument miraculeux. Ils peuvent dire un grand merci à leur capitaine Tillmans, hein, qui les sauve vraiment d'un sacré bourbier. Mais c'est surtout le match contre les États-Unis, parce que si tu regardes le score, tu peux penser que les Belges ont roulé sur les États-Unis, mais en fait, c'est la réalité, c'est que les Américains ont été très mauvais. Et donc, j'ai pas envie de prendre ce match-là comme match référence pour les Belges. Il y a eu des changements de la part de Rudy Garcia. Il a mis Kevin De Bruyne sur le banc, ce qui est quand même un choix fort de sa part.
11: Doku aussi.
6: Doku sur le banc et Lukaku. Alors, Lukaku, est-ce une surprise?
8: Non, oui.
6: Non, parce qu'on sait très bien qu'il a vécu une saison très, très difficile. Mais voilà, il a fait rentrer des joueurs qui, pour moi, peuvent fonctionner contre le Sénégal ou contre les États-Unis, et notamment un Hans Vallaken qu'on connaît très bien du côté du club de Bruges, qui est un très bon joueur. C'est la même chose avec un Brandon Mekele ou un Julien Ngoy. Quand même, c'est deux joueurs qui sont, je te parle vraiment d'un point de vue international, pour moi un petit peu limité.
8: Et on donc, parle de quart de finale de Coupe du Monde.
6: Exactement,
8: là.
6: C'est la raison pour laquelle je pense que ce sont des joueurs qui peuvent fonctionner contre les États-Unis, contre des joueurs qui sont des très bons joueurs mais qui n'ont pas forcément le niveau de la Rora, en tout cas de cette équipe espagnole. Moi, je pense sincèrement que les Belges vont souffrir et vont même peut-être exploser contre les Espagnols.
11: Ah, je pense aussi. Je pense que même si le plan de jeu contre les États-Unis a très bien fonctionné, parce que finalement c'était très prévisible, parce que les États-Unis faisaient la même chose depuis le début de la compétition. De le faire, d'avoir un plan de jeu similaire, on va dire, contre les Espagnols, dans le sens où tu veux éviter la percussion sur les côtés, de Lamine Yamal d'un côté, de Baena de l'autre, avec les deux latéraux, Pedro Porro, Cucurella, Luke Bakio et Trossard, ça peut le faire contre les Américains, Freeman, Robinson, tout ce qu'on veut.
6: Exactement.
11: C'est une autre histoire contre l'Espagne. Le but de Merino, il n'y a que l'Espagne qui peut le marquer, celui-là. La combinaison Fabian Ruiz, Rodri, Merino, Ferran Torres, il n'y a que qui peuvent, c'est celui-là. Et si tu essaies de bloquer les côtés comme les Portugais ont essayé de le faire à un moment, tu vas t'exposer dans l'axe. Et ça, ils sont capables de marquer comme ça, d'être dangereux sur les côtés. Sincèrement, même si ce n'est pas une grande équipe d'Espagne, je pense qu'ils seront trop forts pour les Belges.
6: Trop de marge. Ouais, avec un Yamal, justement, qui doit prouver aussi, qui doit montrer. Quand tu regardes les latéraux belges,
8: ce qu'il n'est pas encore fait là. Hein,
6: mais justement, je pense qu'il va forcément à un moment donné se réveiller. Hein.
11: Ouais.
6: Il va forcément à un moment donné se réveiller. Je le vois bien se réveiller contre les Belges. Et d'autant plus que quand tu regardes un petit peu les latéraux belges, ça soit de Kuiper sur le côté de Brighton ou Castagne. Bon, c'est quand même pas des bêtes c'est de ça. Foudre. Hein. C'est des bons joueurs, mais ça reste limité. Donc
8: moi, je vois bien. Des bêtes de foudre.
11: Ah oui.
8: Sortez-le moi, s'il vous plaît.
6: Comment on dit?
8: Un jingle, des foudres de guerre.
6: Des foudres de guerre. C'est ce que j'ai dit,
11: Non, pas du tout.
6: Vous avez mal entendu.
8: Des bêtes de foudre.
11: Pas du tout.
8: Des bêtes de foudre.
6: Ça est magnifique.
11: Ah, j'adore. C'est mon meilleur moment de l'émission.
6: Mais comprenez.
11: C'est bien habillé.
6: Voilà, je savais. Tu vois, après 4 heures d'antenne, j'ai le cerveau qui brûle un petit peu.
8: Les prochaines de Bachelor pour un match à deux.
6: Enfin, tout ça pour te dire que je vois bien Yamal se réveiller et je pense pas que les défenseurs belges ont les qualités pour pouvoir contrer les ailiers espagnols.
8: Non, mais Yamal, c'est intéressant parce que on a quasiment pas parlé nous dans l'after, lieu de l'after. Comment on joue la Coupe du Monde pour l'instant? Moi, je l'ai trouvé en échec hein, face au Portugal. Prise à deux, prise à trois, ouais. Mais un joueur d'une telle dimension, c'est pas la première fois qu'il est confronté à ce genre de densité dans sa zone. Il n'arrive pas à s'en sortir dans ce mondial pour l'instant. Alors, il est blessé, il est revenu sur le tard.
18: Hein. J'ai envie de dire, c'est son problème à lui. Ce qu'il y a avec l'Espagne, c'est qu'ils ont tellement d'autres solutions. Et au final, c'est un collectif qui est plus fort qu'une individualité. C'est vrai qu'on a eu la victoire à l'Euro où il y avait Williams et il y avait Yamal. Tout était basé sur eux. On a dit, ouais, c'est incroyable, etc. Mais ils sont capables de faire tellement de choses. T'as vu le milieu de terrain qu'ils ont. Avant, t'as cité Fabian Ruiz, Merino. C'est deux joueurs qui sont même pas titulaires. Donc les mecs sont capables d'inventer des choses en sortant du banc. Donc la Lamine Yamal. Et je peux dire qu'il y a beaucoup d'Espagnols qui sont très contents que la Lamine Yamal soit pas le seul à briller. Il fait
11: ils
18: pas l'unanimité, c'est
11: moins qu'on puisse dire. Ouais.
6: Et oui. Tu sais aussi quelle est la raison, c'est parce que Cédric l'a dit très justement, au dernier Euro, il y avait un déséquilibre qui allait sur les deux côtés, c'est-à-dire que tu avais Yamal qui avait la possibilité de pouvoir percuter, et de l'autre côté tu avais un Nico Williams, ce qui fait que les équipes qui jouaient contre l'Espagne, voilà, ne savaient pas vraiment d'où allait venir le danger. Là c'est différent avec un Nico Williams qui a toujours pas retrouvé sa forme, à Baena qui est un bon joueur mais qui a plus tendance à rentrer dans l'axe, ouais, finalement le danger il vient que du côté de Yamal. C'est la raison pour laquelle les équipes qui jouent contre l'Espagne double en tout cas la défense du côté de Yamal, et donc forcément c'est beaucoup plus compliqué pour lui. Je pense que l'absence de Nico Williams est vraiment préjudiciable parce que justement ça crée un déséquilibre que l'Espagne n'est plus prêt en tout cas à assumer.
11: Je pense que la victoire contre le Portugal qui est le premier vrai test de cette équipe espagnole, tu vois, et qui est montée un petit peu en puissance après le 0-0 de leur premier match contre le Cap-Vert par exemple et tout ça. Je pense que c'est exactement ce qu'il leur fallait finalement pour lancer leur Coupe du Monde. Et je pense que maintenant, on va retrouver une Espagne qui sera très proche de celle de l'Euro 2024 et qui va être très difficile à affronter.
6: Est-ce que tu les sens pas un peu trop prévisibles, toujours avec ces joueurs qui viennent chercher le ballon dans les pieds?
11: Ah, mais ils trouvent toujours une solution.
18: Ouais, monorhythme, mais en même temps, ils sont tellement au-dessus. C'est vrai qu'on parlait de la réponse tactique des Belges. Moi, je suis curieux de voir ce qu'ils vont faire, mais face aux États-Unis, c'est une chose. Face aux Espagnols, sûrs de leur football, avec des joueurs techniquement qui sont dans la possession, Yamal qui peut se réveiller. Pour moi, honnêtement, il y a trop de différences. Pour moi, c'est plus déséquilibré qu'un France-Maroc, par exemple.
11: Ils n'ont pas encaissé un but encore. Hein. Ils n'ont pas encaissé un but. Alors, tu peux dire, oui, les adversaires, c'est sûr. Ouais. Mais ils n'ont pas encaissé un but encore.
8: On a fait tout à l'heure Argentine-Suisse, Norvège-Angleterre. Est-ce que c'est pas le quart de finale le plus ouvert, finalement?
11: Moi, franchement, je kiffe. Je vais kiffer ce match.
6: Non, sincèrement. Non, mais je l'attendais.
8: Donc, je vais kiffer, ça veut dire c'est très ouvert. C'est ça que tu veux dire.
11: Alors, je pense que les Anglais sont favoris. Je pense que si tu regardes, par exemple. Alors, on n'a pas besoin de faire poste par poste finalement, mais une charnière Ayer, Hegem contre Kane, et voir Bellingham même tous les jours. Je pense que même un milieu de terrain, Berg contre Anderson et Rice tous les jours pour les Anglais. Haaland, d'accord. Mais sincèrement, je pense que cette équipe anglaise est supérieure.
6: Ouais, tu parles d'un point de vue individuel.
11: Ouais, voilà.
6: D'accord.

0: hein, pas sur le contenu footballistique, mais sur ce qu'elle représente et comment fallait aller la chercher. Et ça, ça va être un énorme avantage. Et sincèrement, je pense que les Norvégiens seront dangereux. Ils seront forts, il y aura Haaland, tout ce qu'on veut, mais que les Anglais vont s'en sortir.
1: Moi, j'en appelle à l'expérience de Cédric, justement, ancien défenseur central. Quand tu vois justement ce match entre l'Angleterre et le Mexique, et à quel point Raúl Jiménez, on rappelle, hein, 35 ans, hein, qui vient de signer en Championship à Wolverhampton, a mis à mal cette défense centrale. Je me pose la question comment un mec comme Haaland peut sûrement un petit peu secouer Gueye, Konsa.
2: Après Haaland, il y a aussi le fait qu'il va jouer contre deux joueurs de City. Il y a Stones et Gueye, donc ça va déjà être hyper intéressant. On a vu Haaland face au Brésil, assez discret. Il y a deux coups où il est génial. Mais attention, parce qu'avant cet épisode, il y a les Brésiliens qui ont énormément de situations. Ils ratent un penalty. Il y a un peu plus de réalisme côté anglais. Hein. Tu mets Harry Kane au Brésil, les Norvégiens, ils sont à la maison, il ne s'est rien passé. Alors souvent on surinterprète un peu le résultat, mais pour moi la défense anglaise, ce n'est pas la défense du Brésil, hein. Et je ne veux pas manquer de respect à Gabriel et Marquinhos. Pour moi il y a plus de solidarité, physiquement il y a plus de répondants. Et puis Jiménez, il ne faut pas oublier les équipes nationales, sur ces nations un petit peu en dessous, il y a des mecs qui se subliment. Tu peux jouer en D2, en D3, les mecs ils arrivent en sélection, tu as l'impression que c'est des avions. Jiménez, c'est vrai qu'il y a quelques années, des vols, c'était incroyable. Il est un peu en dessous. Là, il donne tout. Il y a le public, il y a le pays. Donc, pour moi, il faut
1: c'est
2: pas.
1: Vrai, c'est dans un contexte spécial.
2: Il y a ce côté-là aussi. Hein, donc,
0: ce qu'on ne sait pas, par exemple, c'est si Rich James va revenir à droit ou
1: j'allais
0: pas.
1: T'en parler,
0: voilà, ouais. Donc, il s'est entraîné. C'est très possible qu'il rejoue. Dans ce cas-là,
1: tu pourrais décaler Konsa et dans ce cas-là, mettre Stone dans l'axe avec Gueye. Donc, c'est vrai que ça serait vraiment, en fait, ça serait un duo mancunien contre Haaland.
2: Konsa est suspendu. Hein.
0: Donc, Konsa est suspendu, mais Konsa, lui,
1: jouerait
0: dans l'axe avec Gueye, passerait arrière-droit et Stone rentrerait dans l'axe. Après, si James est prêt et qu'il est dispo, c'est ton meilleur arrière-droit, c'est un joueur en plus qui peut venir aider au milieu de terrain, qui est tactiquement, physiquement, techniquement du très très haut niveau. Donc je pense que si effectivement tu considères qu'il est apte, tu le remets, il aura face à lui un Nusa peut-être, un Schädler qu'on a vu entrer en jeu à la pause contre les Brésiliens, je ne sais pas qui exactement, mais tu fais confiance,
3: et peut-être
0: tu
3: ne
0: touches pas à Konsa et à Gueye.
3: Qui fait du bien aux Norvégiens lorsqu'il est entré. Quelqu'un écrivait sur le chat de la chaîne YouTube de l'After, il disait si la Norvège passe, bat l'Angleterre, elle ira en finale, parce que la Norvège tapera l'Argentine.
0: Tu sais ce que j'ai peur pour la Norvège.
3: Moi, j'aime cette idée-là parce que la confrontation, une sorte de discipline collective, de presque de brutalité quoi. L'aspect athlétique des Norvégiens, c'est tout ce que ne va pas aimer peut-être, on va pas aimer les Argentins.
0: C'est vrai. Moi, ce que j'ai peur avec cette équipe norvégienne, c'est que leur victoire contre le Brésil, c'est la victoire de l'équipe de France 86 contre le Brésil. C'est-à-dire ton grand moment de la Coupe du Monde.
1: Ils ont déjà gagné,
0: celui-là.
1: Ça y est.
0: L'objectif pour eux, c'était quart de finale. Rappelle-toi ce que disait Haaland. Alors. Peut-être à moitié sérieux, à moitié rigolard, avant le match de l'équipe de France. Mais j'ai peur pour eux qu'ils soient dans un état un peu de décompression, entre guillemets, sur le fait que leur exploit, ils l'ont réalisé déjà.
1: C'est vrai.
0: Pour eux, battre le Brésil en huitième de finale d'une Coupe du Monde, c'est l'exploit incroyable. Et qu'après, un petit peu comme la France en 86, tu joues contre une équipe qui est meilleure que le Brésil, parce que l'Angleterre est meilleure que le Brésil, et que finalement, tu passes pas au travers, mais... Tu vois, tu sois pas au même niveau et que finalement tu perds.
3: Tu es tout lié dans cette sélection norvégienne. Voilà, tu les connais très bien, toi.
0: Oui, mais souvent tu vois ça.
3: Des mecs référencés en première ligue qui ont une ambition et qui transpirent dans la sélection, j'en suis convaincu.
0: Mais c'est une équipe qui a jamais joué, qui n'est jamais arrivé là. Qui ne connaît pas ce stade de la compétition. À Odegaard, à Haaland, ça n'a jamais joué un Euro, une Coupe du Monde avant. Et je pense que tout ça, tout ce qu'ils ont à gérer là en ce moment, entre l'avant-match contre l'Argentine, l'après-match du Brésil où ils ont fait la fête comme des fous, mais c'est normal, c'est un exploit incroyable pour eux. J'ai peur que. Ça joue contre eux finalement pour le match contre l'Angleterre.
2: Ah ouais, moi je trouve au contraire ils amènent beaucoup de légèreté et Haaland il symbolise un peu ça. Il est venu, il a rien à perdre, il amène tout son pays, il rend ses coéquipiers meilleurs. On voit que voilà, c'est la tête d'affiche, mais le mec se prend pas au sérieux, il est là sur les réseaux, il est pas pris par l'enjeu quoi. Le mec on le voit pas trop dans les matchs et puis c'est presque un des meilleurs buteurs. Finalement il est à 7 buts. Donc pour moi ils ont le vent dans le dos, mais je suis d'accord dans le sens où les Anglais sont deux tons au-dessus des Brésiliens et je pense que ce match va beaucoup dépendre du réalisme de Kane notamment, et ils peuvent mettre fin au suspense rapidement et attention à la deuxième période parce que Harry Kane on a vu sur un centre, il n'y a même pas d'action, le mec il prend le meilleur sur un des meilleurs défenseurs du monde et merci au revoir.
3: Bon, voilà pour ce bracket, ces quarts de finale. Hein, ça va démarrer par l'équipe de France un jeudi. On sera là même demain soir pour un gros after d'avant-match. Hein, toutes les heures d'antenne sur RMC, bien sûr. Sur,

0: seront consacrées. Dans un instant, tiens, on va parler de Cristiano Ronaldo, vous voulez le faire, on n'a pas eu le temps de le faire. Sa sortie en Coupe du Monde, il ne gagnera pas la Coupe du Monde. Quelle place finalement dans l'histoire après ce nouvel échec? Est-ce qu'elle peut atténuer son rayonnement sur l'histoire du football mondial ou pas? On va en débattre. Est-ce qu'on fait une pause? On fait une pause ou pas? On fait une petite pause rapide, on revient dans un instant sur RMC avec Julien Laurence, André Canté et Maxime Chanois. Tout de suite.
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2: Nicolas Jamin.
0: Au cœur de Manhattan, près Times Square, avec Sandrine Canté, avec Julien Laurence, avec Maxime Chanot. Il nous reste une demi-heure ensemble, un peu moins. Merci, vous êtes quasiment 2000 encore avec nous. Merci de votre fidélité sur YouTube. Promis, demain on sera en vidéo. On sera en vidéo également, donc vous pourrez voir la tête de Maxime Chanot, les muscles, la les tatouages fous.
9: Et surtout la nouvelle coupe de cheveux de Nico Jamin et évidemment la classe de Julien. Tu seras avec nous demain, Julien?
0: Avec plaisir, demain je serai voilà, Julien.
10: Pas de tatouage, quoi?
0: Un seul.
10: Ici, ah, t'as qu'un tatouage.
0: C'est quoi, on peut le dire
10: nom de madame, ouais, c'est Kate. Ouais,
0: oh,
10: madame.
0: C'est fort.
11: Bravo.
0: Cédric?
11: Non, pas de tatouage.
0: Pas de tatouage, toi?
11: Non, non. Je suis toujours en réflexion.
0: Et toi? Non, moi j'en ai pas, moi. J'en ai pas.
11: C'est mieux, reste ça.
9: Pourtant, bon, avec des abdos comme ça, il pourrait avoir
0: un abdo. Donc il y a deux jours, je mesurais 1m75, 70. Hier, j'étais gros.
11: Non, physique, et maintenant, non, mais physiquement, t'es celui qui s'est le plus dégradé depuis qu'on est arrivé à Lyon.
0: J'ai morflé, aucun problème. J'ai pris
11: un potentiel.
0: 3 kilos aux États-Unis.
11: Mais là, on va pas se mentir.
0: Vous faites, les gars, vous faites quoi en fait?
11: On court. On mange pas que des macarons tous les jours.
9: On va à la salle. Et puis.
0: Moi, j'ai pas le temps, je travaille, je prépare des émissions. Je suis désolé, les gars.
11: Alors. Voilà, j'ai pas du tout rien. Voilà.
0: Cristiano Ronaldo, donc. D'ailleurs, je vous rappelle, vous êtes invités tous qui nous écoutez. Vous pouvez venir ici au Café Luce à Hell's Kitchen, cuisine du diable, traduction littérale. C'est fort, j'ai progressé. Pour assister à l'émission, n'hésitez pas. Et même, on pourra certains d'entre vous les accueillir au micro. Tout à l'heure, on a écouté, Julien, ça t'a peut-être échappé, Youri Djorkaeff. On l'a rencontré pendant 40 minutes. Il a dit quelque chose d'assez fort sur Cristiano Ronaldo. On lui a posé la question, forcément. Était-ce la Coupe du Monde de trop pour Cristiano? Il nous a dit, je ne pense pas. Je pense en revanche qu'il a souffert d'un mal dans sa sélection. Il a été boycotté par certains de ses coéquipiers. C'est très fort comme terme.
11: Très fort. Ouais.
0: Ça veut dire que ce serait fait sciemment par certains joueurs, en tout cas qui ne croyaient peut-être pas en lui, donc qui ne le servaient pas comme il faut. Donc il renverse le problème, Youri. Qu'est-ce que tu en penses, toi?
9: J'ai beaucoup de respect pour Youri Djorkaeff. Peut-être qu'il y a des informations qu'on n'a pas. Mais je ne le vois pas du tout comme ça. Vraiment pas du tout comme ça. Je pense qu'au contraire, l'énorme erreur de cette équipe, c'est qu'elle a voulu tout, qu'elle a voulu continuer à jouer pour Cristiano. Et alors, elle a pas eu le choix parce que l'entraîneur, enfin, le sélectionneur a continué à lui faire confiance, à le faire titulariser. Pour moi, c'est pas simplement la Coupe du Monde de trop, c'est deux Coupes du Monde de trop. D'ailleurs, il aurait pas dû être là déjà. En tout cas, il aurait pas dû être à l'Euro 2024. Et cette Coupe du Monde-là, il aurait sûrement pas dû être là. Que Gonzalo Ramos n'entre même pas en jeu contre l'Espagne,
12: c'est scandaleux.
9: C'est vrai. Et ça, c'est scandaleux.
12: C'est vrai. Et finalement, est-ce que c'est pas la faute de Roberto Martinez plutôt?
9: Autant que Cristiano Ronaldo. Tous les deux. Moi, je les mets dans le même sac parce que de toute façon, ils ont été complices. Pendant toute cette Coupe du Monde, ils ont
0: été complices. Si Cristiano lui dit, écoute Roberto, mais bien sûr, bien, tous les joueurs à l'heure de jeu pour l'équipe.
9: Mais bien sûr. Pour moi, ils ont été tous les deux complices. Je les mets dans le même bateau finalement. Je pense qu'à cet âge-là, Cristiano, s'il avait vraiment été lucide, il aurait dit je peux plus, en tout cas pas en tant que titulaire, pas sur 90 minutes. On a vu, on en a parlé avant-hier déjà, ensemble, sur le fait qu'il apporte rien finalement à cette équipe dans le jeu dos au but, dans les appuis, dans les combinaisons, dans les courses dans le dos des défenseurs. Tout ça, ça n'existe plus. Il est dans la surface, il attend. Pour moi, si Bruno Fernandes ne fait pas une bonne Coupe du Monde, c'est parce que devant lui, il n'a pas un neuf qu'il est capable de servir dans des bonnes conditions, qui ne fait pas les bons appels, qui n'est pas là pour combiner avec lui. Et pour moi, ça a été le problème principal des Portugais cette Coupe du Monde, c'est Cristiano Ronaldo et qu'il ait autant joué.
0: Enfin, tu connais bien Bruno Fernandes, alors super, la saison qu'il fait, 21 passes, c'est ça, en Première Ligue, meilleur passeur et tout, mais transparent aussi. C'est-à-dire que quand on tape sur Cristiano, on oublie aussi d'autres cas de cette sélection portugaise qui n'ont pas existé. Cédric, qu'est-ce que t'en penses toi?
13: Ouais, mais alors moi ça m'embête quand on met sur le même plan Cristiano et le sélectionneur. Et chacun sa place. Cristiano Ronaldo, il est performant en club. Il se sent affûté, c'est une légende. Alors c'est vrai qu'il aurait pu avoir la lucidité ou il aurait pu prendre cette décision qui aurait été saluée par beaucoup de monde. Il y a aussi une fédé et un sélectionneur qui sont payés normalement pour prendre des décisions. Si on attend chaque fois que ce soit les joueurs qui décident d'eux-mêmes, ça va commencer à être compliqué. C'est une icône, c'est une icône mondiale, c'est un des plus grands. Des gens au sein de la fédération, si au sein de l'équipe, il y a des personnes qui estiment que c'est un problème, ben il faut en discuter. Parce que s'il y a des non-dits, c'est encore pire. Aujourd'hui, on a le meilleur passeur, le meilleur joueur de Première Ligue qui n'arrive pas à s'exprimer dans une sélection. On a un buteur hors pair, Gonzalo Ramos, qui n'est pas utilisé dans un match où il faut marquer. C'est quand même con de faire des constats après. Et s'ils ne sont pas capables...
12: Tu peux rajouter aussi les deux milieux défensifs portugais du Paris Saint-Germain qui ont été...
0: moyen.
12: Pas du tout au niveau de ce qu'on a connu.
13: Côté moyen, après, c'est sûr que s'il n'y a pas de but marqué, on pointe le fait qu'il y a une possession stérile. C'est sûr que s'il gagne 1-0, plus personne ne parle du fait qu'il touche sans ballon et que ça joue que vers l'arrière. Mais je pense qu'il y a une incompétence au sein de la Fédé. Ils ne sont pas capables de tirer le meilleur d'une sélection. Une sélection, c'est ça. Hein, un entraîneur, c'est ça. Vous avez des joueurs. Ouais. Ils ont les meilleurs joueurs. Ils ont des joueurs qui ont gagné la Ligue des Champions. Il y a des joueurs incroyables partout et vous n'en tirez pas la quintessence. Donc à un moment donné, parce que le problème n'est pas que sur le terrain, il est le problème ailleurs.
12: Cédric, tu as été en équipe nationale, tu sais aussi que c'est difficile. Il y a des joueurs qui vont briller en club, qui ont l'habitude justement, qui ont leur repère. Une fois que tu arrives en équipe nationale, c'est complètement différent. C'est une façon de jouer différente. Tu as aussi des joueurs qui arrivent, regarde, mettez un peu dans le contexte, tu as des joueurs qui arrivent de Première Ligue, de Serie A, de la Liga et qui doivent jouer de la même manière. C'est pas facile. C'est pour ça, quand on remet un petit peu en cause les deux Parisiens, João Neves et Vitinha, c'est différent la manière de jouer avec le Paris Saint-Germain. Ils sont biberonnés, ils ont un cadre avec sous Luis Enrique qui est forcément absent et qui est différent une fois que tu arrives en équipe nationale. C'est aussi la raison pour laquelle tu as certains joueurs qui peuvent briller en club et qui ont un peu plus de mal en équipe nationale.
13: Mais si le PSG gagne deux fois la Champions League et qu'ils ont deux joueurs extraordinaires, Vitinha et João Neves, si le Portugal veut gagner, peut-être que c'est bien aussi de mettre ces joueurs-là dans des bonnes conditions.
12: Mais ça voudrait dire que Roberto Martinez se met au niveau de Luis Enrique alors ?
9: Mais Roberto Martinez, il est fatigué.
13: Il se met au niveau des joueurs, il faut qu'il soit le meilleur de ses joueurs.
9: Il n'y avait pas de plan A, pas de plan B, pas de plan C, on n'a rien vu.
0: Le plan D, c'est terminé, voilà, fini pour lui.
12: Et moi, je pense que les mots, évidemment, du Portugal sont. Alors, Cristiano Ronaldo, on l'a dit, on l'a commenté, on a vu, il était au contre-courant sur quasiment chaque match. Quand il fallait prendre la profondeur, il venait demander le ballon dans les pieds et inversement. Je pense qu'il y avait vraiment un vrai problème Ronaldo. Après, je pensais à un moment donné, quand Messi a marqué ses premiers buts sur la Coupe du Monde, que ça allait le motiver, qu'ils allaient se tirer la bourre. Et c'est aussi peut-être la raison pour laquelle il a décidé, il voulait absolument rester sur le terrain. Quand tu vois ton concurrent principal, parce qu'il faut être très honnête, n'y a pas de Messi sans Ronaldo, il n'y a pas de Ronaldo sans Messi. Quand tu vois ton concurrent principal, Messi, qui marque cette buts, que tu es Cristiano Ronaldo, tu ne peux pas te permettre à la 60e minute de dire je sens mieux.
13: Leur rôle, ils sont différents. C'est ça qui fait mal aussi, c'est de voir que Messi, il arrive à embarquer tellement de monde. C'est le guide, c'est le guide suprême, pour faire de mauvais jeux de mots, mais tout le monde le suit, tout le monde se met au diapason. Il n'y a plus d'ego, il n'y a plus de statut, il n'y a plus rien. On est Alvarez, on est Lautaro, on court, on tacle, on fait tout ce que vous voulez. Il y a Otamendi, là, je ne sais pas quel âge, il rentre encore en fin de match. Non, mais c'est n'importe quoi, c'est une armée. C'est une armée. Et quand on entend qu'il y a des conflits, qu'il y a des joueurs qui sont derrière Cristiano, le problème il est là. Si vous avez un joueur de cet âge-là, si tout le monde n'est pas derrière votre leader, et vous allez voir les défauts et pas les qualités, et ça fait mal à tout le monde, parce que c'est une légende du jeu. On aurait aimé que ça se finisse autrement.
9: Mais qu'on se rende bien compte que Roberto Martinez a eu la Belgique avec une belle génération.
12: Génération exceptionnelle.
9: Belle génération. Et le Portugal avec une très belle génération. Et qu'il en a fait quoi au final ? Il nous a gagné une vieille Ligue des Nations au tir au but contre l'Espagne.
0: C'est tout.
9: Et c'est tout.
12: Et il va quand même retrouver un job.
0: Il va rebondir.
9: Il y a un moment, il faut que les gens ils ouvrent les yeux aussi en disant que Roberto Martinez, je suis désolé, c'est très moyen.
12: Mais parce que quand tu regardes son CV à Roberto Martinez, avant la Belgique, c'est Everton, qui est quand même pas un cadre de la première ligue. Et avant ça, c'est quoi ? C'est Swansea. Ouais. Enfin, je veux dire, c'est pas un entraîneur exceptionnel. Non, il a été surcoté, il a gâché la génération dorée de Belge et il vient de faire la même avec le Portugal.
0: Qui sont très forts aux entretiens d'embauche. Voilà. Peut-être qu'il en fait partie.
13: La communication chez les coachs, c'est quelque chose. Hein, parce que quand je vois, même en Italie, il y a des coachs qui font Juve, Milan, tout ça. Des résultats catastrophiques.
9: Allegri, là, Allegri, Gattuso.
0: C'est parce qu'ils ont très peu de bons coachs aussi en Italie. Quoi. Ils se partagent les rôles entre 5 ou 6 mecs aussi. Tu vois, c'est ça l'histoire.
13: Ouais, c'est un peu une rente comme ça, tant mieux pour eux.
0: Cédric, merci. Cédric Kanté, mesdames, messieurs, dans l'after en direct de New York. On l'avait pas fait celle-là encore. On l'a fait à Rabat.
13: Non, c'est sûr.
0: De voici à New York. Cédric, merci. Embrasse la famille. Si t'es encore là, tu peux repasser. Évidemment. T'es dans ton
13: émission. Demain, si je suis dans le quartier.
0: Merci Cédric. Merci à très vite sur RMC. Salut. Alors on va accueillir maintenant Antoine Lemarié. Certains le connaissent peut-être, sont abonnés à sa chaîne YouTube. Depuis quelques années, s'est fait connaître sur YouTube dans des vidéos dans lesquelles il raconte son parcours extraordinaire de footballeur semi-pro, même si on peut considérer qu'il est professionnel, puisqu'il en vit avec des salaires beaucoup moins élevés que ceux que Chano a pris tout au long de sa carrière. Ouais, on va donner le micro-casque à Antoine.
12: Tu peux pas t'empêcher à me mettre toujours une petite pique. Tu vois.
0: Parce que tu fais pareil.
12: Mais moi, c'est justifié
0: c'est
12: pire, quand on regarde.
0: C'est justement physique, toi. C'est encore pire que ça. Quoi.
12: On a dit tout sauf le physique.
0: Salut Antoine.
14: Salut.
12: Salut Antoine.
0: On est heureux de t'avoir avec nous. Je disais, tu t'es fait connaître sur YouTube. Alors, c'est comme ça qu'on te qualifie un peu facilement, mais c'est la réalité. Footballeur globe-trotteur. Voilà. T'as 30 ans aujourd'hui. T'as joué dans combien de championnats différents ? Et de pays surtout ?
14: Bonne question. Je pense que j'ai fait 6 ou 7 pays peut-être. Et footballeur globe-trotteur, on peut dire ça, c'est vrai. Mais ça me dérange pas de me faire qualifier comme ça.
0: Alors, les pays sont exotiques, hein.
14: Ouais, je suis passé par le Cambodge, la Finlande, la Grèce, l'Angleterre, l'Australie, Singapour et actuellement l'Andorre. Un peu moins exotique.
0: Tu joues encore à l'Andorre aujourd'hui ?
14: Ouais, en Andorre, ouais. Exactement.
0: C'est quoi ta meilleure expérience ?
14: C'est une bonne question, on me la pose souvent.
0: Je pense que je suis sur Instagram, je me suis marré au Cambodge, en Finlande, c'était fort aussi en images.
14: Ouais.
0: Les bains glacés.
14: Ouais, ouais, c'est vraiment des beaux pays. Pour le coup, je choisis toujours des pays qui me donnent un minimum envie quand même, tu vois. Et l'Australie, je pense, hein. En termes de. L'Australie, en qualité de vie, c'était exceptionnel. J'étais à Perth sur la côte ouest, il y avait la plage. À l'époque, j'étais en deuxième division, mais on n'avait que 3 entraînements par semaine, c'était n'importe quoi, donc j'avais le temps d'aller profiter à côté. Et Cambodge, pour le coup, en termes de professionnalisme, j'étais surpris. C'était vraiment très pro, très bien organisé, beaucoup de supporters qui viennent au stade et tout. Mais sportivement, ça s'est un peu moins bien passé, donc je pourrais pas dire que c'était la meilleure expérience. Mais voilà, je pense Australie et Cambodge, quand même, ça ressort un peu du lot. Ouais.
0: Tu joues en Détroit dans ces championnats, vas-y Julien.
9: Non, financièrement, sans forcément.
0: Si, allons-y.
9: Non, mais t'arrivais à t'en sortir à chaque fois, même en deuxième division australienne, par exemple. Comment c'était une vie de footballeur qui gagne pas autant que Maxime Chano, par exemple.
12: Ça, si, en plus, si tu y mets.
0: Ou que Julien Laurence aussi, en tant que journaliste.
12: Je me pose la question.
9: Julien Laurence.
0: Il y a une stat qui est sortie aujourd'hui, classement des salaires journalistes sur la Coupe du Monde. Mec, il est loin devant, mais il y a un écart entre le 1 et le 2, c'est fou.
9: J'ai un appel après parce que sur NBA Today, demain, j'ai un petit segment à faire, donc après je vous laisse.
0: Un segment, le mec, il parle comme ça, j'ai un segment à faire.
9: Excuse-moi, les écoute pas.
14: Pas de soucis. Bah, du coup, pas à chaque fois. Au début, j'ai fait un peu des paris. Pour le coup, en Australie, j'étais semi-pro, donc je travaillais à côté. J'ai cumulé pas mal de petits jobs. Je faisais un peu tout, pizzaïole, voiturier, c'était marrant. Aujourd'hui, ouais, j'arrive à vivre que du foot, mais à côté, je suis aussi créateur de contenu. Donc ça me rajoute aussi un complément de revenu qui n'est pas négligeable. Donc si je devais vivre que du foot en Andorre, pour le coup, je vivrais pas très bien. Mais j'ai aussi fait des paris, je suis reparti en Finlande, parfois sans salaire, pour me remettre sur le marché, pour avoir de la visibilité, parce que c'est des championnats, tu vois, qui sont bien médiatisés. Enfin, tu as un profil Transfermarkt, tous ces trucs, donc ça te permet de rebondir après. Mais ça n'a pas toujours été linéaire, tu vois. Beaucoup de sacrifices en
12: vrai. Justement, tu parles de ton expérience en Grèce. Alors moi, je sais que, parce que je te suis aussi sur les réseaux sociaux, on a pas mal d'amis en commun avec Antoine. Je sais qu'il s'est passé quelque chose d'un peu spécial en Grèce, notamment un problème avec le président. Est-ce que tu peux nous l'expliquer? Parce que ce qu'il faut comprendre pour beaucoup de nos auditeurs, c'est vrai qu'évidemment, tu as le football que l'on connaît, le football international, le football professionnel tel qu'on le connaît, la Ligue 1, la Première Ligue. Mais tu as aussi des joueurs comme Antoine qui sont professionnels ou semi-pro et qui ont des vrais problèmes financiers parce que les clubs ne payent pas. Et je sais, ce qui se serait passé en Grèce. Est-ce que tu peux un peu nous expliquer cet épisode? Parce que je sais que ça a été un petit peu compliqué pour toi.
14: Ouais, bien sûr. On est un peu les galériens du foot, hein, comme on dit. Et en Grèce, j'avais voulu changer un peu d'air après 2 ou 3 saisons en Finlande, je crois. Et j'ai une proposition qui est tombée en Détroit grec à l'époque. Donc je m'étais dit, bon, bah, pourquoi pas au soleil, ça a l'air pas mal et tout. Le mec qui m'a envoyé là-bas n'était pas très legit. Et au final, quand je suis arrivé là-bas, ça a été catastrophique de pire en pire. J'ai vu mon logement, il y avait des cafards, des traces d'urine sur les murs et tout, des poils un peu partout. Ensuite, je devais être payé, j'ai pas été payé. Je me suis retrouvé à me faire agresser physiquement par mon président. En fait, tout ça en l'espace d'une semaine. Et bon, c'était une des pires expériences de ma vie. Mais au final, ça m'a aussi servi parce que j'ai réussi à documenter tout ça sur YouTube. Ça a alerté beaucoup de joueurs. J'ai reçu beaucoup de témoignages après ça, donc ça m'a fait plaisir aussi. Des gars qui étaient contents que j'ai parlé parce qu'il y en a plein qui vivent ça mais qui n'ont pas osé en parler. Ouais. Et derrière, ça m'a aussi permis de me faire un petit peu plus connaître. Et c'est comme ça aussi que j'ai commencé ma chaîne YouTube de manière plus régulière. Donc c'est parti un petit peu de là aussi. Donc c'était un peu un mal pour un bien. Et pour l'anecdote, un an plus tard, pile poil, c'est là que j'ai signé mon premier contrat pro au Cambodge où vraiment j'avais toutes les conditions dont j'avais toujours rêvé. Et tout. Donc c'était la belle revanche.
0: Il y a quasiment 40 000 abonnés là sur YouTube, hein, je précise, Antoine, c'est ça?
14: Ouais, c'est ça, exactement.
12: Plus que toi. Plus que toi.
0: Bah, j'ai pas de chaîne YouTube, donc.
14: Nico est sur TikTok maintenant. Nico, on m'a dit que t'étais sur TikTok maintenant.
0: Ah bon, oui. Ah, j'ai un compte, mais j'y vais jamais.
12: Je
0: vais une fois tous les 3 mois. Non, mais allez-y. J'ai passé la barre des 5000 sur Instagram grâce à vous, les gars.
12: Je peux dire grâce à moi.
0: 5000. Dans son bravo, ils sont. Ah, le tocard, il a 5000.
9: Max et moi, on est dans une autre division.
12: C'était l'objectif. T'as eu les 5000, bravo.
0: Mais mec, ça fait 3 semaines qu'on te pousse pour que tu passes à 50 000. T'es toujours bloqué à 49 900. C'est catastrophique, en fait. On te file des heures d'antenne, tu développes des avis tranchés et tu stagnes.
12: On aurait dû faire. Comment un vlog sur toi.
0: Un vlog.
12: Le vlog de
0: une
12: Nico Jamain.
0: Je te l'ai dit, une équipe me suit, une équipe américaine.
12: Je vois pas.
0: Il y a un doc.
12: En préparation.
0: Question que je me posais également, où est-ce que tu. Ton niveau de footballeur, tu situes où en France par exemple? Détroit, D2, je parle à l'étranger.
14: Je pense que c'est un. C'est difficile à comparer parce que ça fait longtemps que j'ai pas joué en France, mais je pense que c'est un mélange de National 2, National 3. Bon, tout ça a changé encore cette année puisque ça devient ils ont changé tous les niveaux et tout. Mais pour l'anecdote, j'ai fait un essai à Aubagne là avant de signer en Andorre, qui était en national, une bonne équipe de national en plus. Et pour le coup, j'ai senti qu'il y avait quand même un bon niveau. Moi, j'arrivais d'un truc un peu plus bas, donc c'était vraiment le meilleur effectif où j'ai mis les pieds. Donc je pense que je suis un peu en dessous de national quand même, donc plutôt vers N2, N3, ouais, je pense.
9: Et par exemple, c'est des clubs qui te contactent. Est-ce que tu as un agent? Est-ce que tu signes des mandats avec certains agents pour certains pays? Comment ça se passe par exemple?
14: Ça dépend des fois. Quand je suis parti au Cambodge, pour le coup, pour aller en Asie sans agent, c'est très compliqué. Donc à ce moment-là, j'avais signé un mandat avec un agent spécifiquement pour ce contrat. Après, maintenant, en Andorre, à la base, j'ai signé avec Vince Sky. Je ne sais pas si vous connaissez, qui est un autre créateur de contenu qui a une chaîne YouTube. Donc on s'est parlé ensemble et ça s'est fait comme ça. Et ensuite, Andorre, c'est un petit pays. Donc maintenant, j'ai été vu en Andorre. Il n'y a pas vraiment besoin d'agent. On peut passer d'un club à l'autre. On se fait rapidement voir là-bas, quoi. C'est un petit milieu.
12: Et toi, alors, est-ce que tu conseillerais justement aux auditeurs qui nous écoutent maintenant? Il y a énormément de jeunes qui veulent percer dans le monde professionnel. Certains n'y arrivent pas en France. Est-ce que tu leur conseillerais justement d'aller essayer comme toi t'as fait? Parce que tu as parlé de tes galères. C'est pas facile. Il y a une réalité. Ou est-ce qu'avec le recul, peut-être tu choisirais plutôt un niveau N2, N3, N1 en France où c'est un peu plus tranquille entre guillemets, tu es chez toi, voilà. Quel est le conseil que tu pourrais donner en tout cas, et est-ce que tu conseillerais aux jeunes de finalement suivre le même parcours que toi?
14: Moi, je conseillerais à tous les jeunes qui sont vraiment passionnés de le faire, parce que c'est mon cas, je suis un vrai passionné, j'ai fait des études de journaliste, j'aurais pu être aujourd'hui, je pense, journaliste et avoir une vie plus tranquille, un meilleur salaire et tout. Mais quand t'es vraiment passionné et que tu tentes tout pour le faire, je pense que ça vaut le coup, parce que ça me permet d'être là aujourd'hui aussi, je fais des rencontres de fous et au final tous les jours je suis là à m'entraîner et à faire ce que j'aime le plus. Donc même s'il y a eu des galères, tu vois, je pense que je conseille aux gars, mais il ne faut pas faire ça pour la fame ou pour les mauvaises raisons, parce qu'on veut être footballeur. Il faut faire ça vraiment parce qu'on a envie, tout en sachant qu'il y aura des galères sur le chemin, quoi.
12: Donc Nico, c'est un peu trop tard pour lui.
9: Malheureusement.
14: Non, Nico, ouais, il peut, je pense. Hein. En Andorre peut-être.
0: Andorre.
14: Il y a des anciens, il y a des anciens qui jouent en Andorre.
9: Ils vont kiffer. Oh là là, même Antoine,
0: les supporters, ils vont kiffer autant
9: juste
0: ça.
9: Juste en Andorre.
0: Mais pourquoi pas.
14: Il va falloir se refaire quand même une condition physique. Hein. On va pas se mentir.
0: En tout cas,
14: j'en profite. Attends, je peux me venger un petit peu. C'est bon.
0: Il aura un stage à RMC quand il aura décidé d'arrêter sa carrière de footballeur. Antoine, il y a aucun souci.
14: Pourquoi pas.
0: T'es aftarien aussi? T'écoutes
14: l'after? Bien sûr, depuis tout petit. Moi, j'avais la radio sous l'oreiller quand j'étais petit, hein, à la deuxième mi-temps des matchs. Donc, c'est un plaisir de passer à l'after pour moi.
0: C'est quoi la suite après pour toi? Tu donnes combien de temps pour jouer? Et est-ce que c'est une question que je me pose? Tu dis, je peux peut-être percer à un plus haut niveau. Je parle pas de Ligue 2 ou Ligue 1 française. Est-ce qu'il y a toujours cet espoir-là à 30 ans?
14: Alors percer dans la limite du raisonnable, ouais, pourquoi pas? Parce que je sais qu'en Andorre, par exemple, c'est vraiment un pays où il y a des opportunités de fou. Dans le sens où en première division, t'as 10 clubs et les 4 premiers peuvent se qualifier en Europe pour les tours préliminaires. Donc pourquoi pas aller jouer des tours préliminaires déjà de Coupe d'Europe? Tu vois, ça pourrait être intéressant sur un CV, c'est rigolo. Ouais. Et après, là, moi, j'ai 30 ans. Tant que mon corps va bien, pour l'instant, c'est le cas. Je veux continuer jusqu'à ce que je continue de prendre du plaisir, en fait. Et après, pour la suite, on verra. Je pense qu'il y a le côté créateur de contenu qui pourra peut-être rebondir un peu là-dessus et tout. Mais je ne sais pas encore exactement quoi faire après, mais on verra bien. Autour du foot,
0: dans tous les cas. T'as pas trouvé un arrière-grand-père ou une arrière-grand-mère
14: luxembourgeoise
0: pour jouer en sélection?
9: Luxembourgeoise pour jouer en sélection.
14: Je vous jure que dans mon équipe, il y a beaucoup d'internationaux andorrans. Et en vrai, ils ont des niveaux en France. C'est des bons joueurs, mais en France, ils seraient en N3 ou N2. Et les mecs, ils se retrouvent à jouer des matchs contre des Cristiano, contre l'équipe de France.
9: Jouer au Luxembourg, par exemple, ça te dirait? Parce que on connaît quelqu'un avec
14: Luxembourg. Luxembourg, pourquoi pas? Tu connais du monde,
0: non? Franchement, il a fait sa généalogie, il a remonté au 16e siècle.
9: C'est un football luxembourgeois. C'est un très grand nom du football luxembourgeois.
14: C'est le plus grand nom.
0: Bien sûr, je connais Maxime. Le mec, il a monté au Moyen-Âge pour trouver un. La famille, c'est bon, tu...
14: Eh ben, je suis luxembourgeois,
9: oh, très fier. Oh là là. Quel
0: escroc. Antoine, merci. Ta page YouTube, ta chaîne YouTube, pardon, comment l'intituler? Simplement, on tape Antoine Lemarié.
14: Antoine Lemarié, c'est mon nom, ouais, tout simplement.
0: On peut s'abonner. Eh bien, j'espère que tu vas gagner plus de followers que Maxime Chano pendant cette Coupe du Monde, en tout cas.
14: On espère.
0: Bravo Antoine.
14: Merci beaucoup pour l'invitation.
0: J'espère que ça va donner des envies à des joueurs qui sont aujourd'hui en France, qui ont ton âge, ou même plus jeunes, 25 ans, qui évoluent en National 2 ou National 3, d'aller voyager et visiter également.
14: Bien sûr. Si je peux dire un truc juste, c'est que souvent en France, on a tendance à croire qu'il n'y a que en France qu'on peut être pro. Mais ce que j'ai découvert avec mon parcours, c'est qu'il y a il y a des championnats pro dans tous les pays. Et il ne faut pas hésiter à se bouger, à aller voyager pour tenter sa chance jusqu'au bout. Enfin, il faut avoir un minimum de qualité, mais si on sent qu'on les a, il faut
0: un minimum quand même, oui.
11: Et puis j'imagine que justement le fait d'être français, la France qui gagne, la France qui est une terre du football, ça doit aussi t'aider peut-être, même quand tu te vends à l'étranger, non? C'est quand même plus facile de trouver un club en étant peut-être français que lorsque tu es luxembourgeois par exemple.
14: Oui, bien sûr, on a une bonne réputation et on a cette image de bon footballeur toujours. Et même là, je ne sais pas si vous avez capté à New York, mais depuis que je suis là, moi, dès qu'on me voit avec le maillot de la France, tout le monde nous dit, enfin, on a la cote, quoi. Les gens, ils nous adorent et ils adorent notre équipe de superstars et tout, donc ouais. C'est trop bien.
0: C'est vrai qu'on a plein de maillots français sur les épaules d'Américains. Quoi.
9: Ouais, grave.
0: C'est hallucinant.
9: Alors, quel pays,
0: le maillot est beau, ou soit parce que c'est la hype équipe de France. C'est étonnant. Merci Antoine encore une fois. Antoine Lemarié.
14: Merci les gars.
0: Bienvenue dans l'after.
14: Merci Antoine.
0: Merci Julien Laurence.
9: Merci Nico.
0: C'était un régal. Tu reviens demain?
9: Ouais, avec plaisir.
0: On sera là demain.
14: On va scruter le
0: De 22h à minuit. Hein. On sera là de 22h à minuit. Heure française, bien sûr. Merci Max.
11: Merci à toi,
0: c'est
11: Nico.
0: C'est un plaisir.
11: Bah, ouais, j'ai ma confiance est un petit peu tombée à chaque fois que je
0: arrête de dire ça.
11: Mais si, mais bon, écoute.
0: Que dire de la mienne alors?
11: Bah, toi, c'est différent, c'est justifié. Alors que moi, tes attaques sont quand même un petit peu.
0: D'accord, ok.
11: Un peu direct. Mais c'est pas grave, j'ai l'habitude.
0: Tu seras là demain aussi, Max.
11: Je serai là.
0: C'est un plaisir. Merci à tous de nous avoir écoutés. Écoutez sur YouTube également. Je vous rappelle que demain, on sera en vidéo, donc vous pourrez voir le décor du Café Luce qu'on remercie de nous accueillir ces quelques jours ici à New York. Merci à tous. Fin de l'after. Bye bye.
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5: Il est 20h10 sur RMC, c'est la nuit de l'after qui démarre, l'after live intégrale Coupe du Monde après un match complètement fou et des émotions de dingue dans ce Argentine-Égypte. Flo Gautreau et Daniel Riolo sont là avec nous, salut les gars.
6: Bonsoir les amis.
5: On s'est salut régalé, on s'est régalé.
6: Ben, je ne suis pas encore totalement remis là.
5: Non mais là vraiment,
7: c'est incroyable match. Et c'est vrai que je disais que les deux, Argentine-Cap-Vert et Argentine-Égypte, je m'attendais à pas grand chose. Enfin, tu te dis, ils ont un trop d'écart, hein. Rose, il y a trop d'écart. Et pas du tout, en fait, il se passait des scénarios dingos à l'issue desquels on pensait les Argentins en gros bouillis,
6: cramés. On les a vus dehors, on les a revus dehors là, peut-être encore plus dehors là, parce qu'à 2-0.
7: Plus dehors là, 80, il restait quoi, un quart d'heure avec les arrêts de jeu.
5: Plus les arrêts de jeu, c'était long quand même.
6: Non, mais d'accord, mais 2-0. Si on les voit pas dehors là, on les verra jamais dehors.
7: Moi, je les ai vus dans le corbillard.
6: Ils ont trouvé le moyen d'aller jusqu'à la prolongue, mais de gagner le match.
7: Moi, Daniel, je les ai vus dans le cercueil et ils ont relevé la, tu sais, la planche qui est au-dessus de toi, quoi. Ils sont ressortis du cercueil
5: avant que le dernier clou soit planté.
7: C'est fort.
5: Pour parler de l'Argentine, évidemment, nous faisons appel à Georges Quirino. Salut Georges.
8: Salut les amis, le bonsoir à tous.
5: Ça va, t'es soulagé? L'Argentine est soulagée, on va dire.
8: Non mais là, l'Argentine ne peut même pas y croire. Voilà, l'Argentine ne sera pas dans l'analyse du jeu aujourd'hui. Même les commentateurs l'ont dit à la télévision il y a quelques instants. Ce sera juste la gestion de l'émotion, exactement, aujourd'hui.
5: Alors après, moi je ne les ai pas trouvés si catastrophiques que ça, hein, les Argentins. Je pense qu'il y a un scénario quand même qui est ultra favorable à l'Égypte. Parce que la première mi-temps, s'ils en sortent à 3-0, il n'y a rien à dire. Hein.
6: On peut effectivement découper le match et voir dans ce match des séquences où les Argentins ne produisent pas grand-chose, où ils ronronnent. Mais si tu prends la globalité et tu regardes les stats, la victoire est largement méritée. En nombre d'occasions, que ce soit occasion nette ou XG, en possession, le nombre de passes, tout. Il se trouve que le scénar donne ce sentiment-là.
5: Exactement,
6: que l'Égypte
5: était
6: tout près.
5: Ils
6: ont été
5: tout
6: près de l'exploit. Mais en marquant assez vite, sur une action un peu improbable, inattendue en tout cas, n'oublions pas ce virage important, le péno raté par Messi. J'ai vu la tête de Messi à ce moment-là, je me suis dit, il n'est pas dans un grand soir. Et je pense que 70 minutes, il n'a pas été bon. Mais
5: il a quand même été mauvais.
6: Il fait pour, au final, être encore une fois le héros.
7: Il a fait Mbappé en finale côté français de France-Argentine. Il est absent de la même façon et finit de la même façon.
6: La même chose parce que c'est toute la France qui n'était pas bonne en finale.
7: Ouais,
6: en 2022.
7: Ouais, mais Mbappé particulièrement absent aussi.
5: Alors on va prendre le temps, bien sûr, de tout dire sur cette rencontre et la qualification de l'Argentine. Mais je vous rappelle aussi qu'à 22h, c'est Suisse-Colombie. Donc le vainqueur affrontera l'Argentine en quart de finale. Et puis c'est une émission assez exceptionnelle, parce que nous avons deux champions du monde invités entre 21h et 22h, Patrick Vieira et Fabio Cannavaro. Donc évidemment,
6: tu sais qu'avec les émotions du match, j'avais complètement oublié ce casting qu'on avait tout à l'heure.
5: Écoute, ça tombe plutôt bien quand même. Ils pourront nous donner leur regard sur ce incroyable Argentine-Égypte et cette qualif de l'Argentine. Je ne sais pas, Georges, si tu as déjà eu le temps d'aller jeter un œil sur ce qu'il se dit sur les sites argentins de référence.
8: Non mais déjà je peux te dire que Lionel Scaloni, on va peut-être entendre tout à l'heure, est venu au micro du diffuseur argentin juste après le match. Il a pas pu parler.
5: Ouais.
8: Voilà, il est arrivé au micro, il a dit désolé, je suis trop ému. Ce groupe de joueurs, les amis, c'était tout. Je peux pas parler, je dois partir. Il est parti en larmes, en sanglots. Lionel Scaloni après son interview, un peu comme Messi qui actuellement est toujours en larmes sur le terrain. Qu'est-ce que je peux te dire à la une des journaux Estamos vivos, nous sommes vivants. La épica, c'est quelque chose d'épique qui est arrivé aujourd'hui. Globalement, c'est tout. Hein. C'est même les spécialistes à l'antenne à l'issue du match. C'était mission impossible. on était mort, le monde entier nous voyait mort, et puis le numéro 10 qui n'a pas été bon, hein. Les Argentins sont assez lucides sur le match de Messi, hein, avant la fin du match. Et ben à un moment donné, le numéro 10 est apparu et a permis d'égaliser. Donc voilà, en gros c'est l'émotion ce soir, et c'est vrai que c'est un sentiment comme nous on a en France, mais encore plus vous l'imaginez, puissance 1 million en Argentine, d'avoir l'impression d'être finalement d'avoir une victoire tellement argentine, j'ai envie de vous dire. C'est tellement argentin comme
2: toujours
8: victoire.
2: Le concept, il faut savoir souffrir.
8: Voilà, exactement. Après, sans souffrance, il n'y a pas de victoire en Argentine.
7: Alors ça c'est OK, on le sait, ils sont là-dessus incroyables. Messi est incroyable, on lui demandait l'impossible et il l'a fait, mais je me pose quand même la question en essayant d'être lucide, ce qu'on va pas être, parce que comme disait Daniel, on est encore dans l'émotion, on se dit c'est incroyable, ils ont tu sais, on dit ça pour la chance des champions, ils vont aller au bout avec ce truc. Moi je reste juste sur le parcours et sur les adversaires qui sont, vous l'avez dit, quand même plus faibles. Là techniquement l'Égypte c'était beaucoup plus faible, tu as dit les stats Daniel, 16 au cas à 4, 19 tirs à 5, OK. Je dis juste que cette équipe que je vois cramée, fatiguée, pour moi c'est un élément capital pour aller au bout.
6: Qu'est-ce qu'elle peut faire pour aller au bout?
7: Voilà. Moi je me demande, chaque, je reste, jour, je veux dire aujourd'hui dire je vais prendre un risque, je pense, et je les voyais presque menacés même avant ce match contre l'Égypte à cause de ça, et je les vois toujours menacés à cause de ça. J'écoutais Omar Da Fonseca en parler, ils sont fatigués, beaucoup sont bouillis, très fatigués, et aller au bout aujourd'hui à mon avis ça,
6: le
7: ça
6: prochain
7: compte,
6: match
7: quoi.
6: Ça va être le vainqueur de, du match Colombie, qui va commencer là, de Suisse-Colombie.
7: De manger la Colombie, ouais, non, mais là on parle d'aller au bout.
6: Ça va être encore une baston sud-américaine.
7: Moi j'ai du mal à penser.
6: Ils se connaissent par cœur. Les Colombiens vont arriver, si c'est eux, avec le complexe d'infériorité de jouer l'Argentine.
7: Ouais, mais t'as vu les complexes. Moi je dis juste que ce qu'ont montré le Cap-Vert et l'Égypte avec leurs limites, c'est que cette Argentine-là, on peut lui mettre des buts et on peut la contester. Je dis simplement, pour rester froid, que je reste sur le fait que physiquement, pour aller au bout du bout, c'est-à-dire pour aller faire le back-to-back, j'ai du mal à croire que cette équipe-là puisse le faire. Maintenant, je me trompe peut-être. Non, parce que c'est bien de dire juste, ils vont le faire parce que c'est leur grinta, c'est leur mental.
6: Non, au bout d'un moment,
2: il y a d'autres raisons de le penser. Tu peux avoir d'autres raisons de le penser, Georges.
8: L'état physique des joueurs argentins, c'était une problématique au début de la compétition, hein, puisqu'il y avait beaucoup de joueurs qui étaient arrivés blessés. Julian Alvarez qui avait une entorse à la cheville qui arrivait sans rythme. La même chose pour Cuti Romero. Messi, souvenez-vous, Messi était blessé avec l'Inter Miami juste avant, hein. On parlait aussi de, est-ce que Rodrigo De Paul, qui vraiment depuis deux matchs est complètement à côté de ses pompes, hein, qui était le moteur de cette sélection il y a 4 ans et qui là n'arrive à rien enclencher, même Enzo Fernandez arrivait sans rythme. Mais finalement ce qu'on voit aujourd'hui, c'était ce qu'on craignait de l'Argentine au tout début de la compétition, qui a été un petit peu caché par les performances en phase de poule où ils ont réussi à faire la différence grâce à un énorme Messi, mais aujourd'hui est en train d'apparaître ce que les Argentins craignaient, et également aussi dans la succession de matchs pour Messi. Souvenez-vous, il a quand même joué les 120 minutes du match contre le Cap-Vert, hein, il y a 3 jours et demi, hein. Donc il y a aussi la question de comment il va réussir à enchaîner, et là ça va commencer véritablement à arriver.
5: Mais tu peux avoir d'autres arguments pour soutenir l'inverse, Flo, c'est que mais moi les deux matchs que j'ai vus contre le Cap-Vert et l'Égypte se ressemblent un peu, c'est-à-dire que c'est assez miraculeux pour l'adversaire d'arriver où ils arrivent. Le Cap-Vert avant la prolongation, où là je suis d'accord,
6: le Cap-Vert,
5: la dimension physique,
6: il a fallu qu'un joueur a failli
5: exactement gère tout leur a réussi au Cap-Vert, oui, jusqu'à la prolongation,
6: tu vas jouer en contre,
5: et là c'est un peu la même chose ce soir,
6: hein. Non, mais toutes les équipes vont pas, si ils jouent la Colombie c'est pas une équipe qui va les attendre le cul dans la surface comme l'Égypte.
7: Je dis simplement que cette équipe là cette histoire Netflix qu'on est en train de vivre dans cette Coupe du Monde hollywoodienne, elle est très intéressante et elle est fabuleuse. Je dis juste, regardez les adversaires, Algérie, Jordanie, Cap-Vert, Égypte. Je prends volontairement.
6: Mais si tu vas par là, tu dis pareil la France.
7: Non, bien sûr.
6: Tu dis pareil de la France.
5: Un peu tout le monde en fait.
7: Quand t'as joué le Sénégal à l'époque, on disait pas la même chose par rapport à ces équipes-là.
6: Vu ce qui est ressorti, tu sais très bien que t'as joué personne également.
7: Non, mais
6: c'est pareil.
7: Je suis d'accord. Je te dis juste que par rapport à ce qu'a dit Georges sur l'état physique des Argentins, dès le début de la Coupe du Monde, est-ce qu'on voit là, je te dis que ça s'est passé aussi, et vous dites la même chose en disant que les adversaires effectivement avaient des lacunes et qu'ils ont mené parfois miraculeusement, c'est passé aussi parce que les adversaires n'étaient pas très forts. Et je dis simplement
6: mais
7: ça va être
6: qui est fort ?
7: Ah, moi je te dis que la Colombie c'est beaucoup plus fort que tout ce que je viens de te citer. C'est au-dessus, mais deux étages au-dessus.
6: Oui. C'est plus fort, oui.
7: Ouais, voilà,
6: mais
7: c'est tout.
6: Tu signes demain, tu mets ta maison, la Colombie élimine l'Argentine.
7: Moi je mettais déjà un peu un truc genre prolonge contre les Georges,
5: la finale de la Copa América.
6: La Colombie élimine l'Argentine.
8: La finale de la Copa América est allée jusqu'en prolongation.
6: C'était quoi la Suisse ? La Colombie elle a pas gagné contre la Suisse déjà.
7: Je suis d'accord.
5: Alors la Suisse c'est sans Mozambique, hein, donc ça sera plus compliqué.
6: Voilà déjà.
5: Non mais juste un mot sur cette finale. C'était il y a un an ou il y a deux ans, je me souviens.
8: C'était il y a deux ans.
5: Et le rapport de force était équilibré, mais à la fin, ça bascule du côté argentin.
8: Le rapport de force était équilibré. Ça avait été. Exactement, ça avait été très serré, c'était allé jusqu'au tir au but, en prolongation, pardon. Messi s'était blessé, souvenez-vous, il était sorti en pleurs, il pensait que c'était peut-être son dernier match. Et c'est Lautaro Martinez qui avait fait la différence. Mais attention, à la Colombie, c'est une équipe qui a accroché l'Argentine, même récemment, en phase de poule, en qualification pour la Coupe du Monde. Donc, en fait, la grande problématique, et même en Argentine, ils sont quand même assez lucides sur le niveau de l'Argentine, c'est que il y a plein de joueurs qui sont pas au niveau actuellement. Enfin, Enzo Fernandez,
7: par exemple, il est
8: décevant. Enzo Fernandez, Julian Alvarez, qui en plus de ses problèmes physiques est aussi empêtré dans des histoires sur son transfert à venir ou pas de l'Atlético de Madrid. Ça fait beaucoup parler, donc à quel point ça le perturbe. De Paul n'est pas au niveau, j'ai dit tout à l'heure. On commence même à se demander si Dibu Martinez est protagoniste comme il y a 4 ans. En tout cas,
7: il peut sortir. Hein.
8: En fait, le problématique, c'est Dibu Martinez, c'est qu'il ne sort jamais.
7: Il sort pas.
8: Donc c'est un gardien qui reste sur sa ligne. Donc les autres équipes l'étudient aussi. C'est vrai que dans les ballons aériens, ils sont prenables, hein, les Argentins. Lisandro Martinez est pas très grand, à part Couti Romero qui fait la différence. Lisandro Martinez est pas bon. Alors qu'il avait fait un énorme match face au Cap Vert. Donc en Argentine, il y avait déjà des critiques qui étaient sorties. Pour la première fois depuis très longtemps, hein, face au Cap Vert, même lors de la phase de qualification avant la Coupe du Monde, il y avait des doutes sur est-ce que la fin allait être la même de la part de ces joueurs. Là, juste la problématique, c'est le physique et le niveau des joueurs actuels. Messi est trop seul.
5: L'Argentine donc passe tout près de prendre la porte face à l'Égypte. Qualification 3-2. Il est 20h20. On continue bien sûr, hein, sur cette rencontre assez incroyable qu'on vient de vivre.
6: C'est pour l'Argentine, c'est le tableau.
5: C'est Angleterre ou Norvège.
8: Norvège.
7: Le tableau du bas.
5: C'est pas cadeau non plus.
7: Colombie, Angleterre, c'était pas sur le même type de match.
5: Oui, c'est ça. Il va falloir quand même faire mieux, c'est vrai. Salim nous appelle, on va le retrouver dans un instant. C'est l'After Live intégral Coupe du Monde sur RMC. On revient tout de suite.
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6: Il est 20h25 sur RMC. On vient de vivre un grand match de Coupe du Monde. La qualification de l'Argentine face à l'Égypte. 3-2 au bout du suspense avec un retour de 0-2 et une Argentine qui était au bord du précipice. On continue d'en parler avec Flo Gautreau, Daniel Riolo avec vous au 32-16 avec Georges Quirino, notre spécialiste de l'Argentine. Bien entendu, mais d'abord, une information politique importante, c'est un flash spécial sur RMC. On va donc retrouver Cyprien Pézeril. Bonjour Cyprien.
7: Bonjour.
6: Marine Le Pen sera candidate à l'élection présidentielle l'année prochaine.
7: Oui, elle l'annonce à l'instant. Elle est candidate à l'élection présidentielle pour la 4e fois. Une après-midi entière de réflexion. Son choix après la décision de la Cour d'appel qui l'a rendue de nouveau éligible, même si la justice l'a condamnée à porter un bracelet électronique parce que coupable de détournement de fonds publics. Ce soir, elle annonce aussi qu'elle se pourvoit en cassation. Elle estime qu'avec cette procédure, elle sera affranchie de tout port de bracelet électronique. Il n'y a plus de scénario dans lequel je ne serait pas candidate, assure-t-elle sur TF1. C'est pourtant un point qui fait débat, cette question du bracelet électronique. Beaucoup de juristes estiment qu'elle sera obligée de le porter. On verra dans les prochaines semaines exactement ce qu'il en est. En tout cas, ce soir, la candidate du Rassemblement National, c'est donc elle. Jordan Bardella reste en seconde ligne, lui qui était le recours de son parti. Marine Le Pen qui dit vouloir se lancer rapidement dans la campagne. Elle lance ce soir un site internet. Elle fera demain un premier déplacement dans la Sarthe. Et ce soir, elle se dit, je cite, renforcé par les épreuves.
6: Merci Cyprien. Allez, on revient sur ce Argentine-Égypte. On est dans l'after avec Daniel Riolo et Florent Gautreau. Donc le scénario, on le rappelle, l'Égypte mène 2-0. L'Argentine revient à 2-2 et marque le troisième but après 2 minutes de temps additionnel. Il y en avait 7 annoncés. On en a joué finalement 11 ou 12, hein, parce qu'il y a eu beaucoup de choses dans ce temps additionnel. Et on vient de revoir une image, Daniel, que tu scrutais. C'est sur le troisième but égyptien, finalement, peut-être qu'au départ de l'action, le troisième but argentin, excusez-moi, il y a peut-être une petite faute sur la récupération de balle argentine. Je pense qu'on va avoir droit à une belle petite polémique supplémentaire. Parce que... Exactement, sur la récup. Ton micro est éteint, ouais.
8: Dans la surface, quand McAllister.
6: L'action part de la, surface argentine.
8: C'est une zone de jeu où il n'y a pas du tout le ballon, mais clairement, il le retient et il empêche d'aller jouer le ballon. Oui, donc je peux comprendre que.
6: Non, mais si tu veux, la similitude avec le but refusé aux Égyptiens est telle.
8: C'est pas exactement pareil.
6: La faute est moins flagrante.
8: Non, mais c'est une action avec ou sans ballon. C'est pas tout à fait la même chose. Après, il faudrait qu'un arbitre nous dise s'il y a une conséquence de l'un ou de l'autre. Maintenant, c'est toujours pareil.
6: Oui, après, ça sera anecdotique.
8: C'est comme la faute qui annule le deuxième but avant le vrai deuxième but des Égyptiens. Oui, la faute, elle est à l'autre bout du terrain. Mais ça, moi, je me souviens, quand on faisait les débats sur la VAR, avant que la VAR n'existe, c'est exactement ce qu'on disait. Mais alors donc, vous allez reculer sur l'action d'avant, vous allez reculer au bout du bout pour venir annuler un but. Et oui, c'est exactement ce qui se passe. Et comme j'ai toujours dit, moi, je reste un anti-VAR et je le suis depuis le début. Mais à partir du moment où ça existe... Eh ben, t'es obligé d'accepter ça. Et tu peux pas critiquer ça. Tu peux pas être pour le VAR et venir me dire, ah ouais, mais c'est un peu injuste. Ah oui, mais c'est un petit peu contre le cours du jeu, contre l'esprit. Non, à partir du moment où tu as le VAR et que tu as une automatisation, que tu as de la technologie, l'esprit, il est à la poubelle. Quoi qu'il en soit, l'esprit. Moi, à chaque fois qu'on me dit, il y a le VAR. Oui, mais dans l'esprit du jeu. Non, tais-toi. À partir du moment où tu mets la technologie, il y a plus l'esprit du jeu. Vous êtes au courant de ce qui se passe en ce moment à Wimbledon? Sur les balles nettes avec le filet. Je ne sais pas si Eric Salieu a eu l'occasion de raconter ça. Mais comme la technologie domine, si l'arbitre constate qu'il y a lettre, il n'a pas le droit.
6: Parce qu'il y a eu, ça n'a pas été annoncé par la machine.
8: Par la machine. C'est la machine qui domine sur l'homme. Et il y a eu une journée où il y a eu des problèmes avec la machine. La machine n'a pas signalé quelques lettres. L'homme le voyait. Et d'ailleurs, il y a eu des témoignages d'arbitres filets qui ont dit pourtant, il y avait lettre et tout. On lui a dit non.
6: Tu sais quoi, Daniel, on va aller voir Eric Salio qui est avec nous à Wimbledon.
8: Et lui, peut-être, il va avoir plus de détails
6: là-dessus. Comme ça, il va pouvoir t'expliquer. Mais en plus de ça, il y a un très gros match à suivre.
8: C'est
6: Djoko contre Ogé Aliassime. Salut Eric.
9: Salut à tous.
6: Excuse-nous, on t'a un peu oublié, mais c'était une telle folie.
9: Non, mais le match était, je l'ai regardé.
8: T'as entendu mon histoire, Eric?
6: Alors, d'abord, fais-nous le point sur le match Djoko Ogé Aliassime.
9: Alors, on est à 1-7-0 pour Novak Djokovic. Un tie-break emporté 12 points à 10 et 4 jeux à 3 dans le deuxième pour Félix Auger-Aliassime. Je pense qu'on peut avoir un match assez long.
6: Alors, est-ce que tu as entendu ce que racontait Daniel sur les lettres?
9: Non, j'avoue que je découvre ça.
8: Bah, va t'informer. Bon. Alors, le mec, il est à Wimbledon, il sait pas ce qui se passe.
6: Bon, c'est pas très grave.
8: Renseigne-toi sur cette histoire de machine qui pouvait plus annoncer les lettres. Et quand l'homme a voulu corriger, on lui a dit non.
9: Ah oui, non, mais ça, c'est vieux, ça. C'est pas à Wimbledon.
8: Mais si, c'est passé là.
6: Peu importe que ça date ou que ce soit récent, explique-nous le principe.
9: Non, mais effectivement, il y a eu deux problèmes. Il y a eu pendant les qualifs à Wimbledon. Il faisait trop chaud, donc le système ne fonctionnait pas. Okay. Donc ils ont interrompu les matchs pour rebooter le système. Mm-hmm. Et peut-être que ça fonctionne, et que c'est de ça dont tu parles.
8: Mais en tout cas, à un moment, les arbitres voyaient qu'il y avait net, mais comme la machine ne le signalait pas, on n'est pas revenu dessus.
6: Bon, c'est pas grave.
9: Et donc on annule tout. Puisqu'on ne fait plus confiance qu'à la machine.
6: Sortons de ce point. Tennis net ou pas net.
8: C'est le principe du VAR, quoi. Tu dois accepter la machine et il n'y a plus l'esprit. C'est l'idée que quand on me dit non, mais c'est pas dans l'esprit du jeu et tout.
6: Je trouve ça pose un problème. C'est que je pense que dans les règles actuelles, il est clair et net que le but doit être annulé. C'est comme ça. La faute est réelle. Elle est en amont du but. C'est comme ça. Maintenant, on peut quand même se poser la question, même si Daniel, tu vas me dire ces questions-là sont terminées, on ne se les pose plus, pour, si tu veux essayer de comprendre le jeu et de savoir si le VAR a effectivement, annulé une injustice ou pas, tu peux quand même te poser la question de l'importance de cette faute dans la construction du but. Cette faute aurait empêché ce but?
8: Alors, ils vont faire un débat.
6: Oui, mais c'est important quand même.
10: C'est pas forcément vraiment ce débat-là dont tu parles, parce que là, tu rentres dans le cadre du noir-blanc que propose le VAR, selon ce qu'expliquait Daniel. C'est-à-dire que, malheureusement, entre guillemets, j'allais dire la même chose, il ne faut plus parler d'esprit, il faut parler d'une réalité factuelle. Bon, c'est comme ça, c'est la règle. Maintenant, c'est la règle. Moi, c'est pareil, je suis sur la même position que Daniel, je suis anti-VAR, mais j'accepte le fait qu'elle soit là. Au passage, j'aimais bien l'utilisation du VAR depuis le début, parfois sur des choses plus simples, où ça allait très très vite pour décider s'il y avait corner, pas corner, 6 mètres, etc., sur des choses très simples. Pour revenir à ça, moi, ce qui m'intéresse, c'est que tu appelles l'arbitre parce qu'il y a potentiellement une faute au début de l'action, c'est bien, et le Texier va voir. Moi, derrière, je suis à la place de le Texier, et par rapport à l'état d'esprit global des arbitres depuis le début de la compétition, je peux dire, oh oui, d'accord, j'ai vu le maillot
9: tiré. Mais j'annule pas le but.
10: Non, mais j'annule pas le but parce que le joueur argentin, là, je reviens carrément à une analyse de la faute. Le joueur argentin est en train de tomber, il a perdu le ballon, et en gros, si tu veux, le fait de tirer ou pas le maillot ne change rien.
9: Non, mais il marche sur le pied, je pense que c'est compliqué de pas l'annuler. Hein.
10: Bon, moi, je trouve que, si tu veux, dans l'analyse du début de l'action qu'a faite le Texier visuellement, c'est-à-dire classiquement à l'ancienne, il a vu, comme plein de fois depuis le début de la Coupe du Monde, qu'il n'y avait pas faute, même s'il y en a une. C'est-à-dire que je veux te dire, par là, il a laissé jouer un truc. Toi qui joues au foot amateur, ça arrive 100 fois dans un match où, oui, il y a faute,
9: en fait,
10: tu laisses. Et ben, et on oublie. Maintenant, effectivement, comme il y a le VAR, il est obligé, lui, sinon, quand on va faire le débrief avec son superviseur, il va dire, là, t'aurais dû siffler. Là, t'aurais dû annuler.
9: Non, mais c'est pour ça que dans les règles actuelles du foot, c'était évident que le but serait annulé.
10: Maintenant, j'ai envie de te dire que, comme il y a eu le deuxième but égyptien derrière, un peu sur le même scénario, ça ne bouleverse pas, on va dire, l'équilibre, la logique du match. Ils ont quand même eu leur break. Et à 2-0, tu as quand même eu ton avance. Si tu n'es pas capable de la gérer, si les Argentins, eux, sont capables
8: mentalement
10: de le faire.
8: Ils ont refait un peu le Belgique-Sénégal.
10: Ouais.
11: Et il y a une seule certitude, Pierrot. Une seule certitude. C'est que François Le Texier, qui était très contesté en Argentine avant le début du match, il va y avoir aucun débat, je pense, après la rencontre sur s'il y a eu un arbitrage partiel ou pas.
10: S'il avait fait ce que j'ai dit, c'est-à-dire accorder le but néanmoins, là il y aurait eu toute une polémique. Là ça va, il va être.
6: On va revenir sur le match et sur l'émotion de ce match avec. On va écouter donc Lionel Scaloni, le sélectionneur argentin.
12: No me sale preguntarte nada y quiero saber cómo estás. ¿Qué sentís?
11: J'arrive pas à te poser de questions, mais qu'est-ce que tu sens? Je sais pas, je suis désolé. Je suis trop ému. Quel groupe de joueurs, mon frère. Non, c'est incroyable, je dois partir, c'est désolé.
6: C'est ce que tu nous racontais tout à l'heure en ouverture d'émission.
11: Et Roberto Fabián Ayala, son adjoint, l'ancien défenseur central, évidemment, est arrivé au micro de la même façon. Hein. Il a réussi à parler 30 secondes et ensuite les larmes l'ont rattrapé. Et je sais pas si on a eu le temps de beaucoup le dire, mais Messi... c'est quand même une des images de la Coupe du Monde, est resté une dizaine de minutes en larmes sur le terrain avec ses coéquipiers. Il a été soulevé par tout le monde. Franchement, c'est des images qui resteront dans l'histoire du mondial pendant longtemps. Les Argentins font la comparaison. Ils disent, regardez, Neymar est parti en larmes de la Coupe du Monde, Cristiano est parti en larmes de la Coupe du Monde triste, Messi pleure de joie pour
8: continuer. Mais lui, il est là.
6: Ah, tiens, Enzo Fernandez, deuxième réaction.
13: Bueno, no sé si fue la locura máxima.
11: Question, je ne sais pas si c'est la plus grosse folie que tu as connue avec ce maillot. Oui, c'est une chose de fou. Franchement, après le mondial au Qatar, revivre ce genre de choses, c'est une folie. Vraiment, il faut que je félicite mes coéquipiers. On a un groupe phénoménal. On arrive toujours à se relever dans la difficulté, dans l'adversité. Il faut remercier mes potes et tous les gens qui nous supportent ici et en Argentine. Allez, un pas en plus. C'est aussi de marquer des buts beaux dans le mondial. Hein. Dans des situations comme ça, vous savez, ce sont mes coéquipiers qui me permettent de marquer. Je veux mettre juste l'accent sur mes coéquipiers. Il faut profiter des situations où on a de l'espace. Et j'ai eu la possibilité à la dernière minute. Il y a 4 ans, on s'est déjà passé depuis le Qatar. On profite d'un autre mondial. Essayez d'y croire à nouveau. Mais le football oublie parfois ce qui se passe derrière. Il faut continuer d'avancer. Voilà. Enzo Fernandez qui n'avait pas fait un bon match du tout d'ailleurs.
6: Il a mis un beau but de la tête.
11: Ouais, il a mis le but sur le buzzer, mais très critiqué, même, je peux vous dire, en Argentine, depuis deux matchs, et que certains espéraient pendant la rencontre voir sortir.
8: Ça doit être un des hommes forts de l'équipe.
11: Bah exactement, comme Julian Alvarez.
10: Offensivement, j'allais le dire, Julian Alvarez, Enzo Fernandez, ils sont pas au niveau, Messi n'est pas au niveau pendant 70 minutes, et on a l'impression que là, en gros, sur leur, sur l'émotion, sur l'intention, sur l'intensité mentale, ils ont réussi à revenir à renverser le match. D'ailleurs, je vais juste dire un mot là-dessus, par rapport à Scaloni, sa gestion, tu sais, sur le banc, à la fois parfois sans réaction et totalement au bord des larmes, en permanence. Ils ont on avait parlé avec Georges déjà, ils ont une faculté pour moi à maintenir le cerveau émotionnel supérieur au cerveau rationnel, mais sur des années, sur un nombre de matchs. On dit souvent, oui, ça, ça

0: Techniquement,
1: ils ont été champions d'Amérique du Sud.
0: Techniquement, mentalement et dans une Coupe du Monde, ça représente un atout énorme. Mais je maintiens quand même que physiquement, et d'ailleurs je suis moins inquiet pour la France et l'Espagne parce que physiquement ils sont plus forts et surtout ils ont de la ressource. Alors que là, quand tu sors du banc, là, j'ai vu qu'il a fait ses deux changements, c'est ça, bah, il a même pas fait les cinq, hein, je crois, Scaloni. Bon, il y avait la prolongue
2: à la fin du match, il a fait rentrer
0: quand même. À la fin, il a envoyé, mais ça voulait plus rien dire. Je pense quand même qu'il a moins de ressources aussi et voilà. Moi, mais physiquement,
2: dis-moi. En revanche, il y a quand même un truc, Pierrot, excuse-moi, c'est que en Argentine, il commence aussi à avoir le débat de est-ce que Scaloni n'a pas un peu du mal à sortir ses héros du Qatar. On a vu que effectivement, il n'a pas fait sortir Enzo Fernandez. Voilà. Il a fait confiance à Paredes aujourd'hui.
3: Alors Paredes qui fait un bon match. Comment il justifie cette sélection de Paredes, qui a été plutôt le meilleur au milieu d'ailleurs.
2: Ouais, Paredes, très globalement, c'est son joueur habituellement qu'il fait jouer devant la défense. C'est-à-dire que s'il ne l'a pas fait jouer jusqu'à maintenant, c'est juste qu'il n'était pas à 100% d'accord. Physiquement. Il est arrivé blessé avec Boca sur au début de la Coupe du Monde. Donc c'est pour ça qu'il a fait jouer.
3: Mais parce que ça change son système quand même. Almada, c'est plus un offensif.
0: Et De Paul, ça le met côté droit en plus.
2: Exactement, c'est pour ça que De Paul a peut-être pas fait un très grand match, De Paul peut être un des joueurs qui peut payer la facture en quart de finale s'il continue comme ça. Mais peut-être l'une des critiques qu'on peut faire à Scaloni, c'est que il n'a pas réussi, tout comme d'ailleurs pendant les qualifs, à intégrer du 109. C'est-à-dire que il a des joueurs comme Valentin Barco sur le banc que beaucoup réclament. Mais là il va pas les faire rentrer maintenant en quart de finale sur les matchs aussi chauds comme Nico Paz également de Com.
4: C'est pas de les voir dès le début, c'est de
0: les voir dans la rotation,
4: de les voir déjà à un moment du match quoi.
0: Mais là, même Lo Celso a fait un très bon match, tu sais, quand il y avait la rotation. Nico Paz on le voit pas, Barco on le voit pas. Moi je suis d'accord, moi je trouve que
4: les joueurs sont des créateurs. Ils sont les joueurs à l'effectif, il est bon l'effectif argentin.
3: Tiens, on va donner la parole à Salim au 32-16. Bonjour Salim.
5: Salut l'équipe, comment ça va?
3: Quel match, Salim, on s'est régalé, hein?
5: Ah, c'est un grand match. En tout cas, je savais que l'Égypte pouvait avoir son mot à dire parce que je connais un peu cette sélection. J'ai trouvé Flo un peu sévère avec l'Égypte. Moi, je pense que l'Égypte est quand même un sacré morceau, même si l'Argentine est le champion du monde en titre. Je pense que ce qu'a proposé Hassem Hassan, le sélectionneur de l'Égypte, était assez intéressant. Alors, il a fait avec ce qu'il avait parce que l'Égypte n'a pas assez de marge par rapport à l'Argentine, dans le sens où, quand t'as Emem Rachoul qui se blesse à la mi-temps, qui est pratiquement ton meilleur joueur, et tu as Hassan qui s'est blessé et qui a demandé le changement, et que tu fais rentrer un Marmouche qui est jamais réellement entré dans cette Coupe du Monde et qui n'est pas
4: lui,
5: bon.
4: Lui, plutôt, les Égyptiens devraient se poser des questions parce que lui, franchement, qui est quand même un mec qui est à City, c'est quand même une star. Il a fait une Coupe du Monde catastrophique.
3: Et il en mange la feuille.
5: Ouais, catastrophique.
3: Il y a une occasion.
4: Salah, même vieillot et en bout de piste. Bon, on le voit à la saison qu'il vient de faire, tout ça. Mais au moins, il est allé, il a tout donné. Ce qui lui restait à donner, il l'a donné, Salah. Mais Marmouche, qui doit censé prendre la relève de la sélection, le nouveau pharaon. Non, quelle déception.
5: Ce qui s'est passé, c'est qu'il y a des joueurs qui ont répondu présent, comme Zico. Qui a marqué le deuxième but, qui a été très très bon. Même au milieu de terrain, la Chine a répondu présent. L'arrière droit, Mohamed Hani, il a été très très bon,
0: très
5: franchement.
0: Bon, très bon.
5: Rien à dire sur lui. Moi, j'ai trouvé qu'il était valeureux. Ibrahim aussi en défense centrale.
3: Et Salim, tu connais bien cette sélection. Parle-nous d'Aïssem Hassan, qui est un joueur né en France, à Bagnolet, qui a été formé à Châteauroux, qui joue aujourd'hui à Oviedo, qui a été énorme sur les deux contre-attaques.
5: C'est l'un des rares binationaux. Il a même trois nationalités puisqu'il est franco-égypto-tunisien. Sa maman est tunisienne, son papa est égyptien. Il a choisi l'Égypte. C'est l'un des rares binationaux de cette équipe. Je sais même pas si c'est pas le seul. Faudrait vérifier. Oui, lui, il a commencé avec son entrée contre l'Australie. On l'a réellement découvert dans cette sélection d'Égypte. Et là, franchement, il a été très très bon. Malheureusement, il a demandé le changement. C'était compliqué à la fin. Et juste une petite anecdote. Le gardien Mostafa Chobir, actuel gardien d'Al-Ahly, son papa était le gardien durant le Mondial 90 de l'Égypte.
4: De rappeler ça. On a eu quelques histoires rigolotes. Vous avez vu ce qui passe sur les réseaux avec les trois Égyptiens, Norvégiens, dont les papas jouaient, quoi. Le père Haaland, il y a Sorloth, et l'autre, c'est le défenseur. Bon, j'ai oublié le nom. Enfin, je trouve que c'est toujours touchant quand il y a des filiations comme ça en sélection, et quand les gens peuvent, à travers le temps, se rappeler les autres moments de leur sélection. J'aime bien ces histoires.
5: Et Daniel, le papa de Mostafa Choubir, est à l'origine de l'invention de la règle de la passe en retrait aux gardiens. Je sais pas si tu te souviens, Daniel, parce que l'Égypte avait abusé de ça en 90, et ils ont ensuite inventé la règle de la passe en retrait. Le gardien n'a plus le droit de prendre le ballon à la main.
4: C'était aussi pour augmenter le rythme et le temps.

0: effectif de jeu.
1: En fait,
0: aussi.
1: C'est vrai que
0: c'est mais il y a toujours un déclencheur.
1: Après,
0: oui.
1: Pour revenir concrètement à Chaubière, à Mostafa Chaubière, il a fait un match exceptionnel.
0: Moi, j'ai cru qu'il allait faire le Jésus tout le match.
2: Ouais,
0: quoi.
2: Sur les buts, il touche
1: les ballons. Ouais, oui. Franchement, il fait un très gros match.
0: Il a été énorme.
1: Et t'as tout à fait raison de souligner ce côté droit là. Enfin, même les deux défenseurs, Ibrahim qui est buteur et Annie, ont été exceptionnels. Et effectivement, Hassan. Après, c'est vrai qu'ils perdent deux joueurs. Enfin, notamment pour moi, l'un des meilleurs depuis le début de la Coupe du Monde, c'est Achour,
2: qui est quand même hyper. Ils n'ont pas eu de chance.
1: Ils n'ont pas eu de chance. Alors, je dis pas, ça change rien si tu veux au fait qu'ils aient été dominés, que les Argentins ont eu les occasions, les tirs, tout ce que tu veux.
3: Parce que Hassan sort sur blessure aussi.
1: Ouais,
3: hein.
1: Hassan sort un peu plus tard et Achour dès la mi-temps. D'ailleurs, je pensais que c'était un petit peu un tournant. Bon, voilà, Salah est quand même plus le Salah prime, donc c'était un peu plus compliqué.
2: Merci Salim pour ton appel et toutes ces infos sur l'équipe égyptienne. On continue dans l'after live intégrale Coupe du Monde sur ce incroyable Argentine-Égypte. Et puis, bien sûr, à 22h, c'est Suisse-Colombie. La nuit de l'after continue. Nous aurons deux champions du monde invités dans cette émission après 21h. Patrick Vieira et Fabio Cannavaro. Restez bien avec nous. Et puis, il y a le 32-16, bien sûr, pour débat de foot avec Daniel et Flo. À tout de suite.
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10: L'after foot, l'after live, intégrale Coupe du Monde. C'est la nuit de l'after qui va se prolonger avec Suisse-Colombie à 22h pour désigner l'adversaire de l'Argentine, donc qualifié dans la douleur face à l'Égypte. Un match incroyable, spectaculaire, émotionnellement très fort. On a dit beaucoup de choses de ce match, bien sûr. On va parler des Bleus dans un instant avec Jean-Louis Tour. Mais d'abord, nous allons à Wimbledon pour la rencontre entre Roger Aliassime et Novak Djokovic. Eric Salio.
11: À 7 partout, Pierrot, à 7 partout entre les deux joueurs, puisque Félix Auger-Aliassime vient de remporter la deuxième manche, 6 jeux à 3. Et sachez que cette rencontre va se poursuivre avec le toit fermé. Il est que 19h40 et quand la juge arbitre est venue voir Djokovic pour annoncer sa décision, Djokovic, mais vous êtes complètement fou.
12: Mais il est infernal.
11: 19h40. il fait encore un temps magnifique et donc la décision est irrévocable.
10: Mais il est infernable, Joko, quand même, il peut accepter qu'on ferme le toit, ça va, non?
11: Mais il fait encore très beau, là, c'est tout à fait jouable. Il est que 19h40, Pierrot.
10: Bon, un 7 partout, ça peut nous un emmener loin, hein, ce match. Hein.
11: Ouais. Ah, oui.
10: Bon, Joko, tout en tout cas, il est dans la veine de Messi, hein. Il est toujours là. Il a un peu de mal par séquence, mais c'est un sacré champion. Hein.
11: C'est pour ça qu'il est dur à battre.
10: Avant d'aller voir Jean-Louis Tour à Boston, nous allons retrouver Xavier Grimaud qui a les compos d'équipe de Suisse-Colombie, le match de 22h. Salut Xavier.
12: Salut messieurs, salut à tous, bienvenue à Vancouver. Effectivement, les compos sont tombés. Ouais, à Vancouver, exactement au BC Place, très joli petit stade à taille humaine. Enfin, ça change un peu des immenses stades américains. On a les compos avec la peur qui était là pour les Suisses. Bah, elle est confirmée. C'est Johan Manzambi, hein, la révélation de ce mondial, bah, qui s'est blessé au genou et qui est forfait pour cette rencontre. Pour la suite du mondial, on verra. Et il y a également Ruben Vargas, le deuxième meilleur buteur sur cette Coupe du Monde, qui lui est sur le banc et qui n'est pas certain de pouvoir rentrer. Donc ils font diminuer les Suisses. On aura Kobel dans les buts, Zakaria, Elvedi, Akanji, Ricardo Rodriguez pour la défense, Granit Xhaka évidemment le capitaine et le guide de cette équipe au milieu avec Froler, Endoy qui sera sur l'aile droite. Ce sera Fabian Rieder, l'ancien Rennais, bon, qui est un peu tendre, on le connaît, qui remplacera Manzambi. Il y aura Ardon Jachari qui remplacera Ruben Vargas et Brelen Bolo à la pointe de l'attaque. Du côté de la Colombie, ce sera une équipe solide sans trop de blessés, si ce n'est évidemment l'attaquant qui s'est blessé, Cordoba, lors du dernier match. Ce sera Suarez qui le remplacera. On aura Vargas dans les buts, une défense avec Munoz, Sanchez, Lukumi, Mujica, Gustavo Puerta, Lierma et Arias au milieu de terrain, et les trois offensifs, Luis Diaz bien sûr, Luis Suarez l'ancien Marseillais en pointe, et bien sûr James Rodriguez le capitaine.
10: Ouais, merci Xavier. Ça va être compliqué pour la Suisse, ouais, vraiment diminué.
13: Pour moi Manzambi, on a beaucoup parlé quand on était aux États-Unis là-bas. C'est vraiment la révélation, une des grosses révélations. Je l'ai appelé le tout puissant Manzambi. Il est le facteur X, il est celui par qui tous les dangers offensifs arrivent. C'est vrai que voilà, l'absence de Vargas est inquiétant, enfin embêtante aussi. Donc c'est vraiment pour moi vraiment un très très gros coup dur, et donc je fais d'autant plus la Colombie mon favori de ce match.
10: Coup d'envoi, 22h.
14: Rien à ajouter.
10: Non. On va à Boston. Jean-Louis Tour est avec nous. Salut Jean-Louis.
15: Salut Pierrot.
14: Sous la pluie. Daniel, il est sous la pluie.
15: Salut Jean-Louis. Ah, il fait que pleuvoir aujourd'hui.
13: J'arrive en mode François Hollande.
10: Ça vous fait du bien un peu, ça vous rafraîchit.
15: Ah, exactement.
10: Bon, tu t'es régalé devant ce Argentine-Égypte.
15: Ah, magnifique.
10: Alors, on est là pour parler des Bleus. Les Bleus qui préparent donc leur quart de finale contre le Maroc, tout en gérant la tempête autour de son capitaine Kylian Mbappé. Puisqu'on vous rappelle que Mbappé a été attaqué par la sénatrice paraguayenne Céleste Amaria avec des propos racistes intolérables. Il lui a répondu, mais l'affaire prend une ampleur internationale. Ça ne s'arrête jamais, cette histoire, oui. Jean-Louis.
15: Ah oui, alors exactement. Alors donc c'est parti d'hier, vous avez suivi tout ça hier matin, Mbappé qui lui répond directement après discussion avec son entourage, ses proches, qui gèrent son image. Et derrière, bah, ça s'emballe au-delà de ce que peut vouloir Kylian Mbappé, c'est-à-dire que tout le monde s'en empare, président de la République française, paraguayenne, et donc il y a une nouvelle réponse de la sénatrice ce matin, et dans la foulée donc, l'ONU s'en est mêlée, le Haut Commissariat aux Droits de l'Homme a apporté son soutien à Mbappé, dénonçant des propos racistes et ignobles. Le parquet de Paris, de son côté, a ouvert une enquête après avoir reçu la plainte de la FEDE, donc le pôle national de lutte contre la haine en ligne, a donc reçu cette plainte. Là, on parle, s'il y a condamnation à la fin de l'enquête, de 45 000 euros d'amende et d'une peine d'un an d'emprisonnement. Et puis le Real Madrid aussi, y allait de son communiqué, donc le club de Kylian Mbappé, pour lui apporter tout son soutien.
10: Non, mais c'est complètement incroyable. Alors après, je sais pas ce que ça donne au niveau international, on a discuté. Bah, un peu avant, Daniel, si elle est condamnée, qu'est-ce qui va se passer? Rien du tout.
14: Déjà, qu'il y ait un soutien total, c'est génial. Malheureusement, génial. Et c'est parfait, tout va bien.
10: C'est nécessaire
14: qu'il
10: au
14: soit
10: moins.
14: Soutenu, exactement, qu'il soit soutenu d'abord par la Fédé, c'est très important. Mm-hmm. Par la ministre des Sports, très important. Si le président veut en dire un mot, c'est également important, tout va bien. Que la FIFA intervienne. Pour une fois, on va dire du bien de la FIFA, très bien. Que l'association des joueurs, j'ai vu également une réaction tout va bien, impeccable. Maintenant, qu'on aille perdre du temps avec une procédure judiciaire, qu'est-ce que tu vas aller faire une sénatrice d'un État souverain au Paraguay? Qu'est-ce qu'on s'en fout de cette dame après tout? On la laisse dans sa merde et dans sa haine. En plus, j'ai vu derrière qu'elle en rajoutait, refaire un truc et tout. Attends, mais qu'on oublie, c'est les gens inutiles, il faut les oublier.
13: Ce qui me gêne un petit peu dans la surréaction, enfin là, dans la surenchère, je vais dire judiciaire, seulement sur les réactions, je suis totalement d'accord, c'est que ça ne sert à rien, qu'on a l'impression que tout le monde veut se couvrir. C'est tout le monde veut en faire un peu plus pour dire, vous voyez, nous on l'a fait, maintenant on est tranquille. Alors comme vous l'avez dit, ça n'aura aucune conséquence concrète. En revanche, je veux souligner quand même le courage, une nouvelle fois, je l'avais déjà dit dans une interview récente avant la Coupe du Monde de Mbappé, de la prise de position, parce qu'il aurait pu s'abstenir, laisser la Fédé le défendre et ne pas faire ce tweet pour, entre guillemets, rester dans sa compétition. Moi, je trouve qu'une nouvelle fois, et même si c'est compliqué pour lui parce que derrière, il y a cette haine en ligne, il a pris ses responsabilités, il a fait un tweet qui était costaud d'ailleurs, qui était assez bien écrit. Et donc, une nouvelle fois, je le dis parce qu'en plus, il y a des gens qui considéraient que j'étais un hater de Mbappé, donc j'ai découvert ça.
16: Non, mais ça, tu n'as pas le choix, tu es soit un admirateur, soit un hater.
13: Ça n'a jamais été le cas pour moi. Donc j'ai
16: des gens qui refusent le débat.
13: Qui n'écoutaient pas, en fait, bien l'after, mais c'est pas grave. Après, j'ai peut-être pu dire qu'ils ne couraient pas assez pour défendre. Ça, oui, mais ça ne fait pas de moi un hater. Et en l'occurrence, donc voilà, je voulais insister sur le fait que Mbappé, qui est aujourd'hui un objet politique à part entière, qu'il le veuille ou non, il le veut, apparemment, enfin je veux dire, il l'accepte, il l'assume, et ben il a pris ses responsabilités, il a fait un tweet qui est très fort. Bon, bah derrière, le reste, effectivement, je pense que tout le monde se couvre et c'est moins important.
16: Je me pose quand même une question, je sais pas ce que Jean-Louis peut nous dire là-dessus, parce que je pense qu'il gère ça très bien avec son entourage. C'est à quel point ce genre de tempête peut prendre de l'énergie, c'est-à-dire ne serait-ce que prendre du temps en interne, dans une Coupe du Monde, c'est-à-dire à discuter avec ses conseillers pour savoir qui, quand, comment on communique, voir les réactions derrière, peut-être même qu'il a eu un coup de fil, je ne sais pas, hein, d'un responsable politique français, c'est pas non plus complètement impossible. Je me pose quand même la question, on sait qu'il est solide, le garçon.
15: Je pense que ça lui a pris une matinée hier à 4 jours d'un match, tu vois, c'est pas non plus le truc totalement contraignant, et je pense qu'après il a l'habitude, Mbappé, de faire avec le bruit qu'il y a autour de lui, tu vois, une fois qu'il a envoyé son communiqué, tout ce qui se passe derrière, je pense qu'il est habitué à gérer ça et que ça ne lui prenne pas trop d'énergie.
13: Après, juste un truc, je pense que à l'inverse, comme dit Jean-Louis, c'est assez gérable parce qu'il a du monde autour de lui, qu'il a l'habitude. Et dernière chose, s'il ne l'avait pas fait, je pense que ça l'aurait embêté. Je pense qu'il a envie de laisser passer ça. Et je pense que s'il l'avait pas fait, il serait, tu vois, ça l'aurait peut-être psychologiquement plus embêté que les conséquences éventuelles, là, habituelles, disons, sur les réseaux sociaux notamment.
16: Pour finir sur les Bleus, Jean-Louis, il y a conférence de presse à 21h et entraînement dans la foulée, hein.
15: Ouais, c'est ça, là, dans quelques minutes, à la Bentley University, où les Bleus s'entraînent, donc il y a un point presse. Alors, on n'est pas vraiment sur une conférence de presse. Il y a trois joueurs qui vont passer quelques minutes, donc, devant les micros d'Arthur Perrault et Flo Germain, qui sont sur place. Et entraînement dans une heure maintenant, un peu plus, donc, qui est fermé aux médias, mais on essaiera bien sûr d'avoir des infos et de savoir notamment si Tchouaméni s'entraîne. Ça, c'était pas le cas hier. Guy Stéphane a parlé d'un programme personnalisé pour lui. Donc, on aura une grosse indication s'il s'entraîne ou pas aujourd'hui.
16: Bon, de toute façon, il y a plus beaucoup de surprises, hein. C'est soit Tchouaméni et Abt qui jouent et le reste de l'équipe on le connaît. Il y a plus...
15: Et Doué-Barcola.
16: Doué-Barcola, il y a encore une question?
15: Il y aura toujours une question, je pense, parce qu'il y en a pas un qui se dégage vraiment, et je pense que Deschamps va s'adapter en fonction du profil, de l'état de forme qu'il voit sur les entraînements précédents. Et pour lui, il n'y a pas un écart énorme entre les deux, donc il ne faut pas exclure que Doué puisse commencer.
13: À partir du moment où il a mis Barcola titulaire, mais y compris contre des équipes bloc bas, pour faire simple, ça veut dire qu'il considérait que les deux. Dans ce cas-là, il peut faire les deux. Avant, on disait bloc bas.
16: J'aurais plutôt interprété ça comme un temps d'avance pour Barcola, puisque le profil de Doué.
13: Mais moi j'avais pensé, j'avais fait un avis tranché d'ailleurs en disant que le fait que Doué puisse entrer et profiter du travail fait par les autres servirait. Je pense qu'honnêtement les deux sont interchangeables maintenant. Donc il n'y a plus de règles, si ce n'est que celui qui entre bénéficie souvent du travail quand même fait par ce dame.
16: Merci Jean-Louis.
15: Allez,
16: et n'oublie pas ton parapluie. Dans un instant, après la toute petite pause, nous allons retrouver un casting exceptionnel dans l'After Live intégrale Coupe du Monde. Deux champions du monde, Patrick Vieira et Fabio Cannavaro. À tout de suite.
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3: Bonjour à toutes et à tous et bienvenue sur RMC, très bon réveil, c'est le morning du mercredi 8 juillet, très heureux de vous accueillir, très heureux de retrouver Élise, ça va Élise?
4: Salut tout le monde, oui ça va très bien.
3: Tout va bien?
4: Ouais.
3: Géraldine Demory est avec nous, la star de la semaine.
4: Bonjour tout le monde.
3: Géraldine, vous êtes en vacances à la fin de la semaine?
4: C'est ça.
3: C'est pour ça qu'on a tout mis là, sur les derniers jours là,
4: oui,
3: on vous met le paquet de la canicule, des incendies.
4: Possible que ce soit pas encore fini la semaine prochaine. Hein,
3: voilà, pour vos remplaçants.
4: Ce sera plus votre problème quoi, ce sera plus mon problème.
3: Enfin, si, elle est peut-être vacancière quelque part où il va faire chaud, on en reparlera. On va en reparler. En tout cas, la une aujourd'hui, vous le savez, c'est Marine Le Pen qui enfile son nouveau costume de condamnée candidate. Reconnue coupable de détournement de fonds publics par la cour d'appel, elle ne sera finalement pas inéligible. Mais elle s'est déclarée donc candidate à l'élection présidentielle dans la soirée. Est-ce qu'on peut être condamné comme elle et candidate à la magistrature suprême?
5: Moi, je suis très content dans le sens où je voulais qu'elle puisse se porter à l'élection présidentielle. Je ne trouve pas que ça pose de problème dans le sens où on voit qu'il y a quand même beaucoup de Français qui se sont rapprochés de Marine Le Pen. Et je trouve que c'est très important aujourd'hui qu'elle puisse faire campagne.
4: Alors, est-ce que vous pourriez voter pour elle, quand même, malgré tout? C'est le premier débat avec vous au 32-16. Par ailleurs, Marine Le Pen a été condamnée à un an de prison ferme aménagée sous bracelet électronique. Et il reste des subtilités. Elle se pourvoit en cassation, mais pourrait connaître un peu de la campagne électorale avec ce bracelet. Est-ce qu'on imagine un candidat majeur à la présidentielle avec bracelet électronique? Ce sera quand même limité dans ses déplacements, normalement. Alors, est-ce que ça vous choque? Est-ce que vous comprenez qu'elle y aille, quoi qu'il arrive?
3: Les supporters de Marine Le Pen sont ravis. Vous les entendrez. Les opposants s'indignent, vous les entendrez. Jordan Bardella, ramené à son rôle de second de la chef de file du RN, est-ce que ça aurait été un meilleur candidat tiens, pour le parti selon vous? On vous écoute au 32-16 ce matin, le débat. On lit vos messages WhatsApp aussi au 06-12-424-424.
4: À la une toujours, on le disait, la situation météo des plus préoccupantes. 67 départements en vigilance orange canicule à partir de midi. Une situation qui va probablement se prolonger au-delà de cette semaine, Géraldine nous le disait. Témoignage ce matin de la chaleur. Alors chez vous, vous avez combien tiens, au tableau de bord? Est-ce que ça se rafraîchit encore la nuit ou pas?
3: On s'intéresse aux professionnels qui subissent des coups de chaud. Cette troisième canicule en deux mois, elle impacte votre quotidien, évidemment, votre activité aussi. Elle impacte en tout cas les professionnels du tourisme. Vous l'entendrez dans le choix de la rédaction à 5h10. Ça impacte les vacances. On se met au frais. Disons qu'on va plutôt chercher à aller explorer des grottes que des esplanades en plein air, en plein cagnard. Là aussi, vous êtes les bienvenus au 32-16. Vous êtes peut-être en train de peaufiner vos vacances.
4: La situation météo, c'est aussi le front des incendies dans les Pyrénées-Orientales, toujours. Dans la Drôme aussi, mais pas seulement. Que voyez-vous près de chez vous? Vous êtes peut-être proche des zones sinistrées. Que sentez-vous?
6: C'est un drame. La majorité de la maison qui est ravagée, les murs sont fichus. Donc là, c'est une maison qui est foutue. Il faut la raser et la reconstruire.
3: Alors, il y a les évacués. Racontez-nous si vous êtes concernés. On vous accueille en direct dans le morning ce matin, 32-16, pour témoigner en direct.
4: Et puis, c'est le début de la Coupe du Monde. Aujourd'hui, on quitte le foot un instant pour la Coupe du Monde e-sport, la troisième e-sport World Cup.
3: C'était ma blague.
4: Ah, je ne suis pas sûr qu'il y aura Mario, hein. À cette World Cup. En tout cas, ça démarre aujourd'hui et ça va se tenir à Paris jusqu'au 25 août.
3: Moi, j'attends la World Cup de Boomer, s'il vous plaît. Il n'y a pas un Tetris aussi. Non, en France, figurez-vous. Non, ça, c'est intéressant. Et d'ailleurs, c'est même important. Un quart des internautes disent s'intéresser aux jeux vidéo de compétition. Il y a 3 milliards d'internautes dans le monde qui se passionnent pour le e-sport. C'est votre cas, vous allez suivre l'événement. Mais on en parle ce matin. Notre invité à 6h40 tout à l'heure qui est un cadre de Vitality. Vitality, c'est le PSG du e-sport en France. Mais déjà, vous, appelez Clément au standard au 32-16, il vous attend. On lit vos messages aussi sur le WhatsApp RMC.
4: 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Il est 4h59, la météo Géraldine. avec encore un peu plus de départements en vigilance orange canicule.
7: Oui, toujours un peu plus, hein, 67 départements en vigilance orange canicule pour aujourd'hui. Je ne vais pas tous vous les citer, mais je vais plutôt vous citer ceux qui échappent encore à la canicule. Il n'y en a pas beaucoup. Les régions au bord de la Manche, les Hauts-de-France, le Grand Est, les Alpes-Maritimes et la Corse. Et puis cette vigilance rouge, feu de forêt, donc danger très élevé sur le golfe du Lion jusqu'à la Drôme. On attend jusqu'à 42 degrés à Perpignan aujourd'hui, 39 pour Marseille, 38 à Lyon, Montpellier, Toulouse ou Nantes, 37 à Bordeaux, Clermont-Ferrand, Bourges, 35 encore à Paris, 32 à Brest ou Lille, 27 degrés à Biarritz puisqu'on va avoir des entrées maritimes avec un petit peu de vent, donc ce qui fait baisser les températures. Pour les prochains jours, la canicule va se poursuivre avec une intensification des températures la nuit. Dès la nuit prochaine, on aura souvent 20 à 23 degrés au plus frais, 23 à 26 degrés, voire 28 degrés pour le golfe du Lion. Et puis on a beaucoup d'incertitudes à partir de dimanche. Il y a certains modèles qui voient un effet pompe à chaleur, des températures complètement dingues en début de semaine prochaine, jusqu'à 44 degrés en Bretagne, sur les Pays de la Loire et le Centre-Ouest. C'est pas encore le scénario privilégié. Pour l'instant, le scénario privilégié, c'est plutôt une poursuite des températures actuelles. Mais ce qui est sûr, c'est qu'on n'en a pas terminé avec la chaleur.
3: Vous avez dit quoi ?
4: Il est 5h sur RMC. Très bon réveil à tous.
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4: Et c'est l'heure du journal de Quentin Vinet. Bonjour Quentin.
8: Bonjour à tous les deux, bonjour à tous.
4: À la une, Marine Le Pen déjà en campagne.
8: Candidate donc à la présidentielle. Malgré sa condamnation dans l'affaire des assistants parlementaires européens du RN, elle se pourvoit en cassation et vous allez l'entendre. Des colonies de vacances évacuées hier dans la Drôme. La photo feu qui a ravagé 2000 hectares de végétation depuis dimanche. La canicule s'installe jusqu'à 44, vient de dire Géraldine, la semaine prochaine attendue en Bretagne. Et puis l'Argentine qui se qualifie miraculeusement et on va revenir en quart de finale de la Coupe du Monde. Marine Le Pen est donc candidate pour la quatrième fois à l'élection présidentielle.
9: Éligible malgré sa condamnation hier en appel pour détournement de fonds publics dans l'affaire des assistants parlementaires européens du RN. Elle a annoncé, c'était hier soir aux 20h de TF1, qu'elle allait se pourvoir en cassation pour pouvoir faire campagne sans bracelet électronique.
10: Je suis candidate à l'élection présidentielle.
11: Et vous ne changerez pas d'avis?
10: Non, je ne changerai pas d'avis, non. Et les Français en seront juges. C'est drôle, tout de même, de considérer les Français comme incapables de prendre une décision. Les Français seront juges parce que, très bonne nouvelle ce soir, précisément, ils vont avoir la liberté de choisir, ce qui, jusqu'à aujourd'hui, n'était pas le cas.
9: Et comme prévu, ça n'a pas traîné au Rassemblement National. Sonia Gobry du service politique, premier déplacement de campagne dès aujourd'hui. Dans la foulée, hier soir, Marine Le Pen lançait son site de campagne, son affiche et son slogan, je le cite, « Pour la France, la Renaissance ».
12: Ce scénario, Marine Le Pen n'osait plus l'imaginer. Dès qu'elle a su qu'elle était éligible, la décision de se présenter à la présidentielle a été prise très rapidement et sans hésitation. Marine Le Pen s'est entretenue avec ses avocats, puis avec ses proches et ses conseillers. Ensuite, elle s'est isolée avec Jordan Bardella pour lui annoncer son choix. Et il ne l'a pas contesté, assure un membre de l'état-major du RN. La désormais quadruple candidate à la présidentielle est soulagée et c'est contagieux, se réjouit un de ses lieutenants. Sauf qu'il y a toujours un risque, celui de finir la campagne sous bracelet électronique. La Cour de cassation a promis que l'affaire serait examinée début 2027 et elle peut très bien confirmer la condamnation. Alors, méthode couée ou pas, au RN, ils assurent que cela n'arrivera pas. En fait, ils jouent la montre avec un argument, plus aucune raison d'accélérer puisque la question de l'inéligibilité n'est plus d'actualité.
9: Et les autres candidats à la présidentielle réagissent, bien évidemment. Édouard Philippe y voit un nouveau reniement. Gabriel Attal dénonce lui la dimension morale de cette candidature. Et Jean-Luc Mélenchon promet de débarrasser le pays du RN.
3: Alors bien sûr, vous êtes peut-être militant du Rassemblement National. Vous allez prendre la parole au 32-16 ce matin. Vous êtes les bienvenus. On va vous écouter. Parce qu'il y avait notamment aussi la candidature Bardella, hein, finalement. Et certains s'étaient fait à l'idée que ce soit Jordan Bardella. Donc ça, il y a ce débat-là chez les électeurs du RN. Mais d'une manière générale, est-ce que vous pouvez voter pour une candidate condamnée comme elle l'a été hier? On vous accueille au 32-16.
9: Autre décision de justice. La relaxe hier à Paris pour un animateur périscolaire qui était poursuivi pour des agressions sexuelles sur 9 enfants d'une école maternelle du 11e arrondissement de la capitale. Premier à avoir été jugé dans un procès ouvert au public. C'est la deuxième relaxe dans une affaire de ce type. Les parents des victimes sont scandalisés, nous dit Constance Bostoen.
13: À l'annonce de la relaxe, plusieurs parents se sont effondrés en larmes. D'autres se sont levés scandalisés en criant qu'il fallait écouter leurs enfants. Quelques minutes plus tard, l'une des mamans laisse éclater sa colère à la sortie de la salle d'audience.
14: Un délibéré très dur. On avait suffisamment d'éléments dans le dossier. On a 9 enfants qui aujourd'hui sont traumatisés. On vient de vivre une année et demie de calvaire où toute notre vie a changé. Et aujourd'hui, on avait de l'espoir de se dire que la France allait entendre en tout cas les messages, la parole des enfants. Le fait est que cette personne va sortir complètement libre.
13: Le président a justifié la relaxe. Faute d'éléments matériels suffisamment constitués et, je cite, au bénéfice d'un doute très sérieux. Il a souligné aussi le fait que les témoignages des jeunes victimes avaient pu être influencés par leurs parents. Ce dernier point a particulièrement scandalisé Caroline, maman d'un petit garçon de 3 ans et demi.
15: J'ai eu l'impression d'être à mon procès à moi en tant que maman, parce que là on m'a clairement dit que j'avais influencé sa parole. Comment voulez-vous influencer des symptômes, des pipi au lit, des infections urinaires, des cauchemars, comment voulez-vous inventer ça, comment voulez-vous influencer ça?
13: Le parquet avait requis 3 ans de prison, dont un ferme sous bracelet électronique. Il a désormais 10 jours pour faire appel.
4: Il est 5h04 sur RMC et les pompiers sont toujours sur tous les fronts ce matin.
9: Oui, il y a une trentaine de feux là au Mont. On se parle dans le pays. De nouveau, depuis hier, en Corse du Sud, dans l'Ain, en Ardèche. La situation reste difficile, disent les pompiers, dans les Pyrénées-Orientales, à l'ouest de Perpignan, avec la reprise de la Tramontane. Il y a 800 pompiers qui sont mobilisés. Et alors, le feu de Die, dans les montagnes de la Drôme, continue de progresser. On est quand même à 2000 hectares de végétation brûlée là depuis dimanche, provoquant l'évacuation hier de 2 centres de vacances et de 473 enfants. C'est ce que nous dit la mère de Die, Marilène Moucheron.
16: Les enfants ont été évacués par précaution parce que le feu reste sur la crête, mais bon, si le vent est défavorable, il peut descendre rapidement par la montagne. Il n'y a qu'une route pour pouvoir sortir de ce centre, donc il ne fallait pas que les enfants ou les secours soient pris au piège. Si on doit évacuer rapidement pendant la nuit, c'est pas évident de trouver 450 places comme ça. Pour l'instant, ils continuent leur colonie, les animateurs sont avec eux, ils vont pouvoir faire tout ce qu'ils avaient prévu de faire. Il y a des lits qui sont aménagés, ils vont rester là un petit moment, et lorsqu'il n'y aura plus de danger, ils pourront intégrer leur centre.
9: Il y a 7 départements du Sud au niveau le plus élevé pour le risque d'incendie et 67 en alerte canicule, 6 de plus qu'hier. Elle s'installe pour de bon avec de plus en plus de villes qui s'approchent ou qui dépassent les 40 degrés. Comme hier à Carcassonne, au départ de la 4e étape du Tour de France, remportée en échappée par le Danois Mats Pedersen. Le peloton avait décidé de laisser filer les attaquants, les baroudeurs. Le Norvégien Thorsten Train sera maillot jaune aujourd'hui sur la 5e étape entre Lannemezan et Pau. Encore sous la chaleur, donc, Kevin Morand.
17: Oui, le thermomètre hier montait à plus de 40 degrés sur la route. Il a fallu beaucoup ravitailler, comme l'a constaté Machin Fernandez, le manager du AE Emirates. From the
18: car. On a donné depuis la voiture plus de 200 bidons sur les 30 premiers kilomètres.
17: Aujourd'hui, les sprinteurs ont une première occasion de l'emporter, toujours sous la chaleur, ce qui promet encore de la tension selon Marc Madiot, le président de l'équipe Groupama FDJ United.
19: Comme il n'y en a pas pour tout le monde, qu'il n'y a pas 50 000 occasions, donc il va y avoir de la course pour le sprint, hein, c'est sûr. Bah, derrière, ça a soufflé un peu plus, mais de toute façon, on sait que c'est commencé, hein, on est dans le cours. La lessiveuse pendant 3 semaines.
17: Cette étape est censée être de transition pour Tadej Pogacar et ses concurrents, mais dans un Tour de France, il faut toujours rester sur ses gardes. De son côté, la Décathlon CMA CGM de Paul Sexas joue sur les deux tableaux avec Olaf Koy comme sprinter, le directeur sportif Julien Jourdi.
20: Ça va bien aussi parce que ça permet de mettre Paul en sécurité à l'avant du peloton. On sait que c'est toujours tendu dans ces arrivées-là, même si l'objectif prioritaire, ça sera de mettre Olaf dans les meilleures dispositions pour disputer la victoire d'étape à Pau.
17: Dès demain, la bataille des favoris pour le maillot jaune reprendra lors d'une étape pyrénéenne avec les cols d'Aspin et du Tourmalet au menu.
9: Tiens, l'affaire du racisme envers Kylian Mbappé continue de faire réagir. Il y a l'ONU qui a apporté son soutien aux joueurs hier, tout comme les coéquipiers en équipe de France. Le président du Sénat, Gérard Larcher, demande des sanctions contre la sénatrice paraguayenne qui est à l'origine de ces propos polémiques.
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3: Je ne sais pas si vous l'avez suivi, vécu sur RMC, c'était incroyable. L'Argentine a vécu un petit miracle hier soir.
9: Mené 2-0 à 10 minutes de la fin, tout le monde voyait les Argentins éliminés de la Coupe du Monde. Bah, finalement, ils ont renversé le match contre l'Égypte pour s'imposer 3-2 et se qualifier en quart de finale, Edgar Brolo.
22: Oui, 2 buts de retard à la 79e minute de jeu et puis Lionel Messi est apparu. Les Argentins ont marqué 3 fois en moins d'un quart d'heure, dont un but et une passe décisive de leur capitaine, nommé homme du match.
23: Ça a été un soulagement pour tout le monde ce qu'il s'est passé, parce que ce n'est pas facile de remonter à 1-2-0, mais on ne baisse jamais les bras, on essaye jusqu'au bout. C'est une folie ce qu'a fait cette équipe. Je suis très heureux que les gens puissent continuer à crier et profiter de ce qu'on réalise et j'espère qu'on va continuer.
22: Lionel Messi était en larmes au coup de sifflet final, tout comme son sélectionneur Lionel Scaloni qui a craqué en pleine interview.
24: Je n'arrive même pas à vous regarder, désolé. Je suis très ému. Quel groupe de joueurs.
1: Pour l'entraîneur argentin, c'était bien plus qu'un huitième de finale.
2: C'était pas une finale, mais la magnitude de cette rencontre est comparable à beaucoup de grands moments qu'on a vécu. Les émotions qu'un match de foot nous donne, nous les Argentins, c'est inégalable. C'est pour ça que je suis entraîneur.
1: Joueurs et staff ont chanté en chœur en rentrant au vestiaire. Ils affronteront la Suisse en quart de finale.
8: La Suisse qualifiée au tir au but donc contre la Colombie, c'était tard hier soir. La Suisse en quart de finale d'un mondial, c'était plus arrivé depuis 1954. C'est la première journée sans match quand même à la Coupe du Monde, faut le signaler. En attendant le premier quart de finale demain entre, vous savez bien, la France et le Maroc, avec des arbitres argentins, ça tient, pour diriger la rencontre. La FIFA ne nous épargne rien.
3: Mais non, mais en même temps, ils ont râlé les Argentins parce que c'était un arbitre français hier soir.
4: Il était sympa, l'arbitre français hier soir, non ?
3: Il a fait son travail.
4: Avec les Argentins.
3: Il a fait son travail, non ?
8: Ah, les Égyptiens sont très en colère.
3: En colère. Bon, je suis pas expert, je vais pas m'amuser. Vous êtes choqué par l'arbitrage d'hier soir ?
4: Ah, moi, ouais.
8: Ah, moi, je me dis ce qu'ils disent.
4: Enfin, choqué, non, moins choqué que le sport de France-Paraguay.
3: Oui, voilà. Là, il y avait... Bon, bref, ça, c'est un autre débat. Et qu'est-ce qu'on va faire de cette journée sans foot ?
4: Bah, du e-sport.
3: On va parler des e-sports.
4: Ça, c'est pas mal aussi. On a une Coupe du Monde, nous aussi.
8: Une Coupe du Monde. Et regarde le Tour de France aussi.
3: Et le Tour de France, oui, mais ça c'est déjà.
4: Okay. Ça, c'est la base.
3: En attendant les matchs et tout ça, mais le soir, là, quand il s'agit d'aller dormir et qu'on est comme ça devant Suisse-Colombie alors qu'il faut dormir.
8: Et prenez des forces pour demain, le Maroc à 22h.
3: Exactement. Merci, Quentin Vinet. C'était le journal. Il y a Thierry qui est en ligne avec nous au 32-16. Salut, Thierry.
4: Bonjour, Thierry.
5: Bonjour l'équipe.
4: Thierry, vous êtes au bord de la mer, à Saint-Pierre-la-Mer.
5: Allô.
4: Vous m'entendez ? Vous nous entendez ?
5: Ouais, je vous entends.
4: Ah, super. Bon, il fait combien chez vous, Thierry ?
5: Bah, il fait 26 degrés ce matin, à 5h du matin, quand je me suis levé, là.
3: Alors, hier un matin, Géraldine Demory m'a corrigé en antenne, parce que je disais, il fait déjà 25 degrés. Elle m'a dit, non, il fait encore 25 degrés. Ça redescend la nuit ou pas ?
5: Non, ça descend pas. Ouais. Là, cette nuit, ça n'a pas descendu. En plus, on a un vent du nord énorme qui vient d'arriver et il fait une chaleur pas possible là.
3: Et ça, c'est terrible le vent qui revient.
7: C'est l'effet sèche-cheveux là. C'est effectivement.
5: Ouais, hier il s'était calmé toute la journée et là aujourd'hui, ça repart de plus belle et vraiment des grosses bourrasques en plus.
3: Ouais.
4: Thierry, vous êtes maraîcher. Comment ça impacte votre activité ?
5: On travaille tôt le matin maintenant, les gens descendent très tôt sur les marchés. Mmh. Par contre, à midi, il n'y a presque plus personne parce que tout le monde rentre tellement qu'il fait chaud.
3: Ça, d'accord, ça, c'est vrai, c'est la clientèle aussi et les récoltes. Je me demande quand même si c'est pas tout à sec, tout à récolter en urgence.
5: Pour l'instant, pas encore. On n'est pas encore trop impacté encore. Mais si ça continue, parce qu'on n'est que début juillet, ça risque de cramer fort.
3: Merci Thierry.
5: En prie.
3: Merci
5: Bonne
3: beaucoup.
5: Journée à vous.
3: Merci de votre coup de fil depuis l'Aude. 26 degrés à 5h du matin au bord de la mer. Mais ce vent qui arrive et qui, par ailleurs, ne va pas arranger la situation sur le front des incendies aussi, Géraldine.
7: Oui, avec cette vigilance rouge pour les feux de forêt sur tout le golfe du Lyon, du coup, et en remontant jusqu'à la Drôme. Ouais.
3: Merci beaucoup. Merci encore à Thierry. Dans un instant, l'impact de ces.
4: Cette canicule,
3: ces fortes chaleurs. Sur le tourisme, on sera avec le correspondant RMC en Auvergne-Rhône-Alpes.
4: Bonjour Vincent Chevalier.
6: Bonjour tout le monde.
4: Vous nous parlez loisirs d'été ce matin, des loisirs forcément perturbés par ces vagues de chaleur.
6: Oui, vélo, parc d'attractions, lieux culturels, j'ai sondé plusieurs secteurs et certains payent cash la montée des températures.
4: Et dans un instant, c'est aussi la solution conso, Géraldine.
7: On va voir comment rentabiliser la pause sur la route des vacances. Ça peut coûter cher.
3: A tout de suite sur RMC, il est 5h12.
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3: Il est 5h13 sur RMC. Très bon réveil à toutes et à tous.
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4: Et toutes les activités de loisirs ne sont pas égales face à la canicule après une fin juin torride, un début juillet chaud bouillant, et ça ne fait pas forcément les affaires du tourisme alors que commencent les grandes vacances.
3: Vincent Chevalier, bonjour.
10: Bonjour Élise, bonjour Mathieu, bonjour à tous.
3: Certains métiers payent durement ces fortes chaleurs, à commencer par les loueurs de vélos, Vincent.
10: Ben oui, hein, sous un soleil de plomb, 40 degrés au baromètre, difficile d'imaginer des familles enfourcher des vélos. Jérôme en fait la meilleure expérience. Il est loueur de Rosalie, ces sortes de calèches à pédales le long de la plage du Canet en Roussillon.
11: Ah ben, il a fait très chaud, donc évidemment les gens, ben, la journée il y a pas grand monde, hein, ils sont plus à la plage où ils restent bien au frais à la maison. Hein. C'est assez calme.
10: Les vacanciers sont habitués aux fortes chaleurs, mais ils restent prudents. Jérôme a donc dû s'adapter.
11: Moi, j'ai pris l'initiative de rester ouvert jusqu'à tard le soir. Les horaires habituels, normalement, c'était de 10h le matin vers 19h, 20h. Et puis bon, ben, moi, ça fait depuis l'année dernière, j'ai mis jusqu'à minuit, justement, pouvoir laisser aux clients le plaisir de pouvoir faire de la Rosalie, mais en soirée, pour qu'ils soient dans la fraîcheur et pas en plein soleil.
4: Et alors, Vincent, la canicule frappe aussi durement le centre de la France et les châteaux de la Loire payent cash leur mauvaise isolation, forcément.
10: Oui. Canicule et climatisation n'étaient pas vraiment d'actualité, figurez-vous, au 15e et 16e siècle. Alors, les pierres ont engrangé la chaleur et les salles surchauffent. Résultat, 10% de fréquentation en moins le mois dernier par rapport à juin 2025 au château de Chenonceau, par exemple. Eva Syndic, chargée de communication.
12: Forcément, ça joue aussi sur les comportements des visiteurs et aussi des annulations, par exemple pour les scolaires notamment, ou les groupes déjà programmés. Certains ont annulé parce que bah, forcément, leur circuit était trop chaud, trop brûlant. On essaie d'adapter à chaque fois pour que l'accueil soit optimal.
10: Il est difficile de faire des aménagements dans des bâtisses protégées, alors des châteaux tentent de faire des courants d'air, installent des ventilateurs ou ferment leurs volets, voire ferment leurs portes.
3: Alors forcément Vincent, les lieux climatisés semblent bénéficier de cette montée du mercure.
10: Effectivement, comme les cinémas, le mois dernier a été plutôt positif. Sur la troisième semaine de juin, les entrées ont augmenté de 60% par rapport à l'année dernière. Des établissements bien aidés, il faut le dire, par la fête du cinéma et par des sorties ciné importantes. Et du côté des musées, le premier bilan semble aussi réjouissant. En tout cas, du côté de Lyon, par exemple, plus 14,3% d'entrées entre juin 2025 et juin 2026.
4: Et alors Vincent, pour les activités en plein air, bah là, ça dépend énormément de leurs offres en fait.
10: Ben oui, on vient tout juste de parler du vélo. On peut aussi évoquer les parcs d'attractions. Disneyland, obligé de fermer des manèges ou de modifier les spectacles nocturnes. Quant au parc aquatique, il surfe plutôt sur une vague très favorable. Sylvain Petitjean, directeur de l'Aqualand sur le bassin d'Arcachon.
14: C'est vrai que on a connu un très bon début de saison par rapport à l'an passé, avec une progression d'environ 15% par rapport à l'an passé, et donc qui se justifie effectivement essentiellement par la météo exceptionnelle que nous rencontrons.
10: Autre succès, les grottes comme celle de Bétarame dans les Pyrénées-Atlantiques. 20 à 30% de fréquentation en plus les jours de forte chaleur. En même temps, les arguments sont plutôt convaincants. Guylain Ross, le directeur.
15: On a 80 mètres de dénivelé entre la partie supérieure et la partie inférieure. Et on a 14 degrés quand on est dans la grotte. Et à la partie inférieure, quand on retrouve la rivière où il y a un petit passage en bateau, là, on a 12 degrés. Les gens ne voudraient pas ressortir de la grotte.
10: Et on peut évidemment les comprendre. Hein, d'autres activités encore, comme le canoë-kayak, en profitent aussi, même si la sécheresse tarit les cours d'eau et complique les descentes dans certains territoires.
3: Merci beaucoup Vincent Chevalier. Je me rappelle de l'été, c'était quoi, 2021, où il avait fait très sec, où les gorges du Verdon ressemblaient plus à un pédiluve qu'aux gorges du Verdon pour faire du kayak, c'est pas évident. Oui, les grottes.
4: Ah, c'est une bonne idée, mal, les grottes, hein, j'y aurais pas pensé.
3: Alors, moi, je connais moins les Pyrénées-Atlantiques, j'ai fait le Lot, le gouffre de Padirac, 14 degrés toute l'année.
4: C'est exceptionnel.
3: 14 degrés toute l'année. Je suis en train de me demander justement, parce que évidemment, vous n'allez pas, merci Vincent Chevalier, hein, vous n'allez pas changer vos destinations, vos billets de train, d'avion, la location de voiture, j'en sais rien, au dernier moment. Mais peut-être qu'une fois arrivé sur place, bah, plutôt que d'aller faire de la rando sur le plateau en plein cagnard, vous allez chercher la grotte. Je ne sais pas comment est-ce que vous vous adaptez pour vos vacances avec vos enfants aussi, en particulier, faites gaffe, hein, vous nous le dites au 32-16 ce ce matin. N'hésitez surtout pas. Merci Vincent Chevalier, c'était très complet et on a déjà un pied dans les vacances.
4: Il est 5h18 et c'est l'heure des choix de la bande. Bande presque au complet avec Mathias Luguin qui nous rejoint. Salut Mathias.
13: Salut, bonjour à tous.
4: Ça va ?
13: Très bien.
4: Bon, qui veut commencer ?
3: Allez, moi j'y vais. Vous avez déjà laissé votre voiture à l'aéroport un week-end ? Moi, j'ai jamais fait, mais ça chiffre vite, ça vite, il me semble. Ben, le propriétaire de la Honda Civic EXL coupée de 2008 garée à l'aéroport de Rio de Janeiro est appelé, finalement. Bon, il a une petite ardoise, un pneu à plat, voiture rouillée. Ça fait 6 ans qu'elle est garée, la voiture. Plus de 2100 jours de stationnement. La facture atteint près de 60 000 euros.
4: Oh, waouh !
13: Autant la laisser. Hein.
3: Ouais, je crois que ça ne vaut pas l'Argus. Le véhicule a été abandonné avec les clés laissées sur le siège conducteur. Il y a même une émission de télé brésilienne qui a retracé une partie du parcours de la voiture. Figurez-vous qu'elle est immatriculée à l'origine à New York. Elle aurait traversé le Belize, le Guatemala avant de rejoindre le Brésil. Problème, impossible de savoir qui doit payer, le propriétaire du véhicule, qui n'est pas forcément d'ailleurs celui qui l'a garé, et sans débiteur clairement identifié. Difficile de faire enlever la voiture. Pour l'instant, elle continue de rouiller.
4: J'ai une théorie, moi, c'est un mec louche. Hein, le parce que New York, traverser le Belize, le Guatemala, laisser la bagnole, non, ouais... À mon avis, je suis pas enquêtrice, mais bah, ça me semble louche.
3: Revendez-la en pièces détachées, quoi. Je sais pas
4: comment. Bon, un autre mystère ce matin en Australie. Et non, je vais pas vous reparler du Premier ministre et de ses propos sexistes à l'égard de Kylie Minogue, mais de la découverte sur des plages de Forest Beach à l'est du pays de boules métalliques, des boules de grosse taille échouées là. On en a retrouvé 6 au total. Et alors, figurez-vous qu'elles pourraient venir tout droit de l'espace.
3: Hein?
4: Et oui, et en fait, être des débris d'engins spatiaux, une fusée même peut-être. Vous l'avez, Mathieu ? Les engins de l'espace ?
3: C'est bon. Hip-hop, je crois, qui chante.
4: Ouais. Donc voilà, des débris d'engins spatiaux, c'est en tout cas le soupçon des autorités locales qui ont invité l'agence spatiale australienne à collaborer à l'enquête. Et c'est en fait assez courant en Australie, puisque ces débris tombent le plus souvent dans la mer. Il est possible d'ailleurs que d'autres apparaissent dans la région au cours des prochains jours. C'est ce qu'ont dit les pompiers du Queensland.
3: Non, mais les 6 boules de métal tombées du ciel, ils jouent à la pétanque.
4: Une pétanque spatiale.
3: C'est ce que je disais. Il y a une pétanque là-haut. Mathias, à vous.
13: Moi, je vous parle de la bourde du jour, c'est celle de l'OM et de son équipementier. Et puis, en fait, ils ont présenté la semaine dernière les nouveaux maillots du club pour la saison 2026-2027. Et ce qui a fait bondir les supporters, c'est pas l'entrée des joueurs, non, c'est le nouveau, ni le nouveau logo, ni non plus les nuances de bleu nuit sur le maillot extérieur. C'est bien le mannequin qui porte ses maillots sur les photos en ligne, parce que, en zoomant un petit peu, on peut remarquer que ce mannequin, il a un tatouage sur son bras gauche. Il y a écrit.
4: Et alors?
13: Paris, justement.
4: Ah
13: mince, c'est peut-être un détail pour vous, mais à Marseille, ça veut dire beaucoup.
4: Ah bah oui, oui.
13: Forcément, ça a mis le feu sur les réseaux sociaux, vous en doutez. Il y en a qui voient une provocation. Je ne vois pas pourquoi.
4: Il y a écrit Paris ou PSG ?
13: Non, il y a écrit Paris.
4: Ouais, bon.
13: On a voulu un petit peu calmer le jeu en gommant ce tatouage de l'image. Bon, l'OM est allé un peu plus loin. Elle a carrément supprimé le mannequin de la bouteille.
3: On ne va pas se moquer.
4: Non,
3: il y a une trêve. Il y a une trêve. Non, mais si vous le voyez, c'est tout petit.
4: Trêve.
3: Vraiment, il y a écrit. Non, mais là, c'est la coupe du monde.
4: Botexer, si
3: là, c'est la Coupe du Monde, on va être gentil.
4: On va en parler à Thibaut dans quelques minutes d'ailleurs.
3: Là, il y a un troll, mais.
13: Ils font pas de réunion entre eux, c'est pas possible.
3: Ligue des champions de la blague, là. Merci beaucoup, Mathias Luguin. Il est 5h21 sur RMC. Très bon réveil. Les grands titres à la une ce matin, Élise.
4: Et elle sera bien candidate à la prochaine élection présidentielle. Marine Le Pen l'a confirmé hier soir aux 20h de TF1 après sa condamnation en appel pour détournement de fonds publics. Condamnation à 15 mois ferme d'inéligibilité qu'elle a donc déjà purgé et à un an de prison ferme aménagée sous bracelet électronique, bracelet qu'elle espère ne pas avoir apporté grâce à son pourvoi en cassation. 67 départements en vigilance orange canicule désormais. Et puis on connaît tous les quarts de finalistes de la Coupe du Monde, l'Argentine qui a battu l'Égypte 3-2 et la Suisse qui l'emporte au tir au but face à la Colombie.
3: Il est 5h22.
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3: On continue un peu la route des vacances hein, ce matin avec Géraldine et ses astuces conso. Si vous devez prendre la route, on le rappelle, la pause, c'est toutes les 2 heures. Une pause qui peut coûter cher hein, quand on s'arrête sur les aires d'autoroute, on le sait. Hein.
17: Bah, on sait que tout est plus cher hein, sur les aires d'autoroute. Alors, il y a des raisons, notamment parce qu'il faut des salariés sur place, 24 heures sur 24, 7 jours sur 7. Il y a aussi une redevance à verser au concessionnaire de l'autoroute. Enfin, au final, c'est quand même bien notre portefeuille hein, qui trinque. Résultat, le sandwich triangle, c'est plus le roi de la pause déj sur l'autoroute. Seulement 12% des voyageurs en consomment, selon Bip. Dip & Go, acteur de la mobilité autoroutière. On est 7 Français sur 10 à préparer des provisions avant de partir. Et quand on achète à manger, eh ben c'est moins de 10 euros par repas pour presque la moitié des Français.
4: Et alors Géraldine, vous allez répondre à une question que je me pose depuis très longtemps. Est-ce que c'est plus rentable de sortir de l'autoroute pour faire cette pause?
17: Alors dans pratiquement tous les cas, oui. Même si vous devez faire un petit détour de quelques kilomètres. Et alors pour vous aider, vous avez toujours le plein RMC hein, sur le site ou l'appli RMC. Vous savez, c'est cette carte qui vous montre les prix dans les stations autour de vous ou sur votre trajet. Vous pouvez comme ça planifier votre pause à l'avance pour vous arrêter dans la station la moins chère et avec le moins de détours. Et vous pouvez aussi économiser sur les péages. Vous avez l'appli Eco Péage. Vous mettez votre trajet et vous saurez à quel moment ça vaut le coup de sortir de l'autoroute puis de la reprendre.
3: Ah, c'est pas mal ça.
17: Et ça peut être un bon plan justement de combiner les deux. Vous programmez une pause à un moment où vous sortez de l'autoroute. Comme ça, vous faites une pierre deux coups.
3: Ça s'appelle Eco Péage.
17: Vous avez Eco Péage, oui.
3: Ouais, non, mais parce qu'à chaque fois, on se dit on va le faire puis on le fait un peu. De façon improvisée.
17: Ça rallonge un petit peu de temps, hein, mais bon, ça peut faire des économies.
3: Et si je préfère rester sur l'autoroute, Géraldine?
17: Il existe quand même des aires low cost. Vous pouvez les repérer à l'avance. Elles s'appellent Bon Plan, Fully ou Total Access. La promesse, c'est une formule déjeuner à 5 euros. Dedans, vous avez un sandwich, une boisson, un dessert. Vous aurez un plein à peine plus cher qu'en ville. En tout cas, 10 à 30 centimes le litre, moins cher que sur les autres aires. Donc, ça vaut le coup. Et puis, dans tous les cas, n'oubliez pas de profiter de la pause pour vérifier la pression des pneus. Hein. Ça, c'est gratuit sur les aires d'autoroute.
4: On dirait mon père.
17: Mais
4: ça tout le temps.
3: Mais c'est parce qu'il t'aime, Élise.
17: Un pneu sous-gonflé, ça augmente la consommation de 5 à 10%. Et en plus, ça allonge les distances de freinage. Donc, il a raison, le papa d'Élise.
4: Très bien.
3: On le salue.
4: On embrasse Philippe.
3: Philippe, voilà. Et Nadine.
4: Oui.
3: Ben, c'est ça. On embrasse Philippe.
4: Bientôt les repas de famille, monsieur.
3: Je suis pas prêt. 5h24.
4: Allez, dans un instant, c'est le meilleur d'Arnaud Demange. C'est vous au 32-16. À tout de suite.
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3: Il est 5h26 sur RMC. Très bon réveil. Le
4: Vaiana, retour, et ça n'est pas pour un troisième opus du dessin animé, mais pour un film en live action sur les aventures de la princesse polynésienne. Et ça sort aujourd'hui en salle, près de 10 ans après le succès planétaire de la légende au bout du monde.
25: C'est vrai que j'ai de très beaux cheveux.
4: Et vous avez peut-être reconnu la voix française de Dwayne Johnson, The Rock, qui a repris son rôle du demi-dieu Maui. Et c'est Catherine Lagaya qui incarne Vaiana. L'actrice change, mais pas sa voix française. Finalement, très peu de choses changent. Le long métrage porte le même nom, raconte la même histoire, un filon évidemment très rentable pour Disney qui fait de plus en plus de films en prise de vue réelle. Celui-ci est réalisé par Thomas Cale, le célèbre metteur en scène de la comédie musicale Hamilton.
3: J'adore les Disney en live action, moi.
4: Ouais, moi aussi, je suis très client.
3: Le concept, je les ai tous. Alors, ils ne se valent pas tous, hein, mais. Ça. Ça sent la canicule et la climatisation.
17: Oui, en plus, c'est le bon moment, hein, parce que ça va être le bon plan des vacances.
3: Il est 5h28 sur RMC. On va écouter le meilleur dans nos deux manches. 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
4: C'est tout à l'heure dans Apolline Matin. Mais tout de suite en avant-goût pour se mettre un peu dans l'ambiance.
5: Donald Trump se prépare-t-il à une attaque nucléaire sur le sol américain? Parce qu'il y a un avion qui est prévu dans ce cas. C'est un avion qui est surnommé l'avion de l'apocalypse et voilà. Il a été vu en train de faire des manœuvres. L'avion de l'apocalypse. Alors l'avion de l'apocalypse, c'est pas un vol Ryanair qui fait Beauvais-Gerba où vous êtes coincé entre Gilles Vernez et Amanda Turner. Hein,
6: l'avion de l'apocalypse. C'est pas mal aussi,
5: c'est pas loin. Non, c'est bien aussi, mais là c'est un avion blindé qui est surnommé aussi l'avion du jugement dernier. Ça fait envie. Il doit servir de poste de commandement pour le président américain en cas d'attaque nucléaire. Alors admettons qu'il y ait une attaque nucléaire et que la planète soit détruite. Où est-ce qu'il va atterrir de toute façon? Ça le maintient en l'air le temps d'un plein, quoi. En tout cas, c'est pas rassurant. Et vous savez qu'en France, nous, on a le Ouigo de la fin du monde. Qui sert aussi de base à Emmanuel Macron en temps de crise. Je vais demander à l'armée de l'air de... Oh non, je capte même pas le Wi-Fi. Alors que c'est la guerre mondiale. Bon, je vais aller au wagon-restaurant pour le briefing. Oh non, putain, c'est vrai, c'est un Ouigo. À seulement 350 euros le billet, il n'y a pas de wagon-bar. Oh, bah c'est bête alors.
4: Et il pour est... plus d'Arnaud Demanche, rendez-vous à 8h20 dans Apolline. Matin, il est 5h30, c'est l'heure de la météo, Géraldine Demory.
17: Avec 67 départements en vigilance orange canicule, il n'y a que les régions au bord de la Manche, les

0: On est avec Thibaut Texer. Bonjour Thibaut.
1: Bonjour Mathieu, bonjour Élise, bonjour à tous.
0: Jour 1 de la campagne de Marine Le Pen.
1: En déplacement dans la Sarthe aujourd'hui au lendemain de sa condamnation pour détournement de fonds publics, mais éligible et donc candidate à la présidentielle. La chaleur et la sécheresse qui accentuent le risque d'incendie alors que le sud de la France brûle, de nombreuses communes ont décidé d'annuler les feux d'artifice du 14 juillet. Et bonne nouvelle ou pas, il y aura un quintuplé d'arbitres argentins sur le chemin des Bleus à la veille de leur quart de finale de Coupe du Monde face au Maroc.
2: Condamnée en appel, Marine Le Pen se lance à l'assaut de l'Élysée.
3: Ce soir, je suis candidate à l'élection présidentielle.
4: Et vous ne changerez pas d'avis ?
3: Non, je ne changerai pas d'avis. Non.
1: Elle le confirme sur TF1, sa quatrième candidature à l'élection présidentielle, quelques heures seulement après avoir été reconnue coupable de détournement de fonds européens dans l'affaire des assistants parlementaires du FN. Condamnée à 45 mois d'inéligibilité, dont 15 mois ferme qu'elle l'a déjà purgé, la patronne des députés RN a donc le droit de se lancer dans la course à l'Élysée et annonce se pourvoir en cassation, suspendant, dit-elle, sa peine à 3 ans de prison d'antin ferme sous bracelet électronique. Elle va de fait, Maxime Kliérusa, pouvoir faire campagne.
5: Oui, le pourvoi en cassation étant suspensif, Marine Le Pen va donc pouvoir débuter sa campagne sans bracelet électronique. La Cour de cassation a déjà annoncé qu'elle ferait le maximum pour statuer autour de la fin d'année. Deux options se présentent, soit la Cour de cassation valide son pourvoi, Marine Le Pen sera alors contrainte de retourner devant la justice, devant une juridiction choisie par la Cour, soit elle rejette son pourvoi, la candidate RN serait alors contrainte de poursuivre sa campagne avec un bracelet électronique, probablement dès le début de l'année 2027. C'est un juge d'application des peines qui lui imposerait les conditions de son placement sous bracelet et notamment ses heures d'assignation résidence et les conditions d'éloignement de son domicile.
1: Mais largement critiquée par les oppositions, l'annonce de la candidature de Marine Le Pen fait des heureux les électeurs de son fief électoral. Reportage à Hénin Beaumont, Lucas Laubert.
6: C'est sur son téléphone dans les rues d'Hénin-Beaumont que Maxime, jeune électeur du Rassemblement National, a suivi l'interview de Marine Le Pen. L'annonce de cette candidature, pour lui, c'est beaucoup de soulagement.
7: Moi, je suis très content dans le sens où je voulais qu'elle puisse se porter aux élections présidentielles.
8: Pour le coup, elle se présente, mais elle a été condamnée, ça change rien.
7: Je trouve pas que ça pose de problème dans le sens où on voit qu'il y a quand même beaucoup de Français qui se sont rapprochés de Marine Le Pen. Et je trouve que c'est très important aujourd'hui qu'elle puisse faire campagne.
6: Pour Ali, au contraire, le RN se tire une balle dans le pied.
9: Comme elle dit elle, les mains propres, c'était son slogan au Front National. Et là, les appuis, les mains propres. Apprends quand même risque de perdre une partie de son électorat. C'est pour ça que je vous dis, est-ce que par exemple, ça n'a pas été mieux ?
6: Marine Le Pen compte se pourvoir en cassation, ce qui suspend le port du bracelet électronique, mais elle prend le risque de devoir en porter un dans la dernière ligne droite de la campagne si elle était définitivement condamnée avant l'élection. Léo, mécanicien et électeur du Rassemblement National, n'y voit pas de problème.
10: Les gens depuis des années qui veulent voter Marine Le Pen, on attend, ils vont pas changer à la fin comme ça fusil d'épaule. Quoi.
6: Illustration parfaite avec Jérôme.
11: Ah non, ça me gêne pas. Pourquoi ça freinerait une personne dans sa campagne ? On a tous fait des erreurs et bien on a tous droit au pardon.
6: Avant de conclure, oui, je la soutiendrai et ce, quoi qu'il arrive.
1: Et Marine Le Pen qui est attendue dans la Sarthe ce mercredi pour le lancement de sa campagne.
0: Alors Marine Le Pen, candidate, quoi qu'il arrive, finalement, est-ce que ça vous choque ? Est-ce que ça vous réjouit ? Est-ce que vous comprenez qu'elle y aille, quoi qu'il arrive ? Jordan Bardella, ramené à son rôle de second, je sais qu'il y a aussi des supporters du Rassemblement National sur le WhatsApp RMC qui nous disent j'aurais préféré Jordan Bardella. Bref, on vous écoute au 32-16 ce matin, on lit vos messages aussi sur le WhatsApp RMC et Vincent sera en ligne avec nous juste après ce journal.
2: Il est 5h34 sur RMC et la chaleur gagne du terrain.
1: 67 départements vigilance orange canicule, on a enregistré plus de 41 degrés hier à Angoulême, plus de 40 à Bordeaux, le sud du pays en surchauffe et en proie aux flammes. Deux incendies majeurs sont toujours en cours, 2000 hectares ont brûlé dans la Drôme, dans une zone montagneuse, difficile d'accès, compliquant la tâche des pompiers également mobilisés dans les Pyrénées-Orientales. Si la situation n'a pas évolué, on s'inquiète du retour de la tramontane ce mercredi alors que 4900 hectares ont été ravagés dans ces conditions. Et à l'approche du 14 juillet se pose la question des feux d'artifice et les annulations s'enchaînent. Jean-Wilfried Forquès.
12: Des sols secs, des températures caniculaires à Bourg-les-Valence dans la Drôme, la maire Marlène Mourier n'a pas voulu prendre le moindre risque. Elle a opté pour le report du traditionnel feu d'artifice.
13: Les habitants ont très très bien réagi. Ils ont compris l'importance de la situation et surtout ce qui est revenu dans les échanges que j'ai pu avoir avec eux. Il faut préserver nos pompiers.
12: Préserver les pompiers mobilisés sur l'incendie en cours dans les Pyrénées-Orientales, c'est aussi l'objectif du préfet du département qui encourage les maires à annuler leurs feux d'artifice. Annulations qui se multiplient en France, dans la Creuse, en Ardèche, dans la Sarthe ou encore en Franche-Comté, où Émilie Chenu gère une entreprise de feux d'artifice. Elle a déjà reçu une vingtaine d'appels de maires.
14: La décision, elle est claire, nette et précise. On ne veut pas prendre le risque de mettre en péril la société, d'aller voilà mettre le feu.

0: aux alentours, et puis tout simplement aussi pour les communes, parce que je veux dire, le coup de pub, il serait terrible, autant pour eux que pour nous. On peut pas prendre le risque, c'est une question de bon sens.
1: La plupart du temps, les communes choisissent de reporter les festivités à la fin de l'été.
2: À retenir également l'Assemblée nationale sous tension qui vote la présomption de légitime défense pour un policier ou un gendarme qui ferait usage de son arme à feu, un texte soutenu par le gouvernement, adopté notamment grâce aux voix du RN qui doit désormais passer entre les mains du Sénat. Et le protocole d'accord menacé au Moyen-Orient par des frappes américaines menées contre l'Iran, les États-Unis rétablissent leurs sanctions pétrolières, réponse à de nouvelles attaques iraniennes dans le détroit d'Ormuz. 3 navires ont été frappés.
3: Il est 5h36 sur RMC, on connaît les deux derniers qualifiés pour les quarts de finale de la Coupe du Monde.
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2: La Suisse écarte la Colombie au tir au but et retrouvera sur son chemin l'Argentine, passée par toutes les émotions hier soir, menée 2-0 par l'Égypte. Les coéquipiers de Lionel Messi renversent le match dans les 10 dernières minutes pour l'emporter 3-2 des Argentins, que les Bleus retrouveront demain en quart de finale face au Maroc. Match arbitré par Facundo Tello et ses 4 assistants, tous Argentins. Nomination qui fait parler Florent Germain.
5: Ironie de l'histoire ou petite provocation de la FIFA, le français monsieur Le Texier arbitrait hier l'Argentine au terme d'un match contre l'Égypte qui a fait débat, et demain un arbitre argentin a donc été désigné pour France-Maroc. Alors que la rivalité entre Français et Argentins est très forte depuis la dernière finale de la Coupe du Monde, le gardien remplaçant Robin Risser préfère ne pas céder à l'inquiétude.
6: Je pense qu'il faut pas tomber dans la paranoïa, je pense que c'est votre rôle à vous aussi de faire monter cette sauce-là. Ça fait quelques années maintenant que oui, il y a une certaine amertume, on va dire, depuis la dernière finale qu'il y a eu. S'ils sont là, ces arbitres-là, c'est qu'ils sont au niveau de cette compétition.
5: Même discours chez son coéquipier Dayo Upamecano, qui ne veut pas se disperser.
7: Je ne vais pas me concentrer sur qui va être l'arbitre. J'ai jamais fait ça et on n'a jamais fait ça aussi. Donc on va se concentrer sur le Maroc et ce qu'on veut faire, c'est gagner ce match. C'est tout ce qui nous importe.
5: Et même si le staff des Bleus a mal vécu lors du dernier match très rude contre le Paraguay, le laxisme de l'arbitre, Didier Deschamps a demandé à ses joueurs de rester concentrés sur leur mission sans être parasités par les nombreuses polémiques extérieures.
2: France-Maroc, demain sur RMC, 22h pour ce premier match des quarts de finale de ce mondial. Pas de match aujourd'hui, c'est une première depuis le début de cette Coupe du Monde.
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8: Merci beaucoup Thibaut Texer, vous continuez à réagir aux différents sujets qui font l'actualité ce matin, et un sujet à la une, évidemment, Marine Le Pen dans ce costume de condamnée candidate, avec Yannick qui nous écrit: je comptais voter pour le RN au deuxième tour pour faire barrage à LFI, mais là je vais définitivement m'abstenir. La candidature de Marine Le Pen n'est pas normale, nous dit Yannick. Ali, lui, écrit: estimez-vous qu'un braqueur de banque peut devenir le directeur de cette même banque? Moi j'estime que non. Voilà ce que nous écrit Ali, qui écrit tous les matins sur le WhatsApp RMC. Erwan nous dit: je suis pro Rassemblement National et pourtant je pense que la décision de Marine Le Pen est mauvaise. Son acharnement fera perdre toute chance au RN d'être au pouvoir. Jordan Bardella aurait eu beaucoup plus de chance qu'elle. Voilà ce que pense Erwan ce matin sur le WhatsApp RMC au 0612 424 424.
3: Et on va demander à Vincent ce qu'il en pense. Vincent qui a composé le 32-16 depuis Bourg-en-Bresse. Bonjour Vincent.
9: Bonjour Mathieu. Et oui, donc je pense un peu comme la remarque de l'auditeur précédent, c'est-à-dire qu'en fait, moi je vote pas pour ce parti, mais j'ai quand même une vision assez éclairée sur la politique et ça m'intéresse. Et pour moi, elle va au suicide, Marine Le Pen, là, en se présentant. Alors elle passera peut-être le premier tour, hein, c'est pas le sujet, mais en étant maintenant, on a tellement d'exigences par rapport aux politiques. Nicolas Sarkozy a été condamné, voire Marine Le Pen avec un bracelet électronique. Pour moi, elle va à sa perte.
8: Mais vous, alors pardonnez-moi, parce que pour l'avoir écouté attentivement aussi hier soir, c'est sur TF1 qu'elle a pris la parole. Elle conteste, c'est-à-dire qu'aujourd'hui elle est condamnée en appel, mais elle conteste les faits pour lesquels elle est condamnée. Elle explique que c'est une question d'interprétation, et d'où le pourvoi en cassation. C'est-à-dire que ce qu'elle est en train d'expliquer, Marine Le Pen, à ses électeurs ou à ceux qui pourraient la rejoindre, c'est: je n'ai pas piqué dans la caisse, j'ai fait des choses qui étaient légales.
9: François Fillon disait la même chose, hein, et on sait comment ça s'est terminé.
8: Pour vous, elle emmène son camp à sa perte, comme François Fillon en 2017.
9: Elle est habituée de perdre au deuxième tour, hein, mais ce sera une fois de plus.
8: Très bien, Vincent. Je dois vous dire que je suis un peu surpris. Je pensais que ce serait plus équilibré dans les appels. Vous êtes très nombreux ce matin à nous dire que c'est une mauvaise idée que la candidature de Marine Le Pen, que vous soyez supporter du RN ou pas d'ailleurs. Ceux qui n'aiment pas le RN trouvent que c'est indigne, que c'est pas normal qu'elle puisse se présenter, qu'elle y aille alors qu'elle est condamnée. Et puis ceux qui aiment bien le RN nous disent on aurait préféré quelque part vous étiez fait à l'idée de Jordan Bardella. Je sais pas. Le débat continue, Vincent. Merci beaucoup. On continue d'en parler longuement ce matin, et notamment dans Apolline Matin. Vincent, vous réagissez. Je sais ce que vous venez d'entendre de Vincent au 32-16. Vous serez en direct avec nous. Et dans un tout petit instant, le mondial de Virginie. Bonjour Virginie Fulpin.
10: Bonjour. Vous faites quoi, vous, ce soir?
3: Bah, on se tourne les pouces.
10: Bah, c'est ça, Bernard. Il n'y a pas de match. Je cherche des idées. Voilà, c'est ça. On est obligé de parler aux gens. C'est pénible.
8: C'est le mondial de Virginie. Dans un instant, vous l'aurez compris. Oui.
3: Un autre sujet à venir. L'an dernier, on comptait 2 millions de personnes âgées isolées, des cercles familiaux ou amicaux. Une situation qui aggrave les pathologies psychiques et physiques. Alors, à 5h50, notre invité, c'est Tom Gallois, l'un des créateurs de Génération, une plateforme qui met en lien des seniors qui ont besoin d'un coup de main chez eux et des jeunes rémunérés pour les accompagner. Vous restez bien là, on revient dans un instant sur RMC.
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8: Il est 5h43 sur RMC, très bon réveil à toutes et à tous. C'est l'heure du mondial de Virginie, ça va Virginie?
10: Ça va très bien.
8: Peut-être pouvoir dormir. Ah pardon, le jingle de Virginie.
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8: Vous ne savez pas, mais si j'envoie pas le jingle, après elle se met en grève, elle veut pas.
10: Ah mais oui, mais je veux mon jingle.
8: Je veux mon jingle.
3: Bien sûr, quitte à se lever si tôt quand même. Bon, c'est le début des quarts de finale demain Virginie?
10: Ouais, demain. Pas aujourd'hui. Ça veut dire qu'il n'y a pas de match de Coupe du Monde en ce mercredi 7 juillet. Ouais, on va pouvoir regarder Pierrot le fou ou écouter RMC. Il y aura quand même du foot ce soir, ouais, promis.
8: On va quand même s'engueuler sur le ballon. Hein.
10: Bien c'est entendu, promis. On ne va quand même pas laisser passer une occasion. Mais c'est le premier jour sans match de Coupe du Monde depuis le 10 juin et ça fait bizarre. On est privé de notre dose quotidienne. Bon, bah, on n'a qu'à écouter un petit peu de musique pour tremper l'ennui.
14: On s'ennuie. C'est ça qui
10: voilà, c'est un petit peu le mood du matin, là. Bien résumé, Alain Souchon.
8: Enfin, France-Maroc en quart de finale, ça va arriver très vite quand même, Virginie.
10: Oui, on trépigne, c'est demain. Il n'y a qu'une raison qui peut nous faire dire que le match arrive trop tôt, c'est la blessure d'Aurélien Tchouaméni. Il y a de forts risques que le milieu de terrain des Bleus soit forfait encore demain, comme il l'était déjà pour le match contre le Paraguay. Il ne s'entraîne pas avec les autres, alors qui pour le remplacer? A priori, Manu Koné devrait une nouvelle fois être titulaire aux côtés d'Adrien Rabiot, c'est comme samedi en fait.
3: Bon, les Bleus, ils s'ennuient pas hein, avant ce quart de finale.
10: Entre les entraînements, les mises en place tactiques, les discours de Didier Deschamps, la récupération, le physique, non, ça va, ils ont quoi faire, heureusement. Et puis, de toute façon, quand Ryan Cherki veut s'occuper, bah, il passe derrière les fourneaux pour ses coéquipiers, dont Jules Koundé.
15: Mais vous le voulez ? Ouais, tout.
14: Tu veux ta tomate?
15: Ouais, c'est pour moi. Mais je sens quelqu'un qui maîtrise, tu vois. Donc,
10: ça fait partie génial. Des petites vidéos distillées par la Fédération Française de Football. Petite scène anodine de la vie des Bleus à l'heure du repas. C'est anodin, oui, et en même temps, ça veut dire beaucoup quand même sur l'ambiance dans ce groupe. Jules Koundé dit d'ailleurs qu'il n'a jamais vu une aussi bonne ambiance dans un groupe.
8: Et d'ailleurs, je conseille, hein, surtout avec les enfants, d'aller voir. Ils ont un bon community manager, la FFF. Et ouais. C'est très, très sympa de voir la vie des Bleus au quotidien quand il n'y a pas de foot.
3: Les Marocains, Virginie, se préparent eux aussi à ce quart de finale, mais le président de la fédération marocaine aurait mieux fait de se taire.
10: Pas en parlant du match contre l'équipe de France, mais on dirait qu'il n'a pas digéré que Lamine Yamal, le prodige de Barcelone, choisisse de jouer pour l'Espagne plutôt que pour le Maroc, lui qui a la double nationalité. Le président de la fédé marocaine se laisse aller à dire qu'il n'a jamais vu un Espagnol s'appeler Jamel. Ok, alors je sais qu'il fait très chaud, on souffre tous de cette canicule, mais on va avoir un bon verre d'eau, se calmer, puis peut-être arrêter de lui raconter n'importe quoi.
8: Alors les Norvégiens, eux, ils sont pas au mieux avant leur quart de finale contre l'Angleterre samedi.
10: Ouais, y a un virus qui circule dans le vestiaire norvégien. Ils sont plusieurs à avoir une vilaine toux et un bon rhume. Pas l'idéal pour s'entraîner. Enfin, il y en a un qui n'est pas touché, c'est le cyborg, bah, Erling Haaland. Voilà. Il est tellement costaud que même les virus n'osent pas trop s'approcher. Lui, il s'entraîne normalement et bien sûr en rythme.
8: J'adore ce truc.
10: Oui, je sais, je l'envoie souvent. J'aime bien le Viking Row. Voilà, on s'en lasse pas. Erling Haaland est prêt à défier Harry Kane samedi, à celui qui marquera le plus, à celui qui fera gagner son équipe.
3: Les Anglais à fond derrière Harry Kane, mais ils montrent aussi leur amour à Jude Bellingham.
10: Ouais, le milieu de terrain a marqué un magnifique doublé lors du 8e de finale contre le Mexique et les Anglais veulent le remercier. Ça tombe bien, il y a une station de métro qui s'appelle Bellingham dans le sud de Londres. Ils ont donc ajouté Jude au-dessus du nom. C'est plus simple que d'ajouter Bellingham au morceau des Beatles.
8: Bellingham.
10: C'est marrant, ça sonne tout de suite pas terrible. Bon, ça va, nous on a l'avenue des Champs-Elysées.
8: Oui, c'est vrai.
10: On l'a dit, donc on sait faire aussi ces trucs-là. Hein.
8: Alors, on a désormais le droit de critiquer les arbitres en toute légalité. C'est vrai qu'on s'était retenu jusqu'à présent. Ouais,
10: c'est la Cour européenne des droits de l'homme qui a tranché hier. Hein. Les critiques sur ce que chacun peut considérer comme un manque d'impartialité de la part d'un arbitre font partie de la liberté d'expression. Oui. C'est vrai que ça tombe bien parce qu'on est peut-être quelques-uns à avoir émis deux ou trois critiques samedi soir lors de France-Paraguay. En revanche, attention, hein, on n'a pas le droit d'accuser de corruption ou de manipulation sans étayer son propos. Parce que c'est vrai qu'après tout, chacun a le droit de téléphoner à Gianni Infantino pour prendre ses nouvelles ou des choses comme ça. Quoi. C'est
8: on
10: pas
8: fera
10: de la
8: jamais mieux que les
10: du
8: Belges.
10: Tout.
8: Les Belges en long, en large, en travers.
3: Ah, ben, on a quand même le droit de dégoiser sur l'arbitrage.
10: Ouais. Oui. Mais bah, les Belges, il y avait beaucoup de monde sur la planète derrière eux, je crois.
8: Ouais, c'est clair. Merci beaucoup Virginie Philpin. Comme quoi, même quand il n'y a pas de foot, on arrive à dégoiser sur ce mondial.
3: On trouve.
8: Et on aime bien le Viking.
3: Reposez-vous Virginie, prenez une petite pause, non?
8: Je
3: sais pas, on respire.
10: Dormir ce soir.
8: Bah oui, le sommeil, ouais. Parce que ça continue derrière. 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
3: 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Il est 5h48.
8: Et alors, puisqu'on n'a pas de foot, place à la Coupe du Monde du e-sport. La troisième e-sport World Cup démarre aujourd'hui et se tiendra à Paris jusqu'au 25 août. C'est la Coupe du Monde du jeu vidéo, oui. Cette semaine de compète, des tournois programmés sur 24 jeux différents. League of Legends, Fortnite, Counter-Strike, FIFA, même sur l'IFC maintenant. Il y a même des échecs, figurez-vous, entre autres. Alors si vous avez reconnu DJ Snake sous ma voix, c'est qu'il sera de la cérémonie d'ouverture ce soir. Comme Aya Nakamura ou encore Théodora, c'est à la scène musicale à Paris. Si vous n'y connaissez rien, ça vous dit peut-être un peu l'ampleur de l'événement. Près de 2000 joueurs professionnels, dont toutes les stars de l'e-sport actuel, attendus tout l'été au parc des expos de la Porte de Versailles. 75 millions de dollars de dotation à la clé. C'est la troisième édition de l'EWC, la e-sport World Cup. Les deux premières se jouent en Arabie Saoudite, mais c'est en fait la guerre au Moyen-Orient qui a délocalisé l'événement à Paris. Quelques chiffres comme ça, l'e-sport, plus de 3 milliards de pratiquants et d'intéressés dans le monde, un intérêt croissant des Français, 23% des internautes disent s'y intéresser, tout âge confondu, on en parle à 6h40 tout à l'heure avec Nicolas Maurer qui est président de l'Union Française des clubs de e-sport pro, mais c'est aussi le cofondateur de l'équipe française Vitality, je le dis, Vitality.
3: C'est le PSG du e-sport.
8: C'est un peu le PSG du e-sport. C'est l'équipe française qui, espérons-le, gagnera plein de médailles. Il y a Tetris ? S'il y a Tetris, je m'inscris.
3: Il n'y a pas Tetris.
8: Il n'y a pas Tetris. Je regarderai ça du coup. 5h50 sur RMC. Bon réveil. Les grands titres à la une ce matin, Élise.
3: Et Marine Le Pen déjà en campagne, candidate à l'élection présidentielle malgré sa condamnation en appel dans l'affaire des assistants parlementaires européens du Front National. Elle se pourvoit en cassation. Des colonies de vacances évacuées hier dans la Drôme à cause du feu qui a ravagé 2000 hectares depuis dimanche. Et je rappelle que 67 départements sont en vigilance orange canicule. Et puis l'Argentine qui se qualifie miraculeusement en quart de finale de la Coupe du Monde. Victoire 3-2 sur l'Égypte. La Suisse aussi qualifiée après sa victoire au tir au but face à la Colombie.
8: Il est 6h10.
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8: En France, 750 000 personnes âgées sont en situation de mort sociale. On pourrait atteindre le million en 2030 d'après le baromètre sur l'isolement 2025 des petits frères des pauvres. Ce sont autant de personnes qui, en plus de souffrir de solitude, ne sont pas accompagnées au quotidien.
3: Bonjour Tom Gallois.
16: Bonjour.
3: Vous êtes l'un des créateurs de Génération, une plateforme d'aide à domicile intergénérationnelle qui met en relation des seniors qui recherchent de l'aide et des jeunes qui ont besoin de travailler. Pourquoi vous avez décidé de les mettre en relation ? D'où vous est venue l'idée ?
16: Je me suis rendu compte que, en fait, c'est les jeunes n'interagissaient pas forcément beaucoup avec les personnes âgées, à part avec leurs grands-parents. Mmh. Et donc, on voulait vraiment créer une plateforme qui puisse donc rassembler ces générations et en plus fournir une aide quotidienne et surtout de la compagnie et de la convivialité.
8: De quel type d'aide est-ce qu'on parle ?
16: Aide ménagère, okay. Aide administrative, aide informatique, ménage, des choses comme ça.
3: Et alors, comment, si une personne âgée nous écoute en ce moment, elle peut s'y prendre pour s'inscrire sur Génération ?
16: Alors, c'est très simple, elle n'a même pas besoin de s'inscrire. D'une fois qu'elle arrive sur nos réseaux sociaux ou alors notre site internet, il y a un numéro de téléphone ou alors un formulaire hyper simple pour formuler sa demande.
3: On peut peut-être donner le numéro de téléphone dès maintenant, si vous l'avez en tête.
16: On peut donner le numéro de téléphone. Alors c'est le 07 85 71 21 23.
3: Et alors pour les jeunes justement qui s'inscrivent, comment ça fonctionne ?
16: Pour les jeunes, eux, ils peuvent s'inscrire directement sur le site internet en remplissant pareil le formulaire qui est présent dessus.
8: Alors, si vous voulez préparer de quoi noter, on va redonner le numéro de téléphone avant la fin de l'interview. C'est promis. Les vacances d'été ont commencé. C'est la période où beaucoup cherchent des petits boulots. Est-ce qu'il est encore temps, justement, de trouver des missions ? Est-ce que vous constatez une hausse d'activité ?
16: Bien sûr. Et pour les jeunes, justement, une fois qu'ils sont inscrits, ils peuvent consulter l'ensemble des missions qui sont disponibles sur, je rappelle, l'ensemble du territoire français.
3: Pardon, comment vous vous assurez de la probité de ces jeunes-là ? Moi, je pense à ma grand-mère, elle a 91 ans, j'ai envie qu'on en prenne soin, j'ai pas envie qu'elle soit entre les mains de n'importe qui. Quelles sont les vérifications, par exemple, en amont ?
16: Alors, lors de l'inscription du jeune, on va récolter donc leur pièce d'identité et une lettre d'engagement, donc qui les engage à respecter le lieu, la personne, et on va surtout faire un entretien avec le jeune, pour comprendre quelles sont ses motivations, quelles ont été leurs expériences par rapport à ce type de public qui est quand même fragile et spécifique.
8: Alors, on vous a posé la question de l'été et des vacances. On est sur la troisième vague de canicule en deux mois, avec une inquiétude particulière sur les publics fragiles et donc les seniors. Est-ce que là-dessus, vous remarquez une hausse d'activité d'un côté ou de l'autre, d'ailleurs, de la pyramide des âges ?
16: Pas forcément sur ce début d'été, plutôt à mon avis sur les prochains mois. On a des jeunes qui vont chercher des petits boulots pour l'été et des seniors qui forcément ne partent pas forcément en vacances ou accueillent de la famille. Donc on est là pour rapprocher ces générations pendant cette période estivale.
3: Parlons du prix à présent des deux côtés, c'est-à-dire combien sont rémunérés les jeunes qui aident nos personnes âgées et combien ça coûte à nos personnes âgées.
16: Alors on est une entreprise Elige, donc c'est un service à la personne, donc ça va être 30 € de l'heure, mais on bénéficie du crédit d'impôt, donc la personne au final va payer la moitié, donc 15 € de l'heure. Mmh. Et pour le jeune, c'est la rémunération est de 11,50 € net de l'heure.
8: Ok, 11,50 € net de l'heure, c'est il y a des petits jobs qui payent moins que ça. Là, ce sont des jeunes qui aident des anciens, mais il faut le dire, il y a quelque chose à y gagner aussi pour les jeunes que cet échange intergénérationnel. On peut imaginer quand même le pont dans l'autre sens aussi, non ?
16: Bah ouais, franchement, c'est un projet justement de développement de cette plateforme. On l'appelle déjà plateforme intergénérationnelle et on aimerait que dans le futur, ces seniors, ces personnes âgées puissent proposer et accompagner aussi les jeunes en partageant leurs connaissances, leurs compétences. Mmh. On le sait, voilà, ils ont appris plein de choses au cours de leur vie, donc ils puissent le partager auprès des jeunes également.
3: Une grande richesse. Merci beaucoup Tom Gallois de nous avoir présenté Génération, dont vous êtes le co-dirigeant. On rappelle le numéro,
8: ouais, Mathieu. 07 85 71 21 23.
16: Exactement.
8: J'ai voilà. Tout bon, je l'ai noté. Vous pouvez le redemander au standard, n'hésitez pas. Je voudrais juste profiter de ce moment pour lire le message de Julien. Ça n'a rien à voir, hein, mais c'est un coup de gueule de Julien. Je suis infirmier, ce qui me rend fou, c'est de voir trop de gens âgés, voire très âgés, dehors en plein soleil, aux heures où ça cogne le plus. On fait de la prévention, mais beaucoup de personnes âgées sont pourtant les plus à risque. Il faut prendre soin de nos aînés, mais il faut que les aînés aussi prennent soin d'eux-mêmes. Voilà ce que dit Julien, ça c'est sur le sujet canicule. Merci beaucoup. Merci. Il est 5h55 sur
3: 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Et tout de suite, c'est le meilleur de l'historien d'Apolline Matin, Arthur Chevalier.
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17: Arthur, Emmanuel Macron est arrivé hier soir en Syrie pour une visite d'État. C'est un événement diplomatique mondial.
18: Eh oui, déjà parce que c'est le premier président français à se rendre en Syrie depuis Nicolas Sarkozy. C'était il y a 17 ans. Mais c'est aussi marquant parce qu'Emmanuel Macron est le premier chef d'État européen à se rendre en Syrie depuis la prise de pouvoir du chef d'État actuel, l'ancien djihadiste Ahmed al-Sharaa.
17: Symboliquement, la Syrie, c'est évidemment pas n'importe quel pays pour la France.
18: Hein. Non, puisque la Syrie, c'est une de ses zones d'influence dans le monde arabe et ça remonte au 19e siècle. À l'époque, la Syrie n'est pas indépendante, elle fait partie de l'Empire ottoman. Et en 1860, dans la ville de Damas, donc l'actuelle capitale de la Syrie, il y a un massacre de chrétiens, des chrétiens d'Orient. Qu'à cela ne tienne, l'empereur français de l'époque, c'était Napoléon III, il réagit en envoyant des milliers de soldats français pour secourir les chrétiens en Syrie. C'était une première étape dans la relation entre nos deux pays.
17: La Syrie va ensuite devenir quasiment française.
18: Oui, en 1920, la Syrie devient ce qu'on appelle un mandat français. Alors un mandat, qu'est-ce que c'est ? C'était un statut international qui voulait dire, en gros, qu'un territoire était administré par un autre. C'est une sorte de tutelle, si vous préférez. La Syrie était donc sous tutelle française. Et ça s'est fait par la force, puisque les Syriens voulaient être indépendants. Mais nous, eh bien, on a réglé ça en envoyant l'armée.
17: Comment va réagir à ce moment-là la population syrienne ?
18: Forcément très mal, hein. Même si ce n'était pas une colonie, qu'il y avait très peu de Français sur place et que la langue officielle n'était pas le français, l'écrasante majorité des Syriens étaient pour l'indépendance. Même si c'est vrai qu'en Syrie, il y a toujours eu un intérêt pour la France, son histoire et sa culture.
17: Les Syriens vont finir par réclamer donc une vraie indépendance.
18: Absolument, ça se passe juste après la Seconde Guerre mondiale. En 1946, la population syrienne se soulève contre la France, hein, mais Paris ne lâche toujours pas l'affaire. On envoie l'armée, on va même bombarder Damas en commettant des atrocités. Il faut que l'armée britannique intervienne contre nos soldats pour qu'on arrête le massacre. Une situation clairement intenable. La même année, donc en 1946, la Syrie obtient son indépendance.
17: Après ça, est-ce qu'on va rester proche de la Syrie ?
18: Oui, plutôt, surtout un de nos présidents, Jacques Chirac, se rapproche d'Hafez al-Assad. Hafez al-Assad, c'est un dirigeant très autoritaire qui a dirigé la Syrie pendant 30 ans. En 2001, ce même Jacques Chirac suscite même un scandale en remettant la Légion d'honneur au fils d'Hafez al-Assad, un certain Bachar al-Assad. Ça revenait évidemment à rendre hommage à une dynastie de dictateurs. C'est donc une histoire longue, compliquée et il faut bien le dire, pas très glorieuse pour nous, Apolline.
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8: 5h59 sur RMC. Je me tourne vers Géraldine Demory. Il paraît qu'il fait chaud.
10: Un petit peu, oui. 67 départements.
8: On en sourit, hein, mais ça commence à cogner sur la tête. Hein.
10: Bah, et puis, c'est vrai qu'on se répète, mais il y a quand même 67 départements qui sont en vigilance orange pour la canicule. Donc, vraiment, à l'exception des régions au bord de la Manche, les Hauts-de-France, le Grand Est, les Alpes-Maritimes, la Corse, c'est les seuls qui échappent encore à cette canicule. Il y a une vigilance rouge pour les feux de forêt sur le golfe du Lion jusqu'à la Drôme, parce que le vent se lève à nouveau aujourd'hui, Mistral et Tramontane. Et puis, ces températures vont être très élevées, jusqu'à 42 degrés pour Perpignan, 39 à Marseille, 38 à Toulouse, 37 à Lyon, Montpellier, 36 à Bordeaux, 35 à Paris, 31 à Lille, Brest ou La Rochelle. Et avec ces températures qui vont s'intensifier encore à partir de la nuit prochaine, on va avoir des nuits vraiment difficiles, souvent 20 à 23 degrés au plus frais, 23 à 26, voire 28 degrés pour le golfe du Lion, jusqu'en Vallée du Rhône, donc pour la nuit prochaine. Puis ensuite, il y a beaucoup d'incertitudes à partir de dimanche. Il y a certains modèles qui voient des températures quand même complètement dingues, où on pourrait aller jusqu'à 44 degrés en Bretagne en début de semaine prochaine, sur les Pays de la Loire, sur le centre aussi. C'est pas encore le scénario privilégié, mais ce qui est sûr, c'est qu'on n'a vraiment pas terminé avec la chaleur. Il est 6h sur RMC. Très bon réveil à tous.
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3: Et c'est l'heure du journal de Victor Porcher. Bonjour Victor.
21: Bonjour Élise, bonjour Mathieu et bonjour à tous.
3: À la une, l'ultime coup de poker judiciaire de Marine Le Pen.
21: Condamnée, mais qui peut se présenter à la présidentielle et qui mise tout sur un pourvoi en cassation risqué pour tenter d'éviter une fin de campagne sous bracelet électronique. Il stagne dans le sud-ouest, il progresse dans la Drôme. Les feux poussent des colonies de vacances à évacuer et des habitants à sauver autant d'affaires qu'ils le peuvent. Et puis Messi fait encore des miracles. Qualification en quart du mondial de foot pour une Argentine secouée. La Suisse élimine la Colombie et vous entendrez l'histoire de ce mariage franco-marocain mis à l'épreuve du match de demain.
8: Présidentiable mais jugé coupable, Marine Le Pen lance un ultime recours.
21: Sa peine en appel pour détournement de fonds publics ramenée à 15 mois ferme d'inéligibilité. Elle les a déjà purgés, elle peut se présenter. Mais il y a aussi cette année de prison ferme à effectuer sous bracelet électronique. Et son pari, Cyprien Pezril, c'est ce pourvoi en cassation pour, d'une part, suspendre la décision de justice et d'autre part, commencer la campagne sans le petit objet à la cheville.
22: Marine Le Pen condamnée, mais finalement bien candidate.
23: Je ne changerai pas d'avis. J'ai été heureuse qu'on rende aux Français leur liberté de voter et que la Cour me rende mon éligibilité. Il n'y a plus de scénario où je ne pourrai pas me présenter en 2027.
22: Mais la Cour d'appel l'a condamnée à porter un bracelet électronique pendant un an. Cette décision ne s'appliquera pas, assure Marine Le Pen, convaincue de rester libre de ses mouvements grâce à une nouvelle procédure.
23: Comme j'ai la possibilité de faire un pourvoi en cassation et que le pourvoi en cassation suspend les effets de l'arrêt, je ferai donc campagne sans bracelet électronique.
24: Vous en êtes certaine ?
23: J'ai aucun doute.
22: Pourtant, si la Cour de cassation allait dans le sens de la Cour d'appel, la condamnation au port du bracelet électronique serait définitive, hypothèse dans laquelle la candidate ne se projette pas, décidée à rattraper le temps perdu.
23: Nous allons très rapidement, Jordan Bardella et moi-même, démarrer cette campagne présidentielle et œuvrer à la renaissance de la France.
22: La renaissance, c'est justement le slogan qu'elle met en avant sur son site internet tout juste lancé. Et Marine Le Pen sera dès la fin de matinée dans la Sarthe pour son premier déplacement de campagne.
21: Et déplacement aux côtés de Jordan Bardella qui était prêt à prendre sa place de candidate. Cette décision, c'est le vrai top départ de la campagne présidentielle. On connaît tous les principaux candidats en lice. Preuve en est, Thomas Becker, les nombreuses réactions des rivaux de Marine Le Pen hier.
25: Oui, Gabriel Attal aux 20h de TF1 dans la foulée de l'interview de Marine Le Pen lui reproche de vouloir s'installer à l'Élysée alors même que la Cour d'appel vient de confirmer sa culpabilité.
26: Évidemment qu'il y a une dimension morale à se présenter alors même qu'on a été condamné et qu'on a un casier judiciaire pour détournement de fonds publics.
25: Sauf qu'avec son pourvoi en cassation, Marine Le Pen est présumée innocente. Alors Édouard Philippe sur France 2 préfère l'attaquer sur sa constance et ses arguments dans le passé contre les élus condamnés.
27: Après avoir dit le mépris qu'elle portait à toutes celles et ceux qui avaient pu avoir maille à partir avec la justice, se trouve deux fois condamnée, mais explique qu'elle peut techniquement faire campagne, ce qui est vrai. Et je vois un nouveau reniement, d'une certaine façon.
25: Jean-Luc Mélenchon lui promet, je cite, de débarrasser le pays du RN. Antoine Léaumont, député insoumis, voit une forme d'ironie dans la tentative de Marine Le Pen d'échapper à sa peine de prison.
28: Elle se pourvoit en cassation pour éviter de porter son bracelet électronique qu'elle souhaite imposer aux gens qui sont condamnés. Donc, au bout d'un moment, on a un peu l'impression que c'est faites ce que je dis, faites pas ce que je fais.
25: Marine Le Pen, en tête des sondages, est désormais officiellement candidate. La campagne présidentielle peut vraiment commencer.
8: Alors là, ce matin, c'est pas compliqué. Vous êtes extrêmement nombreux à nous écrire sur le WhatsApp RMC, à nous appeler au 3216 sur ce sujet-là. En attendant, on va essayer de vous aider à comprendre cette actualité. Les Français seront juges, disait Marine Le Pen hier soir. Qu'en disent les juges? Justement, l'Union syndicale des magistrats à 7h10. L'opinion publique, c'est avec Frédéric Dabi de l'IFOP à 7h40. Et les acteurs de ce dossier aussi. Il a été condamné hier. Louis Alliot, maire de Perpignan et vice-président du Rassemblement national, à 8h30 sur RMC et BFM TV.
1: Et on suit ensemble, grâce à vous aussi et vos photos sur le WhatsApp RMC, les incendies. On a atteint les 2000 hectares parcourus dans la Drôme, des colonies de vacances. 473 enfants au total ont été évacués hier. Dans les Pyrénées-Orientales, le feu n'a pas progressé hier, mais le vent va se lever à nouveau aujourd'hui. L'accalmie hier a tout de même permis à Antoine de venir aider un ami qui a tout perdu à Rodez, près de Perpignan.
2: C'est un drame, et il est parti récupérer quelques effets personnels. La majorité de la maison qui est ravagée, les murs sont fichus, donc là c'est une maison qui est foutue. Il faut la raser et la reconstruire. Là il est abattu là, toutes ses affaires, puis il a la maison, bon encore la maison ça peut se reconstruire, mais il a toutes ses affaires personnelles, tous ses souvenirs, tout ce mobilier, voilà, ses ordinateurs, ses photos, tout, hein, tout a disparu, hein, donc c'est dramatique. Hein.
1: Et en plus des incendies, Géraldine vous le disait, la canicule s'est encore étendue, 67 départements sont aujourd'hui en vigilance orange. L'immense colère des parents d'élèves du périscolaire parisien, un animateur accusé d'agression sexuelle par 9 enfants de maternelle a été relaxé hier. Justification du juge, pas assez d'éléments matériels et bénéfice du doute.
3: Il est 6h06 sur RMC et c'est l'épilogue d'une traque internationale de plus d'une semaine.
1: Pour arrêter la suspecte d'une tentative d'assassinat d'un homme d'affaires ukrainien, souvenez-vous, c'était à Monaco. La police ukrainienne a annoncé hier avoir retrouvé cette suspecte morte près de Kiev et assure avoir interpellé des personnes, Célestin Bougère.
4: Anastasia Berezovska avait réussi à fuir Monaco pour rejoindre l'Ukraine. C'est là-bas que son corps a finalement été retrouvé, selon la police ukrainienne, qui indique que la femme de 39 ans a subi des blessures par balle au niveau de la tête. Des douilles de pistolet ont été retrouvées près de son corps. Deux hommes soupçonnés d'avoir tué celle qui a déposé le colis piégé à Monaco ont été arrêtés en Ukraine. Un ancien membre des forces de l'ordre et un employé actuel de la Direction générale du renseignement du ministère de la Défense ukrainien. Ce dernier a assuré aux enquêteurs avoir agi sans en informer ses supérieurs. Une chambre de torture a également été découverte au domicile de ce suspect d'après les autorités locales. Les deux hommes ont effectué des virements avec le compte de cette femme. Il pourrait, selon la police ukrainienne, être impliqué dans la tentative d'assassinat au colis piégé qui a eu lieu à Monaco le 29 juin dernier.
1: Et des frappes reprennent au Moyen-Orient. Washington a tiré sur l'Iran hier, accusant le régime des Mollahs d'avoir ciblé auparavant des navires dans le détroit d'Ormuz. Et Washington appliquant de nouveau les sanctions sur les ventes de pétrole iranien, ce qui fait dire ce matin à Téhéran que les États-Unis violent le protocole d'accord signé le mois dernier.
3: 6h07, la Coupe du Monde et Messi, sauveur de l'Argentine.
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1: Eh oui, on sait, on se répète, mais il faut dire que cette nuit, l'Albi Céleste était menée 2-0 par l'Égypte à 10 minutes de la fin, quand la Pulga a mis un but et a fait une passe décisive, score final, bien qualification en quart de finale pour les Argentins, 3-2.
8: 3-2, vous êtes un matinalier, Victor Ponchet, oui, vous avez dit cette nuit, il était 19h50.
1: Ah oui, c'est vrai, oui, bah, et on a le droit de se coucher tôt, hein. On a le droit de faire attention
3: Victor,
1: aussi à son sommeil. Vous savez, c'est l'âge qui avance. Bon, la Suisse, elle, est tout de même venue à bout de la Colombie au tir au but. Pas de match aujourd'hui. Petit repos avant le début des quarts avec ce France-Maroc. Demain, soit deux jours avant le mariage de Romain et Mounia. Lui est supporter des Bleus. Elle est née au Maroc. On comprend que ça va être tendu, Antoine Brard.
6: Ce France-Maroc, c'est un peu le match de tous les dangers pour Romain et Mounia.
7: Nos amis se sont dit, oulala, deux jours avant le mariage, vous prenez des risques. Et ça, je leur ai dit, bon, ben, en fonction du résultat, tout va se jouer ce soir-là, si ça se trouve.
9: Ça se trouve, on se marie pas.
7: Sera annulé.
6: Parce que quand il s'agit de football, Mounia ne plaisante pas.
7: Ah, ben, bien sûr que je vais le célébrer, moi, si un but du Maroc, mais là, je retourne tout l'appartement, ça c'est sûr.
6: Un chambrage bon enfant et surtout une manière de décompresser. En pleine préparation des festivités et du repas.
12: Après, on peut faire chocolat maison.
6: Ce match tombe à pic.
24: On est trop contents en fait, hein, parce que ça lance un peu le mariage. Ça lance le mois de juillet qui est très très orienté sur notre mariage avec la France puis le Maroc, puisqu'on se marie dans les deux pays.
6: Et ce quart de finale de Coupe du Monde ne risque pas de créer de tensions familiales. Ravis de ce mariage, les parents de Romain préféraient presque que le Maroc gagne pour faire plaisir à Mounia, leur nouvelle belle-fille.
1: Et puis un mot du Tour de France, le Norvégien traîne en jaune avant l'étape du jour. Un long plat de 160 km entre Lannemezan, et Pau, taillé pour les sprinteurs.
3: Je me permets de revenir rapidement sur le mariage de Romain et Mounia. Mm-hmm. Nos félicitations.
1: Ouais, bah, on félicitera après le mariage, s'il n'y a pas eu embrouille après
3: va,
1: le match
3: quand
1: même.
3: Dans deux jours, ils vont
1: non,
3: pas.
1: Non, mais on prend pas le risque, on sait jamais.
8: Il y a France-Maroc en quart de finale de Coupe du Monde. Ouais, c'est pas gagné. Non, mais pas, je doute pas de leur amour. Mais il y a les belles familles qui vont se mêler dans tout ça. Là, c'est compliqué. Hein.
1: Ouais, ça semble
8: la, la Coupe du Monde. Non, mais vive les mariés.
3: Voilà.
8: Comme on dit. Merci beaucoup, Victor Ponchet. C'était le journal. Momo est en ligne avec nous en Haute-Savoie. Salut, Momo.
11: Bonjour, bonjour tout le monde.
8: Comment allez-vous ?
3: Momo, vous souhaitiez réagir
11: très bien,
3: à la condamnation de Marine Le Pen.
11: Oui, justement, franchement, quand j'ai reçu la notification d'RMC en disant que Marine Le Pen se présentait en tant que candidate à l'élection 2027, je trouve ça vraiment honteux et scandaleux et irrespectueux et très indigne. Ces femmes et hommes politiques devraient s'inspirer des Français, des Français. Moi, j'entends tous les auditeurs pro-RN qui sont passés ce matin. Ils sont quasiment tous indignés justement, et puis ils veulent que ça soit Bardella qui passe à la place de Le Pen. Moi, je comprends pas. Moi, ces gens-là qui s'accrochent comme ça, coûte que coûte. Elle s'est déjà présentée deux fois et elle s'est prise déjà deux revers monumentaux. Donc
8: trois fois.
11: Stop.
8: Ce sera la quatrième.
11: Ouais, trois fois. Ouais, voilà. Donc stop. Là maintenant, il faut arrêter.
8: Vous êtes d'accord avec Christophe qui dit Marine Le Pen est en train de couler son parti. On peut pas toujours dire qu'on veut une France respectueuse avec de l'ordre et être condamné.
11: Exactement. Ouais, exactement. Et puis on le voit, hein, c'est ce que je disais tout à l'heure à Clément au Standard, et on peut mettre ça sur tous les domaines de la vie, hein. On voit l'ingérence de Trump sur le sport. On voit Le Pen qui ne respecte pas, puis après on peut en citer Guéant, Sarkozy, etc., etc. Mmh. Et puis en plus, ils jettent en plus tous les magistrats français en fait en pâture. C'est la justice française qui n'est pas respectueuse. Ils nous ont condamnés. Ils viennent se victimiser.
8: Eh ben, vous savez quoi, Momo, prenons un instant. Vous avez raison, Momo. Prenons un instant sur un point. Et je vous remercie d'avoir appelé au 32-16. Et d'ailleurs, l'Union syndicale des magistrats sera à 7h10 dans Apolline Matin. La justice, on en a dit le pire au moment du premier procès. Ils ont fait ce qu'il fallait pour accélérer le procès en appel, pour que ça puisse être fait à temps, etc. Aujourd'hui, je trouve que du côté de la justice, il y a eu un travail plutôt serein, plutôt équilibré. Et d'ailleurs, même Marine Le Pen ne tape pas tant que ça sur la justice hier soir, si ce n'est contester évidemment le jugement en lui-même. Mais merci Momo de votre appel au 32-16, avec ce sentiment que si les élites ne respectent plus rien, comment est-ce qu'on pourra avoir du respect plus bas. Merci Momo depuis Annecy en Haute-Savoie au 32-16 en direct ce matin.
3: Il est 6h12 sur RMC. Dans un instant, c'est le choix de la rédaction avec Vincent Chevalier. Bonjour Vincent.
13: Bonjour tout le monde.
3: Vous êtes le correspondant d'RMC en Auvergne-Rhône-Alpes et vous allez nous dire que les canicules à répétition pèsent sur le tourisme. En ce début de grandes vacances du côté des loisirs estivaux, on doit s'adapter.
13: Oui, que ce soit en intérieur ou en extérieur, avec ou sans la clim, les touristes boudent certaines activités.
8: Vos chiffres RMC, c'est tout de suite sur RMC bien sûr.
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8: Il est 6h14 sur RMC. Très bon réveil à toutes et à tous.
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3: Et toutes les activités de loisirs ne sont pas égales face à la canicule. Après une fin juin torride, un début juillet chaud bouillant, ça fait pas forcément les affaires du tourisme alors que commencent les grandes vacances.
8: Vincent Chevalier, bonjour.
2: Bonjour Mathieu, bonjour Élise, bonjour à tous.
8: Certains métiers paient durement ces fortes chaleurs, à commencer par les loueurs de vélo, Vincent.
2: Oui, sous un soleil de plomb, 40 degrés au baromètre, difficile d'imaginer des familles enfourchées, des vélos. Jérôme en fait l'amère expérience. Il est loueur de Rosalie, ces sortes de calèches à pédales, le long de la plage du Canet en Roussillon.
4: Ah ben, il a fait très chaud, donc évidemment, les gens, ben, la journée, il n'y a pas grand monde. Hein, ils sont plus à la plage où ils restent bien au frais à la maison. Hein. C'est assez calme.
2: Les vacanciers sont habitués aux fortes chaleurs, mais ils restent prudents. Jérôme a donc dû s'adapter.
4: Moi, j'ai pris l'initiative de rester ouvert jusqu'à tard le soir. Les horaires habituels, normalement, c'était de 10h le matin vers 19h, 20h. Et puis, bon, ben, moi, ça fait depuis l'année dernière, j'ai mis jusqu'à minuit, justement, pouvoir laisser aux clients le plaisir de pouvoir faire de la Rosalie, mais en soirée, pour qu'ils soient dans la fraîcheur et pas en plein soleil.
3: Et alors, Vincent, la canicule frappe aussi durement le centre de la France et les châteaux de la Loire, tiens, ils payent cash leur mauvaise isolation.
2: Mais oui, canicule et climatisation n'étaient pas vraiment d'actualité au 15e et 16e siècle. Les pierres ont engrangé la chaleur et les salles surchauffent. Résultat, 10% de fréquentation en moins le mois dernier par rapport à juin 2025 au château de Chenonceau. Eva Syndic, chargée de communication.
5: Forcément, ça joue aussi sur les comportements des visiteurs et aussi des annulations, par exemple pour les scolaires notamment, ou les groupes déjà programmés, certains ont annulé parce que bah forcément leur circuit était trop chaud, trop brûlant. On essaie d'adapter à chaque fois pour que l'accueil soit optimal.
2: Est difficile hein, de faire des aménagements dans des bâtisses protégées, alors les châteaux tentent de faire courant d'air, installent des ventilateurs ou ferment les volets, voire carrément leurs portes.
8: Alors forcément Vincent, les lieux climatisés semblent bénéficier de cette montée du mercure.
2: Eh oui, effectivement, comme les cinémas par exemple, le mois dernier a été plutôt positif. Sur la troisième semaine de juin, les entrées ont augmenté de 60% par rapport à l'année dernière. Des établissements bien aidés tout de même par la fête du cinéma et par des sorties importantes. Du côté des musées, le premier bilan semble aussi réjouissant. En tout cas, du côté de Lyon, par exemple, plus 14,3% d'entrées entre juin 2025 et juin 2026.
3: Et alors pour les activités en plein air, Vincent, là ça dépend forcément des offres. Hein.
2: Et oui, on vient de parler du vélo, mais on peut aussi évoquer les parcs d'attractions. D'un côté, Disneyland, obligé de fermer des manèges ou de modifier les spectacles nocturnes. Quand les parcs aquatiques surfent sur une vague très favorable, Sylvain Petitjean, directeur de l'Aqualand sur le bassin d'Arcachon.
10: C'est vrai que on a connu un très bon début de saison par rapport à l'an passé, avec une progression d'environ 15% par rapport à l'an passé, et donc qui se justifie effectivement essentiellement par la météo exceptionnelle que nous rencontrons.
2: Autre succès en ce moment, les grottes, comme celle de Bétarame dans les Pyrénées-Atlantiques, 20 à 30% de fréquentation en plus les jours de forte chaleur. En même temps, les arguments sont plutôt convaincants. Guylain Ross, le directeur.
20: On a 80 mètres de dénivelé entre la partie supérieure et la partie inférieure. Et on a 14 degrés quand on est dans la grotte. Et à la partie inférieure, quand on retrouve la rivière où il y a un petit passage en bateau, là on a 12 degrés. Les gens ne voudraient pas ressortir de la grotte.
2: Et on peut évidemment les comprendre. Hein. D'autres activités comme le canoë-kayak en profitent aussi, même si la sécheresse tarit les cours d'eau et complique les descentes dans certains territoires.
8: Bon, Vincent Chevalier, on va pas se fâcher avec votre interlocuteur, hein, mais les Rosalie, là, quand il fait 40 degrés, il faut pas monter dessus. Hein. Faut pas
2: conseiller.
8: Non, mais il y en a toujours un qui pédale plus que les autres.
3: À moins que les calèches à pédales soient climatisées.
8: C'était beau, mon calèche à pédales, Vincent Chevalier.
3: C'est poétique, Vincent, avec vous.
8: Non, mais moi, je me suis déjà fait avoir. Hein, avec deux enfants, mon ex-femme enceinte et sur une Rosalie, j'étais tout seul à pédaler pour 4,5.
2: Disons que vous êtes à l'ombre, mais en plein soleil.
8: Ne chauffe pas ça quand il fait 40 degrés. Merci, Vincent Chevalier. Il est 6h19.
3: Et Vaiana est de retour. Alors pas pour un troisième opus du film d'animation, mais pour un film en live action sur les aventures de la princesse polynésienne. Ça sort aujourd'hui en salle, près de 10 ans après le succès planétaire de La Légende au bout du monde.
21: Oui, ah oui, c'est toi le meilleur. Regardez ses cheveux, on dirait de la soie.
22: C'est vrai que j'ai de très beaux cheveux.
3: Vous avez peut-être reconnu la voix française de Dwayne Johnson et non de Mathieu Béliard, The Rock, qui a repris son rôle du demi-dieu Maui. Ouais, c'est crédible, Mathieu.
8: J'aurais voulu, moi.
3: Mathieu essaie de bomber le torse. Hein. C'est Catherine Lagaia qui incarne Vaiana. L'actrice change, mais pas sa voix française. Alors finalement, très peu de choses changent. Hein. Le long métrage porte le même nom, raconte la même histoire. Un filon très rentable pour Disney qui fait de plus en plus de films en prise de vue réelle. Celui-ci est réalisé par Thomas Cale, le célèbre metteur en scène de la comédie musicale Hamilton. Ça promet.
8: Non, moi j'ai très envie, surtout s'il fait 40 degrés. C'est-à-dire la clim, Vaiana au bord de la mer. Enfin, on est très bien là avec les enfants, on va être très bien pour les vacances. Merci pour cette reco, Élise. Il est 6h20.
3: Oui, c'est l'heure du rappel.
8: Les grands titres à la une ce matin, Élise.
3: Et jour 1 de la campagne de Marine Le Pen en déplacement dans la Sarthe. Aujourd'hui, au lendemain de sa condamnation pour détournement de fonds publics, mais éligible et donc candidate à la présidentielle. La chaleur et la sécheresse qui accentuent le risque d'incendie. Et puis, on connaît tous les quarts de finalistes de la Coupe du Monde. L'Argentine a battu l'Égypte 3-2 et la Suisse l'a emporté au tir au but face à la Colombie.
8: Il est 6h21 et Sébastien est en ligne avec nous depuis Nîmes, dans le Gard. Bonjour Sébastien.
6: Bonjour.
8: Le conducteur de taxi, vous Sébastien, c'est ça ?
6: Oui, c'est ça, oui, tout à fait.
8: Et vous réagissez évidemment à la... deux infos, hein. Marine Le Pen est condamnée et elle est candidate.
6: Eh oui. Et moi, en tant que taxi, si je suis condamné à la même peine, je perds ma carte à vie.
8: Ah, votre licence de taxi ?
6: Ma carte professionnelle.
8: Votre autorisation à exercer, oui.
6: Ah, ouais. Ma carte pro. Je n'ai pas le droit de travailler. Je n'ai plus le droit de travailler. Mais je peux être président, donc tout va bien, c'est bon. Je pourrais me présenter.
8: Mais alors, Sébastien, la présidence, la magistrature suprême, mais c'est valable aussi pour être élu député ou maire de sa commune.
6: Oui.
8: Finalement, c'est aussi, là je reprends les arguments du Rassemblement National, c'est aussi à la démocratie parfois de trancher. C'est pas la même chose que quand on veut exercer la profession de taxi.
6: Oui, c'est vrai que moi, je n'ai pas besoin d'être élu, on est bien d'accord, mais je ne peux plus exercer ma profession. Donc, la politique, c'est le seul métier où on peut travailler quasiment en étant condamné à des peines de prison sous bracelet électronique, etc. Ma femme travaille à l'hôpital, elle ne peut plus travailler non plus si elle est condamnée à ces peines-là, quoi.
3: Ouais, Sébastien, vous demandez de l'exemplarité, en fait, tout simplement.
6: Donc, c'est juste, alors moi, j'entends bien que si les gens ne veulent pas de Marine Le Pen, ce qui a été le cas déjà les trois premières fois, ben, ils ne voteront pas pour elle et puis terminé. Mais elle va se présenter derrière à la députation et elle sera élue députée et tout va bien, quoi.
8: Sébastien, merci beaucoup. Merci d'avoir réagi ce matin. Vous êtes électeur du Rassemblement National. Tiens, je sais que certains s'étaient aussi fait à l'idée de Jordan Bardella. Alors là, elle présente un ticket, comme on dit aux États-Unis. Marine Le Pen, candidate à la présidentielle, et Bardella à Matignon. Est-ce que cette situation, voilà, la façon dont ça se déroule aujourd'hui, ça vous sied, ça vous convient ? Vous nous le dites au 32-16 ce matin, vous serez en direct, évidemment, dans le morning ou dans Apolline Matin.
3: Il est 6h23 et le docteur du morning est là. Bonjour Aurel Gage.
7: Bonjour.
3: La consultation gratuite dans un instant.
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8: Il est 6h26 sur RMC. Très bon réveil à tous.
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3: Éline Serme alerte sur les conséquences sanitaires de la canicule, alors que plusieurs études sont actuellement menées sur le sujet. L'une d'elles suggère qu'un facteur auquel on ne pense jamais pourrait augmenter le risque de mourir pendant une vague de chaleur, et c'est l'isolation de notre logement, docteur.
23: C'est effectivement ce que dit cette étude qui est en cours. On s'est intéressé à 200 000 personnes et puis on a observé que y avait un facteur probable de risque de surmortalité, c'est le DPE. Alors pour ceux qui ne savent pas ce que c'est, en gros c'est l'isolation thermique de votre logement. Vous savez, quand vous avez une lettre A, B, C, D, etc., et on a observé que sur D ou plus, il y avait un vrai risque de surmortalité. Pourquoi ? Parce que c'est assez évident, on imagine que notre corps, il éprouve un stress thermique, il y a une agression. Le moment où on pourrait se dire qu'on se repose, c'est chez soi. Là, vous rentrez chez vous, la température est plus élevée, elle redescend moins, et donc vous avez moins la possibilité de vous reposer, vous exposer votre corps en fait à des conditions climatiques qui sont encore plus complexes que pour ceux qui ont un logement qui est bien isolé.
8: Mais alors cette surmortalité dont on parle, c'est uniquement dû à la chaleur ?
23: Eh ben non, c'est là ce qui est assez intéressant, c'est qu'au final on se rend compte que la surmortalité qu'on peut avoir liée à la chaleur, ce n'est pas uniquement biologique. On connaissait déjà les causes classiques, c'est-à-dire liées à la personne de façon intrinsèque, le sexe, l'âge, que ce soit des personnes âgées, que ce soit des nourrissons, que ce soit alors des personnes, des femmes qui soient enceintes, ou alors même des personnes qui ont des comorbidités. Mais on se rend compte qu'à cela, faut ajouter tout le milieu, tout l'environnement, avec évidemment l'isolation du domicile, le type de travail. Vous allez avoir des travaux qui sont plus complexes, et puis même le milieu socio-culturel. On pourrait parler limite de précarité énergétique.
3: Et alors, c'est quoi les conséquences de ces travaux-là, Aurèle ?
23: Les conséquences de ces travaux, ça pourrait être tout simplement que maintenant, on pourrait prendre en compte l'isolation thermique et pourquoi pas imaginer qu'en fait, ce n'est pas un problème seulement écologique, ça devient aussi un problème de santé publique.
8: Merci beaucoup, Aurèle Guedj, votre rendez-vous santé tous les matins. Il est 6h28 et c'est l'heure de jouer.
3: Avec Laurent qui nous appelle depuis la Saône-et-Loire. Bonjour Laurent.
24: Bonjour Élise, bonjour Mathieu.
3: Comment ça va Laurent ce matin ?
24: Ça va parfaitement bien, et vous ?
3: Très bien. Est-ce que vous
8: ça irait mieux avec un café, non ?
3: Attends, je t'en ai amené un.
24: Ça irait mieux.
3: Ah oui.
8: Merci pour le café que tu m'as apporté, Lise. J'essaie de faire une transition avec le cadeau de Laurent.
3: Pardon, Laurent, est-ce que vous avez identifié le mot caché ?
24: Eh bien, je pense que oui, c'était déboîté.
3: Exactement, ce qui veut dire parler. Et alors, Laurent, je vais vous raconter que Mathieu est en train de s'étouffer avec son propre café. Voilà.
8: C'était pas un Coffee Bird.
3: Vous avez remporté la Coffee Bird Machine Expresso Nomade d'Aquila, que vous allez pouvoir emmener partout avec vous cet été.
24: Impeccable. Merci
8: Bravo
24: beaucoup,
8: Laurent.
24: En tout cas.
8: Bravo Laurent, on vous envoie ça en Saône-et-Loire à 6h29, c'est l'heure de la météo de Géraldine.
0: Évidemment, on parle de la canicule avec ces 67 départements qui sont en vigilance orange. Demain, on en aura toujours 67. Il n'y aura vraiment plus que les Alpes-Maritimes et la Corse qui resteront en vigilance verte. Vigilance rouge aussi pour les feux de forêt sur le golfe du Lion jusqu'à la Drôme avec le vent qui se lève à nouveau, Mistral, Tramontane et ses températures très élevées jusqu'à 42 degrés à Perpignan, 39 à Marseille, Limoges, 38 à Toulouse. Il fera 37 à Lyon, Clermont-Ferrand, Montpellier, Bourges, Nantes, 36 à Bordeaux, 35 à Paris, 31 à Lille ou à Brest. Des températures qui vont grimper encore la nuit prochaine, notamment il fera souvent 20 à 23 degrés sur le pays au plus frais, 23 jusqu'à 28 degrés pour le golfe du Lion jusqu'en vallée du Rhône, et la canicule qui va se poursuivre au moins jusqu'en milieu de semaine prochaine.
8: Il est 6h30.
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8: Et à 6h30, on retrouve Quentin Vinet pour le journal. Bonjour Quentin.
4: Bonjour à tous les deux, bonjour à tous.
8: Et à la une, Marine Le Pen en campagne.
4: Candidate à la présidentielle, malgré sa condamnation dans l'affaire des assistants parlementaires européens, elle se pourvoit en cassation et fera un premier déplacement de campagne dès ce matin. De nouvelles coupes budgétaires sont en préparation. 3 milliards d'euros, cette fois, on va les détailler. Et la polémique à la Coupe du Monde de foot après les propos racistes, une sénatrice paraguayenne. Vous allez voir que les joueurs de l'équipe de France sont au soutien de Kylian Mbappé.
3: Marine Le Pen a donc décidé de se pourvoir en cassation.
4: Éligible et candidate à la présidentielle, elle l'a annoncé hier soir malgré sa condamnation en appel pour détournement de fonds publics dans l'affaire des assistants parlementaires européens du RN à Maxime.

0: conditions d'éloignement de son domicile.
1: Alors les autres candidats à la présidentielle réagissent. Édouard Philippe y voit un nouveau reniement. Gabriel Attal dénonce la dimension morale de cette candidature. Jean-Luc Mélenchon promet de débarrasser le pays du RN. Et écoutez la réaction de François Ruffin.
2: Je ne pouvais pas imaginer qu'on soit candidate après avoir été condamné pour corruption, détournement de fonds, emploi fictif, distribué à toute la famille. Est-ce qu'on imagine le général de Gaulle pas seulement mis en examen, mais condamné pour détournement de fonds, pour emploi fictif, pour corruption, et se présenter devant les Français pour l'élection présidentielle? Là, ce sont les limites de la décence et du bon sens qui sont dépassées par Marine Le Pen, mais les Français trancheront.
1: Et comme prévu, ça n'a pas traîné. Marine Le Pen a lancé dès hier soir son site de campagne, son affiche, son slogan aussi. Je le cite, pour la France, la renaissance, avec un premier déplacement de campagne, donc dès ce matin, à La Flèche, dans la Sarthe. C'est une ville qui a basculé RN aux dernières municipales.
3: Est-ce que tout va bien à vos yeux? On attendait ce procès en appel pour déterminer la suite. Et bien voilà, Marine Le Pen, elle a tranché, elle n'est plus inéligible et donc elle est candidate. Peut-être que certains électeurs RN parmi vous s'étaient fait l'idée de Jordan Bardella. D'une manière générale, et ce qui, comme dirait, c'était François Ruffin hein, qu'on entendait, qui oui. imagine le général faire campagne avec un bracelet électronique? C'est aussi la question qu'on vous pose au 32-16.
4: Pendant ce temps, le gouvernement annonce de nouvelles coupes budgétaires.
1: On va faire des mathématiques, 3 milliards d'euros, en plus des 6 milliards d'économies déjà annoncées en avril, des coupes dans les budgets de l'État et de la sécurité sociale, cette fois en répétant eh bien, que c'est à cause de la guerre au Moyen-Orient, Victor Joannin.
5: Oui, l'économie française tourne au ralenti, freinée par l'inflation, notamment le prix du pétrole, et par les incertitudes dues au conflit. Le gouvernement ne prévoit plus 0,9% de croissance pour cette année, mais seulement 0,7%. Qui dit moins de croissance, dit moins de rentrée fiscale. Et il faut aussi financer les dépenses militaires et les aides pour les grands rouleurs et les transporteurs routiers, entre autres. Donc Bercy vise 3 milliards d'euros d'économies supplémentaires, en plus des 6 milliards déjà annoncés en avril, 2 milliards pour l'État et 1 milliard pour la sécurité sociale. Ils vont sortir un décret en plein cœur de l'été pour couper dans les remboursements de médicaments et les arrêts maladie, anticipe un participant au comité. Mais ce ne sera sans doute pas suffisant pour rester à 5% de déficit. Objectif difficile à atteindre, reconnaît désormais le gouvernement.
1: Le vent s'est réveillé près de la Méditerranée. Ça ne facilite pas le travail des pompiers, notamment dans les Pyrénées-Orientales où la situation reste difficile. Le feu à l'ouest de Perpignan, le feu dans les montagnes de la Drôme progresse, lui, encore. Hein, 2000 hectares ont été ravagés depuis dimanche. Il y a 2 centres de vacances qui ont été évacués dans la soirée. Ce matin, on a 7 départements au niveau le plus élevé pour le risque d'incendie et 67 en alerte orange canicule, 6 de plus qu'hier, avec le ras-le-bol ici à Toulouse de passer ces journées calfeutrées dans le noir pour pas laisser entrer la chaleur dans les maisons. C'est ce que nous dit Cassandre Bro pour RMC.
6: Bienvenue chez moi. Là, on rentre tout de suite, on allume la lumière.
7: Oui, là tout de suite parce qu'on est complètement dans le noir tout le temps. C'est la seule solution qu'on a trouvée pour garder quelques degrés au frais en tout cas.
8: Volets fermés presque 24 heures sur 24. La température de l'appartement de Khadija peut quand même dépasser les 30 degrés la journée. Elle habite avec son compagnon et leur petite fille de 16 mois.
7: C'est mon conjoint qui subit la journée, qui travaille lui à domicile. Donc en fait, il est dans le noir complet. Il est obligé d'allumer les lumières pour voir.
8: Elle est très inquiète pour la suite de l'été.
7: Si c'était 3-4 jours, on peut positiver, on sait que c'est temporaire. Mais là, de les enchaîner, c'est facile de péter un câble et d'avoir le moral à zéro.
8: Khadija n'est pas la seule. Nombreux sont les logements avec les volets complètement fermés dans les rues toulousaines. 10 ans que Léna habite ici, c'est la première fois qu'elle doit s'enfermer comme ça dans le noir.
9: Parce que sinon c'est vraiment invivable. Si on laisse les volets ouverts à partir de 11h ou midi, il fait à peu près 30. Et les seuls moments d'accalmie, il fait nuit quoi. Donc on réouvre, il fait nuit et on voit peu la lumière du jour quoi. On a un peu d'appréhension sur les futurs épisodes climatiques.
8: La jeune femme de 27 ans envisage aussi de déménager pour se rapprocher de la mer, où elle espère trouver un peu d'air et de fraîcheur.
1: Il faisait plus de 40 degrés hier à Carcassonne au départ de la 4e étape du Tour de France qui a été remportée par le Danois Mats Pedersen devant ses compagnons d'échappée comme le Français Kevin Vauclin.
10: Je suis battu, j'avais pas encore les meilleures sensations, ça viendra. Je suis mieux que il y a deux jours, je suis mieux qu'hier et voilà, on joue comme ça. C'est rare qu'une échappée aille au bout. J'ai pu essayer de me battre pour la victoire, même si j'ai vite vu en finale en étant essayant d'être malin, que ça allait être compliqué de pouvoir faire quelque chose.
1: Alors au bénéfice de l'échappée d'hier, eh bien c'est le Norvégien Thorsten Strain qui prendra le maillot jaune, qu'il récupère sur la 5e étape, longue de 158 km aujourd'hui, elle est promise au sprinter entre Lannemezan et Pau.
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4: Les joueurs de l'équipe de France et même l'ONU au soutien de Kylian Mbappé.
1: Oui, le joueur visé, vous le savez, par les propos racistes d'une sénatrice paraguayenne provoquant alors une avalanche de réaction, Jean-Louis Tour.
11: Oui, les soutiens sont encore multipliés ces dernières heures. Après les chefs d'État français, paraguayens, la FIFA, la Fédération française, c'est arrivé au niveau de l'ONU.

0: Le Haut Commissariat aux droits de l'homme des Nations Unies a dénoncé des propos ignobles. Son club, le Real Madrid, s'est montré solidaire de son joueur, un modèle pour des millions d'enfants. L'affaire a même pris une tournure judiciaire, puisque le parquet de Paris a ouvert hier une enquête après avoir reçu une plainte de la FFF. Enquête pour injure publique aggravée et pour provocation à la haine. Autre soutien public hier, les partenaires de Kylian Mbappé, Dayo Upamecano et Robin Risser.
1: Il reste malgré tout très concentré sur le match, même si c'est inadmissible. Des tels propos, on est de tout cœur avec lui.
2: Tous les membres de l'équipe de France cautionnent pas les propos qui ont été tenus à son égard. On espère vraiment que justice sera faite.
0: Pour ces délits, la sénatrice paraguayenne encourt en France 1 an d'emprisonnement et 45 000 euros d'amende.
3: Alors sur le terrain, à la Coupe du Monde, l'Argentine et la Suisse sont qualifiées hier soir pour les quarts de finale. La Suisse au tir au but contre la Colombie. Et l'Argentine vraiment miraculée 3-2 contre l'Égypte après avoir été menée 2-0 jusqu'à 10 minutes de la fin.
4: Le quintet, c'est à la boule aujourd'hui.
3: 18h30, le 8, le 11, les pronos de la Dream Team pour aujourd'hui. Le 8 en favori, Joli Doll. Et le 11 en décédeur, Jiminy Cricket.
4: Merci Quentin, c'était le journal. Il est 6h37 sur RMC.
5: Et on va tout de suite accueillir Souleymane au 32-16. Bonjour Souleymane.
6: Bonjour, bonjour
5: vous,
6: à tous.
5: Vous souhaitiez réagir à la condamnation de Marine Le Pen et à sa candidature à l'élection présidentielle malgré tout.
6: Oui, exactement. J'ai été vraiment, vraiment choqué de voir que malgré tout, elle voulait quand même se présenter à l'élection présidentielle. Mmh. Madame Le Pen, ça a toujours été, elle et son parti, ça a toujours été des gens qui ont dénoncé le vol, l'injustice, défendre la veuve et l'orphelin, le pauvre. Et puis, finalement, on se rend compte que elle a dû, en se présentant à l'élection présidentielle, pour moi, elle a dû mépris déjà pour ses propres partisans, parce que la plupart de ses partisans, c'est des gens qui gagnent pas bien leur vie, qui ont des difficultés, qui croient en elle, qui croient en un changement, et finalement, c'est une dame qui montre aujourd'hui qu'elle a aucun respect pour ses partisans et pour tous les Français.
4: Mais alors Souleymane, moi ce qui m'étonne, je crois deviner à travers votre témoignage que vous n'êtes pas forcément fan à la base du Rassemblement National. Mais ce qui va plus me surprendre ce matin, c'est que y compris les électeurs RN qui nous écrivent sur le WhatsApp RMC ne soutiennent pas cette condamnée candidate.
6: Ce matin, j'écoutais les personnes qui vous ont appelé, les témoignages où il y a quand même des jeunes qui la soutiennent. Il y a un monsieur qui disait on a tous le droit à l'erreur. Super. Moi demain, je vais aller voler 3 millions d'euros et puis c'est ce que je dirai au juge. J'ai droit à l'erreur. Puis mettez-moi un bracelet pendant un mois et puis j'irai me présenter.
4: Alors on verra ce qu'il en est du bracelet, du pourvoi en cassation, etc., etc. Mais en tout cas, la question de fond, elle est posée et on continue d'en parler comme on continuera d'en débattre dans Apolline Matin à partir de 7h. Merci Souleymane d'avoir appelé depuis le Rhône ce matin. Merci à vous, fidèle auditeur d'RMC en direct ce matin. Il est 6h39.
5: À suivre le début de l'eSport World Cup. Aujourd'hui, c'est la Coupe du Monde du jeu vidéo. 3 milliards de pratiquants à l'échelle internationale. Un quart des internautes en France qui s'y intéressent. Et donc jusqu'à fin août, les meilleurs joueurs du monde réunis à Paris. Bonjour Nicolas Maurer.
7: Bonjour.
5: Vous êtes président de l'Union française des clubs d'e-sport pro, cofondateur de Vitality. Et dans un instant, vous nous dites tout sur cette compétition majeure.
4: Et puis elle est là, la bande du Morning RMC, la causerie Virginie Fulpin.
8: Pour gagner une étape sur le Tour de France, il y a une condition. Il faut avoir la permission de Tadej Pogacar.
4: Et puis Anthony Morel, c'est déjà demain.
9: L'humain a encore de beaux jours devant lui. Je vais vous parler de ces entreprises qui, après avoir viré des gens sur l'autel de l'intelligence artificielle, finissent par les réembaucher.
5: A tout de suite sur RMC.
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16: Il est 6h44 sur RMC. Très bon réveil à tous.
17: Et si vous avez reconnu DJ Snake, c'est qui sera de la cérémonie d'ouverture de cette autre Coupe du Monde qui débute officiellement ce soir, l'eSport World Cup 2026. Ça va durer 7 semaines, hein, Paris Porte de Versailles, la 3e édition de ce mondial du jeu vidéo et la première organisée chez nous.
16: L'Arabie Saoudite a cédé l'organisation à la France en raison de l'instabilité au Moyen-Orient. Tout s'est fait en à peine plus d'un mois. Paris va donc devenir la capitale du jeu vidéo pendant tout l'été. Bonjour Nicolas Morel.
18: Bonjour.
16: Vous êtes le président de l'Union française des clubs d'e-sport pro, cofondateur et directeur de la stratégie de Vitality. C'est l'un des principaux clubs français d'e-sport. On peut dire que c'est le PSG de l'e-sport ou pas?
18: Bon, on peut dire ça.
19: avec plaisir.
17: En toute modestie,
19: voilà.
17: Cela dit, vous devez être content de voir que l'événement s'installe à Paris.
19: Ah oui, c'est une super nouvelle. C'était déjà un événement très important pour l'e-sport et pour les clubs en général. Mais le fait qu'ils viennent à Paris, on va dire, décuple l'intérêt évidemment pour nous, pour les fans qui vont pouvoir venir voir tous les jeux de l'e-sport, pour les partenaires, pour la reconnaissance médiatique de l'e-sport en général. Voilà, c'est une super nouvelle.
17: Justement, l'e-sport, je voudrais juste d'un mot pour vulgariser, parce qu'il y a beaucoup de Français qui s'y intéressent, hein, quand même, on le disait, un quart des internautes français. Il y a beaucoup de gens qui ne comprennent pas de quoi on parle, là.
19: Ouais, on va faire très simple. L'e-sport, c'est la compétition de jeux vidéo à haut niveau, au niveau professionnel, qui se déroule sur des jeux comme League of Legends, Valorant, Counter-Strike. Voilà, c'est différents jeux vidéo qui se jouent par équipe. Et l'e-sport, c'est la compétition au niveau pro. C'est des matchs entre clubs qui vont se passer souvent dans des des arènes, dans des stades. On a eu récemment un major de Rocket League à la Défense Arena. Donc voilà, pendant plusieurs jours, on voit les meilleures équipes mondiales s'affronter. Voilà, ça ressemble beaucoup au sport professionnel, sauf que c'est basé sur les jeux vidéo.
16: Et comment on situe, nous, les Français, puisque cette Coupe du Monde, elle se tient à Paris, on a envie de savoir quel est notre niveau.
19: La France est un grand pays d'e-sport, d'abord en termes d'audience et de fans. C'est l'un des pays qui a le plus de fans qui suivent l'e-sport, qui adorent ça. On a parmi les plus grands clubs mondiaux, bon, incluant Vitality évidemment.
16: PSG.
19: Voilà, on a des très grands joueurs. On a par exemple Ziwo, qui est le plus grand joueur de tous les temps sur Counter-Strike, Zen sur Rocket League. Voilà, on a beaucoup de champions.
18: Et le meilleur public du monde.
19: Et oui, je le disais en premier, ouais, un public.
17: Salut Anthony Morel.
19: Oui,
18: il est beaucoup d'intérêt.
17: Vous voyez dans les stades le gars qui est torse nu, qui tape sur des tambours. C'est Anthony Morel.
19: Il y a tout
17: World
19: à fait ça. Et la France accueille déjà beaucoup d'événements e-sport internationaux, justement parce qu'on a un public qui est plus bruyant, plus motivé que dans pas mal d'autres pays.
18: Ouais. Et puis tu le disais presque en rigolant, le PSG de l'e-sport, mais c'est Nicolas peut-être par modestie ne le répétera pas, mais oui c'est vrai. Enfin, Vitality a des titres mondiaux absolument incroyables. On a des champions absolument dingues dans le domaine de l'e-sport.
17: Et alors, par contre, c'est un énorme événement. Hein. On le regardait, c'est 7 semaines de compétition. C'est tout l'été avec combien de jeux déjà représentés ?
19: Il y a 24 jeux.
17: 24.
16: 24 jeux et combien de chances de médailles ? Est-ce qu'on fait des pronos
19: Alors, il n'y a pas de médailles. Et c'est une compétition, peut-être pour préciser, qui est une compétition de clubs. Alors ça, quand on dit Coupe du Monde, on attend plutôt les compétitions par nation. Là, en l'occurrence, c'est les plus grands clubs mondiaux qui vont s'affronter. Mmh. Donc, dans 24 jeux, 25 tournois différents. Et à l'issue de tous ces tournois, il y a un classement général des clubs qui va récompenser les top clubs mondiaux.
18: Et justement, il n'y a pas de classement par nation. Pourquoi est-ce qu'on ne fait pas une compétition, justement, avec la France contre la Chine ? Ça, ce serait génial.
19: Alors, ça arrive. On va dire que l'e-sport, c'est pas construit forcément sur les modèles existants du sport, donc on a plutôt la compétition entre clubs, mais on voit en fin d'année là pour la première fois la eSports Nation Cup qui va être la première grande compétition par nation, et la France a un beau rôle à jouer là-dedans.
16: Et alors, à cette Coupe du Monde, il y a des prix assez conséquents. On parle de 500 000 dollars, ça c'est la mise de départ, enfin, le cash prize de départ.
19: Il y a plusieurs types de prix. Il va y avoir le cash prize par jeu, ouais. Donc on va récompenser les clubs et les joueurs qui gagnent ou qui performent dans les différents jeux. Et il y a aussi le championnat des clubs qui va donner la même jusqu'à 7 millions de dollars à l'équipe gagnante.
17: Ah oui, c'est pas rien.
19: C'est pas rien.
17: Et ça montre, cela dit, le public qui est derrière tout ça. Vous répondez quoi à ceux qui vont nous écrire ce matin et nous dire mais pourquoi vous parlez de sport ? C'est pas du sport le jeu vidéo.
19: Alors moi ça fait 13 ans que je fais ce métier, donc je l'ai entendu quelques fois, et c'est un avis, il n'y a pas de souci à avoir cet avis. Alors on va dire que ce que l'e-sport partage avec le sport, c'est la compétition au plus haut niveau. On se parle des meilleurs joueurs du monde. Voilà, c'est va être comme les pratiquants de foot ou de tennis, il y en a des millions qui vont jouer à certains jeux vidéo. Là-dedans, il y en a quelques dizaines, centaines qui vont être des professionnels. C'est les plus talentueux des plus talentueux qui se sont créés une carrière. Donc on se parle déjà de personnes qui ont un talent incroyable. Ensuite, c'est des équipes qui vont se préparer au plus haut niveau, stratégiquement, tactiquement. Et les joueurs, les professionnels, ont un entraînement complet qui va être évidemment l'entraînement autour du jeu, mais entraînement physique et préparation mentale. Ouais. Voilà. Donc ça ressemble à toutes les logiques de la compétition de haut niveau. Après, ce qu'on appelle ça sport, parce qu'il n'y a pas la même dépense physique, évidemment, je laisserai à certains.
17: Mais il y a de l'entraînement, c'est ça que vous décrivez. Il y a
18: comme les échecs, par exemple, c'est un entraînement.
19: Est-ce que les échecs sont un sport ?
18: Ils font partie d'ailleurs de la compétition.
17: Exactement. Le poker aussi, en d'autres termes, avait été absolument qualifié de sport. Nicolas Maurer, d'un mot, ça devait être en Arabie Saoudite. Le contexte international, c'est à Paris. Emmanuel Macron s'est impliqué personnellement ?
19: Oui, il a pris la parole sur le sujet. Emmanuel Macron a été depuis qu'il est en poste, enfin, il y a un soutien de l'e-sport. Il a plusieurs fois félicité les équipes françaises qui performent dans les compétitions internationales. Il a appelé de ses voeux l'organisation de grands événements e-sport en France. Et là, on va dire que c'est le cas le plus évident. Mais en effet, oui, il est très, très moteur et très soutien du développement de l'e-sport et du rayonnement de la France via l'e-sport.
16: Merci Nicolas Maurer. Je rappelle que vous êtes président de l'Union française des clubs d'e-sport pro, cofondateur de Vitality.
17: Bonne Coupe du Monde à vous.
16: Ouais, bonne Coupe du Monde. Hein. Bonne série. cérémonie d'ouverture ce soir.
17: Il est 6h50 sur RMC. Très bon réveil. Les grands titres à la une ce matin.
16: Et elle sera bien candidate à la prochaine élection présidentielle. Marine Le Pen l'a confirmé hier soir aux 20h de TF1 après sa condamnation en appel pour détournement de fonds publics dans l'affaire des assistants parlementaires européens du Front National. Condamnation à 15 mois ferme d'inéligibilité qu'elle a donc déjà purgée et un an de prison ferme aménagée sous bracelet électronique. Bracelet qu'elle espère ne pas avoir apporté grâce à son pourvoi en cassation. 67 départements en vigilance orange canicule. Et puis ça y est, on connaît tous les quarts de finalistes de la Coupe du Monde. L'Argentine qui a battu l'Égypte 3-2 et la Suisse qui l'emporte au tir au but face à la Colombie.
17: Il est 6h50 sur RMC. C'est l'heure de retrouver la bande. Anthony qui était déjà là en support avec nous hein, pour l'e-sport. Et Virginie Fulpin pour le sport. Il y a l'e-sport et le sport.
20: Virginie. Je vais plutôt me contenter de ça pour l'instant.
17: C'est la causerie. On part sur les routes du Tour de France.
16: Des routes plombées par la chaleur. Tadej Pogacar a laissé filer le maillot jaune hier, mais on sait déjà que c'est que provisoire, hein, Virginie.
20: Bah, c'est lui qui décide de tout, de toute façon. Et hier, grand seigneur, il a laissé les autres s'exprimer. Une échappée de 34 coureurs, aucun grand rival parmi eux. Alors Tadej Pogacar leur a donné sa bénédiction, comme si l'immense favori du Tour leur permettait de s'amuser un peu. Vous avez quartier libre, les gars, faites-vous plaisir. Animez cette étape entre Carcassonne et Foix, rendez les gens heureux, vous inquiétez pas, je reviens plus tard. Alors, les échappés ont pu se donner à fond, batailler sous une canicule étouffante, ça a fait du bien hein, pour cette première étape avec du public en France, hein, puisque la veille, les spectateurs avaient été interdits à cause de l'immense incendie qui ravage les Pyrénées-Orientales. Cette étape, hier, avait des airs de liberté retrouvée, mais une liberté surveillée.
17: Et c'est Tadej Pogacar qui surveille.
20: Mais il a le pouvoir de ceux qui dominent outrageusement. On le voit depuis le début du Tour de France, c'est lui le patron tendance totalitaire, c'est lui qui décide de tout avec son équipe UAE Emirates. Dimanche, Tadej Pogacar a laissé gagner son équipier Isaac Del Toro, une offrande de la part du maître. Et lundi, lors d'une étape promise aux baroudeurs, plusieurs coureurs s'étaient échappés. Parmi les animateurs, le français Alex Baudin, on le voyait déjà enfiler le maillot jaune. Oui, mais voilà, d'un seul coup, Tadej Pogacar a eu envie de la gagner, cette étape. Et quand il a envie de la gagner, ben il la gagne. Alors il a lancé son armada pour rattraper les fuyards. Il s'est imposé parce qu'il l'avait décidé. C'est aussi simple que ça pour lui. Le maillot jaune au bout. On se demandait s'il allait le rendre avant les Champs-Élysées. Hier, il a donc laissé faire. Ce matin, il compte plus de 7 minutes de retard sur le nouveau leader. Mais on le sait, il reviendra quand il aura décidé de revenir.
16: Tadej Pogacar qui énerve beaucoup de monde avec son ultra-domination.
20: Alors ça frustre de nombreux coureurs dans le peloton. Ça agace beaucoup d'observateurs qui trouvent qu'il ruine le cyclisme. On n'aime pas trop ceux qui dominent outrageusement le Tour. Peut-être parce que ça nous rappelle de mauvais souvenirs. Suivez mon regard, Lance Armstrong. Tadej Pogacar répond simplement qu'il fait son métier. Et son métier, c'est de pédaler et de gagner. Comme il fait partie de l'équipe la plus riche du peloton, rien ne peut l'arrêter, surtout pas notre mauvaise humeur. Oui, c'est énervant de connaître le vainqueur du Tour avant qu'il ne commence, mais il va pas lever le pied pour nous faire plaisir. Aujourd'hui, c'est une étape promise aux sprinteurs, mais demain, il y a l'ascension du Tourmalet à l'horizon. Et s'il le décide, évidemment que Pogacar gagnera cette étape.
17: Merci beaucoup, Virginie Fulpin. C'était la causerie, il n'y a pas de foot aujourd'hui, hein. Première journée de pause dans le mondial. Heureusement qu'il y a le Tour cet après-midi sur RMC toujours, il est 6h53.
16: Et c'est déjà demain avec Anthony. Anthony, peut-être un peu d'espoir pour tous ceux qui pensent qu'on va être remplacé par l'intelligence artificielle. De plus en plus d'entreprises commencent à faire machine arrière et à réembaucher des humains parce qu'en fait l'IA ne fait pas le job.
18: Ben oui, l'humain ça a du bon et donc il y a une sorte de rétro-pédalage technologique. Le dernier exemple en date, mais ce n'est pas le seul, c'est chez Ford, grand constructeur automobile. Alors comme beaucoup d'entreprises, ils sont passés à l'intelligence artificielle pour plein de choses et ils se sont rendus compte que finalement ça leur coûtait beaucoup d'argent, notamment dans le domaine du contrôle qualité. Contrôle qualité, vous savez, c'est dans les usines, on va analyser si les voitures qui sortent sont bien conformes aux standards, si toutes les pièces sont bien assemblées, etc. Bon, pour faire ça, ils ont utilisé des caméras intelligentes. L'intelligence artificielle, ça coûte moins cher que les humains, donc c'est des caméras qu'on a entraînées avec voilà, les standards des pièces. Donc elles analysent les voitures et disent voilà, cette voiture-là ça va, celle-ci, il faut la retravailler un petit peu. C'est parfait sur le papier, sauf que dans les faits, bah, ça fonctionne pas. C'est-à-dire qu'il leur manque un petit truc à ces caméras intelligentes. Il leur manque l'expérience empirique des êtres humains qui sont capables, eux, après des dizaines d'années passées sur les chaînes d'assemblage, et de savoir juste au bruit, la portière elle est mal réglée. Ça, l'intelligence artificielle, elle n'est pas capable de le faire, voyez, pas pour l'instant en tout cas. Et donc, ils se sont rendus compte que la qualité des voitures qui sortaient de l'usine, elle baissait. Et du coup, le résultat, ils ont réembauché 350 ingénieurs et inspecteurs de qualité humains pour refaire le taf. Alors, des inspecteurs de qualité dont le boulot sera quand même d'entraîner l'intelligence artificielle pour qu'elle s'améliore. Donc, c'est pas dit qu'il ne se fasse pas revirer d'ici quelques années.
17: Alors c'est loin d'être un exemple isolé, hein. Il y a pas mal d'entreprises qui se rendent compte que la révolution qu'on leur a vendue, ben, elle est pas si simple que ça à mettre en place.
18: C'est vrai, et c'est vrai dans tous les domaines. Ça va des fast-food, je pense à des grandes chaînes de fast-food qui avaient installé des bornes de commande avec l'intelligence artificielle, et on se rendait compte que ça fonctionnait pas du tout et que ça devenait vraiment n'importe quoi, et les commandes se transformaient en grands gloubi-boulga. Et à des grandes entreprises qui voulaient remplacer par exemple leur service après-vente par de l'intelligence artificielle, et on se rend compte que l'IA répond un peu n'importe quoi aux humains, ou en tout cas n'est pas encore tout à fait prête, et que l'humain encore une fois, eh bien ça a du bon.
17: On a encore une petite carte à jouer, nous les êtres humains. Elle est là ?
1: Elle est là.
17: En chair et en os.
21: Un être humain fatigué, mais présent ce matin. Allez, bonjour à tous. Je prends le relais dans un instant. Marine Le Pen est donc candidate à l'élection présidentielle. Oui, candidate, mais condamnée. Les Français auront le dernier mot. Voilà ce que dit Marine Le Pen. Eh bien, les Français, c'est vous. Je vous attends au 32-16. Marine Le Pen, candidate, mais avec un risque de bracelet électronique avant le premier tour. Deux fois condamnée pour détournement de fonds publics. Se lancer, malgré tout. C'est digne ou c'est indigne ? Vous êtes choqué ou soulagé ? Le standard. Vous êtes ouvert, on vous attend au 32-16. A tout de suite.
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21: Il est 6h58, excellent réveil à tous. Merci d'avoir choisi RMC pour vous accompagner. On est ensemble jusqu'à 9h. Reconnue coupable, mais candidate. La justice dit avoir pris en compte la liberté de choix de l'électeur, condition d'expression du suffrage universel. Voilà les mots même de la Cour d'appel de Paris. Marine Le Pen a donc été condamnée hier après-midi à 3 ans d'emprisonnement, dont un ferme sous bracelet électronique. Et le soir même, elle annonçait se pourvoir en cassation et qu'elle sera candidate du RN en 2027. Tout comprendre ce matin sur RMC, la déflagration juridique et l'enjeu politique. Dans 10 minutes, le magistrat Ludovic Friat. Quand est-ce que la Cour de cassation va rendre sa décision? Marine Le Pen portera-t-elle un bracelet? Est-elle de nouveau présumée innocente? Toutes les réponses donc à 7h10. À 7h40, comment vont réagir les Français, les électeurs RN, les autres? Marine Le Pen est déjà en campagne. Elle annonce que Jordan Bardella sera son premier ministre. Là aussi, c'est inédit. On en reparle à 7h40. 8h30, le maire de Perpignan, premier vice-président du Rassemblement National, Louis Alliot, répondra à mes questions dans le face-à-face. Lui aussi a été condamné hier dans l'affaire des assistants parlementaires du FN. Il reste maire de sa commune et il se félicite que la campagne pour 2027 débute enfin. Je vous attends, vous, vos réactions, vos témoignages, vos questions, le 32-16 et le WhatsApp de l'émission 06-12-424-424. 6h59, dans un instant, le journal de 7h. Mais d'abord la météo et Géraldine, c'est toujours plus de départements qui sont en vigilance canicule.
33: 67 départements maintenant qui sont en vigilance orange canicule. Alors c'est assez simple, il n'y a que vraiment les bords de Manche, les Hauts-de-France, le Grand Est et puis l'extrême sud-est avec les Alpes-Maritimes et mais la Corse en échappe encore à cette canicule avec des températures qui sont restées élevées cette nuit et qui vont encore grimper cet après-midi. On attend jusqu'à 42 degrés à Perpignan, 39 à Marseille, 38 à Toulouse, 37 à Lyon, Clermont-Ferrand, Montpellier, Bourges, 36 pour Bordeaux, il fera 35 à Paris, 31 degrés pour Lille et Brest. Et puis le vent, le Mistral et la Tramontane qui vont reprendre avec résultat une vigilance maximale pour les feux de forêt sur le golfe du Lion jusqu'à la Drôme. Les températures vont encore grimper la nuit prochaine. On sera presque partout au-dessus des 20 degrés. Et puis ensuite, les températures l'après-midi vont plutôt se maintenir dans les prochains jours. En tout cas, la canicule devrait continuer encore au moins jusqu'en milieu de semaine prochaine.
30: C'était la météo sur RMC. 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
21: Excellent réveil à tous. Merci d'avoir choisi RMC. Il est 7h.
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21: Le journal de Thibaut Texer. Bonjour Thibaut.
0: Bonjour Apolline, bonjour à tous. Le coup de poker de Marine Le Pen, condamnée pourtant candidate, elle se pourvoit en cassation et se lance dans la course à l'Elysée. La lutte contre les flammes continue pour les pompiers venus de toute la France contre ces feux qui ravagent le sud du pays. Et l'Argentine, miracule, est revenue de l'enfer jusqu'à en faire pleurer Lionel Messi, mené 2-0 face à l'Égypte. L'Albi Céleste renverse les Pharaons 3-2 et file en quart de finale du Mondial face à la Suisse.
21: Marine Le Pen déjà en campagne.
0: Attendue dans la Sarthe ce matin du côté de la Flèche au lendemain de sa condamnation en appel pour détournement de fonds publics dans l'affaire des assistants parlementaires du FN. Elle écope d'un an de prison ferme sous bracelet électronique et d'une peine d'inéligibilité de 15 mois ferme qu'elle a déjà purgée. Elle est donc libre de se lancer à l'assaut de l'Elysée.
1: Je suis candidate à l'élection présidentielle.
2: Et vous ne changerez pas d'avis ?
1: Non, je ne changerai pas d'avis, non. J'avais indiqué, vous le savez, que je ne ferai pas campagne sous bracelet électronique. Mais comme j'ai la possibilité de faire un pourvoi en cassation et que le pourvoi en cassation suspend les effets de l'arrêt, je ferai donc campagne sans bracelet électronique.
0: Et Sonia Gobry du service politique RMC nous rejoint ce matin en direct. On vient d'entendre Marine Le Pen aux 20h de TF1. Marine Le Pen assume donc un coup de poker, mais le pari est risqué, Sonia.
33: Oui, parce que la Cour de cassation pourrait statuer en urgence sur ce pourvoi début 2027. Deux options, soit elle le valide et l'affaire sera rejugée après la présidentielle, soit elle le rejette et là Marine Le Pen risque de se retrouver avec un bracelet électronique à la cheville dans la dernière ligne droite de sa campagne, avec toutes les difficultés que cela comporte pour se déplacer, pour tenir un meeting en soirée. Mais c'est un pari assumé par Marine Le Pen. La décision d'être candidate en 2027, elle l'a prise très rapidement et sans hésitation. Son choix n'a pas été contesté par Jordan Bardella, assure un membre de l'état-major du Rassemblement National. Alors qu'on a vu des divergences ces dernières semaines, les deux têtes du parti veulent afficher leur unité. Marine Le Pen le répète, cette campagne se fera en binôme, c'est, dit-elle, un ticket gagnant.
0: Sonia Gobry, service politique RMC, une condamnation qu'Emmanuel Macron a refusé de commenter, à l'inverse des opposants de Marine Le Pen, la qualifiant de délinquante, indécente, privilégiée. Édouard Philippe, candidat Horizon, a lui dénoncé sur France 2 son incohérence.
3: Après avoir dit le mépris qu'elle portait à toutes celles et ceux qui avaient pu avoir maille à partir avec la justice, se trouve deux fois condamnée, mais explique qu'elle peut techniquement faire campagne, ce qui est vrai. Dire, comme elle l'a fait plusieurs fois, on devrait rendre inéligible à vie les gens qui sont condamnés et dire aujourd'hui qu'elle pense que cet article ne s'applique pas. Je vois un nouveau reniement, d'une certaine façon, de Madame Le Pen.
0: L'autre séquence politique de la soirée, c'est le vote à l'Assemblée nationale de la présomption de légitime défense pour un policier ou un gendarme qui ferait usage de son arme à feu, texte soutenu par le gouvernement, adopté Romain Hougue dans une assemblée sous très haute tension.
4: Dans un hémicycle chauffé à blanc, prêt à exploser, le résultat du scrutin tombe.
5: Pour 313 contre 199, l'Assemblée nationale a adopté.
4: En tribune, des militants opposés à la loi éructent, parmi eux Assa Traoré. Le personnel de l'Assemblée intervient pour tenter de les faire sortir. Dans le même temps, de vives contestations s'élèvent des bancs de la gauche. C'est ça le fascisme au pouvoir, s'écrit l'insoumis Louis Boyard.
5: J'avais demandé voulez qu'on en discute au bureau ?
4: Immédiatement réprimandé par la présidente de séance. Une grande cacophonie au Palais Bourbon, causée par l'adoption d'une loi qui donne aux policiers la présomption d'usage légitime de son arme à feu. Autrement dit, contrairement à aujourd'hui, tout tir de policier ou gendarme sera automatiquement considéré comme légal, alors que le fonctionnaire devait jusqu'ici démontrer que son geste était réglementaire. Un permis de tuer, disent les associations de défense des droits de l'homme, comme les élus de gauche. Le texte doit désormais être prochainement étudié au Sénat.
0: Il est 7h05 sur RMC. La chaleur gagne du terrain. 67 départements sont en vigilance orange canicule avec la barre des 40 degrés encore franchie hier à Bordeaux, encore Angoulême, le sud du pays en surchauffe, en proie aux flammes. Deux incendies majeurs sont toujours en cours ce matin dans la Drôme. 2000 hectares ont brûlé dans une zone montagneuse difficile d'accès, compliquant la zone d'accès aux pompiers également mobilisés dans les Pyrénées-Orientales. Ils sont 800 à lutter contre ce feu qui a déjà ravagé 4900 hectares des soldats du feu venus de toute la France, comme cette unité normande appelée en renfort suivie par Rachel Sadodine, envoyée sur place pour RMC.
6: Après plus de 20 heures de lutte contre les flammes, la pression retombe quelques instants pour ces pompiers normands, loin d'être habitués à de telles images de désolation.
7: Ça fait 27 ans que je suis pompier. Et un incendie de cette ampleur, ça ne m'est jamais arrivé. C'était la première fois que j'avais vu ça. Ouais. C'est toujours triste en fait, de voir les gens en difficulté, qui ont perdu leur maison, leur bien.
6: Une fois sa lourde tenue de feu retirée, Julien a pu enfiler short, chapeau et tongs.
7: Exceptionnellement, on a un petit créneau de repos. On est rentré ce matin à 4 heures. On en profite pour remettre le matériel propre, pour pouvoir repartir sur une prochaine mission.
6: Juste le temps de prendre une douche, manger un sandwich et de se reposer quelques instants. Simon a 28 ans, c'est son tout premier feu de forêt.
8: Niveau fatigue, on n'y pense pas trop. On a l'adrénaline. On a notre lieutenant qui est juste ici qui nous fait des préparations pour nous mettre dans un sommeil profond pendant à peu près une heure.
6: À peine la sieste terminée, le message arrive. Benjamin et ses collègues doivent repartir.
9: On s'en va sur Vissac. 10 minutes, un quart d'heure, il faut qu'on soit là-bas, donc on s'en va là-bas.
6: Et dans le camion, de nouvelles lancées des tuyaux pour remplacer le matériel de leurs collègues endommagés par les flammes.
0: La paix est fragilisée au Moyen-Orient. L'Iran a ciblé ce matin plusieurs bases américaines au Koweït et à Bahreïn en réponse aux frappes menées par les États-Unis plus tôt dans la nuit, justifiées par de nouvelles attaques iraniennes. Les États-Unis rétablissent leurs sanctions pétrolières après que trois navires aient été frappés dans le détroit d'Ormuz.
21: Et puis le miracle argentin, qualifié en quart de finale de la Coupe du Monde.
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0: Est-ce que n'était pas une montagne que l'Argentine a gravi hier soir à Atlanta, mais une pyramide de ses tréfonds les plus obscurs à son sommet, tombeur de l'Égypte à l'issue d'un match épique mené 2-0 à l'Albicéleste renverse les Pharaons 3-2, passé par toutes les émotions tout près de l'élimination, Edgar Grollo.
11: Oui, deux buts de retard à la 79e minute de jeu et puis Lionel Messi est apparu. Les Argentins ont marqué trois fois en moins d'un quart d'heure, dont un but et une passe décisive de leur capitaine, nommé homme du match.
12: Ça a été un soulagement pour tout le monde ce qu'il s'est passé, parce que ce n'est pas facile de remonter à un 2-0, mais on ne baisse jamais les bras. On essaye jusqu'au bout. C'est une folie ce qu'a fait cette équipe. Je suis très heureux que les gens puissent continuer à crier et profiter de ce qu'on réalise et j'espère qu'on va continuer.
11: Lionel Messi était en larmes au coup de sifflet final, tout comme son sélectionneur Lionel Scaloni qui a craqué en pleine interview.
13: Je n'arrive même pas à vous regarder, désolé. Je suis très ému. Quel groupe de joueurs.
11: Pour l'entraîneur argentin, c'était bien plus qu'un huitième de finale.
13: C'était pas une finale, mais la magnitude de cette rencontre est comparable à beaucoup de grands moments qu'on a vécu. Les émotions qu'un match de foot nous donne, nous les Argentins, c'est inégalable. C'est pour ça que je suis entraîneur.
11: Joueurs et staff ont chanté en chœur en rentrant au vestiaire. Ils affronteront la Suisse en quart de finale.
0: La Nati, vainqueur de la Colombie au tir au but. Pas de foot aujourd'hui, c'est une première depuis le début de ce mondial. Avant le début des quarts de finale, demain, France-Maroc, 22h sur RMC, arbitré par Facundo Tello et ses quatre assistants, tous argentins. Et puis le Tour de France, avec du plat au programme de la cinquième étape promise aux sprinteurs entre Lannemezan et Pau, à suivre sur RMC avec un nouveau maillot jaune, Thorsten Train, coéquipier d'échappée de Mats Petersen, vainqueur hier à Foix.
21: C'était le journal de Thibaut Texer. Il est 7h08 sur RMC. 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
21: Et vous êtes très nombreux, très très nombreux ce matin à nous appeler, à nous mettre des messages sur le WhatsApp pour réagir à la condamnation et à la candidature de Marine Le Pen. Bonjour Maude.
17: Bonjour Apolline, je suis ravie de vous avoir au téléphone.
21: Eh bien, soyez la bienvenue. Maude, vous nous appelez d'Olivet dans le Loiret. Je crois que vous êtes enseignante. Vous vouliez réagir. Pour vous, c'est un scandale, elle ne devrait pas y aller.
17: Absolument. Je crois qu'on a perdu tout bon sens dans ce pays. On marche sur la tête. On a d'un côté une Marine Le Pen, il y a quelques années, qui nous dit « Ah là là, si jamais un homme politique est condamné, inéligibilité. »
21: J'avoue que je me suis entraînée.
17: Oui, voilà, vous m'avez compris, c'est le principal avis. Alors faites ce que je dis, mais faites pas ce que je fais. Je trouve que si elle était élue, moi, en tant que citoyenne lambda, j'accepterai le verdict, même si je suis pas une pro-RN. Néanmoins, avoir une présidente de la République qui est condamnée par la loi à deux reprises, j'avoue que ça me fait un petit peu tiquer et moi j'ai mal à ma France. Je trouve que pour être présidente de la République, il faut avoir un casier judiciaire vierge. Et là, c'est du grand n'importe quoi. Et les électeurs RN sont les premiers à dire pique-pendre quand vous avez des opposants politiques qui sont condamnés ou en disant qu'il faut mettre tous les criminels en prison. Là, elle a même pas fait de prison alors qu'elle a été condamnée à un an. Alors, moi, je ne comprends plus, là. C'est le grand paradoxe.
21: Passionnant aussi vos réactions ce matin, Maude, c'est très intéressant. Vous dites presque, voilà, si elle est élue condamnée, pour moi, j'ai plus de mal à accepter même le verdict des urnes. Merci beaucoup, Maude, d'être venue au 32-16. Le décor est posé ce matin et le débat est lancé. Il est 7h11 et écoutez justement ce que disait Marine Le Pen hier soir.
1: J'étais heureuse qu'on rende aux Français leur liberté de voter et que la Cour me rende mon éligibilité. Il n'y a plus de scénario où je ne pourrais pas me présenter en 2027.
21: Marine Le Pen, donc je le disais, condamnée mes candidates et qui annonce qu'elle se pourvoit en cassation. Ça va marcher comment? Quel est le déroulé? Comment on fait pour se projeter? Bonjour Ludovic Friat.
18: Bonjour.
21: Vous êtes le représentant de l'Union syndicale des magistrats. Décision qui peut paraître surprenante de la part de Marine Le Pen. Certains parlent de poker, de paris. Quelle est la réalité juridique derrière? Marine Le Pen exerce son droit à la justice qui devra répondre rapidement. Voilà votre parti pris, vous nous le dites dans un instant.
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21: Excellent réveil à tous, il est 7h15 sur RMC et RMC Story. Tout comprendre ce matin, la déflagration juridique et l'enjeu politique autour de ce qu'il s'est joué pour Marine Le Pen hier. Condamnée pour détournement de fonds publics, mais candidate et elle se pourvoit en cassation. Bonjour Ludovic Fria.
7: Bonjour.
21: Vous êtes le président de l'Union syndicale des magistrats, le premier syndicat de la profession. Marine Le Pen annonce qu'elle est candidate, qu'elle se pourvoit en cassation et que cela aura pour conséquence 1. Qu'elle peut dire qu'elle est innocente, elle est en tout cas considérée comme innocente aux yeux de la justice, puisqu'elle repart à zéro en quelque sorte, et deux, qu'elle pourra faire campagne sans bracelet électronique. Est-ce que c'est juste ?
7: Pas tout à fait. Dire qu'elle est considérée comme innocente, on est sur une condamnation qui a été rendue en appel. Et une condamnation, effectivement, pour des faits qui sont graves au terme de notre code pénal, puisque c'est une infraction qui est punie de 10 ans d'emprisonnement. C'est le maximum encouru en matière correctionnelle. Elle a fait un pourvoi en cassation, ce qui est parfaitement son droit, hein, c'est légitime. Ceci étant, ce pourvoi n'efface pas la décision de la cour d'appel qui a été rendue hier. Il ne fait qu'en suspendre les effets dans l'attente de ce que le pourvoi...
21: Il n'efface pas sa condamnation. Elle est coupable.
7: Aujourd'hui, elle est condamnée. Mais effectivement, puisqu'elle a fait un pourvoi en cassation, il faut bien que nos auditeurs aient conscience de cette, on va dire, cette, ce qui n'est pas qu'un détail. Le pourvoi en cassation, ça ne fait pas rejuger toute l'affaire dans les faits, dans le fond du dossier, comme un appel. C'est uniquement sur le droit, sur des questions de droit. Là, en l'espèce, on peut penser que l'action de droit soulevée, c'est l'article du code de procédure pénale qui est appliqué aux personnes qui ont été condamnées, ne serait pas applicable en matière européenne. En fait, grosso modo, ce que soutient Marine Le Pen et ses avocats, c'est que cet article ne joue que dans le cadre national, on va dire que pour les élus ou les responsables locaux, et non pas en matière européenne.
21: Or là, il s'agit d'une affaire européenne. Ludovic Fria, concrètement, elle ne portera donc pas de bracelet électronique, en tout cas pas jusqu'à ce que la Cour de cassation rende sa décision.
7: Absolument, pas dans l'immédiat, puisque...
21: Qu'est-ce qu'elle risque ? Qu'est-ce qu'elle risque ? Imaginons les différents scénarios. Premier scénario, la Cour de cassation confirme la peine qui a été prononcée hier. Dans ce cas-là, imaginons que ça arrive quoi, en janvier, février, à quel moment ça peut arriver au plus tôt ? Et donc avoir pour conséquence un port de bracelet électronique à la fin de la campagne ?
7: Il me semble avoir entendu le procureur général près de la Cour de cassation dire « Nous nous mettons en situation de pouvoir juger ceci assez rapidement », c'est-à-dire début 2027, effectivement, en janvier-février. Bon.
21: Alors pardon, on va être un peu technique, mais ça veut dire, imaginons début février.
7: Oui.
21: Imaginons que début février, la décision de la Cour de cassation, c'est donc, oui, Marine Le Pen est bien coupable, nous ne cassons pas la décision de la Cour d'appel de Paris. Alors, on arrive quoi ? En mars, pour un premier rendez-vous avec le juge d'application des peines, qui va décider si oui ou non, et dans quelles conditions elle porte son bracelet ? Au plus tôt, elle a un bracelet quoi ? En avril ?
7: C'est là tout le pari de Marine Le Pen. En fait, elle est, si j'ose m'exprimer ainsi, elle a un pied sur l'accélérateur pour les élections présidentielles. Elle veut y arriver le plus vite possible, le plus tôt possible, et un pied sur le frein sur le judiciaire. À savoir, il est probable que ses avocats fassent de multiples demandes, de multiples recours dans le cadre de ce pourvoi en cassation. On peut imaginer, par exemple, je suis pas dans leur tête, une question prioritaire de constitutionnalité qui serait posée devant la Cour de cassation. Et si elle était reçue, on repartirait devant le Conseil constitutionnel pour sans doute plusieurs semaines.
21: Ce que j'entends dans ce que vous dites, c'est que même au pire scénario pour elle, c'est-à-dire que la Cour de cassation ne confirme ce qui a été décidé par la Cour d'appel hier, en réalité, elle n'a rien à perdre.
7: En réalité,
21: par rapport au calendrier électoral, elle n'avait rien à perdre.
7: Si je reprends effectivement ce que je vous disais sur le pied sur le frein et le pied sur l'accélérateur, on va voir si elle part en drift judiciaire ou pas. Mais exactement, son pari, c'est de se dire, finalement, très rapidement, je serai dans la campagne, je serai à la campagne. Sans doute, le judiciaire va prendre du temps. Donc, je tente ceci.
21: Alors, imaginons quand même l'autre scénario. Pardon, mais je voudrais tirer tous les fils, qu'on ait vraiment toutes les cartes en main ce matin. L'autre scénario, c'est la Cour de cassation casse le jugement. Oui. On repart où ?
7: Il y a deux solutions, on va dire, intellectuellement. Elle casse sans renvoi. Grosso modo, elle dit l'article sur lequel s'est fondé le tribunal puis la Cour d'appel n'est pas applicable au cas d'espèce. Donc là, quasiment, ça pourrait s'arrêter là. Soit, effectivement, elle casse et elle renvoie à une nouvelle juridiction, une nouvelle cour d'appel.
21: Et dans ce cas-là, on repart.
7: Et dans ce cas-là, c'est reparti.
21: Zéro.
7: Alors, si entre-temps, Marine Le Pen est élue à la magistrature suprême, clairement, ça c'est la jurisprudence Chirac qu'on connaît tous, pendant le temps de son mandat, on ne peut pas, effectivement, instruire contre elle.
21: En fait, de ce que l'on comprend avec vous, Ludovic Friat, c'est que quel que soit les scénarios, quel que soit le fil que l'on tire, elle est en quelque sorte tranquille jusqu'aux élections.
7: J'ai pas la réponse absolue. On peut imaginer que la Cour de cassation écarte, par exemple, une demande de question prioritaire de constitutionnalité et statue rapidement. Ça serait le pire des scénarios pour Marine Le Pen, puisque effectivement, on se retrouverait dans un arrêt qui serait exécutoire, qui serait définitif. L'autre risque aussi qu'elle prend, puisqu'il y a ce petit risque-là, c'est si effectivement c'est renvoyé devant une autre juridiction, et même si c'est repoussé à plusieurs mois, voire plusieurs années si elle est élue, on risque de faire revivre, selon une jurisprudence, la décision de première instance, à savoir elle serait inéligible pour 5 ans.
21: Et cette question, c'est que malgré tout, même si le calendrier désormais lui laisse faire campagne au moins quelques mois, il y a toujours cette idée qu'elle a été condamnée, quoi qu'il arrive, elle a été condamnée par deux juridictions, l'une puis l'autre. Je voudrais qu'on puisse donner la parole à Nicolas. Bonjour Nicolas.
0: Bonjour Apolline.
21: Comment ça va Nicolas ? Vous êtes chauffeur routier dans la Nièvre. Ça vous choque qu'elle soit candidate ?
0: Ouais, ça me choque. Et c'est même pas choqué, en fait, c'est déçu. Il y a quelques temps, elle a dit que sous bracelet électronique, elle ne ferait pas campagne, elle ne pouvait pas être candidate. Là, hier, tout le monde attendait la décision. Elle aura un bracelet électronique, même si elle va se pouvoir en cassation. Et elle revient sur sa parole, elle arrive aux 20h, elle dit « je suis candidate ». Je suis désolé, moi j'ai voté RN aux deux dernières présidentielles, à la dernière législative. Et là, je suis en train de me dire, finalement, cette dame, elle n'a pas de parole. Elle est comme beaucoup de politiques, elle n'a pas de parole.
21: Dans ces cas-là, vous vous abstiendrez. Alors, techniquement, Nicolas, elle ne fera pas campagne sous bracelet électronique. C'est-à-dire, c'est d'ailleurs ce qu'elle dit hier. Elle dit, j'ai dit que je ne ferai pas campagne avec bracelet électronique, mais je n'en aurai pas puisque je me pourvois en cassation. Elle n'aura pas de bracelet électronique.
0: Voilà. Elle se pourvoit en cassation. Mais si elle s'en réfère à la décision de justice qui
21: Tout
0: a été
21: fait.
0: Donnée hier, elle n'aurait pas dû faire campagne selon ses dires. Quand elle a dit qu'elle ne ferait pas campagne avec un bracelet électronique, elle n'a pas dit, de toute manière, si on me condamne avec un bracelet, je me pourvoirai en cassation.
21: Ça a pris tout le monde de court. Nicolas, quand même une question. Ça veut dire que vous vous abstiendriez, vous n'avez pas pour autant d'autres candidats en tête?
0: Alors ça ne se dit pas à l'heure d'aujourd'hui, mais à l'heure actuelle, non.
21: Non.
0: À l'heure actuelle, pour l'instant, j'ai personne. Donc, comme j'ai dit au standard, je vais suivre la campagne, je vais regarder ce que chacun propose.
21: Mais au moment où on se parle, vous savez quoi, vous nous rappellerez, Nicolas, quand vous y verrez plus clair. En tout cas, merci beaucoup pour votre réaction. Ludovic Friat, merci à vous pour de nous avoir éclairé, même si on comprend qu'il reste une zone de pari quand même, effectivement, dans cette décision. Ludovic Friat, vous êtes le président de l'Union syndicale des magistrats, le premier syndicat de la profession. Il est 7h23. Arthur Chevalier est rentré dans ce studio. Bonjour Arthur.
1: Bonjour Apolline.
21: Arthur. C'est Dragon Ball Z, le plus célèbre manga japonais que l'on entend là, la culture manga qui déferle sur la France.
1: Et oui, avec l'inauguration demain de la Japan Expo, le plus grand rendez-vous des amateurs de manga, un phénomène qui ne cesse de grandir en France.
21: Et vous nous le dites dans 60 secondes, à tout de suite.
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21: Il est 7h25 et c'est l'heure de remonter le temps avec Arthur Chevalier. Arthur, début demain de la Japan Expo au nord de Paris, le rendez-vous annuel des fans de manga. 200 000 visiteurs attendus jusqu'à dimanche.
1: Et oui, c'est la 25e édition. La Japan Expo, c'est le troisième plus grand salon français. Après le salon de l'auto et celui de l'agriculture, une success story qui traduit une vraie passion pour cette partie du monde asiatique.
21: De quand date le premier vrai manga ?
1: Alors, le terme arrive au 19e siècle. Un manga, ça veut dire image dérisoire, croquis si vous préférez. Et son créateur, il s'appelle Okusai. Okusai, c'est un des plus grands dessinateurs japonais et il imagine une série de 15 histoires illustrées avec des petites images qui racontaient donc des scènes du quotidien. Alors à cette époque, il n'y a pas de dialogue. Et cette première sorte de manga va avoir énormément de succès au Japon, comme quoi il y avait vraiment un public. Hein.
21: Quand est-ce que ça va se populariser, et notamment à l'échelle du monde ?
1: Alors, en 1901, un artiste japonais, Rakuten Kitazawa, commence à publier des mangas dans un journal. Cette fois, il y a du texte, pas beaucoup, mais un peu. Mais le tournant, c'est juste après la Seconde Guerre mondiale, à la fin des années 40 et au début des années 50, puisque les Américains occupent le Japon, qui avait perdu la guerre, et avec eux, les Américains, ils apportent les fameux comics. Vous savez, ces bandes dessinées avec des super-héros, les Japonais adorent. Donc, qu'est-ce qu'ils font ? Eh bien, ils ont l'idée de mélanger comics et manga. Ils ajoutent donc des dialogues dans des bulles, ils mettent des dessins dans des cases. Le manga moderne est né.
21: Extraordinaire. La France est le deuxième pays du manga.
1: Et oui, incroyable, mais vrai. C'est en France qu'on vend le plus de mangas après le Japon. Les chiffres, 1 livre sur 10 vendu chez nous est un manga. En 2024, ça représentait 35 millions d'exemplaires vendus. C'est stratosphérique.
21: Comment on explique un tel engouement ?
1: Alors, on le doit surtout à une émission de télévision pour les enfants. Une émission de télévision qui s'appelait Le Club Dorothée.
21: Bah, évidemment.
1: Et oui, voilà.
21: Présenté... Vous en parlez, ça vous paraît vraiment voilà, de l'histoire, si vous voulez. Mais nous, Le Club Dorothée, c'est notre vie, quoi.
1: C'était présenté donc par une certaine Dorothée. C'était archi populaire. C'était archi populaire
21: avant la guerre.
1: À la fin des années 80 et dans les années 90, c'était justement cette émission diffusait des dessins animés japonais.
21: Bioman.
1: Dont le fameux Dragon Ball Z, où tous les codes de la culture japonaise était là, donc voilà en partie ce qui a préparé le triomphe du manga, est, donc au Moyen-Âge.
21: Mathieu, ça y est, on fait partie de l'histoire.
16: C'était sous Rocard, non ?
1: Je savais que vous alliez le prendre mal.
21: C'est Arthur Chevalier. Il est 7h27 et donc la chronique d'Arthur est évidemment à retrouver à tout moment. On se retrouve dans un instant sur RMC pour la météo et le journal. À tout de suite.
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21: Il est 7h29 et de plus en plus de départements sous alerte canicule, Géraldine.
22: 67 départements vigilance orange canicule. Il n'y a vraiment que les bords de Manche, les Hauts-de-France, le Grand Est, également les Alpes-Maritimes et la Corse qui échappent encore à cette vigilance canicule avec des températures qui sont encore en hausse pour cet après-midi. Jusqu'à 42 degrés à Perpignan cet après-midi, 39 à Marseille, 37 à Lyon, Clermont-Ferrand, Montpellier, Bourges ou encore Nantes, 36 à Bordeaux, Rennes, Grenoble, 35 à Paris, 31 à Lille, Brest, La Rochelle, 27 à Biarritz, hein, c'est à cause d'un peu d'air marin et des entrées maritimes. On va aussi avoir le retour du vent, Mistral, Tramontane, ce qui augmente à nouveau le risque de feu de forêt. Vigilance rouge sur le golfe du Lion jusqu'à la Drôme. Et puis les températures qui vont continuer de monter, notamment la nuit prochaine et cette canicule dont on ne voit toujours pas la fin.
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21: Il est 7h30.
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21: Et c'est l'heure du journal présenté par Victor Pourchet. Bonjour Victor.
25: Bonjour Apolline et bonjour à tous. Ultime recours, pari risqué. Marine Le Pen, laissée présidentiable mais reconnue coupable par les juges, se lance dans un pourvoi en cassation pour s'éviter une campagne sous bracelet électronique. 9 élèves de maternelle qui accusent. Insuffisant pour balayer le bénéfice du doute, estime la justice. Un animateur périscolaire

0: Il satisfait la plupart de ses électeurs dans son fief d'Hénin-Beaumont, Luc Allobert.
1: C'est sur son téléphone dans les rues d'Hénin-Beaumont que Maxime, jeune électeur du Rassemblement National, a suivi l'interview de Marine Le Pen. L'annonce de cette candidature, pour lui, c'est beaucoup de soulagement.
2: Moi, je suis très content dans le sens où je voulais qu'elle puisse se porter aux élections présidentielles.
3: Pour le coup, elle se présente, mais elle a été condamnée. Ça change rien.
2: Je trouve pas que ça pose de problème dans le sens où on voit qu'il y a quand même beaucoup de Français qui se sont rapprochés de Marine Le Pen. Et je trouve que c'est très important aujourd'hui qu'elle puisse faire campagne.
1: Pour Ali, au contraire, le RN se tire une balle dans le pied.
4: Comme elle dit, elle, les mains propres, c'était son slogan au Front National. Et là, les appels, les mains propres. Apprends quand même de perdre une partie de son électorat. C'est pour ça que je vous dis, est-ce que par exemple, ça n'aurait pas été mieux?
1: Marine Le Pen compte se pourvoir en cassation, ce qui suspend le port du bracelet électronique, mais elle prend le risque de devoir en porter un dans la dernière ligne droite de la campagne si elle était définitivement condamnée avant l'élection. Léo, mécanicien et électeur du Rassemblement National, n'y voit pas de problème.
5: Les gens depuis des années qui veulent voter Marine Le Pen, on attend, ils vont pas changer à la fin comme ça fusil d'épaule, quoi.
1: Illustration parfaite avec Jérôme.
6: Ah non, ça me gêne pas. Pourquoi ça freinerait une personne dans sa campagne? On a tous fait des erreurs, et bien on a tous droit au pardon.
1: Avant de conclure, oui, je la soutiendrai, et ce, quoi qu'il arrive.
0: Alors quel impact dans l'opinion publique? On en parle juste après ce journal avec Frédéric Dabi, directeur général de l'Institut de sondage IFOP. On en vient à l'immense colère des parents d'élèves du périscolaire parisien. Un animateur accusé d'agression sexuelle par 9 enfants de maternelle a été relaxé. Hier, Constance Bostoen du service police-justice de RMC, les justifications du juge ont révolté ses parents.
7: À l'annonce de la relaxe, plusieurs parents se sont effondrés en larmes. D'autres se sont levés scandalisés en criant qu'il fallait écouter leurs enfants. Quelques minutes plus tard, l'une des mamans laisse éclater sa colère à la sortie de la salle d'audience.
8: Un délibéré très dur. On avait suffisamment d'éléments dans le dossier. On a 9 enfants qui aujourd'hui sont traumatisés. On vient de vivre une année et demie de calvaire où toute notre vie a changé. Et aujourd'hui, on avait de l'espoir de se dire que la France allait entendre en tout cas les messages, la parole des enfants. Le fait est, c'est que cette personne va sortir complètement libre.
7: Le président a justifié la relax, faute d'éléments matériels suffisamment constitués, et je cite, au bénéfice d'un doute très sérieux. Il a souligné aussi le fait que les témoignages des jeunes victimes avaient pu être influencés par leurs parents. Ce dernier point a particulièrement scandalisé Caroline, maman d'un petit garçon de 3 ans et demi.
9: J'ai eu l'impression d'être à mon procès à moi, en tant que maman, parce que là on m'a clairement dit que j'avais influencé sa parole. Comment voulez-vous influencer des symptômes, des pipis au lit, des infections urinaires, des cauchemars, comment voulez-vous inventer ça, comment voulez-vous influencer ça?
7: Le parquet avait requis 3 ans de prison, dont un ferme sous bracelet électronique. Il a désormais 10 jours pour faire appel.
0: Et notez que l'homme a malgré tout été condamné à 8 mois de prison avec sursis pour harcèlement sexuel sur 2 de ses collègues. Les incendies dans la Drôme. D'abord, on a atteint les 2000 hectares parcourus par le feu des colonies de vacances. 473 enfants au total ont été évacués hier. Et puis la crainte d'un regain d'intensité des flammes dans les Pyrénées-Orientales aujourd'hui. Après l'accalmie d'hier, le vent doit se lever à nouveau. Il va donc s'ajouter à ces canicule qui s'est étendue, 67 départements en vigilance orange. Des records pour un mois de juillet ont été battus à plus de 40 degrés hier à Castelnaudary, à Carcassonne, à Auch ou encore à Angoulême, à tel point que certaines communes prennent les devants et annulent ou reportent par précaution les feux d'artifice du 14 juillet. Jean-Wilfried Forquès.
10: Des sols secs, des températures caniculaires à Bourg-les-Valences dans la Drôme, la maire Marlène Mourier n'a pas voulu prendre le moindre risque. Elle a opté pour le report du traditionnel feu d'artifice.
11: Les habitants ont très très bien réagi, ils ont compris l'importance de la situation. Et surtout, ce qui est revenu dans les échanges que j'ai pu avoir avec eux, il faut préserver nos pompiers.
10: Préserver les pompiers mobilisés sur l'incendie en cours dans les Pyrénées-Orientales, c'est aussi l'objectif du préfet du département qui encourage les maires à annuler leurs feux d'artifice. Annulations qui se multiplient en France, dans la Creuse, en Ardèche, dans la Sarthe ou encore en Franche-Comté, où Émilie Chenu gère une entreprise de feux d'artifice. Elle a déjà reçu une vingtaine d'appels de maires.
12: La décision, elle est claire, nette et précise. On ne veut pas prendre le risque de mettre en péril la société, d'aller mettre le feu aux alentours. Et puis tout simplement aussi pour les communes, parce que je veux dire, le coup de pub, il serait terrible. Autant pour eux que pour nous, on ne peut pas prendre le risque. C'est une question de bon sens.
10: La plupart du temps, les communes choisissent de reporter les festivités à la fin de l'été.
0: prudence des autorités et alerte d'une association de consommateurs ce matin. C'est peut-être votre crème solaire qui est incriminée par une étude de Que Choisir. Ces tests sont formels. Certains de ces produits sont dangereux, Romain Houg, avec les suspects habituels, les plateformes chinoises.
13: Oui, dans le viseur de Que Choisir Ensemble, Temu, Shein et AliExpress, l'association a testé 10 crèmes solaires vendues sur ces trois plateformes. Les conclusions sont alarmantes. 9 ne sont tout simplement pas conformes. Dans le détail, parmi les produits

0: produits testés. Trois sont éliminés d'office. Ils contiennent un produit interdit dans l'Union européenne. Sur les 7 produits restants, 6 échouent à protéger à hauteur de l'indice annoncé. Et parmi eux, 4 ne bloquent même pas du tout les rayons UV. Reste un seul produit. Problème, il renferme un ingrédient qui a montré une perturbation des œstrogènes et de la fonction thyroïdienne, dit l'association. Autrement dit, c'est un 0 sur 10. Aucune crème ne trouve pleinement satisfaction quand elle n'est pas carrément dangereuse. Contacté par Que Choisir Ensemble, les 3 plateformes ont annoncé avoir retiré les produits incriminés, mais rien ne garantit que ces produits ne réapparaissent pas sous d'autres annonces, s'inquiète l'association qui a annoncé saisir l'ARCOM et signaler ces cas à la répression des fraudes.
1: Les explications de Romain Hougue pour RMC. Reprise des frappes au Moyen-Orient après celle de Washington sur l'Iran. Hier, Téhéran répond en ciblant des bases américaines au Koweït et au Bahreïn ce matin. Et les États-Unis accusaient leur ennemi d'avoir visé des navires dans le détroit d'Ormuz ces derniers jours. Et puis je vous donne les derniers résultats de la Coupe du Monde de foot. Qualification en quart de finale de l'Argentine qui a renversé l'Égypte dans les 10 dernières minutes. Score final 3-2 pour les Argentins. La Suisse, elle, est venue à bout de la Colombie au tir au but. Pas de match au programme aujourd'hui. Petit repos avant le début de ces quarts de finale avec ce Maroc-France. Demain à suivre sur RMC.
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1: 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Son outsider, le 11, Jiminy Cricket. Le 8 et le 11.
2: C'était le journal de Victor Pourchet. Il est 7h38 sur RMC. Marine Le Pen sera donc candidate du RN en 2027. C'est elle qui l'assure hier soir à la télévision. Condamnée, mais déterminée, Marine Le Pen lance sa campagne pour une renaissance. Voilà ce qu'elle dit. Elle sera d'ailleurs sur le terrain dès aujourd'hui. Bonjour Frédéric Dabi.
3: Bonjour.
2: Vous dirigez l'Institut de sondage IFOP. On va essayer de comprendre avec vous, après les conditions juridiques que l'on vient de voir avec un magistrat, là avec vous, sondeur, analyste, quelles peuvent être les réactions des électeurs RN, mais du reste des électeurs également. Peut-elle véritablement faire campagne avec cette épée de Damoclès malgré tout sur la tête? Votre réponse dans un instant et vos témoignages à vous tous qui nous écoutez, témoignages, réactions, questions. Le 32-16 vous est ouvert.
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2: Il est 7h42 sur RMC et RMC Story. Et cette question, évidemment, quelle campagne attend Marine Le Pen ? Condamnée, elle se pourvoit en cassation et lance sa bataille pour la présidentielle. Bonjour Frédéric Dabi.
25: Bonjour.
2: Vous êtes le directeur général de l'Institut IFOP. Vous sondez régulièrement les Français. Marine Le Pen, candidate, mais avec une épée de Damoclès sur la tête, même si on a bien compris que juridiquement, elle devrait être à peu près tranquille jusqu'au printemps. Ça change quoi d'être candidate condamnée ?
25: Oui, ça change. Ça change. Il y a vraiment deux logiques qui se font face. D'un côté, une logique qui va être forte quand même dans l'électorat RN. Hein. C'est naturel pour eux qu'il y ait une candidature Le Pen. C'est la 9e depuis 1974. C'est la 4e de suite pour Marine Le Pen. Elle a été deux fois au second tour, faut pas l'oublier. Donc, auprès de cet électorat-là, le côté mère courage, résiliente, revenu du diable Vauvert, qui se sacrifie pour le pays.
2: Qui fonce.
25: Voilà.
2: Malgré tout, quoi.
25: Qui fonce, malgré tout. Même pas mal, comme disent les jeunes. Et qui va toujours, plus que jamais, installer une proximité identificatoire. Elle me ressemble. Elle est comme moi. C'est une mère de famille, divorcée. Qui connaît, en plus, qu'elle a cette expérience et cette densité. Donc, dans une logique de premier tour, c'est plutôt intéressant. Pour Marine Le Pen, deux fois de suite qualifiée pour le second tour, il faut penser au second tour. On peine aujourd'hui, ici et maintenant, à imaginer un RN absent du second tour. Voilà. On se souvient de la campagne de François Fillon.
2: Et au second tour, vous vous dites, Frédéric Dabi, que pour rassembler, c'est-à-dire pour aller chercher au-delà de son électorat habituel, c'est là que ça peut coincer.
25: Ça peut coincer parce qu'il y a une logique d'élargissement, de rassemblement, d'élimination. Vous connaissez la célèbre phrase de Charles Pasqua, qu'est-ce que c'est qu'une élection ? Au premier tour, on choisit, au second tour, on élimine. Est-ce qu'on envoie quelqu'un qui risque d'être condamné définitivement après avis de la Cour de cassation ? C'est une vraie question. Puis je pense également, hein, je mets en parallèle, même si ça n'a rien à voir, François Fillon n'était pas condamné quand il a fait campagne, c'était le début d'une affaire assez lourde. Il y a le côté brouillage. Des casseroles, systématiquement, des questions sur son affaire. La difficulté de parler de sujets au cœur de l'électorat RN. L'insécurité, la délinquance sur le vote. Mais vous avez organisé un
2: vous
25: système...
2: Vous imaginez déjà un débat de second tour ou face à elle,
25: bien sûr.
2: Les arguments sont tout trouvés.
25: Mais oui, ça me paraît tout à fait compliqué. Maintenant... C'est vrai également qu'il y a le cas Jordan Bardella, qui est le grand absent. Il a été évacué. Moi, je conteste l'idée qu'il fut un plan B, ou il fut un remplaçant. C'est un plan A. C'est le chef du parti. C'est celui qui a amené le Rassemblement National à la victoire dans trois élections importantes. Les européennes de 2019-2024, le premier tour des élections législatives. Dans les dernières enquêtes IFOP fiduciales pour le Figaro et LCI, on a vu un Jordan Bardella avec un potentiel électoral supérieur de 5 à 6 points à Marine Le Pen. Alors, est-ce que c'était que des électeurs RN avaient intériorisé, anticipé que peut-être Marine Le Pen soit empêchée, ou est-ce que c'était une vraie préférence ? On le verra dans les prochaines enquêtes. Peut-être ils ne partiront pas au même niveau, même si le socle est quand même supérieur à 30, qui est le score du RN à toutes les élections depuis 2020.
2: Et réussiront-ils à maintenir ce tandem ? On verra d'ailleurs, aura la réponse dès ce matin, puisqu'ils seront ensemble, côte à côte, en déplacement pour le premier déplacement de campagne.
25: La flèche.
2: À la flèche. Jérémy nous appelle au 32-16. Bonjour Jérémy.
26: Bonjour Apolline.
2: Vous êtes chauffeur, livreur dans l'Isère. Vous regrettez qu'elle maintienne sa campagne, Marine Le Pen ?
26: Oui, en fait, ça renvoie pas un super message parce que justement, vous venez de le dire, on pourra pas faire des débats sur justice et sécurité sans venir à parler de ces affaires judiciaires.
2: Sans qu'on se dise et vous quoi.
26: Et vous, voilà, exactement. L'exemplarité, elle commence par là. Moi, comme j'ai dit dans mon message sur Direct Studio, on peut pas parler de la justice. Il n'y aura pas de débat sans qu'on fasse référence à elle. Et vous, Madame Le Pen, quand est-ce que vous montrez l'exemple? C'est ça le problème. Encore une fois,
2: vous votez qui, pardon, Jérémy, mais vous votez qui habituellement?
26: Moi, j'aurais plutôt une complaisance pour le RN, bien d'accord, que ça m'est arrivé de ne pas forcément voter pour eux. Moi, ce qui m'importe pour moi et l'avenir de mes enfants, c'est surtout ce que proposent les différents partis politiques. Je vais pas m'arrêter forcément au RN.
2: Mais est-ce que ça veut dire, Jérémy, par exemple, que cette fois-ci, vous vous dites, si je trouve un autre candidat qui me plaît davantage, je préfère ne pas voter pour elle?
26: Ah mais moi je vais pas me gêner, c'est pas parce que ce serait Le Pen ou Barbera. Moi ce qui m'importe le plus c'est les valeurs de la République française. Donc jusque là le RN le représentait bien, mais l'entêtement de Marine Le Pen à vouloir se représenter me fait penser à Mélenchon. Moi la République on la sert, on se l'appartient pas. Je sais plus qui c'est qui l'a dit il y a pas très longtemps. Mais pour moi, ce sont des serviteurs de l'État. Il ne faut pas l'oublier.
2: Et donc, tout d'un coup, vous mettez dos à dos. Et tout d'un coup, vous mettez dos à dos Marine Le Pen et Jean-Luc Mélenchon.
26: Regrettablement, je regrette de l'admettre que là, pour le coup, le message n'est pas très bon, quoi.
2: Très intéressant. Merci de votre témoignage, Jérémy. Jérémy, donc chauffeur livreur dans l'Isère. Frédéric Dabi.
25: C'est très intéressant ce qu'a dit Jérémy. Il met en avant une rhétorique célèbre du Rassemblement National, même du Front National de Jean-Marie Le Pen, le tous pourris, la bande des quatre. Sortons-les. Quand même, dans l'électorat RN et même dans l'ensemble de l'électorat français, on se souvient de la campagne compliquée de Jacques Chirac qui était cerné par les affaires, ça ne lui a pas coûté. Les Français, vilipendent, dénoncent davantage un tous impuissant à régler les problèmes du pays du côté de la classe politique que le tous pourri. N'oublions pas que la force du RN, c'est la dimension d'alternative. Ceux qui n'ont jamais été essayés, pourquoi pas elles, ils ne font pas pire que les autres. Et là, c'est déconnecté des affaires. Mais c'est vrai que le RN perd un de ses moteurs de propulsion qui est l'exemplarité, la probité par rapport à une classe politique corrompue.
2: La question de l'exemplarité, évidemment. Au fond, quand je vous écoute, Frédéric Dabi, vous vous dites peut-être qu'elle aurait dû laisser la main à Jordan Bardella.
25: Ah, c'est pas à moi de le dire.
2: Il y avait... Non mais, oui. Aux yeux de ce que vous connaissez
25: oui,
2: de son électorat.
25: Dans ce qu'on voit dans l'état de l'opinion, quand on voit la force de séduction auprès d'électorats acquis et potentiels du RN, la percée de Jordan Bardella à droite, où il a des scores de popularité et même d'attention de vote supérieurs à Marine Le Pen.
2: Et si eux se disent, oui mais il sera Premier ministre, ça ne suffit pas.
25: Alors, c'est clair. Alors, on va évacuer les comparaisons avec le passé. Traditionnellement, ça ne marche jamais un ticket sous la 5e République. On se souvient de Fermat d'Essence, etc. Il y a un candidat, Nicolas Sarkozy, en 2007, qui avait dit très clairement, mais plutôt en fin de campagne, en février-mars 2007, j'aurai un Premier ministre et il s'appellera François Fillon. Mais on va se parler très très franchement. Il y avait un émetteur Sarkozy si fort, consensuel et qui crée un tel enthousiasme auprès des Français que on entendait peu François Fillon. Là, ce serait un Jordan Bardella qui, lui, je dirais, est beaucoup plus fort que ne l'était le Premier ministre François Fillon. Mais c'est vrai que cette idée de ticket est plutôt intéressante parce qu'il peut ratisser large, même si, je le répète, le second tour, ça se joue sur énormément de choses et notamment à qui je donnais les clés de la Maison France.
2: Merci beaucoup Frédéric Dabi pour votre analyse, directeur général de l'Institut de sondage IFOP, et merci à Jérémy pour son témoignage depuis l'Isère. Il est 7h50, c'est mercredi, le mercredi c'est la droite, et c'est donc Louis Sarkozy. Bonjour Louis.
0: Bonjour Apolline.
2: L'Assemblée nationale a approuvé hier soir la présomption de légitime défense pour les policiers et les gendarmes. Tollé à gauche, vous vous en félicitez
0: Enfin, la police française retrouve un peu de son mordant. N'en déplaise à tous ces gauchistes.
2: Vous nous le direz dans un instant. Au moins là, vous êtes dans votre rôle. 7h50.
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1: Le bonus, Mathieu, avec la Coupe du Monde de e-sport.
2: La troisième e-sport World Cup qui démarre aujourd'hui et qui se tiendra à Paris jusqu'au 25 août. C'est la Coupe du Monde du jeu vidéo. 7 semaines de compétition, des tournois sur 24 jeux différents. League of Legends, Fortnite, Counter-Strike, FIFA, il y a même des échecs. Et si vous avez reconnu DJ Snake sous ma voix, c'est qu'il sera de la cérémonie d'ouverture ce soir. Comme Aya Nakamura ou comme Théodora, c'est à la scène musicale à Paris. Et si vous n'y connaissez rien, ça vous en dit peut-être un tout petit peu plus sur l'ampleur de l'événement. 2000 joueurs professionnels, dont toutes les stars de l'e-sport actuelles. 75 millions de dollars de dotation à la clé. Ça s'installe cette semaine au Parc des Expos, Porte de Versailles, à Paris. C'est la troisième édition de l'IWC. Les deux premières se jouaient en Arabie Saoudite. Et c'est la guerre au Moyen-Orient qui a délocalisé l'événement à Paris. L'e-sport, ce sont plus de 3 milliards de pratiquants dans le monde, nous dit-on, et un intérêt croissant des Français. 23% des internautes disent s'y intéresser.
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1: C'est mercredi, le mercredi c'est la droite, c'est Louis Sarkozy. Bonjour Louis.
4: Bonjour.
1: L'Assemblée nationale a adopté hier soir la proposition de loi instaurant une présomption de légitime défense pour les forces de l'ordre. La gauche dénonce un permis de tuer. Oui. La défenseure des droits parle d'un affaiblissement des principes fondamentaux. Et vous, vous dites enfin ?
4: C'est une excellente nouvelle, Apolline. L'État détient le monopole de la violence légitime. Et cette violence légitime a un visage, un uniforme, une présence physique. C'est le policier. Alors, laissez-moi déjà vous prévenir d'emblée, je ne prétends pas du tout être objectif sur ce sujet et j'assume d'ailleurs totalement mon préjugé.
1: Quel préjugé ?
4: J'ai été élevé par des policiers. Le SPHP, le Service de Protection des Hautes Personnalités, ceux qui protègent les ministres et qui protègent le Président de la République, aujourd'hui rebaptisé le SDLP. J'ai passé la totalité de mon enfance et de mon adolescence avec eux. Alors, quand j'entends le permis de tuer, permettez-moi de le dire, ça trahit une chose, ces gens, cette gauche, n'y comprend rien.
1: Quoi ?
4: Et n'y connaissent rien.
1: C'est-à-dire ?
4: C'est-à-dire que la gauche, que LFI, que ces députés qui n'ont jamais fait face à une foule de manifestants déchaînés, qui n'ont jamais mis leur vie en danger pour une cause plus grande que leur petit nez, qui n'ont jamais connu le vrai effort physique ni le vrai drame d'une profession dangereuse, qui commentent du haut de leur bureau climatisé au fin fond de l'Assemblée, se permettent d'écrire que les policiers veulent tuer. C'est à vomir. Personne ne souffre plus des violences que le flic. Comme personne d'ailleurs n'est plus pacifiste que le soldat, c'est lui qui subit les conséquences de la guerre. Et c'est certainement pas Raphaël Arnaud, fondateur de la Jeune Garde, dont deux collaborateurs sont suspectés de meurtre, qui va donner des leçons de morale à qui que ce soit.
1: Vous y allez fort quand même.
4: Laissez-moi même aller plus loin. Nos policiers devraient utiliser leurs armes plus souvent. Plus souvent. Vous voulez de l'ordre ? Vous voulez des voyous qui ont peur ? Vous voulez une police dissuasive ? Elle doit taper. Et non plus être l'otage d'une justice qui préfère protéger les criminels contre les policiers, plutôt que l'inverse. La police n'est pas une association humanitaire. C'est le bras armé de la République. Elle doit aspirer le respect, l'admiration, et aussi la crainte de ceux qui envisageraient un instant de la défier.
1: Elle n'inspire plus ça, pour vous, la police, la gendarmerie ?
4: Il suffit de regarder les chiffres. En France, plus de 100 policiers sont agressés chaque jour dans l'exercice de leur fonction. 100 par jour, Apolline. Le nombre de suicides dans la police et la gendarmerie est de près de 60 par an. Presque deux fois le taux de la population générale. Éric Masson tué à Avignon en 2021 pour avoir contrôlé un dealer. Xavier Jugler criblé de balles sur les Champs-Élysées en 2017. Ahmed Merabet achevé d'une balle dans la tête devant Charlie Hebdo en janvier 2015. La police française aujourd'hui n'est pas trop violente. Elle n'est pas trop violente. Elle est trop inoffensive.
1: La gauche vous répondra que la présomption de légitime défense ouvre la porte à des dérapages.
4: Oui, pardonnez-moi. La gauche ne défend plus les Français. Elle défend leurs bourreaux. Depuis 20 ans, LFI, une partie des Verts, une partie du PS ont fait de la police l'ennemi numéro un du peuple. Résultat, il n'y a plus d'ordre. Coups et blessures volontaires, plus 33% en 10 ans. Violence sexuelle, doublée en une décennie en France. Trafic de drogue, un marché à 4 milliards d'euros par an, avec ses règlements de compte, avec ses fusillades à Marseille. Et notre police est devenue tellement faible qu'un petit con de 13 ans se sent le courage de la défier.
1: Oui, alors là, je pense que vous faites référence à ce jeune homme proche du canal Saint-Martin.
4: Précisément.
1: Vous êtes quand même dur aussi avec l'institution judiciaire de mémoire.
4: Mais parce que la justice française, dans un univers normal, devait être le premier appui de sa police. Elle en est devenue, pardonnez-moi aujourd'hui, l'adversaire. On arrête un individu qui a agressé un policier, il ressort le lendemain. On interpelle un dealer, il est reconduit sur son point de vente la semaine suivante. Le délai moyen d'exécution d'une peine ferme tourne autour de 18 mois. quand elle est exécutée. Les magistrats prononcent des peines qu'ils n'exécutent pas. Ils libèrent avant la fin. Ils appliquent des remises automatiques quasi mécaniques. Et pendant ce temps-là, ils poursuivent le policier qui a tiré parce qu'il avait 2 secondes pour décider si l'individu qui accélérait allait le tuer ou non. C'est une inversion morale totale qu'on vit en France.
1: Comment on fait pour réparer ça, Louis ?
4: Alors déjà, première étape positive, on adopte la loi Poget. 2, on aligne la France sur les autres grandes démocraties. C'est-à-dire que la police doit avoir le droit d'utiliser son arme sans craindre pour sa carrière. Et 2, on nettoie l'appareil judiciaire. Peine plancher, exécution immédiate, fin des remises automatiques, redevabilité des magistrats, et pas leur soumission, leur redevabilité. Et vous, l'auditeur, l'auditrice, quand vous voyez un flic dans votre quartier, bah, commencez par dire merci.
1: Louis Sarkozy, la voix de droite. Demain, ce sera la voix de gauche sur RMC. Cécile Duflo. Il est 7h57. On se retrouve dans un instant. La météo avec cette alerte canicule sur la, au moins les 2/3 du pays. Et puis la une du journal de 8h. Marine Le Pen et Jordan Bardella sur le terrain aujourd'hui. Ils seront à La Flèche côte à côte. L'économie, ce sera avec Emmanuel Le Chip. Le gouvernement veut encore trouver des économies. Il nous le dira dans un instant. 7h58.
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1: 7h59, alerte canicule sur une grande partie du pays, Géraldine.
12: Sur les 2/3, 67 départements en vigilance orange canicule. Il n'y a que les bords de Manche, les Hauts-de-France, le Grand Est, les Alpes-Maritimes et la Corse qui y échappent. Avec des températures encore très élevées cet après-midi, on attend jusqu'à 42 degrés à Perpignan. Et il fera 39 à Marseille ou à Limoges, 38 à Toulouse, 37 à Lyon, Clermont-Ferrand, Montpellier, Nantes, 36 à Bordeaux, Grenoble, 35 à Paris ou encore 31 degrés à Lille et Brest. Il y en a aussi 7 départements du golfe du Lion jusqu'à la Drôme en alerte maximale pour le risque de feu de forêt puisqu'on a le Mistral et la Tramontane qui seront à nouveau de la partie pour aujourd'hui. La nuit prochaine, les températures vont encore s'intensifier. Pour l'après-midi, les températures vont ensuite assez peu évoluer dans les prochains jours, mais on devrait rester encore dans cette vague de chaleur au moins jusqu'en milieu de semaine prochaine.
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1: Il est 8h, très belle journée à tous sur RMC.
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1: Le journal de Quentin Vinet. Bonjour Quentin.
13: Bonjour Apolline. Bonjour à tous. Pas de temps à perdre donc pour Marine Le Pen en campagne. Dès ce matin, condamner mes candidates à la présidentielle. Vous allez voir que tout est prêt. Affiche, slogan et premier déplacement dès ce matin donc dans la Sarthe. De gros incendies toujours en cours au moment où on se parle dans les Pyrénées-Orientales, mais aussi dans la Drôme où 2 colonies de vacances ont été évacuées dans la soirée. Et la Coupe du Monde de foot, on est à la veille déjà du quart de finale des Bleus contre le Maroc. Vous allez voir que la FIFA a eu la bonne idée de nous mettre des arbitres argentins.
1: Comme prévu, le Rassemblement National ne perd pas de temps.
13: Marine Le Pen, condamnée en appel dans l'affaire des assistants parlementaires européens du RN, mais éligible et donc, elle l'a dit, candidate à l'élection présidentielle de l'année prochaine. Sonia Gobry, du service politique RMC, en direct ce matin. Sa campagne commence ce matin, donc, avec un premier déplacement dans la Sarthe.
14: Oui, rendez-vous sur un marché à 11h à La Flèche, ville remportée par le RN aux dernières municipales, et désormais fief de Marie-Caroline, la sœur de Marine Le Pen. Le RN reste reste donc une affaire de famille. Ce déplacement marque le début de la campagne. Marine Le Pen veut donner le tempo dès hier et dans la foulée de l'annonce de sa décision. Lancement du site de campagne et nouvelle affiche dévoilée. On la voit souriante, bras ouverts avec un slogan « Pour la France, la renaissance ». Un cadre du RN explique « L'idée, c'est de montrer qu'elle est inarrêtable et que le phénix renaît de ses cendres ».
13: Alors Marine Le Pen a décidé, vous savez bien, de se pourvoir en cassation pour pouvoir lancer sa campagne sans bracelet électronique, le pourvoi en cassation étant suspensif, avec le risque quand même que ce pourvoi soit rejeté en début d'année prochaine et donc qu'elle soit obligée de porter un bracelet dans les dernières semaines de la campagne. Écoutez ce qu'elle en disait hier soir aux 20h de TF1.
15: Nous verrons et les Français en seront juges. C'est drôle tout de même de considérer les Français comme incapables de prendre une décision. Les Français seront juges. Ils vont avoir la liberté de choisir, ce qui, jusqu'à aujourd'hui, n'était pas le cas.
13: Alors Sonia, on ne savait pas qui allait être candidat pour l'élection présidentielle l'année prochaine au Rassemblement National. Finalement, donc, c'est Marine Le Pen qui promet, et elle le dit, un ticket gagnant avec Jordan Bardella.
14: Oui, en cas d'élection, il serait son premier ministre et il sera son premier soutien comme prévu, assure l'entourage de Jordan Bardella. Les deux têtes du Rassemblement National ont besoin de rassurer alors qu'on a vu des divergences ces dernières semaines, notamment sur la question des retraites. En interne, certains s'inquiètent d'un tournant trop libéral. D'autres redoutaient aussi sa candidature en 2027 parce qu'il l'estimait pas assez solide ou encore parce qu'il craignait d'être purgé. Donc Marine Le Pen reprend les manettes et certains de ses fidèles ne cachent pas leur soulagement.
13: Sonia Gobry en direct ce matin pour RMC. La suite des nombreuses réactions politiques, ce sera ce matin sur RMC. Louis Alliot, le maire RN de Perpignan, lui aussi condamné dans cette affaire des assistants parlementaires européens du RN, qui sera face à Apolline tout à l'heure à 8h30. Alors pendant ce temps, le gouvernement prépare 3 milliards d'euros d'économies supplémentaires, sans doute sur les budgets de l'État et de la sécurité sociale, cette fois en répétant que c'est à cause de la situation au Moyen-Orient, où les États-Unis ont mené de nouvelles frappes cette nuit visant l'Iran. Elles étaient absolument nécessaires, dit ce matin le chef de l'OTAN. L'Iran a riposté en visant des bases américaines. En France, c'est le combat contre le feu qui continue pour les pompiers. Et le souci, c'est que le vent s'est réveillé ce matin dans les Pyrénées-Orientales, où près de 5000 hectares de végétation ont été ravagés à l'ouest de Perpignan depuis le week-end dernier. Les habitants de deux communes ont eu l'autorisation de regagner leur maison. Et un autre gros feu qui a déjà parcouru 2000 hectares dans les montagnes de la Drôme à Die, où deux colonies de vacances avec 473 enfants ont été évacués dans la soirée. C'est ce que nous dit la maire de Die, Marie-Hélène Moucheron.
16: Les enfants ont été évacués par précaution parce que le feu reste sur la crête, mais bon, si le vent est défavorable, il peut descendre rapidement par la montagne. Il n'y a qu'une route pour pouvoir sortir de ce sang, donc il ne fallait pas que les enfants ou les secours soient pris au piège. Pour l'instant, ils continuent leur colonie, les animateurs sont avec eux, ils vont pouvoir faire tout ce qu'ils avaient prévu de faire. Il y a des lits qui sont aménagés, ils vont rester là un petit moment. Et lorsqu'il n'y aura plus de danger, ils pourront réintégrer leur centre.
13: Alors il y a 7 départements du pourtour méditerranéen qui sont au niveau le plus élevé pour les risques d'incendie. Il y a des villes qui annulent, déjà de nombreuses villes, même leur feu d'artifice du 14 juillet. Et désormais 67 départements en alerte orange canicule. Il y a de plus en plus de villes qui s'approchent ou qui dépassent les 40 degrés. Avec le ras-le-bol, comme ici à Toulouse, de passer des journées calfeutrées dans le noir pour pas laisser entrer la chaleur dans les maisons. C'est ce que nous dit Cassandre Bro pour RMC.
17: Bienvenue chez moi. Là on rentre, tout de suite on allume la lumière. Oui, là tout de suite parce qu'on est complètement dans le noir tout le temps. C'est la seule solution qu'on a trouvée pour garder quelques degrés au frais en tout cas.
18: Volets fermés presque 24 heures sur 24, la température de l'appartement de Khadija peut quand même dépasser les 30 degrés la journée. Elle habite avec son compagnon et leur petite fille de 16 mois.
17: C'est mon conjoint qui subit la journée qui travaille lui à domicile. Donc en fait il est dans le noir complet. Il est obligé d'allumer les lumières pour voir.
18: Elle est très inquiète pour la suite de l'été.
17: Si c'était 3-4 jours, on peut positiver, on sait que c'est temporaire. Mais là, de les enchaîner, c'est facile de péter un câble et d'avoir le moral à zéro, quoi.
18: Khadija n'est pas la seule. Nombreux sont les logements avec les volets complètement fermés dans les rues toulousaines. 10 ans que Léna habite ici, c'est la première fois qu'elle doit s'enfermer comme ça dans le noir.
19: Parce que sinon, c'est vraiment invivable. Si on laisse les volets ouverts à partir de 11h ou midi, il fait à peu près 30. Et les seuls moments d'accalmie, il fait nuit, quoi. Donc on réouvre, il fait nuit et on voit peu la lumière du jour, quoi. On a un peu d'appréhension sur les futurs épisodes climatiques.
18: La jeune femme de 27 ans envisage aussi de déménager pour se rapprocher de la mer, où elle espère trouver un peu d'air et de fraîcheur.
13: Et c'est encore sous une chaleur de plomb que va s'élancer la 5e étape du Tour de France entre Lannemezan et Pau. Aujourd'hui, 158 km, normalement une étape réservée aux sprinteurs. Et avec le maillot jaune sur les épaules du Norvégien Thorsten Trine, qui était dans l'échappée victorieuse hier à Foix, où le Danois Mats Pedersen a levé les bras.
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13: La Suisse et l'Argentine, deux dernières équipes qualifiées pour les quarts de finale. La Suisse au tir au but, c'était tard hier soir contre la Colombie. Et l'Argentine, vraiment miraculée, 3-2 contre l'Égypte après avoir été menée 2-0 jusqu'à 10 minutes de la fin. Alors aujourd'hui, il n'y aura pas de match à la Coupe du Monde. C'est la première journée sans match depuis le début du Mondial. En attendant le premier quart de finale, demain, ce sera celui de la France contre le Maroc. Rien ne nous est épargné, Florent Germain, pour RMC. Je le disais donc, la FIFA a eu la bonne idée de nous mettre des arbitres argentins pour ce match.
21: Oui, ironie de l'histoire ou petite provocation de la FIFA, le français Monsieur Le Texier arbitrait hier l'Argentine au terme d'un match contre l'Égypte qui a fait débat. Et demain, un arbitre argentin a donc été désigné pour France-Maroc. Alors que la rivalité entre Français et Argentins est très forte depuis la dernière finale de la Coupe du Monde, le gardien remplace sans Robin Rissert, préfère ne pas céder à l'inquiétude.
22: Je pense qu'il ne faut pas tomber dans la paranoïa. Je pense que c'est votre rôle à vous aussi de faire monter cette sauce-là. Ça fait quelques années maintenant que oui, il y a une certaine amertume, on va dire, depuis la dernière finale qu'il y a eu. S'ils sont là, ces arbitres-là, c'est qu'ils sont au niveau de cette compétition.
21: Même discours chez son coéquipier Dayo Upamecano, qui ne veut pas se disperser.
23: Je ne vais pas me concentrer sur qui va être l'arbitre. J'ai jamais fait ça et on n'a jamais fait ça aussi. Donc on va se concentrer sur le Maroc et ce qu'on veut faire, c'est gagner ce match. C'est tout ce qui nous importe.
21: Et même si le staff des Bleus a mal vécu lors du dernier match très rude contre le Paraguay, le laxisme de l'arbitre, Didier Deschamps a demandé à ses joueurs de rester concentrés sur leur mission sans être parasités par les nombreuses polémiques extérieures.
13: Alors les polémiques, il y a notamment celle qui concerne Kylian Mbappé, le monde entier qui réagit aux propos racistes d'une sénatrice paraguayenne visant l'attaquant de l'équipe de France. Même l'ONU apporte son soutien à Kylian Mbappé. Et alors la sénatrice paraguayenne en question a carrément pris la parole, conférence de presse pour s'en expliquer. Elle ne s'excuse pas, mais elle reconnaît du racisme dans ses propos. Elle menace Kylian Mbappé en disant que son pays a déjà mis Ronaldinho, une star du foot, en prison. Et elle explique aussi qu'elle vient d'une génération pour qui dire, alors là je la cite, pour qui dire négro de merde est habituel.
1: C'est assez inouï. Il est 8h08, c'était le journal de Quentin Vinet. 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Il est 8h09 et justement, on va gagner et on va parler entreprise et économie.
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1: Parce que ça aura des conséquences sur toutes les entreprises. Ce qui a été annoncé hier, Emmanuel, les prévisions de croissance pour l'économie française ne cessent d'être revues à la baisse.
24: Et oui, vous vous rappelez, en début d'année, finalement, la cible de croissance pour la France était 0,9%, partagée à peu près par tout le monde. Et puis alors, depuis ces dernières semaines, c'est le chapelet des révisions en baisse, la Banque de France, l'INSEE, il y a quelques jours, l'OCDE qui lui dit « Ah, ce sera difficile de dépasser 0,6%. » Et puis hier, c'est Bercy qui a officialisé sa révision en baisse pour 2026 à 0,7% au lieu de 0,9%. Il faut dire que tous les moteurs de l'activité sont à la peine. La consommation est contrainte par la baisse du pouvoir d'achat, l'investissement par la situation financière des entreprises. L'immobilier cale à nouveau. Résultat, le chômage pourrait atteindre 8,4% en fin d'année, nous dit l'OCDE. Ce serait un record depuis le printemps 2019, hors période Covid, bien évidemment. Alors, la guerre au Moyen-Orient a été effectivement pour beaucoup dans cet affaiblissement de l'économie française, mais vient maintenant s'y ajouter la canicule qui, pour le coup, n'est pas encore intégrée dans ces prévisions. Alors déjà 2 depuis le début de l'année, on commence la 3e et peut-être une 4e. Or, la canicule, c'est une productivité plus basse, une énergie plus chère, une agriculture en souffrance, c'est plus de dépenses de santé. Bref, c'est 0,1 à 0,2 points de croissance en moins. Donc, encore une fois, il faut s'attendre à de nouvelles révisions à la baisse de la croissance au sortir de l'été.
1: Encore plus bas. Donc, le gouvernement n'a aucune marge de manœuvre pour relancer l'activité, là.
24: Et oui, c'est la grande annonce d'hier, effectivement, puisqu'avec donc cette révision à la baisse de la croissance, eh bien logiquement le ministre des Comptes Publics a annoncé qu'il comptait faire 3 milliards d'euros d'économies supplémentaires sur le budget de l'État et de la sécurité sociale cette année, après déjà 6 milliards prévus. C'est ça la réalité, quand Bercy n'a plus d'argent, c'est qu'il n'amortit plus les chocs, il les amplifie.
1: Et puis des nouveaux bombardements dans le détroit d'Hormuz, ouais. Alors on s'intéresse plus que jamais aux chiffres de l'énergie, les chiffres du jour, Manu.
24: Tout est plutôt à la hausse.
1: À la hausse.
24: Nos prix des carburants qui étaient tombés à 2,09 pour le sans-plomb 95 comme pour le diesel, on commence à refranchir à la hausse la barre des 2,10 €. Coup de chaud sur les prix du pétrole, évidemment, on était à 72 $ hier, on est remonté à 76 ce matin, et puis le gaz continue sa remontée à 48 € à peu près le mégawatt-heure.
1: C'était l'économie avec Emmanuel Lechypre, RMC, 8h12.
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1: Restez bien avec nous dans un instant, notre moment détente avec le meilleur d'Arnaud Demanche à 8h30. Notez dès à présent que mon invité dans le face-à-face, ce sera Louis Alliot, le maire de Perpignan. Lui aussi, il a été condamné hier à 1 an de prison et 2 ans d'inéligibilité, mais le tout avec sursis. Il réagira évidemment à l'annonce de candidature de Marine Le Pen, et il réagira aussi à vos témoignages, tout ce que vous nous avez dit depuis ce matin au 32-16, et nombre d'entre vous qui, tout en étant électeurs RN, ne comprennent pas la décision de Marine Le Pen d'y aller. Évidemment, je lui poserai la question de l'exemplarité à Louis Alliot. Et puis juste après, il y aura le choix de la rédaction, Mathieu.
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12: Il est 8h15 et on vous a gardé le meilleur d'Arnaud Demange. Arnaud Demange qui parle cinéma. Arnaud Demange est avec nous. Salut Arnaud.
13: Bonjour, bonjour les amis. Ça fait du bien d'attaquer une nouvelle semaine avec vous sur RMC. RMC, la seule radio qui ne vous parle pas de Pierre Ninet toutes les 3 minutes. Ouais, c'est fou en ce moment. T'allumes un écran, boum, il est là. C'est le Alain Bauer du cinéma. Je n'en peux plus. Je mange Pierre Ninet, je dors Pierre Ninet. Hier, j'ai fait l'amour avec ma femme. Elle m'a dit, à quoi tu penses? J'ai même pas osé répondre. Il est obsédant, ce type. J'adore Pierre Ninet, hein, mais bon, j'aime aussi le chocolat. C'est pas pour autant que j'en bouffe 12 kilos par jour.
12: Un coup de tonnerre, Arnaud, s'est produit ce week-end dans la campagne présidentielle pour 2027.
13: Oui, c'était un week-end choc, ouais. Une journée charnière. Apolline, Lucie Castet a annoncé qu'elle ne serait pas candidate.
14: Non. Dites-moi pas que c'est pas vrai.
13: Ça fait quelque chose. C'est fou, hein, le parcours de Lucie Castet. Quel destin. Il y a un an, personne la connaissait, tout le monde s'en foutait. Et maintenant, regardez... Tout le monde s'en fout aussi, sauf qu'on la connaît. On n'avait pas vu une telle carrière politique depuis Stanislas Guérini. D'ailleurs, mauvaise nouvelle, Stanislas Guérini aussi renonce à 2027.
12: Oh non, me dites pas ça.
13: Et à 2032. Oh. Il ne l'a pas déclaré encore, je le fais à sa place, hein, ça fait gagner du temps à tout le monde.
12: Arnaud, 3 millions de documents relatifs à l'affaire Epstein ont été divulgués par la justice américaine.
13: Et c'est atroce. On lit des monstruosités sur les célébrités qui se rendaient dans des soirées de débauche. Moi, j'ai épluché quelques pages en me disant « Pourvu que Thomas Pesquet soit dedans !» Eh bien, figurez-vous que ce salaud n'y est même pas. Il n'y a vraiment décidément rien à lui reprocher. Monsieur parfait. Épuisant.
12: Vous sinon, faites une petite obsession peut-être sur Thomas Pesquet et Pierre Ninet.
13: Les deux. J'arrive pas à les détester. Sinon, il y a énormément de célébrités. Donald Trump, le prince Andrew, c'est accablant pour eux. Ils sont à un point où Bolloré peut leur proposer une quotidienne. Et sur Twitter, dans les forums, j'ai vu aussi Woody Allen, Bill Gates, Cyril Ferraud. Grosse surprise, les photos de Cyril Ferraud tout nu avec les nains de Fort Boyard et Nagui. Vous avez vu ça? Ah ça, non. C'est pas Théo Curin qui aurait eu les mains baladeuses comme ça.
12: Oh,
13: hein.
12: Oh non.
13: Pareil, les vidéos entre Jeffrey Epstein, les frères Lebrun et Lynn Renault.
12: Oh non.
13: Énorme choc. Vous savez pas qu'on pouvait faire des trucs comme ça avec du maroilles et des raquettes de ping-pong.
12: Oh,
13: c'est au courant. Et alors les photos de Bill Gates avec Jean-Jacques Goldman, alors là c'est le pompon. Surtout la partie avec la crème fouettée, les pinces à linge, les tuyaux en plastique, le lubrifiant et les hamsters. Et Michel Drucker qui filme, vraiment c'est épouvantable. Attention, il paraît qu'il y a beaucoup de témoignages farfelus dans les 3 millions de pages. La séquence zoophile avec Danny Boone et Grand Corps Malade, c'est peut-être un fake. Attention à ce que vous lisez sur Internet.
12: Allez, parce que vous entendez sur RMC.
13: Gros bisous.
12: Merci Arnaud Demange, qu'on retrouve à tout moment en
13: et
12: podcast.
13: Bon petit déjeuner.
12: Sur RMC.fr. C'était Arnaud Demange dont on a gardé le meilleur et vous pouvez évidemment le retrouver à tout moment en podcast.
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12: Il est 8h19 et vous l'avez entendu, très très nombreuses réactions à la décision de Marine Le Pen d'être candidate malgré tout. Mathieu, lui, nous appelle du Cher. Bonjour Mathieu.
15: Bonjour Apolline.
12: Comment ça va? Vous êtes conducteur routier, vous en pensez quoi vous?
15: Bah écoutez, moi je suis plutôt pour.
12: D'accord.
15: J'estime que la candidate naturelle du parti. Et je pense qu'on aurait beaucoup taclé Bardella sur son manque d'expérience et son jeune âge. Donc, enfin, je trouve qu'elle est non, elle est naturellement. Après, c'est les électeurs, comme on le dit, qui jugeront.
12: C'est ce qu'elle dit d'ailleurs. Hein, elle dit, et c'est d'ailleurs ce que dit aussi la Cour d'appel de Paris. Hein, la Cour d'appel de Paris qui dit qu'ils ont pris en compte l'idée que il fallait qu'il y ait un suffrage démocratique. Et elle dit, c'est les Français qui jugeront. Vous, le fait qu'elle ait été condamnée, ça ne rentre pas en ligne de compte.
15: Non, pas spécialement, parce que j'estime qu'à l'heure d'aujourd'hui, toute la classe politique, enfin, je veux dire, il y en a beaucoup qui ont été aussi condamnés pour diverses choses et variées. On a Mélenchon qui, normalement, si je dis pas de bêtises, a une enquête aussi pour les mêmes, plus ou moins les mêmes faits. Donc, enfin, à un moment donné, chacun vote en son âme et conscience. J'estime que, enfin, moi, ça me dérange pas plus que ça.
12: Vous votez en votre âme et conscience. Vous votiez RN, vous votez RN, vous voterez RN.
15: Ouais.
12: Voilà, et ça aurait été Bardella, vous auriez voté quand même.
15: Oui, tout pareil, parce que je pense que beaucoup d'électeurs du RN ont une colonne vertébrale. Enfin, je veux dire, nous, c'est pas un candidat qu'on choisit, c'est un parti, c'est des idées, c'est voilà.
12: Merci beaucoup, merci d'avoir réagi ce matin. Mathieu qui nous appelait du Cher, il est 8h20 et c'est l'heure de vous offrir vos vacances et de féliciter Sylvie. Bonjour Sylvie. Sylvie,
16: bonjour.
12: Vous m'entendez?
16: Oui, je vous entends.
12: C'est vous?
16: Bonjour.
12: J'entends en fond sonore que vous avez la télé, la radio. C'est très bien, Sylvie. C'est très bien, Sylvie. Mais là, Sylvie, vous êtes dans la radio. Vous êtes retraitée, c'est ça, dans les Alpes-Maritimes?
16: Oui, exactement.
12: Eh bien, félicitations. Vous allez pouvoir bouger. Peut-être aller à la mer?
16: Oui, à la mer ou à la montagne.
12: À la mer ou à la montagne? Mais à la mer ou à la montagne, vous êtes entre les deux, c'est simple, Sylvie, non?
16: Oui, c'est ça, exactement. On a rien fait ni soi, donc c'est parfait.
12: On est très, très, très heureux de vous avoir offert ces vacances. Félicitations, Sylvie. Vous avez donc remporté un séjour d'une valeur de 2000 euros dans les clubs et hôtels Bellambra, spécialiste des clubs de vacances pour les familles de France. Vous allez pouvoir choisir plus de 45 destinations, mer ou montagne. Vous nous avez dit que vous, le cœur balance entre mer et montagne. 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Je crois que je vais partir avec vous, Sylvie. Allez, félicitations en tout cas. Il est 8h21 et vous êtes bien sur RMC. Dans un instant, la politique. Louis Alliot est mon invité. Louis Alliot, le maire de Perpignan, vice-président du Rassemblement National, lui aussi d'ailleurs condamné hier. Est-ce qu'il se pourvoira en cassation? Sa réaction, bien sûr, à la candidature de Marine Le Pen, candidate mais condamné. Louis Alliot, dans un instant sur RMC BFM TV.
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12: Merci d'écouter RMC, il est 8h23.
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12: Le rappel des titres, Quentin Vinet.
25: Et Marine Le Pen qui lance ce matin sa campagne à l'élection présidentielle. Elle qui est candidate malgré sa condamnation dans l'affaire des assistants parlementaires européens du RN. Elle se pourvoit en cassation pour éviter de porter un bracelet électronique. campagne. Son site internet a été lancé dans la soirée, en même temps qu'elle était aux 20h de TF1. Son affiche et son slogan aussi, pour la France, la renaissance, voilà le slogan. Et premier déplacement de campagne ce matin dans la Sarthe, à La Flèche précisément. C'est une ville qui a basculé RN aux dernières élections municipales. Toujours deux gros incendies en cours ce matin. Le souci d'ailleurs, c'est que le vent s'est réveillé. La Tramontane dans les Pyrénées-Orientales, où près de 5000 hectares de végétation ont été ravagés à l'ouest de Perpignan depuis le week-end dernier. Il y a 800 pompiers qui sont mobilisés. Les habitants de deux communes ont eu l'autorisation hier de regagner leur maison. Il y a un autre gros feu qui a déjà parcouru 2000 hectares dans les montagnes de la Drôme à Die, où deux colonies de vacances avec 473 enfants ont été évacués dans la soirée. Le feu progressait toujours au dernier bilan. Il y a 7 départements qui sont au niveau maximal pour le risque d'incendie. Et il y a déjà des villes qui annulent de plus en plus d'ailleurs leur feu d'artifice du 14 juillet. La France exprime ce matin son profond regret. C'est une réaction à la décision du CIO, le Comité international olympique, de lever une partie des restrictions imposées aux sportifs russes qui pourront donc se préparer et participer au JO de 2028 à Los Angeles aux États-Unis, même dans les sports d'équipe plus de 4 ans après l'invasion russe en Ukraine, mais alors sans hymne et sans drapeau pour ces athlètes russes. La fin des huitièmes de finale à la Coupe du Monde, c'était hier soir, la Suisse qualifiée au tir au but contre la Colombie et l'Argentine de Léo Messi miraculée 3-2 contre l'Égypte après avoir été menée 2-0 jusqu'à 10 minutes de la fin. On est à la veille du premier quart de finale de ce mondial entre la France et le Maroc. La cinquième étape du Tour de France aujourd'hui, normalement pour les sprinter entre Lannemezan et Pau au lendemain de la victoire à Foix du Danois Mads Pedersen et du maillot jaune qui a été récupéré en échappée par le Norvégien Thorsten Strain. Et puis ce sera sous la chaleur aujourd'hui sous le Tour de France parce que 67 départements, les deux tiers du pays sont en vigilance orange pour la canicule. Cet après-midi pour les températures, on attend 27 à Biarritz, 29 à Nice, mais quand même 35 à Paris, 36 à Bordeaux, 37 à Lyon, 38 à Toulouse, 39 à Marseille. Ça ira jusqu'à 42 à Perpignan, la canicule qui va se poursuivre dans les prochains jours avec une intensification des températures minimales dès la nuit prochaine.
12: C'était le rappel des titres de Quentin Vinet dans un instant. Mon invité est vice-président du Rassemblement National, Louis Alliot. Réaction évidemment non seulement à la condamnation mais à l'annonce de candidature de Marine Le Pen. Lui-même, Louis Alliot, a été condamné hier. Va-t-il faire appel auprès de la Cour de cassation? Réponse dans un instant.
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12: Vous êtes bien sur RMC et BFM TV. Bonjour Louis Alliot.
10: Bonjour.
12: Merci de répondre à mes questions ce matin. Vous êtes le maire de Perpignan, vous êtes premier vice-président du Rassemblement National. Vous-même, vous avez été condamné hier à 1 an de prison et 2 ans d'inéligibilité, le tout avec sursis. Est-ce que vous saisirez la Cour de cassation? Je vous pose évidemment la question dans un instant, mais d'abord Marine Le Pen, condamnée, qui se pourvoit en cassation et qui se présente à l'élection présidentielle. Est-ce que, honnêtement, il fallait prendre un tel risque?
10: Écoutez, au regard de la situation du pays et des attentes de l'opinion, je pense que effectivement, il fallait qu'elle aille au bout de ce chemin-là. Et c'est la Cour d'appel qui lui permet d'aller au bout de ce chemin-là. Je rappelle que dans une démocratie comme la nôtre, vous avez un jugement de première instance qui peut vous condamner à la mort politique, 5 ans d'inéligibilité avec exécution provisoire, et que un peu plus d'un an après, un autre tribunal, une cour, avec des juges un peu plus expérimentés, rend un arrêt, un jugement, qui permet justement de pouvoir se présenter. Là, déjà, je trouve qu'il y a dans cet état-là quelque chose qui est quand même assez extraordinaire. Mais ça veut dire aussi...
12: Beaucoup plus clément, effectivement, au deuxième jugement, même si elle est condamnée malgré tout.
10: Exactement. Ça veut dire donc que l'émoi qu'a suscité ce jugement de première instance, quoi qu'on en pense, etc., a obligé, si je puis dire, la hiérarchie de la Cour d'appel d'accélérer le calendrier pour permettre un jugement. Et aujourd'hui, Marine Le Pen a fait son choix de pouvoir se présenter à l'élection présidentielle.
12: Avec, on va y revenir, cet argument effectivement de la Cour d'appel de Paris hier, de dire avoir choisi délibérément de considérer qu'il fallait laisser la liberté de choix à l'électeur. Mais Louis Alliot, il y a un risque, c'est-à-dire que Marine Le Pen, certes, a pu être candidate, elle est condamnée, mais elle peut être candidate, et c'est le choix d'ailleurs qu'a fait la Cour d'appel de Paris, mais elle décide en plus de se pourvoir en cassation. Et ça fait planer à nouveau une sorte d'épée de Damoclès, parce que potentiellement, dans quelques mois, si la Cour de cassation décide d'accélérer le calendrier, elle pourrait avoir un bracelet électronique, elle pourrait même revenir à la décision de la première instance.
10: Ça non.
12: Non, vous n'y croyez pas?
10: Ah non, je veux dire, les juristes qu'on consulte et mes propres connaissances vous diront que non. Mais
12: il n'y a aucun risque, vous avez vraiment analysé j'imagine tout cela, même si c'était en temps record hier après-midi, il n'y a aucun risque.
10: Il faut rappeler que l'accélération du calendrier est due à ce jugement de première instance, que si le jugement avait été celui de la Cour d'appel, il n'y aurait pas eu de souci, l'appel se serait fait très certainement, d'ailleurs, peut-être après la présidentielle, en tout cas le résultat, et donc il n'y aurait pas eu toute cette

0: Donc la Cour de cassation devrait, si je puis dire, revenir à des délais conformes habituels entre 12 et 18 mois.
1: Alors ce n'est pas ce qu'a l'air de dire la présidente de la Cour d'appel de Paris, qui considère que même si c'est à la Cour de cassation de décider de la rapidité ou non avec laquelle elle rendra cette décision, mais malgré tout elle dit si la décision de la Cour de cassation est rendue dès janvier, alors je demanderai l'application des peines à partir de ce moment-là.
0: Oui, ben écoutez, on verra bien. Hein.
1: En fait, vous espérez que pour une fois, ils fassent rien de spécial pour vous, quoi. C'est-à-dire que là, la Cour d'appel de Paris, à l'inverse, vous aviez demandé à ce qu'ils accélèrent le calendrier, ils l'ont fait. Et là, la Cour de cassation, vous vous dites, non, non, prenez votre temps.
0: Dans la situation du pays, on ne peut pas réfléchir avec le calendrier judiciaire. Il y a un calendrier politique. Il faut s'inscrire dans cette campagne présidentielle parce qu'on a un programme à défendre. Je pense que nous sommes les seuls à pouvoir aujourd'hui préserver l'intérêt de la France face à nos adversaires et nous allons faire cette campagne présidentielle.
1: Mais vous vous rendez compte de ce qui se passe, Louis Alliot ? C'est-à-dire que non seulement on va y revenir vis-à-vis des électeurs, la question de la condamnation, malgré tout, prononcée deux fois par deux tribunaux différents, certes avec une peine plus clémente la deuxième fois, mais la condamnation
0: est maintenue. Ça veut dire des choses quand même.
1: Et puis, cette question, se lancer dans une campagne où on va vous parler, en tout cas au début, forcément de ces différents scénarios, parce que les Français ont besoin de savoir, est-ce qu'ils peuvent légitimement se dire qu'elle va être candidate jusqu'au bout ? Il y a un doute qui persiste.
0: Non mais Madame Malherbe, depuis 12 ans que moi je suis dans cette affaire, il n'y a pas une émission où on ne me pose pas la question sur l'affaire. Ça a changé quoi ? Rien. J'ai été élu député. J'ai été élu maire, j'ai été réélu maire au premier tour en toute connaissance de cause.
1: Alors que
0: les gens ont bien fait la différence entre enrichissement personnel et pas d'enrichissement personnel. Ce n'est pas une affaire de détournement de fonds publics qu'on pourrait trouver dans d'autres circonstances. C'est une affaire de qualification d'un emploi que nous avons utilisé pour faire de la politique alors que, et c'est là où nous avons une différence d'appréciation avec les juges nous disent qu'ils n'auraient pu dû faire que du travail
1: oui,
0: pour un député
1: saviez.
0: Européen.
1: Oui, non, mais vous le saviez.
0: Non, non.
1: C'est ce que dit, en tout cas, les
0: oui,
1: deux
0: c'est ce qu'ils disent,
1: tribunaux
0: nous,
1: disent.
0: Oui, mais
1: vous saviez que c'était pas le mode d'emploi,
0: si
1: que c'était pas la règle du jeu.
0: Mais et... Non, on savait pas parce que l'Union européenne a changé ses règles pratiquement à chaque mandature parce qu'elle trouvait que ces règles n'étaient pas claires. Et encore il y a deux jours, au bureau du Parlement européen, ils ont encore discuté de changer les règles parce qu'ils trouvent que c'est pas justement très clair les textes en question. Donc on voit bien que face à cette incertitude, nous pensons que nous avons motif là aussi pour inscrire un pourvoi. En tout cas, moi, c'est ce que je vais faire, parce que je pense que
1: c'est ce que vous allez faire. Vous nous dites ce matin, Louis Alliot, que vous pourvoyez en cassation du jugement
0: oui,
1: qui vous touche.
0: Je vais faire un pourvoi en cassation, parce que je trouve que cette peine est encore excessive me concernant, même si, je le rappelle, hein, première instance, 3 ans d'inéligibilité, là, c'est du sursis, 2 ans, mais sursis, c'est quand même pas la même peine. Et c'est vrai que la magistrate et la présidente de la Cour d'appel a donné cette phrase sur le suffrage universel, le droit des électeurs et le droit d'être candidat, qui est, je crois, la reprise de ce que le Conseil constitutionnel a lui-même relevé dans une décision récente. Et donc, il faut quand même s'inscrire sur la démocratie, qui est le gouvernement du peuple, par le peuple, pour le peuple. Et donc, ce sont les électeurs qui feront le choix.
1: De ce point de vue-là, vous saluez l'attitude de la justice française de s'être dit et de l'avoir écrit noir sur blanc comme l'un des arguments de leur décision qu'il fallait vous laisser être candidat, laisser le choix aux Français.
0: Alors ça, c'est déjà, je le salue évidemment, mais je salue aussi le fait, et heureusement, qu'il y a plusieurs degrés de juridiction. Parce que je vois certains qui critiquent...
1: C'est pas mal la justice française finalement.
0: Le système est pas mal fait, oui. Après, il y a l'attitude de certains, mais le système est pas mal fait. Mais... Vous voyez bien que quand on nous reprochait de critiquer le jugement de première instance, j'allais vous dire heureusement qu'on l'a critiqué. Parce que cette critique de ce que l'on considérait comme une injustice a été partiellement, moi je pense trop partiellement, atténuée en appel. Et il reste encore une autre voie de recours qui est le pourvoi en cassation.
1: Vous pourvoyez donc en cassation, on va y revenir, mais je voudrais aussi qu'on s'intéresse aux électeurs. La question de l'exemplarité. Marine Le Pen, en 2013, elle s'était dite favorable, je cite, à une inéligibilité à vie des politiques condamnés. Quand je réclame éthique et politique, éthique et morale, je me l'applique à moi-même. Voilà ce que disait Marine Le Pen. Dans son livre, Pour que vive la France, elle plaidait pour que l'arme de l'inéligibilité finalité soit utilité, je cite, utilisée, je cite, avec beaucoup plus de rigueur.

0: Et en 2013, dans le contexte de l'affaire Cahuzac, elle disait « Les Français ne sont pas dupes, tout le monde est éclaboussé, l'UMP et le PS ont des listes condamnés qui sont inouïes. » Et ils cherchent à dire « Ah, vous voyez, le FN, eh bien non, disait Marine Le Pen, le FN, non. Moi, ma veste est immaculée, ils auront beau s'agiter, ils n'arriveront pas à me salir. » Aujourd'hui, elle est condamnée.
1: Nous sommes considérés aujourd'hui comme innocents par le pourvoi en cassation.
0: Et je répète, vous êtes innocent, vous êtes considéré.
1: Et que je répète, nous nous considérons comme innocents des faits qu'on nous reproche. Donc on va aller en cassation pour faire valoir notre vision des textes et de quelques faits. Et puis, une fois que la condamnation sera définitive, nous verrons bien. Mais pour l'instant, on doit être réputé innocent, comme le veut le droit français.
0: Tout à fait précis, je ne suis pas moi-même magistrate, mais j'ai reçu ce matin le président d'un des syndicats des magistrats qui précisait que le pourvoi en cassation suspendait les peines, mais ne suspendait pas la condamnation. C'est d'ailleurs le fait même que vous soyez condamné.
1: Oui, mais encore une fois, je vous ai dit que les électeurs ont bien fait la différence des affaires d'assistants parlementaires et des affaires, par exemple,
0: d'enrichissement.
1: Oui, non, mais par exemple, M. Cambadélis du PS qui a utilisé son enveloppe de député pour payer je ne sais quoi, y compris d'ailleurs sa cotisation au Parti Socialiste, a été condamné. Bon, c'est passé assez discrètement, mais enfin, lui, pour le coup, c'est une affaire de sous à titre personnel. Nous, cette affaire d'assistant, il n'y a pas un centime dans nos poches. Voilà. Je le répète, c'est l'utilisation d'assistants parlementaires, j'allais dire, qui ont fait du travail politique comme l'ont fait tous les partis depuis, j'allais dire.
0: Peut-être pas avec la même échelle, peut-être pas avec la même ampleur.
1: Mais si, regardez, le MoDem a été relaxé pratiquement sur tout, a eu du sursis d'ailleurs. On se rapproche un peu du jugement du MoDem avec l'arrêt de la Cour d'appel. Et M. Bayrou a eu un non-lieu. Et M. Mélenchon, pour les mêmes faits, n'a même pas eu, lui, de poursuite.
0: Et lui-même vous a répondu en disant que vous mentiez.
1: Oui, ça, écoutez, vu de M. Mélenchon, on a vu comment il traite la justice, la République, c'est lui. On sait très bien qu'aujourd'hui, Mme Chikirou, pour sa campagne présidentielle, est poursuivie pour escroquerie. Donc, c'est pas lui de donner des leçons quand même.
0: Louis Alliot, je voudrais que vous écoutiez les propos et les réactions de certains de vos électeurs. Pas tous, mais certains sont vos électeurs. Parmi mes auditeurs ce matin, qui étaient très nombreux à réagir sur RMC, je voudrais que vous écoutiez ce qu'ils disent.
2: Avoir une présidente de la République qui est condamnée par la loi à deux reprises, bah j'avoue que ça me fait un petit peu tiquer et moi j'ai mal à ma France.
3: C'est même pas choqué, en fait c'est déçu. Il y a quelques temps, elle a dit que sous bracelet électronique, elle ne ferait pas campagne, elle ne pouvait pas être candidate. Elle arrive aux 20h, elle dit « je suis candidate ». Bah, je suis désolé, moi j'ai voté RN aux deux dernières présidentielles, à la dernière législative, et là je suis en train de me dire finalement, cette dame, elle est comme beaucoup de politiques, elle n'a pas de parole.
4: L'entêtement de Marine Le Pen à vouloir se représenter me fait penser à Mélenchon. Moi, la République, on la sert, on ne se l'appartient pas.
0: La comparaison
1: c'est
0: même
1: que
0: avec,
1: les trois que vous
0: avec
1: avez trouvé,
0: Jean-Luc Mélenchon. Non, j'en ai eu plus ce matin. J'en ai eu un, et d'ailleurs, je vous le précise aussi, Mathieu, électeur RN, qui lui est satisfait qu'elle y aille et qui dit qu'elle soit condamnée ne change rien à mes yeux. Ce qui m'a intéressé en particulier, c'est notamment cet électeur qui a voté pour vous aux deux dernières présidentielles et aux dernières législatives. Là, il dit pas qu'il va voter pour quelqu'un d'autre, mais il dit qu'il est déçu et que cette fois-ci, il a un peu le sentiment que, comme Jean-Luc Mélenchon, vous dites, la République, c'est moi, et en fait, je décide de ce que je veux.
1: Parce qu'il y avait une grande confusion sur le fait qu'elle ait le bracelet électronique ou pas, à partir de où elle l'a pas, qu'elle se lance en campagne, il y a pas
0: matière. Et si elle l'a à la fin, comme le dit la présidente de la Cour d'appel de Paris, qui dit, eh bien, si le jugement la décision de la Cour de cassation est rendue au printemps, elle aura un bracelet électronique.
1: Nous n'y sommes pas, et nous verrons bien. Hein, mais pour l'instant, la Cour d'appel permet à Marine Le Pen d'être candidate, et donc elle est candidate à l'élection présidentielle.
0: Comment ça s'est décidé?
1: Bah écoutez, on a été, j'allais dire, sur le fait que l'inéligibilité a été purgée, j'allais dire, à l'audience, comme l'a dit la présidente de la Cour. Et donc, à partir du moment où l'inéligibilité est purgée à l'audience, le pourvoi est possible. Et donc, vous pensez bien que Marine Le Pen, s'il y a un pourvoi, eh bien, elle prend le pourvoi parce qu'elle se considère comme innocente dans cette affaire.
0: Donc Louis Alliot, vous nous dites ce matin que Marine Le Pen, dès la lecture de la décision hier dans la salle du tribunal, a immédiatement considéré que elle
1: était candidate. Je ne vous dis pas immédiatement, elle a consulté ses avocats, elle a consulté un avocat près la Cour de cassation pour regarder évidemment l'ensemble des problèmes, des griefs et des possibilités, et c'est après des discussions, une réflexion que nous avons eue au siège du mouvement.
0: Vous avez échangé, il y a eu débat ?
1: Oui, bien sûr, il y a eu
0: débat. Certains doutaient de l'efficacité de cette décision ?
1: Non, il y avait juste des précisions à apporter sur les conséquences du pourvoi, parce qu'il y avait une grande confusion, beaucoup de juristes.
0: Beaucoup de juristes disaient n'importe quoi d'ailleurs,
1: parce qu'ils n'avaient pas
0: Est-ce que vous êtes sûr que les juristes que vous suivez sont les bons?
1: Est-ce que vous êtes sûr que des vôtres?
0: Non, mais j'en sais rien. J'avoue moi-même trouver extrêmement complexe que certains aient une lecture et les autres différentes. La première instance et la deuxième instance ont des lectures différentes. Les jurys sont des lectures différentes.
1: Cette complexité.
0: Oui, mais est-ce qu'on peut jouer l'élection sur un pari?
1: Tend précisément à inscrire ce pouvoir en cassation.
0: Précisément ce que vous dites, Julio. Vous dites que c'est confus. Jouer une élection présidentielle sur quelque chose d'aussi confus?
1: Sur le 432.15, je vais revenir parce que c'est compliqué, du code pénal. Par exemple, dans l'affaire Sarkozy, le juge dit on ne peut pas condamner M. Sarkozy pour détournement de fonds publics parce que précisément les fonds sont internationaux. Comme d'ailleurs l'Union européenne est considérée comme une institution internationale. Et de la même manière, dans une autre affaire, c'est l'affaire Dati, on ne peut pas poursuivre Mme Dati pour détournement de fonds publics parce que les députés européens, on ne peut pas les poursuivre pour ça.
0: Je ne suis pas sûr que vous comparez. Voilà. À Madame Dati ou à Monsieur Sarkozy, soit tout à votre honneur. Sur le plan judiciaire.
1: Mais moi, je vous parle pas du fond de l'affaire, je vous parle des principes. Si des juges disent ça pour certains, ils sont bien obligés de le dire pour d'autres. Et si donc il y a une contradiction entre plusieurs paroles de juges, c'est à la Cour de cassation de prendre la décision.
0: Louis Alliot, pourquoi pas Jordan Bardella?
1: Oui, pourquoi pas Jordan Bardella?
0: Non, mais je veux dire, finalement, est-ce que c'était pas le moment de lâcher l'affaire? De se dire, Jordan Bardella est prêt, nous, il y a quand même un petit risque, on le voit.
1: Je veux dire, Marine était la candidate naturelle. Si elle était empêchée, c'était Jordan Bardella. Mais à partir du moment où elle n'est pas empêchée, il n'y a aucune raison. Mais je vous signale que depuis maintenant plus de 5 ans, ils forment un duo. Voilà. Et ce duo est performant. Il a gagné pratiquement toutes les élections, 2 européennes et un certain nombre d'autres élections. Pourquoi voulez-vous qu'il s'arrête en route? Cette présidentielle sera une présidentielle menée par 2 personnalités, Marine Le Pen qui est candidate à l'élection présidentielle et Jordan Bardella qui sera son premier ministre. Je veux dire, on est les seuls à avoir cette situation, à avoir cet atout. Pourquoi voulez-vous qu'on s'en passe?
0: Louis Alliot, il y a les électeurs et puis il y a les 500 signatures et les banquiers. Les 500 signatures, c'est bon, vous les aurez, il n'y a pas de doute.
1: Oui, non, il n'y a pas de doute.
0: Les banques, est-ce qu'elles vont vous suivre? Alors que, je le disais et on l'entend bien, il y a quand même encore certains juristes qui disent que potentiellement, là, dans quelques mois, elles se retrouvent soit avec un bracelet électronique,
1: Mais je veux dire, c'est pas le problème.
0: C'était déjà pas évident quand même la dernière élection.
1: Oui, mais ce qui n'est pas normal en démocratie quand même, parce que là, ça dépasse le cas de Marine Le Pen. Nous sommes en démocratie, il y a des partis politiques, article 4 de la Constitution, et il y a des banques qui refusent de prêter à des partis politiques solvables. C'est ça qui est inquiétant pour la démocratie. Si François Bayrou avait décidé de faire la banque pour la démocratie,
0: il avait promis de faire la banque pour la démocratie et il avait d'ailleurs, je crois, symboliquement décidé de donner sa signature à Marine Le Pen.
1: Et d'ailleurs, les banques sont très hypocrites parce que dans leur fichier clientèle, eh bien, il y a au moins 40% des gens qui votent au Rassemblement National. Ils ne les veulent plus comme clients. Donc ces banques devraient jouer le sens de l'intérêt général, le sens de la démocratie, du pluralisme politique et prêter comme ils prêtent à toutes les entreprises aujourd'hui. En tout cas, on l'imagine, c'est moins le cas.
0: Vous n'avez pas de doute? Vous n'avez pas de doute, vous ne vous dites pas.
1: Qu'une élection présidentielle soit contrariée par le fait que des banques privent certaines formations politiques et certains candidats de prêts bancaires alors qu'ils ont les moyens de les rembourser. Ça, effectivement, je n'imagine pas.
0: Juste un mot, parce que chez vous, il y a des incendies très graves. Je voudrais quand même qu'on en dise un mot. Les Pyrénées-Orientales, extrêmement touchées. Est-ce que ce matin, d'après vos informations, les choses sont sous contrôle? Est-ce que vous êtes inquiet?
1: Les choses s'améliorent. Nous avons été inquiets pendant 48 heures. Des villages ont été évacués. Mais tout est en train de revenir à la normale. Et j'allais dire, la saison estivale va commencer. Et je le dis aux gens qui nous regardent, venez. Et évidemment, tout sera fait pour que vous soyez accueillis, évidemment, dans les meilleures conditions.
0: Donc, tout est à peu près sous contrôle face à cette canicule qui revient. Merci beaucoup, Louis Alliot, d'avoir répondu à mes questions ce matin. Vous êtes maire de Perpignan, vice-président du Rassemblement National, et vous l'avez annoncé à notre micro. Vous vous pourvoyez donc en cassation contre le jugement qui a été rendu contre vous hier. Merci à vous. Il est 8h47 sur RMC BFM TV.
5: Merci Apolline, vous restez bien sur RMC. Dans un instant, le choix de la rédaction avec les professionnels du tourisme qui s'adaptent aux fortes chaleurs. Elles sont encore annoncées pour les jours qui viennent. Et puis le mondial de Virginie, Virginie Fulpin, à tout de suite.
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5: Il est 8h50, vous êtes sur RMC, le mondial de Virginie. C'est avec vous, Virginie Fulpin, bonjour.
0: Bonjour.
5: Dans un instant avec vous, les dernières infos de la Coupe du Monde, avec les derniers huitièmes de finale, c'était hier soir. Mais avant cela, le choix de la rédaction avec vous, Vincent Chevalier, bonjour.
12: Bonjour tout le monde.
5: Vous êtes le correspondant d'RMC en région lyonnaise. Face à la canicule, toutes les activités de loisirs ne sont pas égales. Et ça ne fait pas forcément les affaires du tourisme, alors que les grandes vacances viennent tout juste de commencer. À commencer, Vincent, par les loueurs de vélo.
12: Eh oui, sous un soleil de plomb avec 40 degrés au baromètre, difficile d'imaginer des familles enfourcher des vélos. Jérôme en fait la mère expérience. Il est loueur de Rosalie, ces sortes de calèches à pédales le long de la plage du Canet en Roussillon.
13: Ah ben, il a fait très chaud, donc évidemment les gens, ben la journée il y a pas grand monde, hein, ils sont plus à la plage où ils restent bien au frais à la maison. Hein. C'est assez calme.
12: Les vacanciers sont habitués aux fortes chaleurs, mais ils restent prudents. Jérôme a donc dû s'adapter.
13: Moi, j'ai pris l'initiative de rester ouvert jusqu'à tard le soir. Les horaires habituels, normalement, c'était de 10h le matin vers 19h, 20h. Et puis bon, ben moi, ça fait depuis l'année dernière, j'ai mis jusqu'à minuit, justement, pouvoir laisser aux clients le plaisir de pouvoir faire de la Rosalie, mais en soirée, pour qu'ils soient dans la fraîcheur et pas en plein soleil.
5: Alors, la canicule frappe aussi durement le centre de la France et les châteaux de la Loire souffrent aussi.
12: Ben oui, hein, canicule et climatisation n'étaient pas vraiment d'actualité au 15e et 16e siècle. Les pierres ont engrangé la chaleur ces dernières semaines et les salles surchauffent. Résultat, 10% de fréquentation en moins le mois dernier par rapport à juin 2025 au château de Chenonceau. Eva Syndic, chargée de communication.
14: Forcément, ça joue aussi sur les comportements des visiteurs et aussi des annulations, par exemple pour les scolaires notamment, ou les groupes déjà programmés. Certains ont annulé parce que forcément, leur circuit était trop chaud, trop brûlant. On essaie d'adapter à chaque fois pour que l'accueil soit optimal.
12: Malheureusement pour eux, difficile de faire des aménagements dans des bâtisses protégées, alors des châteaux tentent de faire courant d'air, installent des ventilateurs ou ferment les volets, voire carrément ferment leurs portes.
5: Alors forcément, Vincent, les lieux climatisés semblent bénéficier de ces températures.
12: Effectivement, à commencer par les cinémas. Le mois dernier a été plutôt positif. Sur la troisième semaine de juin, les entrées ont augmenté de 60% par rapport à l'année dernière. Des établissements, il faut le dire, bien aidés par la fête du cinéma et par des sorties importantes. Et puis du côté des musées, le premier bilan semble aussi réjouissant. En tout cas, du côté de Lyon, par exemple, plus 14,3% d'entrées entre juin 2025 et juin 2026.
5: Alors, quant aux activités en plein air, évidemment, elles dépendent énormément de leurs offres, Vincent.
12: Mais effectivement, on vient de parler du vélo, mais on peut aussi évoquer les parcs d'attractions. Disneyland, obligé de fermer des manèges ou de modifier des spectacles nocturnes. Quand les parcs aquatiques surfent sur une vague très favorable, Sylvain Petitjean, directeur de l'Aqualand sur le bassin d'Arcachon.
15: C'est vrai que on a connu un très bon début de saison par rapport à l'an passé, avec une progression d'environ 15% par rapport à l'an passé, et donc qui se justifie effectivement essentiellement par la météo exceptionnelle que nous rencontrons.
12: Autre succès en ce moment, les grottes comme celle de Bétaram dans les Pyrénées-Atlantiques. 20 à 30% de fréquentation en plus les jours de forte chaleur. En même temps, vous allez l'entendre, les arguments sont assez convaincants. Guylain Ross, le directeur.
16: On a 80 mètres de dénivelé entre la partie supérieure et la partie inférieure. Et on a 14 degrés quand on est dans la grotte. Et à la partie inférieure, quand on retrouve la rivière où il y a un petit passage en bateau, là, on a 12 degrés. Les gens ne voudraient pas ressortir de la grotte.
12: On peut évidemment les comprendre, hein, mais d'autres activités comme le canoë-kayak en profitent aussi, même si la sécheresse tarit les cours d'eau et complique les descentes dans certains territoires.
5: Merci Vincent Chevalier, correspondant à Lyon pour RMC. On connaît tous les quarts de finalistes de la Coupe du Monde.
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5: Virginie Fulpin, vous êtes toujours avec nous. L'Argentine et la Suisse sont donc les derniers qualifiés. La Suisse a éliminé la Colombie au tir au but. Et l'Argentine, miraculée, disons-le, face à l'Égypte. Les quarts de finale commencent demain.
17: Oui, demain, pas aujourd'hui. Ça veut dire qu'il n'y a pas de match de Coupe du Monde aujourd'hui. On peut regarder Pierrot le fou, ouais, ou écouter RMC. On, oui, vous promet même du foot ce soir. Mais honnêtement, c'est le premier jour sans Coupe du Monde depuis le 10 juin. Ça fait toujours un peu bizarre d'être privé comme ça d'un seul coup de sa dose quotidienne. On a qu'à écouter de la musique pour tromper l'ennui.
18: On s'ennuie.
17: Ah, le résumé d'Alain Souchon, je suis assez d'accord.
5: Qu'est-ce qu'on va faire ? Il y a le Tour de France. Il y a le Tour, oui, de France. Et sinon, le premier quart de finale, c'est France-Maroc demain soir.
17: On trépigne un peu, mais il n'y a qu'une raison qui peut nous faire dire que le match arrive trop tôt, c'est la blessure d'Aurélien Tchouaméni. Il y a de forts risques que le milieu de terrain des Bleus soit forfait encore demain, comme il l'était pour le match contre le Paraguay. Il ne s'entraîne pas avec les autres, alors qui pour le remplacer ? A priori, Manu Koné devrait une nouvelle fois être titulaire aux côtés d'Adrien Rabiot, c'est-à-dire comme samedi.
5: Mais les Bleus ne s'ennuient pas, hein, eux, avant le quart de finale.
17: Non, entre les entraînements, les mises en place tactiques, les discours de Didier Deschamps, la récupération, ils ont de quoi faire. Et puis, de toute façon, quand Ryan Cherki veut s'occuper, il passe derrière les fourneaux pour ses coéquipiers, dont Jules Koundé.
19: Je mets tout le boulet. Ouais, tout. Tu veux ta tomate?
20: Ouais, c'est pour moi. Ouais. Mais je sens quelqu'un qui maîtrise, je suis en confiance.
17: Ah, c'est une petite scène anodine de la ville des Bleus à l'heure du repas. Une vidéo de la Fédération Française de Football, ce qui nous propose depuis le début des moments très sympas,
5: ouais,
17: faut
5: c'est
17: le dire,
5: très,
17: avec
5: très
17: les
5: sympa,
17: joueurs.
5: C'est,
17: ouais,
5: c'est
17: vraiment,
5: avec
17: ça
5: les
17: donne envie d'être avec eux.
5: Les Norvégiens, eux, ne sont pas au mieux avant leur quart de finale contre l'Angleterre samedi.
17: Il y a un virus qui circule dans le vestiaire norvégien. Ils sont plusieurs à avoir une vilaine toux, un bon rhume. Enfin, il y en a un qui n'est pas touché, c'est le cyborg. Erling Haaland est tellement costaud que même les virus n'osent pas trop s'approcher. Lui, il s'entraîne normalement et en rythme. On peut pas s'en empêcher. Le Viking Euro, Erling Haaland prêt à défier Harry Kane samedi, à celui qui marquera le plus, à celui qui fera gagner son équipe.
5: Alors les Anglais, eux, sont à fond derrière Harry Kane, mais ils montrent aussi leur amour à Jude Bellingham.
17: Ouais, le milieu de terrain a marqué un doublé lors du 8e de finale contre le Mexique. Les Anglais veulent le remercier, ça tombe bien. Il y a une station de métro qui s'appelle Bellingham dans le sud de Londres. Ils ont donc ajouté Jude juste au-dessus. C'est plus simple que d'ajouter Bellingham à la chanson des Beatles.
5: Hey Jude. Bellingham.
17: J'y arrive pas.
5: Je rêvais de faire un duo avec les Beatles.
17: Merci.
5: Fulpa. Et bon. C'est grâce à l'équipe d'Angleterre qui lui crut. Merci Virginie Fulpa, RMC Radio officielle de la Coupe du Monde. Alors pas de match ce soir, vous l'avez compris. 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Tiens, il y a le Tour de France tout l'après-midi, évidemment. Dans un instant, les GG Alain Marchal s'installent. Bonjour Alain, quel est le programme ?
18: Eh bien, avec les grandes gueules et avec vous surtout au 32-16, on va s'interroger. Marine Le Pen a-t-elle la bonne stratégie judiciaire ? Est-ce qu'elle a raison d'y aller à la campagne pour l'élection présidentielle ? 32-16 pour en parler avec les grandes gueules. On regardera la proposition de loi du sénateur communiste aussi, Yann Brossa. Il veut une réquisition climatique en cas de vigilance rouge ou orange. On réquisitionne des lieux climatisés pour y installer la population, pour la protéger. Les centres commerciaux, les centres de congrès ou quelques immeubles de bureaux occupé. Est-ce que c'est une bonne chose ou pas ? On reviendra sur la présomption de légitime défense pour les policiers adoptée hier à l'Assemblée nationale, très critiquée par une partie de la gauche, par des associations. Est-ce que c'est un permis de tuer ? Et puis le risque d'incendie élevé, la sécheresse qui est là, les communes françaises qui reportent les feux d'artifice du 14 juillet. Est-ce qu'elles ont raison ? Alors il y a même une commune qui a dit ne vous inquiétez pas, on se rattrapera en décembre. Voilà, le feu d'artifice du 14 juillet, vous l'aurez en décembre. Le soir, c'est quand même un peu moins festif. Allez, vous venez en discuter avec nous au 32-16, je te jure, c'est vrai.
5: Ouais, je te crois.
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0: Il est 9h, dans un instant, vous retrouvez les grandes gueules sur RMC. Bonne journée à tous. Mais juste avant les GG, un point sur l'actualité avec Quentin Vinet. Bonjour Quentin.
25: Bonjour à tous. Marine Le Pen qui lance là, dès ce matin, sa campagne à l'élection présidentielle. Elle qui est donc candidate malgré sa condamnation dans l'affaire des assistants parlementaires européens du RN. Elle se pourvoit en cassation pour éviter de ne pas avoir apporté un bracelet électronique durant sa campagne. Site internet de campagne lancé hier soir, son affiche et son slogan aussi. Et premier déplacement donc ce matin dans la Sarthe à La Flèche, ville qui a basculé RN aux dernières élections municipales. Parmi toutes les réactions ce matin, celle sur RMC du maire RN de Perpignan, Louis Alliot, qui a lui aussi été condamné dans cette affaire.
1: Au regard de la situation du pays et des attentes de l'opinion, je pense qu'effectivement, il fallait qu'elle aille au bout de ce chemin-là. Et c'est la cour d'appel qui lui permet d'aller au bout de ce chemin-là. L'émoi qu'a suscité ce jugement de première instance, quoi qu'on en pense, etc., a obligé, si je puis dire, la hiérarchie de la cour d'appel d'accélérer le calendrier pour permettre un jugement Et aujourd'hui, Marine Le Pen a fait son choix de pouvoir se présenter à l'élection présidentielle.
25: Il y a toujours deux gros incendies en cours ce matin. Et d'ailleurs, le souci, c'est que le vent s'est réveillé. La tramontane dans les Pyrénées-Orientales, 5000 hectares ravagés par les flammes à l'ouest de Perpignan. Les habitants de deux communes ont pu regagner leur maison. Un autre gros feu, 2000 hectares parcourus dans les montagnes de la Drôme à 10 ou 2 colonies de vacances ont été évacuées dans la soirée. 7 départements au niveau d'alerte incendie maximale ce matin et 67 en alerte canicule. D'ailleurs, sous la chaleur, à la 5e étape du Tour de France, aujourd'hui entre Lannemezan et Pau, normalement pour les sprinteurs, 158 km au lendemain de la victoire à Foix du Danois Mats Pedersen. Et puis la fin des 8e de finale à la Coupe du Monde, c'était hier soir, la Suisse qualifiée au tir au but contre la Colombie. L'Argentine miraculée 3-2 contre l'Égypte après avoir été menée 2-0 jusqu'à 10 minutes de la fin. En attendant, demain, le quart de finale des Bleus contre le Maroc. Il est 9h02.
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0: Bonjour à tous. C'est parti pour les GG pour les grandes gueules en direct sur RMC, la radio, RMC Story, la télé, c'est le Carnaval 3 de la TNT. Bonjour Olivier.
1: Salut Alain, bonjour les grandes gueules, bonjour à tous.
0: Aujourd'hui dans les GG, le trio BBC, BBC, Bruno Poncé, Cheminot, bonjour Bruno.
2: Bonjour à toutes et à tous.
0: Barbara Lefebvre, prof d'histoire géo.
3: Ah oui, bonjour à
0: BBC
3: tous.
0: BBC. Et Charles Consigny, avocat, bonjour à tous.
4: Bonjour à tous.
1: Je découvre le nouveau t-shirt de Bruno. Pour une fois, je connais le nom de ce groupe. Pour une fois, c'est un groupe.
4: Ah oui, bien sûr, excellent groupe.
1: Un peu moins obscur.
4: Non, si. Je suis sûr que j'en ai dans ma playlist.
2: Ah, mais c'est sûr, oui.
0: Oh, je tu vas au moins avoir ça. Psycho Killer.
2: Ouais, voilà.
4: Voilà.
2: Non, je pense plutôt qu'il a les démons de minuit. Les...
4: Mais non.
2: Mais si.
4: Mais tu te mets.
0: On passera un petit Talking Edge tout à l'heure pour voir si ça
1: va passer le démon de minuit.
0: Si ça rafraîchit la mémoire de Charles Consigny. De quoi va-t-on parler aujourd'hui dans les GG, dans les grandes gueules? On recevra le vice-président du Rassemblement National tout à l'heure, Sébastien Chenu, pour commenter avec nous le pari politique de Marine Le Pen. On reparlera de la canicule avec la proposition de loi du sénateur communiste Yann Brossa. Il veut instaurer une réquisition climatique. Par exemple, on est en vigilance rouge ou orange, hop, il réquisitionne des centres commerciaux ou des bureaux qui sont climatisés pour y installer une partie de la population qui est en difficulté, qui a très chaud et qui ne peut pas s'isoler. Il y a risque d'avoir des insolations ou qui vit dans des passoires ou des bouilloires thermiques. Ah bah, il est communiste, hein, donc hop, ouais, réquisition. Ça. Qu'est-ce que vous en pensez? Vous viendrez commenter ça avec nous. Tout d'abord, Marine Le Pen, sa décision, elle se pourvoit en cassation et elle se présente à l'élection présidentielle.
5: Je suis candidate à l'élection présidentielle.
6: Et vous ne changerez pas d'avis?
5: Non, je ne changerai pas d'avis, non. J'avais indiqué, vous le savez, que je ne ferai pas campagne sous bracelet électronique. Mais comme j'ai la possibilité de faire un pourvoi en cassation et que le pourvoi en cassation suspend les effets de l'arrêt, je ferai donc campagne sans bracelet électronique. Bleu, bleu, blanc, rouge.

0: Marine Le Pen, suite à l'arrêt de la cour d'appel, elle se lance dès l'élection présidentielle, ce pouvoir en cassation. Quand on regarde les scénarios, c'est une stratégie à risque, mais au poker, on dit faire tapis.
1: Oui, alors elle avait dit pourtant qu'elle n'irait pas à la cassation, donc elle y va finalement. Pourtant, il y a un risque, on va l'expliquer, parce que là, certes, elle va pouvoir faire campagne sans bracelet électronique, malgré sa condamnation, grâce à ce pourvoi en cassation qui annule ce qui a été décidé par la cour d'appel. Mais attention, parce que effectivement, la cour de cassation pourrait se prononcer avant le premier tour à la présidentielle. Et si le procès n'est pas cassé, eh bien, on revient à la condamnation et donc Marine Le Pen pourrait finir sa campagne avec un bracelet. J'interrogeais Louis Alliot, qui était l'invité d'Apolline dans les couloirs. Il me dit, oui, mais la Cour de cassation, en général, elle met 1 an, 2 ans avant de se prononcer, donc on est tranquille. Sauf que la Cour de cassation avait dit, sur ce cas-là précis, j'irai plus vite. Bon, donc là, il y a quand même un doute. Il y a un pari, en fait, de Marine Le Pen. Et puis le deuxième pari, c'est d'être candidate avec une condamnation. Marine Le Pen, elle représente, selon elle, l'ordre, la morale, et donc elle sera quand même condamnée. Elle sera a priori la seule candidate condamnée à cette présidentielle. Ça donne quand même des arguments à ses adversaires.
0: Oui, effectivement, tu avais dit la cour de casse, ça pourrait accélérer. Ça sera entre 8 mois et 1 an, ce qui ferait que dans ces cas-là, elle serait fixée.
1: La cour de cassation avait dit précisément, hein, son responsable avait dit. Pour Le Pen, on se prononcera en janvier, enfin avant le premier tour. Alors là, on va voir si on va revenir à des délais plus classiques qui sont beaucoup plus longs, bien sûr, parce que la justice prend son.
0: Là, les spécialistes disaient peut-être 8 mois, 1 an. Charles, est-ce que elle a raison? Est-ce que c'est la bonne stratégie ou est-ce que c'est risqué?
2: Non, mais d'abord sur le plan politique, moi je trouve que ça ne manque pas de panache quand même. Je pense que le fait de ne pas rendre les armes, de ne pas céder. Qui est quand même pour elle l'œuvre d'une vie à son jeune pur sang Bardella de tenir. Je trouve que ça ne manque pas de panache, donc je le dis comme je le pense. Sur le plan judiciaire, effectivement, Monsieur Soulard, le premier président de la Cour de cassation, avait dit que l'arrêt concernant Madame Le Pen serait rendu avant le premier tour. Sous-entendu que cette affaire serait réglée avant le premier tour. Ce que je trouvais étonnant, parce que ça préjugeait quand même un tout petit peu d'un rejet du pourvoi, parce que si l'arrêt était rendu avant le premier tour, mais qu'il cassait l'arrêt d'appel, cette affaire, elle était toujours... il fallait qu'elle retourne devant une cour d'appel, donc ça continuait encore pendant quelques mois. Je pense que les délais de traitement des pourvois en cassation... Alors, 2 ans, ça, non, franchement, sauf, enfin, je trouve que c'est trop long. Enfin, j'ai pas vu le cas, moi, en tout cas, en affaire pénale de pourvoi qui prennent 2 ans. En revanche, oui, ça peut prendre tranquillement 8 mois.
1: Donc, après la présidentielle.
2: Si on se presse pas. Moi, ce que je pense, vous savez, il y a quand même, dans tout ça, des jeux de balance de pouvoir entre les uns et les autres. Et je pense que Marine Le Pen, en fait, elle fait tout simplement pression sur la Cour de cassation pour qu'elle ne statue pas avant le premier tour, ou même a fortiori avant le second tour. C'est tout simple. Et eux, je vois pas quel est l'intérêt de la Cour de cassation, qui est une juridiction qui juge du droit, qui fait les choses de manière dépassionnée. Quel serait leur intérêt de se prononcer en toute hâte, et sauf parce qu'ils soient manipulés?
1: Ça va pas les énerver de cette pression exercée par Marine Le Pen?
2: Ça peut, mais c'est pression contre pression. La justice, elle fait aussi très souvent pression sur les uns et les autres. Donc là, effectivement, ils ont la responsabilité de laisser l'élection présidentielle se dérouler dans le calme.
1: Bruno Poncet.
3: Déjà, moi, ce que je vois, c'est que les deux qui ont fait leur carrière politique en disant qu'ils allaient mettre la racaille en prison et la nettoyer au Karcher, les deux se retrouvent avec un bracelet et les deux ont été condamnés. Donc déjà, on est tranquille là-dessus. Peut-être le prochain sera Retailleau, vu que c'est aussi son credo. Après, moi, j'ai l'impression qu'après des juges rouges, on a eu des juges blancs, là, ou même des juges horizontales. Parce que j'ai l'impression que...
1: Horizontaux, il y a une petite... des juges qui se couchent.
3: Bah, des juges, pas qui se couchent, mais des juges qui seraient un peu copains avec Édouard Philippe. Parce que, mine de rien, là, la musique qu'on entend depuis quelques temps, c'est qu'il valait mieux affronter au deuxième tour Marine Le Pen que Bardella.
1: C'est pas ce qu'ils disent chez Édouard Philippe, c'est l'inverse.
3: Ouais, ben moi je suis pas
1: Philippe,
3: sûr.
1: Ils ont plus peur de Marine Le Pen que de Bardella.
3: Ben moi je crois pas.
1: Ils estiment qu'elle a l'expérience, elle a la stature que Bardella.
3: On a entendu quelques-uns dernièrement là qui étaient en train de se dire, ce serait bien quand même qu'elle ait le droit de se présenter, parce que bon, moi ce que je vois juste, c'est qu'aujourd'hui, on nous a expliqué que la justice, elle serait intransigeante. Ouais, effectivement, Charles, ce qu'il vient de dire, serait intéressant, parce que d'ailleurs, elle est passée en appel très vite. alors qu'au départ, ils avaient dit l'appel pourrait être très long. Ils avaient dit on va aller très vite pour que ça se fasse avant le début de la campagne. Et là, maintenant, je pense que la cassation, ça sera le contraire. Ça sera très lentement pour que ça passe après l'élection, pour pas que ça mette le merdier dans l'élection, sinon ça pourrait mettre le feu. Après, moi, je trouve qu'elle a raison d'y aller. Et c'est quand même son parti. C'est quand même elle qui gère le biz depuis des années. Elle a essayé de créer un.
1: Elle gère le biz.
3: Bah oui, parce que ça reste un business.
2: C'est bien dit. C'est voilà. Bien résumé.
3: Mais après, t'as un truc, c'est que je pense qu'elle vient de se rendre compte que la poupée vaudou qu'elle avait créée, là, ça marchait pas.
1: Bah, Bardella est de nouveau candidat pour Matignon.
3: Ouais, mais Bardella, tout le monde sait que. Bardella, tout le monde l'attendait, en fait. Et les vieux briscards de la politique, si Hollande voulait revenir, c'est qu'il disait que face à Bardella, ça allait être plus drôle que face à elle.
1: Le Pen fait plus peur.
3: Bah oui, parce qu'elle a quand même plus de caisse. Et puis surtout, je pense qu'elle a moins.
2: Elle gère le bise et elle a plus de caisse.
3: Bah oui. Bah ouais. Mais vu la musique qu'on a eue tout à l'heure en présentation, je me dis qu'il faut rester sur le même ton. Moi, je trouve qu'en fait, elle a raison d'y aller parce qu'en fait, ça, tout le monde attendait ça. Et puis surtout, je pense
0: que.
3: Ouais, et puis je pense surtout que Bardella, à mon avis, il allait exploser en plein vol et je pense que la fin de l'année est longue pour lui.
1: Peut-être même lui est soulagé.
3: Oui, bah c'est pas
2: sûr. Non, Barra. Là, il va vivre sa meilleure vie. Là, il peut aller au Jimmy's.
3: À 25 000
1: euros. Quand t'es amoureux, de toute façon, c'est ce qui compte.
4: Exactement.
3: Ouais.
4: Je pense quand même que dans le contexte de critique qui s'est abattue dernièrement sur l'institution judiciaire, sans doute peut-être à tort vis-à-vis d'un grand nombre de juges, hein, puisqu'on le sait, bien sûr, comme on dit toujours, la plupart des juges font correctement leur travail et ne sont pas politisés. C'est une minorité qui, gna gna gna. Bon, il n'empêche que la justice a été fortement secouée ces derniers temps. Par ailleurs, elle est fortement secouée de manière constante depuis un certain temps. Ça fait plus d'une quinzaine d'années qu'il y a des éditorialistes, des avocats eux-mêmes, qui critiquent cette justice en l'accusant parfois d'avoir des comportements politiques.
0: Partisans.
4: Donc je trouve déjà rassérénant que ces juges de la cour d'appel
1: trois magistrates
4: ont respecté le principe fondateur de la démocratie, c'est-à-dire le respect de la souveraineté du peuple.
0: Oui, ils ont tenu compte, ils l'ont dit, de la liberté des électeurs.
4: Voilà. Et c'est très important parce que c'est le cœur de la motivation de cette décision. Et ça, je pense que c'est important parce que ça va faire jurisprudence. C'est-à-dire, on a enfin fermé la parenthèse Fillon parce que je crois que ce qui avait été ouvert à cette époque-là, on l'a un petit peu oublié, ça avait quand même été une immixtion brutale dans l'élection présidentielle, puisque rappelez-vous, tout ça, ça s'était fait, là, les mises en examen, tout ça, on n'avait pas eu à peine le temps de se retourner, que ça y était en deux semaines, et puis ça avait permis à tous les Le Maire et compagnie de changer de boutique et d'aller voir ailleurs. Bon, on a vu le résultat au bout de 10 ans, merci beaucoup. Donc, seul le citoyen électeur peut déterminer à qui il délègue son pouvoir. Donc voilà, on est enfin en position de laisser le citoyen électeur choisir et... Ce que je constate d'abord hier, c'est la sérénité et le calme de Marine Le Pen, ce qui montre à la fois sa stature, je pense, parce qu'aujourd'hui, c'est vraiment ce qu'elle incarne, davantage que Jordan Bardella, puisque Jordan Bardella, il a mené que des campagnes européennes, c'est pas la même chose qu'une présidentielle. Elle a montré hier une stature de chef d'État, parce que un chef d'État, ça a des cicatrices, ça connaît l'adversité.
1: C'est alors, condamné.
4: Marine Le Pen, ça date pas d'aujourd'hui. Par ailleurs, on pensera ce qu'on voudra. Moi, je l'ai déjà dit ici, tranquillement, très tranquillement, j'estime qu'un litige administratif qui concerne l'Union européenne sur des fonds sur lesquels un grand nombre de partis ont eu des litiges administratifs avec.
2: C'est pas un litige
4: administratif. C'est un litige administratif sur l'usage qu'on fait des fonds.
2: Moi,
4: à titre personnel, je suis contribuable. Donc, j'imagine que mon argent va dans ce truc qui s'appelle l'Union européenne, les assistants parlementaires du Parlement européen. Moi, que la LFI, que le Modem, que le RN, que Tartampion se servent de cet argent pour gérer le parti à l'échelle nationale. Alors ça ne me dérange pas du tout, je ne considère pas du tout qu'on a détourné mon argent, parce que de toute façon mon argent quand il va pour payer les voitures avec chauffeur de Madame Aubry ou de Madame n'importe qui, donc pour moi l'Union européenne ça n'a aucune importance. Donc déjà je ne vois pas cette condamnation étant une condamnation d'une gravité.
0: Là il y avait des emplois fictifs. Aussi.
4: Non mais c'est pas d'une gravité exceptionnelle, excusez-moi.
3: Pour
4: déjà j'avais pas trouvé que c'était d'une gravité exceptionnelle. peut-être qu'elle a été condamnée, mais déjà elle fait des recours et le recours devant la Cour de cassation fait d'elle une innocente.
1: Non mais ce qui est curieux quand même, c'est que elle va faire le pari d'une justice qui sera aussi lente que d'habitude. J'entendais son avocat qui disait ce matin, la Cour de cassation n'a pas à se prononcer plus rapidement. Donc en fait, on a une Marine Le Pen qui habituellement trouve que la justice est trop lente et trop laxiste, et là qui parie à la fois sur la lenteur de la justice et en quelque sorte sa mansuétude.
4: On ne
1: peut pas dire son laxisme. Donc non mais c'est quand même amusant. La même Marine Le Pen qui était contre les remises de peine.
4: Se
1: battra pour avoir une remise. Si elle avait le bracelet électronique, se battrait pour avoir une remise
4: les
1: de peine.
4: Les Français, quand vous discutez avec les Français, je pense qu'ils ont une vision de la justice sur les questions d'ordre politique ou sur les questions de liberté d'expression qui n'est peut-être pas celle du « elle a été condamnée ». Ça ne dérange pas les Français que Éric Zemmour se présente à la présidentielle. Il a fait quand même un très beau score. Il a fait un très beau score pour quelqu'un qui venait d'arriver dans le milieu politique, en dépit de ses condamnations.
2: Oui, mais Baba.
4: Demain, monsieur Mélenchon serait condamné. Vous verrez qu'il ferait le plein de ses voix.
1: Je suis pas sûr.
4: Mais si, parce que vous avez une part d'anti-système. Et je suis désolé.
1: De tes propres voix, mais quand tu dois aller chercher Marine Le Pen, elle va falloir, pour être présidente de la République, faire 50% plus une voix. Et elle a perdu deux fois de suite, puisqu'elle s'est heurtée au mur.
4: Entre-temps, il s'est passé des choses en France. Entre-temps, il s'est passé 15 ans d'Hollando-macronisme. Et je peux vous dire que
1: ça
4: va faire bouger beaucoup de lignes.
2: D'abord, effectivement, les hommes et femmes politiques sont toujours complètement en porte-à-faux quand la justice les concerne eux, puisque tout à coup, toute leur déclaration sur les voleurs de vélos deviennent obsolètes ou en tout cas contradictoires. Et Barbara est dans cette situation aussi, puisque Barbara, en gros, elle nous explique quand même souvent à ce micro que qui vole un œuf mérite 10 ans de prison. Et là, tout à coup, c'est un litige administratif, ça n'est pas grave, etc. Alors qu'on parle, quand même de plusieurs millions d'euros. Moi, je pense que les faits dont il s'agit, à eux seuls, à mon sens, ne pouvaient pas conduire un juge à empêcher quelqu'un de dans cette position-là, c'est-à-dire de leader de l'opposition, etc., à être candidate à l'élection présidentielle. Je pense que c'est des faits qui méritent une sanction, qui méritent peut-être de l'empêcher d'être à nouveau candidate au Parlement européen, par exemple, ce genre de choses. Mais quelqu'un qui est leader de l'opposition dans le pays à une élection aussi importante que l'élection présidentielle, la peine d'inéligibilité, moi, me paraissait
1: une sanction. Elle est prévue dans la loi.
2: Oui.
1: Elle a été renforcée par la loi Sapin 2. Elle est même quasiment obligatoire maintenant.
2: Oui, mais bien sûr, mais c'est une connerie.
1: Bah oui,
2: mais que d'ailleurs Marine Le Pen a soutenu aussi, puisque souvenez-vous, j'ai revu les images d'archives hier. Elle voulait l'inéligibilité à vie pour les gens. Donc, ils sont pris à leur propre jeu des paroles démagogiques. Et en vrai, je vais vous dire, je pense que la Cour, certains pourront considérer qu'elle a jugé de manière un peu perverse. Moi, je pense qu'ils ont quand même, ils étaient sur une ligne de crête et
4: ils ont ménagé la chèvre.
2: Pas si mal jugé. C'est-à-dire, ils se sont dit, on va à la fois sanctionner, mais on va quand même permettre les choses. Bon. Donc, je trouve que c'est une décision assez sage.
1: Oui, mais maintenant, politiquement, la question.
2: Alors, est-ce qu'elle est affaiblie?
1: Au-delà du problème juridique, d'accord, est-ce qu'elle est affaiblie ou est-ce
2: que
1: elle va sentir renforcée parce qu'effectivement, c'est la candidate
3: Fait, aujourd'hui, là, on va l'entendre pendant plusieurs semaines. Mais aujourd'hui, le premier argument de tout, ça va être de lui rappeler ce qu'elle a dit à une époque sur faut que personne se présente s'il a un casier. Et aujourd'hui, elle, à contrario, elle a un casier, elle est condamnée.
4: Elle n'est pas condamnée puisqu'elle a condamné,
3: tu m'excuses, elle est condamnée. On peut faire
4: mais vous comprenez pas la présomption d'innocence, que vous voulez que je vous dise.
3: Elle est condamnée.
4: En fait, par contre, quand c'est Méluche, il n'y a pas de problème.
3: Non, mais Méluche, elle n'a pas été condamnée. Mais
4: quand c'est Anas Kazib, ça ne te pose pas de problème.
3: J'ai pas vu qu'il était condamné encore Anas Kazib.
4: T'inquiète pas, puisqu'il arrive lui aussi à utiliser tous les ressorts de la justice pour faire reporter.
3: Il n'y a pas de problème.
4: Donc s'ils font tous pareil, ils vont
3: en attendant les condamner.
4: Quand
3: c'est 4 millions d'euros, c'est pas.
1: Est-ce qu'elle va être affaiblie ou au contraire, est-ce que c'est la résurrection Marine Le Pen et qu'elle va bénéficier peut-être d'avoir remobilisé son électorat?
3: Il faut arrêter de croire qu'en fait, elle a pris un coup de couteau et elle sera plus forte.
1: Son premier déplacement de campagne avec Bardella tout à l'heure.
2: On verra, mais vous verrez quand même que ce qui peut être sa force, on verra dans les mois qui viennent, parce que de toute façon, maintenant, tout change d'un jour sur l'autre en politique. Il faut quasiment se déclarer la veille du premier tour si on ne veut pas se carboniser avant. Mais je constate que je pense qu'elle peut être un peu seule contre tous. Et ça, le côté, c'est elle contre tous les autres, à mon sens, peut beaucoup la servir. Ça polarise sur elle l'élection.
1: Et ça oblige peut-être les autres.
0: La candidate contre les élites.
1: Oui, et ça oblige peut-être aussi les autres les autres camps à
2: changer de stratégie,
1: à aller plus vite dans la clarification. Il y a, par exemple, la gauche a toujours, la gauche non mélenchoniste n'a pas de candidat, toujours. Le Bloc central a plusieurs candidats. Peut-être que ça va pousser le Bloc central à se mettre derrière quelqu'un. Et je pense qu'Edouard Philippe va utiliser ça, d'ailleurs, pour faire pression sur Attal et Retailleau. Et puis, à gauche, il y aura pression pour que les socialistes et les amis des socialistes se mettent d'accord.
4: On fait une pause,
0: Barbara, Bruno et Charles. De façon, dans un instant, vous écoutez au 32-16, puisque les grandes gueules ont lancé le débat. Marine Le Pen, est-ce qu'elle a raison d'être candidate? Est-ce qu'elle a le bon pari, le bon choix, la bonne stratégie? Il est 9h20 dans un instant, Olivier avec nous. Il est du côté de l'Hérault, il va prendre la parole. A tout de suite avec les GG en direct sur RMC, RMC Story.
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0: stratégie risquée, mais c'est presque la stratégie de la dernière chance pour Marine Le Pen. Quatrième candidature à l'élection présidentielle, là pour le mois d'avril 2027. Elle y va, Marine Le Pen, après l'arrêt de la cour d'appel. Elle décide de se pourvoir en cassation, au risque de faire une fin de campagne, peut-être sous bracelet électronique. Olivier, bonjour.
1: Oui, bonjour Alain.
0: Merci d'avoir patienté, Olivier de l'Hérault. Je rappelle, vous êtes technicien. Qu'en dites-vous alors ?
1: Mais écoutez, moi je tiens à saluer son courage, parce que pour moi le jugement qui a été rendu, c'est un jugement de lâche. C'est un jugement qui a fait porter sur ses épaules tout le poids de la décision à venir. Donc c'est on vous condamne, voilà. Mais par contre, on vous laisse quand même y aller, il y aura un peu de bracelet électronique, mais vu que vous aviez dit que vous n'iriez pas avec bracelet électronique, voilà, je pense que le jugement a été fait clairement pour lui laisser porter la responsabilité de la décision. Et je ne suis pas certain qu'ils avaient prévu ce pourvoi en cassation. Et alors, d'une part, elle a entièrement raison de le faire, parce que comme tout justiciable, elle a le droit d'aller jusqu'au bout de la machine judiciaire française, et elle a totalement raison. Et moi, j'ai vraiment salué son courage, parce que dans sa position, ça n'a pas dû être évident de prendre cette responsabilité, parce qu'elle incarne quand même 12 millions d'électeurs. Et elle s'est dit, je vais y aller jusqu'au bout. Et je pense que tous ses électeurs sont enchantés ravis qu'elle y aille. Et je tenais vraiment à saluer son courage.
2: Et pourtant, Jordan Bardella, dans les derniers sondages, semblait faire mieux qu'elle. Il y avait une dynamique Bardella qu'on voyait dans les intentions de vote. Parce que, sans doute, il incarne un renouvellement. Tu l'as dit, Alain, c'est sa quatrième candidature à la présidentielle. Marine Le Pen, on la connaît depuis toujours. Donc, est-ce que quand même, il y a ce pari politique quand même. Est-ce que Marine Le Pen, c'est mieux que Bardella?
0: Olivier, pour vous, c'était l'évidence, c'est la candidature Marine Le Pen plus Jordan Bardella.
3: C'est la candidate naturelle,
0: Olivier.
1: Pour moi, oui, tout à fait. Depuis le départ, c'est un binôme. On voit bien que Marine Le Pen a l'envergure d'une femme d'État et que Jordan Bardella a été préparé pour être Premier ministre. Et depuis le début, c'est comme ça.
0: Elle a dit hier, d'ailleurs. Ça marche jamais, ticket.
1: Donc moi je pense que c'est un duo gagnant, que l'un, enfin deux, ont des électorats peut-être un peu différents, mais en tout cas que les deux représentent un mouvement, et ils agglomèrent autour d'eux des populations différentes, ils ont réussi à créer, c'est le seul parti qui a un binôme, hein, je veux dire, à l'heure actuelle, et j'entendais tout à l'heure Bruno parler de la justice et de tous les politiques. Je vous rappelle quand même que notre ami Édouard Philippe au Havre, il a des casse-poils qui sont en train de sortir,
0: donc Mélenchon... Il est sous le coup d'une information judiciaire aussi.
4: Oui, il y a une histoire avec le Covid aussi.
1: Donc,
0: c'est pas une condamnation.
1: Ils ont quelque chose. Le MoDem avec Anthony Roux, c'est pareil. Même celui-là sortira pas du fourré. À mon avis, on va le laisser là-bas à peau. Enfin, voilà. Je pense qu'il est important de préciser que tous, ils ont des dossiers. Voilà, ça c'est essentiel.
2: Mais maintenant, d'accord. Mais reste à Marine Le Pen de démontrer que cette fois-ci, elle peut gagner, alors que jusqu'à présent, pardon, mais c'est la perdante de la présidentielle. Elle a perdu deux fois en finale. La première fois, elle a perdu dès le premier tour. Il faut qu'elle le démontre, ça.
3: D'accord,
2: l'instant...
3: Moi, j'entends bien ça, mais alors...
2: Bien parler de son courage, son panache, mais ça ne fait pas
3: une présidente. Est-ce que tu dirais tout le temps, oui, mais pourquoi Mélenchon se présente alors qu'il n'arrive jamais à se qualifier au deuxième tour?
2: Mais je dis la même chose.
3: Eh ben non, moi,
2: je dis la même chose pour Mélenchon.
3: Aujourd'hui, il n'y a que deux formations politiques qui sont prêtes au niveau programmatique, prête au niveau des candidats, chez qui, quand les électeurs réfléchissent aujourd'hui, nous ne sommes qu'en juillet 2026, mais savent, si je vote LFI, je sais pour quel projet je vote, si je vote RN, je sais pour quel projet je vote, c'est LFI et le RN. Tous les autres, c'est n'importe quoi. Le spectacle qui est donné par le reste de la classe politique est indigne. Donc moi, je suis désolée, aujourd'hui, les deux seuls qui ont des projets pour la France, c'est... Le RN et la LFI.
2: Oui, mais
3: ensuite, c'est le magma. Oui, du coup, c'est pas de là que je m'y mets.
2: Marine Le Pen, elle s'est heurtée au mur du Front Républicain. Et pour essayer de briser ce mur, elle se dédiabolise depuis des années. Elle a quand même viré son propre père du parti. Ce n'est pas rien. Et là, de nouveau, elle se rediabolise.
3: Pourquoi?
2: Donc, c'est une stratégie.
3: Je vois pas en quoi elle se rediabolise. C'est vous qui la diabolisez.
5: Non, mais c'est vrai. Non, mais moi, je suis d'accord. Je pense qu'elle, effectivement, elle se met un peu en rupture avec
2: Trumpise,
5: la justice, etc. Il y a un côté, bon, elle entre un peu en résistance contre ceux qui essaient de l'empêcher d'être candidate. Ce faisant, je pense qu'elle montre quand même de la force. De la même manière, quand elle a censuré le gouvernement Barnier, tout le monde pensait qu'elle n'oserait pas, et en fait, elle a appuyé sur le bouton. Elle a montré de la force, pour le meilleur et pour le pire d'ailleurs, mais en politique, c'est important de montrer de la force, de montrer
0: des convictions.
5: Qu'on a... Non, mais surtout de montrer qu'on a de la résistance et de la...
3: Je pense vraiment que tous ces termes-là, diabolisation, etc., si je peux me permettre, faut vraiment arrêter avec ce genre de terme parce que ça n'a pas d'écho chez les électeurs. Non, mais vraiment, à part les électeurs du centre, oui.
5: Sur les deux dernières présidentielles,
3: les petits LR,
2: également.
3: Les petits LR qui ont peur de leur ombre, peut-être, peut-être. Mais le reste, non. Non, c'est pas factuel.
2: Le terme
3: diabolisation n'est pas factuel.
2: Le RN gagne le premier tour législatif, perd le deuxième tour parce que il y a un Front Républicain et elle a perdu deux fois aussi à cause de ça. Donc peut-être que cette fois-ci, le Front Républicain va se briser, mais pour l'instant, Marine Le Pen.
3: En tout cas, si les gens ont envie de reprendre une petite louchée Raphaël Arnaud, de Ercilia Soudet et de Gabriel Attal, grand bien leur fasse, c'est la démocratie, il n'y a
2: Mélenchon,
3: pas de problème.
2: Pour l'instant, c'est pas
3: si
2: Mélenchon.
3: Si c'est ça leur front antifa, qu'ils se le reprennent, moi, il n'y a pas de problème.
0: Je remercie Olivier d'avoir été dans les GG. On va aller du côté de l'Isère retrouver Catherine, qui est auxiliaire de vie. Bonjour Catherine, bienvenue au 32-16.
4: Bonjour les grandes gueules.
0: Est-ce qu'elle a raison, Madame Le Pen?
4: À Charles Consigny, avec qui je ne suis pas souvent d'accord, mais que j'apprécie beaucoup quand même.
5: Bon, c'est très gentil, Catherine.
6: Vous le connaissez pas, ouais.
0: Allez-y. Allez-y, Catherine, alors.
4: Alors, voilà. Moi, d'habitude, je ne dis jamais rien. Ça fait 20 ans que je vous écoute. Je m'énerve derrière la télévision ou la radio, etc. Et là, j'en peux plus depuis hier soir. J'en ai marre de ce monde, de ce milieu de politique, de tous ces gens soi-disant qui veulent défendre la France, qui veulent défendre leur propre gueule, hein, déjà. Et moi, j'ai été élevée que quand on fait une connerie, qu'on la trouve juste ou pas, on assume. J'ai appris comme ça à mes fils. Et parce que j'aurais dû leur dire, fais des conneries, aucune importance, voilà. Mais ils n'assument pas. Il faut que les autres assument, mais jamais pour eux. Donc, et je ne comprends pas que des gens puissent aller voter pour quelqu'un qui a été condamné, même si elle doit passer en cassation pour l'instant, voilà. Mais d'une manière... je ne voterai jamais pour les extrêmes. Je ne peux pas supporter les extrêmes.
2: Donc, condamnée, elle ne devrait pas se présenter, selon vous?
4: Ben non.
5: Moi, alors, quand même, mais dans la pureté des principes, tant que votre pourvoi...

0: etc. Mais c'est de la magouille, en fin de compte. Ça fait que, comme vous le disiez, ça fait que retarder les choses. Hein. Et puis, j'en ai marre. Moi, je vais vous dire, je ne sais pas plus pour qui, je ne voterai pas. Parce que pour l'instant, non. Parce que
1: vous n'irez pas au premier tour ?
0: J'irai voter blanc, sûrement. Parce que de toute manière, je ne veux plus voter contre quelqu'un. Il n'y a personne qui représente
1: dans l'offre,
0: quoi que ce soit.
1: Il y aura une offre sûrement de 11, 12, 13 candidats, peut-être. Ouais, non, Catherine, vous ne trouverez pas votre compte ?
0: Non, pour l'instant, non. À part si vraiment il y a quelque chose qui arrive d'ici là. Mais non, moi, je suis désolée.
2: Et vous voyez l'exemple de Catherine, les électeurs du centre, qu'elle soit centre-gauche, centre-droit, est orphelin. Il n'y a pas. Et aujourd'hui, les deux seules offres, c'est LFI et le RN. C'est tout.
0: Non, donc je ne voterai pas LFI.
2: Le magma. C'est votre droit, mais je vous le dis.
0: Jamais non plus l'extrême droite.
2: Voilà, bah, vous êtes orpheline.
0: Dis, ce n'est pas là. Oui, tout à fait.
2: Voilà. En juillet 2026. Personne à LR, personne chez Macron, personne au Parti Socialiste n'est capable de sortir un candidat pour motiver des troupes, pour donner un élan. Les deux seuls qui donnent de l'élan, parce qu'ils sont là depuis un certain temps, qui tiennent leur parti et que ça marche, et que, excusez-moi, ça file droit, c'est Mélenchon et c'est Le Pen. Et ben voilà.
1: Merci Catherine d'avoir été avec nous hier de vue. On va vous laisser filer travailler parce qu'elle disait qu'elle était pressée, Catherine. Merci, à bientôt, Catherine.
0: Une chose, s'il vous plaît. C'est que j'aimerais bien que on nous dit, faut que les gens les assument, et ben qu'ils assument aussi, tous, quel que soit le bord politique. Voilà. D'accord. Je vous souhaite une bonne journée à vous, les grandes gueules.
1: Merci, et Catherine, de votre fidélité. À bientôt, Catherine.
3: Catherine a dit quelque chose de vrai, c'est que, en fait, les électeurs du RN, quand tu les entends tous, et pas que, mais même les électeurs de LR par moment, ils sont pour l'ordre, la discipline, la justice, une police forte, des délinquants en prison. Et là, d'un seul coup, tu vas aller voter pour quelqu'un qui est condamné, qui a un bracelet électronique au-dessus de la tête, qui risquerait de lui tomber dessus juste avant la fin des élections. Moi, je me dis qu'à un moment donné, comment tu peux un peu avoir un peu de valeur et te dire, ouais, moi, je vais le voter pour vraiment quelqu'un de fort, un état fort et surtout un état irréprochable avec quelqu'un qui, malheureusement, est condamné. À un moment donné, tu peux faire ce que tu veux, mais à un moment, il faut se mettre dans une glace. Moi, je suis désolé, mais ceux qui nous font des leçons de morale, tirent l'arigot sur un les autres sont laxistes et tout, ben en attendant les autres ils y vont pas avec un bracelet.
2: Si tu considères que les incriminations qui sont formulées à ton égard sont absolument incongrues, fausses et que tu crois dur comme fer à ton innocence, enfin excusez-moi, on a quand même encore le droit dans ce pays dont on nous tartine toute la journée sur l'état de droit, se défendre et de se défendre jusqu'au bout. Maintenant je sais que nous vivons dans une époque où parce que trois tweets disent de toi que t'es un délinquant, un ceci, un cela, elle n'est pas condamnée, elle se pourvoit en
3: cassation. Mais sa sœur qui a touché des ronds, elle a même pas été en appel, ça veut dire qu'ils ont accepté le fait d'avoir pris de l'argent en fait.
4: Ils l'ont remboursé d'ailleurs.
3: Oui, mais ils ont remboursé, donc ça veut dire qu'ils ont accepté, ils ont dit 4 millions, on les a pris dans nos poches.
2: Car ils considèrent qu'ils n'ont pas détourné d'argent public, ils l'ont utilisé à des
4: fins de bonne foi.
2: Oui. De bonne foi.
3: 800 000 euros pour le majordome du Jean-Marie Le Pen. Effectivement, oui, c'est vrai que ça servait la cause politique.
2: Tu regarderas la décision de justice.
3: Jean-Marie s'est acheté des lunettes en 3D.
2: Pas lu la décision de justice qui dit qu'il n'y a pas eu d'enrichissement personnel. Il n'y a pas eu d'enrichissement personnel.
5: Mais ça
2: tu
5: veut
2: peux
5: rien dire ça.
3: Ça veut rien dire.
2: Bah,
3: la sœur de la
2: quand il y a du détournement d'argent public, c'est pas pour mieux. Moi, je considère que c'est pas grave.
1: On va terminer avec David. Du côté
5: plein de mansuétude
1: de Lyon
5: quand il s'agit de ces causes.
2: Pas du tout, parce que tu n'as pas compris une chose, mon cher Charles, c'est que j'ai une certaine cohérence. Je considère qu'il est normal que M. Mélenchon ait été classé sans suite sur cette même affaire. Et je trouve normal aussi que M. Bayrou ait été relaxé. Je constate juste
4: mais pas les autres,
2: des différences.
4: Le
3: parce que Farnèse, elle avait pris cher quand même.
2: Je trouve normal que le Modem j'aurais trouvé normal que le Modem ait été relaxé. Et je trouve normal que pour LFI, ce soit classé sans suite. Ce sont des affaires qui ne sont pas des mêmes proportions, mais c'est les mêmes faits. Et je suis désolée, ce n'est pas du détournement d'argent public. Ça a servi au financement du parti.
5: J'adore parce que
2: Barbara LFI, le Modem ou le RN, c'est pareil pour moi.
5: Enseignante en reconversion, c'est mieux que la chambre financière du tribunal de Paris et de la cour d'appel de Paris, qui est quand même composée des juges les plus capés de ce pays, ce qui relève du détournement de fonds publics ou non.
2: t'ai pas dit qu'il n'y a pas de détournement de profit. Je te dis que pour moi, mais pour moi en tant qu'électrice, ça ne pose aucun problème.
5: Ah, d'accord.
2: Parce que c'est de l'argent européen qui a servi pour le financement du parti français. Ça ne me dérange pas.
4: C'est l'argent européen et l'argent aussi français.
5: Peut-être que tu pourrais te reconvertir en magistrate à la Cour de cassation.
2: Eh ben écoute, pourquoi pas.
5: En valeur ta candidature, parce que manifestement, tu es à deux droits de.
1: On y revient
5: un manuel de droit.
2: Et je crois que dans certains domaines, je pourrais avoir autant de compétences qu'eux.
1: On y revient.

0: Avec Sébastien Chenul, vice-président du Rassemblement National, puisqu'il sera face au GG tout à l'heure à 11h avec nous, justement, pour mesurer bien la stratégie, l'impact. Et il va nous expliquer quelle est la stratégie. Est-ce qu'ils sont, puisque Marine Le Pen et Jordan Bardella sont en déplacement dès aujourd'hui, ça veut dire que la campagne commence maintenant, et peut-être que pour les candidats.
1: Ça va être l'image du jour, on va voir bien Marine Le Pen et Bardella ensemble dans la Sarthe.
0: Et pour les autres candidats d'ailleurs, il peut y avoir, mais aussi ça clarifie le paysage politique. Alors, Marine Le Pen condamnée a-t-elle raison d'être candidate, oui ou non? On va voir ce que vous en pensez. Oui, bien sûr, 68%. Non, pas du tout. 31%. Dans un instant, le on s'en fout, on s'en faut pas. Et à 10h, on parlera de la proposition de loi du sénateur communiste d'instaurer une réquisition climatique. En cas de vigilance rouge ou orange, les préfets pourraient réquisitionner les lieux privés climatisés, comme les centres commerciaux, les centres de congrès, les immeubles de bureaux pour accueillir la population. 10h-20, reste avec nous sur RMC, RMC Story.
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0: Stéphane là.
1: Qu'est-ce que c'est que ce truc?
0: On sait plus quand on est à l'antenne ou pas.
2: Bah ça c'est le t-shirt de Bruno Poncet, t-shirt des Talking Heads.
3: Une fois que Bruno fait référence à la musique qui s'écoute.
2: Et c'était le hit des Talking Heads, Psycho Killer. Oh, il savait bien marcher.
0: On découvrira bientôt que Bruno en fait un problème audit.
3: Avec Alain, ils se mettent leur propre playlist.
0: Mais je pense qu'ils ont surtout des bouchons d'oreilles, tu sais.
1: Ouais.
0: Qu'il faut en fait traiter par ORL. Tu verras qu'ils changeront complètement leur playlist après avoir vu un ORL.
4: On écoutera Mike Brandt. Et Claude François.
0: C'est comme ça.
2: Franck Michael. Les GG aujourd'hui, Barbara Lefebvre, Bruno Poncet, Charles Consigny, c'est l'heure du On s'en fout, on s'en fout pas, il est 10h moins le quart.
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4: On va faire sur le carré.
2: Bonjour Anaïs Inès Saint.
7: Bonjour les GG, bonjour à tous. Comment Bali Baga Yoko a pu voter Mitterrand alors qu'il n'était qu'un enfant? Est-ce qu'on s'en fout ou pas, Barbara?
1: On s'en fout pas.
7: Charles?
0: On s'en fout pas.
7: Bruno?
4: On s'en fout pas.
7: C'est pourtant ce qu'il affirmait dimanche soir sur LCI au micro de Darius Rochebain. Écoutez, tendez l'oreille, ça va très vite.
8: Un mot sur Mitterrand.
9: Mitterrand, je dirais un espoir.
8: Ah oui. Vous aviez voté pour lui?
9: Ouais.
7: GG, le maire de Saint-Denis est né en juillet 1973, donc il avait 7 ans en 1981, en mai 81, donc, et 14 ans en 88 lors de la réélection de François Mitterrand.
3: En même temps, Rochebain aussi ne sait pas, parce qu'il lui pose la question. Déjà, la question est incongrue.
2: Alors au départ, moi, quand j'ai entendu, j'avais compris, vous auriez voté Mitterrand.
3: Ah.
2: Tu vois, non mais je te promets, hein, rapidement, comme ça, j'ai entendu, vous auriez
1: voté Mitterrand. Vous avez,
7: oui,
2: je te dis.
3: Mais même la question n'a pas de sens.
2: Problème auditif. Ah
1: bah alors moi, je pense que tu as trouvé la parade de Monsieur Bali Bakayoko, Monsieur Pipo, parce que alors lui, c'est vraiment Monsieur Pipo. Puis alors maintenant, comme tout le monde lui tend le micro, il s'écoute parler, et je pense que maintenant, il en arrive vraiment. Quand j'écoute les discours de Bali Bakayoko, il parle, c'est long. Et au final, tu peux résumer ça en un demi-post-it.
2: C'est pas une exclusivité de Monsieur Bakayoko.
7: On va réécouter, Ah, tu fais
1: un replay.
7: Non, le truc du
8: fou. Un mot sur Mitterrand.
9: Mitterrand, je dirais un espoir.
8: Ah oui. Vous aviez voté pour lui?
9: Ouais.
7: Bali Bakayoko te dira qu'il avait mal entendu.
3: Ça confirme ce que dit Charles, c'est complètement
7: sourd. Ils ont vraiment des bouchons dans les oreilles.
0: Alain, ce qu'il a entendu, c'est si vous aviez eu l'âge à l'époque, est-ce que vous auriez voté pour lui? Hein, du coup, la réponse prend tout son sens.
7: Exactement. Oui, c'est pour ça qu'il écoute Psycho Killer. Bon.
0: Donc, on ne s'en fout pas.
2: Alors, Barbara s'est exprimée. Bruno et Charles.
0: Non, je le trouve très spécial quand même, Monsieur Bagayoko. Il enchaîne quand même un peu d'abord, voilà, comme le signe que me fait Olivier, il a un boulard énorme. Mais il se prend pour vraiment le nouvel espoir de la gauche.
2: C'est pas une exclusivité non plus.
0: Non, c'est pas Bagayoko,
2: le boulard en politique.
0: Il y a aussi Karim Bouamran.
1: Oui, voilà.
0: Il y a un certain nombre de mecs comme ça qui passent plus les portes. Bon.
1: Exactement.
0: Et je pense qu'il est mytho. En plus d'être à moitié sécessionniste. Ah bah là, ça tient de la mythomanie. Là on est dans le domaine de la mythomanie.
3: Ou alors, il est sourd, comme Alain Marchal, et qu'il a compris.
2: Vous auriez voté pour lui.
1: Il a même un avis sur le général de Gaulle, parce que de toute façon, c'est le genre de personnage. Est-ce qu'il aurait voté pour le général de Gaulle? Il va te dire, oui, j'ai voté pour le général de Gaulle.
7: Bruno!
3: Tout le monde est gaulliste.
4: Moi, je dirais juste à Bali, je t'aime beaucoup, Bali, mais reste un peu dans ta mairie, fais le taf pour lequel t'as été élu, et peut-être que t'es en train de le faire, mais je pense qu'il faut faire attention aux micros je pense que ça grise les micros. Les micros, ça grise, donc à un moment donné, faut faire attention. Parce que là, effectivement, on peut pas. Moi, au début, j'aurais pu me dire, oui, il a peut-être dit vous auriez. Non, ça, on entend bien, vous aviez. Donc, je pense que faut faire attention. Je pense qu'à un moment donné, faut pas trop se brûler les ailes.
7: On l'attend dans les GG, il est invité, hein. On espère qu'il viendra.
3: Après avoir écouté les grandes gueules, il va avoir envie de venir.
7: Les GG.
2: On enchaîne.
7: Ça y est, c'est officiel. Le décret a été publié. Tous les élèves du CM1 à la terminale devront participer à une cérémonie commémorative en hommage aux morts pour la France. Ce sera dès la rentrée prochaine, donc est-ce qu'on s'en fout ou pas, prof Lefebvre?
1: Quand même à deux doigts de m'en foutre, mais bon, je m'en fous pas.
7: Bah oui, quand même. Charles?
0: On ne s'en fout pas.
7: Bruno?
4: On ne s'en fout pas.
7: Cérémonie organisée dans les écoles qui aura lieu donc autour du 11 novembre chaque année. Une volonté d'Emmanuel Macron.
3: Ça peut pas être le 11 novembre, puisque c'est pas école.
7: Du 11 novembre. Charles Consigny.
0: Je suis pour, moi, à vrai dire, je pense qu'on devrait commencer toutes les journées à l'école par un lever de drapeau avec les élèves en randonnion. Et je pense qu'il faudrait flécher les élèves turbulents et en décrochage scolaire vers un encadrement militaire, si tu veux, sur la base de Toulon, dans ce genre d'endroit.
4: Ça m'aurait peut-être fait beaucoup de bien,
0: Jean-Paul. Parce que tu sais, j'ai fait cette chose que tu ne connais pas qui s'appelle les études.
4: T'as fait tes études à 37 ans, cousin.
0: Non, j'ai pris le temps parce que.
4: Moi, j'ai des copines
0: dans
4: le barreau à 25 ans.
0: Oui, mais parce que tu sais.
4: Oui, t'as fait plutôt la noce. C'était Ibiza, je pense plutôt moi.
0: Parce que j'avais fait.
4: 20, 30.
0: Une autre chose que tu ne connais pas avant, quand j'avais 18 ans, je créais une entreprise.
4: Oui. Qui a capoté quand on avait 20. Et après, t'étais voir Laurent Ruquier pour faire de la jet set.
0: Qui a tenu 3 ans.
4: Donc, en fait, t'as une carrière quand même. En élève turbulent, copain, t'es quand même
0: j'ai
4: pas mal.
0: J'ai fait une entreprise qui a tenu 3 ans. T'aurais pas été mal. Capable de la faire tenir
4: aussi,
0: 3 jours.
4: J'ai fait maçonnerie pendant 3
0: oui,
4: ans.
0: Tu parles.
4: Je peux faire comme toi.
0: Oui, bah, j'aurais bien aimé voir.
4: Un CV extraordinaire.
0: Et après, comme j'avais pas envie, si tu veux.
1: On peut parler de la cérémonie.
0: De rien branler de ma vie, j'ai choisi de devenir avocat. Voilà, j'ai pas eu envie d'être syndicaliste cheminot. Voilà, excuse-moi.
4: Nous, faut bosser.
0: C'est moi qui paye pour toi. Donc, tais-toi.
4: Moi, je paye aussi pour toi. Attends, franchement.
0: Donc je trouve que c'est une très bonne idée du président Macron.
2: Bruno.
4: Bah moi, pour avoir été à la stèle de mon village tous les ans, au 8 mai et au 11 novembre, je vois pas en quoi ça change. Après, je trouve qu'il y a quand même un retour en arrière extraordinaire. Nous, on devait chanter soit la Marseillaise, soit le chant des partisans.
2: Ah, mais chanter ni l'un ni l'autre.
4: Ah si, le chant des partisans, si. La Marseillaise, je t'ai obligé de le faire. À 8-10 ans, j'étais pas encore vrillé. J'étais resté encore un petit peu le fils de mes parents.
3: C'était
4: tranquille.
3: Le petit gars d'Hierzon.
4: Voilà, j'étais sage. Puis avec un grand-père résistant, chanter à Marseillaise, c'était un peu la fierté.
3: Ce qui est bizarre, c'est qu'on soit obligé, que ça soit le président de la République, qu'il soit obligé de dire quelque chose qui va de soi. Moi, je trouve que, je pensais que, logiquement, puisque le 11 novembre arrivait, on expliquait aux enfants, c'est quoi le 11 novembre.
1: Mais là, c'est une cérémonie organisée par les établissements. Mais... Est-ce qu'il y a besoin de ça, Barbara?
4: On faisait ça avant. Hein.
1: Alors déjà, les initiatives de M. Macron à 10 mois de s'en aller, de nous libérer plutôt.
3: For sure.
1: Je ne sais pas quelle est l'utilité de ça. Je ne sais même pas si le ministre de l'Éducation nationale a été informé parce qu'il est capable de. Je ne sais pas si il a été inspiré par son terroriste Al Joulani. Il s'est dit tiens, on va faire le 11 novembre. Voilà. Bah, déjà, puisque M. Macron est en visite chez le terroriste Al Joulani, ce serait bien que les cérémonies en mémoire de Samuel Paty et de Dominique Bernard soient respectées. Quand déjà celles-là seront respectées. Faites correctement. Mmh. Eh ben peut-être qu'on en fera d'autres pour les morts pour la France. Parce que dans ce cas-là, les morts pour la France, il va falloir que ce soit global. C'est pas que le 11 novembre. C'est une date qui est choisie pour honorer les morts pour la France. Il y a deux enseignants qui sont morts pour la France, c'est Samuel Paty et Dominique Bernard. Et à chaque fois, il y a des problèmes lors des journées commémoratives. Donc que Monsieur Macron s'occupe de ça. Mais là, je pense qu'il est en visite et il prend ses infos dans un pays qui connaît bien ce que c'est que le terrorisme. Donc les enseignants sont plus préoccupés du sort de Samuel Paty et Dominique Bernard que du reste.
7: Les GG. Est-ce que vous envoyez encore des cartes postales en vacances, Bruno, Charles, Barbara?
1: Non, pas du tout.
0: Ça arrive, je trouve ça charmant, les cartes postales.
7: Bruno?
4: Moi déjà, quand j'étais gamin, que je partais en vacances sans ma mère, il fallait que j'en envoie. Qu'est-ce que je faisais? Je les écrivais, contraint et forcé, parce qu'on les avait timbrés, on me filait timbre, et par contre, je les postais quand je revenais chez moi. Donc forcément, les vacances.
7: Et aujourd'hui, t'en envoies encore ou pas?
4: Ça va pas, dire que j'étais gamin.
7: Eh bien, la carte postale est encore plébiscitée par 64% des Français, selon une enquête YouGov. Elle résiste donc à tous nos nouveaux moyens de communication, WhatsApp, Instagram et compagnie. Plus étonnant encore, contrairement aux idées reçues, ce sont les plus jeunes qui sont davantage adeptes à ce rituel de vacances. La poste plutôt qu'un poste.
2: Oh, Charles,
4: c'est beau.
2: Non, mais je trouve ça charmant.
0: Oui, je.
2: La dernière fois que tu en as envoyé une?
0: Mais là, cet hiver.
7: Depuis?
0: Depuis une station de montagne.
7: Oh.
0: Mais oui, parce que je trouve que.
3: Bah, c'est plus marquant qu'un message WhatsApp.
0: C'est, voilà, exactement.
4: C'est sur un
3: néo-cycle.
0: C'est une attention beaucoup plus.
4: Mignon.
0: Voilà, c'est autre chose, effectivement, qu'un message WhatsApp. Et donc, je trouve que c'est en plus amusant, inattendu, les gens ne s'y attendent pas, etc. Donc, je trouve que c'est sympa.
7: Comment tu choisis tes cartes postales?
0: Je les prends les plus kitsch possibles. Soit très kitsch, soit une. Parfois, elles sont très jolies. Ça arrive qu'ils choisissent pas bien les images et tout ça. Voilà.
1: Moi, je trouve ça très bien pour les enfants. Quand on est enfant, on envoie une carte postale à papy et mamie et on leur fait écrire. Et je trouve que ça, c'est un petit rituel important à faire perdurer. Et ensuite, et par contre, plaisir, excusez-moi, la galère d'aller acheter des timbres, parce qu'aujourd'hui, va trouver des timbres.
0: Souvent, le gars qui vend les cartes postales vend les timbres.
1: Oui, mais ils te les vendent des fois pas à l'unité, il faut que tu te tamponnes d'acheter un carnet. En tout cas, je trouve que pour les enfants, c'est très bien. Ça leur fait faire un petit exercice d'écriture. C'est mieux que de tapoter avec ces petits.
3: Même pour les adultes.
1: Oui, mais bon.

0: Mike Brandt.
1: Ah, il avait une magnifique voix.
0: Bah, tu l'as chanté tout à l'heure.
1: D'accord sur ça.
2: Il ne comprenait pas ce qu'il chantait
1: parce qu'il était israélien. Il est arrivé en France, il ne parlait pas français. Donc
0: il était beau. Il
1: apprenait, c'était du parcours.
0: Heureusement qu'il a fait carrière.
3: Il s'est suicidé juste dans l'immeuble, juste à côté de chez moi.
1: Oui.
3: Il a sauté du dernier étage, il a pris son élan.
4: C'est sûr, il a entendu ses chansons.
0: Qu'il a fait carrière. Heureusement qu'il a fait carrière à une époque où il n'y avait pas la LFI, parce qu'aujourd'hui, il ne pourrait plus faire carrière, le pauvre malheureux.
1: Il serait boycotté.
0: Ah, bah bien sûr.
2: Il était autre chose que le rock.
1: Il était beau gosse, Anaïs.
0: Ah, oui, ça, c'était du très très beau. Ah, oui. Autre chose. J'y vais.
4: Anaïs, elle trouve tout le monde beau, de toute façon.
1: J'y vais, Diane.
0: Ouais. Maçonne en direct.
4: Elle trouve tout le monde beau, Anaïs.
2: Il est mort.
4: Elle est
2: mort,
4: en chasse.
0: Tu sais,
3: allez, dans un instant, canicule. Est-ce qu'on doit réquisitionner les lieux climatisés pour protéger les populations? Par exemple, les centres commerciaux, les immeubles de bureaux. 32-16 pour en parler avec les GG.

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12: 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Clara Gabillet, bonjour.
13: Bonjour Alain, bonjour à tous. Un pompier volontaire de 22 ans est mort ce matin en Savoie, annonce le ministre de l'Intérieur Laurent Nunez sur X. Cet homme combattait depuis une partie de la nuit un feu de forêt dans une zone à fort dénivelé. Il a été emporté vers 5h du matin par une chute de pierre au niveau de la commune du Planet. 7 départements en vigilance rouge, feu de forêt aujourd'hui, 67 en orange pour canicule. La Cour de cassation n'a pas à se prononcer plus rapidement que d'habitude, estime l'avocat de Marine Le Pen au lendemain de sa condamnation en appel à 3 ans de prison, dont un ferme sous bracelet électronique et 15 mois d'inéligibilité dans l'affaire des assistants parlementaires d'eurodéputés FN. Son pourvoi en cassation suspend cette peine. Marine Le Pen lance donc aujourd'hui, depuis la Sarthe, sa campagne pour l'élection présidentielle. Écoutez ce qu'en pense Ludovic Fria, président de l'Union syndicale des magistrats, invité d'RMC ce matin.
14: Elle a un pied sur l'accélérateur pour les élections présidentielles. Elle veut y arriver le plus vite possible, le plus tôt possible. Et un pied sur le frein sur le judiciaire. On va voir si elle part en drift judiciaire ou pas. Mais dire qu'elle est considérée comme innocente, on est sur une condamnation qui a été rendue en appel. Et une condamnation, effectivement, pour des faits qui sont graves au terme de notre code pénal, puisque c'est une infraction qui est punie de 10 ans d'emprisonnement. C'est le maximum encouru en matière correctionnelle. Elle a fait un pourvoi en cassation, ce qui est parfaitement son droit, hein, c'est légitime. Ceci étant, ce pourvoi n'efface pas la décision de la cour d'appel qui a été rendue hier.
13: Le Tour de France, ça se passe entre Lannemezan et Pau. Aujourd'hui, une étape pour les sprinteurs dans le Béarn après la victoire hier à Foix du Danois Mats Pedersen. Encore une étape aujourd'hui sous une très forte chaleur. Et puis du côté du Mondial, pas de match aujourd'hui avant France-Maroc. Ce sera demain soir à 22h. Il est 10h02 sur RMC.
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grande gueule sur RMC et RMC Story aujourd'hui. Charles Consigny, ouais. Bruno Poncet, Barbara Lefebvre. C'est la deuxième heure des grandes gueules qui commence à 10h30. On reviendra sur... Ça a été où? Ça a été houleux à l'Assemblée nationale hier à propos, vous savez, de la présomption d'usage de légitime défense des armes par les forces de l'ordre. Bon nombre de personnes, d'associations estiment que c'est un permis de tuer qui est donné à la police. Vous venez en parler avec les GG, avec les grandes gueules. Sébastien Chenu, le vice-président du Rassemblement National, sera avec nous pour le Face au GG à 11h, ce qui permettra de revenir sur la stratégie de Marine Le Pen, condamnée hier en appel, mais elle se pourvoit en cassation et elle est candidate à l'élection présidentielle. Et le premier déplacement aujourd'hui avec Jordan Bardella, qui sera son premier ministre, elle l'a dit répété. Ce sont les caméras qui vont le suivre. Ça va être le fait politique du jour. En attendant, je vous propose de discuter de la canicule et de la réquisition des lieux climatisés.

0: la logique qui anime le sénateur communiste Yann Brossat, c'est de dire, en fait, il faut mieux partager les lieux de fraîcheur, les lieux climatisés, parce que nous ne sommes pas tous égaux devant la fraîcheur ou devant la chaleur.
1: Oui, alors il y avait le congé climatique proposé par l'écologiste Marine Tondelier. Là, il y a la réquisition climatique posé par le sénateur communiste de Paris, Yann Brossat, qui va déposer une proposition de loi visant à instaurer donc cette réquisition. En cas de vigilance orange ou rouge, les préfets pourraient réquisitionner les lieux privés climatisés inoccupés, centres commerciaux, centres de congrès, immeubles du bureau, afin d'y accueillir la population. On a besoin de mieux partager les lieux de fraîcheur. Alors c'est amusant, venant de Yann Brossat, élu parisien, parce qu'il fait partie de ceux qui ont refusé ces dernières années de climatiser les lieux qui sont sous la responsabilité de la mairie, et notamment les écoles. Donc en gros, il veut climatiser les endroits réquisitionner les endroits climatisés, alors que lui-même était contre cela. C'est une logique assez communiste. Oui. Si le secteur privé investit dans des équipements efficaces, eh bien, il faut le réquisitionner pour le bien public. Est-ce que vous êtes d'accord avec ça?
2: Ah non, mais c'est vraiment l'URSS. Ah non, mais ces gens ne doutent de rien.
1: C'est la soviétisation de la clim.
2: Ah, mais complètement. Et mais il ne doute de rien. Le type vient sur tous les plateaux t'expliquer, faut pas la clim. Et il te dit, on va réquisitionner les centres commerciaux. Et donc, on va allonger les personnes, on va les faire dormir dans les rayons d'Auchan et de Leclerc. Non, mais, ça va bien. Moi, je pense qu'il faudrait surtout les accueillir à la mairie de Paris, parce que je sais pas pourquoi. J'ai comme le sentiment que ça doit être climatisé à la mairie de Paris.
1: Il y a des images qui circulent sur les réseaux sociaux où on voit les mairies d'arrondissement de gauche avec des clims. Et on le voit parce que tu sais, les tuyaux sortent des fenêtres.
2: Donc, moi, ce que je propose, Monsieur Brossat accueille tous les gens qu'il veut accueillir, parce que qui va aller, est-ce que vous pensez vraiment que quand on a, même si on a très chaud sous les toits, et ça, je sais à quel point c'est un cauchemar, est-ce que vous pensez qu'on vous allez aller passer votre nuit avec un sac de couchage dans les centres commerciaux?
1: Moi, je connais des gens à Paris qui me disent, dans la journée, je vais dans les centres commerciaux prendre un peu de frais, en fait.
2: Oui, mais lui, il veut te les réquisitionner.
1: Et tu restes une heure et puis tu ressors.
2: Oui, mais si tu réquisitionnes, ça veut dire que c'est pour y faire dormir les gens, pour y accueillir les familles. Bon, il va faire ça comment? Et puis, c'est un bien privé. De quel droit ces gens-là réquisitionnent des biens privés? Non, mais ils sont sur une autre planète. De toute façon, les communistes, pour faire parler d'eux et dire n'importe quoi, c'est un bien privé. Ça s'appellerait du squat. Monsieur Brossat n'a qu'à s'occuper des lieux publics, de ces mairies climatisées et de fiche la paix aux propriétaires et aux bailleurs privés.
1: Alors, Charles.
3: Bonne celle-là. Je pense que de toute façon ça ne passera pas, donc ça reste à l'état purement c'est de la com en fait de la part du sénateur Brossat. Je trouve ça au surplus idiot, parce que le sujet n'est pas de réquisitionner je ne sais quel magasin ou je ne sais quel bureau. D'ailleurs, je vois pas très bien ce qu'il espère réquisitionner, parce que a priori un lieu qui est climatisé, c'est un lieu qui est utilisé,
2: occupé, habité exactement.
3: Par des gens qui en ont besoin d'une manière ou d'une autre. Alors j'imagine que dans son fantasme, il voudrait absolument pouvoir mettre les gens dans les hôtels de luxe à Paris, par exemple. J'imagine que c'est à ce genre de choses qu'il rêve, ou dans les bureaux de je ne sais quelle méchante banque, ou ce genre de fadaise. Mais pour moi, le vrai sujet, c'est de permettre aux gens d'habiter chez eux. C'est ça le vrai sujet. Donc d'avoir des logements soit climatisés, soit avec des volets. Sachez par exemple que la mairie de Paris est extrêmement sourcilleuse en matière de volets et qu'il faut 3 autorisations administratives pour poser des volets sur sa fenêtre à Paris. Et je suis sûr que Monsieur Brossat est favorable à ce qu'il y ait ce régime d'autorisation.
1: On va plutôt assouplir ce genre de normes.
3: Donc voilà, vous voyez, je souffle parce que je pense que il fait de la com pure. Et c'est une idée
1: sur
3: sans lendemain, ça n'est pas constructif.
1: Sur un vrai sujet.
3: Ça
1: alors
3: n'est
1: qu'on
3: pas
1: vit une troisième canicule. Et d'ailleurs, selon les spécialistes, on est peut-être en train de vivre la semaine la plus chaude jamais enregistrée en France. Donc c'est encore plus que les deux précédentes canicules. Parce que là, les derniers modèles sont assez alarmistes. Ça devrait se prolonger dès la semaine prochaine, avec les journées les plus chaudes, lundi, mardi, mercredi, jeudi prochain.
3: Un autre sujet qui me paraît quand même important, c'est comment ça se fait que les bâtiments.
4: Il y a encore des communistes en France.
3: D'abord ça, mais ensuite que des bâtiments qu'on a construits.
1: Sont peut-être congelés.
3: Il y a deux siècles ou davantage. Il y a un, deux siècles ou davantage. Nous protègent mieux de la chaleur et du froid d'ailleurs que les bâtiments construits depuis 100 ans ou depuis 50 ans. Ça je trouve que c'est une vraie question. Mais parce que tu observerais que les drames,
5: le capitalisme,
3: les drames qui ont eu lieu ces derniers temps avec des gens qui sont morts chez eux de chaud, de déshydratation, etc.
1: Il y a des spécialistes,
3: c'était très souvent dans des immeubles modernes.
1: Bruno, il y a des spécialistes qui disent en fait jusqu'à présent on a lutté contre les passoires thermiques, on voulait que les habitations soient effectivement renforcées, donc pour pas laisser passer l'air, pour qu'on puisse avoir chaud l'hiver. Or on s'aperçoit que l'enjeu c'est plus avoir chaud l'hiver, puisque de toute façon les hivers sont plus en plus doux, c'est d'avoir froid l'hiver, l'été, enfin en tout cas, se
3: avoir frais l'été.
1: Et l'avoir frais.
3: Donc, en plus, c'est très mauvais les maisons trop isolées.
1: En fait, on a construit des maisons trop isolées. Alors certes, ce ne sont plus des passoires thermiques, mais ce sont des bouilloires thermiques. Et il y a des spécialistes qui sont en train de dire on a fait une erreur peut-être et qu'il faut revoir la façon de construire et de rénover la façon.
6: Alors, Bruno, c'est une
1: rénovation.
5: Je te rappelle quand même que dans les années 80, la grande mode, c'était les maisons Bouygues ou les maisons Miquit, qui étaient des maisons avec des plaques de fibro-ciment, là, que tu mettais, et ça, je peux te dire, de placo. Ça, ça veut dire que comme isolation et comme bouilloire thermique, tu ne vas pas
1: Mais souviens-toi, Bruno, il fallait construire plein sud avec des grands baies vitrées pour profiter au maximum de la chaleur extérieure. Or, aujourd'hui, on va faire l'inverse. On va construire plein nord avec des petites fenêtres.
4: Et puis, il y avait aussi une demande de sortir un peu de Paris, d'avoir son pavillon, un peu de jardin. Et
1: avec le soleil, plein pot sur le salon.
4: Le soleil, tu pouvais prendre un crédit, tu remboursais ta maison en 15 ans. Enfin, tu vois, c'était.
5: Après, sur l'idée de Brossat, je trouve que Brossat, là, il fait de la politique. Qui tombe pire qu'à côté, parce qu'en fait, regarde, il y a deux catégories de population, ceux qui travaillent, celui qui part tôt le matin de chez lui, qui veut passer une nuit dans sa bouilloire, qui prend les transports, qui sont pas tous climatisés. Aujourd'hui, moi, le métro, je veux dire, je le prends tous les jours, c'est quand même pas la clim. Moi, je prends la 13. Hein. Là, je veux dire, c'est quand même le carnage là-dedans. Tu vas au taf, où des fois, où le mec travaille dehors et tout. Donc là, il a chaud après. Le soir, il rentre chez lui. Cette personne-là, comment tu la mets après dans un supermarché toute la nuit? Il va pas aller dormir dans un supermarché. Donc ça, c'est une grosse connerie. Deuxièmement, après, t'as les anciens. Les anciens qui sont chez eux, qui malheureusement, là, on vient d'avoir des milliers de morts dernièrement.
1: Avec à domicile.
5: Des gens qui ont, à mon avis, qui ont été abandonnés plus ou moins par leur famille et qui sont morts comme des animaux, pire que tout chez eux. Et ceux-là, tu fais quoi? Tu vas les chercher? C'est des gens qui, telle fois, qui ont des problèmes pour se mouvoir. Tu vas aller les chercher, tu les emmènes contraints et forcés dans un supermarché ou dans je ne sais quoi. Enfin, en fait, c'est débile. En fait, il ferait mieux de réfléchir. Et aujourd'hui, il faut commencer maintenant à déjà refaire l'urbanisme de grandes villes, donc c'est-à-dire revégétaliser toutes les grandes villes françaises. Je trouve que Paris, c'est pas ce qui se passe. Aujourd'hui, Paris, c'est plutôt le contraire. Moi, j'habitais une ville à Nières où il y a très peu de parcs, il y a très peu de jardins, et il y avait des arbres à côté de la ligne de chemin de fer. Ils les ont abattus pour faire passer la ligne 15. Les gens se sont battus pour en garder un peu. Ils en ont gardé un sur trois, je crois. Mais bon. Donc en fait, on est vraiment dans un inversement de tous les projets actuels qu'on avait. Il faut urbaniser. En fait, là, j'ai vu dernièrement une expérience où ils ont peint en blanc avec une peinture qui rejette la lumière, qui fait que les gens, ils ont gagné 5 à 10 degrés. Il y a ça, il y a végétaliser les toits.
3: Ça dans tout le sud.
2: Depuis le temps qu'on le dit qu'il faut peindre les routes en blanc.
1: Là où il fait à Paris, chaud, tu peux pas le faire.
5: Ouais, fait pas.
1: Parce qu'à Paris, les bâtiments de France et tout ça, ils vont dire non. Parce que
2: oui, mais à un moment donné, tu adaptes les bâtiments de France. Comme ça aussi. Les toitures peintes en blanc et les rues, les sols, au lieu de mettre du goudron, de l'asphalte noir qui aspire et qui retient la chaleur, tu peins en blanc, enfin c'est quand même pas compliqué. Oui, mais alors après, pendant ces derniers temps, il fallait peindre toutes les fenêtres au blanc de Meudon. Là, ils étaient tous fascinés par le blanc de Meudon, notamment d'ailleurs tous les communistes, etc. Enfin, c'était la ruée sur le blanc de Meudon. On va pas badigeonner toutes les fenêtres de blanc de Meudon. Donc à un moment donné, il faut qu'il y ait une adaptation.
4: Tu vois.
2: Et non, mais moi je comprends. Ça, on n'ait pas envie de percer un immeuble haussmannien. Moi j'habite Versailles. Je peux vous dire quand vous êtes à Versailles, de toute façon tu ne peux pas. T'as l'architecte des bâtiments de France. Même pour changer le carrelage de ton deux pièces au fin fond d'une cour, il suffit que tu sois à 10 mètres de la chambre du roi, alors que personne va aller voir le fond de ta salle de bain, on te demande de faire les bâtiments des architectes de France. Donc,
4: mais tu vois, c'est d'un
1: c'est vrai qu'il va falloir assouplir toutes ces normes.
2: Il va falloir assouplir des
4: normes. La proposition d'Yann Brossat, c'est vraiment d'un cynisme absolu.
5: Un
4: mépris des pauvres en leur disant je vous installe pas la clim pendant 3-4 heures, on va vous emmener au centre commercial. Allez, montez dans la bétaillère, les pauvres, vous allez être au frais, puis après, on vous ramène. Mais on vous installe pas la clim. Tout,
1: ouais. C'est alors vraiment... qu'il y a un vrai débat sur ces morts à domicile quand même.
2: Non, mais rien ne les étouffe. Ce n'est jamais la honte qui les étouffe. Jamais.
5: La société, elle abandonne ses vieux. Déjà, elle abandonne ses enfants. Et là, malheureusement,
4: elle les abandonne pas.
5: Elle les abandonne. Alain, elle les abandonne.
1: Non, mais moi, je pense que.
5: Plein de petits vieux qu'on perd.
1: Oui, mais c'est la responsabilité aussi de chacun d'entre nous. L'État pourra pas tout. C'est-à-dire que l'État, que les collectivités gèrent les EHPAD. Ça va mieux dans les EHPAD. Il y a eu moins de morts cette fois-ci. Donc, on a quand même progressé. Mais les morts à domicile, pardon, c'est aussi la responsabilité des familles, des voisins.
2: Quand
1: des
2: t'es dans un immeuble, tu sais qui habite où.
4: Avant, oui,
1: tu vas voir les personnes âgées.
4: Dans les années 60-70, il y avait moins de divorces. Les familles, on habitait tous à un ou deux pâtés de maison. Tu vois, t'allais chercher le cousin. Et le cousin, il habitait même des fois dans le même immeuble ou le pâté de maison à côté. Aujourd'hui, malheureusement, les familles sont éclatées. Elles ont divorcé une fois, deux fois, trois fois. T'habites à 500 km, donc c'est différent.
3: Je suis désolé, je trouve qu'il faut qu'on change culturellement là-dessus. Moi, je trouve ça, à vrai dire, assez consternant qu'on ait à ce point atomiser la famille. Je veux dire, en Chine, par exemple, les gens culturellement vivent avec toutes les générations plus ou moins sous le même toit. Voilà, mais c'est quelque chose qui est beaucoup plus répandu. Et j'observe qu'en France, il y a des gens qui s'organisent pour ne pas trop s'éloigner de leurs aînés, et il y en a d'autres où, en effet, on assiste à une espèce d'éclatement. Où il y a des centaines de kilomètres entre les uns et les autres. Bon, mais dans ce cas-là, on n'est pas une famille. Dans ce cas-là, ça ne sert à rien d'être une famille.
2: D'accord.
4: Sauf si on a Guillaume qui vraiment famille,
2: on n'est pas obligé de vivre
1: On peut se soucier de ses voisins, déjà. Voilà. Si on sait qu'il y a une personne âgée en face et on va le voir, c'est pas compliqué, ça.
2: Tu peux te soucier de ta famille sans habiter avec elle.
4: On a Guillaume qui est là, qui nous appelle de la Marne. Bonjour, Guillaume.
6: Bonjour à tous, bonjour à tous.
4: Vous êtes président d'un centre de santé, c'est intéressant. Que pensez-vous de la proposition du sénateur Brossat, alors?
6: Alors, moi, je suis infirmier libéral et donc président d'un groupe qui porte effectivement des maisons de santé pluriprofessionnelles. Alors, le sénateur Brossat, moi, je trouve assez inconséquent et je dirais presque que ça en viendrait drôle. Quand les acteurs de la sphère publique n'ont pas fait ce qu'il fallait et qu'ils viennent ensuite se retourner vers des acteurs du privé qui, eux, ont fait ce qu'il fallait. Nous, par exemple, les actionnaires de notre groupe, ce sont les soignants qui y travaillent. Bah, nous, on a cassé notre tirelire quand on a construit nos bâtiments, on les a pensés, on les a travaillés et on les a climatisés, évidemment. Et aujourd'hui, alors, je me dis que le bon sens n'est pas perdu partout, et je vais louer une fois de plus le bon sens des collectivités territoriales et des communes. Nous, par exemple, dans les communes dans lesquelles nos centres de santé sont implantés, on travaille avec les conseils municipaux pour permettre et accueillir dans nos salles de réunion, dans les espaces inoccupés, voire dans nos espaces d'attente, les personnes les plus fragiles. Donc je dirais qu'on n'a pas attendu la réquisition des derniers communistes français pour faire preuve de bon sens. Au-delà, évidemment, de tous les sujets que vous avez balayés sur la repenser l'urbanisme, et voilà. Mais moi, je suis toujours quand même un peu contrarié. Je suis un peu agacé par cette espèce d'inconséquence des élus peut-être depuis trop longtemps et sans activité, et donc peut-être sûrement couper de certaines réalités qui viennent ensuite, on va dire, s'approprier le travail des autres. Je trouve ça vraiment agaçant. Voilà,
1: mais ça va même plus loin, parce qu'effectivement, c'est bizarre de vouloir acquisitionner des bâtiments privés lorsque soi-même on n'a pas fait le boulot dans les bâtiments publics. Mais ça va plus loin, puisque pendant des années, il y a eu un mouvement anti-clim.
6: Vous entendiez le maire de Paris ce week-end, moi je travaillais ce week-end, j'étais de gare. À un moment donné, dans mes trajets, j'avais l'opportunité, j'ai écouté le maire de Paris qui était sur une autre antenne, je crois, mais qui expliquait qu'effectivement il était contre la clim, alors ce n'est sûrement pas évidemment la solution, ce n'est qu'une solution d'adaptation, ça on peut être d'accord. Néanmoins, se dire que on est contre la clim, je veux dire, dans les écoles, et que derrière on se retrouve avec, si je ne m'abuse, Brossat, ils sont dans la même majorité municipale où ils l'étaient, et on a quelqu'un qui vient dire derrière, allez, on va réquisitionner, on est sur un... Je ne sais pas si Charles est tombé dans les pommes, mais on est quand même
3: sur... Non, parce que je ne suis pas surpris. En plus, sans faire mon libéral à deux balles, la clim, elle est nécessaire à la fois pour protéger les gens, et pas seulement les gens fragiles, parce que vous avez vu qu'il y a eu des adolescents qui sont morts. Là, en France, des adolescents morts à cause de la chaleur, de la déshydratation, etc., là, ces dernières semaines. Mais donc, non seulement c'est utile pour protéger les gens en période de canicule, mais en plus, pardon, si on ne veut pas devenir un pays du tiers-monde, moi je considère qu'on ne peut pas se satisfaire d'un pays qui s'arrête pendant plusieurs semaines parce qu'il fait trop chaud. Je crois que j'ai cité ici ce mot du fondateur de Singapour, tel que Singapour existe aujourd'hui. On lui a demandé quel était le secret de la réussite de Singapour. Il a répondu la climatisation. C'est parce qu'il a climatisé les buildings de Singapour qu'il a pu faire cet état extrêmement prospère dans cette région dont le climat était très hostile. Ça vaut aussi pour les Émirats arabes unis, ça vaut en fait pour plein d'endroits du monde. La France peut pas se payer le luxe de s'arrêter une semaine, deux semaines, trois semaines, un mois, parce qu'il fait trop chaud.
2: Et d'ailleurs,
1: parce qu'on demande le congé climatique.
2: La France pense qu'elle peut, puisque apparemment six semaines de congé payé, le congé climatique et
3: il est vrai
2: congé ceci,
3: et il est vrai qu'on ne peut pas vraiment.
1: Mais on travaille moins bien quand on a.
3: Mais bien sûr, on ne peut pas vraiment travailler.
4: Oui, vous arrêtez pas, vous Guillaume. J'imagine.
1: On travaille au ralenti quand même.
6: La France du privé ne s'arrête pas. Nous,
5: du public non plus.
6: Voilà, je pense qu'il y a plein de, d'activités.
2: La boulangerie elle ferme pas parce
1: mais les hôpitaux mais c'est même dangereux d'imaginer que parce que les hôpitaux on a beaucoup parlé des patients bien sûr en disant on met des patients malades dans des chambres qui font 35 degrés, il y a pas de ventilo, il y a rien. Mais les soignants aussi ils sont pas protégés puisqu'ils travaillent sous 35 degrés. Sincèrement, moi j'ai pas envie d'être opéré par un médecin qui toute la journée a sué et qui sera pas forcément très apte pour m'opérer.
2: Alors là, excuse-moi, à l'hôpital public, c'est 365 jours par an que les soignants ne sont pas protégés. Parce que s'il y a bien des gens qu'on utilise, que ce soit les aides-soignants, les médecins, les infirmiers qu'on utilise comme de la chair
1: internes,
2: à canon,
1: et les internes
2: en médecine qu'on tue, parce que je vais vous dire, le taux de suicide chez les étudiants, les internes en médecine,
4: ils sont en burn-out.
2: C'est le record européen.
1: C'est ça qui est dangereux.
2: Voilà. Oui. Et ça, c'est. Non, mais. Rappelons, on est en train, chaque fois qu'on est dans cette émission, je veux le dire, on fait le bilan à chaque fois, le bilan des 10 ans qui viennent de s'écouler.
1: Oui, alors
2: donc, à l'hôpital public, l'hôpital public en 2017 et l'hôpital public en 2026, c'est encore pire. Moi, je sais pas, il avait promis qu'il allait tout réparer, c'est la ruine totale. L'hôpital public aujourd'hui et les conditions de travail de nos hospitaliers, c'est encore pire qu'en 2017. On avait ici donné le GG de l'année à Interurgence, au collectif Interurgence. Oui. Je peux vous dire que le constat, il est encore pire aujourd'hui qu'il y a il y a 10 ans.
4: Dans tous les cas, ça vous fait réagir. Je remercie Guillaume d'avoir été avec nous. Merci Guillaume. À bientôt. Merci à vous Guillaume. Dans un instant, Jean-Marc, il est du côté du Loir-et-Cher. Jean-Marc qui veut réagir aussi. Réquisitionner les lieux climatisés, c'est la proposition du sénateur communiste Yann Brossa, ça vous fait beaucoup réagir. On vous donne encore la parole et puis ensuite on passera à la présomption d'usage des armes par les forces de l'ordre, la présomption de légitime défense, est-ce que c'est le permis de tuer? Vous pourrez réagir aussi au 32-16, il est 10h20.
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0: Vous êtes avec les GG, avec les grandes gueules en direct sur RMC, RMC Story, Barbara Lefebvre, Bruno Poncé, Charles Consigny. On prend quelques minutes encore pour évoquer la proposition du sénateur Brossat, sénateur communiste, qui veut la réquisition des lieux privés concernant la climatisation. Jean-Marc, bonjour. Ça vous fait beaucoup réagir au 32-16. Bonjour Jean-Marc. Bienvenue. Qu'est-ce que vous en dites, Jean-Marc, alors?
1: Ah bah écoutez, je suis révolté. C'est comme si moi, qui habite une belle longère tourangelle, je prenais tous les lochards qui habitent autour de chez moi pour leur dire mettez-vous au frais. L'idée est bonne en soi, mais effectivement, comme le disait Barbara ou même Charles sur un autre ton, on ne va pas réquisitionner tous les lieux pour mettre les gens à l'abri. Il y a aussi des histoires de bon sens. Moi, je travaille dans le bâtiment depuis 20 ans, plus de 20 ans, et 20 ans maintenant à mon compte. J'ai mené des projets de construction en neuf.
0: Oui. Ah. Il est là. Vous avez mené des projets de construction en neuf et, pardon, ça a coupé.
2: Le lobby anti-clim vient d'intervenir.
1: Et en rénovation.
0: D'accord. Vous avez climatisé?
1: Comment?
0: Et vous avez climatisé?
1: À la demande des clients, mais je ne suis pas forcément pour.
3: Pourquoi?
1: Il y a d'autres systèmes.
3: Parce que ça aggrave aussi le réchauffement climatique, en fait. Tu peux faire ce que tu veux, mais.
4: Et surtout, monsieur,
0: Jean-Marc,
4: Jean-Marc, il dit qu'il habite dans une longère. Quand t'es dans une longère, t'as pas besoin de climatiser, justement. Ouais. Il y a des méthodes.
5: Allez-y, ça va être difficile.
4: Au Moyen-Âge, il climatisait.
0: Allez-y, Jean-Marc.
1: Mais je suis tout à fait d'accord avec Barbara, notamment avec Charles. Les vieux bâtiments, faut apprendre à les respecter et les laisser vivre. Effectivement, il n'y a pas besoin de les isoler, les surisoler. De les climatiser.
5: Mais peut-être qu'on les a surisolés, mon cher Jean-Marc, parce que la priorité, c'était qu'on chauffe moins l'hiver. Donc on les a surisolés. Et oui. C'est peut-être ça l'erreur.
1: Ah ben, c'est ça l'erreur. On les a privés, effectivement, il a fallu les rendre étanches. Voilà. Il y a des tests en fin de construction où il y a quelqu'un qui vient, qui remplace votre porte de maison et qui met la maison sur pression pour vérifier qu'il n'y ait pas de déperdition. Mais à côté de ça, il n'y a eu aucun effort sur... Alors, il y a des systèmes. Moi, j'ai fait une formation pour pouvoir effectivement établir les attestations RT 2012. À l'époque, j'ai arrêté, tout simplement parce que c'est des histoires de bon sens, qu'on mette des casquettes, qu'on nous autorise aussi, au niveau architectural, à ouvrir un peu les chakras des administrations.
0: Ouais, c'est ça.
1: Je bataille avec les ABS.
0: Ouvrir les chakras des administrations, j'aime bien votre expression. Un peu.
5: Ah bon?
0: Vous trouvez?
1: Oui, je peux vous le garantir. Je me bats pas tous les jours, mais régulièrement avec des services d'urbanisme de communautés de communes. Les ABF, je vous en parle pas.
5: Chacun doit justifier sa fonction, donc chacun.
0: Les bâtiments de France et autres, quoi. Bien sûr.
1: Oui,
0: bien
1: exactement. Sûr, et il y a des règlements. Enfin, on parle de PLU, etc. Et puis en plus, les ABF, ils ont droit de vie et de mort sur tout projet. Ouais. Si un ABF dit non, je ne veux pas de Vélux chez vous, vous n'aurez pas de Vélux.
0: C'est dingue.
5: Mais vous voyez, c'est là où c'est quand même décevant que M. Brossat perde du temps et de l'énergie à défendre une loi qui n'a aucune chance de passer, alors qu'il devrait plutôt se retourner vers les administrations, dire qu'est-ce qu'on peut simplifier, comment on peut changer les choses. Et c'est pas que Brossat, mais c'est du maire général, la classe politique. C'est au lieu de nous pondre des lois et rajouter des lois aux lois, il faut au contraire assouplir.
4: Mais non, parce que
2: je serais curieux de savoir, par exemple, tu vois, si tous les logements qui ont été construits récemment, je pense notamment à ceux du village olympique, autour dans le 17e arrondissement là et vers Saint-Denis, il y a eu tout un tas de logements neufs qui ont été construits
3: vers la chapelle. Ouais.
2: Je serais curieux de savoir si la clim a été prévue dans
4: ces logements. Je crois qu'ils avaient fait des fenêtres un peu adaptées à la chaleur.
5: Oui, mais non. Souvenez-vous, le village olympique qui accueillait les athlètes pendant les JO, il y avait pas de clim parce que la mairie avait de Paris avait dit non. Ce qui fait que les athlètes ont acheté leur propre clim. Parce qu'ils allaient sportifs, ils avaient quelque chose, c'était au mois d'août, ils avaient besoin de se rafraîchir, et donc, ils avaient acheté leur propre clim. Mais parce qu'on était dans l'idéologie.
0: Encore une fois, la clim, tu peux l'acheter, tu peux l'installer, et si la température cet été-là, elle est bonne, tu l'utilises pas.
2: Oui, mais pourquoi je dis ça, c'est qu'il y a clim et clim. C'est-à-dire que les clims portables consomment quand même plus d'électricité.
0: Oui, ça, on est d'accord.
2: Et en plus, chacun fout son tuyau. Bah oui, je vais vous dire, moi j'ai mon bureau.
0: Il n'est pas climatisé.
2: Il n'est pas climatisé, mais il se trouve, la fenêtre donne sur la clim de quelqu'un qui est en dessous.
0: Et donc, tu prends toute la chaleur.
2: Et donc, je prends la chaleur de du voisin du dessous. Bon. C'est pour avec ça que qui je m'entends mal en plus.
5: Faut des clims collectives.
2: Et donc, si tu mets une clim collective, d'abord, en fait, ça consomme moins par clim, par personne, ça consomme moins d'électricité.
0: C'est un vieil immeuble ou pas ?
2: Et oui, c'est un vieil immeuble.
0: Donc tu peux pas le faire.
2: Non, mais mais c'est pour ça que je te parle des logements neufs.
0: Oui, oui.
2: Dans les logements neufs, je pense que maintenant, par défaut, en France.
0: Clim réversible.
3: Oui, je
0: remercie Jean-Marc d'avoir été avec nous. On va conclure notre discussion avec Yvan. On va partir dans le Gard. Bonjour, Yvan.
6: Oui, bonjour.
0: Bonjour. Ça vous fait sourire, là. Vous avez un peu de sourire dans la voix. Pourquoi, Yvan ? Dites-moi.
6: Oui, d'abord parce que je suis ravi de vous avoir, parce que je vous écoute tous les matins. Et que c'est souvent, très intéressant. Et en fait, moi, je voulais témoigner sur les personnes âgées, parce que moi, j'ai une maison d'hôte. Je suis d'origine belge, mais ça fait 28 ans que je suis dans le sud de la France. Mmh. Et il y a 3 mois, j'ai fait venir ma maman, qui a 86 ans, qui était à Bruxelles. Et alors c'est pas uniquement une question de chaleur, même si en Belgique il fait très très chaud aussi maintenant, et il faut savoir qu'en Belgique le prix de l'électricité c'est le double de la France, double, et donc elle avait du mal à se chauffer en hiver. Et donc je l'ai fait venir chez moi, mais aussi parce qu'elle était très seule, et donc je lui ai retapé une petite dépendance de ma maison où j'ai bien

0: on les case, les vieux. C'est, ouais. C'est voilà. Moi, ma femme est française, mais d'origine sénégalaise. Et elle, ça la dépasse. Elle travaille dans un EHPAD et elle dit, mais elle est atterrée par la manière dont les enfants, en grande majorité, se conduisent avec leurs parents, quoi.
1: C'est-à-dire que on abandonne un peu les personnes dans les EHPAD. Et ça va pas s'arranger dans un pays qui vieillit.
2: Par contre, quand vient le moment du notaire, là, tout d'un coup, tout le monde se rappelle qu'on a de la famille.
3: C'est sûr que
4: c'est logique, ça. C'est pour
1: mais c'est intéressant, votre femme qui est d'origine sénégalaise, c'est pas du tout la culture.
3: Les enfants, ils vivent ensemble. Les oncles, les tantes vivent ensemble.
0: Alors, il se fait que j'imagine bien que dans cette famille ça doit être plus compliqué. Il se fait que ma maman, j'ai de la chance, elle est pas envahissante, elle est pas voilà. Donc c'est facile de l'avoir chez nous. Je peux tout à fait comprendre qu'il y ait des parents qui à son âge soient plus difficiles.
1: Oui, pardon, mais vous avez la chance de vivre dans une grande maison, etc. Dans les villes c'est plus compliqué. Ouais. Dans les petits appartements d'accueillir les aînés. Attention aussi.
4: Hein. Il y a la cave.
1: Ah, voilà.
4: Tu aménages un peu,
3: Alain Marchal, de toute façon,
4: lui. Avec le Wi-Fi, le signal, il descend.
3: Il aime pas les vieux, Alain Marchal. Ouais,
1: je pense à tes parents qui nous écoutent.
2: Mais attends, non, mais sans péter.
4: Ils finiront comme ça, au moins.
1: Ils finiront dans la cave.
4: Ils savent ce qui va leur arriver.
1: Ils savent, Gérard. Désolé.
2: Mon grand-père, quand il faisait sa sieste à Marseille, et je peux vous dire, moi, je me rappelle quand j'étais petite, les étés à Marseille, t'avais largement du 40, 42, 43. Mon grand-père, il allait faire la sieste à la cave. Et il était à la fraîche, à la cave.
3: C'est ça, mais des fois il revenait bourré, donc je sais pas trop. La cave, c'est
2: Non, il revenait pas bourré.
1: Il faut vider la cave.
4: Ivan, ici
0: dans le sud, ça ne suffit pas, les caves. C'est une vieille maison en pierre, donc ça garde bien la fraîcheur, mais malgré tout, il n'y a rien à faire.
1: Vous avez combien?
2: Il fait très chaud, la cave à Marseille.
4: Mais dites-moi, Ivan, vous avez une maison d'hôte dans le Gard. Comment s'appelle-t-elle, tiens, si on veut faire une étape chez vous?
0: La Bastide de la Madeleine.
4: Merci d'avoir
5: pas
4: été
5: du tout
4: dénoué.
5: Pris l'accent du Gard, hein.
0: Un petit peu. Ouais, mais je peux prendre le belge aussi, hein.
1: Et bravo à la Belgique d'avoir éliminé les États-Unis. Équipe de la triche.
0: J'étais devant la télé à 2h du matin. On s'est appelé avec tous les amis à 4h, 4h30. C'était magique.
4: Merci, Yvan.
0: Maintenant, on va faire les Espagnols.
3: Voilà, c'est ça.
1: Oui, maintenant, les Espagnols.
3: C'est qu'on vient de vous battre après.
1: C'est une belle affiche.
4: Ah, et tiens, au moment où vous avez donné le nom de votre Bastide, là, en régie, tout de suite, ils ont regardé. Ils ont dit, c'est stylé chez Yvan.
0: Ouais,
4: c'est très, très
0: joli.
4: Vieille pierre, piscine. Et
1: on vient ce week-end, Yvan.
4: Voilà, on va venir. Vous n'allez pas être déçus. J'espère qu'il y a du matos à la cave.
0: Oui, vous inquiétez pas, on a ce qu'il faut dans le coin.
4: Merci Yvan d'avoir été des nôtres. À bientôt, merci.
0: Avec grand plaisir.
4: Salut Yvan. Canicule, doit-on réquisitionner les lieux climatisés, oui ou non? Alors, j'ai peu de doutes sur la réponse, mais on fait une petite vérification quand même. C'est un non à 78%. Et si les communistes, ils faisaient un score à 21,
2: t'as
4: dis donc.
2: Quand même 21% de gens qui sont pour la spoliation.
3: Ils sont au second tour.
2: Mais spoliation des biens privés.
1: Mais parce qu'en France, on a cet esprit un peu communiste en nous.
2: Non, spoliateur, pas communiste, spoliateur.
5: Il
2: n'y
5: a que
2: voleur.
5: Des candidats de gauche à la présidentielle.
4: Dans un instant, avec les GG, la présomption d'usage légitime des armes par les forces de l'ordre. Ça a été chaud à l'Assemblée nationale hier. Alors, est-ce que c'est nécessaire pour les policiers pour qu'ils puissent se protéger ou est-ce que c'est leur donner un permis de tuer? On en parle au 32-16 avec vous. Il est 11h25.
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grandes gueules sur RMC, RMC Story, Bruno Poncé, Charles Consigny, Barbara Lefebvre. Parlons de ce qui s'est passé hier à l'Assemblée nationale avec la présomption d'usage légitime des armes pour les forces de l'ordre.

0: députés de gauche hier à l'Assemblée nationale dans l'hémicycle qui ont dénoncé, parce que l'expression n'est pas de moi, hein, le potentiel permis de tuer.
1: Alors au départ, c'est un texte qui a été soutenu par le député LR Éric Pauget. Et initialement, il prévoyait une présomption de légitime défense des forces de l'ordre. Alors ça a été réécrit par le gouvernement. Ce texte prévoit désormais que lorsqu'ils font usage de leurs armes, policiers et gendarmes sont présumés avoir agi dans le cadre de la loi. Voilà ce qui a été voté et adopté hier par l'Assemblée, avec le soutien donc du gouvernement. Les députés Renaissance, Modem, Horizon et LR ont voté pour, ainsi que les députés UDR et RN, et la gauche a voté contre. D'ailleurs, ça a été très mouvementé à l'Assemblée nationale parce que Assa Traoré était dans l'hémicycle avec des militants. Alors, ils ont un peu bordélisé l'Assemblée. Le ministre de l'Intérieur, monsieur Nunez, sur X, a dit « Arrêtons les fantasmes ». Dès la première minute, dès lors que les circonstances ne sont pas réunies, n'importe quel procureur pourra toujours renverser cette présomption. Alors, est-ce que c'est un permis de tuer ou au contraire, ça va permettre aux forces de l'ordre de pouvoir agir sans avoir cette peur au ventre de dire est-ce que oui ou non j'ai le droit de prendre mon arme.
0: Bruno Poncet, permis de tuer ou pas ?
2: Je pense pas qu'ils aient la peur au ventre. Bah, je trouve que, mine de rien, on va un peu loin parce que ça veut dire qu'aujourd'hui, il n'y a plus de frein à l'usage de l'arme qui peut être fait d'un point de vue psychologique en te disant, bah écoute, faut quand même. Et là, quand tu dis dans le cadre de la loi, mais normalement, ça devait déjà être le cas avant. Or, aujourd'hui, on a quand même des cas où des policiers se retrouvent dans les tribunaux parce qu'en fait, ils ont enfreint le cadre de la loi, vu que sinon, ils seraient pas au tribunal. J'ai vu que d'ailleurs, sur l'affaire de Naël, le policier va certainement, il y a tout pour faire un procès. C'est ce qui a été dit il y a pas longtemps. Donc, en fait, on est là-dedans où t'as quand même des cas où le cadre de la loi a été bafoué. Par contre, si là tu poses cette loi-là sur la table, ça veut dire qu'à un moment donné, les policiers, psychologiquement, et puis même par leur formation, se diront, bah, de toute façon, je tire, j'ai le droit. Or, des fois, ça peut être disproportionné. Bah, moi, je trouve qu'effectivement, on n'est pas loin du permis de tuer, mais surtout, moi, j'ai peur. Parce qu'aujourd'hui, aujourd'hui, et c'est les policiers eux-mêmes qui le disent, on est face à des agents, des gardiens de la paix qui obtiennent l'examen avec une moyenne d'entre 5 et 7. Avec des gens qui ont par année, par an, peut-être des fois une seule séance de tir. L'autre fois, on a encore eu un policier municipal qui expliquait qu'il avait plus d'exercices de tir qu'un policier national. Donc ça veut dire qu'on donne encore des droits, je pense, à des gens qui sont armés et qui malheureusement n'ont pas forcément l'utilisation. Alors peut-être pas correct, mais en tout cas, ils n'ont pas l'entraînement et ils n'ont pas non plus peut-être le cadre légal qui va leur permettre à un moment donné d'avoir un frein dans leur tête, de se dire si je tire, je vais tuer quelqu'un. Est-ce que derrière, c'était obligatoire ou il y avait peut-être une solution de tirer peut-être plus bas? Voilà, parce que le problème, il est là aussi. Des fois, on a quand même des tirs hein, sur des délits de fuite et tout. Et moi, j'entends, hein, quand quelqu'un veut t'écraser en voiture, il est quand même normal.
0: Oui, mais après, c'est passé encore au
1: gré. Mais il y aura
2: des tirs dans les pneus.
1: Oui, mais
3: ça sert à rien de tirer dans les pneus.
1: Et on regardera quand même si la présomption de la gym des défenses a été respectée.
2: Oui, mais Olivier, dans le truc de la loi, il est quand même marqué qu'en fait, pour enclencher le processus après, derrière, de vérification et tout, il faut que, soi-disant, les conditions ne soient pas réunies. Mais regarde déjà aujourd'hui.
1: Oui, il faudra prouver que.
2: Oui, mais aujourd'hui, déjà, tu as la police des polices. C'est un cas sur 100 qui va au tribunal, alors qu'il y a quand même des fois des cas.
3: C'est peut-être un cas sur 100 parce que il y a qu'un cas sur 100 qui mérite d'aller devant le tribunal, parce que le reste du temps, il est démontré que l'usage de l'arme par l'agent de la force de l'ordre est légitime. Aux États-Unis ou en Turquie, par exemple, en Turquie, c'est le principe de la protection légale de l'agent pendant ses interventions. Et aux États-Unis, c'est la doctrine de l'immunité qualifiée qui a été réaffirmée à maintes reprises par la jurisprudence de la Cour suprême. Donc c'est pas aux États-Unis par exemple, c'est pas une décision de cow-boy du Far West. Ça c'est ce que les gens aiment raconter. Non, c'est de la jurisprudence. C'est un certain nombre d'affaires qui sont arrivées jusqu'à la Cour suprême et qui montrent que il peut y avoir une doctrine de ce qu'on appelle l'immunité qualifiée.
4: Les États-Unis regorgent de bavures policières.
3: Ah ben je suis d'accord avec toi, mais en France, la France ne regorge pas de bavures policières. Policière.
1: On a
3: une police tout à fait républicaine. En revanche, Bruno a raison sur un point. Nos policiers nationaux ne s'entraînent pas assez. Alors qu'en face d'eux, ils ont des gens qui s'entraînent beaucoup. Les narcos, les criminels. Alors eux, ils s'entraînent non-stop. Donc excusez-moi, encore heureux que la police nationale soit là pour interrompre les criminels qu'elle a en face d'elle. Je rappellerai juste un point concernant Madame Traoré. que la Cour de cassation en février 2026 a confirmé le non-lieu des gendarmes. Alors il y a peut-être un moment qu'elle mette ses loup-boutins puis qu'elle aille faire des concerts de rap parce que c'est sa grande activité, ça et faire des cérémonies de commémoration de plaques comme à Beaumont-sur-Oise. C'est une honte absolue d'avoir osé mettre une plaque commémorative dans les rues de Beaumont-sur-Oise. Mais enfin bon, c'est mairie élue par la Nouvelle France, donc voilà. Mais la justice est passée. Madame Traoré, et c'est son droit le plus absolu, a utilisé tous les recours. Maintenant, c'est bon, c'est terminé. La Cour de cassation a dit non-lieu, c'est non-lieu. Qu'elle arrête de bordéliser, qu'elle s'occupe de ses manifs, là, avec son pas de paix, pas de je sais pas quoi, là, et ses fresques qu'elle nous
0: badigeonne partout dans les rues. On a Grégory Joron, qui est secrétaire général du syndicat de police Unité, qui est avec nous. Bonjour, monsieur Joron.
5: Bonjour.
0: Vous en aviez besoin de cette loi ou pas?
5: Clairement, oui. Clairement oui, on en avait besoin. Alors on en avait besoin, on en avait pas besoin dans sa forme originelle que nous on n'aurait pas ni porté ni supporté entre guillemets ni promu, à savoir la présomption de légitime défense. C'est pas du tout ce qu'on voulait, tout simplement parce que la légitime défense c'est un article du code pénal qui s'applique à tous les citoyens et qui correspondait pas exactement à l'action policière ou professionnelle. Nous on avait besoin en effet de renforcer un article, c'est celui du code de sécurité intérieure, pardon, qui prévoit justement l'usage des armes. Et cet article-là, qui date de 2017, malheureusement, n'aurait pas dû être précisé. Et c'est en fait, c'est ce qu'on a vécu depuis, qui faisait et qui a fait qu'on a besoin de cette précision, de dire quand un policier use de son arme, parce qu'on a la permission de la loi au travers du code pénal, parce qu'on est mandaté pour protéger les citoyens, on doit être considéré comme avoir agi de manière présumée dans le cadre qui est prévu.
0: Et parce que la délinquance a changé, parce que les refus d'obtempérer sont de plus en plus nombreux aussi, monsieur Joron.
5: Bien sûr, nous on veut, et je le répète, l'objectif c'est pas une recherche d'impunité, l'objectif c'est pas une justice d'exception, l'objectif c'est une justice adaptée. Je vous le redis, en fait c'est simplement du bon sens et de la cohérence. Les policiers, ils ont mandat pour protéger la société et les citoyens. Ils ont la possibilité d'aller jusqu'à l'ultima ratio, à savoir l'utilisation d'armes létales, savoir leur arme à feu. Ça c'est la permission de la loi, c'est prévu dans la loi. Donc vous vous rendez compte que vous leur donnez cette permission-là, cette possibilité-là, dès lors qu'ils estimeront nécessaire de devoir l'utiliser, et dès qu'ils le font aujourd'hui, ce qui se passe, c'est que 9 sur 10, ils sont considérés comme suspects. Et c'est ça le problème. Ce ne sont pas des suspects, ce sont des agents de l'État.
0: Alors, Charles Consigny, l'avocat, voulait réagir. Charles.
6: Moi, je soutiens nos forces de l'ordre. Je pense qu'on a besoin d'eux, et que dans l'ensemble, évidemment, ils font très bien leur boulot. J'ai pu l'expérimenter moi-même sur un sujet tout à fait mineur, et je vois bien qu'ils sont au contact de réalités très difficiles. Néanmoins, j'observe qu'il y a aujourd'hui dans la classe politique une espèce de fanatisme du policier. Aux yeux de l'homme politique, qui du centre jusqu'à l'extrême droite, alors je ne parle pas des insoumis qui, eux, au contraire, diabolisent les policiers de façon ridicule, mais sinon... On a l'impression que le policier est vraiment une espèce de créature divine à laquelle il faudrait maintenant accorder absolument toute latitude et effectivement faire allégeance, venir à leurs manifestations, signer dès demain tout ce que demande leur syndicat, etc. Moi, je suis désolé, mais on n'est pas au Venezuela, si vous voulez, on n'est pas encore sous Bukele, au Salvador. Cette présomption de légitime défense, moi, je ne suis pas comme tous ces politiques démagos, je ne fais allégeance à personne et je dis les choses comme je les pense. Donc, je vous dis simplement que inverser la logique du contrôle, comme on va le faire, et donc considérer que par définition un policier, quand il aura tiré, sorti son arme et tiré, il l'aura fait à bon escient, c'est faire peser sur les éventuelles victimes du tir la charge de la preuve, et donc en fait, en réalité, c'est donner un blanc-seing aux policiers. Et donc je pense que c'est dangereux et que le régime actuel... Pour moi, il est digne d'un état de droit, il fonctionne bien, et en réalité, il est même assez protecteur des policiers.
0: Alors, monsieur Joron, vous pouvez répondre, allez-y.
5: Alors, écoutez, premièrement, je pense pas que les politiques nous font. Alors, si certains politiques nous font allégeance, pardon, je vous invite vraiment à venir dans les commissariats pour voir l'état de la police aujourd'hui, et surtout ceux qui la pratiquent au quotidien. Je peux vous assurer qu'entre les discours politiques, l'attention qu'on peut nous porter et la réalité du métier de policier aujourd'hui, je crois qu'il y a un gap énorme. Et moi, je reste pas juste à cette surface-là des messages politiques qui sont envoyés. Ce qui m'intéresse, c'est le quotidien de mes collègues. Le quotidien de mes collègues, et je vais un peu plus loin. On va parler quand même de texte. Je pense que c'est important, pardon de vous avoir coupé, mais c'est pas une présomption de légitime défense. C'est extrêmement important de le redire et de le répéter. Ce n'est pas une présomption de légitime défense.
1: Alors ça rajoute quoi en fait, pour qu'on comprenne bien.
5: Ça rajoute simplement le fait que, parce que j'entends de dire Monsieur Consigny, Maître Consigny dit on va avoir un blanc-seing. Mais Monsieur Consigny, ça vous dérange pas, Maître Consigny, ça ne vous dérange pas que les policiers soient suspectés dès lors qu'ils ont usé de leur arme, est-ce que ça vous paraît logique?
6: Excusez-moi, ce sont les seuls qui ont le droit d'user de leur arme, donc effectivement, quand ils usent de leur arme, j'estime que ça doit être contrôlé.
5: Mais en fait, qu'est-ce qui va empêcher? Enfin, vous connaissez, le code pénal bien mieux que moi. Il y a quand même déjà des cas d'exception énormes et notamment des cas de présomption de légitime défense, notamment quand on vous introduit de nuit dans votre domicile ou qu'on vient piller un établissement. Vous savez très bien qu'il y a des cas de présomption de légitime défense. Et ces cas-là, parce que la présomption, elle n'est pas irréfragable, elle va tomber dès lors qu'il y a un élément concordant qui laisse présager la commission d'une infraction et la présomption va tomber d'un coup d'un seul.
6: Comment fait la victime, excusez-moi, ou les proches d'une victime, par exemple, pour prouver que si elle s'est fait tirer dessus, le policier était dans son bon droit? On inverse quand même la logique.
5: Vous pensez qu'il n'y aura donc jamais d'enquête? Il y aura une enquête, il y aura des témoins, il y aura
3: exactement. On voit bien où elle est. Charles, il y a une enquête dans un sens, tu peux la faire dans l'autre aussi.
6: Excusez-moi de vous dire que les enquêtes en cette matière, elles sont quand même toujours extrêmement laborieuses. Elles avancent pas. Non, je trouve que c'est pas digne. Je trouve que ça nous fait basculer dans des. Je trouve que c'est une régression.
0: Merci, monsieur Geron, d'avoir été avec nous. Présomption de légitime défense pour la police. Est-ce que c'est nécessaire, oui ou non? On va regarder ce que vous en pensez.
6: J'entends pour, évidemment.
0: De quel côté est l'opinion publique? On va voir.
3: Voilà.
0: Oui, nécessaire, 84%. Dans un instant.
3: Il faut s'adapter à la nouvelle criminalité.
0: Avec nous, Sébastien Chenu, le vice-président du Rassemblement national.
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21: Le cours du pétrole bondit de 5% alors que Donald Trump vient d'affirmer que le cessez-le-feu avec l'Iran est terminé. Un pays malade, fustige le président américain depuis le sommet de l'OTAN en Turquie. Et alors que les tensions ont repris avec Téhéran, un membre des gardiens de la Révolution tué dans des frappes américaines lancées en réponse à des attaques de navires dans le détroit d'Ormuz. Un pompier volontaire de 22 ans est mort ce matin en Savoie, annonce le ministre de l'Intérieur Laurent Nunez sur X. Cet homme combattaient depuis une partie de la nuit un feu de forêt au niveau de la commune du Planet. Il a été emporté par une chute de pierre. Dans les Pyrénées-Orientales, l'incendie n'est pas encore fixé. 4900 hectares parcourus par les flammes. Du côté de Die, dans la Drôme, le feu a repris à plusieurs endroits cette nuit, alors que du vent est annoncé aujourd'hui. 7 départements sont en vigilance rouge. Feu de forêt aujourd'hui, 67 en orange pour canicule. Marine Le Pen dans la Sarthe aujourd'hui pour lancer sa campagne pour l'élection présidentielle au lendemain de sa condamnation en appel à 3 ans de prison, dont un ferme sous bracelet électronique et 15 mois d'inéligibilité dans l'affaire des assistants parlementaires d'eurodéputés Front National. Son pourvoi en cassation suspend cette peine. Il n'y a pas d'urgence à ce que la Cour de cassation se prononce, estime sur RMC Louis Alliot, maire Rassemblement National de Perpignan, lui aussi condamné dans cette affaire. Le Tour de France aujourd'hui, c'est entre Lannemezan et Pau, une étape pour les sprinteurs dans le Béarn après la victoire hier à Foix de Mats Pedersen. Intégral Tour dès 14h sur RMC avec Christophe Cessieux. Du côté du Mondial, pas de match aujourd'hui pour la première fois depuis le début de la compétition. On connaît désormais tous les qualifiés pour les quarts. La Suisse qualifiée au tir au but hier contre la Colombie. L'Argentine a réussi à sauver sa peau en battant l'Égypte 3-2. Le quintet, c'est à Pornichet à Bôle aujourd'hui, départ à 18h30. La Dream Team des courses RMC vous conseille de jouer son favori, le numéro 8, Jolly Doll. L'outsider, c'est le numéro 11, Jiminy Cricket, le 8 et le 11. Il est 11h02.
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20: Les GG, les grandes gueules sur RMC, RMC Story. Aujourd'hui, nous sommes avec le cheminot Bruno Poncé, l'enseignant de Barbara Lefebvre, l'avocat Charles Consigny. Notre dernier sujet de discussion tout à l'heure à midi moins 20, ce sera l'annulation, le report des feux d'artifice du 14 juillet. Pourquoi ? Parce que c'est la canicule, c'est la sécheresse. Attention, risque d'incendie, disent bon nombre d'élus, de maires. Il y a même aussi des associations qui demandent à ce que des feux d'artifice soient reportés. Est-ce que vous êtes d'accord avec ça ?
13: On va faire des feux d'artifice au mois de décembre.
20: Ah ben, il y en a un, c'est ce qui va se passer. Du côté de Auvers-le-Hamon, on est dans la Sarthe. Le feu d'artifice du 14 juillet aura lieu à la mi-décembre.
13: Il faut faire le 14 juillet à la mi-décembre. Voilà. Et le Tour de France, maintenant, il faudra le faire partir en février.
20: Donc, vous en parlez tout à l'heure avec nous à midi moins 20. 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En attendant, on accueille notre invité.
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20: Sébastien Chenu, député Rassemblement National du Nord, vice-président du RN. Bonjour, monsieur le député.
22: Bonjour. Une fois n'est pas coutume, vous allez nous parler de vous. Comment vous avez vécu hier après-midi, quand Marine Le Pen vous a appelé pour vous dire que finalement, elle sera candidate?
23: En réalité, avec beaucoup d'émotion. On avait eu une réunion de groupe le matin même à l'Assemblée nationale, qui était assez émouvante parce que nous étions un peu à la croisée des chemins, et surtout qui était émouvante parce que quand on fait la route avec Marine Le Pen, on le fait au nom d'idées auxquelles on croit, mais c'est vrai qu'en tous les cas, moi, mon engagement, il est aussi intimement lié à sa personnalité, à ce qu'elle est, au rapport qu'elle a avec les Français. Et imaginez qu'elle ne puisse pas faire vivre ce rapport avec les Français à l'occasion des présidentielles, me semblait à la fois terrible, terriblement injuste, et puis très dur à imaginer. Et c'est vrai que lorsqu'elle m'a appelé en fin d'après-midi pour me dire qu'elle irait à l'élection présidentielle, j'étais assez ému. J'étais content de la retrouver le soir.
20: Vous avez versé une larme.
23: Pas versé. Voilà, mais j'étais ému parce que ce qu'on veut c'est gagner, mais surtout on s'est construit dans l'adversité au Rassemblement National. On peut évidemment beaucoup nous combattre ou nous critiquer, je crois que personne ne s'empêche de le faire. Nous nous sommes construits dans l'adversité face à un système qui souvent nous a fait passer probablement pour ce que nous ne sommes pas, quand on nous fait passer pour des nazis, pour des incapables, pour des blaireaux, etc. J'ai tout entendu. Hein. Quand on a enterré 100 fois Marine Le Pen, parce que j'en ai fait des plateaux de télé, hein, où on m'a dit « Mais Marine Le Pen, c'est fini, c'est son nom, elle est nulle, elle est morte, Zemmour ». J'ai tout entendu pendant des années. Bon, Marine Le Pen, je disais sur une autre chaîne, c'est un peu Edmond Dantès, quoi, dans le Comte de Monte Cristo. Elle se relève toujours, elle revient toujours. Je ne sais pas si tout ça perdurera, mais enfin, quel souffle, quel panache.
22: Elle se pose des questions. Déjà, elle sera une candidate qui a été condamnée, même si le pourvoi en cassation fait qu'elle est présumée innocente. Mais il y a quand même une condamnation en appel. Et puis, il y a cette histoire de cour de cassation. Elle se pourvoit en cassation. La cour de cassation avait fait savoir à l'époque qu'elle se prononcerait, si elle était saisie, avant la présidentielle. Donc, si le pourvoi est rejeté, Marine Le Pen pourrait finir sa campagne avec un bracelet. Or, ce qu'elle, elle nous a toujours dit qu'elle ne voulait pas de bracelet.
23: Alors, il y a plusieurs choses. Bon, d'abord, vous dites, il y a cette, elle est condamnée. Oui, elle est présumée innocente. D'abord, d'autres candidats, Édouard Philippe, il a une instruction pour détournement de fonds publics sur le dos en ce moment. Il est présumé innocent de la même façon. Donc, si vous voulez, le débat présidentiel.
22: Le procès, quand même.
23: Non, mais d'accord, mais il y a une instruction qui a été ouverte. Le débat, il doit faire sur les programmes, sur les idées, sur les propositions. Moi, je ne vais pas crier tous les matins sur les plateaux télé qu'Édouard Philippe a une instruction pour détournement de fonds publics. Il gère ça.
4: Ça fait déjà deux fois que vous le dites.
23: Non, mais parce qu'on parle. Mais j'en ai jamais parlé auparavant, j'ai jamais utilisé cet argument-là, jamais, parce qu'on est en train de parler du rapport des politiques avec la justice. Et je pense qu'il vaut mieux combattre Édouard Philippe sur ses propositions politiques, et moi je pense sur le danger qu'il représente, la poursuite du macronisme pour la France, que sur ça. La deuxième chose, la Cour de cassation. Bah, normalement, dans des temps, mais je parle sous le contrôle de Charles Consigny, qui connaît mieux ça que moi, la Cour de cassation rend ses décisions entre 1 et 2 ans après. Il peut y avoir une procédure accélérée qui avait été décidée, pas par nous, compte tenu de l'inéligibilité possible de Marine Le Pen, ce qui représentait quand même un élément dans la vie politique important. Donc il y avait une accélération. Aujourd'hui, il n'y a plus d'inéligibilité. Marine Le Pen, elle est éligible.
22: Pas besoin d'accélérer.
23: Donc,
22: vous demandez à la justice d'être lente
23: mais
22: comme
23: je vais vous dire. Accélérer ou ralentir, c'est pas nous qui décidons à la fin. Ce n'est pas le Rassemblement National.
22: Vous faites un peu pression quand même sur la Cour de cassation. J'écoutais son avocat ce matin, Marine Le Pen. Bah si, c'est quand même étonnant de faire ainsi pression sur la justice pour demander de prendre son temps.
23: Non, je pense pas qu'on fasse pression sur grand monde.
22: Le temps que Marine Le Pen soit à l'Élysée et protégée par son immunité
23: présidentielle. J'ai quand même plutôt le sentiment que la justice fait exactement ce qu'elle veut. En tous les cas, elle a démontré dans ce jugement d'appel qu'elle sortait l'aspect politique tout en tenant compte des conséquences que ça pouvait avoir dans la vie politique. Mais c'est pas un jugement politique au sens... Il n'est pas coloré politiquement.
4: Non, mais c'est un arrêt équilibré qui prend en compte la différence des temporalités entre le temps judiciaire et le temps politique. C'est vrai que les agendas se télescopent entre les deux. Et cet arrêt, de ce point de vue-là, il est assez équilibré parce qu'il permet quand même
5: C'est un arrêt politique. Dans lequel il est écrit qu'il prend en compte la liberté des électeurs. Donc, donc ça veut dire qu'il y a de la politique là-dedans.
6: Non.
22: Je suis droite ou de gauche,
5: puisque on tient compte du scrutin, c'est une décision qui a
22: a priori
5: un arrière-plan politique, on est d'accord.
6: Je rappelle que nous sommes en démocratie.
23: Il dit surtout que l'exécution provisoire est une atteinte au processus démocratique.
22: Il dit l'inverse de ce que disaient les juges en première instance, qui disaient qu'il y avait un risque de trouble à l'ordre public si Marine Le Pen se présentait.
23: Il donne le feu vert à Marine Le Pen pour se présenter devant les électeurs. Ensuite, il y a un dossier qui suit son cours, comme des milliers de Français peuvent l'utiliser, comme des milliers de Français qui sont des procédures peuvent l'utiliser. On va en cassation parce que c'est le cours des choses et qu'on conteste les sanctions qui
22: mais
23: sont demandées.
22: Mais au-delà du problème juridique, on a l'impression quand même que vous et d'autres EREN, vous êtes soulagés. Pourquoi ? Parce que Bardella, finalement, c'était pas une si bonne idée, alors que jusqu'à présent, quand on vous recevait, vous nous disiez que Marine Le Pen ou Jordan Bardella, c'était la même chose, c'était les mêmes idées, etc. Et là, tout d'un coup, on a l'impression quand même que ça soulage beaucoup de monde, que ce soit Marine Le Pen la candidate.
23: Mais parce que c'est notre schéma initial, avec des candidats, chacun préparé pour assumer des fonctions différentes, comme nous l'avons indiqué depuis toujours, finalement, aux Français. Marine Le Pen se prépare pour être présidente de la République, Jordan pour être Premier ministre, ce qui n'est pas une mince affaire non plus. Hein. C'est pas rien d'être Premier ministre d'un pays, surtout vu l'état du pays, je peux vous dire. Donc, ils se préparent chacun différemment pour chacun occuper une fonction différente, si les Français nous font confiance et s'ils le décident. Et ça, ça va être notre démonstration, ça va être notre capacité à convaincre les Français que ce duo, que notre slogan pour la France, la Renaissance, porte un espoir de redressement du pays. Ça, c'est notre boulot maintenant, de convaincre les Français. Mmh. Mais nous voilà dans le schéma initial que nous avons préparé.
22: Bruno Poncet ?
7: Moi, j'aime beaucoup vous entendre aujourd'hui nous dire que la justice a rendu son verdict en pensant à tout, alors qu'il n'y a pas si longtemps que ça. C'était le gilet juge rouge, c'était « il voulait vous bâillonner ». En fait, quand même, Monsieur Chenu, il faut quand même qu'on aille au bout de l'histoire. Il y a quand même des gens de votre parti qui ont touché de l'argent indûment et pour des fonctions qui n'avaient rien à voir avec le Parlement européen. Donc vous avez fauté. Ces personnes-là n'ont même pas fait appel. Donc ça prouve bien qu'elles ont accepté la sanction et vous avez rendu l'argent. Donc ça veut dire qu'à un
8: moment... On n'en sait rien d'ailleurs.
7: Ouais, enfin, c'est ce qu'ils disent partout.
23: Non, mais là, vous mélangez un peu les choses.
7: Non, mais en fait, ils ont été condamnés. Donc, ça veut dire comment vous pouvez nous dire.
23: Mais vous savez, il y a des gens.
7: Vous avez dû prendre des leçons chez Béroub. Lui, il a fait condamner Sarnez. Comme ça, il était tranquille. C'est pas lui qui a pris.
23: Vous savez, moi, je vote pour le même type d'affaires. Monsieur Béroub n'a pas été poursuivi. En tout cas, n'a pas été condamné, pardon. En tout cas, son mouvement. Monsieur Mélenchon n'a même pas été poursuivi. Alors qu'on était exactement dans le même type d'affaires. Bon, nous l'avons été et nous contestons aujourd'hui les décisions, et Marine Le Pen est présumée innocente, et c'est pas mon avis, c'est l'avis qui a été exprimé d'ailleurs ce matin même par, je crois, la procureure générale près de la cour d'appel, qui a dit, aujourd'hui, Marine Le Pen, elle est présumée innocente. C'est pas mon avis, c'est la justice, ça. Alors, dans la première version, enfin, le procès initial, la première instance, oui, il y avait une couleur politique. Moi, j'étais aux audiences, quand on entendait l'expression d'une magistrate disant qu'on créait un trouble à l'ordre démocratique, voilà, qui n'existe dans aucun texte, je parle encore une fois sous le contrôle de Consigny, oui, il y avait une coloration. Non, parce que t'es probablement le plus capé juridiquement sur le plateau, sûr, peut-être. Oui. Enfin, je connais pas les parcours avocat de chacun, mais moi, je suis pas.
8: Quasiment juriste.
23: Mais simplement, oui, il y avait une couleur politique.
7: Mais est-ce qu'on peut s'inquiéter alors pour les juges, parce que vous avez dit que vous avez comparé Marine Le Pen à Edmond Dantès. Je vous rappelle qu'Edmond Dantès derrière se venge. Est-ce que les juges doivent s'inquiéter de l'avenir, parce qu'en fait, vous êtes en train de nous dire que si c'est Edmond Dantès, ça va pas rester là.
23: Mais c'est pas un mystère que dans le programme, il y a une refonte d'un certain nombre de dispositifs de justice, notamment la formation des magistrats, dont on pense qu'elle devrait être largement élargie, ouverte, pour éviter cet entre-soi que véhiculent parfois des syndicats comme le syndicat de la magistrature. Je veux dire, mon sentiment, c'est que le syndicat de la magistrature fait énormément de mal à la justice et aux professionnels de justice dans notre pays. Moi, j'ai beaucoup de respect. Vous savez, moi, je l'ai déjà dit peut-être, mais moi, je suis fils d'une greffière. Donc, j'allais dire, le petit peuple des palais de justice, je l'ai vu toute ma jeunesse à travers ce que faisaient les horaires, etc., qu'assumait ma mère. Et j'ai beaucoup de respect pour cette institution. Mais je pense qu'il y a des gens dans l'institution qui l'abîment beaucoup. Et le syndicat de la magistrature abîme énormément la justice de notre pays, qui n'a pas besoin de ça, il faut bien le dire.
7: Et c'est 10 à 20% des juges, je crois, le syndicat de la magistrature.
23: C'est énorme, hein.
8: 30%.
23: 30%, vous voyez, 1 sur 3.
7: Ouais.
8: Barbara Lefebvre.
23: Il y a un problème.
9: Juste une chose, parce que là, vous attaquez, enfin, vous critiquez le syndicat de la magistrature.
23: Eux, non.
9: Et je me suis dit, tiens, peut-être que le Rassemblement National, d'ici la Cour de cassation, ils vont faire profil bas. C'est-à-dire, ils vont épargner la justice, ils vont plus.
23: Mais le syndicat de la magistrature n'est pas la justice.
9: Non, exactement. D'accord, mais vous savez pas sur qui vous allez tomber non plus.
23: Donc, ça pose un certain nombre de problèmes, que des magistrats prennent des positions politiques, médiatiques. On a vu ça. Et ensuite, doivent juger les gens contre qui ils ont pris des positions. Exactement. Ça pose des problèmes. Donc, on est pour qu'effectivement,
7: ce soit un peu élargi. En cause l'état de droit.
23: En cause l'état de droit. Nous, on est en train de vous dire qu'on respecte particulièrement l'état de droit. On en respecte les décisions et on utilise les moyens qui existent.
9: Donc, vous interdirez les syndicats de magistrats si vous arrivez au pouvoir?
23: Non, moi, je suis pas pour interdire. D'abord, par principe,
8: il interdira la magistrature.
23: Je déteste les interdictions.
8: Les procureurs jugeront directement sans procès.
23: Non. Mais je pense que c'est dans le mode de recrutement et de formation des magistrats qu'il faut oxygéner tout ça.
8: Barbara.
10: Le pouvoir des juges, c'est un pouvoir.
22: On va pas faire un débat sur la justice.
10: Oui, non, mais c'est un pouvoir immense et très important, et c'est une institution qu'il faut préserver justement de toute coloration politique.
22: Bon, là, en ce moment même, Marine Le Pen et Jordan Bardella sont côte à côte pour ce premier déplacement de campagne de Marine
10: Le Pen
22: dans la Sarthe.
10: Alors, parce que maintenant, on va pas. Je sais que ce matin, vous êtes obligé de faire tous les plateaux pour réagir à cette. Maintenant, la campagne est lancée. Elle se lance aujourd'hui là à la flèche. Avec ce binôme, un petit peu d'ailleurs à l'américaine, président-vice-président, c'est un petit peu ça. Mais c'est, c'est, c'est original et ça montre à la fois la préparation du Rassemblement national et son engagement dans la campagne. Est-ce que on peut considérer aujourd'hui que il n'y a pour l'instant que deux forces politiques qui sont vraiment entrées en campagne, c'est la LFI et le Rassemblement national? Le reste.
22: Il y a Edouard Philippe et son grand meeting ce week-end.
10: Non, excuse-moi.
9: Il est sorti aujourd'hui.
10: Le reste, c'est de la tambouille, parce que Monsieur Philippe, pour l'instant, il pédale dans la semoule, il est tout seul, et au rythme où ça va aller, ça va faire 10%.
22: Il est pas tout seul, il y a beaucoup de gens qui le rallient.
10: Oui, il a pas réussi à remplir la salle, mais enfin, bon, bref, peu importe. Bon. Aujourd'hui, Monsieur Bardella, est-ce qu'il commence déjà à préparer aussi son rôle de Premier ministre, c'est-à-dire à mettre en route aussi la campagne législative, parce que derrière, il va falloir enclencher avec les législatives. Donc, est-ce que justement le choix de ce binôme, c'est-à-dire Marine Le Pen, présidente de la République, et Jordan Bardella, chef du gouvernement, donc celui qui va tracter ensuite toute la locomotive pour gagner les législatives, parce que ça va être indispensable pour gouverner, est-ce que c'est aussi comme ça que vous envisagez la campagne ?
23: C'est exactement ça. En fait, nous sommes en toute transparence devant les Français en leur disant comment on va travailler, qui va faire quoi. Et je crois que la démonstration à la flèche, mais c'est le but, c'est que la flèche touche sa cible en ce qui concerne l'élection présidentielle, eh bien montre que nous sommes prêts. Notre programme sera présenté dans son entièreté plus tard, parce qu'il y a encore des tas de chapitres sur lesquels nous avons des choses à dire. Et je vous rappelle que autant on connaît bien nos grands piliers sur l'immigration, le pouvoir d'achat, etc., autant il y a aussi des thématiques qui ont été émergentes ces dernières années, la santé, l'environnement, le logement, qui ont pris beaucoup plus de place dans le débat public. On a des propositions, il va falloir aussi qu'on les mette dans la lumière, qui sont différentes de ce qu'on a vécu jusqu'à présent, de ce qui a été géré tant par Édouard Philippe que par Gabriel Attal. Donc nous, on est prêts et on va éprouver ce programme devant les Français. On va leur proposer et puis on va tâcher de les convaincre.
10: J'ai entendu parler de forums, vous alliez organiser des forums de discussion autour des questions.
9: Conventions.
10: Non, plutôt des forums, non, de débats citoyens.
23: Mais on s'interdit rien. L'idée, c'est en tous les cas de se dire que on veut rassembler pour redresser. Le pays est dans un état quand même très abîmé après 10 ans de macronisme. Ils l'ont ruiné, ils l'ont uberisé, ils l'ont ouvert à tous les vents. Enfin, le pays est dans un état épouvantable, alors qu'on a toutes les capacités, toutes les forces, toute l'histoire, tout le génie français pour aller plus loin.
9: Oui, mais vos adversaires, donc on va essayer de mettre ça en ligne. Regardez le tandem, une condamnée et un débutant, un inexpérimenté.
23: Mais je vais vous dire...
9: Voilà les attaques
23: de l'OTAN. Eh bien, je vais vous dire, s'ils jouent à ça, ils vont passer à côté de leur propre campagne. Nous, on va parler du fond. On va faire des propositions. Si nos adversaires passent leur temps à jouer à ça, eh bien, je peux vous dire qu'en fait, et ils seront à côté de ce qu'attendent les Français, que nous allons prendre très au sérieux en leur proposant un autre chemin, d'autres propositions politiques. Alors, Monsieur Attal peut aujourd'hui parler de Trumpisation, alors qu'on utilise simplement la réalité des moyens qui sont mis à notre disposition. Il passe à côté des Français.
9: Eh ben justement, sur le fond, on va y venir dans un instant avec Charles Consigny, Bruno Poncet, avec Barbara Lefebvre, c'est Sébastien Chenu. Qui est vice-président du Rassemblement National, qui est notre invité. On va d'abord passer par la Seine-et-Marne, retrouver Christelle. Bonjour Christelle.
0: Oui, bonjour.
9: Bonjour, c'est vous qui avez été tiré au sort, c'est vous qui gagnez les vacances Bellambra, Christelle.
0: C'est incroyable, merci.
9: Ah ben, je vous en prie, c'est Bellambra qu'il faudra remercier. Votre fidélité au GG a été récompensée. Vous gagnez un séjour tout compris premium, c'est-à-dire que vous allez choisir parmi 45 destinations. Je ne sais pas si vous allez y aller entre amis ou avec les enfants, comment vous allez faire?
0: Non, avec mon mari, c'est largement suffisant. C'est très bien, je vous remercie beaucoup. Vraiment, super émission, je vous écoute tous les jours.
9: Merci Christelle. Eh bien, vous choisirez mer, montagne, campagne. Vous allez voir, les destinations sont super. Je vous laisse choisir. Passez de bonnes vacances,
0: merci,
9: ma chère Christelle. À bientôt.
22: Bel été.
9: Bel été, bonnes vacances. À bientôt dans les GG. Dans un instant, Sébastien Chenu, on continue, bien sûr.
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11: 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On se retrouve à midi sur RMC dans Estelle Midi avec Fred Hermel, Pierre Rondeau et Jean-Philippe Doux. Au sommaire aujourd'hui, Marine Le Pen, candidate à la présidentielle malgré sa condamnation pour détournement de fonds publics. Est-ce choquant? La France qui suffoque de nouveau. Faut-il réquisitionner les lieux climatisés? Et puis la Corée du Sud qui rembourse les traitements contre la calvitie. Faut-il faire la même chose en France? On en débat avec vous au 32-16. A tout de suite dans Estelle Midi.
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0: Juju avec les grandes gueules, avec Bruno Poncet, avec Barbara Lefebvre, avec Charles Consigny, surtout avec notre invité pour le Face au Géché, c'est Sébastien Chenu, député Rassemblement National, vice-président de l'Assemblée Nationale. Marine Le Pen l'a encore dit aujourd'hui, il y a quelques minutes, lors de son déplacement dans la Sarthe. Je suis éligible. Elle est avec Jordan Bardella, celui qui doit aller à Matignon si jamais Marine Le Pen gagne l'élection présidentielle. La campagne a commencé. On en parle avec Sébastien Chenu et Charles Consigny. Charles.
1: Alors voilà, moi ce qui m'intéresse c'est quand même d'aller sur le fond parce que ça n'est pas la même ligne selon que le candidat du RN est Marine Le Pen ou Jordan Bardella. Je pense qu'avec Bardella, le RN serait allé plus à droite avec un programme d'inspiration sarkozienne, disons. Et je vois avec Marine Le Pen quelque chose qui tient plus de... d'une forme de chiraco-socialisme et ça m'intéresse beaucoup quand j'entends les gens du RN, oui, nous sommes le changement dont la France a besoin, alors là c'est même maintenant carrément la renaissance. Bon.
2: Oui, la renaissance c'est le slogan choisi par Marine Le Pen.
1: Bon, étrange.
2: Petit clin d'œil quand même au parti macroniste dirigé par Gabriel Attal.
1: Mais tout ça, quel est le fond des choses ? Le fond des choses, c'est que Marine Le Pen ne propose aucun changement par rapport à la situation de la France. Elle ne veut pas réduire le nombre de fonctionnaires. Elle ne veut pas vraiment baisser les dépenses publiques, puisqu'en fait, elle est très étatiste. Elle est pour l'État-providence, elle est pour la redistribution. Sans doute, ça fait d'ailleurs une part de son succès dans certaines couches de la population. Mais elle assume tout à fait tout ça. Elle se revendique ni droite ni gauche. On comprend qu'en fait, elle aussi entre centre droit, centre gauche. Donc en fait, pour moi, c'est une espèce de continuité du système tel qu'il existe en France depuis maintenant environ 40 ans. Voilà. Donc je vois pas où est le changement.
0: Marine Le Pen, c'est la candidate du système, quoi.
1: D'un certain système. Pas du système establishment. Il faut lui reconnaître ça. C'est pas la candidate du CAC 40. Faut pas mentir aux gens. En revanche, je pense que c'est la candidate d'un système à la française qui ne marche pas, qui ne marche pas, qui nous appauvrit, qui est très injuste pour la France qui travaille.
0: Sébastien Chenu.
3: Bon, j'entends toujours cette critique de Charles Consigny à laquelle je souscris pas parce que je pense que d'abord beaucoup disent exactement l'inverse, disent mais c'est une énorme rupture si Marine Le Pen arrive, c'est un changement radical, etc. Donc faudrait savoir à un moment où c'est une rupture ou c'est une continuité. Moi, je pense que Marine Le Pen c'est d'abord la candidate qui a une conscience sociale. Alors c'est toujours un peu ce qui, j'ai l'impression, vous gêne Charles parce que on a le sentiment que il faut être un libéral qui dit mort aux pauvres matin, midi et soir.
1: Vous appelez conscience sociale.
3: Bah oui, le fait que effectivement. Et on parle et en miroir de ça justement avec la nécessité de s'emparer du problème de la dette et de la dépense publique. Contrairement à d'autres candidats, je vous rappelle que Jean-Luc Mélenchon lui dit que la dette c'est pas un sujet. Et nous, la dépense publique, on a effectivement un grand plan d'économie dans l'État. D'abord déjà dans l'appareil d'État. C'est d'ailleurs sur votre antenne que Marc Toiti dit qu'il y a 150 milliards d'euros par an à aller chercher dans la tuyauterie. Dans les agences d'État, etc. 150 milliards d'économies à aller chercher. Je veux dire, même si on en trouve 50, même si on fait 50 milliards d'économies rien que dans ce qu'on appelle effectivement la tuyauterie, eh ben on va pouvoir en faire des politiques différentes. Et des politiques différentes, c'est quoi ? C'est évidemment l'immigration, rupture totale avec les logiques qui nous habitent, puisque nous, je vous le rappelle, on va faire un référendum sur l'immigration, sur le régalien. C'est manifeste.
1: Avec quelle question ?
3: Ben avec non pas une question, avec d'abord un texte, un projet de loi. Quand vous votez sur un référendum, vous votez pas sur oui ou non à une question. Vous avez une proposition, nous ce sera le projet de loi qui a déjà été présenté d'ailleurs aux Français lors de la dernière élection présidentielle sur combien de temps un étranger peut résider sur le territoire, sous quelles conditions, quelles ressources peut-il obtenir en termes d'allocations sociales, etc. Vous avez, comme pour Maastricht en fait, une proposition, un texte. Est-ce que vous êtes d'accord avec ce texte ou pas ? Donc là, on a une rupture très forte sur les politiques du régalien. Une rupture forte sur la nécessité de maîtriser la dette, parce que moi ce que je vois c'est que la dette continue à filer et que le Premier ministre a fait voter dans son dernier budget bien difficilement il faut dire, mais encore des milliards d'euros d'impôts supplémentaires sans aucune mesure d'économie. Or nous proposons des mesures d'économie et puis après il y a des logiques différentes. Regardez sur notre pauvre pays, on a l'impression que dès qu'il y a un fait de société extrêmement touchant comme celui par exemple du meurtre de cette petite Liana ou problématiques comme la canicule, on ouvre un tiroir, tout est écroulé. On s'aperçoit que les hôpitaux sont pas climatisés, les EHPAD sont pas climatisés, les écoles sont pas climatisées, tout est effondré. Pour la gamine, on s'aperçoit qu'il y a des kilomètres de dossiers entassés dans les greffes qui ne sont pas traités par la magistrature, tout est écroulé. Ben nous, c'est ça aussi qu'on a envie de faire, c'est redresser le pays. Mais pour ça, on a besoin, oui, de fonctionnaires de justice, des fonctionnaires dans les hôpitaux. On en a peut-être moins besoin dans
1: un certain travail.
3: On a peut-être moins. On veut mettre plus de monde au boulot, c'est-à-dire que je pense qu'il faut faire entrer plus vite les jeunes au boulot et maintenir les seniors plus longtemps aussi au boulot.
1: Par exemple,
3: déjà faisons ça.
1: 35 heures, vous changez rien.
3: Charles Consigny, déjà faisons ça.
1: C'est pas déjà
3: faisons ça et vous allez voir que le pays va changer de direction.
1: Il faut une révolution. Les 35 heures, par exemple, vous les supprimez pas.
3: Aujourd'hui, ça fait pas partie. Ça fait pas partie. Aujourd'hui, nous on a d'autres types de solutions. Et vous avez des marottes. Vous avez des marottes.
0: Moi, j'ai pas des marottes. La retraite. C'est toujours pas quel est votre programme.
3: C'est toujours le même programme qui est, je le répète, sur toutes les antennes depuis toujours. Alors, c'est drôle parce que quand vous disiez quand il y avait une nuance avec Jordan Bardella, vous avez très bien compris quelle était notre proposition de retraite. Puis maintenant, plus personne ne la comprend. C'est toujours pareil. Pourtant, ça n'a pas bougé. C'est vous, si vous avez commencé à bosser avant 20 ans et que vous avez 40 annuités, vous pouvez partir en retraite à partir de 60 ans. Et puis après, de façon progressive, 42 annuités, vous pouvez partir à 62 ans. Ça, c'est le projet.
2: Vous maintenez le déficit du système de retraite avec ce...
3: C'est un projet de société différent qui nécessite effectivement un financement. Ça veut dire des choix financiers. Donc ça veut dire que l'argent qu'on va mettre ici, mais comme on en mettra aussi pour le redressement démographique du pays que personne n'a vu venir. Hein. Je vous rappelle que ça fait juste des années, c'est un peu comme le GIEC. Ils sont plus d'accord pour dire que
2: les retraites,
3: casse la gueule,
2: les retraites,
3: mais personne n'a rien fait. Donc c'est un choix de société.
2: Oui, mais c'est déjà un choix de société puisque les retraites françaises, ça pèse beaucoup dans les dépenses sociales. Donc vous voulez encore faire plus peser le poids des retraites dans nos dépenses sociales. C'est un choix de société
3: au
2: détriment
3: des jeunes, par
2: exemple. Non,
3: puisqu'on veut pas plus peser, puisqu'on veut que ça consacre toujours, il consacrait toujours 14% du PIB. Toujours le même point du PIB.
2: Système,
3: mais nous allons faire rentrer, c'est pour ça que je vous dis, il faut faire rentrer plus de jeunes sur le marché du travail, garder plus longtemps les seniors. Alors il faut des incitations.
4: Vous allez encourager un peu plus et favoriser la démocratisation de la capitalisation, justement.
3: Mais la capitalisation, lorsqu'elle n'est pas obligatoire, pourquoi pas? Je veux dire, c'est pas un tabou.
4: Elle
3: ne peut pas être obligatoire.
4: Elle peut être largement appuyée, favorisée par l'exécutif et par le gouvernement.
3: Pas de tabou pour arriver à cet objectif qui est le nôtre, c'est-à-dire de pouvoir partir à la retraite à 60 ans quand on a commencé à bosser avant 20 ans et à 62 ans quand on a ses 42 années.
2: Je regardais les images des chaînes info de ce premier déplacement de campagne de Marine Le Pen avec à ses côtés Jordan Bardella. Je trouve que Jordan Bardella fait la gueule.
1: Et surtout, alors, on ne le voit pas
2: alors,
1: sur les images.
2: Peut-être que... Mais je trouve qu'il fait la gueule. Est-ce que quand même, c'est pas évident, parce qu'il y a encore 24 heures, il était, pour tout le monde, hein, dans la tête de tout le monde, le candidat à l'élection présidentielle et le favori, si l'on croit tous les sondages. Et là, en quelques heures, il est redevenu le dauphin, le second, celui qui sera à côté de Marine Le Pen, mais qui sera pas au devant. C'est alors, quand même compliqué à gérer. Ça.
3: Ceux qui font la gueule, c'est plutôt nos adversaires. Moi, j'étais hier soir dans l'hémicycle quand on a appris la décision officielle de Marine Le Pen d'être candidate. Je peux vous dire que ce soit à gauche, chez Édouard Philippe ou chez Gabriel Attal, ils avaient compris que ça allait être une sacrée partie à jouer parce qu'ils connaissent l'endurance, la solidité de Marine Le Pen. Jordan Bardella fait pas la gueule, il se prépare à devenir Premier ministre. Ça donne pas forcément le sourire.
1: Il y a pire dans la vie.
3: Je sais pas s'il y a pire dans la vie. Parce que vu l'état du pays, ça donne pas envie de se marrer, hein. Ça donne pas beaucoup envie de rigoler. Et je pense que Jordan Bardella, qui est un garçon sérieux.
5: Je pense que quelqu'un qui manipule, qui manie un marteau piqueur toute la journée, c'est un peu pire que le Premier ministre. Surtout quand il fait 45 degrés, on est d'accord.
4: C'est pas les mêmes choses.
3: Non, mais il y en a où c'est très pénible, physiquement, très dur, et ça mérite de pouvoir partir en retraite à 60 ans, justement, quand on manipule un marteau-piqueur sous des conditions, bien sûr. Mais de l'autre côté, quand on est Premier ministre de la France, ce n'est pas rien vu l'état du pays. Mais donc, voilà.
0: Sébastien Chenu, là, il y a un élu Rassemblement National de Saint-Avold qui a démissionné parce qu'il a été filmé en train de chanter Maréchal, nous voilà.
3: Il y a deux ans.
0: Il y a aussi là des jeunes, peut-être proches du Rassemblement National, qu'on a vu en train de chanter Marine au pouvoir, les bougnoules à l'abattoir. Est-ce que finalement votre danger pendant la campagne, c'est pas votre base?
3: Non, parce que je pense que
0: c'est pas elle qui risque de décrédibiliser votre campagne.
3: Nous, on sanctionne ce genre de propos tout de suite.

0: On n'aspire pas à diriger le pays, ce qui est quand même plus gênant.
1: Je ne pense pas qu'un conseil municipal de Saint-Avold aspire à diriger le pays. Voilà. Mais donc là, nous, on sanctionne ça.
2: Qui craignez-vous le plus dans un second tour, Jean-Luc Mélenchon ou Édouard Philippe?
1: C'est deux dangers différents. Je pense qu'Édouard Philippe est une catastrophe pour le pays parce que ce serait la continuité, ce serait la désespérance des Français, le désespoir absolu des Français qui diront on n'en sortira jamais, les mêmes logiques qui amèneront les mêmes résultats. Et je pense que Édouard Philippe c'est le fiasco avec l'air sérieux, quoi, Édouard Philippe. Et donc en cela, il est un danger pour le pays. Quant à Jean-Luc Mélenchon, c'est la bascule du pays. C'est la bascule du pays dans une sorte de guerre civile qui aujourd'hui ne dit pas son nom. C'est l'isolement du pays à l'international. Mais encore une fois, moi je veux pas.
3: On dit pareil de vous en fait. On dit que si c'est vous qui passez, c'est l'isolement du pays. C'est une guerre civile.
1: C'est
3: une guerre civile.
1: C'est la stabilité.
3: On basculerait avec Orban et compagnie que les gens veulent pas.
1: Bon, il n'y est plus là Orban.
4: Il n'y est plus là Orban. Change de disque.
3: Simplement. Oui, mais sauf qu'elle va quand même voir votre ami, votre candidate.
1: Mais je vais vous dire, en réalité, je suis même pas sûr qu'il faille aller sur tout ça. C'est-à-dire que il faut pas jouer sur les peurs des Français. Il faut simplement prendre les programmes des uns et des autres, les confronter et demander aux Français quel chemin ils veulent. Moi, je crois beaucoup à ça, à aller parler à l'intelligence des Français. Est-ce ça que vous voulez
5: ce nouveau discours de notable maintenant le...
1: Je suis pas très notable.
5: Ah ouais, là, c'est vraiment dormez tranquille, brave gentil. Si. Bah, alors si.
1: Non.
5: Là, on sent une notabilisation.
3: Ah ouais, vous êtes plus en tout cas en fait, plus la fatigue ou la joie.
1: Que oui, c'est vrai. Ça fait le cinquième média que je fais ce matin. Je suis peut-être pas assez rentre dedans, mais moi. Je crois beaucoup dans...
2: En fait, vous voulez quand même rassurer les électeurs, notamment du deuxième tour, s'il y a un deuxième tour pour Marine Le Pen, voilà, en disant Marine Le Pen, ce n'est plus le diable c'est Jean-Luc Mélenchon.
1: Mais elle est le diable pour ceux qui ont eu envie d'y croire. Moi, je n'ai jamais pensé que Marine Le Pen était le diable en quoi que ce soit. Je dis simplement aux gens, regardez les propositions politiques. Vous regardez celle de Mélenchon, vous regardez celle d'Édouard Philippe ou des candidats du Bloc central, vous regardez celle de Marine Le Pen. Et puis, vous vous faites votre idée. Voilà, c'est tout ce que je dis. Moi, je crois en ce qu'on propose. Je crois qu'on le fait avec beaucoup de sincérité. Confrontons-nous. Venons nous chercher sur notre programme. Je pense qu'on viendra plutôt que sur des arguties juridiques. Et puis, demandons aux Français quel type d'avenir ils veulent pour leur pays. La France, elle n'est pas morte quand même.
0: Merci Sébastien Chenu, vice-président du Rassemblement national, de passer par les JG. La campagne est donc lancée. La campagne électorale pour la présidentielle de 2027. Premier déplacement, la Marine Le Pen, Jordan Bardella, Édouard Philippe de son côté. C'est parti. Dans un instant, feu d'artifice du 14 juillet avec la sécheresse et la canicule. Est-ce qu'il faut les annuler? 32-16 pour en parler.
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La campagne qui vous accompagne, à campagne, parce campagne. Que j'avais pensé à la campagne électorale, ça y est, Marine Le Pen, elle est déjà lancée dans le bain de foule avec Jordan Bardella. Ce sont les GG qui vous accompagnent avec Barbara Lefebvre, Bruno Poncet et Charles Consigny, notamment pour parler du 14 juillet.

0: c'est vrai que le 14 juillet, la semaine prochaine, va tomber dans une période où il va faire encore très chaud, très sec, et là on les accumule, et donc bon nombre de municipalités disent c'est peut-être pas le moment de tirer les feux d'artifice du 14 juillet.
1: Prenons l'exemple du département de l'Hérault, où il y a eu des incendies déjà, et qui a un risque très important parce que la végétation est totalement asséchée. Eh bien, la préfecture de l'Hérault a décidé d'interdire la plupart des feux d'artifice du 10 au 16 juillet dans ce département parce qu'il y a un risque très élevé, sauf ceux tirés depuis la mer. Donc, ce qui se passe dans ce département va sans doute se répercuter ailleurs. D'ailleurs, c'est quasiment toute la France qui est en risque incendie. Est-ce qu'il faut l'accepter? Est-ce qu'il ne faut pas réfléchir aussi aux années suivante, puisqu'on nous explique que ces canicules vont se répéter, et décaler les feux d'artifice, trouver d'autres façons de faire. Il y a une commune qui a décidé de faire son feu d'artifice du 14 juillet en décembre. Bon, c'est assez original, mais est-ce qu'il n'est pas temps de s'adapter?
2: Ah, moi, j'ai une question naïve. Hein, genre, là, vraiment, je n'ai même pas la réponse. Y a-t-il eu, dans les années récentes, des incendies gravissimes provoqués par des feux d'artifice du 14 juillet, c'est-à-dire organisé par des municipalités, etc. Voilà. Moi, je pose juste une question. Est-ce qu'il y a eu ces cas? Je crois que les feux déclenchés sont, pour la plupart, souvent d'origine criminelle.
1: Des pyromanes.
2: Des pyromanes, voilà.
1: Ou des mégots.
2: Ou des gens qui jettent leurs mégots. Et j'en ai vu encore. Il y a quelques jours, évidemment, je me suis arrêtée, j'ai gueulé. Bon, l'autre m'a insulté, m'a traité de tous les noms. Et ta mère la pute et compagnie. Non, mais c'est extraordinaire maintenant. C'est extraordinaire. Tu ne peux plus rien dire.
0: Non, c'est vrai.
2: Et j'ai encore pris un risque parce que maintenant, tu te demandes en plus si tu dis et le mégot, etc., qui c'est qui va le ramasser. Tu te demandes si le gars va pas te sortir un couteau. Donc, je me suis fait copieusement insulter. Donc, il me semble que ce monsieur qui me jette le mégot ou les pyromanes, dont on sait hélas qu'ils existent, me semble être plus dangereux que le feu
1: d'artifice.
2: D'ailleurs,
1: on a arrêté dans l'Hérault un pyromane, là, la semaine dernière, responsable de 9 départs de feu.
2: Voilà.
1: Un seul homme.
2: Je dis pas, peut-être qu'il y a eu des cas, mais comme je n'en ai pas entendu parler, je me demande pourquoi on prive les gens d'un feu d'artifice.
1: Donc pourquoi on emmerde les gens en privant d'un feu d'artifice?
2: Ah, bah parce qu'il faut que les préfets se rendent utiles et aient l'impression d'agir pour la préservation de la sécurité.
1: Ah, c'est principe de précaution, parce que si jamais.
2: Ça faisait longtemps
1: que un feu d'artifice qui provoque un incendie.
2: Oui, bah voilà, si jamais.
1: Le préfet se fera engueuler par le ministre.
2: Est-ce que c'est déjà arrivé? C'est toute la question que je pose. Peut-être que c'est déjà arrivé et je serai démenti, ça m'intéresse.
0: Les sociétés de pyrotechnie, elles savent pertinemment ce qu'elles font. Général, quand tu installes ta batterie de feux d'artifice, tu es entouré de tous les systèmes anti-incendie.
1: Oui.
0: Je pense qu'annuler le feu d'artifice, c'est plus dans l'esprit de dire, voyez, nous on l'annule, donc ceux qui, dans leur jardin ou dans leur propriété ou quoi que ce soit, vont acheter, tu sais, des petits feux d'artifice artisanaux, comme ça, c'est pour tout le monde pareil.
3: Ouais, mais...
0: bah, je sais pas, c'est ça, non?
3: Moi, je pense
0: tu crois pas, Bruno?
3: Non, parce que tu vois, c'est en début de semaine, là, lundi, l'étape du Tour de France, elle a été à huis clos sur la fin de parcours. Pas parce que tu tires des feux d'artifice ou parce que le vélo va foutre le feu, parce qu'en fait, l'agglomération des spectateurs est un danger, en fait. Et là, t'as un gamin de 22 ans qui est mort ce matin. À un moment donné, le principe de précaution, c'est pas uniquement, c'est pas uniquement de sauver un brin d'herbe. C'est surtout de sauver des vies humaines. Des mecs vont après se battre contre des feux qui ravagent des hectares. Moi, je trouve qu'aujourd'hui, le problème, c'est comme les gens ne sont pas assez disciplinés. Comme les gens, dès qu'ils sont en foule, ils font n'importe quoi. Un feu d'artifice, en plus, qui est tiré de nuit, forcément, les gens peuvent faire encore plus n'importe quoi parce qu'ils sont invisibles. Je trouve vraiment que malheureusement, on n'a pas le choix. Il faut qu'on évite quand même tout ce qui peut être fait pour éviter qu'un gamin de 22 ans ou un gamin de 18 ans, parce que la plupart des pompiers volontaires sont des jeunes, meurt parce qu'il combat le feu. Donc à un moment donné, oui, évidemment, c'est triste. Mais est-ce qu'il n'est pas plus important la vie de gamin que de tirer un feu d'artifice pour faire plaisir à tout le monde? D'ailleurs, s'ils veulent des feux d'artifice, donc à venir moi, j'en ai un tous les soirs en ce moment quand il y a une équipe qui gagne. Et peu importe la couleur, je peux te garantir, j'entends des bruits tout le temps. Et d'ailleurs, si je ne regarde pas le match, je sais qui a gagné. Hein.
0: Charles.
4: Moi, je vous avoue que je ne comprends pas du tout l'attrait pour les feux d'artifice.
0: C'est vrai.
4: C'est un spectacle qui ne...
1: Ça, moi.
4: Ah bon?
1: Ah, moi, je suis un gamin avec ça, moi.
4: Ah, je trouve que c'est un spectacle d'un ennui total.
3: Moi, je suis comme Charles, je n'ai pas trop...
4: Et donc, si pour préserver des hectares de forêt, il faut laisser tomber les feux d'artifice, en tout cas...
0: Si t'es président, t'annules tous les feux d'artifice.
1: Pays. Oui. Non, mais surtout, on en fait des magnifiques aujourd'hui.
4: Dans le sud du pays, oui, pourquoi pas.
3: Chez Disney, alors.
4: On s'en fout.
3: Chez Disney, c'est cloisonné, tu y vas, tu t'amuses. Hein.
1: Mais non, parce que moi, j'aime bien l'esprit du 14 juillet, où c'est gratuit en général, c'est offert par la municipalité. T'as les familles qui viennent. Ça se passe dans un champ, il y a un truc. Moi, j'aime bien ça. Moi, j'aime bien les fêtes un peu populaires.
3: Toi, Olivier, depuis
1: un
3: que t'as quitté la région parisienne, c'est le bobo parisien.
1: Adoré ça.
3: Le bobo parisien, c'est parti.
1: Mais non, j'ai toujours adoré ça. Moi, c'est en vacances.
3: Tu manges des merguez.
1: Ouais, j'adore ça.
3: Tu bois une petite croix avec tes potes.
1: Exactement.
4: Tu sais, il est plus simple qu'il en a l'air, Olivier.
1: Je suis plus simple que toi, Bruno Poncet.
3: Alors que c'est Alain, en fait. Alain a quand même des goûts plus de luxe, lui.
4: Il est pas comme toi, demi-bobo, robe.
3: Demi,
4: seulement
3: demi, parce que moi, j'ai pas les moyens d'être entièrement bobo.
4: Demi-branchouillasse.
1: Et c'est un rare. Non, mais c'est un des rares spectacles gratuits, le feu d'artifice. Aujourd'hui, il faut payer pour tout.
3: Bah, tu payes quand même, tu es.
1: Oui, bien sûr, indirectement. Hein. En général, c'est offert. Donc, c'est pour ça que les gens viennent. Il y a un côté, voilà, on vient en famille et autres. Donc, si on supprime ça, moi, je veux bien, mais on peut pas à la fois se dire toujours, on vit plus ensemble, on n'arrive plus à faire des choses ensemble.
3: Mais c'est pas d'analyser.
1: Et on supprime, on se confine pour tout. Il y a des, il faut confiner. En fait, c'est ça. C'est maintenant, c'est l'ère du confinement. Il y a un problème. Je suis un peu comme Barbara.
2: Voilà.
1: C'est, il faut arrêter.
2: C'était justement ce que j'allais dire. J'allais dire, effectivement, je souscris à Bruno. Les gens se comportent, surtout lorsqu'ils sont en foule, de façon irresponsable, etc. Bon, bah écoutez, je crois qu'on l'a déjà testé. La seule solution pour éviter que les gens se regroupent et fassent des bêtises, c'est de les confiner.
1: Donc, on confine à vie.
2: Écoutez, on va demander à Édouard Philippe, vu qu'il est bientôt là de retour. Il est spécialiste du confinement. Bah, moi, je pense que dès qu'il y a un petit problème, allez hop, on confine. Alors, canicule, on confine. Feu d'artifice,
1: mais c'est les
2: on confine.
1: C'est les aveux de faiblesse. Match de foot,
2: le
1: on
2: froid,
1: confine.
2: On confine.
1: Match
2: de foot, on confine.
1: Pas de fan zone. Donc en fait, c'est l'aveu de faiblesse aussi.
2: Chez nous, ça va être...
1: On sait pas régler les problèmes et arrêter les emmerdeurs, donc on embête tout le monde.
2: Confinons, allez, hop.
5: On a Erwan qui veut réagir avec les GG, il nous appelle du côté du Rhône. Bonjour Erwan.
6: Oui, bonjour à tous.
5: Comment ça va Erwan? Est-ce que vous attendez le feu d'artifice avec impatience? Est-ce qu'il faut les annuler? Dites-moi.
6: Alors moi, je vous avoue que je suis partagé sur le sujet, parce que je suis conscient qu'on a besoin de se rassembler, etc., mais je fais partie des gens qui sont indirectement concernés par la chose. Moi, j'ai ma cousine qui actuellement est évacuée de son village dans le Diois. Il y a un feu qui a ravagé 2000 hectares de forêt, dont l'exploitation de son compagnon aussi, donc qui a des brebis, etc. Donc le risque est double, puisqu'il y a plus de boulot et plus de maison.
5: Ah oui, mince.
6: Actuellement, elle m'a envoyé des photos. Cette nuit, le feu était à 200 mètres de la maison. Hein.
5: Ouais.
6: D'ailleurs, un grand hommage aux pompiers qui... Désolé, ça me touche un peu.
5: Je comprends, bien sûr. Ouais, l'important, c'est qu'elle soit saine et sauve, bien sûr. Et
2: les brebis
5: et,
6: Voilà, bah, les brebis, je ne devrais pas le dire à l'antenne, mais monsieur a bravé le barrage des pompiers et allé sauver ses brebis.
2: J'ai vu énormément de vidéos comme ça où des gens essaient de braver. On peut comprendre les pompiers, moi je les comprends, mais en
1: ils
2: même temps, quand c'est vos animaux et que c'est même pour vous, pour le cas de votre sœur, son gagne-pain, il les a sauvés.
6: Alors oui, en fait, elles étaient plus là où il les avait laissées parce que le feu s'est approché trop près, mais heureusement il les a retrouvées et puis remis en sécurité. Mais voilà, moi je pense que c'est un
5: peu de responsabilité en ce moment, c'est ce que vous dites.
6: C'est
5: quoi,
6: pas responsabilité, mais juste prendre du recul et se dire que oui, effectivement, je pense pas qu'un feu d'artifice au milieu de la ville de Lyon soit un grand risque. C'est très urbanisé, bétonné, mais dans toute cette région où actuellement c'est extrêmement sec, faut juste se mettre à la place des gens. Et se dire que s'il y a la moindre chance que ça arrive, je pense qu'on peut quand même fêter le 14 juillet sans un feu d'artifice.
5: Minimisons les risques.
6: Je suis 100% pour que les gens continuent de se rassembler. Toutes ces histoires de confinement, c'est des conneries, il faut y arrêter. Mais le risque incendiaire, voilà, faut prendre conscience qu'en France, c'est
5: Erwan,
6: de plus en plus sec de partout.
5: Bien justement, Erwan, restez avec nous parce qu'on a Jean-Philippe qui est conseiller municipal dans l'Hérault. Bonjour Jean-Philippe.
1: Où c'est interdit donc.
7: Bonjour les GG.
5: Et qu'est-ce qui s'est passé avec votre conseil municipal dans l'Hérault du côté d'Abeillan, alors dites-moi.
7: Eh bien, alors déjà, notre maire et ainsi que mon collègue Jean-Philippe, mon homonyme du conseil municipal, vous avez pu les voir sur France 2, France 3, puisque vous avez été interviewé. Et il se trouve que lundi, on a fait un conseil municipal et on a décidé à l'unanimité de ne pas faire le feu d'artifice cette année.
5: Ah oui.
7: Puisqu'on avait déjà le problème de a priori, un pyromane qui s'est amusé à allumer quelques feux sur notre commune et celle de Saint-Vian.
5: Le feu d'artifice, non, ça déclenche pas les feux.
7: Oui, je l'ai entendu. Ouais, si.
5: Ah bon?
7: Si, nous, ça nous est déjà arrivé. Une fusée qui retombe dans un tas d'herbes sèches et ça part.
5: Tiré par une société pyrotechnique, par un professionnel?
7: Tiré par une société pyrotechnique, oui, bien sûr.
5: D'accord.
7: Et bon, bien sûr, il y avait le dispositif, on a éteint rapidement.
2: Parce que c'était sécurisé. Parce que ce n'est pas des feux d'artifice sauvages faits par des gens qui se sont achetés des fusées au centre commercial.
1: C'est ça le risque.
7: Ah non, on ne parle pas de ça. Ça c'est,
2: et ben voilà, donc quand c'est organisé, que c'est cadré, qu'il y a des normes. On vit dans un pays hyper normé, où il y a des règles pour tout, des métrages pour tout. Donc les feux d'artifice, c'est censé être cadré. Quand quelque chose est cadré, pourquoi le supprimer ? Qu'on lutte contre les feux d'artifice sauvages, les gens qui font ça dans leur jardin, je veux bien.
1: Intraitable contre les pyromanes.
5: Enfin voilà, ça a été pris à l'unanimité, la décision, Jean-Philippe.
3: Dans les régions où c'est cramé, attendez. Les gens, ils n'ont pas autre chose à faire qu'un feu d'artifice.
5: Décision, Jean-Philippe, en fait. Décision prise à l'unanimité. Oui.
7: Tout à fait.
5: Et acceptée par la population, par vos administrés.
1: Et dans l'Hérault, il y a eu des incendies.
7: La population, elle va peut-être, comme vous l'avez dit, c'est sûr que c'est toujours décevant parce que les enfants ne voient pas les feux d'artifice.
5: Et oui.
7: Mais si vous n'avez pas la moitié de la ville qui crame à côté, c'est bien aussi.
5: Oui, mais comme il n'y aura pas le feu d'artifice, il va falloir vous contrôler certains qui seront peut-être un peu frustrés, qui diront, moi je vais faire mon feu d'artifice, et là, bim
7: Oui, mais après...
5: Et là, bim,
7: Jean-Philippe. La responsabilité individuelle des gens...
5: Mon cher Jean-Philippe...
7: Vous en parlez assez.
5: Oui, vaste débat. Merci Jean-Philippe.
2: Sans parler
5: merci
2: de l'alcoolisation sous canicule. Qui fait plus de
5: annuler les feux d'artifice du 14 juillet, qu'est-ce que vous en dites ? Oui, non, oui, non, oui, non, oui, ah, oui, 62%. Ah, esprit de responsabilité.
2: Ceinture-bretelle.
5: Les Français.
2: Ah, les Français, ceinture-bretelle.
5: Ma chère Estelle Denis, je vous en prie, rejoignez-nous donc, parce que le débat va continuer avec vous. Bonjour.
8: Mais tout à fait, Alain. Bonjour Alain, bonjour les GG. On va évidemment parler de Marine Le Pen, candidate à la présidentielle, malgré sa condamnation pour détournement de fonds publics. Est-ce que ça vous a choqué, vous, qu'elle décide d'être candidate à la présidentielle et qu'elle ne cède pas sa place à Jordan Bardella ? Mais écoutez, vous nous dites tout. Au 32-16, on parlera de la France qui suffoque de nouveau. Épisode caniculaire durable. Voilà. Et donc, Yann Brossat souhaiterait réquisitionner les lieux climatisés dans la capitale et ailleurs. Est-ce que ce serait une bonne ou une mauvaise idée d'aller dormir dans les locaux vides du BHV en temps de canicule ? Bah, écoutez, on en débattra avec vous midi et demi. Et puis, je ne sais pas si vous avez vu ça, la Corée du Sud se bat, en soi, il y a une énorme polémique dans ce pays parce que le président de la Corée du Sud veut rembourser les traitements anti-calvitie. Il dit que c'est un véritable fléau de société.
3: Ah, je vais là-bas.
8: Faudrait moi aussi direct. Rembourser les traitements contre la calvitie en France. On sait que c'est très invalidant.
1: Lui-même est chauve ou pas ?
8: Ça, je ne sais pas.
1: Il faudrait vérifier.
8: Regardez, Olivier, par exemple, vous avez un petit peu moins de cheveux qu'il y a 20 ans.
1: Oui, bon, ça, c'est vrai.
8: Est-ce qu'il faudrait rembourser votre minoxidil ou votre greffe ?
1: Ou mon voyage en Turquie.
8: Oui, mais
1: ça, parce qu'en général, c'est
8: le minoxidil, c'est un traitement
5: sur la
8: tête.
5: Le
1: minoxidil, ça marche pas très bien.
8: C'est un traitement qui évite aux cheveux de tomber, mais ça ne te rend pas une chevelure crue.
1: Moi, je fais un aveu, j'avais essayé il y a longtemps, ça ne marche pas.
4: Il y a des effets secondaires.
8: En tout cas,
5: allez, 32-16 pour discuter.
9: Du Sud,
5: attends,
9: en Corée du Sud,
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24: Le défi hippique.
25: Le défi hippique, c'est maintenant, vous en avez l'habitude, direction Pornichet, la boule pour le quintet du jour. C'est avec les trotteurs, la distance, c'est 2725 mètres aujourd'hui. Les 14 concurrents qui vont s'affronter avec deux échelons de départ. Attention. 8 Jolie Doll qui sera l'une des favorites d'ailleurs de cette épreuve. On avait Flo qui devait être avec nous, il n'est pas dispo, mais il choisit en tout cas le numéro 9 Jusseo, un cheval en retard de gain qui n'a pas beaucoup couru ces derniers mois, et en tout cas aujourd'hui c'est une première chance. Ça va être difficile de le battre, hein, Flo, avec ce numéro 9. Moi je pars sur un cheval qui est un peu plus coté, voilà, qui est un peu autour de roue. C'est le numéro 12 Ilma Dekesh qui est très régulier. La dernière fois, il ne faut pas le juger sur sa dernière sortie, il vaut mieux que cela. Je pense qu'il peut faire l'arrivée, voire même gagner, mais en tout cas ça va pas être simple de battre ce numéro 9 Jusseo. Si Jusseo, justement, numéro 9 est devant le 12, Ilma Dekesh dans le quintet du jour à 18h30, et bah Flo reviendra demain. En attendant, je souhaite à tous un bon quintet, à très bientôt.
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8: Dans un instant, dans Estelle Midi, on parlera de Marine Le Pen, candidate à la présidentielle, malgré sa condamnation pour détournement de fonds publics. Est-ce choquant? Vous nous dites tout au 32-16 et sur le WhatsApp d'Estelle Midi, 06-12-424-424. Vous êtes sur RMC, il est midi.
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8: Le journal, tout de suite avec Clara Gabillet. Bonjour Clara.
27: Bonjour Estelle, bonjour à tous. Marine Le Pen est arrivée dans la Sarthe, premier jour de campagne. Au lendemain de sa condamnation en appel, nous serons sur place, ainsi qu'à Albertville, où un pompier volontaire est mort ce matin. Et puis Donald Trump annonce que le cessez-le-feu avec l'Iran est terminé.
8: La campagne est donc lancée pour Marine Le Pen.
27: Arrivée à la flèche dans la Sarthe, elle qui est désormais officiellement candidate à l'élection présidentielle. Malgré sa condamnation hier en appel à 3 ans de prison, dont un ferme sous bracelet électronique et 15 mois d'inéligibilité dans l'affaire des assistants d'eurodéputés FN, Marine Le Pen se pourvoit en cassation, ce qui suspend sa peine. Sonia Gobry, vous êtes sur place sur RMC dans la Sarthe, en direct avec nous, et l'arrivée de Marine Le Pen a été chahutée.
28: Oui, ne vous fiez pas au calme derrière moi. Jordan Bardella et Marine Le Pen ont même dû écourter leur déambulation parce que c'était la cohue sur cette petite place de marché. D'un côté, une centaine de manifestants, des écologistes, des insoumis. Ils scandaient voleuses, rend l'argent, délinquantes. Sur les pancartes, on pouvait lire Le Pen condamnée ou main sale, tête basse. Les gendarmes les ont tenus autant que possible à distance. À quelques mètres, des militants du Rassemblement National ont renchéri par des marines présidentes. Marine Le Pen, elle, qualifie ses manifestants de gauche de pourrisseurs de démocratie. Elle se dit innocente et veut passer à autre chose.
29: Je ne vais pas passer la campagne présidentielle à vous faire des analyses juridiques. La Cour m'a rendu mon éligibilité. La suite suivra son cours. Moi, ce que je souhaite, c'est que l'on parle maintenant de politique, parce qu'il en va de l'avenir des Français, qu'ils attendent des réponses à le pouvoir d'achat, l'insécurité, le niveau très bas des salaires. C'est cela qu'ils attendent.
28: Jordan Bardella, relégué au rang de potentiel Premier ministre, dit lui se réjouir de l'innocence partielle du RN, que l'innocence partielle du RN soit reconnue. Au second plan, derrière Marine Le Pen, son visage était plutôt fermé. Je viens de le faire remarquer à Marie-Caroline Le Pen, la sœur de la quadruple candidate du RN à la présidentielle, a souri mais sans démentir.
27: Sonia Gobry, depuis La Flèche, dans la Sarthe, pour RMC.
8: La mort d'un pompier volontaire de 22 ans, tôt ce matin, en Savoie.
27: Alors qu'il combattait un incendie près de la commune du Planet, Vincent Chevalier, en direct d'Albertville pour RMC, il faisait partie du centre d'incendie et de secours d'Albertville, justement, Vincent.
0: Oui, ce jeune sapeur-pompier volontaire caporal était basé dans cette caserne depuis plusieurs années, métier qu'il rêvait de faire depuis l'enfance et qui allait encore plus se concrétiser après le passage réussi du concours professionnel en avril 2024. Il était d'ailleurs en cours de recrutement pour intégrer le SDIS de la Haute-Savoie au mois de septembre. J'ai pu échanger quelques mots ici avec l'un de ses supérieurs, visiblement très affecté, marqué par la nouvelle et tous ses collègues sous le choc, dit-il. Le jeune homme de 22 ans a été emporté cette nuit par la chute d'un bloc rocheux alors qu'il luttait contre les flammes d'un feu de forêt déclaré le 24 juin dernier suite à un orage sur la commune du Planet, un lieu d'intervention compliqué, escarpé avec beaucoup de dénivelé. L'incendie avait même gagné en intensité ce week-end en raison de vents plus forts et malgré le drame, ses collègues poursuivent leur mission actuellement sur le terrain. Une enquête est ouverte en cours pour déterminer les circonstances exactes du décès.
27: Vincent Chevalier en direct d'Albertville en Savoie pour RMC. 7 départements sont en vigilance rouge feu de forêt aujourd'hui, 67 en orange pour canicule. Les cours du pétrole en nette hausse après cette annonce de Donald Trump. Le cessez-le-feu avec l'Iran est terminé, assure le président américain depuis la Turquie et le sommet de l'OTAN. Après un regain de tension entre les deux pays, un gardien de la révolution a été tué dans des frappes américaines. Pas de match aujourd'hui au Mondial pour la première fois depuis le début de la compétition. Un peu de répit avant le premier quart de finale France-Maroc, ce sera demain soir à 22h.
8: Il est midi 4 sur RMC, on prend la route du Tour.
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27: Et oui, tous les jours à midi et pendant 3 semaines, on vous retrouve en direct, Richard Virenque. Bonjour Richard.
1: Bonjour, bonjour à tous.
27: Nouveau membre de la Dream Team Vélo d'RMC sur le Tour de France. Aujourd'hui, le Tour 5e étape aujourd'hui, entre 158 km entre Lannemezan et Pau. Pour la première fois de ce Tour, Richard, c'est une étape promise à un sprint massif.
1: Exactement, les sprinteurs vont pouvoir se faire plaisir aujourd'hui sur Tour de France. Il y a seulement 4 étapes dédiées aux sprinteurs. Aujourd'hui, on est le jour J pour les sprinteurs.
27: Est-ce qu'un Français peut tirer son épingle du jeu dans un sprint ?
1: Malheureusement, l'espoir français n'est pas là. Paul Magnier, c'est vraiment un grand espoir français sprinteur. Il n'est pas là. Non, on ne pourra pas avoir un Français aujourd'hui, malheureusement, qui va s'imposer au sprint.
27: Bon, est-ce que c'est une étape, malgré ces grosses chaleurs, qui peut permettre aux coureurs de récupérer un petit peu des gros efforts faits depuis le début du Tour ?
1: Oui, forcément, on va récupérer, il n'y a pas vraiment de relief, l'étape est assez courte et donc tous ceux du classement général vont pouvoir s'hydrater, même s'il fait chaud, ça va être quand même de la récupération active certes, mais ça va être de la récupération.
27: Richard Virenque en direct de Pau pour RMC. Et n'oubliez pas l'intégral Tour à partir de 14h sur RMC.
8: Exactement, avec Christophe Cessieux et toute la bande. Merci beaucoup Clara Gabillet, on se retrouve à 13h pour un prochain journal et tout de suite Estelle Midi, c'est parti.
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8: Bonjour à tous, soyez les bienvenus dans Estelle Midi, à la radio, sur RMC, à la télé, RMC Story, canal 23 de la TNT. Nous sommes ensemble pendant 2 heures. Après, ce sera l'intégral Tour avec Christophe Cessieux et nous sommes ravis d'être avec vous, avec tout d'abord Charles Magnin. Bonjour Charles.
3: Bonjour Estelle, bonjour à tous.
8: Nous sommes également avec l'économiste de l'émission, Pierre Rondeau. Bonjour Pierre.
4: Salut Estelle, salut à toutes et à tous.
8: Le journaliste et libraire Jean-Philippe Doux est là aussi. Bonjour Jean-Philippe.
5: Bonjour Estelle, bonjour à tous.
8: Vous êtes habillés pareil tous les deux, deux t-shirts blancs. Ouais, on dirait deux infirmières.
4: Il fait 33 à Paris. Actuellement.
8: Ah oui, oui, non. Alors,
4: c'est autorisé à mettre un t-shirt.
8: Bah, on peut aussi être un peu original. C'était
4: le blanc, c'est passe-partout.
8: Ah bah oui,
4: on s'est dit d'accord avec Jean-Philippe.
8: Oui, ça c'est passe-partout.
4: On s'est appelé, on s'est dit en blanc.
5: Oui, voilà, oui.
8: C'est formidable. Et puis, nous sommes également avec un homme qui a mis une veste. Il fait 33 degrés à Paris.
6: C'est une surchemise en lin.
8: Oh bah, excusez-moi,
6: excuse-moi.
8: Pardon.
6: Faut appeler les choses par leur nom.
4: Avec un petit liseré bleu, blanc, rouge.
8: C'était le petit point fashion de Fred Hermel. Dans un instant, on parlera de Marine Le Pen, candidate à la la présidentielle malgré sa condamnation pour détournement de fonds publics. Est-ce choquant? Eh bien, vous nous dites tout au 3216 ou sur le WhatsApp d'Estelle Midi.
2: Le 0612 424 424, que vous soyez électeur du RN ou pas, d'ailleurs, vous réagissez évidemment en direct. On va lire tous vos messages pendant l'émission.
8: On parlera de la France qui suffoque de nouveau, ça sera à midi et demi. Faut-il réquisitionner les lieux climatisés? Et puis 13h30, je pense que vous allez être très nombreux à réagir. La Corée du Sud qui réfléchit à rembourser des traitements contre la calvitie. Est-ce qu'il faudrait faire la même chose en France? 3216, vous nous appelez, vous réagissez.
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8: 17 sur RMC, on démarre Estelle Midi avec le coup de tonnerre du jour et c'est l'annonce hier de Marine Le Pen qui sera donc candidate à l'élection présidentielle malgré sa condamnation pour détournement de fonds européens. La chef de file du RN s'est pourvue en cassation. Écoutez ses explications hier soir sur TF1.
3: Je suis candidate à l'élection présidentielle.
5: Et vous ne changerez pas d'avis?
3: Non, je ne changerai pas d'avis, non. Comme j'ai la possibilité de faire un pourvoi en cassation, ce qui n'était pas obligatoirement le cas des autres hypothèses, et que le pourvoi en cassation suspend les effets de l'arrêt, je ferai donc campagne sans bracelet électronique.
8: Et Marine Le Pen qui a donc démarré sa campagne ce matin sans bracelet électronique, mais tout de même, Charles, avec une épée de Damoclès au-dessus de la tête.
2: Oui, elle s'est lancée là tout à, il y a quelques minutes dans un premier déplacement de campagne dans la Sarthe à La Flèche en compagnie de Jordan Bardella, presque comme si de rien n'était, même si ce déplacement a été perturbé par des militants écolos et insoumis. Mais Marine Le Pen en réalité fait un pari. Elle se pourvoit en cassation, sa condamnation est donc pour l'instant suspendue. Tout dépend maintenant du moment, du calendrier où la Cour de cassation va se prononcer. Il y a quelques mois, cette Cour avait annoncé qu'elle tenterait de se prononcer autour de la fin de l'année 2026, avant la présidentielle, pour ne pas entraver le scrutin. Et donc à ce moment-là, en décembre 2026 ou janvier 2027, il y aura deux scénarios. Soit la Cour de cassation annule la condamnation de Marine Le Pen, soit la Cour confirme sa condamnation, sa peine d'un an de prison sous bracelet électronique qui devra alors être exécutée. Selon un avocat cité par l'AFP, Marine Le Pen fait un pari, en fait, celui que la justice n'osera pas lui mettre un bracelet électronique à quelques semaines du scrutin. En attendant, elle s'est donc lancée en campagne sous le feu des critiques de ses rivaux depuis hier soir qui rappellent tous ses déclarations nombreuses sur la probité des élus et le fait qu'un responsable politique condamné ne devrait plus pouvoir se présenter.
8: Alors Marine Le Pen, candidate à la présidentielle, est-ce que ça vous choque, Jean-Philippe Doux?
7: C'est choquant au niveau de la morale parce que en effet, quand on a été pris la main dans le sac et pour l'instant en attendant la cassation, elle a été condamnée, donc lui confier le budget de l'État, lui confier des responsabilités présidentielles.
8: Rien, hein,
7: non mais je veux dire qu'elle soit en position de lui voir confier l'État. Moi je trouve ça choquant au niveau de la morale, choquant aussi de se dire que on aura peut-être une présidente qui sera condamnée après les élections. Et enfin moi je trouve que, alors bien sûr la loi le prévoit, il y a rien d'illégal, alors faut peut-être du coup penser à revoir la loi parce que quelqu'un qui a été condamné et qui est encore dans ce timing judiciaire ne devrait peut-être pas se présenter. En tout cas elle peut le faire, mais je trouve que c'est une très très bonne nouvelle pour tous les adversaires du RN parce que c'est en fait ils n'ont rien à faire, elle se tire une balle dans le pied.
8: Ça va être une campagne problématique pour elle, c'est sûr.
7: Voilà, et c'est une très mauvaise nouvelle pour le RN. Je pense qu'il aurait fallu qu'elle laisse Bardella, en tout cas pour le RN, qui aurait eu plus de chance qu'elle, parce que là, je vois pas comment elle peut mener une enfin, on le voit dès ce
8: matin. À mon avis, ils ont dû en débattre ensemble, et pour le coup, si c'est elle qui mène la campagne et pas Jordan Bardella, c'est aussi peut-être parce que Jordan Bardella n'était pas prêt. S'il avait été si prêt que ça, a priori, Marine Le Pen ne se serait pas lancée. Donc c'est peut-être aussi un aveu de faiblesse du RN par rapport à Jordan Bardella. Mais vous dites la morale, Jean-Philippe, mais est-ce que vous, ça vous choque, Fred Hermel, qu'on puisse avoir à un moment, en tout cas, une présidente de la République qui serait sous bracelet, quoi?
9: Il n'y est pas encore.
8: Oui, non, j'ai dit qu'il serait, j'ai mis du conditionnel.
9: C'est le siège de Bigard, si la chauve-souris, quoi. Donc, voilà. Moi, ce que j'ai aimé dans l'arrêt de la Cour d'appel, que j'ai lu, c'est on voulait garder la liberté de choix de l'électeur. Je pense que la grande nouvelle, c'est ça. C'est que la justice dit c'est le peuple qui va choisir. Le juge suprême, la justice, elle est
8: rendue. Normalement, la justice, elle se prononce pas là-dessus. Elle doit pas avoir la présidentielle en ligne de mire. La justice, elle est indépendante. Je suis désolée.
9: C'est l'arrêt de la cour d'appel hier. Rendre la liberté à l'électeur. Ne pas confisquer l'élection présidentielle. Ça, c'est noir sur blanc. Hein. Enfin, je veux dire, c'est. La justice est rendue au nom du peuple français. Et le juge suprême, dans une démocratie, c'est le peuple. Donc c'est au peuple de choisir.
8: Bah non, je suis désolé. Bah non, c'est la justice. Non mais après, on n'a pas.
9: La justice, la cour d'arrêt dit qu'elle peut se présenter. Concrètement, elle ne dit pas ça, mais dans sa décision, elle laisse à Marine Le Pen la possibilité de se présenter.
2: En fait, elle a été considérée inéligible pendant 15 mois.
9: Voilà, et c'est fini.
2: Elle a déjà purgé.
9: Donc c'est fini.
8: Mais elle a un casier judiciaire. Vous vous rendez compte qu'il y a des professions aujourd'hui en France auxquelles vous ne pouvez pas accéder si vous avez un casier. Mais en revanche, je peux être président de la République avec un casier. Je sais pas, il y a un truc qui va pas
9: quand
8: même.
9: Là, on ne sait pas ce que va dire la Cour d'appel. On ne sait même pas si la Cour d'appel.
4: Il y a quand même deux condamnations.
9: Oui, mais la
4: première instance, c'est
9: Cour d'appel. Il y a une cassation, ils sont suspendus. Donc, tu disais, elle est présumée innocente puisqu'il y a une nouvelle juridiction. C'est la loi.
8: Peut-être qu'il faut changer la loi. En tout cas,
9: mais dans ce cas-là,
8: pour la prochaine fois. Mais moi, ça me paraît. Excusez-moi, ça me paraît fou de pouvoir se présenter aujourd'hui à l'élection présidentielle alors que tu n'as pas un casier judiciaire.
9: C'est au peuple de décider.
8: Bah j'espère que c'est pas le peuple qui décide de ton casier judiciaire.
9: Non, mais c'est le peuple qui décide s'il est ou pas une
4: oui, mais là, on
9: une personne
4: ouais, mais Fred,
9: sous le coup de deux condamnations.
4: Au niveau de la...
9: Je me permets de redire la même chose. Le juge suprême, c'est le peuple. Moi, ça me gêne pas qu'en démocratie, ce soit le peuple qui décide si Marine Le Pen.
8: Pas si t'as un casier judiciaire. Dans ces cas-là, avoir un casier judiciaire ne signifie plus rien et tu peux faire toutes les professions.
7: Et les enseignants qui peuvent pas enseigner.
9: Est-ce que la loi interdit à quelqu'un de se présenter?
8: Non, mais peut-être qu'il faut changer la loi.
9: Un casier judiciaire, la réponse est non.
8: Mais peut-être faut-il changer la loi, pas maintenant.
4: On a un débat juridique sur la loi, faut-il la changer ou non. Là, moi, je vais parler en matière de probité. On a un parti politique qui met en avant depuis très longtemps la nécessité de la probité.
8: Tout à fait.
4: À mettre en avant un discours anti-élite en disant qu'il faut mettre en avant la probité politique, il faut pouvoir se présenter avec un casier judiciaire vierge, ce qui a été dit notamment par Jordan Bardella, que même Marine Le Pen avait annoncé qu'elle ne ferait pas campagne et qu'elle ne serait pas candidate si elle devait porter un bracelet électronique.
9: Elle n'en porte pas là.
4: Mais le problème, c'est que si en décembre prochain, la Cour de cassation donne une troisième fois raison aux conclusions d'un procès avec des conclusions qui ont été étayées, qui ont été argumentées deux fois de suite, on a justifié pourquoi Marine Le Pen a été condamnée. Donc qu'on me dise aujourd'hui c'est vrai présomption d'innocence parce qu'elle est en cour de cassation.
8: Ce qui est vrai.
4: Oui, mais là très concrètement tel qu'on observe les choses, elle a été condamnée deux fois et deux fois de manière étayée et argumentée. C'est pas l'un ou l'autre, c'est concrètement il y a eu deux condamnations. Nous sommes d'accord, elle peut aller en cour de cassation.
9: Elle y va.
4: Et la condamnation est suspendue, soit. Mais on a un parti politique qui, depuis des années, nous dit probité, nous dit excellence, interdit à ce qu'un élu un candidat puisse se présenter s'il a un casier judiciaire. On a même Marine Le Pen qui, la semaine dernière, a dit « Je ne ferai pas campagne si je devais porter un bracelet électronique. » Quid de janvier prochain.
8: Elle n'en porte pas.
4: Oui, mais quid de janvier prochain.
7: Est-ce qu'ils peuvent encore switcher, d'ailleurs?
8: Bien sûr, c'est pour ça qu'ils font la campagne à deux.
4: C'est un ticket gagnant. Justement, c'est un vrai pari. Et moi, au-delà du pari, moi, je mets à la place d'un électeur du RN qui, tel qu'on l'entend, va critiquer tous les vieux partis politiques, PS, UMP, Républicains, tous ces partis politiques avec des élus qui ont été condamnés, qui sont maintenus et qui ont continué à gouverner la France malgré des condamnations, en disant « nous, on ne le fera jamais ». Et eux, deux fois de suite, première instance, et appel, deux fois de suite, ils ont été condamnés.
9: Bah, ils pourront voter ou pas, c'est simple, c'est facile. Ouais, ils ont le droit de vote.
4: Moi, je serais content.
9: Mais je veux dire, l'électeur du RN, si ça gêne moralement, il ne votera pas pour Marine Le Pen.
4: Au niveau du discours, c'est entendre quelqu'un qui nous dit qu'il faut l'excellence et derrière constate que deux fois de façon étayée se maintient candidat.
8: On verra les premiers sondages dans une semaine. Déjà, on verra si Marine Le Pen perd des points dans les sondages. Je suis pas sûr.
9: Je pense qu'elle ment.
7: En tout cas, ça va alimenter le désamour des Français pour la politique, parce que c'est pas possible de voir ça.
8: Alors justement, il y a de très nombreux auditeurs qui nous appellent au 32-16. On a Jérôme de Perpignan, qui est maître d'hôtel et qui voulait réagir. Bonjour Jérôme.
10: Et bonjour à tout le plateau et bonjour à Estelle. Tout d'abord, un petit mot.
8: Allez-y.
10: Un fort soutien, un fort respect à nos sapeurs-pompiers qui luttent autour de Perpignan. Mmh. Et je sais que le plateau d'RMC et vous, Estelle Midi, chaque fois, vous vous exprimez pour leur donner un petit soutien. Donc, je les soutiens à tous, encore, qui luttent pour protéger nos habitations.
8: Exactement, parce que vous êtes des Pyrénées-Orientales, bien sûr, et qui sont en proie de vent.
10: Dans les cabines, donc ils sont en proie d'Essel.
8: Jérôme, alors, est-ce que vous, ça vous choque de voir Marine Le Pen qui puisse être candidate à l'élection présidentielle?
10: Alors, évidemment, c'est choquant. parce qu'elle est condamnée, elle brigue le poste le plus haut, celui de la présidente de la République, mais à la fois, il y a des droits de la défense, il y a des recours, il y a des procédures, et elle surfe sur un manque de confiance que portent les Français sur les décisions de justice. Alors c'est un peu le retour de boomerang, et elle a eu raison de se représenter en sachant le peu de confiance, et on l'écoute très souvent sur vos plateaux et dans les débats, que portent les Français sur les décisions de justice.
8: Oui, c'est vrai qu'en ce moment, l'institution judiciaire est un peu égratignée.
10: Qu'est-ce
8: qu'ils
10: disent les Français ce matin? Ben voyez, moi j'étais à Perpignan par rapport au maire Louis Alliot, qui a été condamné, qui peut continuer ses mandats, et son action politique. Il n'y en a aucun qui a eu un propos négatif. La phrase choquante, oui, il est condamné, mais il va pouvoir continuer ses actions.
8: Alors, c'est un peu différent, peut-être, quand on est maire, parce qu'on ne préside pas au destin de tous les Français. Mais Jérôme, est-ce que, par exemple, si éventuellement vous étiez électeur de Marine Le Pen, est-ce que ça pourrait changer votre vote ou pas du tout?
10: Mais moi, ça me changerait si elle va dans cette campagne... dévoiler un peu un phénix qui combat des décisions de justice et qui ne veut pas respecter cette décision.
8: D'accord.
10: Ça me choquerait. C'est-à-dire qu'il y aurait, si vous voulez, c'est une petite nuance que je pense que vous l'exprimez sur le plateau. Il y a une petite nuance, un petit côté attention, si Marine Le Pen lève le bouclier de voilà, moi je suis là pour combattre cette décision de justice. Il y a un côté un peu chez les Français, enfin pour moi, hein, si j'avais à choisir, qui me dérange un peu.
8: D'accord.
10: Je voudrais un petit peu un mea culpa, mais je pense qu'on l'aura pas, n'est-ce pas? Mais un petit mea culpa serait quand même assez apprécié durant la campagne pour qu'elle puisse avoir comme à l'écoute certains qui pourraient dire bon ben voilà, elle a été condamnée, donc du coup elle combat, c'est les droits de la défense.
8: Ok.
10: Et puis elle revient pas dessus. Mais attention, hein, en face d'elle, il y a personne. Il n'y a personne.
8: Il n'y a personne, vous exagérez. Édouard Philippe est plutôt pas trop mal dans les sondages. On sait que Mélenchon est un diesel. Et puis après, il y en a d'autres qui peuvent arriver. François Hollande est très bien placé dans les sondages, notamment. Et puis, il peut y avoir d'autres candidats.
2: On va rappeler, parce que depuis hier soir, on a l'impression qu'on vote dimanche prochain. C'est dans un an.
9: Bien dit.
2: Là, il y a une accélération parce que ça y est, elle s'est déclarée candidate. Elle fait des déplacements de campagne, les autres lui répondent, etc. Là, on se croirait à 10 jours du scrutin.
8: Ouais, mais on a l'impression que
2: on
8: c'est
2: est encore très loin.
8: Là,
2: on n'a même pas encore le casting.
8: Oui.
2: Même au RN.
8: Ah bah, on a quand même déjà 50 personnes. La salle est quand même déjà remplie.
2: Et a priori, on espère que ça écrème un peu.
11: Il y a quand même du chemin avant d'avoir 50 personnes.
8: Et oui, et d'ailleurs, Benjamin Lucas s'est désisté. Alors ça faisait déjà une place.
2: Ça m'a
8: empêché de dormir. Bon, merci beaucoup, Jérôme, en tout cas, d'avoir été avec nous. Et effectivement, on a évidemment une pensée pour tous les pompiers qui se battent contre les incendies dans les Pyrénées orientales. Nous sommes avec notre invité sur ce débat, Arnaud Benedetti, qui n'a pas dû chômer hier soir. Arnaud, professeur associé à la Sorbonne, directeur de la Nouvelle Revue Politique. Bonjour, Arnaud.
12: Bonjour à vous.
8: Bonjour. Et merci d'être avec nous. Sacré coup de tonnerre quand même, Arnaud Benedetti. Si on avait dû parier en fin d'après-midi, on n'aurait jamais parié sur une candidature de Marine Le Pen.
12: Ben, en fin d'après-midi, après le délibéré de la Cour d'appel, la question se posait si elle serait candidate ou pas. La surprise vient vraisemblablement surtout du pourvoi en cassation, parce que on imaginait qu'elle allait accepter la condamnation, trouver un moyen d'aménager sa peine de port d'un bracelet électronique, parce qu'elle pouvait bénéficier de remises de peine déjà automatiques, puisque c'est une peine inférieure à, enfin en tout cas une peine d'un an qui permet des remises automatiques assez rapides. Et on se posait la question de savoir si, finalement, je veux dire, elle allait intégrer cette condamnation et l'accepter. Elle l'accepte pas. Elle se pourvoit en cassation. Dans un état de droit, il faut rappeler que la logique pénale, c'est trois étages de juridiction. Elle est présumée innocente. D'ailleurs, la procureure générale de la Cour d'appel, ce matin, l'a rappelé. Le vrai sujet qui se pose aujourd'hui, si vous voulez, dans cette affaire, c'est... Elle fait un pari qui est un pari risqué, mais qui peut se tenir tactiquement parlant, dans la mesure où elle fait le pari que, de toute façon, la Cour de cassation ne rendra pas sa décision avant le second tour de l'élection présidentielle, même si c'est vrai.
8: Ça fait désordre quand même, Arnaud Benedetti, pardon.
12: Oui, mais... Le problème, c'est la procédure, après.
8: Oui, il faut que ça change.
12: La, la, la diligence qu'avait manifestée, si vous voulez, la Cour de cassation en première instance, lorsqu'elle avait été interrogée suite à la condamnation, à la première condamnation de Marine Le Pen, était de mettre en avant le fait que l'exécution provisoire, qui n'a pas été requise, il faut rappeler, en seconde instance, nécessitait en effet une procédure accélérée. Là, l'exécution provisoire a sauté. À partir du moment où l'exécution provisoire saute, il est évident que le degré d'urgence n'est plus tout à fait le même pour la Cour de cassation. Donc, vraisemblablement, on peut imaginer que les défenseurs de Marine Le Pen ont vraisemblablement proposé à celle-ci cette stratégie et qu'elle l'a actée et qu'elle a, en effet, hier, d'une certaine manière, tenu sa parole. Parce que qu'est-ce qu'elle dit ? Elle disait, je ne serai pas candidate si
8: j'ai un bracelet.
12: Je dois être astreint au port d'un... d'un bracelet électronique. Pour le moment, elle n'en a pas. La question est de savoir quand est-ce que la Cour de cassation rendra sa décision, sachant que déjà, les avocats ont 4 mois pour déposer, les avocats de la défense ont 4 mois pour déposer la conclusion. Donc ça nous amène déjà quasiment à la fin de l'année.
8: Bah écoutez, merci beaucoup pour toutes ces explications, Arnaud Benedetti. Merci d'avoir été avec nous. Et on termine avec Hicham de Cergy, dans le Val-d'Oise. Il est infirmier libéral. Bonjour Hicham.
13: Bonjour l'équipe, bonjour Estelle, bonjour Fred, bonjour la totale.
8: Ok. Ben oui, très bien, Hicham. Ouais. Est-ce que vous, ça vous choque de voir Marine Le Pen candidate à la présidentielle? Est-ce que Jordan Bardella n'aurait pas été une meilleure solution pour le RN?
13: Alors, petit préambule, 10 petites secondes. Jérôme, l'auditeur d'avant parlait des pompiers. Je salue aussi les pompiers. Je salue aussi les infirmiers et les infirmières qui sont dans les hôpitaux à 34 degrés. La canicule, on n'en parle plus.
8: Maintenant, ah, bah, on en parle dans 3 minutes, là, vous voyez.
13: Oh, bah, vous me rappelez dans 3 minutes, alors.
8: OK.
13: Du coup, Marine Le Pen. Moi, je trouve que c'est assez cocasse, quand même, et qu'on rappelle pas assez pourquoi elle est condamnée, cette dame. Détournement d'argent public, 4 millions, pour, on nous dit qu'il n'y a pas d'enregistrement personnel, mais à un moment donné, il faut arrêter de prendre les gens pour des débiles.
8: Mais ça, c'est la justice, Hicham. Voilà, la justice, elle a rendu son verdict.
13: Je préfère quand même le dire. Et donc, la justice a rendu son verdict. La justice dit que cette dame, elle est coupable par 2 fois. Première instance et en appel. Elle se pourvoit en cassation. Pourquoi ? Pour gagner du temps. Maintenant, politiquement parlant, c'est bien joué. Elle a bassé carte, Marine Le Pen. Parce qu'elle sait que Jordan, que s'il était devant Mélenchon, Édouard Philippe, du haut de ses 30 ans, sans formation, sans diplôme, sans emploi, il se serait fait castagner, que vous le vouliez ou non. Donc là, elle se lance dans cette bataille. Pourquoi ? Parce qu'elle sait que son RN, il a pas de chance avec Bardella. Donc là, le problème qui va se poser maintenant, c'est que peu importe que ça soit Marine ou Jordan, Jordan aurait essuyé les invectives concernant son curriculum vitae. Oui, elle, qu'est-ce qu'elle va essuyer ? Elle va essuyer le fait qu'elle est poursuivie en justice et qu'elle a une épée Damoclès avec la cassation. Donc du coup, l'un ou l'autre, je pense que politiquement parlant, ça aurait été compliqué. Maintenant, moi, ce qui m'embête un peu, pour être poli, c'est qu'on va encore passer une campagne présidentielle à ne pas me parler des programmes. On va parler du pédigré de la justice et des casiers des uns et des autres. En 2017, c'était Fillon. On nous a volé cette campagne sur les programmes. En 2022, on nous l'a volé avec l'Ukraine. Il n'y a pas eu de débat, il n'y a pas eu de programme contre programme. Et là, rebelote. À un an de l'élection présidentielle, hier, Maxime Souitec, qui fait une excellente émission spéciale sur BFM, et pendant 3 heures, on parle de quoi ? De cassation, d'appel, de bracelet électronique. Les programmes vont passer encore à l'as. Et c'est ça qui est pénible. Et les Français en ont marre. Et
8: alors, j'aime bien ce que vous dites, Hicham, et vous avez raison. Et c'est vrai qu'on a été frustrés en 2022 de ne pas avoir plus de débats. Emmanuel Macron, qui n'a pas participé d'ailleurs au débat avant la présidentielle. Là, aujourd'hui, toutes les chaînes info, nous, évidemment, on parle de l'actu. Et l'actu, c'est effectivement ce qui s'est passé hier avec Marine Le Pen. Après, dans 3 mois, je vous assure, Hicham, après les vacances, tout le monde va parler de la retraite. À quel âge l'âge de la retraite ? Est-ce que capitalisation, répartition, etc. Ça va être l'enjeu. On parlera moins du bracelet, mais après, c'est pas de la faute des électeurs, c'est de la faute de Marine Le Pen, d'être candidate à la présidentielle et de faire que, évidemment, elle sera en proie aux invectives comme ce matin, aux moqueries, aux insultes peut-être. Voilà, c'est son choix à elle de faire la présidentielle, et évidemment que pour elle, bah oui, la présidentielle, elle va être plus difficile. C'est sûr que si elle avait été totalement blanchie. En tout cas, merci beaucoup, Hicham, d'avoir été avec nous. Et dans 5 minutes, on parle de canicule, Hicham, je vous le promets. Merci.
2: Mais en attendant, cette décision de Marine Le Pen, ça vous divise, hein, sur le WhatsApp de l'émission au 06 12 424 424. Raoul qui nous dit, moi, au contraire, ça me motive encore plus à voter RN. J'ai l'impression que la justice s'acharne contre elle, alors que beaucoup d'autres partis ont eu aussi le même genre d'affaires, mais qu'on est beaucoup plus sévère avec Marine Le Pen. C'est en tout cas le sentiment de Raoul. Alexis, lui, nous dit, j'estime que Marine Le Pen aurait dû céder sa place parce que ça va polluer sa campagne. Quoi qu'il arrive, ses opposants, les journalistes, tout le monde ne veut lui parler que de cette condamnation pendant des mois, au lieu de parler de son programme et de la politique. Alors Marine Le Pen qui maintient sa candidature, qui décide d'être candidate, est-ce que ça vous choque ou pas? Vous avez répondu non à 69%.
8: Ah oui, c'est quand même une large majorité. Dans un instant, on va parler de la proposition du sénateur de Paris, Yann Brossat, qui souhaiterait réquisitionner les lieux climatisés en période de canicule. Tiens, 71 départements en vigilance orange actuellement. Est-ce que c'est une bonne ou une mauvaise idée? On en débat avec vous dans un instant au 32-16.
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8: Il est midi 31, vous êtes dans Estelle Midi sur RMC, RMC Story, en compagnie de Charles Magnin, de Pierre Rondeau, de Jean-Philippe Doux et de Fred Hermel. Et on va tout de suite poursuivre Estelle Midi avec la proposition de loi du jour, et c'est celle que le sénateur de Paris, Yann Brossat, va déposer aujourd'hui pour réquisitionner les lieux climatisés en cas de canicule. 71 départements sont en vigilance canicule orange actuellement en France, et l'idée de Yann Brossat, eh bien, ce serait de permettre aux plus précaires d'accéder à des endroits frais lorsque les températures s'élèvent, Charles.
2: Oui, il appelle ça une forme, je cite, de réquisition climatique. En cas de vigilance rouge, par exemple, il voudrait que l'État, les collectivités, les mairies puissent réquisitionner certains lieux frais. Il cite des exemples qui ne sont évidemment pas choisis au hasard, notamment les espaces commerciaux comme les étages du BHV au cœur de Paris, qui pour certains sont vides depuis des mois et qui sont climatisés. Il parle aussi des jardins de Matignon ou encore la piscine de l'établissement scolaire privé Stanislas qui dispose d'une piscine. Il cite aussi des centres de congrès ou encore certains immeubles de bureaux qui ne sont pas utilisés en permanence et qui sont climatisés. L'idée est de donner accès aux plus fragiles à des espaces rafraîchis plusieurs heures par jour. Et il voudrait que les préfets listent l'ensemble des lieux qui pourraient être potentiellement réquisitionnés en cas de forte chaleur. Et quand on lui demande qui paierait le coût de la clim dans tous ces espaces, il répond les pouvoirs publics.
8: Bon, écoutez, très bien. Alors, faut-il réquisitionner les lieux climatisés en temps de canicule? Tiens, Pierre Rondeau, est-ce que vous pourriez aller dormir au BHV?
7: Non, mais
8: vous qui avez souffert de la chaleur.
7: Soyons sérieux, 5 minutes. Yann Brossat, élu du Parti communiste, il applique simplement les thèses marxistes, léninistes développées et théorisées depuis maintenant plus de 100 ans, qui n'ont aucune espèce de véracité ou de crédibilité aujourd'hui. C'est basé sur rien et ça ne fait pas avancer le débat. Et moi, c'est ce qui m'énerve. C'est qu'on a un vrai débat sur l'adaptation, sur le dérèglement climatique, sur le vivre en période de canicule, où, je le rappelle, le GIEC a listé dans son dernier rapport 857 villes occidentales et les a classées selon l'ordre de bien-être en temps de canicule. Paris est la dernière ville des 857 villes occidentales. Qui était aux manettes à la mairie de Paris pendant 8

0: de passer par la réquisition.
1: Alors, s'il avait dit, par exemple, et moi, ça, j'aurais trouvé ça très bien. Tiens, la salle de fête, il y a plein de salles aujourd'hui, il y a plein de salons à la mairie de Paris. J'imagine qu'ils doivent être climatisés. S'il avait dit, tiens, il faut réquisitionner, entre guillemets, ces salons de la mairie de Paris pour y mettre les plus précaires. Vous auriez dit oui, vous payez des impôts locaux.
0: Mais de la même manière, comme les théâtres municipaux et les musées de la ville de Paris sont gratuits pour les moins de 26 ans. Et aussi des choses qu'il ne faut pas aussi...
1: Alors, ils sont assez peu climatisés.
0: Il y a beaucoup de musées parisiens qui sont climatisés.
1: Oui,
0: il y a quelques théâtres, pas tous, vous avez raison, mais quelques théâtres qui sont climatisés et ils sont gratuits pour les moins de 26 ans. Il y a déjà des choses qui sont faites. Mais au-delà de ça, moi, surtout ce qui m'insurge, c'est que cette personne a été aux manettes de la mairie de Paris pendant 8 ans. Il aurait pu faire des choses, mais il aurait dû faire des choses. Et aujourd'hui, c'est un peu facile de dire, voilà, avec son.
1: On n'a pas vécu ces. Alors, on n'a pas vécu ces épisodes. Oui, mais on les a.
0: Savait,
1: on les a pas vécu les 10 dernières années.
0: Le GIEC écrit des rapports depuis maintenant 30 ans.
1: Mais j'entends.
0: Donc, on le savait. Et lui, en plus.
1: On le savait, mais on l'avait pas vécu. Je pense qu'aujourd'hui, il y a une prise de conscience.
0: Maintenant qu'on l'a vécu,
1: même ceux qui savaient.
0: Je sors le manifeste du Parti communiste et j'en appelle à la réquisition des. Et je porte atteinte au droit à la propriété.
1: Mais alors, qu'est-ce qu'on fait pour. Tiens, hier, par exemple, il y a une vieille dame, Louisette, qui est morte en banlieue parisienne. Elle est morte à 93 ans parce que en fait, elle est morte de chaud. Qu'est-ce qu'on fait pour Louisette?
0: Depuis 2003, il y a la Journée de solidarité qui est censée rapporter 3 milliards d'euros par an.
1: Elle est morte dans son logement. Elle est morte dans son logement parce qu'il n'y avait pas de volet.
0: On est d'accord. Mais la Journée de solidarité, c'est pour les personnes âgées. C'est pas uniquement pour les EHPAD. 3 milliards par an depuis 2003. D'accord. Est-ce qu'on n'a pas pu lancer un plan d'accélération de la climatisation, y compris dans les espaces privés?
1: Qu'est-ce qu'on a favorisé pour les personnes âgées? On les amène chez Picard, tu vois?
0: On aurait dû, on aurait pu depuis 2003, à travers la Journée de solidarité qui rapporte 3 milliards d'euros par an, favoriser.
1: Bah oui, mais on l'a pas fait.
0: Mais voilà.
1: Donc
0: aujourd'hui, qu'est-ce qu'on fait? On sort le manifeste du Parti communiste et on appelle à la réquisition des logements et des bureaux, pardon.
1: Mais vous n'étiez pas de gauche, vous?
2: Oui,
0: pas
2: dis
0: communiste,
2: donc.
0: En tout cas.
1: Jean-Philippe, du
2: bon, coup. En tout cas, pour moi, le 8 juillet 2026 est à marquer d'une pierre blanche parce que je suis plutôt d'accord avec Yann Brossat. Et vraiment, je ne pensais pas le dire un jour.
1: Enfin, qu'est-ce qui se passe?
2: Oui, il y a eu une inversion.
1: Moi, je n'ai plus de repères.
2: Il y a eu une inversion. Non, mais parce que, en effet, moi, je me mets à la place des maires. Je pense que c'est vraiment une responsabilité municipale. Des maires qui, d'un côté, équipent, par exemple, des écoles de climatisation, des écoles qui sont vides, là, depuis une semaine, des écoles qui sont vides, mais qui peuvent rafraîchir les gens. Donc, pourquoi ne pas faire, en effet, des heures de rafraîchissement aux personnes. Enfin, moi, en tant que maire, je ne supporterai pas d'avoir d'un côté de la rue des gens qui souffrent de la chaleur, qui souffrent de cette canicule jour et nuit, parce que c'est le principe de la canicule. C'est, ils n'ont pas de répit, ces gens-là. Et d'un côté avoir ces gens-là, et de l'autre côté avoir des écoles, avoir des salles des fêtes qui
1: sont. Ils emmènent dormir dans les jardins de Matignon, comme ils le réclament.
2: Pas dormir, mais quelques heures de rafraîchissement par jour. Tous les médecins le disent. Quelques heures de rafraîchissement suffisent à atténuer le côté vraiment
1: brutal. Mais c'est pas
2: brutal.
1: D'offrir ça. En fait, c'est au pouvoir public.
2: Non, tu m'as pas écouté, Estelle. Le maire qui est d'un côté à des bâtiments.
1: Enfin, le BHV, c'est pas public.
2: Pas le BHV, mais en effet, pourquoi ne pas faire profiter aux gens de tous les établissements publics qui sont rafraîchis? Pourquoi ne pas le faire? Moi, je suis pour évidemment l'atténuation du. Donc,
1: mais donne-moi un exemple d'espace
2: public.
1: Terme.
2: Les écoles.
0: Si elles sont climatisées.
1: Elles sont pas climatisées.
2: Certaines écoles le sont. Elles sont rafraîchies ou elles sont climatisées. Et on a fait le débat ici il y a 15 jours en disant il faut climatiser les écoles. Les écoles là sont vides pendant 2 mois.
0: Ah oui,
2: bien,
0: les ouvrir, ça c'est vrai.
2: Eh bien, pendant 2 mois, on peut faire des pauses fraîcheurs, on va dire, à des gens qui vraiment sont dans des appartements. Et vraiment, le maire, encore une fois, c'est la responsabilité du maire, qui a aussi des régies immobilières, qui d'un côté, le maire, il sait que dans certains bâtiments que lui-même gère, il y a des gens qui sont en souffrance parce qu'il n'y a pas de volets, parce que etc. Et d'un autre côté, il a des bâtiments qui permettraient d'atténuer.
3: Je vais juste donner un exemple parce que Yann Brossat, il est juste sénateur, il n'est pas maire, donc il peut faire sa proposition, ça ne l'engage à rien, il ne fait rien concrètement.
1: C'est pour ça qu'il l'a fait. D'ailleurs.
3: Mais quand il fait sa proposition, il y a un maire LR du 17e arrondissement de Paris qui lui dit mais j'ai pas attendu Yann Brossat, il n'y a pas besoin de réquisitionner. Bah oui. Moi, par exemple, la salle des mariages dans ma mairie, dans le 17e arrondissement, elle est climatisée, et je l'ai ouverte les jours de forte chaleur, il a dit j'ai trouvé des bénévoles,
1: il a pas été faire du buzz
3: de gérer l'accueil, etc. Il faut trouver des lieux, parfois des lieux municipaux qui sont déjà climatisés, il n'y a pas besoin de passer par la réquisition, c'est le mot qui fait peur à tout le monde,
2: évidemment, et surtout la réquisition des lieux privés là. On a des lieux publics qui permettraient ça, donc profitons-en. Mais encore une fois, ça c'est l'adaptation en urgence, mais réfléchissons aussi plus loin, encore une fois, sur l'atténuation du

0: Règlement climatique et prenons des mesures pour qu'on n'ait plus à faire ça dans les années qui viennent.
1: Et après, les gens sont pas débiles. Aujourd'hui, les centres commerciaux ils sont bondés. C'est pas parce que les gens font les soldes, ça marche plus les soldes.
2: Cinémas aussi.
1: C'est parce que simplement. Mais alors les cinémas c'est payant. Mais en l'occurrence, les centres commerciaux, en plus aujourd'hui, il y a toujours des banquettes un peu moelleuses, etc. Ils sont pris d'assaut parce que c'est climatisé. Alors évidemment, les plus précaires, comme cette pauvre Louisette qui est décédée là il y a quelques jours, c'est plus difficile pour elle de se rendre au centre commercial, etc. Et bien sûr, ces gens-là, il faut les aider. Mais a priori, la plupart des gens, ils connaissent les endroits climatisés. Et si vraiment il y a besoin, ils y vont. Mais est-ce que vous, Fred Hermel, vous êtes sensible, comme Jean-Philippe Doux, à cette proposition ?
3: Je ne m'attendais pas à me faire piquer. J'étais sûr que j'allais être le seul aujourd'hui à pouvoir parler de Marx et Engels, de l'Union soviétique. Je ne m'attendais pas à me faire piquer cet argument par le gauchiste du programme.
2: On connaît nos classiques quand même.
3: Comme quoi
1: il les a lus trois fois.
3: Mais comme quoi. Enfin, moi, je les ai lus à 18 ans. Le manifeste parti communiste. Non, à 17 ans, j'ai lu le manifeste.
1: Vous avez bien oublié quand même. Enfin, bon, alors.
3: Non, justement, il faut bien connaître comment ça marche. Non, mais c'est totalement surréaliste, en fait. C'est en gros, mais il y a des mots qui reviennent, des mots de nos cours d'histoire, dictature du prolétariat, planification, kolkhoz, tu vois, tous ces mots qui appartiennent à un passé heureusement oublié. Mais il y a encore des gens qui peuvent écouter les dires de Yann Brossat, qui était un garçon assez sympathique au
1: mais
3: dehors.
1: Mais il essaie de faire le bien, pour le coup.
3: Le bien, non. Il essaie d'imposer une idéologie qui a montré sa faillite totale, qui a fait quand même 100 millions de morts. Enfin, le communisme, c'est 100 millions de morts. Mais le communisme
1: c'est pas
3: aujourd'hui.
1: Veut, la
3: mais non, mais enfin, excuse-moi, la réquisition du privé, c'est une forme de dictature.
1: Pas des logements.
3: Je comprends. Pas des logements. Ben oui, mais enfin, ça, je veux dire, toi, c'est surréaliste. Et en général, alors je ne sais pas exactement quelle est la position personnelle de Yann Brossat sur la climatisation. Enfin, il fait partie de la gauche qui est globalement hostile à la climatisation.
1: Ouais, changé, oui, de moins en moins.
3: Oui, de moins en moins. Mais quand même, tu les écoutes,
1: cette dernière canicule a changé.
3: Je vous rappelle qu'on a quand même un débat en France. Être pro-clim, c'est être de droite. Être anti-clim, c'est un peu de gauche.
1: Ça, c'était il y a un mois.
3: Non, mais il y a un mois. Pardonne-moi de voilà.
4: Donc, quand il faisait frais, quoi.
3: Voilà. C'est des gens qui, il y a un mois, étaient contre la clim. D'un coup, ils sont pour la clim aujourd'hui. Mais réquisitionnez.
1: Oui, mais ça sauve des gens, Fred.
3: Mais que le public et Geoffroy Boulard, que je connais très bien d'ailleurs, le maire du 17e, bah oui, il y a plein de maires qui font plein de choses. Hein. Dans des petites communes aussi, hein, ils font plein de trucs pour ça. Mais ce qui est choquant, c'est la réquisition du privé en disant nous, pouvoir public, nous ne sommes pas capables de faire ça, donc on va piquer ça au privé. On va obliger le privé à faire.
1: En fait, je pense qu'ils sont capables, mais ils préfèrent quand même prendre les salles des autres.
3: Oui, c'est ça. Non, mais oui, les nationalisations.
4: C'est la com politique à 0€.
3: À 0€.
4: Voilà, il est allé se filmer dans le BHV vide en disant regardez, ici, et en face, il y a des immeubles où les gens meurent.
3: C'est une forme de nationalisation. Ça s'est fait en France en 1981, entre 81 et 83. Voilà. Bon, on est un peu revenu
1: de ça,
3: tu vois, c'est la dernière fois que les communistes ont vraiment gouverné.
4: Oui, mais Charles.
3: Avec François Mitterrand. Mais ce que je trouve surréaliste, c'est que ce message puisse encore passer aujourd'hui. Qu'on puisse encore
1: mais il est malin, son
3: être
1: message.
3: Capable de passer ce message.
1: Oui.
3: Tu vois ce que je veux dire avec tout.
1: J'entends, mais il est malin. Aller se filmer dans les couloirs du BHV, c'est malin. Qu'on aime ou qu'on n'aime pas.
3: Mais c'est de la
1: en vrai, c'est plutôt malin.
2: Oui, mais aujourd'hui, nous, on parle de
1: voilà.
3: Estelle, pardonne-moi, aujourd'hui, on n'a pas besoin de gens malins en com. On a besoin de bons politiques qui préparent l'avenir.
5: Alors, pardon, mais il y a des gens en ce moment qui nous regardent, qui souffrent de la chaleur.
3: Ah oui.
5: Et de savoir qu'il y a des lieux de l'autre côté de la rue qu'on pourrait. Alors, réquisitionner, j'aime pas ce terme-là. Mais en effet, s'il y a des niveaux, des plateaux climatisés, et ils parlent de fonds publics qui paieraient la facture d'électricité. Donc, à la limite, le privé, il a juste à ouvrir la porte en disant OK.
2: Ah, le fonds public, pardon, Jean-Philippe, c'est nous. Hein.
5: Pardon, mais si toi, tu as un appartement climatisé, que ta voisine souffre, tu vas pas l'inviter chez elle, chez toi ? Fred, honnêtement.
3: Enfin, je vois pas
5: Mais moi, je vois
3: pas quelle voisine, la voisine du dessous, la voisine du dessous. Les deux, enfin. La voisine du dessous, elle a un petit climatiseur. La voisine du dessous, elle a un petit climatiseur. On a tous des petits climatiseurs.
5: Non, mais c'est de l'humanité.
3: Oui, mais enfin, l'humanité, excuse-moi, ce n'est pas. Moi, si j'ai besoin d'être généreux, c'est pas l'État qui va me le dire. Parce que je veux dire, c'est pas un homme politique qui va me le dire.
5: Je paierai ta facture d'électricité et offre la climatisation.
1: Oui, alors ça, j'aimerais bien voir comment on va me payer Oui, bah, tu vois, c'est... on termine avec des messages sur ce débat clivant.
4: Diana qui nous dit, ne vous moquez pas, moi en ce moment je meurs de chaud chez moi et je suis ravi quand je vais au boulot et qu'il y a la clim, donc oui, voilà. C'est pas absurde et on est plusieurs parmi mes collègues à traîner un peu en ce moment au travail
3: c'est pas mal.
4: Avec la clim.
1: Vous-même, vous l'avez fait, Charles.
4: Vous
1: avez dit qu'est-ce que tu fais encore là au boulot à cette heure-là et tu m'as dit je traîne.
4: Bah, quand il fait 45 dehors et qu'on finit à 15-16 heures, on n'est pas pressé de sortir dehors.
1: Exactement.
5: Il a même emmené un lit de camp, il paraît.
4: Oui. Concernant Yann Brossa, il y a Pascal qui nous écrit, mais comment veut-il sécuriser tous ces lieux? Parce que c'est bien beau d'ouvrir les portes en grand, des bureaux, des centres commerciaux la nuit, pourquoi pas des grands magasins. Mais forcément, il y aurait vite des dégradations. Qui va indemniser les commerçants et les sociétés privées qui ouvriraient leurs portes? Cette proposition est purement démago, c'est ce qu'en pense Pascal. Et d'ailleurs, quand on vous pose la question, faut-il réquisitionner les lieux climatisés? Vous répondez non, c'est pas à 95%, c'est non à 76%. Trois quarts, un quart,
1: exactement. Dans un instant, Anthony Morel, on n'arrête pas le progrès, qui va nous parler de ces entreprises de plus en plus nombreuses et qui paradoxalement reviennent à l'humain. C'est-à-dire que fini la robotisation et l'intelligence artificielle à l'outrance, on revient à l'humain. Anthony nous explique ça dans un instant. À tout de suite.
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4: Vous êtes dans Estelle Midi sur RMC, RMC Story. Il est midi 50 et midi 50. C'est le moment d'accueillir Anthony Morel. On n'arrête pas le progrès.
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4: Anthony, chaque jour dans cette émission, vous virez des gens. Et je vous le reproche, d'ailleurs, Anthony. Mais aujourd'hui, vous allez nous donner un petit peu d'espoir. Pour ceux, justement, qui pensent qu'ils vont être remplacés par l'intelligence artificielle, de plus en plus d'entreprises. Anthony commence à faire machine arrière.
5: Oui, c'est ça. Je voulais absolument faire cette chronique précisément parce que vous m'accusez injustement, quasiment toutes les semaines, de mettre des gens au chômage. Je rappelle, pour tous ceux qui nous écoutent, que je ne suis que le messager et que je n'approuve pas.
4: Vous n'êtes que le thermomètre.
5: Voilà.
4: Et pas la maladie.
5: Exactement. Oui, bah, c'est ça. Parce qu'après, je me fais insulter. Je m'appelle pas Jean-Pierre ChatGPT, hein, si vous voulez. C'est un peu le problème. Alors, donc, du coup, effectivement, il y a de plus en plus d'entreprises qui sont en train de revenir en arrière, de se rendre compte que oui, l'humain, ça a du bon. Les derniers en date, c'est Ford, grand constructeur automobile, évidemment. Ils viennent de réembaucher 350 ingénieurs qui avaient été mis de côté. Pourquoi ? Sur l'autel de l'intelligence artificielle. En gros, ils avaient voulu automatiser notamment le contrôle qualité. Le contrôle qualité, vous savez, dans les usines, on doit déterminer si les voitures sont bien conformes à tous les standards de qualité.
4: C'est quand même mieux,
5: d'accord ? Et ça, on s'est dit, l'intelligence artificielle peut le faire. C'est-à-dire, ils ont installé des centaines de caméras intelligentes dans les usines qui sont capables de dire « Ah, là, ah non, il y a une vis qui dépasse, il faut refaire ce genre de choses. » Voilà. Sauf que, ils se sont rendus compte que la qualité moyenne des voitures baissait. Pourquoi ? Parce qu'en fait, il manque un truc à l'intelligence artificielle. Il lui manque l'expérience empirique du gars qui a passé 15 ans sur une ligne d'assemblage et qui peut, au bruit de la portière, là, dire « Ah, non, là, la portière, elle est mal réglée. » Ça, l'intelligence artificielle, elle n'est pas capable de le faire. Je fais bien la portière. Oui, vous savez que toutes ces chroniques sont bruitées à la bouche, vous le savez bien.
6: Il y a une
5: qualité incroyable. Donc, effectivement, ils se sont rendus compte que ça manquait, que ça créait des problèmes et qu'il fallait donc faire revenir les humains qui bossaient mieux que l'intelligence artificielle. Alors, ça n'est malheureusement probablement que temporaire.
4: Mais c'est pas tout à fait la norme quand même.
5: Non, c'est pas tout à fait la norme. Et en fait, le truc, c'est qu'ils ont fait revenir les humains, mais les humains, l'un de leurs boulots maintenant, ça va être d'être les professeurs de l'intelligence artificielle.
4: Les cobayes.
5: Ouais, c'est un peu ça. Et donc, d'entraîner les futurs modèles d'IA qui, à terme, pourront peut-être les re-remplacer d'une certaine manière. On a au moins un répit, on va
4: c'est
5: le dire
4: les
5: comme
4: CDD,
5: ça.
4: Quoi.
5: C'est un peu ça.
4: En tout cas, Ford, c'est pas le seul exemple hein, d'entreprises qui sont revenues sur l'intelligence artificielle.
5: Non, il y a énormément de cas de ce qu'on pourrait appeler du rétropédalage technologique. Il y a ce chiffre un peu fou, alors qu'il vient des États-Unis. Je pense qu'en France, c'est un peu différent. On n'a pas eu toutes les grandes vagues de licenciements liées à l'IA comme on en a eu aux États-Unis. Mais aux États-Unis, il y a 32% des dirigeants qui ont supprimé des postes à cause de l'intelligence artificielle, qui ont fini par réembaucher des gens aux mêmes emplois.
4: Ça fait un tiers.
5: C'est énorme. Ça veut dire que vraiment, il y a un manque de satisfaction sur la promesse de l'intelligence artificielle. C'est une révolution technologique, hein, je suis le premier à le dire évidemment, sauf qu'il y a beaucoup d'entreprises qui vont trop vite et qui font ça un peu n'importe comment. Et c'est dans tous les domaines. Ça va des fast-food, hein, je vous avais parlé de ces chaînes de fast-food qui avaient mis en place des systèmes de commandes automatiques. On parlait à une IA pour passer sa commande, par exemple.
4: C'est pas mal ça.
5: Bah, sur le principe, sauf que ça fonctionne pas toujours très bien. Ah. Et donc il y a des gens, ils se retrouvent, vous commandez une glace et vous vous retrouvez avec une glace avec un supplément bacon. Bon, c'est un peu bizarre. ça, normalement, l'humain fait pas. Ça, alors ça peut. Ça peut se tenter, pourquoi pas. Si c'est pas ce que vous avez demandé, ça peut être surprenant. Et ça va jusqu'à des entreprises qui veulent remplacer par exemple tout leur système, leur service RH, les ressources humaines, par de l'intelligence artificielle. On se dit, ah, ça peut être automatisé. Et qui se rendent compte bah, que, en fait, quand vous avez un conflit entre un manager et un salarié et qu'il faut un peu de doigté, un peu de diplomatie, bah, en fait, l'IA, elle ne suffit pas. Et qu'on a envie à ce moment-là de parler à des êtres humains.
4: En fait, l'erreur fondamentale, Anthony, c'est de vouloir aller trop vite et de faire du tout IA. La bonne formule, c'est un peu d'IA et beaucoup d'humains.
5: Ouais, c'est exactement ça. C'est vraiment ça, c'est le mélange des deux qui fonctionne très très bien. Parce que l'IA, elle a ses points forts, évidemment. Elle fait gagner énormément de temps sur les tâches qui sont automatisables. Et là, elle est imbattable, très très clairement. Et il ne s'agit pas de dire que l'IA dans les entreprises, ça ne sert à rien. Évidemment, ça fait gagner énormément de temps. Mais sur toutes les tâches qui demandent des décisions difficiles, des situations imprévues, de la négociation, de l'empathie, des choses qui sont fondamentalement humaines, là, l'intelligence artificielle ne suffit pas. Et on le voit bien, par exemple, dans le service après-vente et la relation client. Ça, c'est pareil, il y a plein de boîtes qui se sont dit, on va déléguer ça à une IA, elle va faire ça beaucoup mieux, gérer les relations avec les clients. Et en fait, les clients, ils se rendent compte que quand on veut avoir quelqu'un. Et on est même très énervé quand on se rend compte qu'on nous a mis une machine en face, parce qu'on se dit, la marque, en fait, elle me respecte pas, elle me met à discuter face à un robot. Moi, je veux discuter avec un humain.
6: Il manque l'empathie,
5: exactement.
4: On va y venir.
5: Non, mais c'est toujours pareil, c'est une question de, j'allais dire d'années, mais c'est presque deux mois, la vitesse à laquelle les modèles d'IA avancent.
4: Merci beaucoup Anthony Morel, on n'arrête pas le progrès tous les jours, 12h50. Dans Estelle Midi, on parle de quoi demain ?
5: Demain, on va parler argent de poche.
4: Ah super !
5: L'argent de poche qui passe au mode dématérialisé, en mode numérique, avec plein d'initiatives et plein d'idées pour aussi bien gérer son argent. Il y a toute la question de l'éducation financière des adolescents notamment. Je sais que c'est un sujet qui vous est cher, et on va en parler demain.
4: C'est une de mes marottes. Ah, oui. Merci beaucoup Anthony Morel. Dans un instant, le zapping, le meilleur de l'actu sur RMC. On parlera d'une nouvelle cérémonie commémorative du 11 novembre à l'école. On parlera de cartes postales et puis bien sûr cette victoire un peu miraculeuse hier de l'Argentine face à l'Égypte. À tout de suite.
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4: Dans un instant, dans Estelle Midi, le zapping, le meilleur de l'actu sur RMC, on parlera isolement des seniors, on parlera cérémonie commémorative du 11 novembre, carte postale et football. Il est 13h, vous êtes sur RMC.
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4: Le JT avec Clara Gabillet. Bonjour Clara.
33: Bonjour Estelle, bonjour à tous. Un premier déplacement de campagne pour Marine Le Pen au lendemain de sa condamnation en appel. Nous serons en direct de la Sarthe. L'inquiétude dans la Drôme alors que les flammes se rapprochent de certaines maisons. Et puis le Tour de France, étape dans le Béarn, promise aux sprinteurs.
4: Un début de campagne très mouvementé pour Marine Le Pen.
33: Accueillie par des manifestants à la Flèche dans la Sarthe où elle lance sa campagne. Elle qui a été condamnée hier en appel à 3 ans de prison, dont un ferme sous bracelet électronique et 15 mois d'inéligibilité dans l'affaire des assistants d'eurodéputés FN. Son pourvoi en cassation suspend cette peine. Sonia Gobry, service politique d'RMC. On vous retrouve en direct de la Sarthe où le déplacement ne s'est pas tout à fait passé comme prévu.
34: Oui, pourtant sur le papier, tout était calé. Le programme envoyé par le Rassemblement National était clair. 1h30 de déambulation au marché. Mais Marine Le Pen et Jordan Bardella n'ont même pas pu s'y engouffrer. Ils ont fait du surplace et ont quitté les lieux au bout de 30 minutes. Les deux têtes du RN ont été bloquées par une centaine de manifestants qui les ont accueillis avec un concert de casseroles, drapeau des écologistes et des insoumis à la main. Ils ont scandé « voleuse, délinquante, rend l'argent ». Il y a même eu des débuts d'altercation avec des militants du Rassemblement National. Agacés, ils ont répliqué avec des marines présidentes. Bref, les premières images pour le tout premier déplacement de campagne de Marine Le Pen sont gâchées. Accompagnée de Jordan Bardella, elle voulait mettre en avant son binôme, un ticket gagnant comme elle le dit. Mais c'est sa condamnation en appel pour détournement de fonds publics qui lui revient en boomerang.
33: Sonia Gobry en direct de La Flèche dans la Sarthe pour RMC. Les flammes continuent d'avancer dans la Drôme. Elles ont parcouru 2500 hectares près de 10 feux en altitude et qui se rapprochent de certaines maisons sous les yeux inquiets de ses habitants.
0: À un moment, là, à certains moments, là, tu voyais des flammes de 30 mètres. Quoi. Tu te dis, qu'est-ce que c'est cette histoire?
1: Les gendarmes sont passés hier, nous ont dit de se tenir prêts. Donc voilà, on attend. Mets des valises avec les affaires importantes et de quoi loger chez des amis en attendant. En espérant qu'ils n'avancent pas et qu'on puisse retrouver nos biens dans la maison quand on va revenir. Mais bon, on n'est pas encore parti, hein, donc on va voir l'évolution de l'incendie.
33: Un feu qui n'est toujours pas fixé non plus dans les Pyrénées-Orientales et en Savoie. Un pompier volontaire de 22 ans est mort tôt ce matin, victime d'une chute de pierre pendant qu'il luttait contre un autre incendie.
4: 6000 marins toujours bloqués dans le détroit d'Ormuz, selon l'Agence maritime des Nations Unies.
33: Des marins confrontés à la peur alors que la tension est remontée d'un cran, des navires attaqués. Les États-Unis ont répliqué par des frappes. Un gardien de la révolution côté Téhéran a été tué. Donald Trump affirme que le cessez-le-feu avec l'Iran est terminé. C'est un scandale qui avait suscité une grande indignation, celui du centre de dons des corps de l'ex-université Paris-Descartes. Après des révélations en 2019 sur des corps en état de putréfaction rongés par des souris, le parquet de Paris demande aujourd'hui un procès pour deux préparateurs en anatomie et l'ancien président de cette université. Procès ordonné également contre le rappeur Booba, accusé d'avoir cyberharcelé pendant plusieurs années Magali Berda, agente d'influenceur.
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33: Et elles ne sont plus que 8 équipes. On a toutes les affiches des quarts du mondial, notamment la dernière qu'on attendait, la Suisse qui affrontera l'Argentine dans la nuit de samedi à dimanche. Et puis une étape promise aux sprinteurs aujourd'hui sur le Tour de France entre Lannemezan et Pau. Ce sera à vivre dans l'intégral Tour sur RMC à partir de 14h. Estelle, on passe aux courses?
4: Mais tout à fait, avec le quintet qui a lieu à 18h30 sur l'hippodrome de Pornichet-la-Baule avec 14 concurrents qui vont s'affronter sur 2725 mètres dans la discipline du trot.
33: Et quel est votre prono?
4: C'est le numéro 9, Jusseo. Il est en gros retard de gain. S'il a bien encaissé sa course de rentrée, il devrait gagner aujourd'hui.
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4: 13h04 sur RMC, Estelle Midi, c'est reparti.
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4: On est de retour dans Estelle Midi sur RMC, RMC Story. On est ensemble jusqu'à 14h. Il y a aujourd'hui autour de la table Fred Hermel, notre journaliste et écrivain. On a aussi un journaliste et libraire, Jean-Philippe Doux, double casquette. Et puis notre économiste Pierre Rouleau. Et puis bien sûr, enfin, Charles Magnin, qui est là. Également, dans un instant, il y aura le zapping, le meilleur de l'actu sur RMC. Et puis ensuite, on se posera cette question. Rembourser les traitements contre la calvitie. Est-ce que ce serait une bonne ou une mauvaise idée? En tout cas, on y réfléchit très fortement en Corée du Sud. Vous pouvez d'ores et déjà nous appeler si vous perdez vos cheveux. Il y a quand même un homme français sur quatre qui perd ses cheveux, qui est victime de calvitie. Donc ça devrait motiver nos auditeurs.
6: Et oui, ça vous fait sourire, mais pour certains, c'est sûrement une souffrance. N'hésitez pas à témoigner. Le 06 12 424 424 pour tous vos témoignages, peut-être toutes vos photos aussi. N'hésitez pas.
4: Oui, envoyez-nous vos photos de crâne.
6: Et voilà.
7: Déjà un appel de Fred Hermel sur la...
6: Partagez votre implantation sur le WhatsApp de l'émission.
4: Jean-Philippe nous racontera ses implants.
7: Oui.
4: Il a fait une petite greffe.
7: Ouais. Ça pas de problème.
4: Mais malheureusement, ça s'est plombé autour de la greffe.
8: Et ça vous fait rire.
7: Non, mais qu'est-ce qui est mauvais,
6: camarade?
4: Mais enfin, on se connaît depuis 25 ans. J'ai suivi ces étapes de greffe.
8: Voilà. Et moi, je subis ça depuis longtemps.
6: Un pionnier de la greffe.
8: Évidemment.
4: Je veux dire que.
8: À l'époque.
6: C'était le patient zéro.
4: Il a envisagé tous les pays. Puis il est allé au moins cher. Enfin, c'est
8: Non, j'ai fait à Paris, mais non, mais c'est pas
6: On en reparlera en tout cas. Et comme Jean-Philippe, vous pouvez témoigner. Vous l'entendez, vous ne serez pas du tout jugé par Estelle. Ah bah non, au 06 12 424 424.
4: J'ai d'autres problèmes. Ça n'a rien à voir.
6: Et puis ensuite.
4: Et puis Pierre-Antoine.
6: Non, il s'appelle Pierre-Antoine, le jeune homme à côté.
9: En tant que gros billet aujourd'hui.
7: Hier, c'était violent.
8: Non, mais ça va. Je peux m'en aller après.
7: Je pars en vacances, Estelle, il n'y a aucun problème.
4: J'allais. Alors,
8: non mais hey, quand on a une amie comme Estelle, on n'a pas besoin d'ennemis.
7: Voilà, c'est clair.
8: Jean-Philippe, on est d'accord.
4: Ça va,
8: Estelle. En plus, je vois que vous avez sorti vos bracelets là en ce moment. Eh ben, vous avez raison, c'est la tendance en ce moment, les bracelets. Ils sonnent au portique,
4: ceux-là. Non, ils sont en plastique.
8: Ah, ils sont en plastique. Bah voilà, c'est mieux pour prendre l'avion. et vous serez tranquille.
4: Je ne prends plus l'avion.
8: C'est vrai ?
4: Non, je ne voyage pas.
8: Magnifique. On va scruter ça, hein, parce que oui. on note.
4: Je vous jure, je ne prends pas l'avion cet été.
8: Allez, on écoute un message. C'est parti.
5: Écoutez, bonjour, c'est Nicolas Sarkozy. Alors, c'était pour féliciter Madame Le Pen. Hein, chapeau bas, parce que moi, j'ai dû attendre d'être président pour avoir un bracelet électronique, ouais, et elle m'aime pas. Alors, si elle veut des petits conseils pour pas être emmerdée par les bip bip tout ça, qu'elle m'appelle. Hein, allez, au revoir.
8: On avait eu aussi un message de Patrick Balkany pour la féliciter, mais si on doit passer les messages de tous les politiques condamnés par la justice, on rend l'antenne en août, Estelle.
4: Vous avez raison de faire le tri. Merci beaucoup, Pierre-Antoine. Oui, et soyez à l'heure.
8: Hein, et ne m'oubliez pas.
4: Merci. Non, ne vous inquiétez pas. Allez, tout de suite, c'est le zapping, le meilleur de l'actu sur RMC.
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4: On commence avec un extrait des Grandes Gueules ce matin sur RMC. Une cérémonie commémorative du 11 novembre à l'école. Bonne ou mauvaise idée ? Une initiative en hommage à tous les morts pour la France sera mise en place dès la rentrée prochaine dans chaque école élémentaire, collège et lycée. Et pour Barbara Lefèvre, l'enseignante des GG, c'est tout simplement ridicule.
12: Ce serait bien que les cérémonies pour en mémoire de Samuel Paty et de Dominique Bernard soient respectées. Quand déjà celles-là seront respectées, faites correctement, eh ben peut-être qu'on en fera d'autres pour les morts pour la France. Parce que dans ce cas-là, les morts pour la France, il va falloir que ce soit global, c'est pas que le 11 novembre, c'est une date qui est choisie pour honorer les morts pour la France. Il y a deux enseignants qui sont morts pour la France, c'est Samuel Paty et Dominique Bernard, et à chaque fois, il y a des problèmes lors des journées commémoratives. Donc que Monsieur Macron s'occupe de ça.
4: Alors, est-ce ridicule ou pas cette cérémonie commémorative du 11 novembre, Fred Hermel ?
13: Non, c'est pas du tout ridicule. Je comprends l'argument de Barbara au sujet de Samuel Paty et Dominique Bernard. Mais non, pas du tout. D'ailleurs, moi, quand j'étais petit, on allait au 11 novembre, les enfants des écoles, on allait chanter la Marseillaise au monument aux morts. On lisait les noms des morts du village lors des différentes guerres. Voilà, il y a pas mal de gens de ma famille d'ailleurs. On a beaucoup donné dans la famille à la France, et voilà, moi je trouve ça très bien, et c'était un moment solennel qui était très important, donc je trouve ça très bien qu'on fasse ça dans les écoles, parce que la question c'est que moi je fais partie d'une génération qui a connu des gens qui ont connu la Première Guerre mondiale, c'est-à-dire que moi mon grand-père maternel a connu enfant la Première Guerre mondiale, donc moi j'ai eu toutes ces histoires, mais pour les gens des nouvelles générations, il y a plus ce contact, donc c'est, il faut rappeler, c'est une manière de continuer à entretenir la mémoire et de parler de l'horreur des guerres et de ce que ça représente, etc. Donc moi je trouve ça très très bien. C'est une manière dont c'est l'histoire.
4: Pourquoi que le 11 novembre ?
13: Parce que c'est le jour officiel de commémoration en France.
4: D'accord.
13: C'est sous Sarkozy, hein, si je dis pas de bêtises, que ça a été décidé de réunir l'hommage aux morts pour la France le 11 novembre.
4: OK.
13: Donc et comme voilà, c'est une date très importante, la plus grande boucherie
4: oui. Enfin,
13: on appelait ça.
4: Donc c'est pas que la Première Guerre mondiale.
13: C'est l'ensemble des guerres, mais c'est le 11 novembre, était déjà choisi par l'État pour être le moment où on se souvient de tous les morts pour la France. Donc moi je trouve ça très bien. C'est une manière se faire sentir appartenant à un pays, même pour les enfants qui sont d'origine étrangère, puisqu'il y avait des combattants étrangers en Première Guerre mondiale et Deuxième Guerre mondiale. Donc c'est aussi une manière d'intégrer tout le monde dans cela. Et puis c'est aussi une manière de faire de l'histoire, quoi, tout simplement.
4: Voilà, et pour les profs aussi, peut-être faire un cours peut-être particulier ce jour-là. Bonne ou mauvaise idée, Jean-Philippe ?
14: Alors, pour moi, très bonne idée. Je suis totalement d'accord avec Fred. Moi, je suis né à quelques kilomètres de Verdun, dans la Meuse, où on a tous souffert. Il y a des villages qui ont été rasés de la carte lors de la Première Guerre. Mais en effet, c'est une date symbolique qui ramène à la Première Guerre. Mais l'idée, c'est justement de rendre hommage à tous les soldats tués. Et il y en a encore cette semaine. Enfin,
13: oui,
14: y a des gens en ce moment qui sont au combat. On a des militaires français qui tombent chaque mois. Donc il faut absolument. Ça fait patrie, je trouve, de penser à ces hommes-là qui défendent nos couleurs, qui défendent notre liberté et la liberté d'autres pays. Donc évidemment que c'est nécessaire. Et je suis totalement d'accord avec Fred de dire, quelles que soient les origines, quelle que soit la nationalité, parce que on a beaucoup parlé des Sénégalais, etc. Ce ne sont pas que les Français qui ont défendu la France et ne sont pas que les Français qui défendent la paix.
4: Les GG ce matin sur RMC, écrire des cartes postales, est-ce pour vous ringard ? Les cartes postales sont plébiscitées quand même par 64% des Français, ce qui ne veut pas dire qu'ils en écrivent. Et parmi ces 64% de Français, il y a Charles Consigny, l'avocat des GG, écoutez.
15: La dernière fois que tu en as envoyé une ?
16: Mais là, cet hiver.
18: Depuis ?
16: Depuis une station de montagne.
18: Oh.
16: Mais oui, parce que je trouve que...
18: Bah, c'est plus marquant qu'un message WhatsApp, pardon. C'est,
16: voilà, exactement.
18: C'est sur un
16: néo. C'est une attention beaucoup plus...
19: mignon.
16: Voilà, c'est autre chose, effectivement, qu'un message WhatsApp. Et donc, je trouve que c'est en plus amusant, inattendu, les gens ne s'y attendent pas, etc. Donc, je trouve que c'est sympa.
4: Alors, est-ce qu'écrire des cartes postales, c'est ringard, Pierre Rondeau?
19: Oh, ringard. Bon, ça va dépendre de la carte postale. Si on a la belle carte postale avec Tu l'as vu mon ou des choses comme ça, c'est...
4: Mais qui en
19: fait bah, je vois toujours, moi, dans les maisons de la presse bretonne, des cartes postales assez rigolotes, oui. Avec beaucoup de guillemets.
4: Non, oui, c'est du humour tellement beau.
19: C'est pour ça qu'on me demande...
16: Oui, et à chaque fois, je me dis, s'ils les mettent, c'est qu'il y a des gens qui les achètent.
4: Bah, il y a Pierre Rondeau,
16: il y a un public pour ça.
19: Bravo,
16: Pierre.
19: Je me permets de juger, parce que moi, je n'envoie pas de carte postale de cet acabit.
4: Vous n'en envoyez pas du tout, d'ailleurs.
19: Je pas du tout de carte postale, donc.
4: Mais à votre mère, Pierre?
19: Je lui envoie un message WhatsApp, je l'envoie.
4: Ça n'a rien à voir.
19: Je l'appelle.
4: Et la dernière fois que vous avez envoyé une carte postale, c'était quand?
19: Ah, c'était il y a longtemps. C'était
4: une carte de vœux, une carte d'anniversaire, une carte de Noël?
19: Non, même une carte postale de vacances.
4: C'était en colonie?
19: Non, mais je devais être étudiant, je crois. Je vais raconter ma vie, mais j'étais très amoureux d'une fille et je lui ai envoyé des cartes postales.
14: Elle vient de la recevoir d'ailleurs.
19: Ouais.
20: Et elle a dit non. Elle veut pas.
19: C'est qui déjà Pierre? Mais oui, je faisais ça. Le côté épistolaire, là.
4: Ouais. Avec... Ça n'a pas suffi, manifestement.
19: Manifestement, non.
16: C'est resté épistolaire.
19: Je suis resté dans un échec assez cuisant. Mais
4: c'est ça, si vous avez envoyé une carte postale. Vous
19: avez pas eu le jour.
4: Oh là là, avec effectivement une femme à moitié nue sur la page.
19: Ce type de carte postale, quand vous demandez est-ce que c'est ridicule, c'est ridicule. Oui. Si c'est une belle carte postale, pourquoi pas, à la rigueur. Moi, je le fais pas. Je l'ai fait autrefois quand j'étais étudiant. Et ça n'a pas porté ses fruits, puisque je n'ai pas fini avec cette personne.
4: Alors, Jean-Philippe Doux, vous avez une librairie, et dans cette librairie, je crois que vous vendez des cartes postales, ça se vend bien ou pas?
14: Ben oui, alors c'est vraiment d'actualité, parce que hier, on a repassé commande avec mes libraires, parce qu'ils me disent, on en a plus, on a des
4: cartes... des cartes postales de chats?
14: Alors non, pas que, des cartes postales aussi de la région. Et alors, on a des cartes postales un peu particulières avec de l'herbe à chat à l'intérieur ou de la lavande.
20: L'herbe à chat.
16: À 24 euros la carte
19: dans la boîte aux lettres, ça va puer l'herbe à chat.
14: Mais non, ça pue pas l'herbe à chat.
19: Pourtant, ça attire les chats.
14: Je ne sais plus combien je les achète d'ailleurs.
4: Non, pas le prix à laquelle vous l'achetez, le prix à laquelle vous l'avez.
14: C'est autour de 4 euros, il me semble. Je ne suis pas sûr du tout.
4: 4 euros? En fait, ça fait 24 francs, Jean-Philippe. Enfin,
20: oui,
4: 26 francs.
14: Avec le petit timbre Marianne. Non, mais c'est. Moi, je trouve ça d'autant plus précieux, la carte postale, qu'on est justement dans une société où tout se fait par WhatsApp, etc. C'est ce temps long, vous savez, où la carte postale arrive. Vous êtes déjà rentré, la carte postale arrive. Et puis, c'est une démarche qui a d'autant plus de valeur que personne ne. Enfin, beaucoup moins de gens le font. Avant, il fallait. Et on y avait toujours le moment pendant les vacances. Il fallait scrader les cartes postales. Oh, si je le fais pas, elle va m'en vouloir, etc. Là, maintenant, en fait, c'est une démarche qui est tellement plus belle qu'avant parce que on prend le temps de le faire. On choisit la carte. Alors, comme Pierre, sait le faire. Et moi, je trouve que c'est magnifique. C'est magnifique. J'ai une amie, Manu, qui nous écoute peut-être. Elle le fait régulièrement. Et je trouve ça, mais vraiment chouette de le faire. Et je vous dis, moi, on en vend beaucoup à Aix-en-Provence.
4: Fred, vous êtes très carte postale.
20: Oui. Non, malheureusement, je le fais plus, mais je le regrette. Mais ce qui est bien, c'est de retrouver les cartes postales qu'on a reçues, par exemple, et de voir mon neveu qui a 23 ans, de voir quand il avait écrit Damien, quand il avait 4-5 ans, quoi, voilà, avec le petit truc, voilà, il y a des souvenirs. Et j'ai retrouvé.
4: Les petits facteurs à toi,
20: vers
4: l'amour.
20: Voilà, des trucs comme ça. C'est vrai que je regrette un peu le courrier. C'est-à-dire que moi, quand j'ai commencé à apprendre l'espagnol à 15 ans, j'avais une correspondante en Argentine. Et donc, ça mettait un mois pour arriver. Hein. Et c'était avec vous savez, c'était des enveloppes plus légères, bleu, blanc, rouge par avion.
4: Ah, oui, c'était beau.
20: Et en fait, c'était merveilleux d'attendre la carte. Et on s'est connus, on avait 40 ans quand je suis allé en Argentine. Et on est toujours amis aujourd'hui. Voilà. On s'est écrit pendant 15 ans et avant de se connaître. Non, on était devenus trop amis pour ça, mon cher.
4: Le Morning RMC ce matin, comment lutter contre l'isolement des seniors en France? 750 000 personnes âgées sont en situation de mort sociale. Et pour lutter contre ça, Tom Gallois, cofondateur de Génération, met en relation les seniors avec des jeunes qui peuvent les aider à domicile. Écoutez.
21: Les jeunes n'interagissaient pas forcément beaucoup avec les personnes âgées, à part avec leurs grands-parents. Mmh. Et donc, on voulait vraiment créer une plateforme qui puisse donc rassembler ces générations et en plus fournir une aide quotidienne et surtout de la compagnie et de la convivialité. Aide ménagère, aide administrative, aide informatique, ménage, des choses comme ça.
4: Alors, est-ce que vous trouvez ça bien, Pierre, de mettre en relation finalement des jeunes et des seniors?
19: Ce qui est une vraie souffrance et une réalité, une triste réalité, c'est la misère sociale de certaines personnes âgées qui, selon des chiffres, ne parleraient qu'à seulement 3 personnes par an.
4: C'est tout?
19: Il y a une vraie misère sociale de la part de certaines personnes âgées qui ne voient plus personne, qui restent enfermées chez eux et qui ne voient personne, qui ne font rien et qui sont totalement exclus de toute forme de vie sociale. Et alors là, voilà, c'est une démarche de temps. C'est un jeune qui vient donner de son temps. Alors est-ce que c'est bénévole?
6: Non, il vient pas donner, c'est rémunéré.
19: C'est rémunéré.
6: Il vient filer un coup de main pour remplir la déclaration d'impôt.
19: Oui, c'est une relation mercantile.
20: Oui, mais bon.
4: C'est pas grave si tu aides.
6: On est dans un monde où on est obligé de marchander la solidarité.
19: C'est ça, c'est qui m'embête en fait dans la démarche.
4: Attendez. Je veux bien qu'on fasse les. Non mais Charles, excusez-moi. À 20 ans, on vous aurait dit est-ce que tu peux aller à l'EHPAD, donner 3 heures de ton temps pour aider bénévolement? Mais en vrai, tu n'y serais pas allé. Donc en fait.
19: C'est ça qui est dommage.
4: Mais peut-être.
19: Ce qui est dommage, c'est de se dire que je vais faire un arbitrage entre ne pas y aller parce que je ne suis pas rémunéré ou y aller parce que
4: c'est pas ça, c'est parce que. Parce que d'échange
19: social.
20: Des vocations qui peuvent naître.
4: Voilà,
20: des
4: vocations qui peuvent naître.
20: Finalement, c'est bien de parler avec les vieux.
4: Mais les jeunes aujourd'hui, évidemment, quand tu avais 18 ans, ce n'est pas le premier truc qui te venait à l'esprit.
19: Évidemment, mais il y a une vraie crainte.
6: Il ne faut pas faire peser ça sur les jeunes de 18 ans. En plus, aussi aux gens de 30, 40. 40, 50 ans de s'occuper de leurs aînés.
4: Oui, mais
6: ces aînés qui.
4: Mais ça peut être un petit boulot aussi. Enfin,
19: je comprends l'idée de petit boulot et de la relation mercantile et de la rémunération, mais ça dessert quelque peu l'acte en lui-même, qui est un acte social, un acte altruiste, d'aller vers les autres, et en l'occurrence des autres, qui vivent une vraie misère sociale, qui ne voient personne tout au long de l'année.
4: Mais c'est un peu du gagnant-gagnant, quelque part.
19: Mais le gagnant-gagnant pourrait être fait aussi sans cette relation forcément mercantile. Le fait qu'il y ait de l'argent dans l'intermédiaire me dérange. Après, on me dira que c'est un monde capitaliste et que, de fait, tous les actes sont rémunérés.
4: Les auxiliaires de vie sont payés.
19: Mais évidemment, sauf que là, c'est, je sais qu'il y a de la misère sociale, je sais que ces personnes ne voient personne tout au long de l'année, et j'ai envie de donner mon temps, comme le feraient des bénévoles, pour aller vers eux et m'occuper d'eux 3 heures par semaine.
4: C'est le métier, entre guillemets, de dame de compagnie.
19: C'est le métier de dame de compagnie, je suis d'accord. Là, ça vient d'une démarche qui va au-delà d'un métier.
4: On va terminer avec du football et ce match absolument incroyable hier, qualification in extremis de l'Argentine face à l'Égypte, l'Argentine qui a été menée 2-0 jusqu'à la 79e minute et l'Argentine qui a renversé l'Égypte. On réécoute cette fin de match tout de suite sur RMC.
0: Centre de Messi vers la tête de Lautaro Martinez et le but de Lautaro Martinez, c'est Cristiano Romero finalement.
1: Lionel Messi devant la surface, le centre de Lionel Messi qui est repoussé par une tête égyptienne, la deuxième tentative, une nouvelle fois déviée, ça revient quasiment sur Lautaro Martinez, Messi la frappe, le but de Lionel Messi, le centre quand même de Lautaro Martinez, la tête,
17: le but.
0: Et la qualification de l'Argentine.
17: Incroyable.
0: Forcément, 3-2 pour l'Argentine.
4: Ça avait démarré mollement, cette Coupe du Monde. Mais alors, on a quand même des émotions extraordinaires, Fred Hermel.
20: Elle est super, cette Coupe du Monde.
4: Ah oui.
20: Elle est magnifique.
4: Oui.
20: Franchement, en plus, on va la gagner. Donc, désolé, je vois personne.
4: Attention à la Norvège.
20: Oui.
4: Moi, c'est mon. Oui, voilà.
20: La Norvège en finale.
4: C'est mon ticket d'avant la Coupe du Monde.
20: Je veux bien France-Norvège en finale. Voilà. Mais je trouve. Alors, hier, je dois dire. Je parlais de ma correspondante argentine, c'est un pays qui me fascine. J'adore l'Argentine, mais je n'aime pas son football, je n'aime pas ses footballeurs.
4: Ouais.
20: Voilà. Alors que c'est un pays que j'aime vraiment beaucoup.
4: Mais ils se font sortir par la Suisse, c'est pas grave.
20: Mais voilà. Et donc, hier, en fait, j'étais content de voir l'Argentine peut-être perdre. Puis finalement, quand ils sont qualifiés, je dis non, parce que j'ai quand même envie de les taper en finale.
19: Voilà.
20: Mais j'ai envie d'une victoire, d'une finale France-Argentine, en sachant qu'il y aura.
4: Faut passer le Maroc et l'Espagne. Hein.
20: Je suis d'accord. Non, mais dans ma
4: c'est
20: projection.
4: Pas, c'est pas petit.
20: Je
4: petit,
20: sais
4: quoi.
20: Qu'on aura 2 ou 3 pénaltys offerts à Messi contre nous. Voilà. Ça fait partie du jeu. Mais je veux une finale France-Argentine.
4: Enfin, l'Espagne, c'est pas passé. Hein.
20: Non, ça va être dur.
4: On n'a pas un tableau facile.
20: On n'a pas un tableau facile. On est d'accord.
4: L'Argentine, c'est où,
20: pardonne-moi, je pense que la France va aller en finale et j'aimerais que ce soit l'Argentine pour qu'on les gagne.
19: C'est vrai qu'hier, il y avait deux écoles.
20: Pour qu'on les batte.
19: Hier, il y avait deux écoles.
4: J'ai envie de voir la Norvège.
20: Ouais, bah, non, parce qu'on les aime bien les Norvégiens.
12: Bah oui, mais en fait, je trouve que cette histoire, elle est magnifique.
20: Font demi-finale.
14: Quoi qu'il en soit, c'est la Coupe du Monde des retournements de situation. Je trouve ça fou. Et tous ceux qui, comme moi, font partie d'un petit groupe de pronostics, vous savez, on en a beaucoup parlé ici.
12: De là, les règles de la compta, elles se régalent.
19: La Coupe du Pronostiqueur, c'est 4 millions de téléchargements d'un MPP.
14: Oui, voilà. Non, mais ce qui est génial, c'est que dans notre groupe, en fait, au fur et à mesure du match, on se rend compte que celui qui se dit, ah, j'avais bien dit qu'ils allaient se faire taper, en fait, pas du tout. Moi, j'adore les émotions que ça procure. Il n'y a pas eu un match qui s'était déroulé du début à la fin, à part peut-être les matchs de l'équipe de France. Mais des retournements de situation, c'est incroyable.
19: T'es dernier de la Ligue sur mon petit pronostic.
12: Voilà. C'est Mireille de la Conta qui avait pronostiqué des victoires improbables.
14: Ou
12: des matchs nuls.
14: C'est la beauté de cette compétition, je trouve.
12: Pour chaque coup, vous régalez ou pas?
19: Je me régale, mais là, hier, il y avait deux écoles pour ce match. Il y avait ceux qui voulaient vraiment que l'Argentine sorte, se fasse taper contre l'Égypte et perdent en huitième, ou alors que l'Argentine aille en finale pour tomber contre la France et que la France les tabasse. L'Argentine, on gagne 4-0.
12: D'abord, on ne peut pas dire tabasser. On ne tabasse pas l'Argentine.
19: C'est une expression footballistique, bien évidemment.
12: Mais ni la France ni l'Argentine ne sont encore en finale. C'est-à-dire que là, on est quand même en train de. Là, on passe deux tours de suite, quoi. Donc.
2: Je pense les Allemands, ils regardaient aussi leur tableau en se disant, on tombe contre
12: la Nouvelle-Zélande
2: et là, ils sont à la maison.
19: D'accord, ça va finir en Maroc-Norvège, la finale de la Coupe du Monde, comme ça, et pourquoi pas d'ailleurs, bien sûr.
12: Maroc-Suisse ou Espagne, vous savez, l'Espagne, c'est quand même un tout petit peu costaud. Et même titre que la Suisse, même titre que le Maroc. Exactement. En tout cas, c'est une super Coupe du Monde et c'est quand même très ouverte.
20: Et l'organisation est super parce qu'il faut voir tout ce qu'on se disait avant la Coupe du Monde.
12: Les stades sont dingues.
20: Les stades sont pleins, ils sont super.
2: On tire des cartons rouges.
20: Oui,
2: il y a deux, trois
20: quoi aussi
2: quand même.
20: C'est une honte, mais ça, c'est toute l'histoire. Dans ton histoire du foot, ça s'est toujours fait.
12: Mais l'organisation.
2: C'est le foot.
20: Excuse-moi, on a eu des histoires comme ça.
19: Mussolini en 34,
20: excuse-moi, des horreurs arbitrales, il y en a eu dans toutes les Coupes du Monde. Oui. On parle simplement de l'organisation. C'est sans faute.
19: Évidemment, tu interdis le séjour, les supporters africains, tu mets des places à 5 000 dollars. Évidemment. Bah si, les visas africains, ils
12: étaient. Mais attends, Pierre, il n'y a pas eu un incident.
19: Mais oui, tu mets l'ice aussi à la sécurité.
12: L'ambiance, elle est folle. Super. Voilà, l'ambiance est dingue. Les supporters sont formidables. Les images,
19: évidemment, ils ont payé leur place 5 000 dollars.
20: Mais non, c'est pas vrai.
12: Ah d'accord. Donc en fait, les supporters qui créent. Mais t'es trop con de ce que tu dis.
19: Je dis simplement.
12: Ça veut dire qu'en fait, c'est les pauvres. Les pauvres, ils foutent le bordel et les riches, ils se tiennent bien. C'est ça que tu dis?
19: Je dis pas ça, je dis simplement que le côté très lisse de la Coupe du Monde, bien orchestré, bien organisé.
12: Mais elle est pas lisse, cette Coupe du Monde.
19: Assez dans un entre-soi, où il y a beaucoup de supporters, notamment africains, qui n'ont pas obtenu leur visa. Donc mettre en avant la superbe organisation avec surtout.
12: Parce que t'as pas vu le supporter africain dans cette Coupe du Monde?
19: Je sais qu'il y a une quinzaine de pays, notamment africains, qui ont vu leur visa refusé. En tout cas, les supporters ont vu leur visa refusé.
12: Enfin, toutes les équipes avaient leurs supporters,
19: aller le dire aux Sénégalais, aller le dire aux Ivoiriens, la diaspora sur place pouvait aller au stade, mais tous ceux qui voulaient faire le déplacement ont vu leur visa refusé. Tout comme le meilleur arbitre africain, somalien, qui a été refusé de séjour.
12: Enfin, en tout cas, alors là.
19: Mais mettons en avant l'organisation.
12: Ben non, mais d'accord, en tout cas, pour moi, alors je te dis, moi je trouve que c'est une très belle Coupe du Monde.
20: C'est une très belle Coupe du Monde.
12: Effectivement, et il faut rappeler ce que tu as rappelé. Mais aujourd'hui, le spectacle, il est dingo. Voilà. Et sur le terrain et en dehors du terrain.
20: C'est bien mieux que. Excuse-moi, moi je prends beaucoup plus de plaisir cette fois-ci que ce qui s'est passé il y a 4 ans dans un micro-pays, au Qatar.
19: Excuse-moi, c'est ce qui s'est passé.
2: Il y avait aussi des stades magnifiques.
12: Ah oui, l'ambiance.
20: Ça s'est joué dans une ville, c'est pas l'ambiance.
14: Oui, alors.
12: Là, c'est une vraie Coupe du Monde.
14: Et l'empreinte carbone, on peut en parler aussi parce que là.
12: Bon, on fera ça plus tard, là.
14: Non, mais les déplacements de cette Coupe du Monde, c'est incroyable.
12: D'accord. Bon, dans un instant, taisez-vous. Juste, stop. Dans un instant, on parle calvici. Parce que là, c'est hyper important.
14: On va s'arracher les cheveux.
12: Jean-Philippe, si j'étais vous, je me tairais et j'attendrais cette question. Faut-il rembourser les traitements contre la calvitie? On y réfléchit en Corée du Sud et faut-il y réfléchir aussi en France? À tout de suite sur RMC.
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4: Il est 13h30, vous êtes sur RMC, RMC Story, dans Estelle Midi, Fred Hermel, Jean-Philippe Doux, Pierre Rondeau et Charles Magnien. Et on va s'intéresser tout de suite au fléau du jour. Et ce fléau, eh bien, si vous êtes un homme, vous risquez de bien le connaître. C'est celui de la calvitie. Aujourd'hui, un homme français sur 4 est atteint par ce phénomène qui peut engendrer beaucoup de souffrance avec également un sentiment fort de dévalorisation. En Corée du Sud, la calvitie est tellement devenue un problème de société que le président du pays souhaiterait que les traitements soient remboursés par l'assurance maladie.
2: Oui, il voudrait que la calvitie soit considérée comme une maladie à part entière et donc que les patients puissent bénéficier d'une prise en charge. Comme le raconte France Info, en Corée du Sud, les hommes chauves souffrent d'une véritable véritable stigmatisation de la société. La société coréenne est marquée par une vision très traditionnelle de la virilité. L'homme idéal est souvent représenté avec une épaisse chevelure. Et ceux qui la perdent, ceux qui perdent leurs cheveux, se sentent dévalorisés, que ce soit en matière de séduction ou même d'emploi, nous dit-on. Le ministère coréen de la Santé serait d'ailleurs en train de plancher sur le niveau de remboursement et les patients qui seraient prioritaires. Et en tout cas, le débat fait rage dans le pays avec une opposition qui estime que cet argent devrait plutôt être consacré en priorité à des maladies bien plus graves, parce que le remboursement des traitements contre la calvitie serait estimé à 400 millions d'euros en Corée. Pour vous donner une idée, en France, selon l'IFOP, un homme sur quatre, mais aussi des femmes, 2% des femmes se déclarent atteintes de calvitie, et tous ces chiffres progressent nettement avec l'âge.
4: Alors, rembourser les traitements contre la calvitie, pour ou contre? Évidemment, je dois me tourner vers vous, Fred Hermel. Je suis désolée, je ne fais pas de discrimination ou quoi que ce soit. Mais oui, Fred, bon, bah, vous êtes chauve. Vous êtes à quel âge vous avez été atteint de calvitie?
0: La trentaine.
4: D'accord.
0: En fait, alors sur les côtés, j'ai zéro problème, c'est au-dessus.
4: C'est normal, c'est les cheveux sont éternels sur les côtés,
0: voilà,
4: et derrière.
0: Donc, au début, ça m'a fait un peu chier. Mon coiffeur m'a donné quelques produits, puis à un moment, j'ai lu que c'était mauvais pour le cœur, donc au bout de 6 mois, j'ai arrêté. Et puis,
4: vous avez tout rasé.
0: Et puis j'ai commencé à raser.
4: Mais si les traitements, si on vous avait dit, tiens, si vous prenez ce traitement, vos cheveux, en tout cas, vous les perdrez moins, et en plus, c'est remboursé.
0: Je sais pas parce que ça, j'ai des amis qui sont traumatisés par ça. J'ai mon ami François, mais ça le rendait malade.
4: Il ne parle que de ça.
0: Moi, ça, alors, mais vraiment, ça m'a. Ça m'a. Enfin,
4: bon. Ça dépend des gens, quoi.
0: Ouais,
4: ça n'a
0: pas été une souffrance. Et je me trouvais beau aussi sans cheveux, donc. Mais c'est une question de perception.
4: Pour qui c'est une souffrance, est-ce qu'il faudrait rembourser?
0: Vaut mieux aller le rembourser à un psy dans ce cas-là. Tu vois, parce que si t'as un problème d'apparence, etc. Après, c'est vrai que c'est le fait de plus avoir la possibilité de me passer la main dans les cheveux, c'est quelque chose qui est bizarre. Je vais vraiment chez le coiffeur toutes les semaines, c'est vrai, parce que je veux que ce soit bien, que ce soit une belle boule à zéro. Et alors, culturellement, contrairement à la Corée du Sud, être chauve, c'est plutôt un signe de masculinité en France.
1: Oh là.
4: Bah non, mais tu regardes
1: non,
4: les Vin Diesel,
1: bah,
4: etc.
1: Excuse-moi, après, je prends ta paroisse.
4: Regarde Monsieur Propre.
0: Moi, j'ai écouté Charles. C'est dégradant professionnellement et physiquement en Corée. En France, au contraire, un mec chauve, t'as quand même beaucoup de gens qui se rasent la tête.
4: Exactement.
0: C'est plutôt viril. Donc, culturellement, c'est pas non plus stigmatisant. Donc,
4: exactement.
0: Moi, je n'ai pas de...
4: Voilà. Zizou s'était rasé la tête. Personne disait, c'est un manque de virilité.
0: Ouais, non, pas du tout. Enfin, donc,
1: l'inverse n'est pas vrai. Hein,
0: je comprends que des gens puissent être touchés par ça parce que j'ai des amis, mais moi, c'est pas mon cas. Donc,
4: pas de remboursement.
0: Pas de remboursement.
4: Jean-Philippe, vous êtes passé par la case greffe, donc c'est que ça devait être quand même une petite souffrance. Sinon,
3: Mais moi, j'ai commencé à les perdre à 17 ans. Donc,
4: c'est plus fréquent, d'ailleurs.
3: Voilà, et c'est pas du tout normal quand on a 18-20 ans d'avoir une calvitie. Donc, et d'ailleurs, à l'époque, j'avais des copains qui se moquaient de moi et qui sont devenus totalement chauves en quelques années. Par exemple, quand je présentais Morning Live, ça causait un petit problème professionnel pour moi parce que je présentais les journaux de Morning Live et on se moquait de moi. Alors, Michael Youn se moquait un peu de moi, etc. Donc, il y avait une petite
4: stigmatisation.
3: Après, vous avez bossé
4: avec moi, jamais de moquerie.
3: Ça n'a pas cessé. Et à un moment, j'ai décidé, en effet, de faire quelques implants. Alors, pas beaucoup. C'était il y a 12 ans. Et alors, le problème, c'est que vous mettez donc des cheveux de derrière. Ce sont vos propres cheveux, hein, pour ceux qui ne sauraient pas. On les prend derrière, on les met au-dessus. Et le problème, c'est que il y a ceux qui n'étaient pas, qui devaient tomber,
4: bah, ceux tombent.
3: C'est-à-dire qu'en fait, celui qu'on a greffé, il est là, et puis celui qui était à côté, il est tombé. Mais on parlait de virilité.
4: Mais remboursement.
3: Alors, remboursement. En... Bah,

0: virilité, c'est que t'as un excès de testostérone. C'est voilà. ça qui provoque la chute des cheveux pour voilà, la majorité des personnes, et que donc c'est un excès de virilité. Et d'ailleurs, souvent, quand on perd ses cheveux, on a la pilosité qui augmente parce que on est plus viril. Voilà, Pierre, tu le sauras.
1: Oui, mais regardez, cheveux, c'est par exemple, viril. On rembourse les oreilles décollées. Et les oreilles décollées, ça n'occasionne pas de problèmes de santé. Tu n'entends pas moins bien parce que tu as des oreilles. Oui, mais c'est la même chose. Mais c'est remboursé. Donc pourquoi est-ce qu'on rembourse les oreilles décollées?
0: Je suis pas sûr.
2: C'est sur avis du chirurgien, mais le chirurgien estime souvent c'est un enfant, enfin c'est un jeune en tout cas, et c'est le chirurgien qui fait une demande à l'assurance maladie pour un remboursement.
1: Donc en fait, pourquoi est-ce qu'on rembourserait les oreilles décollées où c'est quand même de l'esthétique? Et pourquoi pas la calvitie où c'est de l'esthétique aussi?
3: Alors là, évidemment, vous avez un contre-argument qui est parfait parce que je partais pas là-dessus. Moi, j'avais plutôt tendance à dire qu'il ne faut pas les rembourser. Et oui, si on rembourse les oreilles décollées et qui se traduisent par un vrai problème psychique et mental, et en plus ça touche des enfants directement. Alors, c'est vrai que à la différence de la calvitie, les oreilles décollées, c'est dès l'enfance. Et l'enfant, l'enfant est méchant. À l'adolescence, on commence à complexer, les boutons, l'oreille décollée, tout ça, et l'enfant est méchant. Et donc ça peut se traduire par des problématiques psychologiques et sociales et mentales. Là, je le comprends, pour les oreilles décollées. Maintenant, pour la calvitie, effectivement, 17 ans, 18 ans, on est encore dans l'adolescence et on peut être victime de moquerie. Si c'est à 30, 35 ans, va voir un psy plutôt, j'ai envie de dire. Ouais. C'est plus le côté problématique mentale, c'est l'enfant. L'enfant souffre, l'enfant, les oreilles décollées, même l'acné, les boutons contre l'acné sont remboursés. Il y a une vraie problématique de confiance en soi. Je le comprends parfaitement. La calvitie à 30 ans, que ça soit remboursé parce que ça se traduit par un mal-être mental. J'irais plutôt tendance à aller vers le remboursement psychiatrique et psychologique.
2: Mais typiquement, on rembourse aujourd'hui l'assurance maladie les perruques pour les malades qu'on subit une chimiothérapie,
4: c'est
2: par
4: normal,
2: exemple.
4: Ça.
2: Mais c'est uniquement aussi pour de l'esthétique.
1: Ah ouais, non, tu ne rembourses pas. Alors, toutes les perruques ne sont pas remboursées. C'est-à-dire qu'en fait, c'est comme les lunettes.
2: Ouais, voilà.
1: C'est-à-dire que t'as des lunettes de base, sécu, des lunettes un peu plus high level.
2: Mais parce que c'est une souffrance.
1: Si tu veux ta perruque Annie Davray, tu vas la.
3: J'imagine que le remboursement de la calvitie, c'est que tu prends le low cost en Turquie, c'est remboursé, et tu vas dans un gamme au-dessus.
1: Tu vas pas en plus rembourser les soins dans un pays étranger.
3: La petite clinique avec juste les petites parcelles de cheveux à ajouter, ou le gros truc, le bon service, où là, c'est un surplus, tu payes de ta poche.
1: En tout cas, si vous êtes complexé par votre calvitie ou pas, d'ailleurs, écoutez, vous nous appelez bien sûr au 3216 et puis vous réagissez sur le WhatsApp. Il y a déjà des réactions, Charles.
2: Je reçois aussi plein de photos de crâne.
1: Des photos de crâne.
2: Oui,
1: très bien.
2: Saluer Nino, Hubert, Sylvain, Cyril aussi. Je vous envoie mon crâne à la Zidane, comme l'écrit Cyril. Et c'est vrai que maintenant, je suis de moins en moins complexé avec le temps, mais c'était remboursé. J'irai me faire greffer des cheveux. Voilà ce que nous dit Cyril. Pour l'instant, je ne le fais pas. Mais oui, si on me le remboursait, pourquoi pas. La calvitie ne me dérange pas, nous écrit Olivier, parce que moi, pour me résoudre le problème, je me suis fait tatouer le crâne. C'est une autre option qu'a choisi Olivier, le tatouage du crâne. Elisabeth nous dit, je ne suis pas concernée, mais alors si on se met à rembourser la calvitie de ces messieurs, qu'on me rembourse les seins qui tombent à partir de 50 ans. Voilà ce que nous écrit.
1: Je suis d'accord avec elle. Et nos régimes minceurs après 50 ans, bien sûr que oui. Il n'y a pas de raison.
3: Il y a un mal-être.
1: Il y a un truc qui s'appelle la ménopause. Et derrière, t'as un petit. Quand tu prends des kilos, etc., alors que tu manges pas, c'est aussi invalidant. Mais il n'y a aucune femme qui nous demande à ce qu'on nous rembourse.
3: Le bon argument, c'est la souffrance que tu vis quand t'es enfant et la souffrance que tu vis quand t'es adulte. Quand t'es enfant et qu'on se moque de toi parce que t'as les oreilles décollées, t'as des boutons, c'est beaucoup plus difficile pour la construction de ta confiance en toi que quand t'as 40 ans, 50 ans et que t'as les seins qui tombent ou que tu perds tes cheveux.
2: Oui, et est-ce que c'est pas le regard de la société qu'il faut changer sur les personnes qui perdent leurs cheveux?
1: On va pas rembourser le regard de la société, pardon.
2: Mais ça coûterait moins cher si un mec de 30 ans qui perd ses cheveux n'était pas complexé. On se poserait pas la question de lui rembourser.
1: Mais ça coûterait moins cher si on avait confiance en nous et qu'on
2: On va pas
1: changer le regard des gens.
2: Le complexe, il vient du regard des autres.
0: Le complexe, il vient du fait d'avoir une image plus vieille que son âge. En fait, c'est juste.
1: De pas être comme les autres.
0: Voilà, c'est juste.
4: Sincèrement, tu crois qu'aujourd'hui, être chauve, c'est discriminer? J'ai l'impression qu'il y a tellement de gens qui se rasent.
1: En fait, quand t'es jeune et que t'as effectivement, comme disait Philippe, 18-20 ans, que tu perds tes cheveux et que t'as des golfs, c'est embêtant.
2: Il n'y aurait pas autant de monde dans les avions pour la Turquie. Il n'y avait pas de problème. Il y a un business derrière.
4: Moi, je n'ai jamais eu aucune remarque. Si des insultes sur Twitter, ça oui, mais une remarque dans la vie, ça ne gêne pas. C'est la première fois que je parle de ça parce qu'on fait le sujet.
1: Avant, par exemple, il n'y a pas un animateur télé ou quoi qui aurait fait des implants. Maintenant, tu le vois qu'il y en a qui le font et ça s'est démocratisé. Donc, en fait, effectivement, le

0: le regard est plus bienveillant là-dessus. Mais il y a 20 ans, quelqu'un aurait dit je vais me faire des implants. Mais tu pourrais regarder en disant quoi, des implants? Et ben maintenant, voilà, c'est rentré dans les mœurs. Sauf que le problème, eh ben, c'est que ça coûte cher. Que donc, il y a aussi une, quelque part une discrimination. C'est-à-dire que bah, les gens riches, ils vont faire ça dans un bel institut dans une grande ville. Et les gens plus précaires, ils sont obligés d'aller en Turquie avec tous les risques que ça comporte.
1: Il y a des gens qui. Il y a eu un suicide d'une personne.
0: Avec une greffe de barbe.
1: Greffe de barbe qui avait totalement raté en Turquie. Franchement, le bonheur, il est dans l'acceptation, souvent.
0: Oui,
1: donc,
0: bien sûr,
1: un travail sur soi pour s'accepter tel qu'on est.
0: Oui, mais parfois, ça fait des séances de psy. Moi, ça coûte très cher.
1: Oui, donc, mais ça, on peut rembourser, quoi.
0: Le psychiatre est déjà remboursé. Christophe est avec nous. Il nous appelle de Loire-Atlantique. Il est gérant de société. Il venait nous parler de calvitie. Bonjour, Christophe.
2: Bonjour, l'équipe des RMC. Bonjour, Estelle.
1: Bonjour.
0: Alors, Christophe, est-ce que vous faites partie de ces un quart d'hommes français à être atteints de calvitie?
2: Alors j'ai eu, oui en effet, un petit peu de calvitie au niveau du tissu de la tête. Mmh. Et c'était un problème pour moi de m'accepter.
0: D'accord.
2: Et donc je suis parti faire une petite opération en Turquie. Voilà. Et j'ai pas regretté mon choix parce que c'est très bien passé. Et voilà, donc alors c'est sûr que j'ai pas fait marcher l'Institut français, mais bon, c'était... Mmh. C'était du simple au triple en termes de coût.
0: Ah bah j'allais vous demander, tiens, justement, ouais. Christophe, j'imagine que vous avez fait des devis en France pour une greffe.
2: Je m'étais renseigné, mais ça coûte 10-12 000 euros, quoi, à peu près, pour la France.
0: Ah, quand même. Je pensais que c'était 5 000, moi. 10-12 000 euros.
2: Ouais, c'est ça, ouais. Et puis en Turquie, 4 000, ouais.
0: Bah, oui, mais vous avez rajouté le voyage et tout ça.
2: Non, tout est compris, ouais. Non, vous avez raison, il y avait juste le voyage, mais en tout, 4 000. Tout,
0: d'accord.
2: Revenu à 4 000 en tout, avec le voyage, le séjour, voilà.
0: Et est-ce que ça a changé votre vie, Christophe?
2: Ah oui, complètement. Ouais, complètement. Ouais, parce que le trou du milieu, bah, ça nous fait prendre 10 ans.
0: Ah, ça, c'est
2: donc,
0: vrai.
2: Et ça, c'est pas terrible. Le regard, bon, après, on est des hommes, mais c'est pas parce qu'on est des hommes qu'on doit avoir du bide et puis un trou sur la tête. Mmh. Et donc, je trouvais que c'était pas esthétique. Et pour moi, ça me posait problème. Hein, c'est assez clair. Et donc, le fait d'avoir, fait ça, ça m'a, déjà, je me suis vu raser.
0: Ouais.
2: Ça m'a permis de me voir en fait rasé pour le futur. Et donc aujourd'hui, je me suis accepté comme ça parce que j'ai trouvé que c'était plutôt pas mal. Et si demain ça retombait, bah, je pense que je me raserais directement.
0: Alors, et Christophe, votre regard sur vous a changé. Est-ce que le regard des femmes sur vous a changé?
2: Écoutez, ma femme, je pense qu'elle m'apprécie mieux aujourd'hui avec des cheveux que sans.
0: D'accord.
2: Alors, donc, ouais, je pense quand même. Ouais.
0: Donc c'était aussi une décision de couple en fait?
2: Non. C'est ma décision.
0: D'accord.
2: Elle me trouvait. Oui, je vois ce que vous dire. Elle me trouvait très bien comme ça, mais moi, je ne m'acceptais pas comme ça. Ouais.
0: Bah écoutez, merci en tout cas pour cette franchise, Christophe, voilà, qui est allé faire une greffe en Turquie, comme de très, très, très nombreux Français aujourd'hui. Et on termine avec Alexandre d'Aix-en-Provence. Il est commercial. Bonjour, Alexandre.
3: Bonjour.
0: Alexandre, 39 ans. C'est jeune, 39 ans. Est-ce que vous perdez vos cheveux, Alexandre?
3: Oui, je les ai perdus assez jeunes, à 20 ans, et ça a toujours été un complexe, et j'ai sauté le pas il y a 4-5 ans pour faire une greffe de cheveux en Turquie, et
0: c'est une
3: des meilleures décisions qui me soit passée par la tête.
0: D'accord, oui. D'accord.
3: Ça a littéralement changé ma vie. À l'époque, j'étais quand même assez peu sûr de moi, j'avais vraiment pas confiance en moi. Aujourd'hui, avec des cheveux, malgré tout, c'est quelque chose qui a changé mon quotidien, oui.
0: Et vous êtes dit, Christophe, Alexandre, j'ai pas confiance en moi parce que j'ai un début de calvitie, etc. Quoi.
3: Oui, déjà très jeune, je commençais à faire mes cheveux à 20 ans, donc j'étais un peu plus jeune que les autres et j'étais déjà avec des coupes de cheveux pour essayer de camoufler ça. Enfin voilà, ça m'a fait perdre confiance en moi et pendant très longtemps.
0: Et vous dites aujourd'hui qu'il faut rembourser?
3: Je pense que oui, il y a quand même pas n'importe qui, pas n'importe comment, mais oui, quand même, je pense que ça peut être une bonne chose. Moi, ça m'aurait changé ma vie, j'aurais peut-être pas... Bon, aujourd'hui, je suis très heureux, mais j'aurais peut-être gagné un peu de temps sur le fait de m'accepter comme je suis.
0: Bah écoutez,
3: avec
0: super.
3: En plus.
1: Combien ça vous a coûté?
3: Ça m'a coûté dans les 2500 euros, tout compris, avec le vol et tout ça, vol, hôtel...
0: Bah pour un changement de vie, c'est pas mal. Et c'est vrai que multiplier les séances de psy, ça aurait peut-être coûté plus cher. En tout cas, merci. Merci à vous aussi, Alexandre, pour votre franchise. On voit qu'on en parle beaucoup plus librement aujourd'hui qu'il y a quelques années.
4: Oui, à l'inverse, il y a aussi Grégory qui nous dit « Moi, je suis chauve. Il faut assumer d'être chauve. Le regard des autres va changer un peu. Mais voilà, il n'y a pas de raison de rembourser. » Et puis, tiens, je vais finir avec tous les messages de femmes qui nous écrivent. Ludivine, Marion, Caro qui nous disent « Mais moi, je n'aime que les chauves. » Nous écrit Caro. Si je n'étais pas déjà marié à un chauve, je ferais la cour à Fred Hermel. Voilà ce que nous écrit Caro. Donc oui, bonjour Caro. Beaucoup de femmes apprécient les chauves.
5: C'est passé à ça, Fred.
4: Alors rembourser,
6: c'est passé à un cheveu.
4: Rembourser les traitements contre la calvitie, comme ça se fait en Corée, vous êtes contre. À 81%. Donc on est loin du remboursement.
0: C'est pas couper les cheveux en quatre sur cette réponse. Dans un instant, Pierre-Antoine Damcourt, le répondeur, les meilleurs messages laissés au 32-16. À tout de suite.
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3: 13h50, vous êtes dans Estelle Midi sur RMC, RMC Story, et c'est le moment du répondeur d'Estelle Midi, Pierre-Antoine Lamcourt.
4: Et là aujourd'hui, c'est maintenant Non mais je suis... Jingle, allez-y.
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3: Ça va Pierre-Antoine?
4: Oui, je suis ému Estelle, c'est gentil de me laisser faire ma chronique aujourd'hui. Non, parce qu'hier, elle m'a complètement oublié, elle allait rendre l'antenne juste avant ma chronique, et heureusement il existe une oreillette, et on lui a soufflé mon existence.
3: Mais
4: on lui a hurlé, il y a Lamcourt qui attend.
3: J'étais fatiguée.
4: C'est
3: la Coupe du Monde.
4: La
3: ça.
4: Fatigue n'excuse pas tout, Estelle.
3: Bon, c'est vrai. Allez. Mais je me suis excusée beaucoup.
4: On écoute un message.
5: Oui, Estelle, c'est la maman de Pierre-Antoine. Alors, comme ça, hier, vous avez voulu rendre l'antenne et terminer l'émission sans lui laisser faire sa chronique. Mais qu'est-ce qui se passe? Il s'est mal comporté. Il a été méchant. Surtout, faut pas hésiter. Hein. Bottez-lui le cul à ce petit con. Ça lui fera pas de mal. Bisous. Je vous adore, Estelle.
4: Ah ouais, elle vous adore.
3: Vous connaissez le ton de Corinne.
4: Hein, on reconnaît. Hein, et pour une fois, j'avais rien fait. J'ai été sage toute l'année, Estelle, quand même. C'est
3: bon. Ouais, allez.
4: Allez, message suivant.
5: Oui, bonjour Estelle, Maxime de Coutainville. Voilà, il n'y a pas de match de Coupe du Monde aujourd'hui et pour la première fois depuis un mois, j'ai retrouvé une vie normale, quoi. Et il y a le bébé de la voisine qui pleure. Chérie, c'est notre bébé. Mais depuis quand on a un bébé? mais c'était France Paraguay aussi. Ah, puis du coup, elle est mignonne la petite. Hein, c'est un garçon. Okay. Allez, bisous.
4: Eh ouais, c'est la première. C'est un peu une grosse pause fraîcheur de 24 heures qu'on a là.
3: C'est trop. Moi, ça va me manquer là. J'ai comme un manque là. Ouais.
4: Vu le niveau du Suisse-Colombie hier, ça va pas trop vous manquer, non? C'était long.
3: J'ai regardé jusqu'à après la séance de.
4: Vivement France-Maroc, Estelle. Demain, ça va. Ouais, ça va être
3: bon. Et Norvège-Angleterre.
4: Ah ouais, là,
3: moi, je suis à fond sur ce match.
4: On a hâte.
3: Ah oui, évidemment. Allez, message suivant.
5: Oui, bonjour Estelle, c'est Guy de Caen. Voilà, je vous écoute chaque jour. Vous êtes un peu mon îlot de fraîcheur. Vous êtes
3: sympa.
5: Ma climatisation, mon ventilateur, mon éventail, ma petite.
6: Qu'est-ce que tu fabriques, Stéphane, là? T'appelles encore la Denis? Oh putain, espèce de petite merde de connard de.
4: Oh là,
5: je vous laisse, il y a mon chauffage qui est arrivé.
4: Vous rafraîchissez les gens, Estelle. C'est ça qui est beau. Hein, vous avez vu le principe des bips là, qui n'a pas bipé les mots.
5: Alors,
4: ouais, non mais c'est on est comme ça. C'est
3: la fin de la saison.
4: C'est la fin de la saison.
3: Voilà. Bon. Allez, message suivant.
5: Oui, bonjour, c'est Gianni Infantino. Pour le match face au Maroc, on vous a tout bien préparé. Hein. On a mis 5 arbitres argentins. On a rappelé les Paraguayens qui auront le droit de vous tacler pendant l'échauffement. Et pour être bien sûr que vous passiez pas en demi, on a mis Gilbert Montagnier à la barre. Voilà, bon match.
4: Il peut faire ce qu'il veut, Gianni. Franchement, on est.
3: Bah,
4: Oui, mais on est intouchable parce qu'on a les petites pierres de la ministre des Sports.
3: Marina Ferrari. Vous aviez oublié le nom.
4: Eh oui. C'est vrai, bon.
3: Bah oui.
4: Je suis pas le seul, je pense.
7: Pour l'instant, ça marche.
4: Message suivant.
5: Oui, bonjour, brigadier Bovin, Saint-Etienne. Bon, ça y est, les députés ont voté la loi qui nous permet d'être intouchables à chaque fois qu'on fera usage de notre arme. Ouais! Et ça veut dire qu'à chaque fois qu'on va tirer, on sera automatiquement en état de légitime défense. Ouais! Et moi, je dis, ça s'arrose! Champagne! Ouais!
8: Bovin, qu'est-ce que vous foutez?
5: Eh ben, je débouche le champagne avec mon arme, chef! Le bouchon, il m'a mal regardé! C'est de la légitime défense!
8: Ouais!
4: Doucement, avec modération, le champagne et les tirs aussi, tant qu'on y est.
3: Bien sûr.
4: Un dernier message?
3: Bah oui, tout à
4: une amie Fred.
5: Coucou mes petits chats, c'est Françoise de Nice. Oh. Ça fait un bail que je vous ai pas appelé. Mais là, je suis allé voir De Gaulle au cinéma. Oh, ça m'a rappelé des souvenirs. Quel coquin, mon Charlie. Je peux vous dire qu'avec lui, j'étais pas résistante bien longtemps. Quand il m'envoyait des messages codés depuis Londres pendant la guerre. Les sanglots longs, des violons de l'automne. Tout le monde pensait que c'était pour le débarquement. Eh ben non, ça voulait dire je pense à toi, ma Françoise. J'ai mon petit soldat au garde à vous. Oh, c'était un romantique, mon Charlot. Bisous, bisous.
4: Bisous, Françoise. Ça faisait longtemps qu'elle nous avait pas appelé,
3: vous avez manqué.
9: Hein bon, le dire du 06, c'est très bon.
4: Ouais, c'est ça. Allez, on est face à tes messages et demain, c'est la dernière de la saison, Estelle. Je peux ramener des goûters, un 4-4,
3: des
4: jeux de société. On fait des jeux de société.
3: Voilà, allez. Pierre-Antoine Lamcourt, le répondeur, tous les jours, à la dernière, bien sûr, demain, 13h50, dans Estelle Midi et en podcast rmc.fr, l'appli RMC et toutes les plateformes de téléchargement. Tout de suite à l'intégral tour avec Pierre-Yves Leroux, 5e étape du Tour de France entre Lannemezan et Pau. Bonjour. Pierre-Yves.
9: Bonjour Estelle, bonjour à tous. Effectivement, une étape qui va être consacrée très certainement, réservée même aux sprinteurs aujourd'hui, aux grosses cuisses. On les a pas beaucoup vues à l'œuvre, même si c'est pas personne quand même qui s'est imposé hier, on l'attendait pas forcément. Mais aujourd'hui, entre Lannemezan et Pau, là c'est vraiment pour les sprinteurs. Pour les grosses cuisses et pourquoi pas pour les chauves, parce que ça peut être aérodynamique aussi.
3: Hein. Enfin, ils portent des casques quand même, a priori.
9: C'est vrai, j'oubliais.
3: Est-ce que ça peut être une petite étape de repos, on va dire, pour les coureurs qui sont quand même déjà très entamés par la chaleur?
9: Alors, c'est déjà une étape
3: repos,
9: de repos.
3: Repos, c'est un bien
9: Christophe,
3: gros mot. Hein, mais...
9: Pour Christophe Cessieux, déjà, tu l'auras remarqué.
3: Exactement.
9: Hein, il a besoin de repos très rapidement. Repos, oui, c'est sûr que pour les leaders, c'est quand même une étape un peu plus confortable souvent, où on peut être dans le peloton et se réserver pour l'étape de demain qui sera très dure déjà avec Gavarnie. Mais il faut gérer quand même la chaleur, il faut quand même pédaler, il faut faire les kilomètres et ça va vite.
3: Est-ce qu'il y a un Français qui peut tirer son épingle du jeu aujourd'hui, Pierre-Yves?
9: Ah, pas facile, pas forcément évident parce qu'on n'a plus les sprinteurs d'antan, mais pourquoi pas un Turgis ou un Russo, voilà les deux noms qu'on pourrait sortir aujourd'hui.
3: Merci beaucoup Pierre-Yves Leroux, l'intégral tour c'est dans un instant sur RMC, on suit cette cinquième étape du Tour de France avec vous évidemment. Et nous on se retrouve demain, Estelle midi, midi 14h. Salut à tous et bonne fin de journée sur RMC.
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9: Dans quelques instants, la cinquième étape du Tour de France entre Lannemezan et Pau avec toute l'équipe de l'Intégral Tour. Mais tout de suite, les informations vous sont présentées par Clara Gabillet puisqu'il est 14h. Bonjour Clara.
10: Bonjour Pierre-Yves, bonjour à tous. Marine Le Pen ne sera restée qu'une heure à la Flèche dans la Sarthe où elle a lancé sa campagne et où l'attendaient des manifestants de gauche pour protester contre cette candidature à la présidentielle. Elle qui a été condamnée hier par la Cour d'appel à 3 ans de prison, dont un ferme sous bracelet électronique et à 15 mois d'inéligibilité. Dans l'affaire des assistants parlementaires d'eurodéputés FN. Marine Le Pen se pourvoit en cassation, ce qui suspend sa peine. Elle a continué aujourd'hui de clamer son innocence.
11: Je dis que je suis innocente et que j'effectue un pourvoi en cassation pour montrer mon innocence. Mais je vous rappelle que la Cour d'appel m'a rendu mon éligibilité. Elle m'a rendu mon éligibilité. Je suis donc aujourd'hui éligible. Je ne vais pas passer la campagne présidentielle à vous faire des analyses juridiques. Moi, ce que je souhaite, c'est que l'on parle maintenant de politique parce qu'il en va de l'avenir des Français, qu'ils attendent des réponses à leurs problèmes quotidiens, le pouvoir d'achat, l'insécurité, la désindustrialisation, le niveau très bas des salaires. C'est cela qu'ils attendent.
10: Marine Le Pen aux côtés de Jordan Bardella qui assure, je cite, se réjouir qu'elle puisse porter nos couleurs. Lui qui aurait été son remplaçant dans la course à la présidentielle dit n'éprouver ni soulagement ni déception. La météo est défavorable dans la Drôme où l'incendie progresse et se rapproche de certaines maisons. 2500 hectares parcourus par les flammes, 500 pompiers toujours à pied d'œuvre sur place. Des pompiers endeuillés dans cette région. En Savoie, un jeune pompier volontaire de 22 ans est mort ce matin alors qu'il luttait contre un autre incendie. Il a été victime d'une chute de Pierre, explique la préfète du département, Vanina Nicoli.
12: Le feu court sur un territoire assez important, très inaccessible, et la route départementale qui était en cours de protection est située sous une falaise, et le feu a fait travailler en fait la masse rocheuse, et à un moment donné il y a eu des pierres qui se sont détachées, et malheureusement le jeune sapeur-pompier a été emporté.
10: Situation difficile aujourd'hui à cause du vent et des fortes chaleurs. 67 départements en vigilance orange canicule, pas en rouge, mais si c'est le cas, Uber Eats et Deliveroo suspendront les livraisons dans les départements concernés entre 14h et 18h, c'est ce que les plateformes viennent d'annoncer. Le rappeur Booba renvoyé en procès pour cyberharcèlement contre l'agente d'influenceur Magali Berda. Le procès doit se tenir en mars 2027. Ces attaques ne font qu'exacerber la peur, l'incertitude et la tension psychologique, dit l'Agence maritime des Nations Unies à propos des 6000 marins toujours coincés dans le détroit d'Ormuz. Attaque de navires imputée à l'Iran. Les États-Unis ont répliqué par des frappes. Donald Trump affirme que le cessez-le-feu avec Téhéran est terminé. Annonce qui a fait repartir à la hausse les cours du pétrole. Une étape promise aux sprinteurs aujourd'hui sur le Tour de France entre Lannemezan et Pau. Rendez-vous dans un instant. On le vivra dans l'intégrale Tour sur RMC. Le quintet, c'est à Pornichet-la-Baule aujourd'hui. Départ 18h30. 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
9: Bienvenue dans l'intégral tour. Lannemezan, Pau au menu du jour. Une étape, allez, quasiment réservée aux sprinteurs. Les grosses cuisses ont souffert depuis le début de ce tour avec un parcours exigeant. Mais l'un d'entre eux s'en est bien sorti hier, c'est Mats Pedersen, vainqueur à foi, qui pourrait aujourd'hui doubler la mise, pourquoi pas. Toute l'équipe de l'intégral tour est réunie sur la ligne d'arrivée, place de Verdun, les bons soldats au rapport. Jérôme Pinault à ma gauche qui a déjà mangé un bonbon.
0: Bonjour Pierre-Yves, bonjour à toutes et à tous.
9: Ah c'est bien, voilà. Je maintiens prendre un peu de sucre quand même.
0: Je maintiens le taux de glycémie, tu sais, quand ouais. il fait chaud, il faut boire. Manger, bien s'alimenter.
9: Tout à fait.
0: Surtout pas faire de fringales. Hein. C'est terrible hein, sous la chaleur.
9: C'est très important. Très
0: évidemment.
9: Important.
0: C'était quoi Pensez le menu à boire, mais à manger.
9: C'était quoi le menu? Une petite tarte
0: Non, c'est une petite salade.
9: Ah, une petite salade.
0: Ouais.
9: Très, très bien. Parmi les bons soldats, à ma droite, Maria Azé. Bonjour, Maria.
1: Salut, Pierre-Yves. Salut, tout le monde.
9: Une petite tarte ce midi, non?
1: Un petit gâteau basque.
9: Ah.
1: Gâteau basque.
9: Ah oui, directement la dans la
1: direct.
9: Sucrerie. Ah
1: direct.
9: Oui, oui.
1: Ah
9: oui, produit local, quoi.
1: C'est pas mal. Entre la journée de repos hier et le sucre, on est bon.
9: Alors, si vous avez entendu Maria Azé à mes côtés, c'est parce qu'elle a cédé sa place sur la moto aujourd'hui à Jérôme Coppel, qui est en compagnie du petit Marco. Et on va bien les entendre aujourd'hui, j'en suis sûr, j'en suis convaincu. Salut Jérôme!
2: Salut Pierre-Yves, salut à tous. Et oui, vous allez bien nous entendre. Les petits problèmes vont être réglés. On va vivre une magnifique étape. On est juste après le kilomètre zéro. Les coureurs se dirigent vers le kilomètre zéro. Ils sont dans ce fameux défilé. Première très grande ligne droite qui les attend. Très très longue ligne droite.
9: Mais oui, ça marche bien. Tiens, on en profite pour entendre la jolie voix du petit Marco, ton pilote qui est à nouveau sur le Tour de France aujourd'hui, qui a pris le show hier avec Jérôme Pinault. C'était compliqué techniquement aujourd'hui, ça va être nickel. Salut petit Marco, comment ça va ?
3: Salut Pile, salut toute l'équipe. Bah écoutez, oui, ça va très très bien. On
9: chaud
3: va
9: bon,
3: avoir chaud également aujourd'hui, je pense. Et j'en profite pour vous dire que c'est encore avec plaisir que je fais ce tour avec vous. Et je salue tous mes potes qui écoutent RMC, notamment mes copains de Chinon.
2: Plus de 50 personnes qui nous écoutent du côté de Chinon.
9: Oh, c'est magique. On les salue tous. Et évidemment, le club des supporters de petit Marco.
0: En tout cas, je peux constater quelque chose. C'est que depuis le départ de ce tour et depuis qu'on travaille avec GG, on est un peu co-leader, coéquipier.
9: Bien sûr.
0: Tu sais, dans une équipe, les mécaniciens portent beaucoup plus de précautions et d'attention au leader.
9: Certains vélos.
0: Eh ben, j'ai compris qui était le leader et j'en suis ravi. À partir d'aujourd'hui, je suis le porteur d'eau de GG Coppel. Ça me va bien, j'ai fait ça toute ma carrière.
9: Et c'est vrai que là, on sent que.
0: On sent qu'on a mis. On a mis en place des choses pour que le leader de l'équipe soit dans les meilleures dispositions.
9: Voilà.
0: On en est ravis.
9: Et puis parmi les bons soldats, on a évidemment nos reporters au plus près des coureurs. Léna Marjac, qu'on retrouvera tout à l'heure dans la route. Paul Sexas, Rodolphe Rio et Romain Asselin également. Place de Verdun, donc il y a les bons soldats. Et malheureusement, vous l'avez constaté également, il y a les déserteurs. Christophe Cessieux et Kevin Morand qui ont vu l'Atlantique pas loin et qui ont décidé d'aller faire un petit plouf. Les deux ont considéré sans doute, Jérôme, que cette étape était réservée pour les sprinteurs et qu'ils n'avaient pas forcément le profil pour l'emporter ici aujourd'hui.
0: Ah ouais, et pourtant ils ont plutôt le profil de sprinter plus que de grimpeur tous les deux, mais bon, c'est vrai que pour Christophe c'est dur, hein, il fait très chaud depuis quelques jours.
9: Ouais.
0: Kevin court beaucoup aussi, il fait de nombreux papiers, de nombreuses interviews. Faut tourner, nous on a la chance de pouvoir prendre un peu de repos et il faut en profiter avec cette chaleur. Ces trois semaines, c'est beaucoup de travail. Puis on protège notre leader Christophe.
9: Bien sûr.
1: Et surtout, il a appris qu'il n'avait pas la clim pendant deux soirs. Là, donc il faut qu'il
0: a priori, il a trouvé un petit spot sympa. Il ne va pas avoir chaud. Il a les pieds dans l'eau. Il va être bien. Il va être bien, mon Christophe.
9: Je pense qu'il est dans le fictif, lui aussi.
0: Ça fait belle lurette qu'il est dans le fictif. Hein. On attend le kilomètre zéro, mais il est long à venir. C'est le plus long défilé de l'histoire du Tour de France.
9: Donc la moto RMC est au kilomètre zéro, tout simplement parce que, Maria, les coureurs sont dans ce fameux fictif. Le départ a été donné, mais on attend le départ réel. Mais on a déjà un petit peu une configuration. Il leur reste 2 kilomètres à parcourir, je crois.
1: Oui, tout à fait, c'est ça. 2 kilomètres, très précisément, avant le départ réel, ce départ réel de l'Annemezan. Voilà, départ réel depuis
9: les Hautes-Pyrénées,
1: tout à fait. Et on arrivera ici, les coureurs vont arriver ici à Pau, aux alentours de pas très loin de 18h, hein, c'est proche de 18h, départ réel dans 2 km avec évidemment, on a vu cette petite image, on en parlait tout à l'heure, cette petite image au départ sur la ligne, les maillots distinctifs qui étaient bien positionnés sur la ligne, évidemment les maillots distinctifs de Torstein Train, le maillot jaune. Je vais avoir c'est du mal facile, à le prononcer aujourd'hui. Le maillot jaune de ce Tour de France, le nouveau maillot jaune de ce Tour de France, Mats Pedersen, bien sûr. Le maillot vert, Alex Baudin, le maillot à poids, le français qui était à la voiture de Christian Prudhomme, la voiture de numéro 1 tout à l'heure. Et Mathias Vatchek, le maillot blanc. Et Baptiste Weichstrauffer, le.
4: Et Pablo Castrillo aussi.
1: Et tout à fait.
4: Qui est le combattif hier. Alors lui, il n'a pas de maillot distinctif, mais c'est vrai qu'on a vu un loto.
5: Un dossard, il a un dossard rouge.
4: Oui, il a le dossard en revanche qui est distinctif, effectivement, pas de maillot, mais un dossard distinctif pour le combatif, c'est vrai. Et puis on a vu donc un coureur loto, on se demandait ce qu'il faisait là, on pensait avoir oublié une information, mais...
1: Baptiste Weichstrauffer qui était bien là pour montrer qu'il allait peut-être être aux avant-postes sur cette cinquième étape du Tour de France. On le sait, Arnaud Delis n'est plus là, donc il n'aura pas de sprinter, pas de gros sprinter en tout cas dans la Loto Intermarché aujourd'hui. Donc pourquoi pas aller jouer aux avant-postes dans l'échappée pour Baptiste Weichstrauffer.
4: Et dans ce cas-là, on se met sur la première ligne comme ça pour la photo et puis comme ça on est proche de la voiture rouge au moment où il y aura le départ réel.
0: Oui, oui, oui, on sait que cette position-là est plutôt favorable quand on veut s'échapper. C'est plutôt le cas dans les étapes où on sait que ça va batailler longtemps. J'ai pas l'impression qu'entre Lannemezan et Pau, on va se battre pour aller dans l'échappée, mais Baptiste Weichstrauffer fait partie de ces coureurs qui ont tout intérêt à aller l'avant parce que quand c'est dur, c'est trop dur. Et donc, pour s'échapper, aujourd'hui, Baptiste a un terrain qui peut éventuellement lui convenir. On sait jamais ce qui peut arriver sur ce genre d'étape, même si évidemment, c'est une étape qui est principalement dédié aux routiers sprinteurs. Ils n'ont rien eu à se mettre sous la dent depuis le départ, donc ils vont être un peu énervés. Mais on ne sait jamais. Et qui ne tente rien n'a rien. Et j'espère qu'il sera accompagné, Baptiste Weichstrauffer, parce qu'on a quand même assisté depuis le début de ce tour à des nombreuses étapes, non pas de haute montagne, des étapes pour costauds. Et on a quand même un paquet de garçons qu'on n'a encore pas vus. Donc on ne va pas nous dire aujourd'hui qu'on attend les journées difficiles. Il y en a déjà eu. Les journées de montagne, on sait qui va gagner, donc il faut y aller maintenant.
4: Et d'ailleurs, il y en a un qui est très content que le scénario soit celui-là, c'est Jérôme Coppel, parce que ces dernières années, il s'est retrouvé plusieurs fois sur la moto et on a vu des étapes où il n'y avait pas seul échappé.
0: Ouais, non, mais mon GG, par contre, il a été ultra solidaire, il a été team player. Après, je devais être sur la moto aujourd'hui et suite à la longue journée sous la chaleur d'hier, il a vu à moi. Ah, je suis pas ton même affûtage que lui. Il est beaucoup plus efficace que moi dans la chaleur. Et avec sympathie et amitié, il m'a dit, si tu veux, on tourne, je fais aujourd'hui et tu feras demain. Donc, je le remercie pour cela.
4: Et c'est vrai qu'on peut lui reconnaître ça. Il a beaucoup de défauts, mais il a cette qualité. Hein. C'est un team player, vraiment.
0: Non, il a pas beaucoup de défauts. Mon GG, il est juste vrai et entier.
1: Quand même,
4: ils sont mignons.
0: Ah non, mais il y a une certaine partie de la population qui, effectivement, comme moi, vont trouver beaucoup de défauts à Jérôme. Mais si le défaut qu'on a, c'est d'être franc, bah, tant mieux, parce qu'on va essayer de le garder longtemps.
4: On l'adore. Jérôme Coppel sur la moto. T'as vu, il y a plein de fleurs. J'essaye d'être un peu méchant, un peu piquant. Et non, tout le monde est là pour te soutenir alors que le départ va être donné dans quelques instants, Jérôme.
7: Vous avez de drôles de manières de montrer que vous m'aimez bien quand même. Hein. Heureusement que vous m'aimez bien. C'est voilà une drôle de manière de le montrer. Ouais, je suis pas tout à fait confiant sur le scénario du jour pour petit Marco et moi, parce que pour avoir fait le tour des bus ce matin dans les paddocks, c'est vrai que beaucoup de coureurs ou directeurs sportifs se demandaient s'il allait avoir beaucoup de volontaires pour aller à l'avant. On a parlé de la chaleur. Bon, pour l'instant, au compteur de la moto, il y a 31 degrés, donc il fait chaud bien sûr, mais c'est pas non plus la grosse chaleur. Mais les premières étapes, comme a dit Gégé, ont déjà été difficiles. Les coureurs sont déjà éprouvés. Donc, est-ce qu'on aura beaucoup de volontaires? Je ne sais pas. J'espère qu'il y en aura quelques-uns pour que je puisse voir quelques coureurs quand même.
0: J'espère que tu as révisé ton Baptiste Weichstrauffer et que tu le connais par cœur. Parce qu'à mon avis, tu vas avoir besoin d'en parler pendant un long moment, mon Gégé.
4: On s'en doutait, Maria.
1: Bien sûr qu'on s'en doutait. Il était déjà sur la ligne, positionné juste à côté d'Alex Baudin. Baptiste Weichstrauffer, le coureur de la Loto Intermarché. Ben, ça y est, il est parti à peine le départ réel donné par le patron du Tour de France, Christian Prudhomme. Il s'est élancé, Baptiste Weichstrauffer. Pour l'instant, il est tout seul hein, en tête de ce peloton. Il a 15 secondes d'avance sur un peloton groupé, Baptiste Weichstrauffer. Il va peut-être être rejoint par d'autres coureurs, mais en tout cas, c'est bien lui qui est à l'offensive en ce début de cinquième étape.
4: Jérôme, en préparant cette émission, au cours de notre petite route entre Foix et Pau, on s'est dit, tiens, on va dresser la liste de l'échappée qui devrait avoir lieu aujourd'hui. Alors, pas forcément les noms, même si Baptiste Weichstrauffer, on s'en doutait un petit peu, mais au moins les équipes, celles qui devraient aujourd'hui se montrer, parce qu'au sprint, elles n'ont pas grand-chose à faire. Alors, tu avais une idée de l'échappée, toi, qui pouvait se dessiner ?
0: Oui, c'est pas qu'au sprint, Pierre-Yves, c'est au sprint, mais aussi parce que les étapes difficiles ont eu lieu et on les a pas vues, ils sont pas sortis, ils ont pas tiré leur épingle du jeu, et parce que la haute montagne, ce sera pas non plus leur terrain, puisqu'il y a beaucoup pour le faire qu'eux. Donc aujourd'hui, c'était peut-être aussi une opportunité de se dire, sait-on jamais, ça se regarde derrière. On a eu quelques étapes, on se rappelle d'Ayrold et Rada à Paris-Nice, on se rappelle que sur le Giro d'Italia, Alex Segart a réussi à maintenir le peloton à distance et aller s'imposer dans le final d'une étape dite de plaine pour les sprinteurs. Les grands sprinteurs aujourd'hui, il y en a finalement dans les équipes, chacun estime avoir son sprinteur. Mais les très grands capables de s'imposer aujourd'hui, ils sont dans l'équipe Alpecin avec Philippe Sen, ils sont dans l'équipe Soudal Quickstep avec Tim Merlier, ils sont dans l'équipe NSN avec Binyam Girmay, ils sont évidemment chez Lidl Trek avec Jasper Philipsen, Mats Pedersen, pardon. Et puis derrière, ce sont des sprinteurs de second couteau, on va dire. Alors Michael Matthews, mais n'est plus celui qu'il était.
5: Olaf Koy.
0: On a Olaf Koy, évidemment, mais il y a quand même un grand leader un dans cette doute. Équipe. Et puis on a aussi Phil Boos. Bon, voilà. Après, quand on a fait le tour de ça, effectivement, on a le maillot jaune du côté du NoX. On va pas envoyer de coureur devant du côté du AE ni de Visma. On a un coureur qui peut aller vite du côté de chez Cofidis avec Milan Fretin. Mais bon, si je donne peu de chance à Milan Fretin de s'imposer devant ces grands noms que je viens de citer. Et puis derrière, il y a tous les autres. XDS Astana, Total Energy, Cara Rural, Team Picnic PostNL. S'ils ne s'échappent pas aujourd'hui, et s'ils n'essayent pas de gagner l'étape du jour, ils vont essayer de gagner quelle étape? Et moi, je parle pas de l'équipe en entier, je parle de certains coureurs. Alors oui, on va me dire, chez Picnic PostNL, il y a Pavel Bittner, d'accord. Pavel Bittner. Bon, il y avait Vandenbroek hier qui s'est montré, qui a essayé depuis le début de ce Tour de France de se projeter à l'avant. Mais quand même, soyons un peu sérieux. Si on regarde les choses en face et qu'on voit lucidement, de façon très lucide, ce qui peut se passer jusqu'à la fin du Tour, les occasions ne vont pas être nombreuses. Et aujourd'hui, d'aller faire 160 bornes devant, à 6 ou 7, à bien tourner, à gérer le peloton et à accélérer dans les 30 derniers kilomètres, ça va pas vous épuiser parce que vous allez passer une journée à l'avant du Tour de France et c'est quand même, en termes d'énergie, c'est plus positif que négatif. Maintenant, avec les grands magnats de la stratégie, des data et de la fameuse grosse chaleur qui va épuiser le peloton, on préfère rester au chaud en roulant à 25, où il fait plus chaud, que rouler devant. Voilà.
4: D'ailleurs, on pourrait imaginer que cette journée, dans une équipe, elle soit aussi importante. Alors, en disant ça, je me dis, c'est peut-être pas forcément une bonne idée. Vous allez comprendre à quoi je fais référence. Aujourd'hui, il y aura un lieu un peu spécial pour une équipe, le virage des Vendéens, parce que c'est l'anniversaire de Jean-René Bernodeau. On peut se dire, ils vont partir à l'avant, ils vont se montrer, ils vont faire un spectacle. Mais eux, ils ont peut-être une petite carte à jouer quand même dans le sprint.
0: Ah bon ?
1: Avec qui ?
0: Avec qui ? Vas-y, dis-moi.
4: Vous avez pas un nom de sprinter ?
0: Ouais, Anthony Turgis.
4: Bah oui.
0: Ouais, pour faire septième, quoi.
4: Ouais, mais bon.
1: Eux, ils auraient tout intérêt à prendre l'échappée aujourd'hui, totalement.
0: C'est l'anniversaire de Jean-René. C'est les 70 ans. C'est ça, hein, oui. Jean-René Bernodeau aujourd'hui. Ça va coûter quoi à un de ses coureurs? Alors peut-être qu'Anthony, on le garde pour une autre étape ou pour le sprint. Mais il y a un grand nombre de ces garçons-là qui sont prêts pour le tour. Ils ont été sélectionnés pour le tour.
4: Oui, d'ailleurs, on en a vu qui étaient
0: prêts. Et ils ont été plutôt à l'avant. Alors que Delbov ou Gegat n'aillent pas à l'avant. D'accord. Matteo Verscher était devant hier. Ok. Il reste des coureurs dans cette équipe.
1: Mathis Lebert, on pourrait très bien l'imaginer à l'avant aujourd'hui. Hein.
0: J'ai l'impression, et encore une fois, on va me tomber dessus, mais si Mathis Lebert ne se montre pas dans cette étape-là, avec une journée spéciale, ce qui ne va pas lui coûter, il va être devant, être devant dans le tour, ça t'apporte de l'énergie. Mais il va y aller quand? Dites-moi quand est-ce qu'il va y aller.
4: Peut-être
0: la 23e étape, la 24e étape, mais ce sera trop tard.
4: On l'espère dans les minutes.
0: Vous savez, il y a beaucoup de coureurs qui finissent très frustrés à Paris.
4: Ouais.
0: Parce qu'ils se disent, on attend. Ça, c'est comme dans une carrière. C'est l'espoir, puis ça finit par l'espoir passe en désespoir. Quoi. On passe vite de l'autre côté. Et un Tour de France, c'est aussi comme ça. C'est on prend par le bon bout, on prend par le mauvais bout. Et souvent, on se dit, on attend. On l'a souvent eu, cette conversation. On attend. C'est pas une étape. On va garder du jus. Mais pourquoi on garde? Pourquoi? Pour demain? Demain, c'est les gros. C'est fini. Demain, il n'y aura pas. Après, on va aller monter sur Bordeaux. De nouveau, on ne va pas sortir parce qu'il faut garder du jus. Mais du jus pour quand? Pour le Tour de Pologne ou pour la Polynormande. Ouais, ça, c'est sûr.
4: C'est plus tard, ça. Allez, c'est parti sur cette 5e étape du Tour de France. On fait un premier top course avec Maria.
1: 152 km avant l'arrivée ici à Pau, Pierre-Yves, un homme en tête. On en a parlé, Baptiste Weisstrofer, le coureur de la Lotto Intermarché. Il a déjà 1 minute 25 d'avance sur ce peloton. On voit dans le peloton plusieurs hommes en discussion, hein, notamment Paul Sexas en grande discussion avec Jordan Jegat. Voilà, ça discute aujourd'hui. Ça devrait probablement être assez calme pour les deux grimpeurs de la Decathlon CMA-CGM et de la Total Energy, puisque cette étape, on le disait, est promise à un sprinter, même si pour l'instant, c'est bien Baptiste Weisstrofer qui est tout seul en tête.
4: On connaît déjà le combatif du jour, hein, Baptiste Weisstrofer. Maria, mais tu es dans le jury, je crois. Tu pourrais déjà leur donner. Tu pourrais envoyer son nom déjà.
0: On parle de ça parce qu'on se doutait que Baptiste allait être à l'avant. Mais Baptiste va faire partie de ces coureurs dont on aura entendu parler pendant ce Tour de France.
4: C'est sûr.
0: Il y a beaucoup de discussions.
4: On va donner son nom.
0: Il y a beaucoup de discussions sur les réseaux sociaux avant le Tour de France. Parions sur les coureurs dont on ne va jamais entendre parler. Bah, il y en a beaucoup. Ils auraient pu oser aujourd'hui, ils ne l'ont pas fait. En tout cas, Baptiste Weisstrofer, au moins, va se faire un nom. Et c'est déjà pas mal.
4: Alors, Jérôme Coppel, sur la moto, Jérôme te demandait tout à l'heure si tu avais révisé ton Baptiste Weisstrofer. Bah, c'est un coureur qu'on connaît un petit peu quand même, désormais.
7: Oui, c'est un coureur qu'on connaît. On connaît son tempérament d'attaquant. Il a gagné en début d'année, récompensé par tous ses efforts. Voilà, comme vous le disiez jusqu'à maintenant, au moins il va se faire un nom aujourd'hui. Il va passer une journée à l'avant. Il va prendre tous les applaudissements et les encouragements du public. Alors bien sûr qu'il aurait préféré être accompagné par quelques coureurs, mais il est tout seul. Et le connaissant son tempérament, il va pas se relever. Il va vraiment tout laisser sur la route. Et on sait jamais ce qu'il peut se passer, on ne sait jamais. Là, nous, on vient de s'arrêter au bord de la route justement pour pouvoir passer derrière Baptiste Weisstrofer qui, pour l'instant, alors le vent n'est pas énorme, mais en plus d'être tout seul, il a un petit vent défavorable pour l'instant. Donc voilà, ça ne va pas faire ses affaires, mais on connaît son courage, donc je ne suis pas inquiet pour le coureur de l'Auto Intermarché.
4: Justement, Jérôme, comme on est avec toi, sur les conditions climatiques, tu disais, il y a un petit peu d'air. On s'attendait peut-être à une chaleur un peu plus importante, même nous ici, sur l'arrivée place de Vernin. C'est vrai qu'il y a un petit peu d'air. Vraiment une chape de plomb, quoi.
7: Non, 31 degrés hein, au compteur de la moto, un petit peu d'air. Alors il fait chaud bien sûr, mais c'est pas du tout étouffant. Je pense que c'est beaucoup moins étouffant qu'à l'arrivée d'hier à Foix par exemple. Et pareil, pour avoir parlé avec beaucoup d'équipes et beaucoup de coureurs ce matin, en fait les coureurs et les équipes, surtout les coureurs bien sûr, ne se plaignent pas trop de la chaleur. Même hier, les coureurs répètent ce qu'ils disent au micro de nos reporters, c'est-à-dire on sait gérer, bien sûr on boit beaucoup, bien sûr on utilise beaucoup de glace, etc. Mais on a déjà connu plus chaud que ça. Donc voilà, les coureurs, on connaît leur courage et leur tempérament, les forçats de la route, les guerriers de la route. Pour l'instant, en termes de chaleur, ils ne se plaignent pas.
4: Très bien. Bon, il y en a un qui se plaint un petit peu, qui était un peu grognon ce matin au départ par rapport à tout ça. Vous allez entendre, mais on le connaît très bien sur RMC puisqu'il fait partie de nos grandes gueules préférées. C'est Marc Madiot, Rodolphe Riault est allé le voir ce matin pour prendre un petit peu des nouvelles de cette équipe Groupama FDJ United et parler aussi de cette question de la chaleur puisque c'était au menu hier. On retrouve donc au départ Marc Madiot en compagnie de Rodolphe Riault.
5: Il y a eu du bon, du moins bon. On a été présents dans les échappées. On a fait un bon chrono par équipe. Romain fait une bonne placette. Maintenant, on va voir la suite. Aujourd'hui, c'est pas trop pour nous. Donc, on va se focaliser sur la fin du week-end.
8: Est-ce qu'on sent déjà les organismes un peu déjà fatigués par les conditions?
5: Ils sont forcément fatigués. Et puis, à mon avis, ce n'est que le début parce qu'il va y avoir des problèmes gastriques avec... l'alimentation qui est forcément perturbée et la surconsommation d'eau, notamment glacée, ça ne va pas arranger les organismes.
8: Est-ce qu'il est vraiment particulier ce début de tour? C'est vrai qu'on parle beaucoup de la chaleur. Est-ce que pour vous, c'est quand même un événement?
5: Il y a toujours eu de la chaleur. Après, elle reste plus ou moins longtemps et là, elle s'éternise. Donc, plus elle va s'éterniser, plus ça va être compliqué.
8: Un mot sur les mesures prises par l'UCI. On parle beaucoup des mesures prises ou non.
5: Quelles mesures?
8: Il n'y en a pas, c'est justement c'est une critique qui revient.
5: Ils ont juste reconnu enfin au bout de 4 jours de course que ça serait bien qu'on puisse alimenter en eau et en glace nos coureurs tout au long de la journée. Ils ont mis 4 jours à s'en rendre compte quand même.
8: Et en plus on parle de l'interdiction des glaçons dans les chaussettes, beaucoup parlent de justement que c'est un peu ridicule ce que décide pour l'instant l'UCI.
5: Moi non, je sais pas, faut aller leur poser la question. C'est pas moi qu'il faut poser ces questions-là.
8: Justement, il faut des vraies mesures.
5: Pour moi, il n'y a rien, tout va bien. D'aller les voir eux.
8: Vous sentez ironique quand même, Marc?
5: Non, pas du tout. C'est eux qui font le règlement. Puis comme ils ont sûrement été coureurs, il n'y a pas de problème.
8: C'est quoi, il n'y a pas d'échange du tout? Comment ça se fait? Là, on a des chaleurs extrêmes et il n'y a rien.
5: Il y a un organisateur, il y a l'UCI, il y a des représentants des coureurs. C'est à eux qu'il faut s'adresser, c'est pas à moi.
8: Mais c'est les coureurs qui payent à la fin.
5: Je sais pas. À voir.
4: Marc Madiot en pleine forme ce
0: si
4: matin.
0: Si seulement on pouvait traduire tout ce qui se passe sous le crâne sans qu'il l'ait dit.
4: C'est ça.
0: Maintenant, ils en prendraient des coups de mitraillette.
1: J'ai bien aimé le « il n'y a que des coureurs, que des anciens coureurs de toute façon, donc ils savent bien de quoi ils parlent ».
4: Ah là là, Rodolphe Rio hein, qui est allé chatouiller Marc Madiot au départ de Lannemezan ce matin. Allez, on refait un petit top course, Maria, avec toi, avant de faire une petite pause dans quelques instants.
1: 147 km de l'arrivée, plus de 2 minutes 30 d'avance pour Baptiste Weisshofer sur le peloton, évidemment sur le maillot jaune de Torse Intren et tout le peloton qui est groupé derrière évidemment le coureur de la Lotto Intermarché, toujours tout seul, pas rejoint, ça va énerver Jérôme, mais pas rejoint par aucun coureur du peloton. En effet, il a pris l'initiative tout seul et il est toujours tout seul. Ça va être une longue journée probablement pour le coureur français qui participe à son tout premier Tour de France.
4: Avant notre première respiration, juste un petit coup d'œil sur cette étape du jour. C'est plat comme la main, il n'y a aucune difficulté, c'est vraiment pour les sprinteurs, il n'y a pas d'autre solution.
1: C'est quand même assez plat. Alors après, il y a quand même une difficulté qui pourrait perturber un peu les coureurs, c'est cette côte de Balex, mais c'est 1 km à 8,8%. Après, il y a une autre côte, Jérôme en a parlé tout à l'heure, qui est située à 15 km de l'arrivée, qui n'est pas répertoriée, mais voilà, ça monte un petit peu. C'est pas une étape complètement plate, il y a un peu de dénivelé, il y a 1600 mètres de dénivelé au total aujourd'hui. Donc quand même ça monte un peu, mais c'est quand même une étape plutôt pour sprinter, Jérôme.
4: Mais cette côte justement à 15 km de l'arrivée, elle peut avoir quand même une importance dans le final.
0: Oui, alors pour avoir discuté avec quelques copains qui sont dans les radios étrangères et les télés étrangères, certains le font à vélo, notamment Fabian Wegman, mon ami, il me disait tout à l'heure avoir fait les 45 derniers kilomètres, et c'est principalement ce dont a parlé Jérôme hein, qui va être gênant pour l'échapper et évidemment pour des tentatives pour déstabiliser les sprinteurs ou ceux qui passent moins les bosses, parce qu'il y a vent de face, jusqu'à une dizaine, quinzaine de kilomètres de l'arrivée. Le parcours est peu exigeant finalement, ça va être une montée de 1 km à 6-7%, mais pour
4: ça
0: un coureur dans un peloton, il n'y aura pas de manœuvre pour lâcher les sprinteurs qui passent le moins bien les bosses. Si un sprinteur aujourd'hui se fait lâcher dans ses difficultés, c'est qu'il a un souci, c'est qu'il n'est pas bien, c'est qu'il a mal récupéré. Mais probablement, on va voir vraiment un peloton groupé. Ce qui reste plus ou moins inquiétant, en revanche, c'est que le sprint va être jugé dans la ville de Pau, ici, sur la place. Et avant l'approche de ce sprint, on en reparlera tout à l'heure, et pour le moins scabreuse et assez technique.
4: Je sais que vous avez beaucoup de respect pour Christophe Cessieux, mais vous pouvez me tutoyer, il n'y a pas de souci, Jérôme Pinault.
0: Je le ferai à présent.
4: Ah, et après la pub, dans quelques minutes, pour la suite de cette cinquième étape entre Lannemezan et Pau. Le Tour de France est en direction des Pyrénées-Atlantiques.
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9: 14h34 sur RMC. Nous sommes au cœur de cette cinquième étape du Tour de France qui emmène les coureurs entre Lannemezan et Pau. Ça veut dire qu'on est parti des Hautes-Pyrénées. On va passer par le Gers et on va arriver à Pau dans les Pyrénées-Atlantiques. Un premier petit top course dans cette deuxième demi-heure de l'Intégrale Tour parce qu'il y a des échappés, une échappée, un échappé. On fait le point avec toi, Maria, tout de suite.
1: 142 km avant l'arrivée à Pau, 3 minutes, plus de 3 minutes d'avance pour Baptiste Weisstrofer, le français de la Loto Intermarché, tout seul en tête depuis le début de cette étape. Il est parti seul, hein, juste après le départ réel donné par Christian Prudhomme. Et ça y est, il a plus de 3 minutes d'avance sur le peloton. Baptiste Weisstrofer à 141, 1 km de l'arrivée. On arrive très prochainement à Castelnau-Magnoac, Pierre-Yves, le village.

0: et notamment avec une équipe en tête de ce peloton qui a maintenant le poids de la course.
1: Oui, cette équipe Uno X, mais qui se ravit de l'avoir, le poids de la course. Hein. Elle a tout de suite pris ses responsabilités. On a laissé 3 minutes à Baptiste Westhofer. Et puis, l'équipe du maillot jaune, l'équipe du manager Thor Hushov, une grande connaissance hein, du cyclisme international, du cyclisme français. Thor est à la tête de cette équipe. Et honnêtement, c'est une très très bonne opportunité aussi pour l'équipe de Pogacar et même celle de Vingegaard, parce que cette équipe, elle est vaillante, comme on dit, elle va défendre ce maillot jaune, ça, sans douter. Elle a un autre leader, hein, Johan Essen, au sein de son équipe, qui vise un top 5, top 10 pour le classement général. Mais Thorsten Tren a vraiment le prototype parfait pour avoir un maillot jaune qui dure longtemps. On sait qu'il passe bien la montagne. Et puis cette équipe est solide, elle va rouler en tête de peloton. Elle a laissé 3 minutes à Baptiste Westhofer à l'avance. C'est une étape où il ne faut pas prendre de risque, ça ne servait à rien de laisser trop de temps pour eux. Et puis, ils vont être vite, très vite relayés par les équipes de sprinteurs. On voit déjà Sylvain Dillier se rapprocher de la tête du peloton. Donc, tout va se mettre en place gentiment et on va rouler. On va laisser Baptiste à 3, 4, voire 5 minutes, pas plus. Et on va rouler dans le final pour revenir pour un sprint. Petite particularité, messieurs, dames, Tadej Pogacar et son équipe se sont fait une petite coquetterie. On a changé de casque, ah oui. On a un casque assez particulier aujourd'hui.
2: Casque aéré.
1: Multicolore, alors le modèle est, semble-t-il, le même, mais on a changé la couleur des casques du côté de l'UAE.
0: Il y aura, on en reparlera tout à l'heure, mais déjà un petit entraînement à Vic-en-Bigorre avec le sprint intermédiaire. On verra si tout le monde d'ailleurs essaye d'aller prendre des points ou si on se réserve pour l'arrivée. Ça sera intéressant déjà de voir quels sont les sprinteurs qui se réservent.
1: Mats Petersen, lui, en tout cas le porteur du maillot vert, a bien annoncé qu'il irait parce que c'est un objectif pour lui de ramener le maillot vert à Paris. Et vu la condition affichée hier sur l'étape de Foix, je pense qu'il va être l'un des principaux favoris pour ce maillot vert, lui qui est capable d'aller chercher des points même dans les étapes très difficiles.
3: 103 points pour Mats Pedersen au classement du maillot vert, 55 pour le deuxième qui n'est autre que Tadej Pogacar, on en reparlera tout à l'heure. Oui. Cette nouvelle réglementation évidemment des points pour le maillot vert peut sourire à un Mats Pedersen ou tous les sprinteurs du peloton.
0: On va redétailler ça, effectivement la règle a un petit peu changé, je ne sais pas quel maillot ils rapporteront à Paris quant à eux, mais Jérôme Coppel avec le petit Marco sur la moto. Est-ce que vous avez fait une halte chez Jean, vous aussi, pour récupérer un petit peu, vous hydrater ou pour manger, ou non, vous êtes toujours sur la route de la course?
4: Non, on est des professionnels, monsieur Pierre-Yves Leroux. Petit Marco a tout prévu. On a de l'eau, on a quoi manger. On
0: de l'eau chaude,
4: derrière Baptiste Westhofer. Donc, oui, il fait chaud. Le thermomètre est monté à 34 degrés. Non, on est derrière l'homme de tête. Tout se passe bien. Alors, j'aimerais pas être à sa place parce que je disais qu'il allait prendre tous les applaudissements du public. C'est le cas. Mais alors, par contre, c'est de ces lignes droites. Il a des bouts droits. C'est à perte de vue. Heureusement que c'est un vaillant, hein, le coureur français de l'équipe peloton Intermarché, et on sent bien, comme disait Jérôme, que le peloton ne va pas lui laisser énormément de temps, mais on sent surtout, vous savez, c'est le jeu du chat et de la souris, donc on sent que le coureur français, et heureusement pour lui, n'est pas encore à bloc. Le peloton se cale sur son rythme à lui, et il va essayer d'accélérer progressivement au fur et à mesure de l'étape, pour essayer, ça sera très difficile bien sûr, mais de piéger le peloton.
0: Baptiste Westhofer, donc en tête sur cette étape, le peloton derrière emmené par l'équipe Uno X, tout simplement parce qu'il y a eu des changements dans l'étape d'hier, et on retrouve le scénario de cette belle étape que nous avons vécue avec le précédemment dans le Tour.
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6: Bonjour à tous, bienvenue, vous êtes sur la route du Tour de France, ou plutôt le Four de France, tant la température aujourd'hui est montée d'un cran, de deux crans, voire de trois crans.
1: Salut les copains, évidemment il fait très chaud sur la route du Tour, je suis en slip de bain et en Marcel sur la moto avec le petit Marco, lui il est en string léopard, on est bien, on va pas passer inaperçu.
0: 34 coureurs dans cette échappée, parmi ces 34 coureurs, Mats Pedersen, Quinn Simmons et Matthias Vatchek, il y a Romain Grégoire, et puis d'autres coureurs qui pourraient être vainqueurs aujourd'hui, comme Jon Izagirre. On n'a plus de Radio Tour. Ouais. C'est disparu, c'est peut-être dû à la chaleur.
2: On a GG, c'est quand même le roi pour donner les infos. Hein. Oui. GG, t'as pas une info à nous donner comme ça, là, au débeauté? Non, c'est l'heure de la sieste.
0: Attention, la grosse bataille a débuté dans Montségur désormais, avec Valgren.
2: On a perdu le petit Pinot. On a perdu le petit Pinot.
7: Ça fait du bien presque.
0: Quinn Simmons qui est présent. Vatchek également, ça a accéléré.
2: GG. Il est où GG?

0: Non, il n'est pas là.
1: Et Alexandre Delettre, par exemple, a du mal. Romain Grégoire a du mal également. On sait que ça va vite parce que le peloton maintenant est à 8 minutes 17. Et nouvelle attaque qui est placée. Des coureurs d'Alpecin sont bien présents également. Là, c'est très compliqué.
2: Et on a un Français en quart, je ne vous l'ai pas dit. Ferry, à four, comme disent les Anglais. À four, Ferry est en quart de finale.
0: Magnifique, Arthur Ferry.
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1: Et le premier à passer sous cette flamme rouge, c'est le poisson pilote. Vacek, le champion de Tchéquie, qui a dans sa roue Mats Pedersen. Kevin Vauclair, il est bien en train de se replacer sur la droite de la route. Il va prendre le virage, c'est bien joué. C'est un petit peu large peut-être. Résultat, Mats Pedersen est passé. Mats Pedersen avec Kevin Vauclair dans sa roue.
4: C'est rare qu'une échappée aille au bout. Alors j'ai pu essayer de me battre pour la victoire. Et voilà, surprendre un Mats Pedersen au sprint, j'ai déjà connu ça au circuit de la Sarthe, c'est pas possible.
1: Quinn Simon, c'est troisième, il part tout seul. Il n'y a personne qui pourra battre Mats Pedersen, vainqueur ici à Foix.
5: C'est sans aucun doute, je dirais, un chef-d'œuvre de travail d'équipe. J'ai beaucoup souffert dans la dernière montée, mais avec Quinn et Vacek à mes côtés, ça a été une journée incroyable.
0: Le maillot jaune se nomme Thorsten Tren, il est norvégien, il a 30 ans. Thorsten Tren sera tout à l'heure sur le podium pour revêtir le maillot jaune. Thorsten Tren, je ne vais pas y arriver.
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2: Tu vois, Maria, il n'y a pas que toi qui a du mal avec le nom de notre nouveau maillot jaune, Thorsten Tren. Et on va sans doute, Jérôme, donner son nom régulièrement dans les jours à venir. Même Tadej Pogacar l'a dit, c'est peut-être le maillot jaune pour quelques jours. Hein.
7: Un Thorsten Tren.
2: Exactement.
7: Oui, il a le profil. Il a porté ce maillot jaune, ce maillot de leader l'an dernier sur la Vuelta. Et il a des grosses capacités en montagne. Il est bon en montagne. L'an dernier sur la Vuelta, on lui avait offert 5 minutes. Et puis il a fini 7e du classement général à 9 minutes. Donc si vous faites un peu les calculs, c'est un garçon qui peut effectivement finir même top 10 à Paris. Et avec en plus le port de ce maillot qui donne des ailes. Moi, je ne l'ai jamais porté. Je le mettais des fois en entraînement pour ça. Et du coup, il va avoir...
2: Avec le maillot de champion du monde.
7: Ah, il y en a qui roulent avec le maillot de champion du monde. Et du coup, ça permet de se transcender. Puis, il va avoir son équipe autour de lui. Il va avoir un scénario qui va plaire aux leaders. C'est-à-dire qu'on annonce ce Tour de France comme étant une lente montée en puissance vers les Alpes, notamment, et un bouquet final autour de l'Alpe d'Huez. Donc, c'est une bonne nouvelle pour Thorsten Tren et ses coéquipiers et son équipe UNOX. C'en est une moins bonne pour toutes les équipes qui avaient comme ambition de mettre un coureur dans le top 10 en suivant les meilleurs le plus longtemps possible. Il va falloir aller le chercher, ce Norvégien, et ça ne va pas être facile.
2: Maria, ça veut dire que demain, Tadej Pogacar va en garder un peu sous le pied pour ne pas reprendre trop de temps aux Norvégiens.
8: Ah bah s'il veut lui laisser un peu de temps, il n'a pas le choix. Hein. S'il veut pas reprendre ce maillot jaune tout de suite, Tadej Pogacar. Demain, c'est quand même une très très grosse étape. Hein. Alors après, je ne pense pas que Tadej Pogacar reprendra plus de 7 minutes demain, à moins que vraiment Thorstein Train s'écroule complètement.
2: Dans le groupe Eto,
8: oui. Oui, voilà, mais normalement, non. Il pourrait en effet, comme le dit Jérôme, le garder un petit moment. C'est son anniversaire la semaine prochaine. Est-ce qu'il va le garder jusqu'à son anniversaire?
7: Thorstein Train, demain, ne sera pas lâché avant le Tourmalet, quoi qu'il arrive. Peut-être dans le haut du Tourmalet si les gros s'expliquent. Il faut savoir qu'ensuite la longue montée vers Gavarnie n'est pas très pentue. Hein. C'est d'ailleurs classé seulement, si je dirais, en deuxième catégorie. Elle est longue, hein, cette montée, elle fait 18 km, mais seulement à 3%. Donc je pense que Thorsten Tren demain va pouvoir, pas aisément, parce que au surlendemain d'une étape comme celle d'hier, même si hier, il n'a pas laissé beaucoup d'énergie sur la route, parce qu'ils étaient 34 au début, puis ils ont fini à 11. Il a passé son petit relais jusqu'à ce que, au sommet de la bosse, il voit qu'il était accompagné de deux équipiers, Quinn Simon et Vacek, de Mats Pedersen. Et lui, pour le coup, il a pas beaucoup roulé. Il a continué à entretenir. Donc, il va être plutôt frais. Donc, cette étape, il va évidemment perdre du temps, je pense, mais il va pas perdre 7 minutes.
2: Jérôme Coppel sur la moto. Jérôme, on a aussi vu, on l'a dit et raconté hier, la leçon tactique de l'équipe Lidl Trek. Mats Pedersen, qui pourrait pourquoi pas s'imposer encore aujourd'hui. Je ne sais pas ce que tu en penses.
9: Ah bah oui, c'est sûr qu'il fait partie des favoris. Alors intrinsèquement, il est sûrement un petit peu moins rapide que Philipsen ou Tim Merlier par exemple. Mais on a vu hier que tactiquement, il court très bien, il sait très bien se placer, Mats Pedersen. Il sera à coup sûr dans l'emballage final et on sait jamais. Hein, vous savez comment se passent les sprints. Quand on est sprinteur, on rêve d'avoir un train et que personne vienne nous embêter. Mais ça chahute souvent dans les sprints et Mats Pedersen est très malin ce petit jeu-là pour prendre les bonnes roues. Donc il a pas forcément besoin besoin d'un gros train pour s'imposer. Et si le sprint notamment est lancé de très loin, alors hier il n'avait pas d'adversaire, mais c'est vraiment ce type de sprinter là, Mats Pedersen, c'est un sprinter long. Donc si le sprint se lance de très loin, et des fois c'est la première arrivée au sprint du Tour de France, certains sprinteurs, s'ils se font un peu déborder, peuvent paniquer et lancer d'un petit peu loin. Lui pourrait tirer son épingle du jeu, c'est certain.
2: Eh bien, Thorsten Train, maillot jaune. Oui, Jérôme, tu voulais...
7: Non, mais je complète ce que dit Gégé. Évidemment, comme souvent, il a raison. En plus, l'arrivée à Pau peut permettre à un coureur qui va très vite, mais qui n'est pas besoin d'un train, puisque c'est quand même assez technique. Il y a virage à droite, virage à gauche, des petites spécificités dans cette arrivée à Pau. Il va falloir être très malin, venir de l'arrière et accompagné d'un coureur qui puisse le lancer, et il a ce qu'il faut, Pedersen. Donc attention quand même aujourd'hui au porteur du maillot vert, même s'il est intrinsèquement moins rapide que Pedersen que Philipsen et Merlier, pardon, il a une vraie carte à jouer aujourd'hui encore.
2: C'est peut-être si cette côte avait été suffisamment sélective, c'était le point central pour eux. Il fallait mettre le coup d'accélérateur là.
7: Quand on offre un final assez un peu difficile à cette équipe Idol Trek, et c'est rare qu'ils n'en profitent pas. Maintenant, évidemment, là, aujourd'hui, c'est pas le cas. Cette côte à 12-13 km de l'arrivée ne sera pas assez difficile pour créer des différences et de mettre en difficulté certains autres adversaires. Mais méfiance quand même. On a déjà vu Philipsen s'imposer dans un sprint massif. Donc, il est très affûté, il est très fort. Il l'a prouvé hier. Sûrement que les efforts d'hier, pour lui, par contre, vont se payer un peu aujourd'hui. Il va être un peu moins frais que les autres.
8: Et quelle équipe il a ? Jasper Philipsen, il est quand même très très bien accompagné. Jérôme, c'est vrai que ça peut faire la différence avec un poisson pilote comme Mathieu Van Der Poel. On peut citer évidemment d'autres coureurs qu'on a déjà vu sur les Tours de France les autres années. Jonas Ricciardt, Sylvain Villiers. C'est quand même des gros gros coureurs. Et avec un Mathieu Van Der Poel, forcément, ça nous emmène plus proche de la ligne.
7: La preuve, Maria, à l'image. Hein, on a tout de suite demandé à l'équipe Uno X. Bon les gars, c'est bon. Vous avez fait le boulot, vous avez le maillot jaune, vous avez roulé 5 bornes. Laissez faire, on s'en occupe. Un coureur de Alpecin devant, coéquipier de Philipsen, et un autre de Soudal Quickstep, coéquipier de Tim Merlier. Ces deux équipes ont coché. On avait fait le tour hier des paddocks avec mes copains Romain Asselin et Kevin Morand. J'étais allé voir l'équipe Quickstep. Clairement, aujourd'hui, c'est le premier grand rendez-vous pour cette équipe.
2: On va écouter la réaction de Mats Pedersen hier, vainqueur donc de cette étape, le champion du monde 2019, ravi du travail collectif.
10: L'objectif n'était pas tant d'être en tête avec le maillot vert. Honnêtement, il s'agissait surtout de gagner l'étape aujourd'hui. J'avais d'ailleurs dit avant le départ de la course que l'objectif principal sur ce tour était de gagner l'étape et que le maillot vert viendrait ensuite. Maintenant que j'ai mon étape, c'est beaucoup plus facile de se concentrer sur le maillot vert et éventuellement de griller quelques cartouches en trop sur des journées qui précèdent d'autres bonnes opportunités. Donc ça enlève un peu de pression et on peut se focaliser un peu plus sur les points.
2: Voilà, focus du côté de Mats Pedersen et de l'équipe Lidl Trek. Et ça a fonctionné pour cette victoire d'étape. On verra s'ils sont aussi brillants aujourd'hui. Un invité nous a rejoint dans le camion RMC sur la ligne d'arrivée ici à Pau, place de Verdun. Frédéric Singla est en notre compagnie. Bonjour Frédéric.
11: Bonjour.
2: Alors vous avez un t-shirt magnifique, Club des 100 cols.
11: Tout à fait.
2: Qu'est-ce que le Club des 100 cols ?
11: Alors le Club des 100 cols qui est né en 1972 sur l'idée géniale de Jean Perdoux qui, en haut d'un col, s'est rendu compte que c'était le centième qu'il franchissait. Et il a créé une association. Et plus de 50 ans après, cette association perdure et il y a eu jusqu'à plus de 9000 membres. Il y a actuellement 1600-1700 membres actifs. Le principe est très très simple. Il tient en une phrase, pour adhérer au Club des 100 cols, il faut avoir gravi 100 cols minimum, dont 5 à plus de 2000 mètres d'altitude, et ce, bien évidemment, à bicyclette, mu par la force musculaire. C'est tout, c'est la règle du jeu, puisque ce n'est évidemment qu'un jeu.
2: Quand on est sur le chemin de Compostelle et qu'on marche le soir, on a un petit tampon là où on a logé pour valider notre passage. Sur le Club des 100 cols, il n'y a pas de tampon, c'est juste une question d'honneur, d'attestation.
11: C'est uniquement déclaratif et c'est une question d'honneur, effectivement.
2: Peut-être. Jérôme, t'es dans le club, toi ?
7: Ah bah au moins, oui.
2: Ouais. Jérôme Coppel aussi,
7: vous êtes large, dans le club. Oui, on a au moins fait ça, ouais, ça c'est sûr. Mais par contre, e-bike... Walou, quoi. Ils n'ont pas le droit d'y participer.
11: À la force musculaire.
7: D'accord.
2: Ouais, voilà. Donc, pas d'aide avec une batterie.
11: Pas d'aide avec une batterie.
7: Vous considérez pas ça comme du vélo, quoi?
11: C'est un vélo différent. Je peux être amené à un jour utiliser, du fait de mon âge, un jour à utiliser un vélo électrique. Je ne suis pas du tout opposé au vélo électrique. J'y viendrai certainement. Ça me permettra de continuer à faire du vélo à un moment où physiquement, j'aurai certainement des difficultés à en faire de manière musculaire. Pour ce qui est de la règle du club des 100 cols, pour l'instant, elle est immuable. C'est à la force musculaire.
2: Et quelle est l'idée générale? Parce que voilà, ça vous regroupe autour d'un point. C'est on a fait 100 cols. Mais est-ce qu'il y a un moment où vous vous retrouvez, où vous échangez entre vous?
11: Tout à fait. C'est une association qui est extrêmement bien structurée autour d'un site internet. Il suffit de taper 100 cols sur n'importe quel moteur de recherche et vous allez avoir accès à toutes les informations. Donc c'est un club qui est excessivement bien structuré. Nous organisons chaque année deux séjours dans des lieux évidemment riches en cols. Le dernier vient de se tenir à côté de Gilette dans les Alpes-Maritimes. Donc deux séjours. Le prochain sera en Ariège. Un département très riche en cols.
7: Pas trop rasoir les stages à Gilette.
2: Je l'attendais celle-là. Vous pouvez lui faire confiance. Ça, je me suis retenu, mais il était là pour mettre la deuxième lame.
11: Si, j'allais la faire, j'allais dire, et le séjour n'a pas du tout été rasoir.
7: Ah ben voilà, on a anticipé.
11: Voilà, et il y a également des animations dites régionales dans l'Est, dans les Vosges, dans la Drôme, dans les Alpes, dans les Pyrénées également, et je m'en occupe à titre personnel. Et l'an dernier, par exemple, ça s'est tenu à proximité d'ici, puisque c'était à Arrête, dans le département 64.
2: Donc. Ouais, magnifique village également. Et autour, il y a de quoi
7: faire. Hein. Faut pas oublier.
2: Et bien, il est en grande forme aujourd'hui. Et j'imagine que dans ce club des 100 cols, il y a certains qui sont à 200 cols, voire plus. Garçon.
11: Oui, vous êtes largement en dessous de la vérité. Oui. Oui, oui, oui.
2: C'est-à-dire que vous êtes dans quel club là?
11: Alors, moi, je suis dans les 3500.
2: Ah oui, quand même.
11: Alors déjà, première chose.
2: Vous avez redoublé certains?
11: Non, parce que...
2: Ah non.
11: Alors, oui, j'en ai redoublé, mais un col ne compte qu'une fois dans notre règle. Donc le Tourmalet que j'ai monté à plusieurs reprises, par exemple, je ne l'ai compté qu'une seule fois.
2: Donc vous avez votre petit carnet et vous notez à chaque fois, allez, celui-là, je l'ai fait. Mais ça veut dire qu'il y en a aussi beaucoup à l'étranger, j'imagine.
11: Il y en a à l'étranger, il y a des séjours d'ailleurs qui se sont tenus en Espagne, qui se sont tenus en Italie, des séjours qui se sont tenus en Suisse. À titre personnel, j'ai eu l'opportunité et la chance d'aller rouler au Colorado, une région très riche en cols également. Je salue Sepp Kuss et Quinn Simons, d'ailleurs c'est l'occasion, puisque j'ai eu la chance d'aller dans la ville dont ils sont originaires, Durango au Colorado.
7: L'aigle de Durango. Sepp Kuss, c'est comme ça qu'il est surnommé.
11: Voilà.
2: Et le col le plus difficile pour vous, celui où vous avez le plus souffert?
11: Il y a plusieurs critères qui rentrent en compte. J'ai monté le Stelvio l'été dernier sous une pluie diluvienne. Je crois que j'ai souffert parce que j'ai pas pu apprécier la beauté du paysage. Oui. On peut déjà dire ça. Si on monte le Tourmalet aujourd'hui sous la chaleur ou si on le monte au mois d'avril, ça va être totalement différent. Ça dépend de son état de forme aussi, évidemment, hein, du nombre de bières qu'on a bu la veille.
2: Ah oui, les copains. La préparation est importante.
11: Ça rate la ligne de côte, bien évidemment.
2: Le Stelvio, peut-être pour vous, dans les plus durs, quoi, avec le climat.
11: Oui, avec le climat, oui.
2: Jérôme, pour toi, le plus dur, le col qui t'a vraiment marqué parce que tu as souffert énormément?
7: Alors, selon les conditions et la condition physique, je dirais que c'est les cols italiens, principalement. À noter que j'ai jamais monté l'Angliru, j'ai jamais monté ces cols-là.
2: C'est difficile en Espagne.
7: Mais le plein des Coronets, le Kronplatz, à la frontière autrichienne, c'est un tas de fumier, ça c'est sûr, c'est très difficile. En plus, on finissait le contre-la-montre par un chemin, on était dans la terre, et le Colle della Finestre aussi, c'est très très très célèbre. Long et très très difficile, surtout avec sa partie supérieure en gravel. Je crois que c'est les deux cols les plus longs et difficiles. Après, il y en a d'autres un peu plus courts et très difficiles aussi. Les cols italiens sont très difficiles, les Dolomites, la Marmolada, le Mortirolo, c'est très très difficile. En France, à n'en point douter, le col que je redoute le plus, c'est le Mont Ventoux.
2: Ah, le Ventoux, le fameux Mont Chauve, Frédéric Singla, en un mot.
11: Oui, c'est lorsque monsieur parle de l'Angliru, c'est vrai que j'ai monté le Zoncolan cet été et effectivement, c'est quelque chose.
7: Ah, le Zoncolan, très difficile, mais pour
11: Plus court mais difficile, mais il était d'autant plus difficile que j'étais avec deux camarades qui eux ont décidé de le zapper et qui pendant que je le montais, mais c'était bon choix, sont allés au restaurant.
2: Ça c'est l'entourage, voilà. Il faut du soutien.
7: Vous savez qu'au Montezoncolan, pour conclure avec ça, quand le Giro arrive au Montezoncolan, les voitures s'arrêtent au pied, ils sont relayés par des motos, les voitures ne montent pas au Montezoncolan par risque de caler dans les virages et de boucher la route, parce qu'en plus d'être très raide, eh bien, la route est très très étroite.
2: Merci beaucoup Frédéric Singla. Donc si on a envie de rejoindre le club des sans-cols, on va sur un outil de recherche.
11: Un outil de recherche, tout est expliqué, c'est très clair, c'est très simple, et la règle du jeu, je le répète, est on ne peut plus simple.
2: Voilà, parfait. Merci beaucoup d'être passé dans le camion RMC, notre studio ici à Pau, pour nous parler de cette belle association.
11: Merci beaucoup de m'avoir donné l'occasion de parler du club des sans-cols. Merci.
2: Maria, un petit point sur la route du Tour et puis on part du côté des infos dans quelques instants. Le top course.
8: 126 km de l'arrivée, pas de gros col. On ne va pas rentrer au club des 100 cols sur cette étape, sur cette cinquième étape du Tour de France. Il y aura

0: Liverpool et par les Soudal Quick Step de Tim Merlier, les deux grands favoris du jour pour cette étape réservée aux sprinters. Et c'est arrivé à Pau.
1: Merci beaucoup Marianne, on se retrouve dans quelques instants après les infos de 15h sur RMC pour la suite de cette étape entre Lannemezan et Pau où il reste 127 km à parcourir.
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3: 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Bon après-midi avec RMC.
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1: Dans quelques instants, la suite de cette étape pour la 5e édition sur ce Tour de France. Mais tout de suite, les infos avec Clara Gabi, puisqu'il est 15h01.
0: Vont-ils être évacués à leur tour de nombreux habitants de la Drôme dans l'attente alors que le feu progresse? Il a déjà ravagé 2500 hectares et provoqué l'évacuation de 700 personnes. Du vent et de la chaleur, les conditions sont défavorables comme dans les Pyrénées-Orientales où le feu n'est pas encore fixé. En Savoie, un pompier de 22 ans est mort en intervention près d'un incendie emporté par une chute de pierre. Un pas important a été franchi, se félicite le ministre du Travail, Jean-Pierre Farandou, qui avait demandé des mesures pour protéger la santé des livreurs Uber Eats et Deliveroo vont suspendre les livraisons de repas entre 14h et 18h dans les départements en vigilance rouge canicule. Aucun n'est concerné pour l'instant. Gabriel Attal accuse Marine Le Pen de prendre en otage la campagne et de mener une guérilla judiciaire. Réaction du candidat Renaissance à la candidature de sa concurrente côté RN, Marine Le Pen. Elle a lancé sa campagne ce matin dans la Sarthe, moins de 24 heures après sa condamnation en appel dans l'affaire des assistants parlementaires d'eurodéputés FN. 3 ans de prison, dont un ferme sous bracelet électronique et 15 mois d'inéligibilité. Marine Le Pen se pourvoit en cassation, ce qui suspend sa peine. Un homme interpellé en Allemagne, soupçonné d'avoir attaqué un collège-lycée de Bavière à Schongau, au sud-ouest de Munich. Plusieurs blessés, mais la police ne donne pour l'instant pas leur nombre ni la nature de cette attaque. Les États-Unis veulent rester dans l'OTAN, affirme Donald Trump à ses alliés européens depuis le sommet de l'organisation en Turquie. Il y avait beaucoup d'amour dans la pièce, dit même le président américain, lui qui avait pourtant dit plutôt être en colère contre l'OTAN pour ne pas avoir aidé face à l'Iran. Et puis les bars se préparent avant le quart de finale France-Maroc demain soir 22h à Paris. Les terrasses seront autorisées à fermer plus tard, indique la mairie. Le quintet, ça se passe aujourd'hui à Pornichet à Baule. Ce départ ce soir, 18h30. 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
0: 15h03 sur RMC. Dans un instant, le retour de l'Intégral Tour.
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1: 15h08, si vous nous rejoignez sur la route du Tour, il reste encore 120 km à parcourir. Nous sommes sur la ligne d'arrivée en compagnie de Jérôme Pinault et de Maria Zé. Christophe Cessieux reviendra demain pour la présentation. Il sera frais, dispo, reposé. Il aura été mis dans un frigo toute la journée, donc voilà, ça sera bien mieux demain. Et puis sur la moto, on a Jérôme Coppel en compagnie du petit Marco. Avant de te retrouver, Jérôme, d'ailleurs, on fait un top course pour savoir où on en est sur cette étape entre Lannemezan et Pau avec Maria.
0: 118 km de l'arrivée, Pierre-Yves, 2 minutes 41 d'avance pour Baptiste Weisstrofer, le Français qui voit à son avance se réduire quelque peu depuis quelques instants. Le peloton qui n'a jamais vraiment laissé le Français prendre beaucoup d'avance. On vient d'entrer dans le Gers, voilà, un nouveau département français, le département 32. On était dans les Hautes-Pyrénées, ça y est, on est dans le Gers pour une 60 km à peu près. Ensuite, on entrera dans les Hautes-Pyrénées, 118 km de l'arrivée donc.
1: Merci beaucoup Maria, et on file sur la moto donc avec toi Jérôme. Tu es juste à côté de Baptiste Weisstrofer. C'est quand même une aventure particulière pour lui, se retrouver tout seul, et ça doit être un peu frustrant de voir qu'il n'y a pas d'autres garçons qui ont décidé de partir à l'aventure.
7: Oui, alors on est vraiment juste derrière lui, hein, avec petit Marco. Alors pour la petite anecdote, avant que je parle du côté peut-être frustrant de l'aventure de Baptiste Weisstrofer, c'est que le régulateur du Tour, vous savez, les régulateurs avec la veste rouge, on a passé avec petit Marco tellement de temps juste derrière lui, en première position de la file des motos, que le régulateur Yannick Talabardon, avec qui j'ai couru chez Source Jason, m'a demandé si je voulais pas prendre son blouson rouge et carrément faire moi-même le régulateur, tellement on était bien placé derrière le coureur de l'auto Intermarché. Donc voilà, c'est aussi.
8: Va lui passer un relais, Gigi. Va lui passer un relais.
7: Bah, presque ça. Après, j'ai presque envie de lui passer un relais, justement, parce qu'on a dit au début que l'étape était pas très difficile, etc. Ce qui est vrai, mais il y a quand même quelques toboggans. Alors, quand t'es tout seul, par contre, c'est beaucoup plus dur que dans le peloton où t'es aspiré et t'es dans la boule, comme on dit, au milieu du peloton. Et il y a des sacrées lignes droites, hein. Vous avez des lignes droites, des toboggans, ça monte, ça descend. Alors, il roule très, très bien. Il a toujours un bon coup de pédale. On sent qu'il est pas à fond. Mais mentalement, ça doit être long. Vous connaissez mon amour pour le contre-la-montre. Bah là, Baptiste, c'est un contre-la-montre de 150 km qui va faire, j'adore le chrono, mais même moi j'aurais pas aimé faire un chrono solo de 150 km.
1: Et on pourrait, alors ça se faisait à une époque, je crois qu'on n'a plus trop le droit, tu peux lui demander à Yannick Talabardon, mais nos grands ancêtres avec Maria, les journalistes d'il y a des dizaines et des dizaines d'années avaient la possibilité de tendre leur micro au coureur. Je sais pas, tu peux peut-être essayer, ça va l'occuper un peu, Baptiste.
7: On va demander quand même. À mon avis, je connais la réponse, mais on va quand même demander si on peut pas faire une petite interview de Baptiste en cours de route.
0: Ce serait une révolution, Jérôme.
8: Demande avant quand même, parce que comme techniquement, on n'est pas très sûr la moto, faudrait pas qu'on se fasse exclure maintenant que ça marche bien, quoi.
1: Ou qu'on ait le droit de faire l'interview, mais que ça marche pas. Bon bah, je te laisse préparer ça. Ça serait vraiment une exclusivité sur les ondes d'RMC. Et nous, pendant ce temps-là, on va parler foot un petit peu, puisque la situation est bien calme et bien établie du côté du Tour de France. On va partir à Boston retrouver l'un de nos reporters aux États-Unis pour la Coupe du Monde, Valentin Jamin, qui est à Boston. Valentin, qui vient de se réveiller où il n'y a pas très longtemps, il doit être encore tôt là. On en est où, Valentin, sur les fuseaux horaires?
9: Salut les amis, salut à toutes et à tous. Écoute, le fuseau horaire n'a pas changé depuis qu'on est arrivé, Pierre-Yves. Il est toujours, on a toujours 6 heures de moins, donc il est 9h11 très précisément ici à Boston.
1: Ça va. Ouais, je voyais que tu avais des petits yeux un petit peu, hein, je me suis rendu.
0: Ah, Valentin, son heure, c'est plus midi que 9h11.
9: Non, mais en fait, moi je regarde le Tour de France et j'ai déjà envie de me rendormir en fait aussi, donc je suis en train de
1: te. Aujourd'hui, je te comprends un peu. Bon, comment ça se passe du côté de Boston? Quelles sont les dernières nouvelles des Bleus à J-1 là, avant ce Maroc-France? Je ne sais pas si c'est un Maroc-France ou un France-Maroc d'ailleurs, le tirage au sort.
9: C'est un France-Maroc, me semble-t-il. Mais
1: France-Maroc,
9: là,
1: oui.
9: Ils joueront, d'ailleurs, petite info vestimentaire, ils joueront normalement avec le maillot vert Statue de la Liberté. Les Bleus demain, comment va le groupe? Bah, tout va bien, hormis toujours Aurélien Tchouaméni, qui donc le milieu de terrain du Real Madrid, titulaire en équipe de France, qui s'est entraîné à part hier. Il a couru sur la pelouse, on rappelle, il est blessé au niveau de la cuisse, de l'adducteur, un petit peu entre les deux. Il a déjà été forfait pour le match face au Paraguay. C'est la seule incertitude. On aura des nouvelles probablement avec la conférence de presse de Didier Deschamps. C'est à 16h30 ici, c'est à 16h30 pardon, heure française, tout à l'heure. Et on pourra aussi lui demander peut-être qui de Doué ou de Barcola va commencer ailier gauche, parce que c'est voilà la seule incertitude du 11. Sinon on aura à peu près la même équipe, même complètement la même équipe que contre le Paraguay. Il y a un entraînement également qui devrait nous donner des indications à 22h heure française toujours. Et puis on demandera à Didier Deschamps évidemment son avis sur le Maroc, parce que c'est vrai que là, les Bleus entrent dans une compétition un petit peu autre. On passe un step, on va dire. C'est un petit peu plus difficile après avoir eu des équipes à la portée des Bleus. Le Maroc, 6e nation mondiale. En plus, il y a l'aspect un peu retrouvaille après la demi-finale de 2022. Donc les Bleus s'en méfient. Le Maroc est invaincu. Le Maroc a sorti les Pays-Bas. Et d'ailleurs, hier, on avait déjà interrogé Upamecano, d'ailleurs Upamecano, le défenseur français. Et on a senti, écouter beaucoup de respect pour cette équipe.
2: C'est une très très belle équipe qui sont 6e au classement mondial. Ils ont progressé depuis 2022. C'est une équipe qui aime avoir le ballon, qui aime aussi les 1 contre 1, qui ont marqué beaucoup de buts. Et il va falloir être attentif, que ça soit défensivement ou offensivement, parce que c'est une équipe qu'on respecte. Mais on veut gagner ce match pour continuer dans cette compétition-là.
9: Les Bleus qui ont beaucoup travaillé, nous dit-on, à la vidéo sur cette équipe marocaine. Et messieurs, dames, qui seront arbitrés par un Argentin, Facundo Tello. Donc la FIFA a été taquine. C'est François Le Texier, le Français, qui a arbitré l'Argentine hier face à l'Égypte. Bon, certains diront, notamment côté égyptien, qu'il a été assez généreux. Donc, monsieur Tello, soyez généreux avec les Français demain, si vous écoutez RMC, ce qui est sûrement le cas d'ailleurs.
1: Bon, le mieux, c'est qu'ils fassent un arbitrage de grande qualité et qu'il n'y ait pas du tout de discussion et que les Bleus l'emportent facilement. Voilà.
9: Tout à fait.
1: Ce sera mieux,
9: tout
1: non
9: à fait, Pierre. Hein. Exactement.
1: Et qu'en est-il de l'affaire, alors là, c'est pas de l'arbitrage, mais de l'affaire Paraguay, parce qu'on en a beaucoup parlé. Apparemment, le groupe évoquait beaucoup cette question et les échanges entre la sénatrice paraguayenne et Mbappé. Est-ce que c'est un peu retombé désormais ou est-ce que c'est quand même une thématique qui est toujours assez présente, parce qu'il y a eu quand même d'autres petites saillies de la part de cette sénatrice?
9: Oui, tout à fait, qui s'est justifiée derrière dans un communiqué, bon, de manière très maladroite et étonnante, on va dire. Les joueurs hier qui étaient présents en conférence de presse, donc Robin Risser, Dayot Upamecano ou Jean-Philippe Mateta, ont évoqué Kylian Mbappé, mais globalement pour dire qu'il était concentré sur le match, que c'était évidemment inadmissible et très grave d'avoir de tels propos. Il y a un grand soutien de la part du staff. Guy Stéphan avait eu des mots très forts en disant que c'était évidemment scandaleux, indigné et abject. Mais l'idée quand même de vouloir tourner la page et se concentrer sur le sportif, puisque c'était avant-hier, donc les joueurs sont venus au soutien. Risser également, qui a répété que tout le groupe, certains avaient pu en parler un petit peu personnellement avec Kylian Mbappé et que tout le groupe avait été très choqué. Mais de là à perturber le capitaine des Bleus et l'équipe de France, non. Voilà, la page a l'air vraiment vraiment tournée. Il y a eu des réactions au plus haut niveau de l'État. Maintenant, il y a même eu des signalements à la justice. Donc place au Maroc dans l'esprit des Bleus.
1: Ça lui passe au-dessus. On espère que ce ne sera pas le cas des ballons demain. Merci beaucoup, Valentin. En tout cas, bon réveil,
9: hein,
1: bon petit déjeuner. Prends des forces pour les quarts d'heure à venir.
9: Céréales, œufs, tartines, café, c'est parti.
1: Très bien, des protéines, c'est important. Merci beaucoup, Valentin. Et on te retrouve évidemment sur les ondes RMC jusqu'à cette rencontre face au Maroc. On parlera d'ailleurs dans une petite heure du Maroc avec un autre reporter, Nicolas Pelletier. Et il y a aussi quelqu'un du côté d'Atlanta, c'est Edgar Grolot qu'on retrouve tout de suite. Bonjour Edgar.
10: Salut Pierre-Yves, salut tout le monde.
1: Et toi, tu as vécu ce match un peu fou entre l'Argentine et les Égyptiens qui y ont cru. On y a tous cru d'ailleurs, parce que tiens, ça pourrait faire un adversaire de moins éventuellement pour les Français. C'était vraiment une folle soirée.
9: Ouais, complètement. On rappelle le scénario. 2-0 pour l'Égypte jusqu'à la 79e minute de jeu. Et le pire, ou en tout cas le plus, ce qu'on a remarqué pendant ce match-là, c'est que c'était mérité, en fait, des Égyptiens qui ont fait un super, super match. Et puis, comme souvent, Lionel Messi s'est réveillé. Lionel Messi qui avait raté un penalty, qui avait touché le poteau sur coup franc. Et d'un coup, un but, une passe décisive. Et derrière, le but d'Enzo Fernandez à la 92e minute de jeu. Ils ont mis 3 buts en moins d'un quart d'heure, les Argentins. Donc c'était une émotion de dingue, surtout qu'on rappelle, Pierre-Yves, qu'au tour précédent, ils avaient déjà failli sortir face au Cap-Vert. Ils avaient dû attendre les prolongations pour se qualifier. Là, ils étaient à 10 minutes de prendre la porte. Alors les émotions étaient extrêmement fortes au stade. Lionel Messi a pleuré, Lionel Scaloni, le sélectionneur, aussi a pleuré, et il a expliqué pourquoi il était aussi ému en conférence de presse après le match.
11: Je souffre igual que todos ustedes cuando estoy en el banco.
12: J'ai autant souffert que vous tous depuis le banc. Les émotions que nous donne un match de football, nous les Argentins, c'est inégalable. Avoir cette émotion de nouveau est incroyable. C'est pour ça que je suis entraîneur. Ce n'est pas une finale, mais la magnitude de ce qu'on a vécu aujourd'hui est comparable avec beaucoup de grandes choses que nous avons vécues.
9: Ouais, c'est fort ce qu'il dit, parce que c'est quand même un vainqueur de la Coupe du Monde, vainqueur de la Copa América. Et là, on parle d'un huitième de finale face à l'Égypte qui aurait dû, ou on pensait que ça allait être peut-être une formalité pour eux, mais cette Coupe du Monde, elle est compliquée pour les favoris, Pierre-Yves.
1: Et ils auront un adversaire qui pourrait les embêter au prochain tour aussi en quart de finale, hein. La Suisse, la Natique.
9: Oui, la Suisse. Ouais, la Suisse qui... Alors beaucoup s'attendaient à voir la Colombie, beaucoup se disaient la Colombie peut être un outsider dans cette compétition. Finalement, ce sera la Suisse qui est une vraie bonne équipe. Et quand on voit comment l'Argentine a eu des difficultés face à des équipes moins cotées que la Suisse, on se dit que peut-être que la Nati aura un coup à jouer. En tout cas, ça va être un autre vrai test pour l'Argentine, qui est arrivée ultra favori dans tous ses matchs jusqu'à présent, qui sera de nouveau favorite sur ce match-là face à la Suisse, mais qui devra rester très très vigilante après ce parcours pour aller jusqu'en demi-finale éventuellement. Reste, avec un peu de recul, un parcours assez abordable pour l'Argentine de Lionel Messi.
1: On va suivre ça attentivement, bien sûr. Merci beaucoup, Edgar. Et on te retrouve.
9: Je vais retrouver Valentin au petit-déj.
1: Ah, très bien, vas-y, n'hésite pas. Prends des céréales.
9: On est un peu loin dans l'Atlantique
1: également. Mais oui, Atlanta, Boston, ça fait un peu de route. Tu seras en retard, à mon avis. Voir pour le dîner, peut-être. Allez, merci Edgar. À très bientôt sur RMC. Jérôme, ça nous fait des bons quarts de finale. Hein. Il y a des belles petites affiches avec pas mal d'équipes européennes, finalement.
8: Oui, on a petit à petit, on retrouve tous les favoris de cette compétition, mis à part l'Allemagne et peut-être même les Pays-Bas, sortis prématurément. Sinon, on a de très beaux quarts de finale. Il fallait s'y attendre, même si la formule a été améliorée, agrandie, si ce n'est améliorée, puisque on pourra toujours en débattre, mais ça fait des beaux quarts de finale avec mais déjà des huitièmes où il s'est passé beaucoup de choses, ce qui est plutôt bon pour le football, pour le spectacle. Hein. On voit des nations qu'on n'attendait pas à essayer d'accrocher les grands favoris que sont l'Argentine, l'Angleterre, la France. On a chacune et l'Espagne, et chacune des équipes favorites de cette Coupe du Monde ont eu à en découdre, et ça n'a jamais été facile pour eux. Jusqu'à hier, l'Argentine avec quand même un coup d'avance, parce qu'ils ont un super supporter, un supporter qui pèse beaucoup et qui est très présent à chaque match, Gianni Infantino, le président de la FIFA, qui est derrière cette équipe argentine, et ça doit leur donner un petit supplément d'âme à ces Argentins pour aller chercher le titre.
1: Le fameux 12e homme.
8: Petite statistique quand même, je dis ça tout simplement parce que on a vu le match hier avec les Argentins, où il y a eu encore une fois beaucoup d'accrochages, un peu de fautes, un peu de petits coups par-ci par-là, statistiques très rassurantes ou pas pour le football. La France et le Maroc ont été avertis deux fois plus que les Argentins, t'imagines?
1: Eh oui, on l'avait vu avec le Paraguay aussi.
8: Quand on voit les matchs, on se dit que ça devrait plutôt être l'inverse, mais non.
1: Ça va, tout va bien. Ça va peut-être s'équilibrer.
13: Et si vous voulez les coulisses un peu d'RMC, sachez que Pierre-Yves Leroux est persuadé que le Maroc va gagner demain.
1: Ouais. Ah, je ne suis pas persuadé, mais je pense que ça sera compliqué avec les Marocains.
8: Belle équipe, les Marocains.
1: Ouais. On verra. Mais j'espère me tromper, pour les Français, mais on verra ça. Maria, ça bouge pas. Toujours 2 minutes 27 d'avance pour Baptiste Vestrofan.
13: Ouais, toujours 2 minutes 27. Et le peloton est amené par les Soudal Quickstep de Tim Merlier, bien épaulé par les Alpecin de Jasper Philipsen.
1: Dans quelques instants, on va connaître vos paris. Oui, Jérôme.
8: Non, on a retrouvé Christophe Cessieux. Il est accroché derrière un quad sur une planche dans un champ de blé.
13: Il est plutôt dans une piscine, alors on se parle.
1: J'espère qu'il a mis son slip en plomb parce que sinon ça va être.
8: Ah oui, mais l'arbre, il a souvent le slip en plomb d'ailleurs.
1: Je ne sais pas comment est habillé notre ami Eric Salio du côté de Wimbledon. Lui, c'est toujours les tenues.
8: De blanc vêtu.
1: Toujours la classe. La classe où les quarts de finale dames ont débuté. Salut Eric.
14: Good afternoon, the cycling team.
1: Comment ça se passe du côté de Wimbledon? Bah oui, tout va très bien chez nous.
14: Ça se passe bien. J'ai mis du temps à digérer le match d'hier soir, qui était quand même un match de légende entre Novak Djokovic et Félix Auger-Aliassime. Et je me suis plongé ce matin dans les statistiques du Serbe. C'est juste bluffant. Il a remporté les 6 matchs les plus longs de sa carrière. C'est-à-dire qu'au-delà de 4h56, j'ai écrit un petit papier sur le web, là, il est imbattable.
1: Il est imbattable.
14: C'est dingue. Hein. À 39 ans, c'est pas possible. Quoi.
1: Non, mais c'est incroyable.
14: Ça nous promet une demi-finale contre Sinner extraordinaire vendredi.
1: Et il y avait une stat aussi qui était assez incroyable dans ce match, c'est que je crois que il a dû gagner 189 points et Auger-Aliassime 185. C'était très très proche, quoi. Ça se joue à rien, mais c'est lui qui l'emporte.
14: Ça se joue à rien, mais tu sais, au moment où l'arbitre dit six games all, tu sens que Djokovic va l'emporter. Parce qu'il a une telle expérience, une telle maîtrise de ses instants, du money time, et ça a pas loupé. Hein, 10 à 4, c'est net. Hein. Donc, il a deux jours pour se refaire la cerise. Je sais pas si Jérôme a des recettes pour que cryothérapie, des trucs comme ça. Parce que
1: du froid, mais il y a des recettes qu'il va pas te donner, par contre.
8: T'inquiète pas pour les tennismans.
14: T'inquiète pas pour lui.
8: Ils ont la recette. Je ne m'en fais pas. Au pire, il demande à son copain Sinner. Il doit bien avoir deux, trois recettes aussi.
14: J'adore le brancher là-dessus. Je suis jamais déçu.
8: D'ailleurs, Djoko, il est impressionnant, oui. Djoko Pilou, parce que il arrive même à piéger encore Eric. À chaque match, il débute moyen et il est blessé. Au bout d'un set ou deux, il est blessé. Une petite douleur, la cuisse, il fait des étirements.
14: Une petite pointe au mollet.
8: Il plonge dedans tout de suite. Et là, Djoko, il se retourne vers la tribune, il lui fait un clin d'œil, il dit J'étais encore eu.
1: C'est quoi le programme aujourd'hui
14: Le programme aujourd'hui,
1: quart de finale dames. C'est ça.
14: Les quarts de finale dames en simultané, parce que les Anglais font rien comme les autres. Donc, le premier match a débuté depuis 1h15 sur le 1. C'est Linda Noskova, la Tchèque, contre Lise Mertens, la Belge. Et il y a 1-7-0 pour Noskova, 3-2 pour la Belge. Elle aussi, elle s'est fait soigner. C'est peut-être un signe, Jérôme. Hein.
8: Elle va gagner.
14: et sur le central.
8: Je ne sais pas ce qui se passe dans les vestiaires au tennis, mais dès qu'on y entre, quand on sort, on est transformé.
1: Et une Italienne sur l'autre quart de finale.
14: Voilà, et sur le central, Jasmine Paolini, l'Italienne, elle est en difficulté contre Marta Kostiuk, l'Ukrainienne, puisqu'il y a 6-3-2-1 pour Marta Kostiuk, qui avait déjà atteint les demi-finales à Roland-Garros, donc ça sent bon le dernier carré pour Kostiuk. Et ensuite, on aura nos deux quarts de finale masculins. Alors, sur le center court, ils ont mis un Français, c'est sympa, je trouve. Arthur Ferry contre Flavio
1: Cobolli.
14: Pas tout
1: à fait français, quand même.
14: Non, malheureusement. J'ai appris des choses. Hein. J'ai appris que son papa, il a une petite maison sur l'île de Ré et qu'il a joué pour Lagor en match par équipe. On commence à refaire un peu son parcours français.
1: On commence à avoir des informations. Tu vois,
14: mais malheureusement, c'est marqué GBR derrière son nom. Donc, Ferry, Cobolli sur le central, et sur le court numéro 1, on aura Fritz contre Zverev. Fritz a gagné les 5 derniers matchs contre l'Allemand, notamment 2 matchs sur gazon, donc il est favori des bookmakers, l'Américain.
1: Mais il y en a un qui s'appelle Fritz, mais c'est bien l'autre qui est allemand. C'est bien ça, c'est ce que j'ai compris.
14: Qu'est-ce que j'ai dit? J'ai dit une bêtise?
1: Non, c'est ça, non, Zverev et Fritz.
14: Ah oui,
1: c'est
14: oui,
1: Fritz
14: d'accord.
1: Qui est
14: oui.
1: Américain. Ouais, okay.
14: Oui, d'accord. Très bien.
1: Oui. Très bon. Allez, merci, mon cher Eric. On se retrouve dans quelques instants parce que nous, il faut qu'on parie maintenant pour cette étape du Tour de France. À tout à l'heure, Eric.
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1: De parier avec Jesse Dillier Gros qui va nous donner les cotes. Salut Jesse.
17: Salut Pierre-Yves, salut à tous.
1: Bon, il n'y a pas trop de suspense en ce qui concerne le profil du vainqueur aujourd'hui. Ça sera sans doute un sprinter, à moins que tu aies des cotes surprenantes à nous donner. Elles sont où parmi ces sprinters, les cotes? Parce qu'il y a une hiérarchie sans doute qui s'établit.
17: Bien sûr, et celui qui a la meilleure cote, c'est Tim Merlier, coté à 2,75. C'est le favori, Pierre-Yves, de cette étape. Jasper Philipsen, lui, coté à 3,25. Binyam Girmay, coté à 6, tout comme Olaf Koy. Je vous donne la cote de Mats Pedersen, qui est le cinquième favori, coté déjà à 20. 20 et après ça continue de monter. Le premier français, Pierre-Yves, c'est Dorian Godon qui a une cote à 75. Ah oui.
1: Pourquoi pas Dorian Godon, effectivement, qui a fait quelques résultats, mais quand il y avait un peu moins d'opposition pour aller s'imposer. On en est où du petit classement dans l'équipe RMC ?
17: Eh bien, écoute, déjà, je tiens à féliciter Yoann Guillet, mon compère des Paris, qui a enfin marqué ses premiers points avec la victoire de Pedersen hier. Et Yoann, qui donc est passé deuxième au classement, il est passé devant toi, Pierre-Yves. Je vais vous le donner le classement dans l'ordre, avec Maria toujours en première position.
13: Yoann, sachant que j'ai pas voté hier.
17: C'est vrai.
13: Préciser quand même.
1: Ouais, c'est vrai. Ouais, c'est beau, c'est beau.
17: C'est ça qui est fort. Yoann qui a...
8: Quand tu te présentes pas aux examens, t'es sûr de pas le louper. Hein.
13: J'étais dans mon bain irlando-romain, là, je t'avoue, je pensais à autre chose.
1: Oh, pardon, à la classe.
17: Donc Yoann Guillet aussi qui a pris la deuxième place, que je vais représenter aujourd'hui. Pierre-Yves, toi tu es troisième. On a Jérôme Pinault à la quatrième place, Christophe Cessieux à la cinquième et Jérôme Coppel en dernière position.
1: Eh bien, c'est par Jérôme Coppel, donc on va commencer. Premier pari, là, tout est possible, Jérôme. Là, tu as vraiment le choix. En plus, tu es à côté sans doute de celui qui pourrait s'imposer aujourd'hui. Tu vas parier sur Baptiste Westhoffer, j'imagine.
7: Oui, bien sûr. Tu sais, quand tu as trop de choix, des fois, c'est là que c'est compliqué. C'est comme au restaurant. Tu demanderas à Bruno Fontaine, quand il y a trop de choix, il a toujours du mal à se décider. Mais moi, mon choix est fait. Je vais prendre Jasper Philipsen, emmené par un grand Mathieu Van Der Poel retrouvé. Je mise sur le Belge.
17: La cote à 3,25.
13: Gros risque, hein, Jérôme Coppel.
1: Bah, tu sais, il est tellement loin dans le classement qu'il faut qu'il assure un minimum, hein, maintenant. Ça, c'est sûr. Hein. Jérôme Pinault, nos consultants sont bien placés. Hein.
17: C'est vrai.
1: Dernier et avant-dernier.
8: Eh ben moi j'ai pris un risque ce matin et je me dis que je veux pas parier pour celui que j'espère qui va gagner, pas j'espère Philipsen. Hein,
1: ah oui, d'accord.
8: Ouais. Donc je veux plus parce que je suis tellement nul en pari que
1: ça leur porte la poisse.
8: Exactement. Donc je vais je vais chercher la grosse cote. Je vais aller chercher Mats Pedersen, le maillot vert.
1: Ouais, ouais. Pourquoi pas.
17: Mats Pedersen, la cote avant, elle est belle. Hein.
1: Cote à 20. Ah oui, cote à 20, intéressant. Et donc ça doit être à moi désormais.
17: Exactement.
1: Moi je vais aller chercher une toute petite cote, mais il faut que je grappille tranquillement. Et Tim Merlier.
17: Très bien, la cote à 2,75. C'est à mon tour de parier. Moi j'ai envie de jouer un peu la nouveauté, de jouer Olaf Koy. C'est un peu le pari qu'on n'attend pas, mais je me dis pourquoi pas.
1: Mais pourquoi pas? On a des petits doutes, c'est vrai, sur sa forme. Il a regagné après avoir été longtemps out à cause d'un virus en début de saison. Mais il a regagné depuis. Donc pourquoi pas Olaf Koy? Maria est embêtée parce qu'elle aurait bien voulu miser sur Olaf Koy.
13: Ouais, j'aurais bien pris Olaf Koy. En fait, ça m'embête. Je sais qu'il ne va pas gagner, mais je vais le dire quand même. Ah ouais. Donc, je vais dire Biniam Girmay, mais je sais qu'il ne gagnera pas.
1: Ah, et pourquoi pas?
8: À noter, juste pour donner quelques conseils, consignes, parce qu'on est tellement bons dans les paris
1: à nos auditeurs,
8: que sur le dernier Tour de Belgique, ils y étaient à peu près tous et ils ont tous gagné leur étape. Hein. Il n'y a vraiment pas un qui a dominé. Alors, il reste Phil Bowes, par exemple, hein, attention, du côté de chez Bahreïn. Mais ils ont été à peu près tous au niveau. On ne peut pas dire qu'il y a une vraie grosse hiérarchie qui s'est dégagé en ce début de saison. Ils sont tous en forme, par contre. Donc, il va y avoir un beau sprint ce soir.
13: C'est peut-être Paul Magnier, finalement, qui est le sprinter le plus en forme cette saison, aller avec Jonathan Milan, mais ils ne sont pas sur ce Tour de France.
1: Ah oui, c'est ça. Je croyais que tu allais me dire que Paul Magnier pouvait s'imposer aujourd'hui.
13: J'ai bossé un peu quand même.
1: Mais on aurait voulu qu'il soit là. Franchement, on aurait bien aimé.
8: Attention à Rastafumeto aussi.
1: Rastafumeto qui peut sortir faire le coin du bois, hein, c'est possible.
8: Ça, c'est sûr. Exactement. Il paraît qu'il, lui, a le droit de partir seulement dans les 5 derniers kilomètres.
1: Allez, on prend des nouvelles dans quelques instants de la tête de course. Merci beaucoup Jesse Diliegro. On verra si nos parieurs ont été bons autour de la table.
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1: Le petit top course, ma chère Maria, avant de faire une petite respiration, une pause fraîcheur et de retrouver la route du Tour qui se rapproche de la barre des 100 km.
13: Oui, 100 km. Allez, dans 1 km, on sera à 100 km de l'arrivée, très exactement. Pierre-Yves, on va arriver à Mirande, là, dans le Gers, village du Gers. Toujours un homme en tête, évidemment, ça n'a pas bougé. C'est toujours le Français de la Loto Intermarché, Baptiste Westhoffer, qui a 2 minutes, entre 2 minutes 40 et 2 minutes 50 d'avance sur le peloton. C'est dur pour le Français, évidemment, sous cette chaleur étouffante. On le voit sera se rafraîchir autant qu'il peut, hein, grâce à sa voiture qui n'est jamais très loin. Il s'asperge de bidon. Baptiste Weichtrofer, il se met des glaçons dans le dos. C'est pas facile. Et en plus, il n'est pas du tout accompagné, le Français. Donc concrètement, il fait tout seul.
1: Nous aussi, on va aller mettre quelques glaçons dans le dos, aller se rafraîchir. Pause fraîcheur, on se retrouve dans quelques instants pour donc les 100 derniers kilomètres de cette 5e étape du Tour de France 2026. À tout de suite.
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20: 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RMC 15h32.
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1: On avance tranquillement, c'est une évidence, on n'a pas assez d'essence du côté du peloton, mais on a les cuisses et les mollets pour pédaler.

0: Eh ben, tu tombes au bon moment, ce qui vient d'appeler sa voiture. Donc la voiture va nous dépasser à l'instant pour aller ravitailler Baptiste. Écoute, il fait chaud, ça se passe bien ou plus ou moins bien pour le coureur français. Hein. Tout seul, il sait que son entreprise va être compliquée, mais il lâche pas l'affaire. Il roule toujours bien, bien régulier. Mais c'est vrai qu'il appelle vraiment très très souvent sa voiture pour récupérer des bidons, les fameuses poches de glace qui se glissent sous le maillot. Et là, ça fait bien 20 ou 25 kilomètres qu'il a pas vu un millimètre d'ombre, hein, le coureur de la Lotto Intermarché. Voilà, ça doit être difficile, ça doit chauffer sous le casque, mais on le connaît, on sait que c'est un guerrier, un vaillant, et qu'il a l'habitude de ses échappées, pas forcément solitaires, mais de ses très longs raids. Donc il se démobilise pas. Si on peut, on ira voir le directeur sportif pour essayer de lui demander comment il arrive à garder son coureur motivé. Mais voilà, c'est pas facile pour lui, mais il continue son petit bout de chemin.
1: Tu sais, tu as repéré qui était dans la voiture, dans cette voiture numéro 1 pour l'équipe Lotto?
0: Alors, j'ai vu, tu sais, je vieillis, hein, je m'approche des 40 ans, je vois sa tête, je remets pas le prénom, c'est la voiture numéro 2, donc, mais ça sera pas un problème, on ira le voir après.
1: Mario Hartz ou Peter Van Spebroek, très certainement, du côté de l'équipe Lotto. Jérôme l'a peut-être vu hier, parce qu'il a vu énormément de directeurs sportifs, il a parlé avec beaucoup de directeurs sportifs, pas à l'antenne.
2: C'était hier Peter Van Spebroek dans la voiture numéro 2. Il y en a un qui est jeune et l'autre un peu moins jeune. Il y en a un qui a à peu près ton âge, Gégé, même plus jeune que toi. Il y en a un qui est plutôt du type Christophe Cessieux, donc pas compliqué à repérer.
1: Ça te donne
2: repérer,
1: une petite idée. Ouais. Quelqu'un de beau, grisonnant, cheveux blancs. Quoi.
2: Mario Hertz, vainqueur de la Flèche Wallonne, messieurs, quand même.
1: Eh oui.
2: Bon coureur. Victoire d'étape sur le Tour de France.
1: Bien sûr.
2: Aussi.
1: Très bon coureur, Mario Hertz.
2: Ah, oui.
1: Effectivement. Effectivement.
3: On va entendre le meilleur anglais de Jérôme Coppel avec tout ça.
1: Ah, ça va être intéressant.
2: Non, il parle français, que ce soit...
1: Oui, mais il va la faire en anglais juste pour
2: c'est
1: qu'on entende.
2: Hey, Mario.
1: Ça vous rappelle des souvenirs à tous les deux de vous êtes retrouvés tout seul en échappée ou ça vous est jamais arrivé, Jérôme Pinault, pour commencer.
2: Bon, en chasse patate,
1: okay. Oui, mais devant.
2: Non, jamais tout seul.
1: C'était pas très commun à votre époque, hein, d'ailleurs.
2: Ah, il y avait quelques coureurs qui aimaient ça, hein, l'échappée. Être seul, faire
1: oui,
2: des
1: mais
2: grands
1: c'était,
2: morceaux. Mais
1: c'était souvent sur les 20 derniers kilomètres, 30 derniers kilomètres, on tentait quelque chose. Mais quand dans la journée, quelque chose au début de l'étape se construisait, c'était rare qu'il y ait qu'un seul garçon, non?
2: Ouais, peut-être. Après, moi, on avait quand même l'habitude d'aller voir les autres équipes, deux, trois copains pour venir avec nous. Et on tentait pas si personne était très chaud. Mais ouais, c'était plutôt rare, hein, de voir un seul coureur à l'époque, nous, sur le Tour de France, une étape comme celle-ci. Je me souviens avoir été échappé moi dans le Tour sur ce même type d'étape. C'est rare qu'on était tout seul. Il y avait toujours 2-3 qui essayaient de se montrer, les seconds couteaux, les anonymes du peloton essayaient toujours de se montrer à l'avant sur ce genre d'étape. Sur un on sait jamais, sur un malentendu, ça peut marcher, qui disait Jean-Claude Duss, à qui on rend hommage. Ben, c'est un peu croire. Ça. On sait jamais si. Il peut arriver n'importe quoi, je dis toujours, et j'ai déjà dit, moi j'ai gagné l'étape du Tour d'Italie, si j'avais écouté la moitié de ton, bah, je me serais jamais échappé, on était condamné à un sprint, et finalement j'ai quand même gagné, donc il faut tenter, au moins Baptiste Verschtroffer a cette audace-là, après c'est sûr que seul c'est quasiment mission impossible.
1: Jérôme Coppel, ça t'est arrivé toi, tu te souviens d'une échappée où t'étais tout seul
0: À l'avant, comme Gégé Pinault, non, à l'avant, ça m'est jamais arrivé. J'étais plutôt largué tout seul, ça, oui. À l'avant, non. Après, ça dépend beaucoup aussi de la composition de ton équipe, ton rôle dans l'équipe. Voilà, pendant une partie de ma carrière, je jouais le classement général, donc j'avais pas d'intérêt à partir devant. Et dans la deuxième moitié de ma carrière, j'étais plutôt un lieutenant pour le leader, donc je restais plutôt autour de lui. Mais c'est vrai, moi j'ai connu hein, des coureurs qui faisaient des raids solitaires comme ça. À mon époque, il y avait un français, pas français d'origine, mais Laszlo Bodrogi, c'était un des grands spécialistes de ça. Et plus récemment, alors il partait pas forcément tout seul, mais il y avait Johan Ofredo, hein, on l'a souvent vu aussi à l'avant. Voilà, c'est vrai que c'était peut-être moins courant que ces 4-5 dernières années, mais ça arrivait déjà.
1: Et puis il y a eu, mais alors tu étais tout jeune hein, dans les grandes échappées solitaires. Tu avais 5 ans, je crois. C'était en 1991, l'échappée de Thierry Marie. 234 kilomètres entre Arras et Le Havre, qui chantait, lui, je voulais revoir ma Normandie.
2: Il y a eu Cédric Vasseur, hein, vers la Châtre. Christophe Agnoluto, vers Limoges. Il y a eu des coureurs qui se sont, qui ont brillé grâce à des échappées fleuves comme celle-ci, hein.
1: Et le record sur le Tour de France, c'était pas très loin d'ici.

0: entre Carcassonne et Luchon, mais c'était en 1947. Alors là, vous n'étiez pas né, évidemment. C'était Albert Bourlon, 253 km tout seul. 253 km.
1: Ah, c'est long, hein.
0: Là, ça devait être long, effectivement, pour Albert Bourlon. Tiens, bah, Jérôme, on en profite. On fait la petite rubrique avec Jérôme Coppel. Confidence pour confidence. Vous êtes allé au village ce matin, peut-être avoir des petites infos que nos reporters n'ont pas eues dans votre réseau. Confidence pour confidence, c'est tout de suite.
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0: C'est Jérôme Coppel aujourd'hui, confidence pour confidence. Alors, qu'est-ce que tu as à nous raconter ?
3: Alors, j'espère que vous allez bien m'entendre parce qu'on est en pleine descente là, plus de 70 km/h, donc j'espère que le son, c'est très bien, parfait. Ouais, bah écoutez, j'ai fait le tour des bus, le tour des popotes, bien discuté, et j'ai appris quelque chose que je ne connaissais pas. Vous savez, vous connaissez mon amour pour le matériel, pour les évolutions, la technologie, etc. Et donc, je vais pas citer ni le nom de l'équipe, ni de la personne qui m'a dit ça, bien sûr, mais je demandais comment les coureurs choisissaient les différents tailles de plateau, les braquets, la pression des pneus, etc. On sait que maintenant tout est très individualisé. Il me dit, tu crois pas si bien dire, maintenant c'est simple. C'est simple, il n'était pas forcément en adéquation avec tout, mais c'est un logiciel. Donc les équipes ont un logiciel avec le profil de l'étape, bien sûr, poids, taille du coureur, profil du coureur, la température, la force du vent, etc. Et le logiciel mouline tout ça et il sort le braquet idéal pour chaque coureur, la pression des pneus idéale pour chaque coureur, le nombre de bidons, etc. Voilà, c'est toute une...
0: C'est pas avec l'IA,
3: j'ai demandé.
0: Ah non.
3: Donc c'est pas vraiment basé sur l'IA. C'est un logiciel qu'ils ont développé eux. Alors après, lui m'a quand même précisé que des fois, il y a quelques incohérences et même eux, en tant qu'anciens coureurs ou membres du staff, des fois, il y a des incohérences qui tombent. Mais voilà, c'est pour ça que pas tous les coureurs ont forcément le même braquet sur la même étape, même s'ils ont un peu le même profil de coureur. Donc la pression des pneus est vraiment individualisée pour chacun et tout ça est fait avec un logiciel. Donc nous, à notre époque, on descendait le soir à l'hôtel au cul du camion voir les mécanos, on disait ok, demain il va pleuvoir, on va mettre que 5 bars dans les pneus, je voudrais un plateau de 52, 54 si c'est plat, etc. Et bien maintenant c'est le logiciel qui fait ça et ensuite bien sûr analysé par les entraîneurs, les directeurs sportifs jusqu'à ce que ça arrive jusqu'aux mécaniciens pour qu'ils puissent faire les réglages qu'il faut. Voilà, j'étais surpris de. On sait que le vélo se rapproche de plus en plus de la Formule 1. On en parle souvent du côté matériel, mais finalement, dans les coulisses, avec l'ordinateur, certainement un peu l'IA aussi, on se rapproche vraiment de plus en plus de la Formule 1.
1: Ouais. Il y a même le choix des roues, de la hauteur des roues, selon le profil de coureur.
3: Oui, bien sûr.
1: Et même
3: ouais.
1: Le profil de l'étape. Puis, c'est pas. Pour un grimpeur aujourd'hui, par exemple, on estime que. La roue plus haute, plus aéro, va demander plus d'énergie. Donc pour un coureur qui doit s'économiser aujourd'hui, peut-être n'aura-t-il pas la même hauteur de roue. On sait aussi, Gégé, par exemple, que chez les cyclistes professionnels, mais aussi c'est les cyclistes amateurs aujourd'hui, beaucoup de gens font appel au fitting. Hein, beaucoup de gens font appel à la mise en position. Oui. Il y a de plus en plus de cyclos et de cyclotouristes et de sportifs du dimanche même qui font appel à ça. D'ailleurs, on en profite pour saluer Didier Rousse qui va monter son entreprise et qui va monter sa boîte et qui est en train de passer un certain nombre de qualifications pour pouvoir mettre en place ce genre de service partout autour des équipes mais aussi autour des clubs, associations de cyclistes. Et Gégé, une dernière petite spécificité dans le peloton aujourd'hui, tu verras que Tim Merlier, si tu revois passer le peloton tout à l'heure, Tim Merlier n'utilise pas le même châssis que les autres coureurs de Soudal Quickstep, on le sait. Dans le fabricant de cette équipe, un nouveau vélo vient de sortir et lui, il utilise le nouveau vélo sans la peinture personnalisée de l'équipe. Il a un vélo tout noir aujourd'hui, Tim Merlier.
0: D'accord. Et ça, il y a une fonction, utilisation spéciale.
1: Alors, on allège le vélo, ça met la couche de peinture déjà, c'est du brut.
3: Ouais, et en plus, la peinture, c'est ça.
1: Normalement, le vélo utilisé par les coureurs. Je cite d'abord Canyon, Scott, Cannondale, parce que le vélo utilisé par Tim Merlier est un Specialized. Et jusqu'à maintenant, les coureurs utilisaient le Specialized SL8 et le SL9. Nouveauté de chez Specialized vient de sortir et Tim Merlier utilise ce vélo aujourd'hui.
4: Ça faisait longtemps, Jérôme.
1: De même que Remco Evenepoel, sachez, et là j'entends les attaques de suite de Maria Zé en face de moi, je ne suis plus propriétaire d'un magasin Specialized, donc je peux me permettre de parler de la marque en toute neutralité, madame.
0: C'était pourtant l'indication dans un journal de l'Ouest de la France aujourd'hui.
1: Bien sûr, mais je peux aussi...
0: Et tu étais en photo et tu nous faisais la promotion du port du Collet.
1: Je peux toujours saluer mes collègues Franck et mon frère Sébastien au magasin là-bas, près de Pornic, et effectivement, on m'a demandé, il y a un petit mois, quel était mon spot préféré dans la région de Pornic, et j'ai dit le port du Collet. Voilà. On y retrouve de très bons restaurants. Mange des fruits de mer sur le port du Collet, c'est très sauvage, mais il me semble que tu y vas aussi souvent.
0: C'est très joli, la Loire-Atlantique, c'est souvent le plus beau département de France. Jérôme Coppel n'est pas tout à fait d'accord, Maria Zé non plus.
4: Certainement pas.
0: Ouais, d'accord, très bien.
1: C'est pas trop d'où elle est, Maria Zé.
0: Elle est un petit peu de partout. Maria, un petit point sur la course, parce qu'on avance, tranquillement. Tranquillement, je trouve, vers l'arrivée ici à Pau. D'ailleurs, on pourra jeter un coup d'œil peut-être sur les prévisions d'arrivée. 90 km encore à parcourir, c'est ça?
4: Oui, c'est tout à fait ça, Pierre-Yves. 90 km de l'arrivée. 3 minutes 23 d'avance pour Baptiste Weisstrofer sur le peloton. Il a grandi, augmenté un petit peu son avance. Le coureur français, c'est vrai que ça avance doucement. On a l'impression de répéter un peu la même chose quand même. Depuis
0: ils ne nous aident pas, ils ne veulent pas aller dans l'échappée.
4: Pour les gens qui sont de fidèles auditeurs et qui écoutent depuis 14 heures, c'est vrai que ça n'a pas beaucoup bougé.
0: Par contre, ceux qui écoutent depuis 14 ans, ça a bougé beaucoup. Mais...
4: ça a un petit peu évolué.
0: Il y en a.
4: C'est vrai, il y en a. Il y a 14 ans, oui. Personnellement, je n'étais pas très vieille. Alors, heure prévisionnelle d'arrivée, on est.
0: Oh, ça va, on est encore sur un horaire médian. Ouais, parce qu'il y a trois horaires qui nous sont proposés. Et là, on est sur du
4: 17h46. Ouais, c'est entre 17h37 et 56.
0: Ça veut dire qu'on est sur du 40. Moi, ma vue a baissé. c'est le médium aujourd'hui, est à 45 km/h.
4: À 46. Ah oui, tout à fait, à 45 km/h et arrivé prévu aux alentours de 17h45.
1: On rappelle que le sponsor du maillot blanc sont les opticiens Chris. Hein.
0: Oui, on en parlera tout à l'heure. Mais effectivement, tu as raison. On y pensera peut-être. Je suis en repos demain, donc j'aurai le temps peut-être d'aller.
1: Voilà, faut aller dans une animalerie là, à ce niveau-là. C'est le Labrador là.
0: Jérôme, sur la moto, Baptiste Weisstrofer a un petit peu plus d'avance que tout à l'heure. Si tu as l'occasion, évidemment, d'aller voir le directeur sportif, ça nous intéressera de savoir comment on gère ça et puis peut-être nous dire comment l'équipe, de façon générale, aussi a revu un peu sa stratégie en ayant perdu à Arnaud Delis, évidemment, un coup dur pour cette équipe, alors que cette étape, aujourd'hui, aurait pu être pour lui, bien sûr.
3: Oui, tout à fait, c'est prévu. On va aller le voir bientôt, je vous préviens de tout ça.
1: Tu nous as pas dit, nous, mon Dieu, t'as demandé aller faire l'interview de Baptiste Weisstrofer auprès de Yannick Talabardon. Oui, quelle a été la réponse?
3: Ah, pareil, on est juste derrière le régulateur. On va gentiment aller lui demander. C'était la course à la canette. On y arrive. Il faut laisser,
0: tu sais comment ça se passe.
1: Je sais pas si
3: il faut laisser passer toutes les motos, chacun à notre tour pour aller voir l'homme de tête. Donc voilà, on remonte la file et on va aller demander ça à Yannick.
1: Je sais pas si tu as le ressenti comme celui que l'on a en visu du peloton GG, mais le peloton est quand même très étiré. C'est pénible parfois des journées comme celle-là. Il y a un léger vent de côté venant de la droite qui gêne un peu le peloton et les coureurs sont les uns derrière les autres. Il y a un petit vent qui semble venir de la droite et qui empêche quasiment les trois quarts du peloton de flâner. Ça roule un peu vite, certes. Mais surtout que le vent est gênant.
0: Oui, parce qu'on le disait, on est finalement une moyenne de 45 là.
1: Ça roule bien. Attention, Baptiste Weisstrofer, ils sont aussi au courant, les équipiers de Soudal ou de Alpecin, que c'est un garçon qui est capable de rouler fort et puis encore d'accélérer et de résister longtemps. Donc il se méfie un peu et puis avec ce vent, finalement, en roulant un peu plus vite, en se mettant à la moitié de la route à l'opposé de la direction du vent, ça gêne tout le monde et finalement, on n'est pas si à l'aise que cela dans les roues.
0: Ça, c'est un peu la surprise peut-être du jour, parce qu'on pouvait imaginer que, et on le disait tout à l'heure, qu'un garçon comme Paul Sexas qui découvre le Tour, on aura l'occasion d'en parler, pouvait profiter de cette étape pour récupérer. Non, on ne récupère pas aujourd'hui.
1: Non, mais tout à l'heure, je t'entendais dans l'ouverture parler de journée de repos. La première semaine du Tour, il n'y a pas de journée de repos. Si vous voulez vous reposer...
0: Il faut abandonner.
1: Non, mais vous faites la sieste. Là, ils vont quand même faire 160 bornes en vélo
0: bien
1: déjà.
0: Sûr, bien sûr.
1: Et puis, il y a toujours la nervosité. Rappelez-vous la chute de bête, inutile et dommageable de Marc Cavendish qui avait dû repousser d'un an son arrêt de carrière parce qu'il était tombé sur le même type d'étape, parfois de vigilance, de concentration. Et aujourd'hui, pour une... une équipe qui défend un coureur pour le classement général, et notamment Paul Sexas, ben, il faut courir autour de la 40e, 50e place maximum. Il ne faut pas traîner à l'arrière. Il y a toujours des risques de cassure. Ça peut frotter, il peut y avoir des chutes. Donc, c'est toujours rester concentré. Donc, ce n'est absolument pas une journée de repos, ça, c'est pas une journée de forte intensité, mais c'est pas une journée de repos.
4: On l'a vu quand même, pas, il avait pas l'air trop stressé, Paul Sexas. Tout à l'heure, il passe toute son étape à côté de Jordan Jegat. Ils sont tous les deux, je crois qu'ils se connaissent bien, les deux hommes.
1: Et ils
4: ça discute, ouais. Ça discutait au début de l'étape, ça discutait tout à l'heure à mi-parcours. Voilà, ça, c'est quand même. Alors oui, c'est pas du repos, évidemment. Moi, je suis pas capable de courir 160 bornes. Non, un jour de repos, c'est un vrai jour de repos. Mais on sent quand même qu'il y a moins de tension et de nervosité pour les leaders que des journées comme avant-hier, on va dire.
1: Bien sûr. Après, il y aura le moment de la reconcentration extrême dans les 40, 50 derniers kilomètres de la course, parce que ça va frotter, parce qu'il va falloir éviter les pièges, les chutes, ça va brailler dans les oreillettes, attention, on tourne à gauche, on tourne à droite. Mais il est évident que pour l'instant, Paul Sexas peut un peu flâner, mais malgré tout, rester très vigilant, surtout rester concentré.
0: Et du côté des équipes de sprinteurs, est-ce qu'il y a aussi de la tension là? Parce qu'on se dit, et on pense particulièrement au Alpecin ou au Little Trek pour Mats Pedersen, qu'il y a vraiment une opportunité. Il n'y en a pas non plus énormément sur le tour, on aura l'occasion d'en reparler tout à l'heure. Mais est-ce que là, il y a du stress déjà quand on est à 85 km de l'arrivée où il faut attendre encore les 40 derniers?
1: Il y a du stress surtout pour les équipes qui n'ont que ça, finalement. Et donc Alpecin, quasiment, n'a qu'un sprinter. Il y a deux coureurs très importants dans cette équipe. Jasper Philipsen, évidemment, et évidemment Mathieu Van Der Poel. Mais eux, c'est le type d'étape où ils ne peuvent pas se louper, quasiment. Hein. C'est vraiment l'étape qu'ils ont cochée. C'est, le tour commence pas pour eux, parce qu'il y a le chrono par équipe. Et l'arrivée à Montjuïc, où Mathieu Van Der Poel avait des objectifs très fixés, très précis, d'un maillot jaune, pourquoi pas. Il est passé à travers, hein. il a pas été à la hauteur ce jour-là, Mathieu. Et le deuxième objectif, c'est aujourd'hui. Donc là, il y a de la pression, évidemment, il y a de la tension. D'ailleurs, on l'a vu, ils n'ont pas traîné à prendre la barre du peloton. Et puis la tension va monter énormément dans le final, parce qu'il y a peu d'abandons pour le moment, seulement 3. Toutes les équipes sont au complet. Et surtout, ils sont encore tous très frais, les coureurs. Donc ils ont tous envie d'en débattre. Ils veulent tous être au service, tous servir à quelque chose, tous replacer leurs coureurs, tous au même endroit, tous au même kilomètre. Donc ils peuvent aussi tous faire des erreurs. Et donc c'est très stressant, et il peut se passer beaucoup de choses dans un final de sprint comme celui-ci, surtout lors d'une cinquième étape seulement.
0: On arrive du côté de Montesquieu pour le... C'est Baptiste Westhoffer, hein, qui est passé à Montesquieu, je crois, village. Le peloton est toujours dans le Gers. Maria, peut-être justement refaire un petit point avant de basculer vers les informations de 16h dans quelques instants. La situation est bien établie, mais ça va se préciser de plus en plus. Le top course tout de suite avec Marie.
4: 85 km de l'arrivée, 3 minutes 32 d'avance pour Baptiste Weisstrofer sur le peloton. Il avait perdu un peu de temps, Baptiste Weisstrofer, il l'a repris ce temps, 3 minutes 32 d'avance, donc avance assez confortable pour le Français. Le peloton derrière n'a pas l'air de s'affoler, hein. Il est mené toujours évidemment par les deux équipes leaders sur cette étape de sprint, les Alpecin de Jasper Philipsen et les Soudal Quickstep de Tim Merlier, qui s'entendent bien et qui font le travail pour l'instant. Évidemment, Baptiste Weisstrofer qui devrait voir son écart se réduire rapidement quand on approchera de la cinquantaine, de la quarantaine de kilomètres de l'arrivée ici à Pau.
0: Ça va être dur de jouer au chat et à la souris pour le coureur de l'équipe Lotto. Tu as préparé ta petite liste avec les sprinteurs, tous les favoris par équipe. Tu as mis du stabilo pour savoir qui pouvait gagner.
4: J'ai préparé toutes mes fiches, le nombre d'étapes du Tour de vainqueur du Tour de France pour chacun. Évidemment, le grand gagnant de tout ça, c'est Jasper Philipsen, qui a déjà gagné ici à Pau. C'était en 2024, donc voilà, peut-être le plus armé et le mieux accompagné pour remporter cette étape aujourd'hui, Jasper Philipsen. Et en plus, Jérôme Pinault le disait, c'est un peu la dernière chance. Bon, il y en aura d'autres, mais pour cette équipe d'Alpecin, de s'imposer, de briller sur ce Tour de France avec un Mathieu Van Der Poel qui comptait faire une première semaine comme celle de l'année dernière, et ça n'a finalement pas vraiment été le cas.
0: Merci beaucoup Maria, merci aux deux Jérôme qu'on retrouve dans quelques instants, et on aura un invité avec nous, un invité que vous connaissez mais je vous dis pas qui c'est, tiens, un petit teasing, lui aussi il connaît bien Pau, et ça sera un plaisir de découvrir un peu ce qu'il est devenu, quelqu'un que vous avez côtoyé. Dans quelques minutes, on fait une pause et on se retrouve pour les infos de 16h avant le final de cette étape du Tour de France entre Lannemezan et Pau.
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5: 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Bon après-midi avec RMC, 15h57.
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0: Un Français en tête sur le Tour de France, il reste 81 km, Baptiste Westhoffer à 3 minutes d'avance. Mais tout de suite, 16h, les informations avec vous, Clara Gabillet. Rebonjour Clara.
4: Rebonjour Pierre-Yves, bonjour à tous. Aucun débordement ne devra être toléré pendant les prochains matchs du Mondial, prévient le ministre de l'Intérieur, Laurent Nunez, dans un télégramme envoyé au préfet. Prochain match considéré à risque, France-Maroc, demain soir, 22h, quart de finale. À Paris, les terrasses pourront rester ouvertes jusqu'à 2h du matin, et ce, chaque soir de match et jusqu'à la fin du Mondial. Pas de feux d'artifice du 14 juillet dans les zones à risque de l'Hérault, ni dans la Drôme, où de violents incendies continuent de progresser. 2500 hectares ravagés par les flammes, près de 10. On approche des 5000 dans les Pyrénées-Orientales. Feux aggravés par le vent chaud. 67 départements en vigilance orange canicule. Aucun en rouge pour l'instant, mais si c'est le cas, Uber Eats et Deliveroo suspendront les livraisons de repas entre 14h et 18h pour préserver la santé de leurs livreurs. En Allemagne, le suspect de l'attaque
20: l'attaque d'un collège-lycée de Bavière est un adolescent de 16 ans, annonce la police. Deux jeunes filles ont été grièvement blessées, mais l'arme utilisée par l'assaillant n'a pas encore été précisée. La presse allemande parle d'une attaque au couteau. La menace de Donald Trump, qui assure que les États-Unis vont encore frapper durement l'Iran ce soir. Après une reprise des hostilités entre les deux pays, le président américain dit que le cessez-le-feu est terminé. Emmanuel Macron appelle à poursuivre la discussion avec calme et sang-froid. L'ONU lance un appel au don de 296 millions de dollars pour le Venezuela qui a subi il y a deux semaines un double séisme et fait plus de 3600 morts. Après deux ans passés en NBA, Gershon Yabusele quitte les États-Unis pour la Grèce. Le basketteur français retrouve l'Euroleague. Il signe pour trois saisons à Athènes avec le Panathinaikos. Le club grec l'officialise. Yabusele figurerait ainsi parmi les trois basketteurs les mieux payés d'Europe. Vous êtes sur RMC, il est 16h02 et dans un instant, vous retrouvez l'Intégral Tour.
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0: On est reparti sur cet intégral tour entre Lannemezan et Pau, une étape promise aux sprinteurs, mais il y a bien un homme en tête, un échappé. On va tout de suite faire le point sur cette étape avec le top course de Maria.
4: 79 km de l'arrivée, pardon, j'ai eu un bug. L'AVC, pardon. 3 minutes de 20 d'avance pour Baptiste Weisstrofer, oui. Tout à fait, le français sur ce peloton. Ça n'a pas beaucoup bougé hein, depuis quelques instants pour le français qui maintient toujours son avance. On arrive dans le petit village de Mascara. Voilà, d'ici quelques kilomètres, on est actuellement à Bassou. Voilà, si vous connaissez un peu vos terroirs et le territoire du Gers, vous êtes peut-être passé par ici.
0: Mascara, non.
4: Non.
0: Mais c'est magnifique le Gers.
4: Ah, c'est très joli, on se promène un peu aujourd'hui, c'est vrai qu'on a le temps de visiter. J'espère que Jérôme Coppel s'est arrêté pour manger un petit foie gras ou un petit magret de canard. Je crois que dans le coin, c'est pas mauvais.
0: Oui, je sais pas s'il est.
27: Plutôt légumes.
0: Ouais,
27: tu sais bien.
0: Légumes et fromage aussi, hein, il faut le dire.
27: Tout à fait, tout ouais, à fait.
0: Exactement. C'est le seul à demander une assiette de fromage quand c'est pas sur la carte. Voilà, mais bon. Ouais. C'est ça les stars.
28: Chacun
0: hein,
28: ses spécialités.
27: Ça que les desserts. Hein.
0: C'est vrai.
27: Ça me permet de garder ma ligne.
0: Exactement,
27: moi.
0: Exactement. On t'en félicite. Eric Salio, lui aussi, à la ligne du côté de Wimbledon. Oh, si, quand même.
28: Ah oui?
0: Ah oui.
28: Pourtant,
0: je ne l'ai pas vu depuis longtemps. Mais...
28: Pourtant, les buffets, je peux dire que quand Eric Salio rentre dans une salle de presse avec un buffet, autant te dire qu'il faut mieux arriver avant lui qu'après lui.
29: Mais il ne sait pas de quoi il parle, il ne me connaît pas. Je ne comprends pas ce genre d'affirmation mensongère.
0: Je ne vous connais pas, monsieur.
29: Je vais vous annoncer l'affiche de la deuxième demi-finale dames. Ça, c'est une info intéressante. Ce sera Marta Kostiuk, l'Ukrainienne, contre Linda Noskova, la Tchèque. Et vous noterez, vous l'avez sûrement noté, qu'il y a deux Tchèques en demi-finale, Mourova et Noskova, et qu'il y a beaucoup de Tchèques qui ont brillé ici à Wimbledon, Vondrousova, Barbara Krejčíková. Et si c'était une Tchèque encore cette année.
0: Barbara Papa.
29: Voilà.
0: C'était il y a plus longtemps.
29: Je vous donne des petits indices pour vos paris RMC. Ça peut être une Tchèque qui remporte la mise.
28: Les Tchèques qui brillent sur le Tour de France aussi, Eric, ouais. Parce que le maillot blanc actuel va Tchèque et Tchèque, ouais. Comme son nom l'indique. Va Tchèque.
0: Ouais. Exactement.
29: Et mat, quoi.
0: Et Tchèque et mat. Et voilà, exactement. Et Tchèque et mat, Pedersen pour hier.
29: Je peux aller prendre mon petit café maintenant après ça. Hein.
0: Voilà. Et avant les quarts de finale, Koboli, Ferry, tout à l'heure, et Fritz, Zverev.
29: Absolument. Ça va être chaud là.
0: Ah oui, ça va être chaud. Bon, très bien. On te retrouve.
29: Entrez sur le cours d'Arthur Ferry. à l'instant.
0: Eh bien justement, Arthur Ferry qui rentre sur le cours. On entend les encouragements ici des Britanniques, bien sûr. Et on part retrouver aux États-Unis à tout à l'heure, mon cher Eric, Nicolas Pelletier, notre reporter, qui lui va nous parler des Marocains, de l'adversaire, du futur adversaire de l'équipe de France pour ce France-Maroc. Ça sera demain. Nous sommes à J-1 et on retrouve Jérôme Pinault, ton ami.
28: Doumé
0: est avec nous, Nicolas Pelletier.
28: Salut.
0: Bonjour.
28: Les amis, salut à tous, ça va ?
1: Salut mon Nico.
4: Salut.
0: Et nous, ça va très bien, chaudement. On attend l'arrivée ici de cette étape à Pau et évidemment, on attend aussi avec impatience le match
28: de l'arrivée. 77
0: km très bien. Exactement. Très bien, tu suis bien, effectivement.
4: Qui va gagner aujourd'hui, Nicolas ? Toi qui es expert.
29: Ah là, je peux pas trop vous dire là. Moi je suis que Paul Sexas, je regarde que ça.
4: Il ne devrait pas gagner aujourd'hui, non ?
0: Normalement, non. Peut-être demain, tu peux parier sur lui demain, mais pour l'instant, c'est Baptiste Westhoffer, un Français quand même, qui est en tête avec 3 minutes 13. Les Français qui joueront donc demain face au Maroc, on l'a évoqué avec Valentin Jamin. Il paraît que les Marocains s'inquiètent de l'arbitrage.
29: Oui, exactement. On est sur un match assez différent de 2022, là où le Maroc était arrivé en surprise lors du Mondial au Qatar. Le match est totalement différent cette fois-ci, avec un Maroc qui a confirmé au plus haut niveau mondial, notamment avec cette très belle Coupe d'Afrique des Nations qu'il a remportée officiellement avant le verdict du TAS dans quelques mois. Le Maroc qui aborde cette rencontre avec un nouveau sélectionneur, Mohamed Ouabi, très différent en termes de style de Walid Regragui, qui était en poste jusqu'en février dernier. Ce nouveau sélectionneur est réputé beaucoup plus offensif et ça plaît énormément aux supporters. Et oui, tu l'as dit, pile, il y a un problème depuis hier que j'ai découvert en allant à la conférence de presse, à la zone mixte organisée par l'équipe marocaine. C'est que les suiveurs marocains, les journalistes marocains ne parlent que de l'arbitrage de 2022. Alors, moi, ça ne m'avait pas sauté aux yeux et c'est vrai que j'ai fait quelques recherches. Et donc, le Maroc avait porté réclamation derrière le match face à l'équipe de France en 2022. Et donc, on ne parle que de ça depuis hier dans les rangs des suiveurs marocains. Alors, on aborde ce match,
0: c'est un
29: bien
0: moyen
29: évidemment.
0: De mettre la pression, quoi.
29: Exactement. Surtout lorsqu'on sait que ça sera un quatuor argentin à la tête de ce match. Les Marocains savent très bien la relation entre l'Argentine et la France depuis la finale de 2022, donc un petit coup de pression, ça fait jamais de mal, mais il y a quand même une confiance qui est très très forte dans ce groupe marocain à l'approche de ce quart de finale. Et Chemzine Talbi, que l'on a eu hier à notre micro, le milieu offensif de cette équipe marocaine, n'a pas du tout peur de l'équipe de France.
3: Non, bien sûr, ça va être un gros match contre une des meilleures équipes au monde pour le moment. Mais bon, il faut qu'on se prépare comme on l'a fait depuis le début de cette compétition, à fond, et tout est possible, Inch'Allah. Ball, et de ne pas avoir peur, jouer au ballon. Quelques extraits, et, bon, comme tout le monde sait, c'est une grande équipe de football, une des meilleures. Mais bon, voilà, on est aussi une grande équipe et on fera tout notre possible pour se qualifier, Inch'Allah.
29: Voilà, la meilleure équipe pour le moment. C'est très important parce que peut-être que le Maroc sera meilleur que l'équipe de France demain soir. Un élément important pour terminer, Ismaël Saïbari, l'attaquant star du Maroc, nouveau joueur du Bayern Munich, sorti touché à la cuisse face au Canada en huitième de finale, ne s'est toujours pas entraîné hier avec le groupe. Et ça sera à surveiller parce que ça pourrait être un très très gros forfait pour le Maroc avant d'affronter l'équipe de France, donc demain soir ici à Boston.
0: Bon, à surveiller évidemment les effectifs des deux côtés. On espère qu'il n'y aura pas de problème du côté français. Pour ce quart de finale face aux Marocains, ça sera demain. Merci beaucoup, Nicolas Pelletier. On te retrouve évidemment dans cet avant-match pendant les 24 heures à venir. Ça te laisse un peu de temps pour poursuivre l'étape du Tour de France, Nico. À demain, très certainement. Merci Nicolas. Juste un petit point sur la course, le top course tout de suite avec Maria.
4: 74 km d'arrivée très précisément, Nicolas Pelletier, mais il était pas mal notre Nico. Toujours un homme en tête, Baptiste Weisthofer, 3 minutes 15 d'avance sur le peloton. On se rapproche doucement d'abord du sprint intermédiaire de Vic en Bigorre, puis de la seule ascension répertoriée du jour, la côte de Balec, 5 km 3 à 7,5%. Ce sera à peu près au kilomètre 130, voilà, environ 25 km de l'arrivée. On est à 73 km, il reste un petit peu de temps, donc donc d'abord avant ce sprint intermédiaire, puis de cette seule difficulté répertoriée du jour.
0: Merci beaucoup Maria, on aura l'occasion de reparler de cette côte de Balex dans quelques instants, mais nous avons un invité qui nous rejoint alors par téléphone, même si c'est plutôt un garçon qui est du coin, qui est même vraiment du coin, un palois. C'est un petit jeu que je fais pour Jérôme Pinault et Jérôme Coppel. Le garçon qui est en ligne avec nous, il a participé à 8 Tours de France entre 2007 et 2020, 2 Tours d'Italie 2017-2018, 4 Tours d'Espagne 2008-2020. On va l'écouter.
28: Salut Mathieu.
1: Salut.
0: Ah, Jérôme Pinault savait que Mathieu Ladanius serait avec nous cet après-midi. Il triche toujours un petit peu, Jérôme Pinault. Ouais. Vous avez couru ensemble, évidemment.
28: Ah,
0: vous
28: oui, évidemment, bien. Évidemment.
0: Mais oui, Mathieu Ladanius, alors t'es pas sur l'arrivée à Pau, que tu connais bien. Quelle est ton actualité là de la journée? T'es quand même un petit peu sur le Tour de France ou pas?
1: Non, je suis pas sur le Tour de France parce que j'ai ma cyclosportive dimanche. Une cyclosportive à mon nom, donc on a un peu de préparation. Du coup, j'avais des trucs à faire aujourd'hui et je serai plutôt sur le Tour demain.
0: Et donc elle est située où exactement cette cyclosportive?
1: À Naï, dans les Pyrénées-Atlantiques, à 20 km de Pau.
28: Naï, c'est le bastion de la famille Ladanius.
1: Naï, pas né.
28: Eh oui, pas né. Hein. On est à Naï, pas à né. Attention. Naï.
0: Voilà. Mais ça nous intéressait, Mathieu, de t'avoir aussi, parce qu'il y a une autre actualité sur la France, sur un certain nombre de pays. Il y a beaucoup de gens qui ne le savent pas, mais tu as décidé, après ta carrière, de te lancer aussi dans une autre aventure, celle de devenir pompier volontaire, et voire plus peut-être dans les années à venir, c'est bien ça?
1: Oui, en fait, dès la fin de ma carrière, j'ai tout fait pour devenir sapeur-pompier volontaire. Donc, je suis sapeur-pompier volontaire depuis un an et demi quasiment maintenant. Et j'ai passé mon concours de pompier professionnel il y a quelques mois et je l'ai depuis un mois et demi. Donc voilà.
28: Félicitations.
1: Devenir professionnel maintenant dans quelques temps.
0: Voilà, et on imagine que là, les journées sont compliquées depuis quelques semaines même. Il y a pas mal de boulot pour les pompiers du côté de Pau et des Pyrénées-Atlantiques. Hein.
1: Oui, c'est sûr qu'avec ces chaleurs, il y a du boulot. Il y a des feux aussi, donc on a pas mal de boulot en ce moment. Donc voilà, un peu d'activité pour moi.
0: Mais toujours du temps pour faire du vélo quand même.
1: Oui, je fais un peu de vélo, mais pas non plus beaucoup. Juste un peu pour accompagner les jeunes de mon club de temps en temps et accompagner mon fils sur les routes.
0: Ah voilà, qui court aussi. Une petite question peut-être, Jérôme Coppel, pour Mathieu Ladanius. Vous avez roulé ensemble. C'est bien ça, une reconversion. Il faut avoir des passions après le métier de cycliste. Mathieu Ladanius qui est devenu pompier. C'est quelque chose que tu savais?
27: Alors, c'est que j'ai appris comme tout le monde par les médias. Moi, j'ai fait équipe avec Mathieu à la Française des Jeux. Je savais pas sa passion pour ce métier-là. Mais ce matin, j'ai discuté avec Marc Madiot et Thierry Bricot qui m'ont dit que déjà sur les stages commando de la Française des Jeux, ces stages cohésion, il était impressionnant. Et Marc m'a même dit, ouais, les autres étaient un peu jaloux de lui quand ils le voyaient à torse nu. Donc ma question pour Mathieu, c'est comment je peux faire là en 2 semaines et demie du tour pour avoir le même physique que toi? Donne-moi quelques conseils, Mathieu.
1: Non, en fait, moi j'ai jamais été un grand passionné de musculation et de renforcement musculaire, j'en avais pas beaucoup fait et j'ai eu la chance que ce soit naturel. Donc voilà, comme là, ça fait 2 ans et demi que j'ai arrêté ma carrière et j'ai pas grossi, donc c'est une chance que j'ai, donc c'est naturel.
0: Ouais, bon. Et puis dans la famille, vous êtes aussi très sportif, hein, puisqu'il y a Caroline, ta sœur, qui a joué en équipe de France de rugby.
1: Oui, c'est ça. Ma frangine a été pro en équipe de France de rugby pendant quelques années et à 7, et elle jouait aussi à 15 en équipe de France. On dit que c'est naturel. C'est vrai que ça, elle aussi, elle était naturellement assez musclée et ça l'a aidé pour le rugby.
28: Ouais, Lada, salut. Je sais que tu as été longtemps un très grand capitaine de route dans cette équipe de la Française des Jeux. Tu as fait toute ta carrière dans cette équipe. Tu as été aux côtés de nombreux leaders dans cette équipe. Est-ce qu'il t'est venu à un moment l'idée de rester dans l'équipe et d'être simplement directeur sportif, manager, être dans le staff, ou est-ce que c'est quelque chose qu'on t'a proposé mais toi ça a jamais été ton truc et que tu t'étais tout de suite dit après le vélo je change de cap et je veux faire ce que tu fais aujourd'hui de fort belle manière avec un grand respect parce que vous avez un métier de fou les pompiers. Est-ce que tu as eu ça dans la tête à un moment ou pas du tout?
1: Oui, effectivement, ça a toujours été au fond de ma tête. J'avais déjà fait mes études en DUT Hygiène, Sécurité et Environnement, que j'avais fini mes deux premières années pro. Voilà, je l'avais fait exprès pour pouvoir passer mon concours d'officier à sapeur-pompier. Et je savais qu'après ma carrière, j'avais pas envie de rester dans le vélo. Alors, j'aime le vélo, j'adore mon équipe, mais voilà, j'avais envie de faire un nouveau métier passion. Et voilà, c'est ce que j'ai réussi à faire. J'ai eu mon concours déjà. Donc c'est déjà bien et maintenant il faut que j'ai un poste pour être pompier pro. Mais voilà, c'est ce que j'avais envie de faire, ce que j'avais dans la tête depuis tout petit. Et peut-être que dans quelques années, je dirais j'ai envie d'être directeur sportif ou j'ai envie d'être manager d'une équipe. Mais pour le moment, voilà, c'est devenir simplement pompier professionnel et profiter aussi de mes enfants qui grandissent. Et j'avais pas envie de repartir tous les 4 matins de chez moi et j'avais plutôt envie de rester autour de ma famille.
28: Ça, c'est les gars du terroir, hein, Pilou, tu l'as compris. Hein. C'est limpide, c'est clair, c'est précis, on fait ça, efficace. On a un défilé, c'est efficace.
0: Non, mais on voulait te féliciter, Mathieu, pour effectivement cette reconversion, ce choix. Bravo, bravo. Et surtout, on remercie tous les pompiers, bien sûr, en France, qui ont une activité aujourd'hui qui est très importante et avec beaucoup de dangers, beaucoup de risques. On sait qu'il y en a certains qui ont perdu la vie encore récemment. Un dernier petit mot pour les cyclistes. Tu connais bien cette ville, tu connais bien cette arrivée, Mathieu. Est-ce que tu as un pronostic à nous donner? Qui va s'imposer?
1: Oui, je ne sais pas qui va s'imposer parce qu'on n'a pas vu encore le vrai premier sprint du tour. Ça va être aujourd'hui normalement.
0: C'est vrai.
1: Et je pense Jesper Philipsen, je pense, qui sera le plus rapide.
0: Ah ben ça tombe bien, c'est mon pronostic. Je te suis, Mathieu. Merci beaucoup. Bon courage pour la cyclo-sportive.
1: Bon courage à vous aussi.
0: Merci beaucoup.
28: Salut, Mathieu.
0: Et à très bientôt.
1: Salut, à bientôt.
0: Et voilà une reconversion réussie du côté des pompiers ici dans les Pyrénées Atlantiques. Mathieu Ladagnous, un équipier vraiment très très important dans cette équipe pendant des années. 67 km 600 à parcourir, toujours 3 minutes 11 d'avance pour Baptiste Westhoffer. On se retrouve dans quelques instants sur RMC pour la suite de cette 5e étape du Tour de France.
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0: Dans 20 km, le sprint intermédiaire avant, ce sera le dernier entraînement, mon cher Jérôme Pinault, avant le sprint final, très certainement, même si on va le voir dans quelques instants et l'entendre avec le top course de Maria, c'est pas du tout un sprinter pour le moment qui est en tête, même si c'est un garçon qui peut être rapide. Le top course tout de suite.
4: 64 km de l'arrivée, Pierre-Yves, en effet 20 km avant le sprint intermédiaire de cette cinquième étape, le sprint intermédiaire de Vic en Bigorre, en effet, où Baptiste Weisstrofer pourrait passer en premier et empocher les 25 points promis au premier à franchir la ligne. On en parlera tout à l'heure, le comptage des points a été un peu revu, on a revu un peu les réglementations. 2 minutes 52 d'avance pour Baptiste Weisstrofer à 64 km de l'arrivée, messieurs.
0: Eh bien, tiens, on va aller tout de suite voir Jérôme Coppel à 64 km de l'arrivée et savoir s'il peut nous avoir l'interview de Baptiste Weisstrofer, s'il a été autorisé par les commissaires et par les régulateurs.
27: Alors, non, pour Baptiste Weisstrofer, ça sera pas possible. On va essayer d'avoir son directeur sportif. On attend d'avoir une partie un petit peu plus favorable. Là, on est en pleine descente. Baptiste roule très vite. Le directeur sportif vient de lui donner quelques bidons. Donc, quand on est sur une partie favorable et que ça se calme un peu, je vous préviens pour l'interview de son directeur sportif.
0: Bon, bah, très bien. Ce qu'on va faire, c'est qu'on va lancer notre petite musette avec Romain Asselin. Et puis, tu nous interromps. On fera une musette en demi-temps avec une pause fraîcheur DS au milieu si ça se présente comme ça. Maintenant, tout est possible. Donc, pas de problème. On va envoyer l'accordéon pour la musette du jour à 16h25 sur RMC.
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0: Le petit air d'accordéon pour accueillir Romain Asselin, l'un des reporters de la team RMC sur le Tour de France. Salut Romain.
36: Salut l'équipe.
0: Qu'est-ce qu'il y a dans ta musette aujourd'hui?
36: Bah écoute, vous connaissez le virage des Hollandais dans l'Alpe d'Huez, tu le connais, ouais. Bien Jérôme, tu as eu plusieurs fois la C7 des 21 lacets de l'Alpe d'Huez. Vous connaissez le virage Pinot, éphémère, ça remonte un petit peu maintenant, où c'était la folie. Est-ce que vous connaissez le virage des Vendéens? Ah, c'est la deuxième édition cette année.
0: La deuxième édition.
36: Ouais, c'est la deuxième. Ils l'ont fait à Lourdes-Derviel l'été dernier sur le Tour de France. Et ils l'ont fait aujourd'hui sur le Tour. Et vous allez comprendre pourquoi c'est aujourd'hui. Alors, c'était dans la côte de Balex. Donc, les coureurs emprunteront vers 17h15. Ils sont attendus là-bas. Sur à peu près 800 mètres, où il y aura des maillots Total Energy un peu partout pour une grande fête des Vendéens. Bon, vous me connaissez, j'ai voulu voir un peu s'ils étaient chauds ou pas. Il y a une demi-heure, on les a croisés.
0: Il y a quelque chose de particulier aujourd'hui ou...
36: Tu vas voir, je vais te dire.
0: Je suis impatient de savoir.
36: J'essaie de les chauffer un petit peu, écoutez ce que ça donne. Bon, c'est un peu mou. C'est un peu mou. Alors, j'ai fait un truc que j'ai jamais fait de ma vie. Même devant les gendarmes, tu vois. Ça m'est jamais arrivé, j'ai fait un reportage en roulant avec le micro qui sortait de la fenêtre. Et puis au bout de 100 mètres, je suis tombé sur Bastien, qui est l'organisateur de ce virage des Vendéens.
1: RMC maintenant avec nous du côté du virage des Vendéens.
3: T'inquiète, on va tout donner après la caravane. Pour l'instant, on donne rien, on a dit c'est après, parce que sinon Leclerc va nous engueuler. On donne tout après la caravane, nous. Donc vous verrez du Total Energy et de la Vendée juste après la caravane. Je pense, bah là, tu vois, ça va être 500-600 supporters aux couleurs rouge et blanc, comme RMC. Et bien oui, hein, c'est à vos couleurs qu'on le fait, c'est pour ça, uniquement pour ça.
36: Non mais vous avez vu la notoriété d'RMC, un virage pour nous. Non, c'est pas vrai. C'est pas vrai. En fait, il y a un anniversaire spécial aujourd'hui, c'est les 70 ans de Jean-René Bernodeau, président iconique de cette formation Total Energy, qui vient de s'arrêter là normalement à l'heure où on vous parle, puisqu'il est 16h25, c'est prévu qu'il s'arrête, il y a un gros gâteau qui l'attend. 70 bougies et plein de supporters qui vont l'acclamer. Je les ai croisés, tiens, toujours en entendant le micro, juste avant son arrivée.
5: Il va fêter 70 ans ici.
6: 70 ans, 27 Tours de France, ça en fait un paquet. Hein. Donc bon anniversaire.
7: Jean-René, on l'aime, son anniversaire, donc on va faire un maximum de bruit.
6: On va se battre le feu.
5: Ça marquera le coup, on s'en rappellera. Déjà que c'est un bon gars et on lui souhaite de trouver un nouveau sponsor. Il n'a pas voulu lâcher de nom, mais moi je pense qu'il en a un. Enfin, nous on sait qui c'est, mais on peut pas vous le dire.
36: Vous l'avez invité alors le sponsor?
5: Oui, oui. En sous-main, il a offert quelques trucs là. Ouais, ouais. Un gros sponsor, une grosse surprise. Hein. Il est avec un club de foot.
36: Alors on l'annonce quand alors?
5: Et on verra.
36: À 17h. Réponse dans 30 minutes. On en demandera peut-être à JR après avoir soufflé sa bougie. Non, évidemment, pour l'instant, c'est une blague, mais on rappelle quand même que Total Energy a décidé d'arrêter son partenaire historique de cette formation de Jean-René Bernodeau, donc qui est en recherche d'un partenaire majeur à compter de la saison prochaine. Alors, il y a une petite... Non, on n'a pas le temps.
0: Fais notre pause fêcheur. On revient vers toi dans un instant parce que Jérôme Coppel est avec nous et surtout avec le directeur sportif de l'équipe Lotto de Baptiste Westhoffer. Ah, on reviendra. Ah, il nous fait des blagues en plus. Pas toujours simple. Et Maria, tu le sais très bien, quand on est sur la moto, c'est pas toujours facile d'avoir les
4: directeurs sportifs. Ça dépend de la route. Et puis c'est vrai que quand on est dans un rond-point, c'est pas toujours pratique de les interviewer. Ouais. Donc, il faut quand même la sécurité avant tout.
0: On vous racontera quelques anecdotes peut-être sur ce qui est arrivé au micro de la moto RMC par le passé. Vas-y, Romain.
36: C'est donc le virage des Vendéens. Sauf que. Il n'y a pas de Vendéens cette année dans l'équipe Total Energy. Donc forcément, j'ai un peu chambré, tu vois, les supporters Vendéens. C'est la première fois. Hein. C'est la première fois, d'ailleurs, me confiait Bastien de l'histoire de cette équipe, qu'il n'y a pas de Vendéens au départ du Tour. Bon, les supporters, ils prennent ça avec le sourire.
5: Ils sont en Londres, ils ne sont pas habitués.
6: Ici, c'est la montagne, c'est pour ça. Et c'est trop plat, la Vendée. Ils sont tous au plus du fou.
36: Bon, ils sont au plus du fou. Bon, en tout cas, ils sont pas devant. Ils sont pas devant aujourd'hui. C'est un peu dommage. Oui. Ça va casser un peu le mythe. On se souvient de Thibaut Pinot. C'était des images incroyables. Il y aura pas forcément ça cette année avec Total Energy. Mais on peut souligner quand même l'initiative.
0: Ouais, exactement. Et puis, on espère évidemment pour cette équipe qu'il y aura une annonce, Maria, parce qu'on a vu des équipes disparaître, des équipes françaises ces dernières années. Et on espère qu'après Arkea, ce sera pas le cas de cette équipe Total Energy.
4: C'est vrai qu'Arkea, une très belle équipe l'année dernière, qui avait fait 7e avec Kevin Vauclin, qu'on voit disparaître. C'est vraiment, plutôt triste évidemment, notamment pour le cyclisme français. Une nouvelle équipe française cette année, parce qu'on sait que Total Energy est partie avec Netcompany Ineos. Donc, ça sent quand même pas très bon. Là, c'est un peu le moment crucial. C'est le Tour de France, c'est là où ils doivent retrouver des repreneurs, donc c'est là où il faut se montrer.
0: Mais en même temps, Jérôme, à la même époque, et il était venu dans notre camion, Emmanuel Hubert vraiment appelait à l'aide. Il demandait à ce que tout le monde vraiment l'aide à sauver cette équipe. C'est pas le cas là de Jean-René Bernodeau et de Stéphane Loup. Peut-être que c'est un signe aussi de confiance pour de la part de cette équipe que tu connais bien aussi, puisque toi tu as fait partie de cette équipe dans ta jeunesse.
2: Oui, après, c'est...
0: Il faut rappeler un bon signe, quand même.
2: Oui, c'est très bon signe. Jean-René a recruté un manager pour amener un nouveau sponsor. Il a totale confiance en lui. Donc, il n'y a pas d'inquiétude à avoir. Il va trouver. Il a peut-être déjà trouvé. On attend l'annonce seulement. Il fait monter le suspense. Il faut rappeler juste que Jean-René Bernadeau est le président de la SA Vendée Cyclisme. Mais il n'est plus le manager général de l'équipe. Hein. Donc, quelque part, ce n'est pas l'équipe de Jean-René Bernadeau qui viendra à disparaître si les promesses et l'assurance de celui qui a pris sa place venaient à être effritées. C'est bel et bien la structure de Jean-René, mais le manager actuel s'appelle, comme tu l'as dit tout à l'heure, un Breton.
0: Exactement. Oui, parce que Eulot, c'est pas EAU comme Pinot, qui ça serait Vendéen, sinon on aurait au moins non. C'est Stéphane Eulot qui est désormais à la tête de cette équipe. Et on aimerait bien hein, pour les 70 ans, c'est peut-être ça la surprise, ce qui va sortir du gâteau.
2: Ce serait plutôt une très bonne nouvelle pour le cyclisme français, même si tu connais très bien mes accointances avec ces deux personnes-là. Mais en tout cas, le cyclisme a besoin de ce vent de fraîcheur qu'a pu apporter par le passé, un peu moins maintenant. L'équipe de Jean-René, et puis surtout, ce serait pas très bon signe de voir une fois de plus après la mienne, mais a priori la mienne n'était pas très importante dans le paysage, mais celle d'Emmanuel Hubert un peu plus, voir encore une équipe disparaître.
4: Et c'est de plus en plus difficile hein, pour les équipes, pour les sponsors. On connaît la conjoncture actuelle, les entreprises ont de plus en plus de mal à investir, et puis les équipes de vélo coûtent de plus en plus cher. Aujourd'hui, si tu veux, bah, Jérôme, tu le sais très bien, mais une équipe qui marche avec du bon matériel.
0: Maria, excuse-moi, je t'interromps parce qu'il y a un autre événement, c'est Didier Deschamps qui est en conférence de presse du côté des États-Unis. On le retrouve tout de suite pour le début de cette conférence de presse.
8: Ces conditions climatiques que vous avez eu au match précédent, les 5 jours, le Maroc qui a joué dans d'autres conditions. Est-ce qu'aujourd'hui vous avez des garanties sur la récupération et sur l'état de votre groupe pour ce match demain? Merci.
9: Garanties dans le football, on a eu un jour de plus, donc c'est toujours ça de mieux. Et puis entre-temps, entre cette forte chaleur et température très élevée, on a eu pendant 2 jours... de la pluie et température bien plus basse. Ça va remonter demain, c'est prévu, même si ça ira pas jusqu'à la température qu'on a eue au dernier match. Mais de toute façon, quand la compétition avance, évidemment que la récupération est essentielle. Donc tout est fait avec différents protocoles, avec le staff médical pour faire en sorte d'avoir les joueurs... au mieux, au maximum pour ce match de demain.
10: Quel match de foot on verra demain et quid de la demande par rapport au carton de Michael, le carton jaune?
9: Alors, le carton jaune a été invalidé. Enfin, non, pardon. Ça n'a pas changé. Quoi. Il y a eu une décision de la FIFA. On l'a reçu ce matin, comme quoi il était maintenu. Prévoir un match, le profil du Maroc n'est pas celui du Paraguay. Donc voilà, c'est le Maroc, pour ceux qui ne connaissent pas, qui sortent déjà, on les avait rencontrés il y a 4 ans à Doha en demi-finale. Ils ont fait une finale de Coupe d'Afrique, donc ils font partie des très très bonnes équipes avec de très bons joueurs. Ils ne sont pas là par hasard, donc après le match, voilà, c'est une opposition avec deux équipes qui aiment bien... avoir le ballon, qui aime bien attaquer, qui aime bien marquer des buts. Donc il faudra être très performant demain parce que cette équipe du Maroc est de très bonne qualité.
0: C'est la conférence de presse de Didier Deschamps la veille de France-Maroc. On écoute encore quelques questions.
9: Je ne sais pas où tu es.
11: Mais... Non, mais je suis un peu sur ta droite.
9: Je ne vois rien de toute façon. Ouais, ok.
11: Est-ce qu'après les désignations des arbitres et après ce qui s'est passé contre le Paraguay et après certaines choses, tu te méfies de certaines influences dans cette Coupe du Monde?
9: Non. Après, vous pouvez être certain à vous interroger. Moi, je pars du principe que voilà, il y a des désignations, on peut rien y faire. Donc après, je fais en sorte de faire confiance aux arbitres. J'espère que monsieur Théo et ses assistants qu'on aura demain soient aussi bons que monsieur Le Texier et ses assistants qui ont arbitré un autre match. Évidemment, il y a toujours des décisions qui peuvent amener à discussion. Tout dépend de quel côté on se situe, mais moi je considère que voilà, l'adversaire c'est le Maroc. Je ne vais pas considérer l'arbitre comme un adversaire, bien au contraire, il est là pour faire en sorte d'appliquer le plus justement possible les lois du jeu.
0: Autre question pour Didier Deschamps.
12: Abdel Rahman Lichi, CSport.ma du Maroc. Coach, vous êtes une légende en tant que joueur et entraîneur. Vous avez gagné une Coupe du Monde joueur, entraîneur. Demain, face au Maroc, ça pourrait peut-être être votre éventuel dernier match à la tête des Bleus. Comment vous appréhendez cette éventualité?
9: C'est gentil de penser à ça, mais moi, j'y pense pas du tout. Parce que ça aurait pu être le dernier avant aussi. Donc, voilà, dans ma tête, avec mon staff, l'objectif, c'est de tout faire pour que ça se passe bien. Après, en football, évidemment, il y a différentes possibilités, mais dans mon esprit, je suis animé que par ça et concentré sur cette équipe du Maroc pour faire en sorte que ça se passe bien pour nous.
13: Bonjour Didier. Bertrand Latour, Info Sport Plus, Canal Plus, par ici, dans le Loir.
9: Ah ouais.
13: Est-ce que tout...

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1: Même s'il y a eu un changement d'entraîneur avec Walid Redraghi et Monsieur Wahbi maintenant, je ne sais pas si c'est une progression. Ils se maintiennent en tous les cas à travers cette demi-finale et cette finale de la CAN où il y a de très bons joueurs qui connaissent très bien mes joueurs, mais mes joueurs les connaissent aussi puisque certains sont dans le même club, voire amis aussi. Donc, progression, oui, mais oui, de toute façon, puisque c'est un groupe qui se connaît avec des aménagements un petit peu sur ce qu'ils font aujourd'hui et qu'ils faisaient peut-être différemment avant. Forcément, quand il y a un changement de sélectionneur, il y a toujours des petites nuances. Donc, on sait à quoi s'attendre demain.
2: Vous êtes toujours sur RMC, on suit encore la conférence de presse de Didier Deschamps.
3: Difficile que vous allez affronter là dans cette compétition depuis le début. Et quelle va être la clé, selon vous, pour ce match? Merci.
1: On a eu des adversaires difficiles. C'est pas parce qu'après, de par ce qu'on a fait le résultat, oui, bah, c'était un match facile. On a pu se rendre certains matchs faciles, mais on a eu de l'opposition élevée aussi. Maintenant, vous n'êtes pas en quart de finale de Coupe du Monde comme ça. Il y a forcément la qualité qui augmente. Plus on gravit la montagne, en face, c'est meilleur aussi. Après, la clé du match, il y en a plusieurs. Et évidemment, il faudra, comme d'habitude, être le plus efficace possible offensivement et dans l'autre zone aussi, avec... Il y a des points forts des deux côtés. C'est l'équipe qui aura plus le ballon que l'autre. Tout dépend de l'attitude de l'adversaire aussi. On amène toujours de par le... C'est un rapport de force. Et après, de son côté, M. Wahbi analyse tout ça et prend des dispositions. Et moi aussi, du mien.
2: Ahmed, une dernière question pour Didier Deschamps pour cette conférence de presse.
4: If we go back to the game of 2022, many mistakes from the referee happened, especially on the occasion of Soufiane Boufal. Especially on the occasion of Soufiane Boufal, aren't you worried if the same mistakes happen with this referee? Aren't you worried that this can affect the game?
1: Fais dodo. Bon, c'est pas grave. Je comprends l'anglais. Non, mais ça va. Ah, vous parlez français? Ah, ben c'est, oui. Excusez-moi. S'il vous plaît.
4: On a le droit à quatre langues, c'est pour ça.
1: Oui, oui, ben, c'est bien. Anglais, ouais, ben, je parle italien, espagnol, l'anglais.
4: Alors, je répète, j'ai dit que si on revient un peu en arrière au match de 2022.
1: On peut pas.
4: Parce qu'il y avait des fautes d'arbitre. Est-ce que cela peut. Est-ce que cela peut causer un impact négatif sur ce match?
1: Il n'y a pas des fautes d'arbitre. Les fautes, c'est les joueurs qui les font.
4: La faute de Boufal, monsieur l'entraîneur. Oh.
1: Dans tous les matchs, il y a certaines situations qui peuvent amener à discussion. Tout dépend de quel côté on est.
4: Vous ne pensez pas que c'était un pénalty?
1: Je ne pense pas. L'arbitre ne l'a pas pensé. Moi, ce que je pense, tout dépend de quel côté vous placez. Comme sur tous les matchs qu'il y a eu au début de la Coupe du Monde, est-ce que là, vous êtes d'accord? Tout dépend de pour quelle équipe vous êtes. Et vous voyez certaines fautes plus dans un sens que dans l'autre. Oui, ça peut se siffler, mais si c'est pas sifflé, aujourd'hui... C'est pas spécifique et c'est pas en revenant en arrière. Ce qui s'est passé, c'est passé. On peut rien y faire. On m'a pas posé encore la question si c'est une revanche. Il n'y a pas de revanche dans le football. Il y a eu, ce qui s'est passé, on peut rien y changer. Mais maintenant, il y a quelque chose qui nous attend demain, en espérant qu'il y ait le moins d'erreurs possibles, bien évidemment, des deux côtés.
2: Voilà pour la conférence de presse de Didier Deschamps. On y revient dans quelques minutes après 17h. On retiendra quand même que le carton jaune est maintenu pour Michael Olise. Et on conclut, nous, juste le petit débat qu'on avait il y a quelques instants. On se retrouve à 50 km de l'arrivée. Toujours Baptiste Westhoffer et qui a 2 minutes 48 d'avance. Il y aura un sprint intermédiaire dans quelques instants. Et donc, Romain, tu nous

0: parler de ce virage des Vendéens qui est pour les 70 ans de Jean-René Bernodeau, le manager général de cette équipe Total Energy. Et surtout, on disait une équipe qui, bah, s'il n'y a pas de repreneur, qui disparaîtrait. Or, il y a de moins en moins de Français. Au départ, il y en a beaucoup dans cette équipe.
1: Hein. Et on va d'autant plus surveiller ce qui se passe pour l'avenir de cette formation qu'effectivement, il y a un chiffre qui a beaucoup fait causer en début de Tour de France. 30, c'est le nombre de Français au départ du Tour.
0: Et plus de Belges.
1: C'est la première fois depuis 50 ans qu'il y a un aussi faible, attention je mets des guillemets, contingent, parce que quand tu regardes les garçons qu'il y a, il y en a beaucoup qui sont capables de claquer des étapes. Alors oui, il y a la mondialisation du cyclisme, mais beaucoup de coureurs ont dit aussi, mais n'oubliez pas qu'on a perdu une équipe Arkea la saison dernière. S'il y a Total Energy avec 8 coureurs au départ cette année qui s'en va, ben voilà, je vous laisse faire les comptes.
0: Exactement, et ils seront de plus en plus faciles à faire. Merci beaucoup Romain pour cette musette. On a écouté Didier Deschamps il y a quelques instants en conférence de presse. On y revient donc après 17h et on va essayer de ne pas rater le sprint intermédiaire à venir dans quelques minutes, juste après une petite pause fraîcheur pour les équipes d'RMC et pour vous chers auditeurs.
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3: 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Bon après-midi avec RMC, 16h43.
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0: Le suspense qui monte, la tension qui s'approche et qui fait vibrer le peloton qui se rapproche tranquillement de la ville de Pau pour l'arrivée de cette cinquième étape. On va faire tout de suite le point sur la situation de course avec le Top Course et Maria.
20: 45 km de l'arrivée à Pau, 2 minutes 36 d'avance pour Baptiste Weisstrofer sur le peloton. On est à 900, voilà, Baptiste Weisstrofer est à environ 900 mètres. Ça y est, il place sous la barre des 1 km de ce sprint intermédiaire de Vic-en-Bigorre. Baptiste Weisstrofer qui n'est pas le meilleur sprinteur du peloton mais qui va quand même prendre les 25 points sur ce sprint intermédiaire. On va voir comment ça s'organise derrière parce qu'il y a pas mal de points à prendre, hein, 25, 20, 16, 14, 12, 10, etc. Pas mal de points à prendre pour le maillot vert, bien sûr.
0: Ça va être vite en Bigorre pour derrière. Ça va aller beaucoup plus vite, très certainement, mais ça sera dans 3-4 minutes. Ça nous laisse le temps d'aller voir Jérôme Coppel sur la moto en compagnie de notre petit Marco. Jérôme, ça se précise un petit peu pour Baptiste Weisstrofer, la gestion de ses derniers kilomètres. Il a toujours 2 minutes 30 d'avance. Est-ce qu'il y a de l'espoir? Est-ce que tu as pu discuter avec le directeur sportif éventuellement ou on va l'avoir dans quelques minutes? C'est pas toujours évident, hein, on le sait, sur les routes du Tour.
21: Alors, l'avoir au micro maintenant, non, j'ai pu discuter avec lui, il se fait pas trop d'illusions, mais il dit que Baptiste a bien géré son effort, donc il en a encore un petit peu pour le reste de l'étape. D'ailleurs, Baptiste Weisstrofer qui passe à l'instant, hein, sous la banderole du sprint intermédiaire. Alors, ce sera peut-être plus intéressant pour vous dans le peloton derrière, mais à 1 km de l'arrivée, les coureurs vont tourner sur la droite. Il y a un îlot, un terre-plein au milieu. Donc là, c'est la partie un petit peu dangereuse du sprint. Après, par contre, c'est une belle ligne droite de 600 mètres pour prendre les points qui restent derrière le coureur français. On sent que ça devient un peu dur, hein, bien sûr, même si son directeur sportif me disait que ça allait. On sent que le coup de pédale est moins efficace qu'il y a une vingtaine ou une trentaine de kilomètres, mais il se démobilise pas le coureur français. Il y a pas, je disais à Marco, je suis un peu surpris depuis le début. Hormis dans les villages, je trouve qu'il y a pas beaucoup de monde au bord de la route. Alors est-ce que ça vient de la chaleur? Mais en tout cas, dès qu'il y a du monde, bah bien sûr, tous les encouragements sont pour notre coureur français à l'avant. Donc ça doit lui faire du bien, ça va lui redonner des forces pour les 40 derniers kilomètres.
0: C'est vrai que c'est le constat qu'on a fait nous en nous approchant. Alors c'était tôt de la ville de Pau, mais c'est vrai qu'on a trouvé qu'il y avait pas beaucoup de monde effectivement sur les routes du Tour aujourd'hui. Juste un dernier mot avant que Maria nous commente le sprint intermédiaire du peloton. Jérôme, selon toi, il faut que si vous avez envie de gagner à Pau, il faut aussi faire un effort sur le sprint intermédiaire ou il faut réserver un peu ses forces?
21: Alors, ben vous savez, l'étape, elle a pas été pour l'instant courue sur un rythme ultra ultra soutenu, puisqu'on a qu'un homme à l'avant. Donc des fois, ça peut faire du bien à certains d'avoir une petite montée d'adrénaline. Ça fait un petit déblocage un petit peu sur le sprint. Donc faut y aller, mais faut y aller à 85%, 90% maximum. Et je suis sûr qu'un coureur comme Tim Merlier, par exemple, je suis même pas sûr qu'il fasse le sprint, donc le sprint intermédiaire. Ceux qui vont être intéressés par faire un petit effort, c'est ceux qui se sentent un petit peu endormis, qui vont devoir se débloquer, et ceux qui veulent ramener des points, bien sûr,
0: ben c'est
21: pour
0: parti.
21: Vraiment l'ambition de ce maillot vert.
0: On va voir tout de suite, on laisse Maria nous commenter ce sprint intermédiaire.
20: Oui, c'est parti pour ce sprint intermédiaire, et ce sont les coureurs d'Astana, trois coureurs d'Astana qui vont aller prendre le maximum de points pour le maillot vert. On a vu Mats Pedersen, le maillot vert remonter, il est en train de remonter. Mats Pedersen, bien aidé par Quinn Simons, il va passer en 1, 2, 3ème position. Jasper Philipp sur la droite également, pour prendre les points. On va voir le classement, mais globalement oui, Mats Pedersen va prendre quelques points. Jasper Philipsen également, un coureur de XDS Astana. Je ne sais pas encore qui c'est, mais on va voir le classement d'ici quelques minutes.
0: Et ils ont bien joué le coup, hein.
22: Max Canter probablement.
0: Et très certainement, ils ont bien joué le coup. En tout cas, les coureurs
22: Ballerini,
0: d'Astana.
22: Peut-être font-ils le sprint pour Ballerini. Le classement du maillot vert cette année va quand même être décerné probablement à un sprinter qui va bien passer la montagne, hein, et l'école, et parce qu'il y a beaucoup de sprints et beaucoup de points distribués au milieu des étapes après 2-3 ascensions. On pense à la semaine prochaine notamment. Donc effectivement, il faut en mettre. Philipsen est là gentiment, mais Mats Pedersen, lui, est très concentré pour ça, parce qu'évidemment, lui, il en fait un objectif. À l'inverse d'un Olaf Koy et même d'un Tim Merlier qui a pas vraiment dit qu'il souhaitait aller chercher ce maillot vert. D'abord les victoires d'étape, et puis avec le temps, si ça vient, ils le feront. Mais pour l'instant, c'est pas l'objectif principal de Tim Merlier, ni de Jasper Philipsen, plutôt le grand favori de ce maillot est plutôt Mats Pedersen.
20: Et c'est bien Max Kanter qui prend les 20 points de ce maillot à poids, évidemment les 25 points pour le français Baptiste Weisshofer.
22: Maître Kanter, bien sûr.
0: Mais on verra si c'est le cas tout à l'heure. On a à nos côtés Léna Marja qui elle vit son plus beau Tour de France. Une journée de repos, une journée de travail, une journée de repos, une journée de travail. et on la retrouve pour le fameux polomètre puisqu'elle suit au quotidien l'actualité de cette équipe autour de Paul Sexas, son leader. Le polomètre, c'est tout de suite.
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0: Ça va, Léna?
3: Bah, très bien. Et bah,
0: évidemment.
3: Aussi, bien. Bah, moi, j'ai plein d'énergie, là, je suis ressourcée. J'ai barboté hier toute la journée avec Maria, tout va bien.
0: Voilà, bah, parfait, le teint frais.
20: Et elle a travaillé son norvégien aussi, parce que sachez qu'elle fait des cours de norvégien depuis que.
0: Bah, c'était le jour.
20: Maillot jaune et maillot.
0: Oui, bien sûr. C'était le jour où travaillait son norvégien, bien sûr.
3: Avec j'ai fait ma séance Duolingo hier soir, exprès. Voilà.
0: Très bien. Comment il s'appelle le maillot jaune?
3: Alors, attends, je l'ai noté.
0: Parce que tout le monde a accroché sur.
3: Thorsten. Train.
0: Ah bah c'est bien, ouais.
20: Tu peux nous dire une petite phrase en norvégien, s'il te plaît?
3: Ah, une petite phrase en norvégien, alors moi je sais pas trop faire. Ah si, attendez. D'où. Non, on va arrêter. Je reviens demain, je vais vous faire une vraie.
0: Non, pas demain, tu travailles pas, j'imagine. Si, quand même.
3: Ah non, si, quand même.
0: Demain, ouais, pour une belle étape en plus.
3: Un jour de repos, deux jours de travail. Donc je bosse demain.
0: Très bien, très bien. Ça sera une belle étape, évidemment, qui emmènera le peloton du côté de Gavarnie. Le polomètre, c'est évidemment ce qui se passe du côté de l'équipe Décathlon, CMA, CGM et de Paul Sexas. Léna, on en est où à la veille de cette grande étape? Mais une étape aujourd'hui du côté de Pau qui concerne aussi cette équipe.
3: Et oui, parce que c'est. Une journée finalement à double objectif pour eux. Il y a évidemment cet objectif qui est principal aujourd'hui, c'est la victoire d'étape avec Olaf Koy au sprint, mais surtout, et ça il faut pas l'oublier, il faut aussi mettre Paul Sexas à l'abri sur cette étape de transition pour lui avant le Tourmalet demain. Lui d'ailleurs, Paul, hein, qui joue le classement général. Écoutez Julien Jourdi, directeur sportif de Décathlon CMA CGM.
6: À nous d'être malins, mais la priorité reste le sprint avec bien sûr Paul en bonne position, en sécurité pour pas prendre de cassure et qu'il n'y ait pas de problème avec notre leader.
3: Et donc il faudra protéger Paul Sexas. C'est une des missions d'Aurélien Paré-Pin entre son coéquipier, voire aujourd'hui son garde du corps.
23: Non, c'est même facile de jouer sur les deux tableaux. Après, l'avantage aussi d'avoir Olav, c'est qu'on va, on va rouler devant pour le sprint final. Donc Paul va pouvoir se greffer à ça. Donc on devrait être bien devant avec Olav et Paul. Donc c'est aussi ça qui est cool. Pas de risque pour Paul. Pour moi, avec Paul, voilà, sur une étape comme aujourd'hui, il est à l'aise techniquement, donc ça va pas être trop dur.
3: Et on connaît hein, évidemment la fougue aussi, l'audace et l'envie de performer de Paul Sexas. Alors on a demandé ce matin à Nicolas Prodhomme, son coéquipier, si Paul pouvait aider l'équipe pour le sprint, si l'envie lui prenait tout d'un coup. Écoutez, c'est la question de Romain Asselin, notre collègue.
24: Tu penses que c'est capable de prendre un relais si vraiment l'envie lui prend dans le final?
25: On lui interdit. On lui interdira de toute façon.
3: Voilà, on lui interdira évidemment de faire le moindre effort aujourd'hui, surtout que ce matin, Paul a dû mettre la machine en route plutôt que prévu, comme tous ses coéquipiers, parce qu'il y a eu un contrôle antidopage à 8h du matin en guise de réveil. Donc voilà, machine mise en route plus tôt.
0: 8h du matin, c'est tôt? C'est pas si tôt que ça finalement. On se souvient de contrôle des fois à 6h du matin hein, dans les équipements.
22: Ah oui, bien sûr, ça peut commencer à partir de 6h, donc ils peuvent venir beaucoup.
0: Il y en a peut-être
22: plus
0: eu avant en fait d'autres
22: équipes. Ils font en général la tournée des équipes, mais. 8h, c'est relativement tôt parce que le départ était tard aujourd'hui.
0: 14h, oui.
22: En se disant hier soir, bon, on va pas de stress, demain le départ est plus tard, on peut pas traîner, mais mettre un peu plus de temps à mettre en place le protocole de récupération. Bah là, voilà, paf, on a un contrôle. Mais bon, ça fait partie du métier de coureur cycliste, hein, les contrôles antidopage.
3: Et justement, Julien Jourdi disait que ce matin, ils ont été plutôt gentils, justement, de venir à 8h, parce qu'on avait demandé l'horaire en se disant à tout moment, ça se trouve, ils les ont réveillés très très tôt à l'aube. Ça n'a pas été trop le cas. Mais bon, 8h quand même.
0: Merci beaucoup Léna pour le polomètre. En une minute, Jérôme Coppel, tu vas nous faire le point météo. Parce que sur la ligne d'arrivée du côté de Pau, on sent que l'atmosphère est en train de changer. Est-ce qu'il n'y aurait pas de l'orage dans l'air? Alors peut-être que toi, à 40 km de l'arrivée, c'est un peu différent. Mais si tu lèves le nez, est-ce qu'il y a une menace éventuellement pour cette arrivée?
21: Alors, où on est ici avec petit Marco? Non, c'est vrai qu'il y a quelques nuages, mais pas du tout menaçant. 36 degrés au compteur de la moto de petit Marco. Par contre, les coureurs, bien sûr, juste avant après le sprint intermédiaire, pardon, ont bifurqué un petit peu sur leur droite. Et là, alors, il n'y a pas beaucoup de vent, mais le vent est plutôt favorable. Par contre, maintenant, vent d'eau, trois quarts d'eau, pas suffisamment fort pour créer des bordures, mais suffisamment pour voilà, tendre un petit peu le peloton, rajouter un petit peu de nervosité sur cette première étape destinée aux sprinteurs. Donc on va se méfier de ça et du placement, mais alors ici non, ça a pas l'air orageux pour le moment. Bon. Il fait lourd bien sûr, mais voilà, rien à dire là-dessus.
0: Bon, super. On va quand même regarder parce que du côté des cartes météo, c'est vrai que ça a l'air d'être un peu parallèle à la course. Ça longe la chaîne des Pyrénées, donc ça devrait aller. Un petit point très rapide à Wimbledon avec Eric Salio avant de faire le point sur les infos à 17h. Eric.
10: Avec une excellente nouvelle pour la Grande-Bretagne puisque Arthur Ferry vient de prendre la première manche, 6 jeux à 4 face à Flavio Cobolli. Fairy Tale continue.
0: Fairy Tale of New York d'habitude, mais là c'est le Fairy Tale of Wimbledon. On te retrouve dans quelques instants, mon cher Eric, du côté de Wimbledon et le final évidemment de cette cinquième étape du Tour de France. Nous sommes à 38 km de l'arrivée, le peloton se rapproche de l'échappée. La pause, les infos et on revient dans l'Intégral Tour.
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0: Dans quelques instants, le final de la cinquième étape du Tour de France à 36 km de l'arrivée. Un Français est en tête. Mais tout de suite, on fait le point sur l'info avec vous, Clara Gabillet, les 17h01 sur RMC.
3: Le carton jaune de Michael Olise est maintenu. Décision de la FIFA annoncée il y a quelques minutes par Didier Deschamps en conférence de presse. Le joueur du Bayern avait été sanctionné contre le Paraguay en 8e après une altercation avec Mathias Galarza. Les images montrent pourtant qu'Olise ne l'a pas touché. La réclamation de la FFF est malgré tout rejetée. Et en cas de nouveau carton jaune contre le Maroc, le Français pourrait être suspendu en demi-finale si la France est qualifiée. D'abord, le quart contre le Maroc, c'est demain soir à 22h. La canicule s'étend encore un peu plus. 72 départements en vigilance orange s'ajoutent à la liste. L'Aube, le Cantal, la Haute-Marne, la Haute-Saône et le territoire de Belfort. On attend jusqu'à 41 degrés demain près des côtes du Languedoc-Roussillon, ce qui n'est pas de nature à arranger les incendies de l'Hérault et des Pyrénées-Orientales. Un autre continue de progresser dans la Drôme. Un autre encore s'est déclaré à Grenoble, à la Bastille. La préfecture recommande d'éviter le secteur et à cause de la chaleur, la SNCF annule jusqu'à demain un tiers de ses trains Paris-Clermont, Paris-Limoges-Toulouse et Toulouse-Marseille. La Cour de cassation pourrait se prononcer au plus tard début avril 2027, juste avant le premier tour de la présidentielle, annonce-t-elle au sujet du pourvoi de Marine Le Pen contre sa condamnation en appel dans l'affaire des assistants d'eurodéputés du Front National. Elle a été condamnée hier à 3 ans de prison, dont un ferme sous bracelet électronique, 15 mois d'inéligibilité. Le pourvoi suspend cette peine. Marine Le Pen a lancé aujourd'hui depuis la Sarthe sa campagne pour la présidentielle. C'était une demande de longue date de Kiev. Les États-Unis vont autoriser l'Ukraine à fabriquer des missiles patriotes, annonce Donald Trump à l'issue du sommet de l'OTAN en Turquie. Ces missiles sol-air à longue portée sont indispensables pour intercepter les missiles balistiques russes. Les États-Unis qui vont frapper durement l'Iran ce soir, prévient le président américain, pendant qu'Emmanuel Macron appelle à reprendre les discussions dans le calme. La météo avec donc cette vigilance orange canicule pour 72 départements demain. Météo France annonce que la chaleur va se prolonger très probablement jusqu'au week-end prochain inclus, entre 30 et 35 degrés des Hauts-de-France au Grand Est. Plus au sud, on approchera des 40 degrés au plus chaud de la journée. Demain matin, 24 degrés à Strasbourg, 27 à Paris comme à Nice, 29 à Lyon, 34 degrés dès le matin à Perpignan. Vous êtes sur RMC, il est 17h03, tout de suite c'est l'Intégral Tour.
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0: On rentre dans le show. Le show, S-H-O-W. Pas trop le C-H-A-U-D, même si, bon, la température est là, hein, mais c'est peut-être. Oui, il fait lourd. Il fait lourd. D'ailleurs, il y a un peu d'orage pas très loin de la course. Ça risque de grossir un peu. Peut-être que ça va venir jusqu'à Pau, mais à mon avis, ça sera après l'arrivée de l'étape dans quelques instants. On ira faire un petit point sur la route avec notre motard et notre consultant, Jérôme Coppel, aujourd'hui sur la moto, puisque Maria, tu lui a laissé ta place gentiment pour cette belle étape avec un Français à l'avant. Vraiment, c'est sympathique. En attendant, avec toi, on va faire le top course.
3: 31 km de l'arrivée. En effet, Jérôme Coppel se plaignait de ne pas voir de coureur à chaque fois qu'il est sur la moto. Bah là, il en aura vu un. Bon, il aura vu toujours le même pendant toute la journée. Il l'aura vraiment bien vu, mais voilà, il a pu profiter d'un coureur. Ce coureur, c'est Baptiste Weichstrofer qui va probablement d'ici quelques dizaines de kilomètres se faire croquer par le peloton puisqu'il n'a plus que 1 minute 5 d'avance sur ce peloton. Évidemment, les équipes de sprinteurs qui vont commencer à s'organiser pour récupérer Baptiste Weichstrofer et évidemment remporter cette dernière étape, enfin cette première étape réservé aux sprinteurs, évidemment, 31 km de l'arrivée. Donc un petit mot peut-être juste sur ce maillot Loto Intermarché, on en parlait tout à l'heure Pierre-Yves, mais vous vous demandez, l'équipe, ça s'appelle Loto Intermarché et finalement sur le maillot c'est écrit dans l'autre sens, Intermarché Loto, c'est parce qu'en fait la formation a fait deux maillots cette année, un avec le Loto en premier pour toutes les courses qui se passent en Belgique où voilà, Loto est plus connu en Belgique, un avec Intermarché au-dessus comme on l'a sur le maillot de Baptiste Weichstrofer puisqu'Intermarché est beaucoup plus connu en France.
0: Oui, voilà, c'était le point sponsor. J'avais cru un moment qu'on avait passé en Belgique pendant le tour, j'avais pas bien regardé la carte et qu'ils allaient changer de maillot. Non, ça, c'est pour les autres courses.
3: Exactement. Oui, non, c'est plus pour par exemple le Tour des Flandres. Le Tour des Flandres, voilà. C'est le Loto d'abord.
0: D'accord, très bien. Le Loto, on verra qui va gagner le grand tirage tout à l'heure. L'arrivée à Pau, en tout cas, Maria, ce qui est sûr, c'est que tu pourras retrouver avec sérénité ta place sur la moto. Ce sera après-demain seulement, mais c'est vrai que hier, on avait Jérôme Pinault sur la moto qui avait plein d'interviews de directeurs sportifs. Qu'on n'a pas réussi une seule, s'il en a fait une quand même. Et aujourd'hui, Jérôme Coppel qui avait la possibilité de faire un directeur sportif pendant 120 km et apparemment, il ne va pas réussir sa mission non plus. Ça va, Jérôme ? Tout se passe bien sur la moto à 30 km de l'arrivée ?
13: Ouais. Ah bah c'est même pas que je vais pas réussir, je vais même pas réessayer. Hein. Donc ça c'est certain qu'il y aura pas d'interview aujourd'hui. Hein. Et là en plus on est repassé devant le coureur.
0: Ah ouais, donc là ça va être trop dur. Il faut que tu aies vraiment un grand câble de micro. Court.
13: Alors on le voit. Ouais, tout à fait. On le voit très très bien. Ouais, par contre, on sent que c'est dur. Ah, bien sûr. En plus, on n'est pas encore dans la seule difficulté de la journée, mais ça monte. Hein, déjà, et sur le sommet, ça bascule pas vraiment. Il est toujours sur ces grandes lignes droites, un petit peu en prise. Alors, il y a toujours le vent favorable, mais quand t'es tout seul depuis de nombreux kilomètres comme lui, là, on sent que ça y est, que l'énergie commence à lui manquer. À Baptiste Weichstrofer, il va bien sûr aller le plus loin possible et essayer de se faire rattraper le plus tard possible dans cette étape, mais ça commence à devenir difficile pour notre Français.
0: Ouais, forcément, il va passer sous la banderole des 30 km, Baptiste Weichstrofer qui n'a plus qu'une minute d'avance. Est-ce que par hasard il sera élu combatif du jour, Maria, toi qui fais partie du jury, tu peux nous raconter ce qui se passe dans les coulisses?
3: Bah alors dans les coulisses, ce qui se passe, c'est que normalement tous les jours on nous demande notre vote pour le combatif du jour.
0: Il y a qui avec toi dans le jury?
3: Chacun envoie son vote, je vais vous dire ça tout de suite. Il y a l'AFP, Jacques Klopp, il y a Fanny Lechevestrier de France Info, il y a Thomas Perrotto de l'équipe, Thierry Gouvenou évidemment qui encadre un petit peu tout ça. Je pense que j'en oublie un, mais je ne sais plus lequel. Voilà, on est tout un ensemble de journalistes.
0: Ce sont que des journalistes.
3: D'accord. Ce sont que des journalistes. Oui, il doit manquer un journaliste de France Télé, mais je sais plus exactement qui c'est. Bref, donc tous les jours, on nous demande notre vote, évidemment, sur le combatif du jour, celui qui s'est le plus montré, qui a été à l'offensive, souvent un coureur de l'échappée, hein, ou un coureur qui a vraiment, qui est revenu après avoir chuté, voilà, quelque chose comme ça. Et donc là, évidemment, Baptiste Weichstrofer est parti dès le départ réel. Donc, la question, c'était pas quel est votre combatif du jour, la question, c'était quel est votre Weichstrofer pour l'étape 5.
0: Ça vous laisse peu le choix.
3: Globalement, on n'a pas eu trop le choix. Donc, le combatif du jour, sans grosse surprise, ce sera évidemment Baptiste Weichhofer qui a mérité de monter sur ce podium ici à Pau. Jérôme, clairement, il le mérite ce podium de combatif du jour.
14: Ah ben oui, ça récompensera au moins le seul acteur principal de la journée, et il le mérite parce qu'il est parti au kilomètre zéro et parce qu'il a fait toute cette étape à l'avant, et c'est aussi un moyen de récompenser et de faire connaître le visage du coureur combatif, puisqu'on entend son nom à la radio, on entend son nom partout dans les télévisions, mais c'est vrai qu'avec le casque et les lunettes, etc., on n'a pas l'occasion tout souvent de voir le visage des coureurs. Mais il va avoir les honneurs du podium, et je le dis chaque année, c'est pas donné à tout le monde d'aller au protocole. C'est dans une carrière assez rare d'aller au protocole du Tour de France. Quand on est gamin, on rêve de passer professionnel. Quand on est professionnel, on rêve souvent de faire le Tour de France, et quand on est sur le Tour, on voit souvent ce podium protocolaire et on a envie d'y monter. Et c'est un honneur pour un coureur cycliste professionnel, et pour Baptiste Weichhofer, il va connaître cela pour la première fois dans sa carrière. Et c'est un doux moment. On fait beaucoup de sacrifices dans notre métier de coureur cycliste pour ces moments-là, même s'il ne va pas gagner l'étape, même s'il n'aura pas de victoire, il aura au moins les honneurs du protocole du Tour de France.
15: Parce qu'on le rappelle, dans une équipe, il y a plus de grégarios, d'équipiers, ouais, que de leaders qui vont souvent sur les podiums, effectivement, pour ramasser les honneurs et les bravos. Un petit mot, Jérôme,
14: ouais,
15: on va partir à Boston
14: sur
15: après.
14: Sur la tactique, je trouve c'est assez... pas prise de risque, mais assez étonnant qu'on soit revenu si près de Baptiste à l'approche des difficultés du parcours sur le final. Ça pourrait donner des velléités et des envies de velléités offensives à certaines équipes ou à certains coureurs dans le final, un peu plus frais que les autres. Donc ouais, les équipes de sprinteurs ont pris un petit risque. Pourquoi pas voir quelques tentatives depuis le peloton.
15: Ou alors ils vont gérer maintenant et puis ils vont le laisser comme ça mourir doucement à une minute, tranquillement redescendre l'écart. On part du côté de Boston aux États-Unis pour retrouver quelqu'un qui est souvent sur les podiums. Hein. Là, on connaît son visage, évidemment. Jean-Louis Tour. Jean-Louis, bonjour.
16: Salut Pierre-Yves, salut tout le monde.
15: Alors, t'étais pas sur le podium il y a quelques minutes. T'étais dans la salle, peut-être, pour écouter Didier Deschamps et cette conférence de presse, quand même. T'es pas monté les honneurs.
16: Ouais. Non, pas sur ce coup-là. J'étais derrière les caméras.
15: Qu'est-ce qu'il faut retenir?
16: Écoute, ce qu'il faut retenir déjà, l'info principale, c'est que donc l'histoire du carton jaune de Michael Olise donc est terminée. La FIFA n'a pas accepté la demande de l'équipe de France de faire retirer ce carton, en sachant qu'il n'avait absolument rien fait contre le Paraguayen au moment où il prend le carton jaune. Les Français se sont dit, je pense, dans le sillage de ce qui s'est passé avec Balogun, on va demander nous aussi à retirer le carton. Refus de la FIFA, donc il aura bien la menace, c'est ça le truc le plus important, d'une suspension en cas de demi-finale s'il prend un carton jaune demain, donc Michael Olise. Ça, c'est l'info principale de la conf. Pour le reste, Deschamps, il se veut surtout tranquille, ne pas agiter certaines polémiques, notamment autour de l'arbitrage. C'est un truc qui est en train de monter beaucoup aux États-Unis. Les Égyptiens ont crié au scandale après l'arbitrage d'Argentine-Égypte. Les Argentins avaient mis la pression au préalable en disant c'est pas normal que ce soit un arbitre français, monsieur Le Texier, qui arbitre cette rencontre. La FIFA qui a nommé un arbitre argentin pour le match demain de la France face au Maroc. On a l'impression qu'il y a de plus en plus de polémiques autour de l'arbitrage, mais Didier Deschamps, il n'a pas voulu tomber dans la paranoïa.
21: Voilà, il y a des désignations, on peut rien y faire. Donc après, je fais en sorte de faire confiance aux arbitres. J'espère que monsieur Théo et ses assistants qu'on aura demain soient aussi bons que monsieur Le Texier et ses assistants qui ont arbitré un autre match. Évidemment, il y a toujours des décisions qui peuvent amener à discussion. Tout dépend de quel côté on se situe, mais moi je considère que l'adversaire c'est le Maroc. Je ne vais pas considérer l'arbitre comme un adversaire, bien au contraire, il est là pour faire en sorte d'appliquer le plus justement possible les lois du jeu.
16: Voilà, et puis trois autres petits points rapides sur cette conf. Le cas Aurélien Tchouaméni. Deschamps a dit il va mieux. Lui qui s'est encore entraîné à Paris hier pour une douleur aux adducteurs. Deschamps a dit quand même qu'il y avait des chances qu'il fasse la séance collective ce soir. À voir donc si il sera dispo pour être titulaire demain. Je pense dans le groupe, mais pas forcément comme titulaire. Autre élément sur Kylian Mbappé et notamment la polémique autour des propos racistes de la sénatrice paraguayenne. Deschamps a répondu là-dessus en disant il va bien et il est focus sur la rencontre et c'est pas quelque chose qui lui a pris trop d'énergie. Donc voilà. Et puis juste un dernier truc aussi.
15: La sénatrice a été maintenue par contre.
16: Oui, il était maintenu. On espère 6 mois de suspension. Et donc juste dernier truc. Donc Deschamps aussi, il a découvert entre guillemets nos amis confrères marocains. Donc déjà, il y a eu une question sur les erreurs d'arbitrage de 2022. Je soupçonne Deschamps de pas avoir tout en tête et donc d'avoir botté en touche à chaque fois. Bien, journaliste qui lui dit, il y avait faute sur Boufal. Qu'est-ce que vous en pensez, etc. À l'époque. Et puis au dernier truc, les confrères marocains énervés que la conf de presse ait été si courte. Donc ont montré leur mécontentement à la fin. Ils ont obtenu une dernière question, mais Deschamps a bien signifié quand même son mécontentement d'être obligé de venir faire la conf ici, donc au Gillette Stadium, qui se trouve à un peu plus d'une heure avec les bouchons de son hôtel. Ils auraient préféré un aménagement comme ça avait été le cas sur le France-Norvège, où ils avaient pu faire la conf au centre d'entraînement qui est situé vraiment beaucoup plus proche. Donc l'aller-retour en matinée pour Deschamps pour cette conf, ça lui a pas plu.
15: Ouais, il a trouvé aussi que le traducteur dormait, je crois, hein, à un moment.
16: Il
15: a demandé dodo.
16: oui, exactement.
15: C'est assez amusant. Merci Jean-Louis. Et évidemment, on te retrouve pour évoquer ce France-Maroc qui aura lieu demain. Nous sommes à J-1 exactement de cette rencontre. On te laisse te concentrer, avoir toutes les dernières petites informations, bien sûr. On va en être friands pendant toutes ces heures sur les ondes d'RMC. Salut Jean-Louis, merci beaucoup.
16: Ciao.
15: Et on se penche, nous, sur la fin, le final de cette cinquième étape du Tour de France avec, des petits points à aller chercher. Non, il n'y a pas de points à aller chercher.
3: Il y a des points à aller chercher. Il y a 2 points pour celui qui passe la ligne en premier. Là, c'est Alex Baudin, évidemment, le maillot de meilleur grimpeur de ce Tour de France.
15: Baptiste Westhoffer était passé avant.
3: Attention.
15: Donc, il restait un point.
3: Il a pris 2 points et Alex Baudin a pris ce point.
14: Et oui, et donc, comme on pouvait un peu l'attendre, hein, après être revenu si près de l'homme de tête, eh bien, Fred Wright, accompagné de Valentin Paré-Peintre, tente de continuer l'effort sur la lancée du sprint au sommet de cette bosse de ce troisième catégorie. Eh bien, les deux coureurs ont décidé d'accompagner et une victime de cette accélération, comme quoi cette bosse était assez dure pour distancer quelques sprinters, eh bien, c'est Arvin De Kline, le sprinter de l'équipe suisse Tudor, est distancé et à mon avis ça va être compliqué pour De Kline. Il est distancé dans cette bosse à 25 km de l'arrivée.
3: 24 km de l'arrivée, plus que 37 secondes d'avance pour Baptiste Westhoffer qui a donc bien pris les 2 points de cette ascension sur la ligne de cette côte de Balex, et Alex Baudin qui a pris le 2e point évidemment pour conforter son maillot à poil.
15: Donc il l'aura toujours, lui, il aura les honneurs du podium tout à l'heure, il va le garder évidemment, mais ça sera plus dur
14: demain
15: ça sera plus compliqué. Jérôme Coppel, sur la moto, tu dois être devant ces hommes, peut-être tu les observes, même si on vous demande très certainement d'avancer. Ils sont 3 en tête actuellement avec Fred Wright qui emmène.
13: Oui, alors là, on va bientôt les avoir en visu. Comme tu le dis, Pierre-Yves, il nous demande d'avancer. Il va y avoir une petite descente. Donc, comme d'habitude, il ne faut pas prendre de risques pour pas gêner les coureurs. Bah, c'était prévisible, hein, ce petit mouvement de course. Comme le disait Jérôme, quand tu te rapproches de l'homme de tête, et bah, ça donne des idées aux autres, à ceux qui n'ont pas forcément de sprinteurs dans leur équipe, ou en tout cas qui sont pas préposés à aider le sprinteur. Ça peut permettre des fois d'éviter à son équipe d'assurer la poursuite derrière. Bon, maintenant, de toute façon, ça va rouler de plus en plus vite. C'est des grands toboggans. Alors, la route est belle, la route est large. Il y a quelques virages un peu techniques, mais sans grand danger. Par contre, ça va vraiment aller très vite sur ces 23 derniers kilomètres.
15: Allez, l'identité très rapidement, Maria, de ces 3 hommes qui ont faussé compagnie au peloton et qui reviennent éventuellement sur Baptiste Westhoffer.
3: Ouais, qui ont déjà 27 secondes d'avance sur ce peloton. Donc, 3 hommes, Fred Wright, Casper Asgreen et Valentin Paré-Peintre. Ils ont 27 secondes de retard, pardon, sur Baptiste Weisshofer, et le peloton a 43 secondes de retard sur le français, donc ils ont, allez, on va dire une quinzaine de secondes d'avance sur ce peloton.
15: Est-ce que tout le monde va se relayer là entre les 3 hommes, Jérôme?
14: Ah bah non, le français Valentin Paré-Peintre ne va absolument pas passer 1 mètre parce qu'il est dans l'équipe Soudal Quick-Step, parce qu'il est de toute façon battu. Si
15: mais pourquoi il est là,
14: ça,
15: là.
14: Ben, il a suivi le coup, il a suivi Fred Wright pour essayer de tamponner l'effort de l'anglais et faire profiter à son équipe Soudal Quick-Step qui roulait avec Dylan Van Baarle depuis quelques kilomètres pour bénéficier d'un sprint au profit de Tim Merlier. Il va rester dans la roue des deux de ses deux compères d'échappée, mais ça va être une situation délicate qui va certainement condamner ces deux garçons-là, parce que déjà que c'est difficile de résister au peloton si en plus on a un garçon dans la roue qui roule pas. On va pas normalement pas insister avec un coureur qui ne passe pas.
15: Hein. Sauf que ça peut permettre à son équipe justement de pas rouler en disant nous on a un homme devant.
14: Enfin. J'ai rien contre Palantir.
15: Oui, au sprint,
3: on veut bien que ce soit l'objectif du jour.
14: Face à Casper Asgreen et Fred Wright dans le sprint. Alors, bien sûr, si on s'imagine que les deux vont rouler jusqu'aux 500 mètres, et là, ils vont perdre l'étape. Mais bon, ils sont pas idiots, ils vont pas l'emmener jusque dans les faubourgs de Pau, dans la roue.
15: Sur le porte-bagages, comme on dit.
14: Sur le porte-bagages, ça m'étonnerait. Donc, non, il est en train de condamner ces deux hommes. Ces deux hommes vont essayer de creuser, mais très vite se poser la question de quoi faire avec ce coureur qui est collé à leur basque.
3: Ils n'arrivent pas à creuser, hein, pour l'instant. Ils ont toujours 15 secondes d'avance sur le peloton. Donc, au bout d'un moment, peut-être qu'ils ne vont pas trop insister non plus.
15: Bon, après, ils vont sans doute revenir sur... c'est même pas sûr qu'ils reviennent sur Baptiste Westhoffer. On va voir justement quel match va être gagné. On revient aussi, Maria, sur quelque chose qui a changé cette année. On a eu l'occasion d'en parler, mais de façon précise. On rappelle que les règles pour le maillot vert ont été bouleversées pour... vraiment donner à Paris, si possible en tout cas, ce maillot à un pur sprinter. Bah, et qu'est-ce qu'on fait dans ces cas-là?
3: Parce que le problème, en fait, c'est que l'année dernière, c'est bien Jonathan Milan qui est rentré à Paris avec ce maillot vert, mais c'est vraiment pas passé loin, parce que Tadej Pogacar, globalement, vu qu'il gagne tout, il prend tous les points, et il n'y avait pas forcément de différence entre les étapes de sprint et les étapes de montagne, de trop grosses différences en tout cas, et donc, on n'était pas loin d'avoir un Tadej Pogacar qui prenait tous les maillots distinctifs.
15: Parce qu'il y a des points qui sont donnés aux arrivées en altitude, alors que
3: bien
15: c'est pas des sprints en général.
3: Non, c'est ça. Et donc là, on a vraiment décidé cette année de pouvoir de donner un intérêt, parce qu'on se pose la question aussi depuis ces dernières années, est-ce que vraiment il y a un intérêt pour les sprinteurs toujours à venir sur le Tour de France? Il y a quand même de moins en moins d'étapes de purs sprinteurs, il y a beaucoup d'étapes maintenant accidentées, ils aiment beaucoup ça les organisateurs.
15: Non, à quoi cette année 4?
3: Ouais, 5 à peu près, 4-5 pour vraiment pur sprinter. Et donc voilà, on va essayer de donner toujours envie à ces sprinteurs de venir sur la grande boucle, de dire bon on vous a pas oublié, vous êtes toujours là, surtout qu'on en parlait avec Jérôme, on a quand même une sacrée génération de sprinteurs en ce moment, des costauds, et donc c'est toujours intéressant de les voir sur des étapes comme celle d'aujourd'hui. Et il y a 5 étapes de COEF 1 aujourd'hui, donc ces étapes de COEF 1, c'est des étapes vraiment pour pur sprinter. Sauf que cette année, les étapes de COEF 1, elles rapporteront 70 points et pas 50 points comme par exemple l'année dernière. Il y a aussi une différence sur les étapes de COEF 2, c'est les étapes qu'on appelle légèrement accidentées, et les étapes de COEF 3, donc très accidentées, elles remporteront 50 et 30 points à l'arrivée, et plus que 20 points pour les étapes de montagne. Donc on a vraiment une différence, 20 points pour les étapes de montagne, 70 points pour les étapes de pur sprinter, et donc... Voilà, ça donne vraiment un avantage pour les sprinteurs de là se dire, même si en montagne ils sont complètement largués et que Tadej Pogacar prend les 20 points à chaque fois, si les sprinteurs ont fait le travail sur les étapes de pur sprint, normalement ils devraient revenir avec le maillot vert à Paris. Il y a aussi une petite modification pour les sprints intermédiaires, c'est 25 points maintenant, alors qu'avant c'était 20 points, et on a essayé de les mettre un petit peu plus tôt dans l'étape pour pouvoir favoriser les sprinteurs. Voilà justement ce que je disais, parce que l'année dernière c'était trop serré entre Jonathan Milan et Tadej Pogacar.
15: Jérôme.
14: Ouais, non, mais je trouve ça très très bien de faire évoluer. Ce règlement, notamment dans le Poggy World, dans le Poggy Time, où le Slovène rafle tout, et c'est vrai que on a l'habitude de voir ce maillot vert porté par l'homme le plus rapide, le sprinter, le plus rapide du peloton. Donc c'est une très bonne chose, je pense aussi, notamment aussi pour ces sprints intermédiaires où on a rajouté 5 points, parce qu'on l'a vu, aujourd'hui c'est très très disputé. Rappelez-vous l'an dernier, Philipsen perdre et quitter le Tour suite à une chute lors d'un sprint intermédiaire, accrochage. On dispute de plus en plus ces sprints intermédiaires. Le maillot vert doit, selon moi, revenir sur les épaules du meilleur sprinter du Tour de France, donc c'est assez logique.
15: Ça sera sans doute le cas cette année. On va surveiller ça attentivement. Il reste un petit peu moins de 20 km avant une petite pause. Jérôme, complément.
14: Ouais, Erwin de Kline est de nouveau dans le peloton. Hein.
15: Tous les sprinteurs sont
14: entouré par ses coéquipiers de Tudor. Maintenant, il faut se replacer à l'avant pour essayer de faire le meilleur sprint possible pour le Néerlandais.
15: Entouré et arrosé par ses équipiers qui le rafraîchissent. On va juste rapidement faire le point à Wimbledon avec Eric Salio sur les quarts de finale de ce tournoi où on est Arthur Ferry. Tu as des nouvelles?
1: Oui, Arthur Ferry va très très bien puisqu'il mène une manche à zéro face à l'Italien Flavio Cobolli, le finaliste de Roland-Garros, 6-4. Il y a 4 partout dans la deuxième manche. En revanche, je suis un peu inquiet pour Taylor Fritz sur le cours numéro 1 puisqu'il vient de bénéficier d'un traitement médical. Il semble souffrir du genou et ça explique le score puisqu'il est mené une manche à zéro par Sacha Zverev. L'Allemand s'est imposé 6 jeux à 4 dans la première manche. Il y a 2-1 Fritz au deuxième. C'est vrai qu'il souffre d'une tendinite récurrente depuis le début de l'année. Si jamais les douleurs sont revenues, c'est très mauvais signe pour l'Américain.
15: Il se fritz les moustaches pour l'instant, son adversaire. À tout à l'heure, Wimbledon et Eric Salio. Et on retrouve Maria pour un top course avant ses derniers kilomètres.
3: 18 km de l'arrivée, plus que 10 secondes d'avance pour Baptiste Weisthofer sur ses poursuivants. Trois hommes donc, Casper Asgreen, le coureur d'IF, Valentin Paré-Peintre de Soudal Quickstep et Fred Wright, le champion du Royaume-Uni. Le peloton n'est pas loin non plus hein, de ses poursuivants, 12 secondes voilà entre ces trois hommes et le peloton. Ça devrait globalement, normalement, se regrouper. Tout le monde devrait regrouper ce petit monde pour lancer évidemment le sprint. On est à 17 km de l'arrivée à Pau.
15: Jérôme, tu as un complément d'information ? Je te vois sourire.
14: J'ai l'impression qu'on a croisé Baptiste. J'ai l'impression que ces trois coureurs ont déposé Baptiste Weisthofer. Oui, on le voit plus à l'image. J'ai l'impression qu'ils sont passés en injection, que Baptiste avait déjà débouché. Il s'est relevé. Et j'ai l'impression qu'on. Enfin, a priori,
15: il
14: on a
15: risque d'être enrhumé.
14: Oui, t'as ce qu'il faut, je crois, pour soigner.
15: Oui,
14: donc, on va lui dire de venir au camion.
3: Il a senti le vent passer sur le côté.
14: Mais bon, bah, c'est logique, hein, il est devant depuis le début. Il a deux machines qui sont passées à côté de lui en la personne de Wright et de Asgreen. Mais a priori, dans quelques centaines de mètres, si ce n'est pas déjà le cas, on va retrouver le peloton groupé. Alors qu'il
15: n'y aura pas Arvid de Klein dans ce peloton, galère. Il n'arrive pas à suivre. Allez, on se retrouve dans quelques instants, 17h27 sur RMC pour le final. Il reste 17 km, on va en profiter avec vous, nos consultants, avec toi Maria, pour faire le point sur les favoris de cette étape et les sprinteurs. Qui peut s'imposer, puisque de plus en plus, on se dit que c'est un sprinteur qui va s'imposer dans quelques minutes du côté de Pau.
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2: 17h33 dans l'Intégral Tour, 12 km à parcourir. On fait un dernier petit top course avec toi Maria et après on va être à 100% focus sur cette course et de toute façon c'est très simple, le top course vous allez l'entendre juste après le jingle, on peut pas se tromper.
3: 12 km de l'arrivée, en effet on peut pas se tromper parce que Baptiste Weisstrofer ne s'était pas fait prendre comme on le pensait. Il a été repris un petit peu plus tard mais il a bien été mangé et aspiré par ce peloton. Les trois hommes qui étaient partis avec Casper Asgreen et Valentin Paré-Peintre également. C'est un peloton groupé, évidemment on va voir les équipes de sprinteurs se positionner, se mettre en place pour lancer au mieux les meilleurs sprinteurs à 12 km de l'arrivée, Pierre-Yves.
2: Merci beaucoup Maria, on est avec toi pour cette dernière partie, le commentaire de ce sprint, le premier sprint massif qui se précise sur les routes du Tour de France avec Jérôme Pinault également à nos côtés et sur la moto Jérôme Coppel qui est en train de rentrer au bercail parce que là il n'y a plus de possibilité de travailler à l'avant du peloton. Jérôme, vous avez mis les gaz pour rallier l'arrivée à Pau, tu peux peut-être juste nous décrire un peu ce que tu vois sur le bord des routes sur ces 10 derniers kilomètres, il y a encore un petit peu de monde quand même, tu trouvais tout à l'heure qu'il n'y avait pas beaucoup de spectateurs.
4: Ouais non, toujours pas énormément de spectateurs. Nous on est aux 10 derniers kilomètres. On passe sous la banderole des 10 derniers kilomètres et ce qui est très intéressant c'est que la route est très large comme depuis le début de l'étape. Ça monte, ça descend, des toboggans, des grands virages, c'est très très large. Mais ça peut être aussi très dangereux pour les trains de sprinteurs parce que l'étape s'est pas déroulée sur un rythme incroyable. Tout le monde a encore de l'énergie et c'est très difficile de rester à l'avant du peloton quand on a des routes aussi larges. On peut facilement se faire déborder. Donc les équipes avec des gros sprinteurs, avec un train de sprinteurs, va vraiment falloir se mettre en place au dernier moment parce que la route est tellement large que ça pourrait déboucher de l'arrière et on pourrait facilement se faire enfermer.
2: Au niveau des règlements, Jérôme, s'il y a une chute, on en est où? On est à 3 km, on est à 5 km?
4: C'est à moi que tu poses la question.
2: Oui, excuse-moi. Jérôme. Oui, il y a trop de Jérôme. Alors Jérôme Pinault m'a fait signe avec la main en me montrant 5. Oui. Donc je te souffle la réponse.
4: Ok, oui, c'est la je sais plus comment ils appellent ça.
5: La sprint zone.
4: Sprint zone. Ouais. Donc voilà, les temps seront s'il y a incident dans les 5 derniers kilomètres, les temps seront figés. Ouais.
2: Ouais, plus fort sur la sprint zone, Jérôme Coppel. Bien, merci, on te retrouve tout à l'heure. Tu peux rentrer au bercail avec le petit Marco. On va essayer de gérer cette arrivée, ces 10 derniers kilomètres. Maria, où sont les coureurs actuellement?
3: Eh bien, les coureurs viennent de passer, comme Jérôme Coppel à l'instant, sous la barre des 10 kilomètres avant l'arrivée. Non, faut pas qu'ils traînent, Jean-Marc, avec Jérôme Coppel, parce que les coureurs arrivent et arrivent très vite. On commence à voir, Jérôme, les premières équipes de sprinteurs se mettre en place hein, sur la gauche de la route. Évidemment, les Cofidis de Milan Frétin, l'un des outsiders, on va dire, pour l'épreuve du jour. Les Alpecin, évidemment, de Jasper Philipsen. Les Ineos sont là aussi sur la droite de la route. Les Groupama FDJ, bref, tout le monde essaie de se mettre en place. Les Bahreïn aussi de Phil Baos. Il y a du monde qui veut se placer en tête de peloton, Jérôme.
5: Oui, bah, comme l'a dit Jérôme, hein, les routes sont larges. Tout le monde a l'impression d'avoir le meilleur sprinter dans son équipe. Et il n'y a pas d'hierarchie d'établi pour l'instant dans les sprints, puisque c'est la première étape véritablement pour les sprinteurs dans ce Tour de France. Donc effectivement on essaye de se replacer, c'est aussi la guerre pour les gens, les équipes qui jouent le classement général. Ça va beaucoup frotter, va falloir être très très vigilant. C'est un final assez dangereux aujourd'hui.
2: Alors une question, tiens, on voit Kevin Vauclin par exemple leader chez Netcompany Ineos rouler devant.

0: se passe à l'avant. On reste à l'abri, on attend avec à beaucoup d'impatience la banderole des 5 km et là on se laisse couler gentiment, on reste dans les roues mais on fait pas d'effort à l'avant. Il y a un dispositif pour les types Décathlon, CMA, CGM autour de l'AFCOY et Paul n'en fait pas partie.
1: Il est avec Tadej Pogacar, Paul Sixas, donc il est bien entouré avec le maillot jaune aussi, Thorstein Train, avec qui lui a ses coéquipiers, ceux qui sont plutôt à l'avant, hein, on en parlait, ils ont une carte à jouer avec Warren Schuld, pourquoi pas les
0: Unoïs. Fait. Ça fait partie des outsiders de cette équipe, de cette étape, Warren Schuld qui est le sprinter de cette équipe Uno-X. Et l'équipe Uno-X, ils n'ont pas travaillé aujourd'hui, hein. Ils ont travaillé 5 km, donc pas de souci. Et comme à son habitude, comme à leurs habitudes, les équipes qui ont chassé, les équipes qui sont les favorites du jour, on les appelle Alpecine et on les appelle Soudal Quickstep, ont disparu de la tête. Elles ont disparu de la tête et donc certaines équipes pensent, ça y est, sont plus là et nous, on a le meilleur sprinter. On va rouler à 7 km. Le dispositif...
2: Les Français, notamment.
0: Assez impressionnant. Le dispositif autour de Milan Frétin est en place aux 7 bornes. J'ai l'impression que ça va faire un peu loin. Mais bon, ils sont là, les Cofidis, ils roulent et ils mettent le peloton en ligne. Attention sur ce genre d'arrivée. En général, on va voir arriver entre 3 et 4 km les trains, là les TGV, la TGV de Alpecin avec Van der Poel et Philipsen, puis aussi le train de Tim Merlier, le grand favori. Et là, ça risque de déborder sur la droite ou la gauche de la route.
2: On voit le train de Uno-X aussi. Hein.
0: Ouais, ça va très très vite, mais évidemment.
2: Eh oui.
0: Et le train
2: oui.
0: de Uno-X est plutôt sur l'arrière.
2: En jaune.
0: Mais plutôt il est en jaune aujourd'hui. Il n'a pas de risque à prendre. Lui qui possède une belle avance au classement général, ce serait dommage de tout gâcher.
2: Allez, on fait le point. On est à 6 km de l'arrivée. Qui peut gagner cette étape?
1: Clairement, le grand favori, c'est Jasper Philipsen. Il a gagné 10 étapes du Tour de France déjà. Il a déjà gagné ici à Pau. Il a un train qui est tout simplement exceptionnel avec, en dernier lanceur, Mathieu Van Der Poel. Allez, son principal adversaire, Jérôme, ça va être Tim Merlier. Mais le grand favori, ça reste quand même Jasper Philipsen.
2: Mais sur les côtes, on a l'impression que Tim Merlier est peut-être un peu au-dessus, non?
0: Non, c'était à peu près la même chose. Tim Merlier, Philipsen, Tim Merlier, abrité par Biniam Girma et arbitré par Mats Pedersen, le maillot vert, arbitré aussi par Milan Frétin. On a vu l'ambition de son équipe. Warren Schuld aussi. Attention, oula, la chute à l'arrière du peloton, aux environs de la 60e position. Il y a un coureur de la Cara Rural qui est allé au sol.
2: Et ça venait de frotter un petit peu plus haut avec un coureur de la Décathlon parmi les équipiers de l'AFCOY. Et c'est derrière
0: grosse
2: que ça
0: cassure,
2: chute.
0: Attention, on n'est pas dans la zone des 5 km, hein. On est à 400 mètres de cette fameuse sprint zone, donc les écarts vont être pris sur la droite de la route. Un coureur
2: Sheiko
0: de Décathlon CMA CGM, c'est Aurélien Paré-Peintre qui est allé au sol. Malheureusement pour l'équipe Décathlon, il y a un coureur de
1: Cara Rural qui est toujours au sol, hein. C'est assez inquiétant, les images, il ne bouge pas beaucoup. Il y a deux de ses coéquipiers qui se sont arrêtés pour voir s'il allait bien, mais il n'a pas l'air très en forme. Ça y est, on passe sous la barre des 5 km de cette fameuse zone sprint. Elle est intervenue juste avant.
0: Il y a des cassures dans le peloton.
1: Forcément, mais les favoris pour le sprint étaient devant, hein. Il me semble que c'est plutôt pour les favoris du général qu'il faut s'inquiéter, parce qu'on ne sait pas où était Tadej Pogacar, Paul Sixas, qui était aux alentours de cette 50e, 60e position. Plusieurs coureurs de la Soudal Quickstep qui ont été piégés, hein. On voit
0: Dylan Van Baarle sont piégés. Maria, il va falloir faire très attention aussi si Quinn est à l'avant, parce qu'il y a un écart, on le sait. Il y a peu d'écart entre le premier et le deuxième du général. Il va falloir voir, parce qu'il y a vraiment une belle cassure à l'arrière de ce premier groupe. Ils sont une cinquantaine, une soixantaine de coureurs maximum dans cette première partie du peloton. Et le maillot jaune n'est pas dans cette première partie du peloton.
2: Et attention, 4 km 200 de l'arrivée et les équipiers de l'équipe.
0: Pas d'IF dans cette partie du peloton.
2: Et ce sont les Cofidis qui sont devant également les Uno-X. Mais attention, on avait peur, hein, aux chutes. Il n'y en a pas eu encore de grosses chutes. Pas trop sur un Tour de France. Normalement, dans les premiers jours, c'est très nerveux. Et souvent, il y a des sprints en plus dans les premiers jours. Donc, on avait souvent des chutes. Là, c'est le premier sprint massif. Et là, déjà, une première chute. On prendra des nouvelles dans quelques instants. Des coureurs qui sont au sol.
1: Le coureur de Cara Rural. Il se relève. Hein, il se relève. Mais il est bien amoché sur le côté gauche. Tout pluché. Là, il saigne de l'épaule gauche.
0: Ouais, surtout, le casque est défait. Le casque a bougé. Donc, il va devoir protocole commotion. Le maillot blanc est à l'avant de ce peloton avec Mathias Vatchek, l'équipier de Pedersen.
1: Mais pas
0: de
1: Quinn Simons.
2: Oui, Jérôme Coppel sur la moto.
3: Ouais, on est dans les deux derniers kilomètres. On se rapproche même de la flamme rouge. Attention, c'est très très dangereux le final. Il y a énormément, vous savez, petits dodanes, mais qui prennent pas toute la route, qui sont de chaque côté, et un énorme nid de poule à 1,5 km qui est juste entouré de peinture. Attention, hein, le final est très très très dangereux.
2: Plutôt à gauche, plutôt à droite de la route, tu te souviens sur ce nid de poule?
3: Alors,

0: C'est la route est uniquement sur une voie, que sur la voie gauche, et le Nick Poul est en plein milieu. En plein milieu, c'est simple.
1: Alors là, attention à ce que tu nous dis, on est à 3 km de l'arrivée, Maria.
2: Et la chute a un peu désorganisé tout le monde. Et là, il y a des équipes qui sont beaucoup plus représentées que d'autres en tête de ce peloton. Ça va être compliqué pour Tim Merlier qui n'a plus grand monde dans ce peloton, alors que Philipsen, lui, a encore 4 ou 5 coéquipiers avec lui. Forcément, les Alpecin sont bien mieux représentés. Binyam Girmay est bien là aussi, accompagné par deux coéquipiers de la NSN Cycling. On a vu Olaf Coy, bien accompagné aussi par son train, son court train. Ils ne sont que 3, hein, mais il a deux coureurs pour l'accompagner. Olaf Coy et la Décathlon CMA CGM. On est à 2,4 km de l'arrivée. On a les écarts, Paul. C'est que ça a été pris.
1: C'est tombé à gauche, un coureur de l'équipe Cofidis qui a raté la sortie du rond-point et qui est parti se coucher dans l'herbe. Heureusement, je pense qu'il n'y aura pas trop de casse. Mais nouvelle chute, attention, 2 km de l'arrivée.
3: Encore une cassure derrière Max Canter. Attention, parce que là, on est en train d'éliminer de façon non naturelle les uns après les autres. Il y a beaucoup d'efforts à faire maintenant pour les purs sprinteurs. On n'aperçoit pas Philipsen, on n'aperçoit pas Pedersen, on n'aperçoit pas Tim Merlier. On n'aperçoit par contre le très gros travail de l'équipe Uno X autour de Warren Sold. On aperçoit aussi
2: Binyam Girmay avec la NSN Cycling qui est juste derrière les Uno X de Warren Sold. En effet, la Cofidis qui avait fait un gros travail depuis le début pour emmener tout le monde, mais cette chute a tout désorganisé. Ils ne sont plus que deux. Est-ce que Milan Frétin est encore là?
3: Non, il était à l'arrière de ce groupe. Il y a eu la chute.
2: Et ça y est, c'est parti pour Binyam Girmay qui se met sur le côté droit de la route. Lui est bien accompagné avec son deux coéquipiers qui accompagnent Binyam Girmay. Les Alpecin qui se repositionnent. Pierre-Yves à l'instant.
1: Oui, avec Olaf Coy qui est replacé également du côté de l'équipe Décathlon CMA CGM. Ça va très vite, ça va à 60 km/h. Le virage à gauche et tout de suite la flamme rouge du dernier kilomètre.
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2: Et c'est un coureur d'Astana qui est en tête de course. Suivez, ça partit dans tous les sens à cause de cette chute. On s'attendait vraiment pas à ça. Toutes les équipes de sprinteurs qui étaient en train de s'organiser. Jasper Philipsen est probablement là, mais je le vois pas très bien placé pour.
3: Non, il est pas là, il est pas là. Le sprint est emmené, il se relève, hein, parce que son coéquipier était en train d'emmener le sprint.
2: Alors qu'Olaf Coy est plutôt très bien
3: placé.
2: Dans
3: la rue de Max Canter.
2: Ouais, très bien placé, Olaf Coy, avec
1: Anthony Turgis également qui est présent.
2: Anthony Turgis, Milan Frétin n'est plus là non plus. Tim Merlier non plus, je ne l'ai pas vu. Max Pedersen qui n'a plus de coéquipier dans ce groupe d'une dizaine, quinzaine de coureurs. Olaf Coy, Max Pedersen, Max Canter qui lui a deux.
1: Une victoire française, Maria, pourquoi pas.
3: Attention à Warren Scholl qui est bien calé dans la roue d'Anthony Turgis.
2: Ouais, Warren Scholl dans la roue d'Anthony Turgis. Anthony Turgis qui va lancer le sprint. C'est à côté de Max Pedersen. Olaf Coy, c'est parti pour Olaf Coy. Le coureur de la Décathlon CMA CGM qui a fait l'effort, qui était très bien placé. Victoire d'Olaf Coy, le coureur de la Décathlon CMA CGM. Grosse surprise quand même parce qu'il n'était pas au départ prévu au départ de ce Tour de France. Il est là finalement parce qu'il a repris sa saison très tardivement à cause d'un virus. Olaf Coy, eh bien, il remporte ses 5e étape du Tour de France, premier sprint, et beaucoup d'enseignements à tirer. Une très belle étape, en tout cas une très belle victoire pour Olaf Coy qui n'a jamais gagné sur ce Tour.
1: Exactement, Jérôme.
3: Attention parce que là, on a vu Tadej Pogacar chasser derrière le groupe. Il y a des cassures dans le peloton. On a vu passer Tadej Pogacar, on a vu passer Jonas Vingegaard. Il y a sûrement des coureurs qui ont un peu perdu du temps aujourd'hui. Il y a eu des cassures dans ce peloton avec une chute provoquée, on le rappelle, à plus de 5 km de l'arrivée. Donc certains garçons auront perdu du temps aujourd'hui. Mais magnifique victoire d'Olaf Coy et une grosse victoire pour l'équipe Décathlon CMA CGM avant la grosse étape de demain. C'est une très très bonne nouvelle pour cette équipe.
1: Exactement, Julien Jourdi, hein, le directeur sportif, l'avait dit. Il y a deux journées importantes qui arrivent pour nous. L'arrivée à Pau avec Olaf Coy et derrière pour Paul Sexas, l'étape de montagne. Vous entendez derrière nous les cris de joie de cette équipe Décathlon CMA CGM avec Olaf Coy qui vient de retrouver ses équipiers et évidemment les assistants également. On va voir la joie très certainement derrière la ligne tout à l'heure de toute cette équipe.
2: Et de Julien Jourdi, bien sûr, hein, qu'on voit à l'image tout sourire. Julien Jourdi, c'est vrai que c'était un gros pari pour cette équipe, avoir un leader tel que Paul Sexas et emmener un gros sprinter pour aussi avoir sa carte à jouer sur les étapes de sprint. Et ben, ça a payé, ça a marché. Il avait pourtant pas beaucoup d'équipiers, il n'avait pas un gros train avec lui, hein, Olaf Coy.
3: On revoit le sprint, c'est lui qui lance. Et quand on regarde l'accélération d'Olaf Coy, il est sur la droite de la route.
2: Personne.
3: Et bien tout simplement, il décolle tout le monde de la route. et il vient s'imposer devant Max Kanter.
2: Parce qu'il y avait Tim Merlier qui était pas loin hein, avec son dossard numéro 91. Il était pas loin Tim Merlier, mais il n'est jamais parvenu à revenir sur Olaf Coy. Très très très solide Olaf Coy.
3: Et on a parfaitement ou quasiment parfaitement remplacé Arnaud Delis dans l'équipe Lotto, puisque Hub Hartz, le néerlandais, vient prendre, me semble-t-il, une jolie troisième place.
1: Quatrième.
2: Non, troisième place pour Tim Merlier.
1: Troisième,
3: c'est officiel.
1: À voir.
3: C'était serré. Hein.
1: Oui, on va être prudent quand même. Mais pour l'instant, le classement nous donne Olaf Coy vainqueur devant Max Kanter, Tim Merlier, Hub Hartz, Jasper Philipsen, cinquième. Binyam Girmay, sixième. Mats Pedersen, septième. Milan Fretin, huitième. Anthony Turgis, premier français, neuvième. Et dixième, Soren Waringshold. Alors que le vainqueur du jour, Olaf Coy, revient vers le podium, tout sourire, évidemment. Olaf Coy, c'est vrai que c'était une grosse recrue hein, pour cette équipe Jérôme, parce qu'on misait sur lui pour le Tour. Il y a un an, on se disait ça sera le leader, et puis il y a eu l'émergence de Paul Sexas, bien sûr.
3: Oui, on a eu un double phénomène hein, dans cette équipe Décathlon CMA CGM, l'émergence effectivement de Paul Sexas, doublé de l'absence et de la maladie d'Olaf Coy. L'un a pris la place de l'autre, et finalement au meilleur des moments, c'est-à-dire à la reprise de la compétition d'Olaf Coy, à l'occasion des boucles de la Mayenne hein, de cette équipe en France, Olaf Coy a gagné, a rassuré tout le monde, il est monté en puissance. Et puis on s'est dit du côté de Décathlon CMA CGM qu'il serait de bon ton de créer une équipe qui pourrait gagner un peu sur tous les tableaux, mais surtout qui arriverait à gagner de l'étape pour soulager de la pression Paul Sexas. Eh bien messieurs dames, première étape pour Olaf Coy, première victoire et première.
1: Nicolas Prudhomme, Jérôme, excuse-moi, est avec Romain Asselin tout de suite.
5: Oui Nico, super victoire pour l'équipe avec Olaf.
6: Ouais c'est trop bien. Enfin, vraiment content pour l'équipe et pour lui aussi, parce que c'est vrai qu'il n'a pas eu une première partie de saison facile, et putain ouais, trop bien. Désolé pour le vocabulaire.
5: On a vu la chute d'Aurélien. Comment va Paul là, dans ses derniers kilomètres dans ce final?
6: Ouais, c'est vrai que ça a été super vite. Ouais, mode.
5: Alors que Tige Benoît te tape dans la main.
6: On n'a pas une nouvelle d'Aurel, j'espère que ça va. C'est le point négatif de la journée, ça c'est sûr. Et tout va bien, nickel. Paul, ils ont dit qu'ils. Tu viens de me dire qu'ils ont perdu un peu de temps, mais il a peut-être perdu un peu de temps, mais j'ai vu qu'il y avait
5: pas
6: de
5: temps
6: derrière Machin.
5: Non, il a pas perdu de temps, je te confirme qu'il a pas perdu de temps.
3: Il y a 14 secondes, mais pas par rapport aux favoris.
6: Sur les principes. Je crois qu'il me semble qu'il y avait 2-3 leaders de piéger, mais ouais, le plus important c'est d'être en sécurité et de ne pas être tombé.
5: Bon, ça se fait avant le Tourmalet?
6: Pas trop.
5: Merci Nico.
6: Un peu quand même, mais sans alcool.
5: Ah, merci Nico.
1: Bien sûr, avec modération, surtout pendant un Tour de France, mais ça va être un petit peu la fête du côté de l'équipe Décathlon CMA-CGM. On commence à avoir les classements et des choses intéressantes à voir, Jérôme.
3: Alors, il y a eu énormément de cassures dans ce peloton. On le répète, suite à une chute qui a eu lieu à 5,4 km. Donc, les temps sur la ligne sont pris. Effectivement, les temps sont pris sur la ligne et les écarts sont valables. Donc,
1: Olaf Coy, Jérôme, on l'écoute, vas-y, tu peux nous traduire.
3: C'était la première chance de sprint sur le Tour, et pour moi, gagner, c'est incroyable. Qu'est-ce que ça signifie pour votre carrière de gagner une étape sur le Tour? C'est incroyable, c'était un sprint très compliqué. C'était d'abord une question de survie, et à la fin je me suis battu parce que peu de gens croyaient en ce sprint, et j'ai fini par gagner. J'ai eu un super soutien de l'équipe toute la journée. Ils ont fait un super travail, je suis vraiment très heureux.
7: With crashes that you might not have seen, but it was pretty hectic.
5: Yeah, I mean, I think it was quite
3: ces derniers kilomètres qui étaient chaotiques. On le sait, c'est le premier sprint du Tour, c'est souvent un peu tragique, un peu compliqué de se placer, mais j'ai gardé ma concentration. J'ai fini par retrouver Case Ball dans le final. Et puis j'ai pris ma trajectoire et j'ai lancé mon sprint, personne n'a passé.
7: Got what you came from.
6: Oh, for sure, we will enjoy this. I mean, there are many more days left in this tour, and we'll just keep going and try to do our best every day. But for sure, we will enjoy this.
3: Je peux pas vous dire d'où je viens, mais il reste beaucoup de journées encore dans ce tour, et j'ai encore de belles choses à faire.
6: But day by day.
7: Thank you.
3: Voilà. Et pensez-vous que une belle journée demain pour l'équipe? On va y aller tranquille, on va y aller jour après jour.
1: Merci beaucoup pour la traduction, Jérôme. J'étais un peu interrompu, mais tu expliquais aussi quelque chose d'important. Maria, tu vas nous repréciser un petit peu les gains de temps, victoire d'Olaf Coy. Mais du côté des leaders, il y a peut-être eu des perdants aujourd'hui. Et des gagnants.
2: Ben ça fait que ça s'est resserré un petit peu hein, entre tous les leaders au classement général. Donc Tadej Pogacar a toujours 7 minutes 53 de retard évidemment sur Thorstein Train. Jonas Vingegaard est dans le même temps toujours que Tadej Pogacar. Donc ça veut dire que Jonas Vingegaard est arrivé en même temps que Pogacar, Jérôme.
3: Il n'y a pas de cassure de prise. On estime une cassure entre les coureurs dès lors qu'il y a un trou d'au moins 2 secondes. Il va falloir regarder le film et il me semble que derrière le groupe Pogacar et Paul Sexas, eh bien, il y a une cassure et que Jonas Vingegaard est arrivé avec un peu de retard. Alors peut-être que cette cassure à vitesse réelle ne fait pas 2 secondes, donc on remettra tout le monde dans le même temps. Mais on est arrivé un peu avec la panique autour de Jonas Vingegaard, ça on peut vous l'affirmer.
1: Bon, c'était un peu la panique pour tout le monde, donc on va reprendre un peu notre souffle, regarder tous les classements et on vous explique tout ça dans l'After Tour d'ici une heure. Vous pouvez continuer d'ailleurs à débriefer le Tour de France sur la radio digitale et on se retrouve nous à 19h, mais vous avez toute l'équipe déjà de la radio digitale qui est bien en place pour débriefer tout ça, vous donner les classements avec la libre antenne. Et puis sinon il y a le foot avec Jérôme Rotten dans quelques instants pour évoquer bien sûr le France-Maroc qui se déroulera demain, ce quart de finale de la Coupe du Monde. Juste avant de retrouver Jérôme Rotten, on fait aussi un petit point sur Wimbledon avec Eric Salio et Arthur Fils, le Britannique, mais qui est quand même un petit peu français pour nous, qui est bien parti dans ce quart de finale, Eric.
8: Le lapsus, tu l'as dit, Arthur Fils, Arthur Ferry, effectivement, mène lapsus, deux manches forcément. À zéro. Mais non, mais t'as tout résumé. Il mène deux manches à zéro. C'est l'immense sensation. Il y a eu une explosion lorsque Arthur Ferry a remporté sa balle de 7 pour se détacher. Donc deux manches à zéro face à Flavio Cobolli qui semble sans armes face au franco-britannique. Donc il est à 1-7 d'accéder au dernier carré et il se profile une demi-finale contre Zverev, puisque l'Allemand mène deux manches à zéro lui aussi, 6-4, 6-4 face à Taylor Fritz.
1: En fait, c'est parce que j'avais pas fini ma phrase. Je voulais dire Arthur, fils de Loïc Ferry. Voilà, c'est pour ça.
8: Oui, attrape-toi.
1: Merci Eric. La suite, évidemment, dans l'émission, dans quelques instants, avec Jérôme Rotten. Et on retrouve aussi la radio digitale, le rendez-vous disponible sur l'application RMC Sport, 100% en route. On se retrouve tout à l'heure. Merci beaucoup.
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31: Ah, superbe, superbe Franck Leboeuf. 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
1: 18h tout pile sur RMC, bonsoir à tous, bienvenue dans Rotten sans flamme, magnifique émission qui s'annonce, on est bien sûr toujours en mode Coupe du Monde.

0: France-Maroc. Ah, il y en a un qui trépigne de je sais pas quoi, peut-être de joie si la France gagne, c'est Benoît Boutron. Salut,
1: salut
0: Benoît.
1: Salut Jérôme, salut à tous.
0: Ça, Benoît.
1: Ah, c'est long là, il est temps qu'il arrive ce match. Là, il y en a ras le bol.
0: C'est fou, il n'y a pas de match aujourd'hui, ça nous manque.
1: Ouais, ça nous manque, bien sûr. Bah, oui. Dans la Coupe du Monde, forcément. RMC, c'est la radio officielle.
0: Et on est les premiers à se plaindre parce qu'il y a des matchs à 3h, à 5h. Et là, c'est fini et ça nous manque. On est avec. Bon, lui, ça fait longtemps que.
1: Il est à la maison.
0: Hop, il est rentré à la maison.
1: Il est en plaquette.
0: On l'a récupéré, il s'est converti à la France. C'est Soulé Diawara. Salut Soulé.
2: Salut Soulé, les amis.
1: Il a toujours été français, Soulé. Toujours,
0: toujours. Et bon, il est international sénégalais quand même.
1: Ah oui, oui, oui.
0: On a une pensée pour tous les Sénégalais.
1: Bien sûr.
0: Vous nous manquez à la Coupe du Monde.
1: Ouais. C'est dur, hein. Ça a été dur. Hein.
0: Ouais.
1: Mais bon, il n'y a pas de hasard dans le football.
0: Écoute, il n'y a pas de hasard.
1: Exactement.
0: Il n'y a pas de hasard. Et Eric Dimeco le sait bien. Ah. Salut Eric.
3: Salut Jérôme, salut Soulé, salut Benoît.
1: Salut
3: à tous. Comment ça va, mon Soulé? Ça va bien.
1: Eric a vaincu en équipe de France, capitaine, tout ça. Quoi. Quelle carrière, ce Eric Dimeco. Plus grande légende de l'histoire de l'OM. Enfin,
0: ouais. Ça,
1: quoi. Vous connaissez Eric quoi. Voilà. Mm.
3: Et alors, je dois répondre un truc à ça. Je dois dire un truc à ça.
1: J'adore la réaction.
3: Ouais. Tu as le droit de nous survendre. Hein. Tu as le droit.
1: Hein. Eric.
0: Eric, on a une autre légende.
1: Ah ouais, un acteur d'Hollywood.
0: Alors, légende du théâtre maintenant. Mais oui, c'est Francky Leboeuf. Salut Francky.
4: Bonsoir messieurs, bonsoir Eric, bonsoir Soulé, bonsoir
3: salut,
4: Benoît, bonsoir Jérôme et bonsoir à tous les auditeurs.
0: Comment ça va?
4: Ça fait plaisir de revenir à la maison un peu.
1: Ah non, non, ouais, plaisir partagé. On a un acteur hollywoodien avec nous dans Rotten Formula.
0: C'est vraiment une chance.
4: Si on a le droit de mentir aussi dès le début, ça va pas faire.
1: Ah oui?
0: Non.
1: Bah t'as vu ce qu'on a dit sur Eric, on a le droit de mentir.
0: Ouais.
4: Là, c'est plus survendre, c'est mentir, comme je dis.
1: Francky, tu es là parce que. Contrairement à une certaine époque, tu regardes tous les matchs de la Coupe du Monde, Francky. Tu es consultant ESPN.
4: Mais donc, c'est vrai ça en plus.
3: Francky, tu n'as pas le droit de te laisser parler comme ça. Oh, ça va pas.
4: Ouais, mais non, le problème, c'est que je peux pas mentir, moi, sur ce coup-là. C'est vrai, il a raison. J'en pouvais plus des matchs de Champions League, avec RMC et tout ça. Et c'est vrai que je regardais un match sur trois. Mais la plupart du temps, c'est ce que je fais. Je ne regarde pas la première période. J'écoute les interventions des commentateurs juste avant la mi-temps. Et je regarde que la deuxième période parce que j'en peux plus du football maintenant.
1: Et voilà, crack. Mais au moins là, t'es concentré, tu as tout vu et tu vas prendre
4: les gamelles. Je connais
1: sur
4: tout
1: cette
4: sur
1: Coupe tout, du ouais. Monde.
0: Bon,
1: ouais.
0: Tant mieux, tu vas nous éclairer un peu.
1: Exactement, on a un grand programme. Dans Rotten sans flamme, on est en direct d'ailleurs de la brasserie Flora.
0: Un peu plus que Yuri Djorkaeff hier.
1: Et ouais. Ça, c'est vrai.
4: Ah ouais.
1: Moi, c'est Yuri qui est venu sur
4: RMC. Il ne peut pas parler, lui, avec la FIFA et tout ça. Il peut pas.
0: Non, ça, c'est sûr qu'il ne peut pas parler. Hein. On l'a vu. On l'a entendu, en tout cas.
1: Ouais. Interview à retrouver sur rmcsport.fr. Grand programme, je vous le disais. On va beaucoup parler de ce France-Maroc demain, 22h sur RMC. Est-ce que le Maroc est un candidat crédible à la victoire finale? Ce sera le thème de Rotten se chauffe à 19h avec un invité, un ami de Soulé Diawara, un homme que vous connaissez tous bien. Nasser Larguette sera avec nous. Il est aujourd'hui vice-président du Stade Malherbe Caen. Il était ancien DTN de la Fédé marocaine. Ouais. Il était à la création de l'Académie Mohamed VI. C'est lui qui a lancé toute cette génération de Marocains. Donc Nasser Larguette avec nous. Dès 19h. À 18h30, le procès des Argentins, Jérôme. On va accuser les Argentins d'être trop friables pour aller au bout. On a suivi le match dans Rotten sans flamme sur RMC. On a vibré, on a dit ça y est, les Argentins sont dehors. Et on a crié un peu trop vite parce que.
0: Non, déjà, on n'a pas crié. Toi, t'as crié, t'as commencé
1: tu l'as dit
0: à chanter.
1: Comme moi. Comme Manu.
0: Non, et si, c'était si. Mal barré, mais on n'était pas contents pour autant.
1: Ah si, on était
0: contents.
1: Ah bon, si, on était contents de les voir dehors.
0: Non, moi je préfère les rencontrer et qu'on les tape, et là je serai encore plus content.
1: Bon, en tout cas, on parlera de
3: finale,
1: tout à l'heure à
3: 19h. Finale, ça va être bon.
0: France-Argentine, ça va être magnifique.
1: Et ouais, d'ailleurs, on parlera du fait de ce match à 19h30, la VAR de Rotten sans flamme. Est-ce que les grandes équipes sont encore favorisées par l'arbitrage? Parce que vous avez vu la colère égyptienne après la victoire de l'Argentine. Voilà, un but refusé injustement pour les Égyptiens. Et ce troisième but argentin qui aurait pu être refusé. On a
0: vous avez vu le ralenti, vous, sur la faute sur Salah? On n'en a vu qu'un hier ralenti.
1: Ouais, bah là, on l'a revu un peu. Bon, il n'y a pas une énorme faute.
0: Ah, mais il lui marche
1: c'est
0: sur
1: plus
0: le pied,
1: contestable sur le but de la seconde, début de seconde période, hein, quand les Égyptiens menaient 1-0. Hein. Et qu'il a fallu traverser tout le terrain pour aller marquer ce deuxième.
0: Bah, c'est le même genre de faute, sauf qu'il y en a une qui est au milieu du terrain et l'autre qui est dans la surface et qui doit donner pénalty.
1: Voilà, on en débattra tout à l'heure. On aura aussi un invité, tiens, à 18h45, Younis Abdelhamid, ex-capitaine du stade de Reims, aujourd'hui capitaine du phare Rabat. Il nous parlera de la ferveur au Maroc, justement, avant ce France-Maroc de demain, 22h. Filons également à Wimbledon, retrouver Eric Salio, parce qu'on a un franco-britannique. Il est malheureusement sous l'Union Jack pour disputer ce Wimbledon. C'est Arthur Ferry qui est face à Koboli. Salut Eric.
2: Salut à tous, effectivement. Et Arthur Ferry livre un match magnifique. Il est tout simplement à 1-7 d'accéder aux demi-finales de Wimbledon, puisque notre ami Flavio Koboli est en train de couler à pic. 6-4, 7-6 pour Arthur Ferry, donc dans ce match palpitant sur le center court. Et je suis sûr que 80% des gens dans le central ne connaissaient pas Arthur Ferry avant d'acheter leur place. Et puis il se profile en plus une éventuelle demi-finale contre Sacha Zverev, puisque l'Allemand mène 2-0, ça aussi c'est une surprise, face à Taylor Fritz. 6-4, 6-4.
1: Merci Eric. 18h06, Rotem sans flamme sur RMC. Tout de suite, notre ami Francky est subjugué par le niveau des Bleus. Écoutez.
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3: C'est pas qui ?
4: Il y a toujours pas la prescription chez vous, ça
3: n'existe
4: pas.
3: Non, jamais, au contraire.
8: Ah non, il y a des
3: pépites. Tu peux m'aider ? Je dois vendre la 208 de ma belle-mère, ouais, tu peux m'aider, Francky ?
4: Ah, mais écoute, je les demande tous les jours, je rappelle aux gens que je ne fais que la pub. Hein. Je
1: vois. Ah, d'accord.
3: Ah, merde.
1: Alors, Franck, vois-le comme un hommage, parce qu'on est vraiment ravis que tu sois avec nous jusqu'à 19h. Donc, franchement, c'est un plaisir de t'accueillir.
4: Et je sais chez qui je tombe, hein, c'est pas non plus.
1: Tu viens avec le sens de cause.
3: Il est là, c'est pas chez Bernard Pivot.
4: Non, mais je m'en doutais bien que j'allais morfler à un moment donné. Mais c'est le début, quand même, c'est dur. Mais bon,
0: parce qu'il faut qu'on renouvelle les pépites. Donc, pendant une heure, on est sûr de faire l'année comme ça.
1: Et Francky, rassure-toi, c'est que le début. Non, je plaisante.
4: Oui, je m'en doute. Bon.
1: Demain, c'est France-Maroc, ce quart de finale de la Coupe du Monde à Boston. Match à suivre dès 21h, dès 22h sur RMC. Cette équipe de France impressionnante, hein, 14 buts inscrits, co-meilleure attaque avec l'Argentine, 5 victoires en 5 matchs. Et demain, c'est le remake de la demi-finale de 2022. On avait battu les Marocains 2-0. On rappelle qu'en cas de qualif, les Français affronteraient le vainqueur de Belgique, Espagne. Florent Germain nous rejoint. Salut Flo.
13: Salut Benoît. Salut à tous.
0: Salut Flo.
1: À la conférence de presse de Didier Deschamps, parce qu'il est venu seul, sans joueur, parce que c'est toujours un voyage, une itinérance un peu compliquée à mettre en place pour le staff des Bleus pour venir vous parler avant les matchs. Il n'y a pas grand-chose à en tirer, malheureusement. Il a été assez fermé, Didier Deschamps, sur cette conf. Hein.
13: Oui, c'est typiquement le genre de conf de veille de match où peut-être un sélectionneur comme Deschamps est déjà dans sa rencontre. Alors les infos à retenir, c'est que le carton jaune pour Michael Olise a été confirmé. Donc il jouera avec cette menace. Le match contre le Maroc, Michael Olise. Tchouaméni va mieux, d'ailleurs selon nos infos il serait apte à jouer, mais on a du mal à imaginer les Bleus prendre le risque de le titulariser, donc la tendance reste à ce que Tchouaméni soit sur le banc préservé et qu'on espère le récupérer à 100% pour une éventuelle demi-finale. C'est évidemment tout ce qu'on souhaite. Après, les petits moments de coulisses sont venus notamment de nos confrères marocains, puisque le match a commencé médiatiquement, on va le résumer ainsi avec le sourire, notamment avec une question d'un confrère qui est revenu avec insistance auprès de Deschamps sur un supposé pénalty en 2022 sur Boufal. Écoutez cette séquence, les Marocains n'ont pas oublié.
14: Si on revient un peu en arrière au match de 2022,
15: on peut pas.
14: Parce qu'il y avait des fautes d'arbitre, est-ce que cela peut causer un impact négatif sur ce match ?
15: Il n'y a pas des fautes d'arbitre. Les fautes, c'est les joueurs qui les font.
14: La faute est Boufal, monsieur l'entraîneur.
15: Dans tous les matchs, il y a certaines situations qui peuvent amener à discussion. Tout dépend de quel côté on est. Tout dépend de pour quelle équipe vous êtes. Et vous voyez certaines fautes plus dans un sens que dans l'autre. Oui, ça peut se siffler, mais si c'est pas sifflé aujourd'hui, c'est pas spécifique et c'est pas en revenant en arrière. Ce qui s'est passé, c'est passé. On peut rien y faire. Pas de revanche dans le football.
13: Voilà, oui. Pas de revanche dans le football, mais par contre des journalistes marocains un peu vexés. Et Didier Deschamps a gardé son calme parce que en fin de conférence de presse, écoutez, certains confrères se sont levés et se sont plaints de ne pas avoir eu assez de questions à poser aux sélectionneurs. Et du coup, ça a donné ça en termes d'ambiance.
5: Next press conference today will be 6:45. Thank you.
7: Non, il y a des marocains. On va faire une dernière question. Ah, on va prendre une dernière question. Mais vous avez
15: je suis désolé, j'ai un peu de route aussi pour rentrer. J'ai un déjeuner, il y a un entraînement. Et c'est... Mais ben, si je sais bien, monsieur, mais moi je suis parti très tôt et j'ai un entraînement à m'occuper.
7: Il y a eu des questions aux journalistes marocains. Donnez une question, monsieur.
15: Vous êtes combien
13: Voilà, c'était un peu chaud, le match il est lancé,
1: ouais, le match
13: conférence
1: lancé,
13: de
1: bah
13: presse
1: oui,
13: où ça s'est levé, ça s'est un petit peu expliqué, voilà, il y avait un petit peu de tension dans l'air, donc le match a été lancé, pas une conférence de presse où Didier Deschamps a donné beaucoup d'infos, mais on a senti en coulisses qu'il suffisait d'une petite étincelle pour que le France-Maroc soit explosif demain à Boston.
1: Merci Flo, c'est la une de Rotten sans flamme. Sortir avant la finale, est-ce que ce sera un échec pour l'équipe de France, 32-16, pour participer avec nous, Jérôme?
16: Écoute, Benoît, je vais répondre à la question. Oui, ça serait un échec pour moi si la France n'allait pas en finale de la Coupe du Monde. Parce
1: ça veut
16: que,
1: dire passer deux tours, hein, le quart oui, et la demi contre
16: parce que
1: l'Espagne.
16: Comme toute équipe qui est favori avant une grande compétition, quelle que soit la compétition, si elle va pas jusqu'au bout, alors je te dis pas de la gagner parce qu'une finale, on sait tout ce qui peut arriver, les scénarios sur un one shot, sur un match coup près, tu peux la perdre la finale et pour autant être favori de la compète. Donc, mais ne pas aller en finale, oui, serait un échec pour l'équipe de France. L'objectif, il n'est pas comme le président de la Fédé a donné à l'équipe ou au sélectionneur, c'est-à-dire dans le dernier carré. Ça veut rien dire ça. Quand tu es une équipe de France qui a gagné l'avant-dernière Coupe du Monde, la dernière Coupe du Monde, on a fait finaliste. Et on a perdu, on le sait, au tir au but contre l'Argentine. Bien sûr que on a envie de faire jamais 203 et de retourner en finale. Et que si tu te fais éliminer en quart ou en demi, tu ferais moins bien que les deux dernières coupes du monde. Donc forcément, c'est un échec quand tu as dans ton effectif le Ballon d'Or deux ou trois joueurs qui sont potentiellement des futurs ballons d'or, que tu as à certains postes les meilleurs joueurs du monde, à commencer par les deux centraux. On est tous unanimes pour dire que Upamecano et Saliba font partie des meilleurs défenseurs au monde. On a un gardien qui l'a été, qui l'est moins, mais qui peut être décisif et qui peut élever son niveau. On a un banc aussi qui peut prendre le relais de certains ils sont moins bien. Donc automatiquement, à tous les niveaux, on est l'équipe qui dégage le plus de force depuis le début de la compétition. Donc si tu vas pas au bout, oui, c'est un échec. Mais là où, et je vais laisser répondre Soulé, Eric et Francky, mais là où moi je t'en veux un peu, Benoît, d'avoir ouais. fait ce thème-là, non, se poser cette question-là, c'est que pour moi, cette question, elle est négative. Moi, j'ai envie d'être dans le positif. Pour cette équipe de France, qu'elle montre depuis le début de la compète, avec beaucoup de caractère, de personnalité, beaucoup d'humilité aussi, parce qu'on l'a vu sur le dernier match contre le Paraguay, et beaucoup de force offensive, spectaculaire, cette équipe sur les premiers tours. Et je mets de côté le premier match contre le Sénégal, du moins la première heure contre le Sénégal, parce qu'en effet, c'était pas exceptionnel. Mmh. Mais le reste du temps, on a été une machine, et ils ont pris le relais, Kylian Mbappé, Dembélé, Olise, et puis les autres aussi derrière, si tu veux, sont montés en puissance. Ils dégagent tellement de force, et ce côté spectaculaire qu'on découvre un petit peu avec ouais. Didier Deschamps et cette équipe de France, que j'ai envie, moi, d'être très positif sur le jeu qu'il déploie et qu'il nous montre. Et je te dis, je mets de côté le match du Paraguay, mais aussi l'état d'esprit. Pour moi, à l'image de Kylian Mbappé, et vous savez tout l'amour que j'ai pour Kylian, avant la compète, je trouve que là, Il est vraiment dans son rôle. Il a beaucoup parlé avant la compète. Moi, je lui en voulais sur certains trucs. Là, il assume. C'est un leader. Il pousse les autres. Il a un comportement exemplaire à l'image de ce que il a subi et comment il a réagi contre le Paraguay. Écoute, il emmène les autres. Je trouve que tout ça fait que cette équipe, elle est très sympathique. Elle est agréable et on a envie d'être, et on a envie de la soutenir. Donc, moi, j'ai envie d'être positif et j'ai pas envie de parler d'un éventuel échec.
1: Okay.
16: J'ai juste envie de parler d'une éventuelle finale parce qu'on a totalement les moyens d'aller jusqu'au bout.
1: Francky, est-ce que tu nous vois au-dessus des autres sélections qui sont encore en lice?
4: Oh, complètement. Je vais la faire simple et concis. C'est complètement un échec, ou on va dire une grosse déception si la France gagne pas la Coupe du Monde. On fait peur à tout le monde. On a une machine de guerre, toute cette équipe, bien sûr ceux de devant, mais vous t'as cité William et Dayo, et je trouve que c'est bien de le faire parce qu'ils sont monstrueux depuis le début de la compétition, comme la plupart des joueurs de l'équipe de France. Mais c'est vrai que quand tu discutes, moi j'ai la chance de travailler avec des gens, des étrangers, que ce soit anglais, américains et de tous les pays, ils te disent c'est pas possible, on peut pas jouer contre cette équipe, elle est injouable, elle est trop forte. Le Paraguay a essayé quelque chose qui était pas très fair play, ça n'a pas fonctionné non plus, mais à comparer avec les autres équipes, on est très au-dessus. Maintenant, le seul ennemi de l'équipe de France, c'est l'équipe de France. Si les joueurs pensent qu'ils vont la gagner, là, ils vont être surpris. Mais si ils jouent comme ils ont joué, comme ils nous ont montré depuis le début de la Coupe du Monde, et Jérôme, tu as raison, peut-être après l'heure passée contre le Sénégal, il n'y a personne qui peut les toucher. C'est pas possible. Ils ont la mentalité qu'il faut en ce moment, bien sûr, toutes les qualités. Donc, je fais confiance à cette équipe pour parler jusqu'au bout.
1: Eric, toi, tu es moins confiant que Francky et Jérôme, hein?
3: Ah non, c'est pas une question de confiance. C'est bizarre quand même que on parle de résultat final comme objectif et on parle pas de jeu et on parle pas de qualité de jeu. Et c'est bizarre parce que ceux qui parlent de résultat final nous parlaient de jeu. Quand l'équipe de France, soit de gagner, soit aller au bout en disant ouais mais on se régale pas à voir dans l'équipe de France, ouais mais il y avait toujours les bémols. Et là, c'est bizarre parce que on parle d'objectifs très élevés. Moi, je pense que être dans le dernier carré, c'est le minimum syndical. Mais quand tu fais une demi-finale contre l'Espagne, tout peut se passer. Et si tu sors, parce que il faudra voir de quelle manière tu sors. Voilà, et pour le moment, on se régale en regardant jouer cette équipe de France. Il n'y a pas de raison que ça change. Et si tu sors contre l'Espagne ou que tu gagnes pas la Coupe du Monde contre l'Argentine en ayant fait un gros match et ça se joue sur un coup de dé comme beaucoup de matchs en ce moment, hein, quand vous regardez un petit peu ce qui se passe, les matchs sont super serrés et ça se joue souvent sur un exploit individuel, un coup de chance, un coup de l'arbitrage. Et donc, on balayera tout ça. Sur l'hôtel du résultat, alors qu'on nous expliquait quand ça gagnait que ouais mais on s'ennuie quand on regarde l'équipe de France et on minimisait toujours les résultats de l'équipe de France par rapport au jeu. Et donc là, c'est quand ça vous arrange, quand ça vous arrange le jeu. Donc
16: pourquoi tu dis quand ça vous arrange? Ben, ça veut dire que
3: Jérôme, tu as fait partie des gens qui mettaient toujours des bémols sur les victoires de l'équipe de France parce que la qualité de jeu.
16: Il y en a eu qu'une en 2018.
3: Non, les victoires en général, les grandes victoires.
16: Non, mais parce que moi, je retiens aussi et j'ai peut-être dit des bêtises, mais en 2018, j'étais un des rares à défendre l'équipe de France et les résultats et la façon de fonctionner. Alors ne me dis pas c'est un faux procès que tu me fais.
3: Écoute,
16: moi je suis pas Christophe Dugarry.
3: L'objectif de la gagner. Moi je suis comme Francky. Je crois que tout le monde est d'accord que sur ce qu'on a vu jusqu'à maintenant, l'équipe de France est la plus forte, la plus équilibrée, avec une mentalité qu'on n'avait pas vue peut-être ces derniers temps. Et on a l'air d'être au-dessus de ce que j'ai vu de l'Espagne, de l'Argentine depuis le début de la compétition. Sauf que c'est pas un gage de victoire finale. Et ensuite, les autres, ce sont quand on va arriver en demi-finale, ce sont des grandes équipes qui sont programmées pour gagner elles aussi. Donc on verra comment on gagne ou comment on perd.
4: C'est pour ça, Eric, que je me suis permis de dire que c'était pas forcément un échec, mais ce serait peut-être une déception, parce que tu as raison, tu peux perdre en jouant bien. Donc voilà, un échec, c'est lourd comme définition.
17: C'est un grand moment pour moi, cette équipe, avec tout le talent offensif qu'on connaît, l'état d'esprit qu'ils ont affiché depuis le début de, de cette compétition. Ils ont un titre aussi de champion du monde aussi à défendre. Sortir avant la finale, je pense que, je dirais, ce serait plus une déception, comme vous l'avez dit. Mais le mot échec, je pense que c'est un grand mot parce que, voilà, le mot est fort parce que tout simplement, moi je dis toujours, il y a toujours une marge entre la victoire et la défaite, vous voyez. Donc il peut s'agir d'un fait de jeu, un penalty.
16: Ah oui, ça c'est sûr.
17: Prestation, il y a la manière de perdre aussi, c'est voilà, sûr. Il y a cette manière-là.
16: Mais donc, tu perds quand même.
17: Non, hein. Mais ouais, tu perds, je suis d'accord avec voilà. toi. Mais voilà, la France, c'est vrai qu'elle doit viser cette finale. Ça, tout le monde le sait, voilà, c'est clair. Mais demain, si elle tombe sur un grand soir, un grand Maroc...
16: Ah oui, ça peut arriver. Hein.
17: Un Espagne qui se réveille...
16: Attention, ils jouent la Belgique, l'Espagne, hein, ils sont pas encore qualifiés. Hein.
1: Et l'Espagne n'a pas fait ouais, un très grand match pour le moment.
17: Ouais, non, mais voilà, mais je veux dire, oui. s'il tombe sur un grand Maroc, voilà, je pense.
16: Oui, mais que
3: ça
16: regarde,
3: là, ce serait un échec.
17: Ce serait.
3: Tu perds un quart contre le Maroc,
17: ça serait juste
3: échec.
17: Le football. Ah ouais. Mais parce que le Maroc, en ce moment, on peut dire ce qu'on veut, pour l'instant.
16: C'est une très belle équipe.
17: Impressionnant, moi, ouais. pour moi, pour l'instant.
16: Mais est-ce qu'ils sont un plus impressionnants que la France?
17: Non, pas. Moi, pour voilà, moi, la France sont beaucoup plus impressionnants.
16: Donc ça voudrait dire que
17: si la France, sur un match, tu sais comment ça peut
16: être. Oui, mais bien sûr.
17: Ils peuvent être plus impressionnants sur un match demain. Que tu vois le reste de la compétition, la France a été impressionnante depuis le début de cette compétition. Voilà.
16: Et mais là, on joue.
17: Moi, je dis. Attends. Excuse-moi, Jérôme.
16: Vas-y.
17: Moi, je dis juste pourquoi le Maroc. Je dis, elle est impressionnante parce que faut regarder aussi l'adversaire du Maroc et les adversaires de la France entre guillemets. Quand tu regardes le Maroc qui a tenu bon, même si c'est pas le grand Brésil, mais ça reste le Brésil.
16: Oui, pendant une mi-temps, ils ont
17: éliminé qui a les Pays-Bas aussi. C'est des grosses nations par rapport. À la France,
16: entre
17: guillemets, tu vois ce que je veux dire. Donc, pour moi, ça ne serait pas un échec parce que le mot échec, pour moi, c'est grand,
16: non, mais...
17: c'est fort. Mais une déception. Et après, ça serait une déception, ça c'est sûr.
16: Après, on joue un peu sur les mots entre échec et déception.
1: Parce qu'on a
16: et
1: début.
16: Ça se rapproche. Moi, il faut juste essayer parce que on a été joueurs aussi et c'est pour ça qu'on est là tous les jours pour donner notre expérience. Mais Franck, par exemple, je te pose la question. Toi, qui as fait des Coupes du Monde. Tu sors contre une équipe, tu vises la gagne et tu sors contre une équipe, contre le cours du jeu, en effet, et tu sors en quart de finale ou en demi quand tu veux gagner. Et comme objectif, franchement, tu es dans la peau du joueur. Quel que soit ce que tu as fait avant, comme le disait Eric, où tu as été très bon et on est tous là pour le dire, n'empêche que le sentiment que tu auras quand tu vas reprendre l'avion pour rentrer en France, ce sera un échec. Franck.
4: Oui, bien sûr, je comprends ce que tu veux dire. Au vu du monde et ce que tu auras proposé, ce sera une déception parce que les gens vont dire ouais, ils ont tout essayé, ils ont tapé trois fois sur le poteau et ils ont ce sera triste. Ouais. Mais au moins tu auras pas la critique de dire ils ont pas joué, bah comme cette finale de Coupe du monde l'année dernière, on a joué un quart d'heure. Enfin, il y a 4 ans pardon, on a joué un quart d'heure. Mais c'est vrai que tu rentres chez toi et il y a une vraie déception, et tu considères comme un échec parce que nous sommes des compétiteurs que la gagne passe avant tout, mais au vu du monde, encore une fois, si tu marques pas parce que t'as tiré trois fois sur le poteau et que ça veut pas rentrer et que le Maroc met un but en contre-attaque, bah, qu'est-ce que c'est le football ? Faut accepter les incertitudes du foot.
1: Et on en reparlera du Maroc à 19h avec Nasser Larguette, l'ancien DTN de la Fédé marocaine, qui sera avec nous. Est-ce que le Maroc est un candidat crédible à la victoire finale ?
16: Que la France est bien supérieure au Maroc.
1: On a hâte de l'entendre, notamment sur le dossier des binationaux et de la décision d'Ayoub Boadi.
4: Quel taquin, celui-là.
17: Ça le fait pas rire, Benoît. Tu vois
16: mais lui, ça y est. Ça, il s'est fait manger le cerveau par sa femme. Ça y est, maintenant, il est marocain.
4: Ah, d'accord. Ah, ça y est.
17: Le canapé qui l'attend.
16: Ah, ben sinon, c'est plus que le canapé.
3: Tourné,
16: il a dormi aux trois obus, oui, surtout, en bas, le bar.
1: Soulet, tu peux m'accueillir
17: J'ai un studio, je suis tout seul, j'ai une place.
1: Là, on peut compter sur les copains.
16: Je viendrai te chercher parce que hier, je t'ai vu à 4h du mat aux trois obus, là, t'étais pas dans un bel état.
1: Et au pire, je vais dormir sur la banquette du Florent, comme ça va être pas mal, pourquoi pas. Allez, dans un instant, avec Franck Leboeuf, avec Eric Dimeco, avec Soulet Diawara, avec Jérôme, on ouvre le procès des Argentins qui vont être accusés d'être beaucoup plus
16: Argentina.
1: Pour aller au
16: on est là, Messi. Qui ne sent pas des
18: français. 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
1: Allez, l'occasion de...
4: Et but, Franck Leboeuf.
1: L'occasion est...
4: Sous la lucarne, sous la transversale, dans la lucarne. Ouais.
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0: 18h29 sur RMC, on est là, on est bien dans Rotten sans flamme, la deuxième demi-heure de Rotten sans flamme du soir avec Franck Leboeuf, exceptionnellement, et on le remercie. Franck,
4: il est
0: là avec nous pendant une heure dans Rotten sans flamme avec Soulé, Diawara, avec Eric Dimeco, comme d'habitude, avec Benoît Boutron. On est là jusqu'à 20h avec beaucoup de bons thèmes et de bons débats concoctés par toi, Benoît.
1: Ouais, et on sera en direct du Maroc.
0: Tout seul l'émission.
1: En direct de Rabat avec Younis Abdelhamid, l'ancien capitaine du Stade de Reims à 18h45. Il va nous parler de cette ferveur marocaine.
0: Tu m'as invité que des Marocains.
1: Dans un instant, l'ambiance, les Argentins qui étaient en transe après la remontada d'hier. Mais tout de suite, retournons à Wimbledon parce que Arthur Ferry, fils de Loïc Ferry et qualifié en demi-finale. Incroyable, Eric Salio.
0: Extraordinaire. Le français, j'ai envie de dire le français, parce qu'il nous a tellement régalé cet après-midi. Victoire en 3-7, 6-4, 7-6, 6-0. Il a totalement écœuré Fabio Coboli. Un régal, un jeu de gazon absolument extraordinaire. Et donc, il est en demi-finale de Wimbledon et il connaît déjà son adversaire. Enfin, il le sait peut-être pas encore. Ce sera Sacha Zverev qui vient de battre en 3-7 Taylor Fritz, Arthur Ferry, le petit français né à Sèvres qui joue malheureusement pour les Britanniques. C'est incroyable, c'est cette histoire.
2: Et puis, tu avais bien senti, parce que hier, tu nous as dit il faut jouer votre maison sur Fritz. À l'arrivée, il a pris 3-7.
1: Il a vraiment tous les bons conseils.
0: Satan Dénito, le genou s'est réveillé, Jérôme. Satan Dénito, le genou s'est réveillé. Tout s'explique.
2: Je ne sais pas si c'est lequel des deux a une tendinite.
1: On vous a dit que c'était un spécialiste. Merci, Eric.
0: Tendinite au cerveau.
2: Bravo, Eric.
1: Allez, accueillons Edgar Grolot qui nous a commenté magnifiquement ce Argentine-Égypte hier. Salut, Edgar.
3: Salut Benoît, salut Jérôme, salut tout le
1: monde. Edgar, t'as vibré autant que nous hier, hein, les Argentins qui étaient menés 2-0 jusqu'à la 75e minute. Messi s'est réveillé. Et toi, tu peux nous raconter le soulagement de tout le peuple argentin au coup de sifflet final.
3: Ouais, c'est ça, ils étaient à 10 minutes de sortir de cette Coupe du Monde. Et puis, comme tu l'as dit, Lionel Messi est apparu. Vous parlez pas espagnol parce qu'il a dit quelques gros mots dans son
4: commentaire. C'est toujours léger. C'est toujours très léger.
3: En toute discrétion. Non, mais les Argentins, ils ont marqué trois fois en moins d'un quart d'heure, dont un but et une passe D de Lionel Messi qui s'est exprimé à la fin du match.
5: Ça a été un soulagement pour tout le monde ce qu'il s'est passé. Parce que ce n'est pas facile de remonter à un 2-0, mais on ne baisse jamais les bras. On essaye jusqu'au bout. C'est une folie ce qu'a fait cette équipe. Je suis très heureux que les gens puissent continuer à crier et profiter de ce qu'on réalise. Et j'espère qu'on va continuer.
3: Et Lionel Messi, il était en larmes au coup de sifflet final. Et son sélectionneur, Lionel Scaloni, l'était aussi. Encore une fois, il n'y a pas besoin de parler espagnol pour comprendre le moment où il craque complètement en pleurs, en pleine interview d'après-match.
6: No puedo levantar la mirada, lo siento. Estoy muy emocionado. Qué grupo de jugadores, hermano.
3: Il dit, j'arrive même pas à te regarder, désolé, je suis très ému. Quel groupe de joueurs, mon frère. Et j'ai croisé les joueurs et le staff qui rentraient dans le tunnel du stade pour aller au vestiaire. Ils étaient tous en train de chanter ensemble et tu sentais que c'était beaucoup plus qu'un huitième de finale pour eux.
1: Merci Edgar, magnifique émotion qu'on a ressentie à travers ton sujet. Donc évidemment, on suivra le parcours des Argentins et tout de suite, on va ouvrir leur procès. C'est parti.
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4: Moi, sincèrement, je pense que l'équipe de France ne gagnera pas la Coupe du Monde, celle-ci, même si on pense que c'est possible. Elle est peut-être en avance par rapport à l'Angleterre, mais au Qatar, je pense que l'équipe de France peut faire très mal.
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1: On t'a dit que c'était pas fini, Francky.
4: J'ai le Jean-Pierre Caillot, le président du stade de Reims, me vient de m'envoyer un texto en disant courage.
1: Ouais. On l'embrasse aussi, Jean-Pierre Caillot.
4: On l'embrasse très fort.
1: Pour parler de la Coupe du Monde.
2: Je l'ai très souvent, Jean-Pierre.
1: Eh ben oui, c'est super.
2: Contrairement à certains qui l'ont bien zappé dans le monde du foot.
1: Avec mais nous, on l'accueille quand il veut. Tout à fait.
2: Voilà, donc on lui passe.
1: Alors allons-y tout de suite.
2: Extraordinaire, mais c'est bien que certains aient de la mémoire.
1: Et on va ouvrir ce procès des Argentins accusés d'être beaucoup trop friables pour aller au bout. C'est un peu le scénario de 2022 qui se répète avec des qualifs à l'arrache, mais ils sont toujours là. Ce soir, on a deux procureurs. Jérôme Roten, bonsoir.
2: Bonsoir à tous.
1: Souleymane Diawara, bonsoir.
8: Bonsoir.
1: On a un avocat pour les Argentins, c'est Eric Dimeco, bonsoir.
9: Bonsoir.
1: Et le juge de ce procès qui rendra son verdict, c'est Franck Leboeuf, bonsoir.
4: D'accord, très bien, bonsoir.
1: Jérôme, tu me fais des signes. Tu veux défendre les Argentins, toi ?
2: Plus, ouais.
1: Ah, tu veux plutôt défendre ?
2: Ouais.
1: Ok, bon, on y va. C'est donc Soulé qui a la charge d'attaquer l'Argentine. Allez, vas-y.
10: D'habitude que tu me lâches.
9: T'as vu comment tu peux compter sur lui, Soulé ?
10: T'inquiète pas.
9: Il a lâché un rase campagne. T'as lâché.
2: Non, mais Soulé, il n'a pas besoin de moi.
9: Là, t'as des guerriers.
2: Eric et Franck, je vous dévoile. Il a 15 fiches. Je peux te dire, avec tout ce qu'il a marqué, il va se démerder tout seul.
9: Ah non, mais alors, Benoît, je peux changer moi aussi, du coup, s'il a 15 fiches, je peux me mettre exploser.
1: Bah si tu veux, tu veux changer.
9: Ouais. Non.
1: Comme tu veux. Allez, vas-y, Soulé.
2: Attends, on va lui prendre.
1: Soulé, tu vas être le meilleur comme d'habitude.
8: quoi le sujet là.
4: Il les a perdu les 15 fiches.
8: Non, mais friable.
1: Mais non, mais toi, tu me dis que les Argentins peuvent pas aller au bout en jouant comme ça.
8: Non, mais
1: ça
8: parce que c'est vrai que après les chiffres elles parlent d'eux-mêmes. À chaque tour, ils galèrent. Ils sont menés, ils passent dans la souffrance. Après, pour une équipe qui vise le back-to-back, tu vois, tu ne dois pas trembler comme ça contre des équipes comme le Cap-Vert, l'Égypte, sans manquer de respect.
2: Ça te parle, le back-to-back. Hein. Ça, je vais te l'avoir, le maillot, t'en fais pas.
8: Voilà, ils s'en sortent encore une fois de plus grâce à un Lionel Messi. Après, moi, comme je dis toujours, Lionel Messi, il a 38 ans, il ne pourra pas tout le temps sauver éternellement cette équipe d'Argentine. Tu vois, je me dis le jour où ils vont tomber sur plus fort qu'eux, où il y a des équipes qui vont réussir à museler Lionel Messi, comment ça va être, tu vois, ils exploseront, je pense, tu vois. Après, voilà, cette Argentine vit sur son statut, sur un homme, et c'est ça peut-être la fragilité, même si pour moi, attention. Je dis toujours une équipe qui arrive à gagner même en tremblant aussi, c'est la marque aussi des grandes équipes. Donc voilà.
1: Ouais, mais pour l'instant, on est contre une vraie adversité. Quoi.
8: J'attends parce que c'est vrai que depuis le début de la compétition aussi, ils sont pas tombés sur une grande nation. Si mes souvenirs sont bons. Ouais. Donc voilà. Donc j'attends de voir.
1: Bravo Soulet, t'as été brillant.
8: Non, mais je dis ce que je pense.
1: Oui, c'est vrai. Parole à défense. Pourquoi t'as changé d'état? Retourné ta veste.
2: En fait, je suis partagé, mais je trouve que sur le match d'hier, par exemple,
1: ouais.
2: L'Argentine, et on l'a commenté, si tu regardes froidement ce qui s'est passé, bien sûr qu'ils doivent être dehors. Mener 2-0 à la 80e minute, il y a très peu d'équipes qui arrivent à retourner le résultat comme ça en l'espace de 15 minutes. Mais il faut pas oublier, c'est pas parce qu'ils étaient menés 2-0 à la 80e minute qu'il faut oublier tout ce qui s'est passé quand même dans ce match. Il y a eu plein de péripéties contre les Argentins, manque d'efficacité, ils ont eu les meilleures occasions, il faut reconnaître, ils ont eu la possession de la balle, ils ont eu une vingtaine de tirs au but, ils ont eu un pénalty raté. Donc si tu veux, ils sont tombés sur un grand gardien aussi, et c'est pas le premier gardien qui fait des miracles. On se rappelle du gardien du Cap-Vert qu'on a fait. On se rappelle du gardien du Congo aussi, gardien de la Norvège contre le Brésil, parce que en fait, ce qui est arrivé aux Argentins

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1: Avis qu'ils ont. Alors déjà, ils les ont avec avec cette finale de Coupe du Monde gagnée il y a 3 ans et demi contre nous. Mais derrière, ce groupe n'a pas trop évolué et donc ce genre de victoire fait que tu te dis bon, écoute, on est difficile à battre pour nous retourner. Franchement, il va falloir y aller. Et puis après, c'est pour ça que j'ai envie et je trouve qu'ils sont pas si friables que vous le dites et que le dit Soulet. C'est que sur le match d'hier, je trouve que cette équipe d'Argentine, elle a quand même des joueurs qui transcendent ce groupe, tu vois. Et plus, moi, je les trouve plus encore que sur la Coupe du Monde au Qatar.
2: Okay.
1: C'est-à-dire que je trouve que des joueurs offensivement qui existent un peu plus que ils existaient au Qatar où ils étaient tous derrière Léo Messi. Alors. Là, hier, je trouve que sur même si c'est Messi qui donne la base décisive et qui égalise, je trouve qu'il y a des joueurs qui ont pris leurs responsabilités
2: et qui va changer
1: d'avis. Personnalité. Donc. Je crois encore aux Argentins.
2: Vas-y, Eric.
3: Donc il a changé de club pour me bouffer mon temps de parole, si j'ai bien compris.
2: Mais non, hein, vas-y, t'inquiète pas, on a le temps, t'inquiète pas.
3: Si tu veux, je vois pas pourquoi les Argentins qui ont déjà gagné une Coupe du Monde il y a 4 ans comme ça changeraient aujourd'hui encore et encore plus quand on se rend compte que finalement cette équipe qui avait pas mal de jeunes joueurs hein, qu'on a découvert il y a 4 ans avec 4 ans de plus, un Messi. Moi, je le trouve plus fort qu'à la dernière Coupe du Monde, Messi. Il est impressionnant. Ah ouais. Le but qu'il met, le troisième but qu'il met contre, le premier but contre le Cap-Vert, là, le contrôle qu'il fait là dans la balance première, c'est ça.
4: Ouais, magnifique.
3: Il a toujours.
2: Après, vous le jugerez peut-être contre les grosses équipes, non? Parce que là.
3: Justement, c'était un des arguments de Soulet. Sauf que ils ont un tableau. Ils ont un tableau depuis le début ouvert jusqu'à la finale. Et cette équipe-là, si tu les joues en finale, qui que ce soit, la France, l'Espagne, qui encore, puisqu'on va le Maroc, ouais, et
4: la Belgique.
3: Les Belges.
2: Et la Belgique.
3: Qui que ce soit qui rencontre l'Argentine, ce sera un défi. Un défi par rapport à la mentalité argentine, par rapport à la force de cette équipe, la force collective de cette équipe. C'est sûr que c'est pas celle que je préfère regarder à la Coupe du Monde, mais ça va être un vrai défi. Donc pourquoi vous pensez que la recette pourrait finir à un moment donné, et pourquoi vous pensez que cette équipe-là ne peut pas le faire? C'est pas possible. Pour moi, ils sont plus forts qu'il y a 4 ans. Voilà. Et pour moi, ils sont.
5: Mais il y a 4 ans, Eric, ils n'étaient pas souvent menés. Hein. J'ai pas le souvenir.
2: Ouais, mais
5: comme
2: match
5: face à la Rabat,
3: ils ont eu un parcours chaotique il y a 4 ans.
2: Ils gagnent 2-1 contre l'Australie en 8e. Ils gagnent au tir au but contre les Pays-Bas. C'était un match incroyable. Et après, par contre, ils se baladent en demi-finale. Ils gagnent 3-0 contre la Pays-Bas.
1: Et puis, Eric, pour que le juge nous fasse gagner.
5: On parle.
1: Non mais Eric, pour que le juge nous fasse gagner, non. Sur le match d'hier, alors le scénario de folie, ok, mais sur l'ensemble du match, il mérite largement de gagner.
2: Non,
1: sur le
2: mais
1: match d'hier,
2: je vois pas comment Franck Leboeuf peut donner la victoire à Eric et Jérôme, mais bon, on va voir. Francky, tu te donnes la victoire à qui?
4: Ah donc, non, attention, vous n'avez pas le droit d'influencer, vous êtes neutre, monsieur.
1: Vas-y, Francky.
4: Mais, non, mais les arguments de tout le monde sont très très bons, mais c'est vrai qu'ils n'ont pas, ils sont pas tombés contre encore une grande nation, on va dire, du football, même si, n'oublions pas que l'Égypte tient le record en Coupe d'Afrique des Nations de victoire, il me semble, et donc a prouvé ses capacités. Mais en Coupe du Monde, c'est un peu plus dur pour eux. Mais je trouve que moi aussi, j'ai été beaucoup surpris par la solidarité qu'a montré l'Argentine. Et c'est pas possible autrement. Si tu as Messi dans cette équipe, tu es obligé d'avoir des joueurs qui se sacrifient, notamment sur le côté défensif, pour pouvoir travailler. Je pensais pas qu'ils en auraient été capables. Et vraiment, dès les premiers matchs, je me suis dit, oui, c'est pas si performant que ça, mais ça tient la route, et ça tient autant la route qu'en 2022. Je suis absolument d'accord avec vous. C'est un truc de dingue. C'est Benjamin Button, Léo Messi. On a l'impression qu'il rajeunit. Le mec, il est de plus en plus fort. C'est un truc de dingue.
2: 8 buts.
4: Ouais, et il loupe 2 pénaltys. Hein. Donc l'histoire aurait peut-être été différente s'il avait marqué ce pénalty, il aurait égalisé contre l'Égypte et ça aurait peut-être différent. Et c'est vrai que

0: somme toute, sur toute la, sur les 90 minutes, l'Argentine a tenu le ballon, a été plus performant que l'Égypte, qui a joué notamment en contre-attaque. Mais c'est l'Égypte qui a perdu ce match-là. L'Égypte
1: a perdu ce match-là. Donc tu donnes la victoire à Soulé, j'ai l'impression.
0: Non. Je donne un avantage quand même très fin à Jérôme et à Eric, parce que je pense sincèrement que cette solidarité-là et plus le talent du génie Messi peut faire la différence contre n'importe quelle équipe.
2: Ils ont d'autres talents quand même.
3: Oui, et puis ils ont l'influence.
4: Et quand tu vois c'est toi le génie, Francky.
0: Quand tu vois le centre de Lautaro Martinez sur Enzo Fernandez, c'est pure classe, quoi. C'est extraordinaire. C'est déposé, quoi. Donc il y a de la qualité. Maintenant, encore une fois, je pense que si on a cette revanche que tout le monde souhaite contre la France, si la France elle est à 100%, l'Argentine n'existe pas.
1: Donc ça, on le souhaite.
2: C'est quoi?
1: Merci
2: Benoît,
1: Francky.
2: Je vais acheter des scriptures, là. Je vais
1: acheter.
2: Bravo, Francky.
1: Tu vas acheter. Ça y est, c'est bon, t'es convaincu. Au moins, t'aurais pu être baissé et faire tes lacets, Eric. Tu les mettras direct comme Francky.
2: J'aurais pu me baisser, moi.
0: Voilà.
1: Francky reste avec nous, avec Souley Diawara, avec Jérôme Breton, avec Eric Dimeco. Dans un instant, on file au Maroc. Retrouvez Younis Abdelhamid, le capitaine historique du Stade de Reims, ex-international marocain qui joue à Rabat aujourd'hui. Il va nous raconter la ferveur au Maroc à la veille de ce quart de finale de Coupe du Monde. À tout de suite sur RMC.
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11: Oh, l'égalisation marocaine, il part dans tous les sens le match. C'est Ismaël Saïbari. Voilà, c'est le premier joueur africain à marquer dans les trois matchs de poule d'une Coupe du Monde.
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12: 18h47 sur RMC, on est là, on est bien dans Rotten sans flamme. On finit la première heure avec Franck Leboeuf, avec Eric Dimeco, avec Soulé Diawara et avec Benoît Boutron après 19h. Vous inquiétez pas, on est de retour avec Nasser Larguette qui sera là pour parler du Maroc. Mais on va continuer à parler du Maroc avec le Allo Jérôme.
13: Et on va même filer au Maroc tout de suite pour l'Allo Jérôme, c'est parti.
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14: Les gosses de Sabalera.
11: Il arrive Nasser. Yulis Abdelhamid, en beau capitaine, en guide.
15: Hello, Jérôme.
13: Eh oui, il est là. Le capitaine historique du Stade de Reims, aujourd'hui joueur du Far Rabat, ex-international marocain, Yunis Abdelhamid, qu'on est ravi d'accueillir dans Rotten sans flamme, Jérôme.
12: Ouais, salut Yunis.
16: Salut Jérôme, salut à tous.
13: Salut Yunis.
12: Tu vas bien?
17: Salut.
16: Ça va très bien, merci. Ça va très bien, et vous?
12: Bah écoute, on est en forme, t'es pas trop tendu, la pression monte?
16: Non, la pression monte, mais c'est l'excitation. On va dire que tout le pays attend ce match. On va dire le remake de 2022, donc c'est une bonne chose, Tout le monde attend ce match et on verra que le meilleur gagne.
12: Oh ben, si c'est le remake de 2022, entre merci, ça veut dire qu'on va gagner. Donc, alors, on a déjà anticipé la défaite.
16: Non, pas la défaite, mais par rapport à l'affiche, on va dire que c'est une petite revanche. Après, c'est pas la même équipe du Maroc qui aura en face de la France. Bon, la France aussi a changé, mais je pense qu'on est beaucoup plus armé et beaucoup plus fort qu'en 2022. Donc on y croit beaucoup plus.
13: Yunis, toi, tu es en plein cœur de la capitale marocaine. Est-ce que tu peux nous raconter la ferveur qui règne là-bas, justement? Est-ce qu'on commence à y croire? Est-ce qu'on touche du doigt le rêve de devenir un jour champion du monde?
16: Ben, en tout cas, c'est l'ambition. C'est l'ambition de la Fédé et du groupe, du coach et des joueurs. Je pense qu'ils ne s'en cachent pas. Et au Maroc aussi, on voit tous les progrès qu'il y a dans le football marocain à travers les résultats de toutes nos sélections. Et donc, je pense qu'on est parti là-bas avec beaucoup de confiance, avec beaucoup d'ambition. Et bien sûr, on y rêve, tout le monde. De toute façon, c'est obligé. Avec le travail qui est fait, on est obligé d'y croire. Après, ils ont pris les matchs les uns après les autres jusqu'à présent. Et je pense qu'ils vont préparer ce match de la même manière. Et voilà, tout le peuple est derrière eux. Et on vit chaque match, tout le pays vit... chaque match avec beaucoup d'ambition, beaucoup d'excitation, beaucoup d'intensité dans les rues, de joie, et pourvu que ça dure.
13: On a senti un peu de tension liée au match de 2022 en conférence de presse. Bon, ça restait amical, hein. On a senti que les journalistes marocains voulaient poser pas mal de questions à Didier Deschamps. C'est vraiment perçu comme ça, c'est, on a envie de prendre une revanche et on a ce sentiment d'inachevé par rapport à la demi de 2022.
16: Moi, je pense que en 2022, quand on se retrouve en demi-finale, c'est un peu, c'est la surprise, on va pas se mentir.
13: C'est la première fois pour une nation africaine à l'époque. Hein.
16: C'était la première fois, donc c'était, voilà, il y avait beaucoup d'excitation et on se dit qu'est-ce qu'on fait là, voilà, c'est, est-ce qu'on est en train de rêver ou c'est réel? Et mais maintenant, après, depuis 2022, il y a eu un déclic dans le football marocain qui fait que toutes les sélections, tout le monde a pris confiance dans le travail qui est effectué. Les résultats continuent à être positifs. Et donc, c'est dans ce chemin-là que, c'est avec cette ambition-là que le pays est parti à la Coupe du Monde avec la volonté de faire quelque chose dans cette Coupe du Monde et pas seulement passer les poules, pas seulement arriver en 16e ou en 8e. Et donc voilà, je pense qu'on est beaucoup plus serein au Maroc, beaucoup plus serein au sein de la sélection par rapport à cette affiche-là qu'en 2022.
14: Moi, j'ai vu cette ferveur un peu partout, un peu sur les réseaux, partout. Et j'ai trouvé ça magnifique, cette diaspora marocaine qui est derrière son équipe. J'ai vu aussi que je crois que c'est le roi qui a affrété 12 avions.
13: Ouais.
14: Aux supporters marocains pour qu'ils puissent aller supporter leur équipe nationale. Et enfin, j'ai trouvé ça juste magnifique. Je pense que ça va être une bonne ambiance. Et je pense qu'au match à Boston, il y aura beaucoup plus de Marocains que de Français, non?
16: Bon, on l'espère. On a pu le voir dans les précédentes Coupes du Monde. En Russie, au Qatar, les Marocains se mobilisent et font les déplacements. Et moi, je croise beaucoup de personnes à Rabat qui m'ont dit, je suis parti voir le match contre le Brésil, je suis parti voir le match contre l'Écosse, je suis revenu. Il y a des enfants de l'école de mon fils qui ont loupé la dernière semaine pour aller au Mexique. Donc c'est vraiment énorme et les Marocains vivent à travers le foot. Tout le pays vit à travers le foot et tous les efforts sont faits pour que les gens puissent se déplacer et ça fait partie du travail effectué par la fédération et par le royaume.
12: Non, c'est juste magnifique. Younis, par rapport à 2022, je te chambrerai tout à l'heure hein, sur le remake, forcément, mais on sent quand même, du moins moi, je sens que cette équipe, elle a pris de l'expérience parce que ça fait plusieurs années qu'elle joue ensemble, même si c'est un autre sélectionneur aujourd'hui, mais qui est dans la continuité de ce que faisait admirablement bien Regragui. Est-ce que tu trouves, toi, que cette équipe, comme moi, elle est plus forte aujourd'hui et elle a d'autant plus de chances de battre cette équipe de France?
16: Bien sûr, cette équipe, elle est plus forte. Et après, on a une très, très belle génération des joueurs qui ont l'habitude d'être ensemble depuis peut-être environ 4-5 ans, qui ont gagné la Coupe d'Afrique U23, certains champions du monde U20. Qui ont fait toutes leurs classes ensemble en sélection marocaine dans U18, U17. Donc c'est un mix de tout, avec l'ossature aussi de 2022, avec Ounahi, Yassine et Achraf Mazraoui qui étaient là aussi en 2022. Donc il y a un beau mélange entre deux, trois générations qui est plein de confiance, plein d'ambition. Et aujourd'hui, on est beaucoup plus armés qu'en 2022. Ça, c'est clair et net.
12: Eh oui.
13: Et Younis, merci beaucoup d'être venu dans Rotten sans flamme. Toujours un plaisir de t'entendre.
12: Ouais, Younis. Et puis
13: bon match demain, surtout. Régale-toi.
12: Tu vas arrêter quand de jouer, Younis?
16: Bientôt, très très vite. Okay.
12: Bon,
13: une énorme carrière. Bravo, Younis.
12: Bon, écoute, en tout cas, merci, bravo pour l'ensemble de ta carrière. Hein, durer comme ça longtemps. Chapeau. Et puis, je te dis. Hein,
13: et tu reviens quand tu veux.
12: Dès que t'arrêtes, tu viens nous rejoindre dans Rotten sans flamme. Ça sera avec grand plaisir.
13: Ah ouais.
16: Avec grand, grand plaisir. Franchement, c'est très gentil et je vous le ferai savoir avec plaisir.
12: Allez,
16: en attendant le match Younis. Demain.
13: Au revoir. Allez, bye bye.
12: Salut Younis. À bientôt. Merci. Bon match.
16: Au revoir.
13: Avant de remercier notre ami Francky Leboeuf qui était avec nous depuis 18h, Francky, ton avis sur cette sélection marocaine? Je l'ai dit, tu regardes tous les matchs. Est-ce que tu es bluffé, ouais, impressionné par le Maroc?
17: Bluffé, non, mais assez impressionné. Beaucoup de respect parce qu'il y a, vraiment beaucoup de qualité. Ce qu'a fait Saïbari, notamment avant de se blesser, était assez, assez exceptionnel, marqué sur les trois matchs de poule. Ça s'était jamais arrivé. Le jeune Bouadi, qui a fait toutes ses classes en, France avec l'équipe nationale aussi, qui rejoint l'équipe du Maroc, montre tout son talent. Bien sûr, il ne faut pas oublier Hakimi et le reste de l'équipe. Je trouve qu'il y a une vraie progression. Il y a le droit d'être, ambitieux et, motivé pour cette Coupe du Monde, parce qu'il y a tout ce qu'il faut pour embêter l'équipe de France. Je pense qu'ils savent défendre, ils savent être patients, ils savent jouer en contre-attaque, ils ont les qualités pour finir leurs actions. Donc il va falloir faire très très attention. Encore une fois, moi je dis, si la France joue à 100%, il n'y a personne qui peut les toucher. Mais le football est fait de détails, il faut un peu de chance aussi. Donc on va souhaiter bonne chance aux Marocains pour être fair play, mais toujours en pensant que la France doit gagner puisque nous sommes Français.
13: Hey, Francky, c'était un plaisir de te recevoir dans
12: Merci Francky, en tout cas.
13: Merci beaucoup.
17: Ben, c'est un vrai plaisir, les copains.
13: Et tu reviens quand tu veux, toi aussi.
17: Ouais. Je vous embrasse très fort. À bientôt.
13: Salut Francky.
12: C'est quoi la prochaine pièce, Francky? La promo, c'est une promo.
17: Je finis, la pièce, le tournoi, la tournée, pardon, coup de bluff au cabaret, jusqu'en décembre là, 2026. Et puis après, on va voir. J'ai des petits projets pour septembre. Il y a plein de choses qui arrivent, mais pour l'instant, c'est pas encore finalisé. Donc on va rien dire. Mais je te remercie, mon Jérôme, d'être venu me voir. C'était un vrai plaisir quand tu étais venu.
12: Et je te le dis à chaque fois. Déjà, merci pour l'accueil et surtout, je le dis pas parce que c'est toi, mais franchement, tu es excellent.
13: Voilà. Ah oui, il a trouvé sa voix, Francky. Et, et qu'est-ce qu'on fait pour la 208 d'Eric alors? Qu'est-ce qu'on fait pour Eric? On va en trouver une solution?
17: Ah bah écoute, bien sûr, qui m'appelle. Je vais appeler le patron de... On va trouver un truc. On va se débrouiller. Je vous embrasse tous. Ciao.
13: Salut Francky, merci beaucoup d'avoir été avec nous.
12: Francky, bisous.
13: Dans un instant, Rotten se chauffe. Est-ce que le Maroc est un candidat crédible à la victoire finale? On sera avec l'architecte du football marocain, tout ce qui s'est passé, ancien DTN, Nasser Larguette, un des mentors de Souleymane Diawara.
12: Il l'a eu, comme moi, à Caen. À Caen, au centre de formation.
13: Et j'aurai une grosse info concernant le mercato de l'OM à vous donner. Restez avec nous. Tout de suite sur RMC.
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12: 19h02 sur RMC, la deuxième heure. Déjà, et oui, elle est passée vite, cette première heure de Rotten sans flamme. On est avec Soulé Diawara, on est avec Eric Dimeco et Benoît Boutron. On va se régaler, on est là jusqu'à 20h à la brasserie Flora, dans le 9e arrondissement, comme tous les jours, du lundi au vendredi. Nous sommes là sur les grands boulevards à Paris. Venez, il y a une belle terrasse, il fait beau, il fait chaud, mais il fait beau et l'ambiance est bonne. Donc venez, on vous accueille avec grand plaisir. On vous dit aussi, si vous venez de nous rejoindre, que c'est pas bien d'avoir raté la première heure. Abonnez-vous à la chaîne Rotten sans flamme. Il y avait une grande première heure. On a gagné le procès avec Eric. Ouais, et on remercie aussi Franck Leboeuf.
13: Ah, Francky, merci.
12: Francky d'être venu pendant une heure nous donner son analyse de la Coupe du Monde parce qu'il la suit. Il suit tous les matchs.
13: Ah, il est à bloc, effectivement.
12: Bravo, Francky.
13: J'ai des cadeaux pour vous sur la deuxième heure, à commencer par celui-ci pour demain. Ceux qui cherchent un lieu pour regarder le match entre la France et le Maroc à 22h, on vous offre 2 places pour assister à ce quart de finale. 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
12: Tu vas peut-être finir là, toi.
13: 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Moi, s'ils peuvent m'héberger après le match, effectivement,
12: ça peut être intéressant. Je vais aller prendre ta place.
13: Ouais, merci, c'est gentil. Ouais. 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
13: Mais non, c'est bon, j'irai, c'est Soulé. Soulé m'a dit ok.
12: Non, Soulé, non.
13: À 19h30, on reparlera de la polémique.
12: Pas à Saint-Ouen, Benoît.
13: Entre l'Argentine et l'Égypte.
12: Pas en banlieue, il reste à Paris.
13: Est-ce que les grandes équipes sont favorisées par l'arbitrage? Là aussi, 32-16 pour participer avec nous. 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Avant de parler du peuple marocain et de l'équipe du Maroc, j'ai une info transfert à vous donner. C'est Fabrice Hawkins qui nous le fait savoir, Eric Dimeco. Transfert en bonne voie de Mason Greenwood vers le Fenerbahçe. Voilà, accord trouvé a priori entre l'OM et le Fenerbahçe pour 40 millions d'euros. Donc accord trouvé. Le Fenerbahçe discuterait à la fois avec Marseille et avec Manchester United, parce que vous savez qu'il faut reverser une partie de la somme à Manchester United. Et Greenwood, lui, toucherait un magnifique salaire au Fenerbahçe. Ce serait l'offre financière qui serait difficile à refuser. Je vais vous retrouver les chiffres dans un instant. Mais voilà, contrat de 4 ans assorti d'un salaire de 10 millions d'euros net par saison pour Mason Greenwood. Donc Voilà.
0: Je pensais que tu allais nous annoncer une arrivée. Tu nous annonces des départs.
13: Je t'annonce le départ du meilleur joueur, désolé, Eric.
0: Bah oui, c'est comme ça. Ah, super nouvelle. Oui, bah oui.
13: Et,
0: super,
13: ouais. Et désolé de te le dire, mais prépare-toi à ce que voilà, ça arrive régulièrement, malheureusement, les ventes.
0: Déjà, t'as un coach.
13: Voilà, t'as un coach.
0: Voilà, c'est déjà bien.
13: Ouais. Bon.
0: Allez, un directeur sportif.
13: Toutes les infos, vous les retrouvez sur rmcsport.fr. 19h05 sur RMC, tout de suite. Jérôme, le peuple marocain croit en son étoile.
7: Il fallait remettre la formation au cœur du développement du football.
14: C'est terminé.
0: Oh là, les mecs.
14: Le Maroc est en demi-finale de la Coupe du Monde 2022.
15: On avait à cœur de montrer que l'Afrique était là. On a été beaucoup décriés en Afrique. Il y a des bons entraîneurs, il y a des bons joueurs.
14: El Nesyri, c'est au fond. Le Maroc retrouve la finale de la CAN.
7: Le projet de Sa Majesté est un projet structurant pour notre jeunesse, un projet structurant pour notre football national.
15: Brahim Diaz, c'est raté. Mais qu'est-ce qu'il a fait, Brahim Diaz? Il a pas un cap pathétique.
7: Si on veut laisser une trace, si on veut laisser un héritage, ça allait gagner. Donc on doit être décomplexé.
14: L'égalisation du Maroc, incroyable, alors qu'on vient de rentrer dans le temps additionnel. Incroyable les Marocains.
7: On doit se dire qu'on est compétitif. Le joueur marocain doit se fixer des objectifs très élevés.
15: Et c'est fini. Le Maroc est qualifié pour les quarts de finale de la Coupe du Monde. 4 ans après le Qatar 2022, le Maroc est encore dans le top 8 mondial et le Maroc attend l'équipe de France.
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13: Et oui, ce deuxième quart de finale d'affilée en Coupe du Monde pour le Maroc. Deuxième d'affilée, la dernière fois ils avaient battu le Portugal, les Marocains, en 2022 avant de tomber sur l'équipe de France en demi-finale. Des Marocains qui retrouvent les Bleus comme il y a 4 ans. On en parle avec Nicolas Pelletier qui nous rejoint. Salut Nico.
16: Salut les amis, salut à tous.
0: Salut Nico.
13: Alors Nico, justement on parle du Maroc, des résultats marocains. Cette continuité dans les résultats qui s'explique par la structuration du foot marocain à tous les niveaux.
16: Oui, c'est un Maroc en pleine progression au niveau mondial qui se présente face aux Bleus demain soir. Un match totalement différent de 2022. Tout d'abord, le Maroc n'est plus une surprise. Elle possède un effectif expérimenté qui a réussi un très beau tournoi jusqu'à présent. Et depuis le Qatar, le Maroc ne fait que progresser. Le Maroc était 22e avant le mondial 2022 au classement FIFA. Le Maroc est désormais 6e, la dernière Coupe d'Afrique des Nations et le bon exemple de cette progression. Il ne faut donc pas parler de remake à Abderrahmane Ichi, journaliste pour CS Sport Maroc.
17: Ça sera un match totalement différent de 2022. 2022, le Maroc, personne ne l'attendait là où il était. Et alhamdoulilah, il a atteint la demi-finale. Donc beaucoup d'observateurs le considéraient comme une surprise. Aujourd'hui, il a confirmé au plus haut niveau. Donc c'est une équipe depuis 4 ans qui s'est installée au plus haut mondial. Si on regarde aussi le classement FIFA, le Maroc aujourd'hui, 5e ou 6e, si je ne me trompe pas. Donc c'est un match différent. L'équipe de France, qui est une grande équipe, qui est une équipe redoutable, mais qui n'est pas imbattable. Donc, l'équation qui nous inquiète un peu, c'est comme en 2022, on espère que l'arbitrage cette fois-ci sera un arbitrage équitable, que tout se jouera sur le terrain. Mais je crois énormément dans les chances de l'équipe nationale du Maroc.
16: On ne parle que de l'arbitrage chez les suiveurs de l'équipe marocaine depuis hier. Le Maroc qui aborde aussi cette rencontre avec un nouveau sélectionneur, Mohamed Ouabi, très différent de Walid Regragui dans le style. Un nouveau technicien réputé beaucoup plus offensif. Et ça plaît énormément aux supporters, mais aussi aux coéquipiers d'Achraf Hakimi. La confiance est très forte dans ce groupe marocain. Chezdine Talbi, le milieu offensif de cette équipe marocaine, n'a donc pas peur de l'équipe de France demain soir.
18: Non, bien sûr, ça va être un gros match contre une des meilleures équipes au monde pour le moment. Mais bon, il faut qu'on se prépare comme on l'a fait depuis le début de cette compétition, à fond, et tout est possible, Inch'Allah. Ball, et de ne pas avoir peur, jouer au ballon. Quelques extraits, et bon, comme tout le monde sait, c'est une grande équipe de football, une des meilleures. Mais bon, voilà, on est aussi une grande équipe et on fera tout notre possible pour se qualifier, Inch'Allah.
16: Un dernier point très important avant le match de demain, il faudra voir, et on le saura dans les prochaines heures, l'état de santé d'Ismaël Saïbari, l'attaquant star du Maroc, nouveau joueur du Bayern Munich, sorti touché à la cuisse face au Canada en 8e de finale. Il ne s'est pas entraîné hier soir avec le groupe et donc ça sera peut-être le forfait majeur de cette équipe marocaine avant le match face à l'équipe de France demain soir. On le saura ce soir à partir de 12h30 heure française lorsqu'il y aura la conf de Mohamed Ouabi.
13: Merci Nico. Roten se chauffe ce soir. Est-ce que le Maroc est un candidat crédible à la victoire finale? Jérôme Soulet, Eric, pour en parler avec nous. Un des architectes du succès du foot marocain, Nasser Larguette, l'ancien DTN, premier directeur de l'Académie Mohamed VI, qui est aujourd'hui vice-président du Stade Malherbe Caen, qui est avec nous, Jérôme.
12: Bonsoir Nasser.
13: Bonsoir Nasser.
19: Bonsoir, bonsoir Jérôme, bonsoir Eric, bonsoir, bonsoir Soulet. Ah. Oui, mon petit Soulet. Donc des garçons que je connais bien. Et puis c'est vraiment une fierté et un honneur d'être avec vous.
12: Ah bah non, alors, non.
13: Plaisir partagé.
12: L'honneur avec tout le respect qu'on te doit, c'est normal. Il est pour nous l'honneur et merci de venir parler de l'équipe du Maroc qui va jouer donc contre l'équipe de France demain. Nasser, j'imagine que pour toi c'est une énorme fierté de voir depuis pas mal d'années maintenant cette équipe du Maroc rivaliser avec les meilleures nations au monde.
19: Oui, exactement, puisque j'ai consacré 12 ans de ma vie professionnelle au Maroc avec l'avènement de l'Académie Mohamed VI où j'ai passé 7 ans et 5 années à la Fédération en tant que directeur technique national, et on a tout fait pour faire en sorte qu'aujourd'hui le Maroc arrive à défier, arrive à être compétitif à l'échelle internationale, sans oublier ce caractère vraiment très particulier, parce que la France a été aussi pour moi une très bonne école qui m'a formé, qui m'a donné les outils pour qu'un jour je revienne dans mon pays et puis essayer de mettre une pierre à l'édifice. Donc c'est vrai que c'est une grande fierté de voir que le travail qui a été entamé en 2007 est en train de porter ses fruits, continue à porter ses fruits avec le président et les gens qui y travaillent.
12: Oui, parce qu'il y a des générations qui arrivent, on l'a vu les U20 champions du monde, et puis c'est pas fini. Je pense que c'est en effet le travail de la formation, les effets ils sont pas immédiats forcément, mais quelques années après tu récoltes ce que tu as semé, donc forcément la fierté, et tu l'as dit, c'est ce que tu as mis en place, là ils sont dans la continuité, tout ça doit te rendre très très fier en effet.
19: Oui, ben c'est vrai qu'il y a une grande fierté, parce que quand on est embauché, quand on est sélectionné, nous aussi pour faire un travail, et voir qu'il y a une continuité, une pérennité de ce qu'on a rêvé depuis des années, d'aller se frotter aux meilleures nations mondiales. Et puis demain, il y a une très très belle confrontation entre mon école footballistique, la France, et puis mon pays, le Maroc.
13: Justement, est-ce que le sentiment de fierté est renforcé cette année, parce qu'il y a eu l'énorme surprise et le bonheur des Marocains de voir leur équipe dans le dernier carré en 2022. C'est la première fois qu'une nation africaine arrivait à ce stade de la compétition. Et cette fois, c'est la confirmation. Encore une fois, le Maroc est la dernière nation africaine encore qualifiée. Beaucoup d'observateurs disent d'ailleurs que le Maroc joue mieux au foot cette année qu'en 2022. Est-ce que c'est votre avis aussi? Est-ce que c'est encore plus dur de confirmer comme ça au plus haut niveau?
19: Oui, on le sait très bien. Combien de joueurs, combien d'équipes arrivent à performer à un moment donné, puis après s'écroulent parce que on pense être arrivé au sommet de l'Himalaya et puis on s'endort. Alors que là, on voit que depuis la Coupe du Monde 2022, l'équipe continue à progresser. Des joueurs nouveaux qui arrivent, et c'est vrai qu'elle montre, je dirais, une supériorité dans le contrôle du jeu par rapport à... C'est vrai que tactiquement, avec Walid Regragui, l'équipe contrôlait, je dirais, l'ensemble du match par un bloc qui était médian, bas, et puis qui arrivait à avoir des transitions très, très rapides. Et aujourd'hui, avec l'arrivée de joueurs comme Bouabdi, comme El Hanaoui, avec encore Onahi qui est en train de confirmer, ouais. Le milieu de terrain est vraiment... plus, je dirais, consistant, parce que ça n'enlève rien, bien sûr, à des garçons comme Amrabat qui était dans l'équipe de 2022, qui était un bon récupérateur, un bon soldat au milieu de terrain. Par contre, les trois milieux de terrain donnent une confiance supplémentaire dans le contrôle du jeu. C'est vrai qu'aujourd'hui, on peut être vraiment très, je dirais, très satisfait de cette équipe nationale qui d'abord est en train de maintenir son niveau de compétitivité à l'échelle internationale, et ce n'est pas facile de se maintenir, et en plus elle est en train de donner des ingrédients nouveaux qui est celle de contrôler le jeu.
12: Ah oui, c'est vrai que.
13: Alors allons-y, installons le débat. On est avec Nasser Larguette, donc ancien DTN de la Fédé marocaine, avec celui d'Yawara, Jérôme Breton, Eric Dimeco. Est-ce que pour vous, les gars, le Maroc est un candidat crédible à la victoire finale?
20: Moi, avant tout ça, déjà.
13: Ouais. Ah coach, oui, non, l'hommage.
20: C'est normal. C'est normal.
13: Eh oui, ton père spirituel.
12: Je voulais... Ah, tu vas nous faire chialer.
20: Ah non, pas du tout. C'est juste déjà. Déjà, vous féliciter pour tout le travail que vous avez accompli depuis 2007. Parce que maintenant, on voit la puissance marocaine dans le monde du foot, qui est mondialement connue, grâce à votre travail, même si vous n'aimez pas mettre votre travail en avant. Moi, je voulais déjà vous féliciter. Et puis, encore une fois, parce que c'est vrai qu'on se parle souvent juste en message, mais encore vous dire merci pour tout ce que vous avez fait durant votre passage au Havre, où j'ai eu la chance...
13: Ça le fait rire.
20: J'étais un peu exclu du groupe pro.
13: Ouais.
20: Et que vous êtes venu me chercher, me demander...
12: Il est venu chercher où dans les boîtes de nuit ou...
20: Non, pas du tout, je ne sortais pas encore à l'époque. Non, et de m'avoir permis de m'entraîner avec vous. Donc encore une fois, je voulais encore vous dire merci, merci, merci et félicitations. Voilà.
19: Ah ben merci. Soulé, ça me touche énormément. Et puis je le dis souvent, j'avais eu un témoignage très très touchant de la part de Mathieu Bodmer aussi à un moment donné. C'est que je me suis construit, et puis tout le monde le sait. Moi, je suis pas issu du monde professionnel. J'ai pas joué en professionnel, mais je me suis nourri avec tous ces joueurs-là. Je me rappelle à Caen avec il y avait Jérôme qui était déjà professionnel avec l'équipe première, et avec un garçon avec lequel il faisait doublette côté gauche avec le petit Grégory Taforo que j'avais eu très jeune à Rouen. Franchement, je me suis construit grâce à vous. J'ai appris le professionnalisme, j'ai appris ce que c'était le très haut niveau grâce à des garçons comme vous. Et puis je ne vous remercierai jamais assez de m'avoir accepté comme un éducateur et un formateur, je dirais, venant du monde amateur, et m'avoir donné les outils pour qu'aujourd'hui je puisse le transmettre à mon pays, le Maroc. Je l'ai transmis. Maintenant, je suis en retour en France, mais merci à vous.
13: Faire remonter Caen désormais, ça va être l'objectif. Ouais. Faire remonter Caen, vous êtes vice-président, Mathieu Bodmer vous a rejoint dans l'aventure, et là, il y a une belle équipe à Caen pour relancer le club qui est en Ligue 3 actuellement. Sur notre débat, Jérôme, alors, pour toi, le Maroc, candidat crédible à la victoire finale?
12: Oui, parce que Nasser l'a très bien expliqué, et on le constate, c'est que cette équipe, elle est en progression, et elle est en progression par rapport à la maîtrise qu'elle a du ballon aujourd'hui et du jeu. Alors je dis pas que c'est pas normal ce qu'ils ont fait en 2022, parce que il fallait se construire comme ça avec un sélectionneur qui était en effet beaucoup sur l'équilibre d'équipe, sur la façon de contrer un adversaire, de faire mal à un adversaire. Là, le nouveau sélectionneur a passé le cap grâce aux joueurs que Nasser vient de dire. C'est vrai que Boadi, moi je suis étonné de voir Boadi à ce niveau-là, lui avec si peu d'expérience internationale. Même s'il a joué la Ligue des Champions avec Lille, avec son club, et la Ligue 1 est pas si facile, donc pour s'aguerrir, c'est très bien. Et là, il le montre que le niveau de la Ligue 1 lui a été bénéfique, si tu veux, pour être performant au niveau international. Mais après, quand tu mets le maillot de ton pays sur toi, la pression que ça représente, t'as l'impression que le mec, le gamin, il est là depuis des années, tu vois, avec ce groupe. Donc, si tu veux ça plus l'aisance technique de tous les autres milieux de terrain, ils ont une façon de gérer le tempo des matchs. Quand je les ai vus, et j'étais pas étonné. On avait fait le débat, Eric, avec toi avant le match du Pays-Bas, et tu me disais attention, le milieu de terrain du Pays-Bas, il va être supérieur aux Marocains. Et moi, je pensais en effet, alors si ça m'avait donné tort, je l'aurais dit aussi, mais que le milieu marocain pouvait être capable de confisquer le ballon.
13: Alors que Mann s'est adapté. Hein.
12: Et les deux milieux preuve, ils les ont mangés. Ouais, il y a eu 70% de possession de balles pour les Marocains. Et ça dégage une force. Ils l'ont eu la même chose sur une mi-temps contre le Brésil. Donc ça, en effet, pour répondre à ta question, Benoît, ça donne de la crédibilité à cette équipe marocaine. Elle n'est pas là par hasard. Tu ne deviens pas en quart de finale une deuxième compétition de suite par hasard, en éliminant des belles équipes aussi. Et des équipes en dégageant de la force. Mettre 3-0 au Canada comme ils l'ont fait, alors que le Canada jouait quasiment à domicile, écoute, c'est une performance.
13: Ah ouais. Et Eric, qu'est-ce que t'en penses, toi? Est-ce que c'est un candidat crédible, le Maroc?
0: Ah ben on en a parlé tout à l'heure, quand tu es demi-finaliste, champion ou pas, parce que on va attendre de la CAN, mais bon, t'es là, t'es finaliste et peut-être champion, que tu te retrouves en quart de finale, ça veut dire que Tu as une génération extraordinaire, que tu as on a parlé du travail qui a été fait en amont, vous en avez beaucoup parlé. Ça veut dire aussi que le parce que moi je trouve que cette équipe là d'abord elle est plus agréable à voir jouer et je pense qu'elle a progressé et je pense que Didier au moment de rencontrer le Maroc il doit cogiter, enfin, c'est une équipe redoutable qu'on va rencontrer. Bien sûr que toutes les équipes qui sont à ce niveau-là de la compétition, dans un petit coin de leur tête, elles ont l'idée d'aller la gagner, cette compétition. Voilà. Alors après, on parle souvent dans ces matchs-là d'expérience, d'habitude, mais ça y est, là, c'est fini. Le Maroc, ils l'ont. Et en plus, vous le disiez tout à l'heure, tous, même chez les jeunes, ils gagnent. Jeunes, ils gagnent maintenant. Donc c'est rentré dans le subconscient. Rien n'est interdit à cette équipe-là. Voilà, c'est pour ça que moi je suis méfiant. Je pense que Didier est méfiant. Nous, on connaît nos forces, mais on va avoir un autre problème à gérer que ce qu'on a eu depuis le début de la compétition. Voilà, c'est surtout par rapport au dernier match, parce que là c'est un autre problème qu'on a eu à gérer.
13: T'es d'accord sur là ça.
0: J'ai hâte de voir ce match. Moi aussi, j'ai hâte de voir ce match.
20: Ouais, non, mais totalement. Le Maroc, ce n'est plus une surprise, hein, on le sait. C'est une vraie puissance. Ils ont, je crois, l'une des meilleures défenses de cette compétition. Vous avez un Bono qui arrête tout. Vous avez un Hakimi qui est partout, qui nous régale. Et surtout un collectif. C'est surtout un collectif, une organisation parfaite. Donc ils ont tout. Nasser, il a parlé tout à l'heure. On en a parlé encore tout à l'heure. Cette formation marocaine avec cette académie, le Mohamed VI, qui sont en train de fabriquer des cracks, puisqu'on le voit encore. Ils ont été champions du monde, etc. Il y a cette génération 2022. Là, qui est là et qui a pris encore plus d'expérience. Et si elle a la chance de battre cette équipe de France, je pense que elle peut espérer gagner cette Coupe du Monde. Mais bon, voilà, ça va être difficile. Attention, parce que, comme moi je l'ai dit, pour moi, l'équipe de France est l'équipe la plus complète de cette Coupe du Monde. Mais en tout cas, elle est totalement crédible, ouais. Cette équipe marocaine.
2: Nasser, j'ai une question sur. On se projette sur le match de demain. C'est quoi ta lecture de ce match, sachant tout le bien qu'on parle de la façon de jouer du Maroc? Est-ce que tu penses que le Maroc va s'adapter à l'équipe de France ou tout simplement ils vont essayer de jouer leur jeu et d'avoir la possession comme ils l'ont eu sur la plupart de leurs matchs?
19: Bah, connaissant un peu plus le coach, parce que c'est devenu un ami depuis un peu plus de 2 ans, puisque lui il a été formé en Belgique et j'ai commencé à le connaître quand il est arrivé au Maroc en moins de 20 ans. Bon, moi j'étais parti, hein, donc je suivais un peu les performances. Je l'ai côtoyé au Chili, parce qu'avec l'Arabie Saoudite on était au Chili pour la Coupe du Monde et j'ai eu l'occasion de le rencontrer. Je pense que il va faire confiance à la force de son équipe et j'ai une petite lecture. Alors je ne sais pas si vous êtes d'accord. Je pense que ce match-là va se jouer. Bien sûr, si on compare les lignes, la ligne d'attaque française, c'est des ovnis. Donc c'est le danger peut venir de partout. Ouais. Mais derrière, on a quand même la possibilité, je dirais, un peu de rivaliser, parce que on a quand même une défense, surtout sur nos latéraux, avec Hakimi, ouais, et Mazraoui de l'autre côté, Diop dans l'axe, et la question, est-ce que Shadi Riyad va jouer ou pas jouer? Si jamais il joue, je pense qu'on aura une équipe en 1-1 qui vont être solides, même si il y a un petit avantage pour l'attaque française. Par contre, là où je pense qu'il va y avoir vraiment débat et combat, je crois que c'est au milieu de terrain. Je pense qu'on a un milieu de terrain, si jamais Tchouaméni ne joue pas, je pense avec Koné puis Rabiot, qui sont des joueurs, je dirais, qui sont des bons joueurs, mais avec Tchouaméni, ça donne encore une force supplémentaire. Mais les trois milieux de terrain, avec Bouabdi, avec El Hanaoui, avec Ounahi, ça fait vraiment un trio qui qui est capable de rivaliser dans ce milieu de terrain. Et j'ai l'impression que c'est que ça va se jouer là, dans ces milieux, dans ces postes de milieu de terrain. Et en plus, si jamais Hanous ou Talbi sur un côté, moi je pense qu'ils sont capables de rivaliser sur le côté droit de l'équipe de France. Je pense qu'il peut y avoir un duel à 50-50. De l'autre côté, la même chose avec Digne ou Hernandez sur le côté avec un garçon comme Brahim Diaz. Il va y avoir quand même du 50-50 aussi là. Donc, et moi, c'est pour ça que je dis, c'est un match qui va être pour moi très équilibré et l'équipe qui va prendre l'ascendant au milieu de terrain va avoir des chances, ouais. Va avoir des chances dans ce match-là.
2: Ouais, moi je suis assez d'accord avec toi, Nasser, là-dessus. Moi je vois quand même, et tu le disais ligne par ligne, et c'était parfait, du moins moi c'est ce que je pense aussi, je vois quand même un avantage au Maroc au niveau du milieu de terrain. Parce que nous, on a une ligne offensive incroyable. Les quatre joueurs, c'est sûr que il va falloir bien défendre et être intelligent pour les Marocains. Mais quand le Maroc aura le ballon, il y aura un petit surnombre quand même dans
13: ce milieu. Saïbari, et s'il est présent ou pas, hein, ça peut changer
2: après,
13: beaucoup.
2: Saïbari, je pense qu'il y sera pas. Du moins, là, on est.
20: Le dernier match,
2: il s'est pas entraîné. Il s'est fait une blessure musculaire. Je vois pas comment le mec, il peut d'un seul coup, tu vois là, blessure musculaire, tu n'as pas besoin de faire des picouses, hein. Malheureusement pour lui, ça risque d'être très léger, donc il jouera avec un autre attaquant, ça c'est sûr, mais dans le milieu de terrain, les trois qu'on cite souvent du côté marocain qui sont performants ensemble, certainement qu'ils vont prendre la mesure du milieu de terrain français.
19: Justement, je voudrais ajouter juste une chose, c'est que c'est vrai que Saïbari est un élément très important pour l'équipe. Malheureusement, il sera pas peut-être aligné à cause de la blessure. Il faut savoir que d'abord, initialement, c'est un milieu de terrain, mais la chose qui a changé aussi chez les Marocains, grâce à l'entraîneur Wahbi, c'est qu'il demande notamment à un garçon comme Ounahi de se projeter, d'aller dans cette surface de réparation, la limite de sa surface de réparation. La preuve, il a marqué les deux derniers buts. On a vu El Anaoui, bon, il n'a pas eu de réussite dans ses frappes, et ben il est présent dans la 16 mètres.
2: Il y va aussi.
19: Donc c'est pour ça que je disais que le milieu de terrain va être très important, parce que non seulement ils peuvent être dans la récupération parce qu'ils arrivent à faire pas mal d'interceptions, mais surtout ils se projettent, ils sont des soutiens d'attaque.
13: Et juste Nasser, oui, je voulais vous interroger là-dessus, parce que nous, c'est un joueur qui nous émerveille depuis le début de la Coupe du Monde, c'est Ayoub Bouadi, notamment contre le Brésil dès le premier match, c'était lui le patron du milieu de terrain, Jérôme l'a dit, 18 ou 19 ans, il était capitaine de l'équipe de France Espoir. Elle est peut-être là aussi, Nasser, la fierté marocaine aujourd'hui, c'est que lorsqu'un joueur binational décide de rejoindre le Maroc, ce n'est plus un choix par défaut parce qu'il a 25, 26 ans et qu'il sait que son avenir sera bouché en équipe de France. Ça peut être un vrai choix sportif de choisir le Maroc. Et peut-être que le cas Ayoub Bouadi va créer un précédent. C'est-à-dire que comme le Maroc est ambitieux, bah même les meilleurs talents binationaux vont pouvoir choisir le projet sportif et rejoindre le Maroc.
19: Oui, mais je pense pas que ça crée un précédent. Le précédent a été fait avec les garçons comme Hakimi, les Mazraoui, les premiers, les Ziyech. Rappelez-vous Ziyech qu'il a pris dans la tête quand il est parti des U21 ou U23 des Pays-Bas pour rejoindre le Maroc. Brahim Diaz, la même chose. Il a été sifflé par certains supporters quand il a rejoint le Maroc. Les premiers qui ont fait ce choix, et on a fait le choix à l'époque quand j'étais DTN, d'aller chercher des garçons très jeunes. Ne pas attendre 22, 23 ans, parce que à 22, 23 ans, ils font un choix par défaut. C'est pas quand vous les allez les chercher à 16 ans, 17 ans, 18 ans, 15 ans. Là, il y a un choix à la fois du cœur et à la choix sportif, parce qu'ils se disent, tiens, peut-être qu'au Maroc, j'aurai la chance plus tôt de jouer avec une Coupe du Monde ou une Coupe d'Afrique. C'est sûrement le calcul qu'a fait Bouadi, parce que tout simplement, quand vous voyez les milieux de terrain qu'il y a quand même en équipe nationale française, chapeau pour Didier, le pauvre, pour la concurrence, il y a de la concurrence. Donc peut-être que Bouadi se dit, peut-être que si j'attends, je vais jouer peut-être en équipe nationale à une Coupe du Monde à 22, 23, 24 ans, peut-être que le Maroc, je vais la jouer à 18 ans. Donc c'est vrai que les premiers ambassadeurs et Ayou va être encore un ambassadeur de plus, c'est que c'est des garçons comme Hakimi, comme Mazraoui, comme ces joueurs-là sont vraiment pour nous Diop aujourd'hui, ce sont des garçons qui ont permis, je me rappelle même Walid Regragui me disait qu'il avait des joueurs qui l'appelaient pour lui dire écoute, moi si j'ai un choix à faire, je viens jouer chez toi même si tu me mets dans les tribunes. Donc
13: Bon. Nasser, merci beaucoup d'être venu dans Rotten sans flamme.
2: En tout cas, va pas nous envoyer les binationaux marocains de Caen au Maroc. Hein. Laisse-les un peu en France quand même.
19: On les laisse faire leur choix, c'est leur choix.
2: Oui, c'est vrai.
13: Bon courage pour cette mission à Caen. Hein.
3: Merci beaucoup.
13: Voilà, on retrouve les championnats d'élite.
2: Franchement, moi je suis très content que, avec Mathieu, bien sûr. Que vous repreniez le Stade Malherbe de Caen.
13: Bon club formateur.
2: Oui, c'est un club qui m'est cher et Nasser, il le sait. Et franchement, on a envie de le retrouver au niveau professionnel, donc bon courage et on croit à votre mission et bravo pour tout le travail.
13: Merci Nasser.
19: Merci. Moi je crois en votre émission. Merci.
2: Bon, c'est gentil Nasser. Écoute, à bientôt en tout cas.
13: Et la bise à Mathieu.
19: Ça sera fait. Merci.
13: Salut Nasser. Bonne soirée.
2: Merci.
13: 19h30 sur RMC dans un instant, la barre de Rotten sans flamme. Les grandes équipes sont-elles favorisées par l'arbitrage? On vous attend au 32-16. À tout de suite sur RMC.
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9: 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Dembélé encore une fois, la frappe de Dembélé. Et le but.
11: Oh, le mec, il est en feu,
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13: Rotten. Moi aussi, je suis en feu dans Rotten sans flamme depuis le début de la Coupe du Monde. On se régale et on va encore se régaler. On est à 24 heures de ce choc France-Maroc demain. On en a parlé une bonne demi-heure avec Nasser Larguette. On le remercie encore d'être venu. Toujours un moment passionnant de voir nos formateurs comme ça. Le haut du panier de la formation.
14: Sauver la carrière de Soulé.
13: Oui, bon, de la carrière de beaucoup de joueurs. Il a sauvé et autant il a dit beaucoup de bien sur nous, ce qu'on lui avait apporté. Mais je peux te dire qu'heureusement qu'il y a des personnages comme lui. Il y en a quelques-uns, il n'y en a pas assez en France, ça c'est sûr, mais c'est magnifique ce qu'ils donnent pour le football et leur passion qui est intacte encore du football. On est avec Soulé Diawara, on est avec Eric Dimeco, avec Benoît Boutron. Bientôt, ça va être le quiz de Louis Gerbier.
14: Le grand Louis Gerbier est là avec son maillot de l'équipe de France pour le quiz, 19h45. Un téléviseur Philips 50 plus 9000 à gagner.
13: Celui-là, on lui a offert, il l'a pas acheté celui-là.
14: Ça, ou quiz au 732-16. Je connais le thème du quiz. Un conseil, restez jusqu'à 20h parce que vous allez vous régaler. Allez, 19h36,
15: t'as envie de vidéo.
14: Non, tu penses.
13: Le thème du quiz ? Bon, à mon avis, c'est France-Maroc.
14: Alors, moi, tu verras. Allez, c'est parti, l'arbitre vidéo t'appelle, Jérôme.
16: Jérôme, je t'invite à écouter ça.
17: Évidemment, je suis très heureux et je remercie mes joueurs. Avec des joueurs locaux, nous avons tenu tête aux joueurs les plus forts du monde. Nous avons marché droit, nous avons tout donné et nous avons été lésés par des facteurs externes. Je ne veux pas me contenter de dire pas de chance, non. Nous sortons avec les honneurs, mais le résultat a été influencé, loin des standards de la FIFA. Il n'y a eu aucun respect. Notre deuxième but pour le 2-0 a été refusé de façon incompréhensible. Par contre, la VAR est bien intervenue pour annuler notre but. C'est injuste. Cependant, je suis fier de mon équipe, fier de mon pays, fier d'être arabe, fier d'être un Africain issu d'un pays arabo-africain. Nous n'obtenons pas ce qui nous revient de droit.
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14: La colère et la frustration du sélectionneur égyptien Ossam Assam après la défaite de son équipe hier en huitième de finale de Coupe du Monde face à l'Argentine. Défaite 3-2, pas mal de polémiques arbitrales. Match qui était d'ailleurs arbitré par François Le Texier. La Fédé égyptienne demande à la FIFA d'exclure l'arbitre français de la compétition. On va parler de tout ça avec Xavier Grimaud qui nous rejoint. Salut Xavier.
18: Salut messieurs, salut Xavier.
14: Parce que ce qui plane au-dessus de ce match, c'est que les grandes nations sont protégées par les arbitres, notamment les Argentins, et tu nous as un peu résumé les polémiques arbitrales depuis le début de la compète.
18: Ouais, exactement. Tu l'as dit, l'Égypte qui veut carrément porter plainte même contre François Le Texier. Alors, il dresse une liste longue comme le bras des erreurs qu'a fait l'arbitre français. On l'entendait dans les propos d'Ossam Hassan. Il y a le but annulé du 2-0 sur Zico, parce que c'est vrai qu'il y a une faute au départ de l'action sur Lisandro Martinez. Alors,

0: valoir rouge direct, ça avait déjà fait parler. Si on sort un peu de l'Argentine, il y a évidemment la France, le France-Paraguay, avec l'arbitrage très laxiste en faveur des Paraguayens, donc qui là ne va pas dans le sens des grosses équipes. Il y a la polémique Balogun, évidemment, avec le carton rouge annulé. Et puis souvenez-vous aussi du Portugal-Croatie en 16e de finale, il y a l'égalisation la dernière seconde qui est refusée par le VAR pour un hors-jeu qu'on peut pas caractériser à l'œil humain, hein, qui montre que le Croate a touché le ballon, mais c'est grâce au capteur dans le ballon qui montre que le Croate l'a touché d'un cheveu. Les Croates étaient fous, la fédération avait même elle aussi réfléchi à porter plainte, mais on n'a pas eu de nouvelles depuis, ça ira sans doute pas au bout. Voilà, donc il y a énormément de polémiques, et puis il y a les multiples contacts qui habituellement sont sifflés dans les autres compétitions, mais que dans cette Coupe du Monde, pour la fluidité du jeu et le rythme du match, ne le sont pas. C'est autant de situations qui alimentent les polémiques.
1: Merci Xavier, c'est la VAR de Rotten sans flamme. Est-ce que les grandes équipes sont favorisées par l'arbitrage? Jérôme Soulé, Eric, Jérôme. Bah, est-ce que c'est le sentiment que t'as, toi?
2: Sur l'effet de jeu, on ne peut pas le nier. C'est comme ça. Alors après,
1: est-ce qu'il y a polémique sur le match d'hier?
2: Ça a toujours, Benoît, déjà pour répondre à ta question, ça a toujours existé. Les grosses équipes, les grandes équipes, que ça soit à la Coupe du Monde, que ça soit en Ligue des Champions, que ça soit dans les championnats domestiques, les grandes équipes, il y a toujours ce petit. Alors certains, on parle nous quand on est joueur de ce petit brin de réussite, ce petit brin de chance qui tourne toujours pour l'équipe phare. Bon, c'est comme ça, ça s'appelle le football, parce que je pense en effet que c'est plus compliqué de siffler contre un grand joueur, contre une grande équipe, quand il y a il y a interprétation. Et ça veut pas dire que les arbitres sont payés ou sont pas objectifs. Je pense que c'est plus difficile en effet créer une polémique sur des grands joueurs ou des grandes
1: équipes. C'est dur de mettre un carton rouge à Messi?
2: Je pense que oui, on l'a vu contre l'Algérie. L'Algérie, même si c'est un geste plus maladroit que méchant, ce geste-là, c'est un joueur lambda, il prend carton rouge. Sur le match d'hier, en effet, moi, ce qui m'interpelle, c'est déjà, en termes de retransmission, on a commenté le match hier, on a vu qu'un ralenti sur, alors, faute ou pas faute,
1: sur l'action bien sûr, du troisième but argentin.
2: Sur le troisième but argentin, alors que peut-être que ça donne pénalty sur ça là. Tu vois, alors ça peut être léger, en effet. Sur le premier ralenti, on se dit. Ouais, c'est léger, mais il y a quand même un contact. Et ce contact-là a été, on a vu 15 000 ralentis sur le deuxième but égyptien qui avait été marqué, qui a donc été refusé parce qu'il y a une faute au milieu du terrain sur un joueur argentin d'un joueur égyptien qui marche sur le pied.
1: Même quasiment la ligne de sortie.
2: Il y a faute, hein. Il y a faute, mais là, comment se fait-il qu'on voit 15 ralentis sur cette action-là et qu'on voit qu'un ralenti sur l'action de Salah? Donc ça, si tu veux, on est obligé de se dire, écoute, là, c'est plus que le petit brin de chance que je viens de te dire. C'est que on a l'impression que c'est manigancé, quoi. Et ça, ce n'est pas correct. Nous, le football, ça reste un sport où normalement le meilleur doit gagner. C'est pas toujours le cas. Et il y a des péripéties, il y a des faits de jeu qui font que des fois tu te fais surprendre. Et là, en effet, hier, malheureusement, les Argentins étaient supérieurs aux Égyptiens. Mais à 10 minutes de la fin, il y avait 2-0 pour les Argentins. Et je pense que ça arrangeait pas, en effet, la FIFA et tous ceux qui organisent la Coupe du Monde de voir l'Argentine sortie après avoir vu le Brésil sortie, après avoir vu le Portugal sortie. Ça faisait peut-être un peu beaucoup. Donc,
1: c'est un complot alors?
3: Non, mais c'était tout bien ce que tu as dit, Jérôme, jusqu'à la fin là.
2: Jusqu'à la fin.
3: J'ai un peu glissé à la fin. Non, mais c'est l'histoire du foot, voire l'histoire du sport. Si tu regardes dans le rugby, si tu regardes dans le hand, le basket, quand tu es fort, tu es souvent quand il y a une décision un peu litigieuse, elle va souvent dans ton sens. Ça c'est vérifié. Moi je suis un vieux monsieur par rapport à vous, mais ça s'est vérifié. Il y a eu souvent des débats dans le championnat de France quand une équipe dominait le championnat. Saint-Étienne, il y a eu Bordeaux, il y a eu Lyon, il y a eu l'OM, il y a eu Paris aujourd'hui. On fait toujours les mêmes débats. Donc c'est l'histoire du foot. C'est terrible parce que tu te sens toujours lésé quand tu es et surtout quand tu fais le job et que tu fais un grand match et que tu as l'impression, ou que tu pas l'impression, que tu rivalises malgré tout avec la grande équipe, quand il y a la petite décision qui peut te faire pencher le match, ça va jamais dans ton sens. Voilà. Donc,

0: moi je pars sur ce principe là. Je pars sur le principe aussi que les arbitres font des erreurs. Il y a des bons arbitres, des très bons arbitres, il y a des arbitres moyens, voire mauvais, aussi, ça existe. Et que là, il y a eu un parti pris sur cette Coupe du Monde de laisser jouer, qui met finalement, du coup, les arbitres en position gênante. Parce que, en réalité, quand tu prends le parti de laisser jouer, ça veut dire que Et moi, je suis content de ça parce que ça fluidifie le jeu, ça va plus vite, il y a moins d'arrêts. Oui. En Ligue 1, tu tombes par terre, il y a une faute. Les matchs, ils sont trop hachés, ça me gonfle. Et surtout que les mêmes arbitres, quand ils vont en Ligue des Champions, ils laissent plus jouer. Et là, en Coupe du Monde, ils laissent plus jouer. Sauf que, quand tu laisses jouer, il y a plein de fautes qui sont pas sifflées ou, si tu vas mettre la VAR dessus, tu vas siffler faute. Parce que, il y a un truc. Mais on prend le parti. Sauf que quand il y a un but, tu es obligé de remonter voir l'action. Et là, de coup, tu vas trouver toujours une petite faute,
1: oui,
0: un petit truc.
1: Sûr,
0: et le problème de la VAR, mais ça, tu peux pas savoir, Benoît, Jérôme, vous les avez peut-être écoutés, les débats qu'on a eu dans le Moscato Show, avant que la VAR existe. Parce que moi, j'étais contre la VAR et réticent. Et réticent sur les effets pervers de la VAR. Et moi, j'en parlais tout le temps, mais ça, je dis bon. Alors, on va remonter jusqu'au milieu de terrain. Après, on va remonter jusqu'où ? Donc,
2: et voilà, oui, c'est passé là. Ouais.
1: Vous l'êtes, d'accord ?
3: Après, concernant, non, je crois pas trop. Je crois pas trop au complot, tu vois. Mais inconsciemment, je pense que un arbitre qui va arbitrer des grandes nations. dans un stade rempli qui grogne, tout ça, il peut être influencé parce que c'est humain, donc c'est normal. Mais demain, je sais que s'il y a une décision où c'est 50-50, il va automatiquement pencher pour la grosse équipe. Et malheureusement, c'est comme ça dans tous les sports. Vous l'avez bien dit juste avant. Moi le truc, non, je crois pas trop, tu vois, mais je pense que demain, s'il y a vraiment une décision à faire, ils vont plus pencher sur les grandes équipes.
1: Et on verra demain l'arbitrage argentin. C'est Facundo Tello.
3: Ouais, apparemment, ça commence à faire un peu de polémique.
1: Il fait du bruit dans les deux camps. Donc, on aura hâte de voir.
0: Attention, aujourd'hui, avec la VAR, il n'y a pas que celui de l'arbitre central qui prend des décisions. Hein. Ceux qui sont dans la VAR ont une influence.
1: Il y a même Donald Trump qui prend des décisions, Eric. Il faut y aller.
4: Ah, il faut y aller
1: parce qu'il y a le quiz de Louis Gerbier.
4: Non, parce que je voulais
0: voilà, ça me fout du quiz.
1: J'en pose une question demain. Allez, tous contre Roten dans un instant. Allez, à tout de suite.
4: C'était bien ma question.
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10: 19h49 sur RMC, les 10 dernières minutes de Roten sans flamme du soir. Et comme toutes les fins d'émission, c'est le quiz de Louis Gerbier avec une équipe qui va essayer de gagner. Une fois inédite, hein, équipe Eric Dimeco, oui. Sous les Diawara.
0: Obligé de jouer là.
10: Avec un auditeur. Ah ouais, et moi, je jouerai aussi avec un auditeur. Benoît Boutron sera l'arbitre. Ah ouais. On y va.
1: C'est parti.
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1: Et il est là, le grand Louis Gerbier. Salut Louis.
11: Salut l'équipe.
10: Salut Louis.
1: Ah, on s'affronte ce soir pour un téléviseur Philips. Yannick et Joachim, salut à vous deux.
12: Salut les gars. Bonsoir.
1: Ah, je vois Joachim, supporter du PSG, qui veut jouer avec Jérôme. C'est bien ça?
12: Oui.
1: Allez.
10: Allez,
1: Yannick, désolé, mais tu seras avec Soulé et avec Eric. Hein, désolé.
12: Moi. Ah, mais moi je supporte l'OM, les gars. Donc, Eric,
0: Il va être désolé de gagner à la fin de la partie, vous allez voir.
10: Okay, ah, bah, Yannick, ça tombe bien. C'est le maillot back-to-back à gagner.
1: Il y a toujours le joker Donald Trump, l'ingérence politique.
11: Tout à fait, c'est pour tout.
1: Ah, c'est excellent ça. Ça veut dire que je fais ce que je veux.
11: Ah, quand tu veux.
1: Ah, j'adore.
11: Voilà.
1: Quel est le thème du quiz?
11: Eh ben, c'est un thème téléguidé, imposé. Thème imposé comme au patinage artistique. C'est Franck Leboeuf.
13: Ah. Salut, c'est Franck Leboeuf.
1: Excellent.
11: Bah oui, vous l'avez reçu en première heure. Ah, d'ailleurs, okay, on n'a pas mis de note à Franck dans les notes, mais il mérite un 10 sur 10.
1: Ah, bien sûr.
0: Fais gaffe, je le connais bien, Franck. Hein. Fais gaffe.
1: Hein. Ah ouais, bah nous aussi.
11: On y va avec une question flash.
1: Allez.
11: Attention, je vais vous surprendre. Jérôme,
1: oui, vas-y.
11: Dans Franck Leboeuf, comment écrivez-vous Franck?
0: Il n'y a pas le C chez Franck.
11: Ah, bonne réponse. Voilà,
1: c'est ça.
0: Et voilà.
1: 1-0 pour
11: Franck. Il n'y a pas de C pour Franck. Donc Franck
1: Ils ont été malins, les deux. Et au lieu de faire comme toi, déplier les lettres.
0: Eh oui, là, le mec. Eh oui, Katia Neuneu, c'est pas là.
10: Mais sauf que moi, je préférais parce que.
1: Jérôme, rentre dans ton quiz.
10: Ils savent pas l'écrire.
11: Allez, c'est pour ça.
1: Allez, 1-0.
10: Le Soulé, il a mis un E à la place du A.
11: Allez, c'est un quiz produit. C'est la question Francky number one.
1: Ah.
14: Qu'est-ce que tu caches sous ton sourire?
10: C'est bon.
11: Vas-y, Franck.
10: C'est bon.
11: Vous connaissez tous le Qu'est-ce que tu caches avec Kurt Zuma. Peut-être la vidéo de l'internet.
1: Ah oui.
11: Patrice Evra, autre ami de Roten sans flamme, a eu sa période réseaux sociaux aussi. Quelle était sa phrase fétiche?
15: I love this game.
11: Oui.
1: Bravo. 2-0.
10: Mais qu'est-ce qu'il
0: a compris là? C'est quel rapport avec
1: le gimmick? Le gimmick de Patrice Evra sur les réseaux.
0: Mais quel rapport avec Franck Leboeuf du coup?
1: Eh ben c'est que lui, c'était qu'est-ce que tu caches? Lui aussi, il a fait une phrase qui a cassé internet.
0: Oui, mais il a
11: cassé internet.
0: Qu'est-ce que tu caches?
11: Si, le petit Cruyff.
1: Pardon.
10: Ce quiz.
1: Je m'excuse auprès de Louis. Non mais je m'excuse auprès de toi parce que là, on est qu'avec des ringards. Donc là, à part Soulé qui est un peu connecté, là.
11: Et encore, il met des chapeaux de cow-boy. Allez, question auditeur, Yannick Joachim.
12: Oui.
10: Allez, Joachim.
11: Dans quel pays Franck a terminé sa carrière attiré par un projet sportif alléchant?
1: Ah ouais.
12: Arabie Saoudite, Joachim.
11: Non,
1: mais l'autre.
12: Chine. Qatar, non. Joachim.
11: Oui,
1: wow. Yannick Qatar. Yannick Qatar, Marseille.
12: Joachim.
1: Yannick. Ah bah non, mais non, il y a un menteur. Qui est le menteur?
12: Vous voulez savoir combien votre voiture? C'est Yannick.
1: Ah pas mal. Bah c'est Francky. Incroyable.
11: On a cru que c'était.
1: Ah mais là, comment je détermine le personnage honnête?
11: Ah bah j'en sais rien, c'est Annie. C'est Yannick.
0: Mais non, mais normalement, il y a un mec dans la régie qui a écouté les voix et qui sait qui a trouvé quand même.
1: On me dit c'est Joachim. Gilles Bessière me dit c'est Joachim. Bon bah ça fait 2-1. Réduction de l'écart de Jérôme.
11: Question Papin.
1: Jérôme.
11: Quel ancien coéquipier de Jérôme a rejoint Newcastle après son départ définitif du PSG?
16: Je peux répondre ou pas?
1: Oui,
16: Ginola. Jérôme Pancrate.
1: Jérôme Pancrate.
11: Donc, quel que soit le nom du joueur, on l'appelle Jérôme pour avoir la bonne réponse. Comment s'appelle le Croate grâce à qui Francky a joué une finale de Coupe du Monde?
1: Ah, pas mal.
0: Jérôme Bilic.
11: Sa poche.
1: Oui,
11: Jérôme
1: Bilic. Pour le reste du monde.
11: Oui.
1: Alors, le quiz devient un peu trop déséquilibré. Je vais utiliser ma carte Donald Trump.
11: Oh la vache.
1: La prochaine question, vaut 2 points.
11: Allez hop, et ouais, bah,
10: on aurait dû dire 3.
0: 2, comme ça, ça sera encore plus déséquilibré.
1: Voilà. C'est possible, c'est le risque.
11: Vous êtes prêts pour la pause fraîcheur?
1: Ah oui.
11: Vous suivez un peu la Coupe du Monde ou pas?
1: Un peu.
11: Ouais, ça vous arrive. Alors, quelle était la particularité lors de Suisse-Colombie au moment où le dernier tireur s'est retrouvé face au gardien colombien?
1: Jérôme, il s'est endormi.
10: Il s'appelle tous les deux Vargas.
11: Oui, pas non.
1: L'égalisation, 3 partout.
11: C'était Ruben Vargas contre Camilo Vargas.
10: Mais ils n'ont pas regardé, vous ne pouvez pas savoir.
11: Allez, question con.
0: Qu'est-ce que vous êtes con?
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0: Mais qu'est-ce que vous êtes con alors?
1: Ok, ouais.
10: Encore un avantage pour eux. Eh ben, c'est vraiment un quiz pour eux.
11: Avec quel ancien latéral français ils peuvent te rendre très malade?
0: Eh ben, Steck. Non.
11: Non.
10: International.
0: Non, parce qu'il a joué
11: mais
0: avec,
11: mettez dans l'idée.
10: C'est quoi? C'est quel poste?
0: Avec cuit. Eh ben, mal cuit.
11: Oui. Mal cuit. Le bœuf mal cuit, ça peut te rendre très malade.
0: Mais tu sais que.
10: Mais il a été.
0: Tu sais qu'il a joué en défense centrale avec Steck.
11: Avec Steck. C'est Laval, avec Steck, bien
10: mal
11: sûr.
10: Non, mais mal cuit. Il a pas été international.
11: Non.
0: Non, quel latéral,
1: ancien latéral.
11: Latéral, c'est les gens qui jouent à l'arrière, en défense, sur les côtés.
0: Il n'écoute pas là, les questions.
10: Non, t'as dit international.
1: Non, latéral, il a dit ex-latéral.
10: On me le confirme
11: j'ai pas fait d'erreur depuis deux
1: minutes. Monsieur Tantachev dans l'oreillette me dit que non.
11: Ben voilà.
1: Il a bien dit ex-latéral.
11: Allez, attendez, parce que là, il y en a une belle. C'est la question Frankie number 2.
1: Ah.
15: Vous voulez savoir combien vaut votre voiture?
1: Ah oui. Eric veut savoir, la 208.
0: Ah ben ouais, la 208 de la belle-mère.
11: Ouais. On adore les joueurs de foot qui font des publicités tant que c'est pas pour du parquet. quel champion du monde a fait de la pub pour les biscuits apéro Tuc?
0: C'était Manu Petit.
11: Oui, bonne réponse.
1: Aïe aïe aïe. Jérôme, 5-3.
10: Je regarde pas les.
0: C'est pas la brouille. Hein.
1: Souffle.
13: Stop. Statu quo. On touche à rien.
11: Crucifié.
1: Alors là, c'est la faute de statu quo. Et la victoire du reste du monde avec notre producteur qui se fait insulter en micro par Jérôme Bretel. Victoire du reste du monde et de Yannick.
0: Oui, on l'a crevé. Quoi.
1: Je te l'ai dit. Ce magnifique cadeau. Félicitations.
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1: C'est la meilleure vanne de l'émission. Soulé aura au moins gagné un match de la Coupe du Monde. Merci à Louis Gerbier, merci Soulé.
11: Louis.
1: Merci Eric. Bonne soirée à vous.
11: Merci
1: dans un
11: Soulé.
1: Instant, bon, l'after intégral Coupe du Monde. Et demain, alors là, demain, énorme Roten sans flamme, France-Maroc.
11: Demain,
1: casting 5 étoiles.
10: Il ne faut pas rater casting 5 étoiles, comme tu l'as dit. Bah, comme d'habitude dans Roten sans flamme. On est gâtés tous les jours à parler de la Coupe du Monde, mais demain, c'est le quart de finale, le premier quart de finale France-Maroc. Vous allez tout savoir à partir de 18h. Il y aura des infos exclusives, de l'actu, bien sûr. Et puis surtout, on vous lancera le match, ce match qu'on attend tous. Allez, demain, 18h à la brasserie Flora, dans le 9e arrondissement, sur les grands boulevards à Paris. On sera là, en terrasse. Magnifique, venez nombreux. Et allez la France, à demain, 18h.
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10: C'est parti pour la nuit de l'after, l'after foot intégrale Coupe du Monde avec ce soir Kevin Diaz, Elton Mokolo, Walid Acherchour. Salut les gars.
29: Salut Pierre, comment ça va?
30: Salut tout le monde.
10: Ça va très bien, vous vous régalez sur cette Coupe du Monde, j'imagine. Je pense que vous faites partie des rares gars qui ont maté tous les matchs. Quand on parle d'une minute.
31: J'avoue que j'en ai raté un ou deux quand même.
10: Mes élèves Kevin. Toi Walid, t'as raté des matchs.
29: Jordanie-Autriche, je crois.
10: Impossible.
31: Si, Jordanie-Autriche. Impossible que dans les allers-retours.
29: Avec le travail, avec les départs, les arrivées dans les
10: autres. C'est le travail de regarder Jordanie-Autriche.
29: Oui, oui, oui. Mais je dois être honnête, je veux pas faire le menteur, j'ai loupé Jordanie-Autriche.
10: Elton, tu l'as vu, toi, hein.
29: 100%, 100%.
31: J'ai vu tous les matchs. J'ai raté aucun match.
29: Ah ouais. Jordanie Autriche jusqu'à 8h du mat.
10: Demain, ouais, c'est le quart de finale France-Maroc, 22h à Boston. On va évidemment beaucoup parler de cette rencontre avec Jean-Louis Tour en direct de Boston. Est-ce que ce match se joue au milieu du terrain? Vous allez d'ailleurs me dire quel milieu de terrain vous préférez. On va faire aussi les duels dans cette rencontre. Et puis, je vous annonce qu'il y aura une petite entorse au programme Coupe du Monde, puisqu'il y a des infos toutes fraîches, transfert avec Fabrice Hawkins qui va nous rejoindre dès qu'il a fini de taffer, parce que là les infos elles tombent, et notamment sur Greenwood qui est en route pour Fenerbahçe. On va vous donner tous les détails. Il y a un gros chèque à la clé pour l'OM, hein. Si ça se passe comme ça, ça serait une très bonne nouvelle, supporters marseillais. Vous pouvez nous écouter, appeler au 32-16, bien sûr. Au programme également, l'Argentine par la petite porte. Est-ce que vous trouvez ça inquiétant? Je sais qu'il y a des avis très différents dans cette émission. Walid, t'es plutôt inquiet.
29: Ouais.
10: Tu fais partie de ceux qui se posent des questions. Kevin, bon,
31: moi, je suis pas plus inquiet que ça.
10: Et Elton, t'arbitreras le débat.
29: Je réserve mon avis.
10: Et puis, vous allez me faire l'équipe type des huitièmes de finale, ce qui permettra de dire un mot un peu de chacun. Et puis, de ressortir deux, trois individualités. C'est aussi l'intérêt d'une Coupe du Monde, hein, de découvrir des joueurs, des talents. On a vu notamment ce joueur formé en France à Châteauroux, Hassan, avec l'équipe d'Égypte. Incroyable.
29: Incroyable, ouais.
10: C'est vrai que vous le connaissiez, vous?
29: Non, moi j'avais vu Oviedo, il avait contre le Real et contre le Barça surtout. Ouais. Contre nous, il avait posé des problèmes, mais c'est vrai que c'est un joueur qui va avoir beaucoup de codes. C'était sa première titularisation et là il a crevé l'écran.
31: Mais connaître, c'est un bien gros mot. On l'a vu deux trois fois, mais là il a explosé au
29: jeu
31: du monde.
29: En fait, on l'a vu, mais on l'a pas regardé. Pour
10: né à Bagnolet, hein, c'est un petit gars de chez nous. Hein.
29: Exactement. Ouais.
10: Allez, c'est parti pour l'after, la nuit de l'after sur RMC. Alors comme je vous l'ai dit, à tout moment, Fabrice Hawkins arrive avec ses infos transfert toutes fraîches et elles sont assez croustillantes aujourd'hui. Mais on démarre évidemment avec France-Maroc demain, 22h à Boston. C'est le gros morceau. C'est peut-être encore un niveau nettement supérieur par rapport à tout ce qu'on a vécu jusqu'à présent. Et Jean-Louis Tour est en direct de Boston. Salut Jean-Louis.
2: Salut Pierrot, salut tout le monde.
3: Salut Jean-Louis.
31: Salut Jean-Louis.
3: Jean-Louis, Didier Deschamps était en conférence de presse cet après-midi. On s'est régalé parce qu'une conférence de presse de Deschamps, ça ne se rate pas.
2: Oui, tu m'étonnes.
3: Il a été longuement interrogé sur l'équité arbitrale, en rappelant bien sûr que c'est un arbitre argentin, Monsieur Facundo Tello, qui va arbitrer cette rencontre.
2: Ouais, parce que aussi aux États-Unis, là, ça devient un vrai sujet. J'ai l'impression de revivre des morceaux de Coupe d'Afrique des Nations il y a quelques mois. C'est-à-dire que chaque désignation d'arbitre est sujette à polémique, chaque match est sujet à polémique. C'est-à-dire qu'on a eu le cas donc de Monsieur Le Texier qui a été ciblé par les Argentins avant Argentine-Égypte. Les Argentins disaient comment c'est possible vu la rivalité qu'on mette un Français pour nous arbitrer. Monsieur Le Texier qui a été globalement bon. Derrière, les Égyptiens ont crié au scandale en disant que Le Texier n'était pas au niveau et avait volé l'Égypte. Et donc là, la FIFA, un peu joueuse dans la désignation d'arbitre, a mis un arbitre argentin pour arbitrer donc France-Maroc. Mais Didier Deschamps, il a plutôt bien répondu et il n'a pas voulu tomber dans la paranoïa.
4: Non, après, vous pouvez être certains à vous interroger. Moi, je pars du principe qu'il y a des désignations, on peut rien y faire. Donc après, je fais en sorte de faire confiance aux arbitres. J'espère que Monsieur Théo et ses assistants qu'on aura demain soient aussi bons que Monsieur Le Texier et ses assistants qui ont arbitré un autre match. Évidemment, il y a toujours des décisions qui peuvent amener à discussion. Ça dépend de quel côté on se situe. Mais moi, je considère que l'adversaire, c'est le Maroc. Je ne vais pas considérer l'arbitre comme un adversaire. Bien au contraire, il est là pour faire en sorte d'appliquer le plus justement possible les lois du jeu.
3: Didier voilà, Deschamps.
2: Juste sur l'arbitrage, Deschamps aussi s'est fait un peu secouer par les confrères marocains qui ont tenu absolument à revenir sur 2022, sur la Bouffal. Demi-finale de Coupe du Monde. Voilà. Mais reconnaissez-le, Monsieur Deschamps, qui avait faute sur Bouffal à l'époque. Et lui, il disait non, mais c'est l'arbitre qui a pris sa décision. Moi, je suis pas là pour la commenter. Puis ça sert à rien que je reconnaisse ou pas qu'il y ait faute. C'était à l'arbitre de le reconnaître ou pas.
31: Mais surtout qu'il voulait partir un peu avant, non? Ils l'ont un peu chahuté parce qu'il n'y avait pas assez de questions marocaines.
2: Ça, c'était l'autre moment de tension, effectivement. Alors déjà, Deschamps, il est saoulé par cette conférence de presse parce qu'il doit faire un aller-retour de plus d'une heure entre son hôtel, le centre d'entraînement et le lieu du stade. Et donc, en matinée, il a dû faire cet aller-retour. Donc, il n'était pas ravi. Donc, je pense qu'il a passé la consigne de dire on prendra pas trop de questions dans cette conf de presse. Et donc, après une dizaine de minutes, donc fin de la conférence de presse, et là, il y a journalistes marocains qui se sont levés en disant non, mais qu'est-ce que c'est que ça? C'est pas possible. C'est pas une conférence de presse. Ça, on n'a pas eu de questions. On n'a pas ces 10 minutes le bras levé, on n'a pas de questions. Et donc Deschamps a dit mais moi j'ai d'autres obligations, etc. Et finalement il a quand même répondu à une question supplémentaire.
3: Il s'est surtout appliqué à ne rien dire, hein. Surtout ne pas rentrer dans la moindre polémique, ne pas donner le moindre levier de motivation à l'adversaire. Plus ça pouvait se terminer tôt, plus il était content. Et pour le coup, il sait faire. Hein.
4: C'est toujours son cas. Hein. C'est pour ça d'ailleurs que malheureusement, depuis très longtemps, on n'apprend pas grand-chose aux conférences de presse de Didier Deschamps. Mais par contre, pour revenir sur le sujet de l'arbitrage, moi, je commence à en avoir assez quand même. Parce que là, comme a dit Jean-Louis, on l'avait déjà vécu un peu pendant la CAN, mais là, ça devient n'importe quoi. Moi, je parle là depuis que je suis rentré avec pas mal de fans de foot. Ah ouais, mais t'as vu l'arbitre de tel match, le truc de Donald Trump, le match. Eh, c'est bon, faut arrêter. Ils en ont pris 4 contre. Et là, la FIFA, ils ont rien fait, d'accord. L'arbitre, il a rien fait. Ils en ont pris 4 contre la Belgique. Donald Trump, pas Donald Trump.
31: Mais un arbitre, il a une influence quand il y a un match équilibré.
4: Mais Le Texier hier, il a été excellent. Je suis désolé. Moi, pour moi, il a été très bon. Il a été pédagogue avec le banc égyptien qui a dépassé les bornes. Mais bon, voilà, ils étaient dans l'émotion. Il n'a pas exclu l'entraîneur principal, il a exclu quelqu'un d'à côté. Franchement, on peut pas me dire qu'il n'y a aucun scandale sur le match d'hier. J'ai vu aucun scandale dans cette Coupe du Monde. Il y a 2-3 décisions où je ne suis pas d'accord. Bah voilà.
31: Le seul scandale, c'est le carton rouge pas donné à Messi. C'est le seul.
4: Même pour moi, le carton rouge de Balogun, jamais il va y avoir carton
31: rouge. Pour moi, il n'y a pas rouge.
4: Jamais il y a rouge. Ouais. Et pour Messi non plus. Il n'y a pas d'intentionnalité. Alors, il enlève son pied.
31: Tu dis que ça se discute, mais de là à dire jamais il y a rouge.
4: Pour moi, il n'y a pas rouge.
31: Il y a des arbitres qui mettent rouge et c'est terminé. Oui,
4: mais pour moi c'est très sévère. Donc ok, mais là maintenant c'est, je parlais tout à l'heure avec un petit jeune fan de foot, elle me dit ah mais tu te rends compte, on va avoir un arbitre argentin. Mais alors, hier il y a eu un arbitre français pour les Argentins, il a très bien arbitré, il a même selon les Égyptiens aidé l'Argentine. Faut arrêter.
31: Et puis surtout les théories du complot.
4: Faut arrêter,
31: c'est vrai qu'on parle avec Monsieur Tout le Monde. Et la première question, Messi est avantagé, ouais, l'Argentine est avantagée. Hier sur le match, déjà moi je pars du postulat comme sur la remontada PSG Barça, même s'il y a des erreurs d'arbitrage, quand on prend 6, quand on prend 3 en 10 minutes, quand à la 81e minute il y a 2-0 pour l'Égypte, il y a un moment l'arbitrage a bon dos. La deuxième des choses, c'est que pour moi, même si c'est froid, il y a faute sur Lisandro Martinez.
0: Il y a faute.
31: Tu vas voir, même si j'ai vu que apparemment Tony Chaperon sur Canal Plus a dit qu'il n'aurait pas dû revenir, etc. Moi, je suis désolé. Si c'est froid,
3: dans le règlement actuel du foot, tu peux pas faire autrement que de refuser. C'est une aberration peut-être, mais c'est comme ça.
31: Et pour moi sur ça là, il y a pas faute du tout. C'est-à-dire que voilà, en fait, à un
3: sur,
31: moment
3: le
31: donné,
3: but argentin, la faute dans la surface. Voilà, c'est ça, les Égyptiens reprochent.
31: Les Égyptiens disent, et il y a beaucoup d'Égyptiens honnêtes qui ont expliqué que j'ai vu ça notamment sur les réseaux, en disant que l'arbitre a été très très correct de la part de Lautexier. Donc arrêtons d'aller chercher des poules là où il n'y en a pas.
5: Il faut que l'Argentine gagne. Qu'est-ce que la FIFA s'en fiche, que ce soit l'Argentine, le Brésil ou la France qui gagne.
31: On a vu un match hier. Faut vraiment que ce soit très très bien scénarisé pour que l'Argentine soit menée 2-0 comme ça face à l'Égypte, rate un penalty de Léo Messi.
3: Le scénario a été arrangé.
5: Il y a beaucoup de gens qui pensent que l'Argentine est favorisée.
3: Voilà, c'est pas la même chose.
5: Mais pourquoi en fait? Parce que il y a les pro Ronaldo qui veulent pas que Messi peut-être gagne la Coupe du Monde, ou alors les Français qui ont
6: annulé 2022. Non mais le pourquoi de la théorie du complot est facile.
3: Vas-y Jean-Louis.
6: Non mais le pourquoi est facile à trouver. C'est plus vendeur d'avoir Messi en finale de Coupe du Monde. On n'est pas du tout d'accord avec ça. Mais c'est comme dire le Maroc a acheté la Coupe d'Afrique des Nations, donc ils seront en finale, etc. C'est le même raisonnement, il y a un niveau de tension
29: qui a augmenté, parce que déjà c'est la phase éliminatoire, donc forcément il y a beaucoup plus d'intérêt. Mais c'est vrai que là, c'est sincèrement débile, c'est fatigant, parce que penser que en fait les Argentins vont un arbitre français, il va avantager l'Égypte de la même manière que un arbitre français va avantager l'Argentine et un arbitre
3: L'Égypte, c'était bon.
29: Donc il y a un arbitre français qui va avantager l'Égypte et un arbitre argentin qui va avantager le Maroc. Sincèrement, mais ça n'a ni queue ni tête. Et moi, sincèrement, moi, plus ça va, moi, j'ai envie de contenter le public. J'ai envie de m'adapter au public. Moi, je rêve. Et plus ça va, plus j'en ai envie. J'ai envie d'avoir un arbitrage ChatGPT IA où en gros, à chaque contact, ça siffle. Comme ça, il n'y a pas d'interprétation, il y a une analyse froide et personne ne pense.
31: On peut être d'accord ou pas d'accord avec l'arbitrage, mais de là à supputer, ou en tout cas même à clairement dire qu'en fait la Coupe du Monde allait pour l'Argentine. Moi j'ai entendu la même chose sur Ronaldo contre la Croatie, où le but accordé, enfin refusé par la Croatie avec la puce dans le ballon. Oui, mais en fait on veut un Portugal-Argentine en finale. C'est monté de toutes pièces. Ils ont pris les États-Unis, même si ça a déploré.
3: On est d'accord que ces théories du complot, il faut les rejeter. On est d'accord en masse, et je suis d'accord avec toi. Mais il faut pas oublier non plus que qu'est-ce qui alimente cette théorie du complot, c'est la faiblesse de Gianni Infantino, qui est un dirigeant très mauvais, qui est à la limite de la corruption, et peut-être même que la limite elle est dépassée, et que si tu avais une instance au-dessus de tout soupçon, peut-être que cette théorie-là n'existerait même pas. Il faut pas oublier ça quand même.
31: Il faut quand même être honnête. Parce que le problème, comme l'a dit à juste titre Kevin, c'est que ces avis-là sont... En fait, ils sont motivés par le joueurisme
5: ou le nationalisme, surtout le nationalisme.
31: Exactement. Et dans les sélections, ça a été le cas à la CAN, c'est le cas encore une fois sur cette Coupe du Monde. C'est que vu que l'Argentine, et moi, nous, on l'a mis sur la table, les histoires de racisme dans le bus et tout, etc., le comportement, la rivalité qu'on a eu avec eux en 2022, le fait d'avoir perdu cette finale là, et ben ça nous pousse à dire des conneries.
3: Oui, parce qu'on est rageux de l'Argentine.
31: Restons quand même lucides là-dessus. Et moi, je suis désolé si on est froid. L'arbitrage de Letexier hier,
3: il n'y a aucun scandale.
31: Il y a peut-être débat sur des situations, mais il n'y a pas de scandale. Et surtout, Léo Messi, s'il y a un vol, c'est Léo Messi qui a volé le match aux Égyptiens en étant très très fort sur les 10 dernières minutes. Le vol, il est là.
3: Allez, dossier réglé. Il est 20h12 sur RMC. La nuit de l'after a démarré avec Kevin Diaz, Elton Mokolo, Walid Acherchour. On est sur France-Maroc et on va débattre du milieu de terrain. le match va-t-il se gagner au milieu? C'est l'avis de Nasser Larguette, l'ancien DTN du Maroc.
0: Là où je pense qu'il va y avoir vraiment débat et combat, je crois que c'est au milieu de terrain. Je pense qu'on a un milieu de terrain, si jamais Tchouaméni ne joue pas, je pense avec Koné puis Rabiot, qui sont des joueurs, je dirais, qui sont des bons joueurs, mais avec Tchouaméni, ça donne encore une force supplémentaire. Mais les trois milieux de terrain, avec Boadi, avec El Hanaoui, avec Ounahi, ça fait vraiment un trio qui est capable de rivaliser dans ce milieu de terrain. Et j'ai l'impression que ça va se jouer là, dans ces postes de milieu de terrain. Et en plus, si jamais Khanous ou Talbi sur un côté, moi je pense qu'ils sont capables de rivaliser sur le côté droit de l'équipe de France. Je pense qu'il peut y avoir un duel à 50-50. De l'autre côté, la même chose avec Digne ou Hernandez sur le côté, avec un garçon comme Brahim Diaz. Il va y avoir quand même du 50-50 aussi là. Donc, et moi, c'est pour ça que je dis, c'est un match qui va être pour moi très équilibré, et l'équipe qui va prendre l'ascendant au milieu de terrain va avoir des chances, ouais. Va avoir des chances dans ce match-là.
3: Nasser Larguette dans Rotten sans flamme. El Aïnaoui, Boadi, Ounahi d'un côté, Rabiot, Tchouaméni ou Koné avec Olise de l'autre. Est-ce qu'on a la confirmation d'un forfait de Tchouaméni, Jean-Louis, ou pas?
6: Non, pas d'un forfait. Moi, je pense qu'il sera dans le groupe d'ailleurs. Deschamps a dit ce matin qu'il allait mieux, qu'ils allaient faire un point. Donc, dans 2 heures, il y a l'entraînement de veille de match. Je pense qu'il fera l'entraînement collectif et qu'il sera donc dispo pour être dans le groupe, sachant que c'est le premier entraînement collectif qu'il fait depuis une petite semaine maintenant. Donc, je pense qu'il sera trop juste pour débuter le match, mais qu'il sera dans le groupe quand même. Et donc, Deschamps a dit qu'il allait quand même surveiller encore l'évolution dans les heures qui venaient.
3: C'est mieux Tchouaméni ou Koné? Il y a une vraie différence.
29: Tchouaméni pour moi. Il y a encore une avance de Tchouaméni, et ça s'est ressenti sur le match contre le Paraguay. Où
3: qu'est-ce qui t'apporte de plus par rapport à Koné?
29: La solidité défensive. Et il y a quelque chose qui pour moi a été inexploité de la part de Manu Koné, c'est la qualité de passe. Parce que Tchouaméni, notamment par son jeu long, il peut trouver rapidement un joueur. Il peut avoir cette qualité de passe qui peut faire avancer le jeu. Manu Koné, c'est beaucoup plus dans la percussion.
31: Moi, je pense que Tchouaméni.
6: Ouais, si je peux me permettre, juste le match du Paraguay, je suis pas sûr qu'on puisse en tirer des enseignements, tellement il était particulier. Et sur les qualités des joueurs, moi, je pense comme vous, hein, que Tchouaméni a de l'avance, mais je prendrais pas le Paraguay comme marqueur pour dire Manu Koné a perdu des points. C'était tellement particulier comme
29: après,
6: match.
29: Jean-Louis,
6: et justement, l'équilibre défensif.
29: C'est un match éliminatoire, Jean-Louis. C'est un match éliminatoire.
6: Bien sûr, mais on n'a pas vu qu'il y avait un manque d'équilibre défensif par l'absence de Tchouaméni sur le match du Paraguay.
3: Oui,
6: tu vois.
3: Parce que de toute façon, ils n'ont même pas essayé.
6: Ah oui, ils n'ont jamais attaqué.
31: Là où je suis d'accord avec toi, Jean-Louis, c'est que même avec Tchouaméni, tu aurais eu des soucis, moi, je pense, dans la construction.
6: Voilà, je suis d'accord.
31: Maintenant, moi, je trouve la paire Tchouaméni-Koné ou Tchouaméni-Rabiot beaucoup plus complémentaire que Koné-Rabiot.
6: Ça, je suis d'accord. Ça, je suis d'accord. Et surtout, quand tu joues avec les quatre attaquants et même Koundé qui monte beaucoup, t'as besoin d'un vrai 6.
31: Parce que Tchouaméni est le vrai 6 stabilisateur, ce que n'est plus Rabiot, ce que n'a jamais été Rabiot, et ce que n'est pas non plus Manu Koné, qui a besoin de liberté dans son expression footballistique. Et moi, je pense que Tchouaméni, on dit souvent que les absents ont toujours tort. Là, il a eu quand même globalement raison. Et de toute façon, même avec une victoire 3-0 facile contre le Paraguay, je pense que Tchouaméni, s'il est à 100%, c'est le premier nom cité au milieu de terrain chez Didier Deschamps.
3: Alors maintenant, si on fait le match des milieux de terrain, d'accord avec Nasser Larguette qui dit que c'est là que ça va se jouer, Kevin?
1: Bah, on avait dit entre les Pays-Bas et le Maroc que ça allait jouer au milieu de terrain. Ça passe, ça s'est pas forcément joué uniquement au milieu de terrain, parce que ça a été plus les intentions des Marocains qui ont été récompensés. Alors même si ça reste le pénalty, mais les Marocains ont quand même plus eu envie d'aller vers l'avant. Pour moi, c'est pas forcément le milieu de terrain. Pour moi, c'est le plan de jeu. Est-ce que tu vas, en tant que sélectionneur marocain, est-ce que Wahbi va assumer un plan de jeu pour défendre à 50 mètres de son but avec Kylian Mbappé en menace, en mode les dents de la mer?
3: En tout cas, ils vont pas faire bloc bas comme il y a 4 ans.
1: Attention, parce que contre les Pays-Bas, il y a eu certaines phases où ils ont été bloc bas.
3: Et même, oui, contre par phase, c'est possible,
1: même contre le Canada. Mais est-ce qu'ils vont aller chercher les Français à 0-0 ou est-ce qu'ils vont les attendre? C'est plus là que va être le débat, parce que aujourd'hui l'équipe de France, ça reste une équipe de transition. Ils savent faire un peu mieux avec les passes et la qualité technique hors du commun de Michael Olise. Ils arrivent dans les petits espaces quand même à être bons, notamment bon, Dembélé le fait aussi avec le PSG, mais leur arme fatale, ça reste quand même quand il y a au moins une moyenne profondeur. Je ne vais pas parler parler de grande profondeur, donc on parle pas d'une défense au milieu de terrain, mais aujourd'hui Kylian Mbappé dans cette forme là il est inarrêtable, on l'a vu d'ailleurs contre le Paraguay ou même en 16e de finale, dès qu'il y a 20 mètres dans le dos de la défense avec les passeurs qui sont en équipe de France, c'est mortel.
3: Après si on prend l'hypothèse où Wabia assume ce plan de jeu ambitieux,
1: pour moi c'est impossible.
3: Est-ce qu'ils peuvent nous prendre le ballon, est-ce que ça c'est possible?
29: Oui, c'est possible.
1: Mais on s'en fout parce que l'équipe de France, on est allé sans le ballon.
29: Non, mais c'est possible et je pense que l'équipe de France peut se satisfaire de cette physionomie de match, comme vient de le dire Kevin.
3: Moi, il faudra bien défendre.
29: Il faudra bien défendre, mais je pense qu'on est sous Deschamps, on est beaucoup plus proche d'une équipe qui n'a pas le ballon qu'une équipe qui l'a dans les gros matchs. Donc moi, et notamment sur le match contre le Maroc en demi-finale, si tu regardes bien, ils démarrent bloc bas avec une défense à 3 parce que Romain Saïs est blessé, donc ils doivent le couvrir. Sauf que leur plan de jeu est mort à la 5e minute avec la glissade et le but de l'équipe de France. Et après, derrière, ils se sont quand même nourris en termes d'espace parce que le Maroc devait revenir au score. Donc là, tout dépendant en fait de la physionomie de la rencontre, but, pas but.
3: Mais c'est deux équipes tellement différentes.
29: Bien évidemment, c'est deux équipes différentes. L'équipe de France n'est plus la même qu'en 2022 et le Maroc non plus. C'est pour ça que ce match, il est très excitant tactiquement parce que comme vient de le dire Nasser Larguet, il y a en fait des match-up dans cette rencontre où on est un peu indécis sur comment ça va se dérouler. Mais quoi qu'il arrive, moi je trouve que l'équipe de France a les solutions pour faire mal au Maroc.
7: Sur le Maroc des milieux de terrain, c'est sa principale qualité et en même temps c'est sa principale limite, parce que quand je parle des milieux de terrain marocains, oui, il y a le trio, mais il y a des milieux de terrain déguisés. Je veux dire, t'as Eranous sur le côté gauche, t'as Saïbari, bon, on sait pas s'il sera là demain en tant qu'avant-centre, t'as Brahim Diaz et t'as même un Mazraoui. Ouais. Et ce qui est la principale qualité du Maroc, c'est ce côté imprévisible, cette capacité à cacher le ballon pour pouvoir mieux exploser. Et d'ailleurs, on voit le premier but où t'as Brahim Diaz qui lance Saïbari, c'est l'incarnation de tout ça. Mais pourquoi je dis qu'en même temps, c'est sa principale limite? Parce que à force de mettre des milieux de terrain, il y a aussi des milieux de terrain qui sont déguisés et qui n'ont pas des réflexes d'attaquant comme Eranous, comme un Brahim Diaz qui va pas attaquer l'espace. Et ça peut être un danger. Qui va incarner la profondeur du côté du Maroc?
1: Si Eranous, il peut prendre la profondeur.
7: Ouais, mais pas forcément.
1: Saïbari a pris la profondeur, notamment dans le premier match. En fait, le France-Maroc, il va ressembler au Brésil-Maroc. Est-ce que le
29: c'est Maroc... pas la même équipe quand même en France.
1: Oui, non mais bien sûr. Mais il y avait quand même du Vinicius, il y avait quand même de la qualité offensive. Mais est-ce que le Maroc va réussir à imposer son jeu comme ils l'ont fait contre le Brésil? C'est ça la vraie question.
29: Est-ce qu'ils vont vouloir surtout? Moi c'est la question, parce qu'en fait ça dépend de quel Maroc on parle. Ça dépend de quel Maroc on parle. Le Maroc contre les Pays-Bas, en face les Pays-Bas, ils ont enlevé un milieu de terrain Il s'est adapté au Maroc parce qu'il l'a expliqué que mal. Et j'étais surpris, et ça montre encore une fois la puissance du Maroc, parce qu'ils jouaient avec Gravenberch, Reinders et de Jong, et qui normalement quand même est un milieu de terrain très très solide en Europe, Manchester City, Liverpool et le Barça. Il a enlevé Reinders, il a rajouté un défenseur de plus. Le Maroc a été en supériorité numérique par rapport à ce qu'évoquait Elton, parce qu'il n'y a pas que le 3+2, il y a tous ceux qui peuvent s'incorporer au milieu de terrain. Là, ce Maroc-là est capable de faire mal à l'équipe de France dans ce secteur. Maintenant, il y a le Maroc contre le Canada en première mi-temps, où ils ont été en grande difficulté pour relancer. Et ça va dépendre de qui tu vas avoir aussi dans cette équipe du Maroc. Est-ce que c'est le Bouadi face au Brésil ou le Bouadi face au Canada? Parce que le Bouadi, il a très très bien démarré le tournoi et c'est un peu plus compliqué. Je me demande même si Wabi va pas faire démarrer un Amrabat qui, dans ses dernières rentrées,
7: je n'écarte pas.
3: Pour le coup, c'est vraiment pas le même profil.
29: Maintenant, si on doit comparer les deux milieux de terrain, parce que la question c'était, et notamment Nasser Larguet qui parlait de cette bataille au milieu de terrain, si on doit parler que de papier, mais le football c'est pas que du papier, comme l'a dit Kevin, c'est un plan de jeu, c'est ce que tu fais avec les mecs d'en haut, les mecs d'en bas. Moi je pense que même si le Maroc a des très grandes ressources, il n'y a aucun joueur du Maroc qui serait titulaire en équipe de France au milieu de terrain pour moi. Et de l'autre côté, je pense que tous nos milieux de terrain en équipe de France seraient titulaires au Maroc.
1: Mais je suis pas sûr du tout.
29: Ça dépend
1: qui est le sélectionneur.
29: Bien évidemment, ça dépend qui est le sélectionneur. C'est vrai que c'est dur à comparer. Je dis juste que j'ai vu des compositions d'équipes là depuis 2-3 jours sur si on devait mixer les deux équipes. Le fameux jeu. Moi, pour moi, il y a Hakimi, Mazraoui et Bono Maignan. Parce que au milieu de terrain, moi, je pense par rapport. Après, tout dépend comme l'a dit Kevin.
1: Ce que tu veux faire. Si tu veux le jeu du sélectionneur marocain, je suis pas sûr que tu mets forcément. Rabiot ou Koné ou même Tchouaméni.
8: Bien évidemment, mais après
1: parce que Tchouaméni c'est Amrabat en fait.
8: Qu'en valeur intrinsèque.
1: Tchouaméni c'est Amrabat. Tchouaméni.
8: Non, mais
1: c'est Amrabat dans le style.
8: Oui. Après c'est très très dur de calquer. Mais ce que je veux te dire c'est que par exemple El Aïnaoui, qui est un très bon joueur, il est remplaçant de Manu Koné à l'AS Roma. Moi je pense que El Aïnaoui, je sais pas s'il est sélectionné par l'équipe de France.
3: Ayoub Boadi a un profil très particulier qui peut séduire.
8: Oui, mais Ayoub Boadi n'était pas dans la liste, enfin de Didier Deschamps, alors qu'il n'avait pas encore décidé du Maroc. On a un exemple concret. Moi, je pense que Kanté, Warren Zaïre-Emery, Adrien Rabiot, Tchouaméni et Koné, je ne sais pas si ces joueurs-là peuvent rentrer dans cette liste. Ils ont la qualité, mais je ne sais pas s'ils pourraient être titulaires. Alors que j'ai la certitude qu'un demain, un Rabiot, un Tchouaméni, même un Warren Zaïre-Emery serait titulaire avec le Maroc. Non,
29: mais c'est surtout qu'aujourd'hui, Walid, le vécu sélection de ces joueurs en équipe de France et le vécu club est incomparable avec celui du Maroc.
8: Maintenant, tout dépend.
3: Ouais, mais sur un potentiel, Ayoub Boadi.
8: Sur un potentiel, il peut prendre un des joueurs que tu cites. Bien évidemment, Ayoub Boadi, sur les 10 prochaines années, s'il avait choisi l'équipe de France, il serait.
3: Oui, mais les 10 prochaines années, peut-être qu'elles commencent demain. Tu vois, c'est ça aussi le truc.
8: Mais je dis juste que Ayoub Boadi, sur la fin de. Sur le déroulé de la Coupe du Monde, il est beaucoup plus proche du banc que du poste de titulaire. Mais encore une fois, tout ça est à mettre en contexte par rapport au plan de jeu, par rapport à ce que. Je dis pas que le Maroc, avec ces éléments-là, peut pas nous mettre en difficulté parce qu'ils l'ont fait contre le Brésil, ils l'ont fait contre les Pays-Bas. Mais si juste on prend sur la valeur brute, parce que nous on critique beaucoup notre secteur de milieu de terrain, moi je pense que si on compare, faut quand même rester lucide sur nos forces en présence aussi et sur le vécu de certains joueurs dans cette équipe de France.
3: Et d'ailleurs, Jean-Louis, parce qu'on s'est posé la question de Saïbari et de sa présence, est-ce qu'on a des infos là-dessus?
6: Ce qu'on sait, c'est qu'il s'est pas entraîné du tout depuis sa blessure contre le Canada. Donc même hier à l'entraînement où se trouvait Nicolas Pelletier, on l'a pas vu s'entraîner. Donc il reste encore aujourd'hui. Ils s'entraîneront un peu plus tard les Marocains. Mais est-ce qu'avec un entraînement dans les jambes et qui n'est même pas encore garanti, tu peux être titulaire en quart de finale de Coupe du Monde? Bon, il y a de quoi avoir un doute sur sa présence.
29: Moi je pense pas parce que en plus il reviendrait. Il a un jeu très énergivore, Saïbari, répétition des appels. Il revient très souvent au milieu de terrain. Là il faut une condition physique, mais à 100% pour exister face
31: et
29: à l'équipe de France. Et
31: puis Raimi en grande forme.
29: Depuis Haïti, c'est bien.
31: Il a mis ce but contre Haïti. Derrière, il a été aussi décisif sur les autres matchs.
3: Mais toi, tu trouves qu'il gagne au change?
31: Non, il gagne pas au change parce qu'en fait le plan de jeu de départ de Wahbi, c'est de mettre ce faux numéro 9 et c'est ce qui a fonctionné sur le début de tournoi. Et
3: en plus,
31: Saïbari a été très bon dans le contenu et dans l'efficacité. Dans un rôle, même si attention au PSV, il joue très très haut, mais c'est plus deuxième attaquant. Il est capable de jouer faux numéro 9, mais c'est une très belle idée de la part de Wahbi qui a été matérialisée. Maintenant, on l'a bien vu. Hein, attention, parce que la gestion de Romain Saïs en demi-finale de Coupe du Monde t'a quand même coûté sur la première mi-temps. Faudra pas faire les mêmes erreurs. Il faut des joueurs à 100% aujourd'hui au très très haut niveau. Et je pense que Raimi est plus indiqué à démarrer, même si Saïbari aurait été un meilleur élément.
3: Jean-Louis, merci beaucoup. Jean-Louis,
6: dernier truc, Pierrot, quand même. Pas d'annulation du carton de Michael Olise.
3: Oui.
6: On peut d'ailleurs s'en réjouir, hein, parce que globalement, on est tombé dans un délire depuis l'histoire Balogun, mais c'est quand même normal que les cartons jaunes soient maintenus une fois qu'ils ont été mis. Mais l'équipe de France a tenté le coup quand même, voyant qu'on pouvait annuler des cartons, parce que c'est vrai quand même que Olise a pas fait grand-chose face aux Paraguayens, mais le carton a bien été maintenu. Deschamps l'a dit tout à l'heure, et donc il est sous la menace d'une suspension. S'il en prend un demain, il pourra pas jouer la demi-finale.
8: Emmanuel Macron a pas appelé Gianni. Emmanuel Macron, il a pas fait le contre-uno.
3: Et après, c'est remis à zéro après le quart de finale. Hein.
6: Ouais, c'est ça. Mais la menace planera quand même toujours demain. Mais après, ce sera bon pour une éventuelle finale.
3: D'ailleurs, toi, Elton, tu voudrais qu'on arrête avec les suspensions accumulation de cartons.
29: Parce que moi, c'est mon game changer. J'ai une révolution pour le football de demain en 2026. C'est un football 2026 qui est tellement intense, qui est tellement énergivore. Arrêtons avec les suspensions. Ce que je veux dire par là, c'est qu'il y a un préjudice sur le match même. En gros, t'as un carton rouge, t'as un préjudice qui est en fait vous êtes en infériorité numérique et le match suivant on redémarre à zéro. Laissez-moi m'expliquer parce que aujourd'hui, je vais vous donner un exemple. Kansa est expulsé à la 55e minute contre le Mexique. Il passe 50 minutes au Stade Aztèque face au Mexique. Il y a un préjudice numérique.
31: D'accord.
29: Et moi, je ne comprends pas pourquoi, de manière philosophique, pourquoi l'adversaire suivant devra en tirer bénéfice.
31: Et si c'est à la 90e et
29: si c'est Suarez,
31: face au Ghana.
3: Non, mais c'est pas.
31: Si c'est Suarez face au Ghana.
29: Non, mais ça, c'est.
3: Mais oui,
29: c'est
3: pas. Mais pourquoi l'adversaire suivant doit en bénéficier?
29: Non, c'est pas la même logique.
31: S'il met une droite, s'il met une droite.
5: Alton, le joueur vicieux que je suis, sans même parler d'aller mettre une droite. Le joueur vicieux que je suis ou que j'étais. Il reste 5 minutes. Tu pars tout seul au but, mais je te balaye en fait.
31: Non mais attends, imaginer.
29: Bah parce que tu as toujours un préjudice.
5: Tu peux te faire un préjudice, il reste 5 minutes, j'ai pas de préjudice. Le préjudice c'est si tu m'égalises.
31: Mais non, mais attends, Kevin, tu peux très bien imaginer que les cas sont étudiés. En fait, que la suspension n'est pas automatique et qu'en fonction de la gravité de la faute ou de l'intention.
5: Parce qu'aujourd'hui
2: ça OK, mais c'est pas le game changer qui nous a été vendu.
29: Non mais Jean-Luc, je vais t'expliquer un truc parce que non mais
31: pendant long, c'est beaucoup plus
29: impactant que le film. Non. Mais
5: la
29: je vais vous expliquer un truc parce que
5: c'est bien, mais c'est le film était
29: aujourd'hui, on aboutit à quoi? On aboutit à des situations ridicules où il y a des fédérations qui essayent d'éliminer, d'enlever des cartons. Je fais pourquoi il y a des joueurs qui devraient jouer, notamment avec la trouille, de prendre un carton jaune.
31: Non mais carton jaune, je te suis. Sur les cartons jaunes, mais pas les cartons rouges.
29: Non mais pour moi, c'est.
31: On en avait parlé à la CAN. D'accord. Sur les cartons jaunes, d'accord. On en avait parlé à la CAN, notamment en fait où c'était quoi l'histoire? C'était dans les demi-finales.
29: Les demi-finales Sénégal-Égypte.
31: Voilà. En fait, sur les demi-finales, tu pouvais avoir l'accumulation de cartons jaunes et en fait pour l'essor de la compétition, en fait les meilleurs joueurs, t'avais pas les avoir sur les demi-finales et sur les finales.
3: Mais c'est pour ça que maintenant c'est remis à zéro après l'écart pour éviter qu'en finale t'aies trop de
31: suspendus. D'accord. Mais moi sur les cartons jaunes à répétition, c'est-à-dire avoir 2-3 cartons jaunes et ne pas faire la demi-finale ou la finale. Ou le quart de finale, ça pour moi je peux être de ton côté.
5: Mais non,
31: par contre le rouge ici. Par contre le rouge
3: juste pour finir.
31: Le rouge non.
3: La vie de Kevin qui est différent.
5: Non mais c'est pareil, même les cartons jaunes, t'es obligé de les laisser. Sinon
31: pourquoi
5: tu vas. Mais parce que sinon tu vas avoir beaucoup trop de cartons jaunes parce que les mecs ils savent qu'ils peuvent faire des fautes grossières.
3: Après quand tu prends un carton jaune, t'es menacé dans la rencontre.
5: Il reste 5 minutes. Je vais faire que des fautes. Toute l'équipe va faire des fautes. Des tirages de maillot grossier.
3: Une sortie provisoire de 5 minutes pour un carton jaune.
29: Calme-toi, Pierrot.
5: Ça, c'était l'idée de coach Courbis.
29: Non, mais je vais vous dire, le problème,
3: on lui rend hommage. On est dans le studio.
29: C'est que Kevin Diaz incarne ce football conservateur, ce football qui ne veut pas évoluer. On est en 2026. On demande aux acteurs d'aller beaucoup plus vite.
5: Il y a un blockbuster qui existe et qui s'appelle la Kings League. Il y a des cartons, des présidents qui rentrent.
29: Il faut évoluer avec son temps.
5: Tu peux aller voir ça si tu veux.
31: En parlant de Kings League, j'y ai pensé sur le penalty de Vinicius, de Bruno Guimarães, de faire rentrer le président Neymar.
3: Allez, dans un instant, on continue sur France Maroc avec les duels. Quel duel vous excite le plus? C'est dans l'after, bien sûr, avec Kevin Diaz, Elton Mokolo, Walid Acharchour. On vous attend au 32-16.
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3: 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On est en plein France-Maroc demain, 22h sur RMC. Coup d'envoi de ce quart de finale de Coupe du Monde avec un match indécis, c'est vrai. On a beaucoup parlé de la bataille du milieu de terrain. On va aussi rentrer dans le détail des affrontements tête à tête, hein, Hakimi Barcola par exemple, ou Hakimi Doué si c'est Doué qui démarre. Mais d'abord, messieurs, nous accueillons Riyad, supporter marocain au 32-16 dans l'after. Salut Riyad.
27: Salut à vous.
29: Salut Riyad.
3: Riyad, tu es confiant pour cette rencontre pour les Marocains, je crois.
27: Salut Riyad. Confiant, non, confiant, c'est pas le bon terme, mais à partir du moment où tu arrives dans les 8 dernières équipes, tu as montré des belles choses tout au long de la compétition. Je pense que tu es monté aussi en puissance. Tu joues un match qui est un match face à la potentielle meilleure équipe du monde. En tout cas, je pense que c'est la meilleure équipe du monde. Il faut être confiant, il faut jouer son jeu. En fait, il n'y a pas grand chose à perdre. Si tu perds, tu perds contre les meilleurs. Donc, voilà.
3: Walid.
31: Ouais, bah de toute façon, il y a un match-up qui va être incroyable. Hein. Ce France-Maroc est très très excitant. En plus, c'est un remake de 2022. Et oui, du côté du Maroc, il va falloir jouer son jeu, être très mature comme ils l'ont été sur le match contre le Canada et contre les Pays-Bas. Parce que moi, je valorise autant la performance du Maroc contre le Canada que celle des Pays-Bas, parce que c'est deux équations très très différentes. Contre les Pays-Bas, t'es bien meilleur qu'eux, moi je trouve, dans le jeu, mais t'es mené au score. Et donc, il faut revenir. Et t'as les ressources nécessaires pour revenir, alors que tu tombes sur un Verbruggen incroyable. Et derrière, contre le Canada, tu fais 25 premières minutes, aller jusqu'au cooling break, où pour moi, t'es pas rentré du tout dans ta rencontre. T'as le projet Red Bull en face.
3: Parce qu'ils se sont fait rentrer dedans. La durée du match.
31: Oui,
3: ils sont parvenus.
31: Bien évidemment. Et j'allais y venir. C'est vrai que moi, je valorise ce côté un peu froid, efficace, glacial d'une équipe mature. On a beaucoup reproché aux équipes africaines sur les derniers jours de ne pas réussir les fins de match, de pas réussir les temps forts, temps faibles. Le Maroc est une grande équipe, une grande sélection pour ça, sur les deux dernières compétitions.
3: Mais au-delà de ce qu'on a dit sur spécifiquement les milieux de terrain, ou de ce qu'on va dire sur les autres duels à d'autres endroits du terrain, la question que moi je me pose, c'est: est-ce que le Maroc, face à la France, va réussir à imposer son jeu comme elle l'a fait face au Brésil ou aux Pays-Bas? Est-ce qu'on est face à un adversaire qui va les faire déjouer?
31: Mais moi, j'en ai rien à tirer, si moi, ça, en vrai.
3: Ah, mais je trouve ça important, parce que s'ils jouent, c'est comme ça qu'ils vont nous battre.
31: Non, parce qu'au final, c'est quoi? Qu'est-ce qu'on va faire? On va dire à la fin du match, ouais, super, le Maroc a fait déjouer l'équipe de France.
3: Non, la France n'a pas fait déjouer le Maroc, et c'est comme ça que le Maroc a marqué des buts. C'est plutôt ça que
31: D'accord, oui, voilà. Tout dépend de la finalité, alors, de ton propos.
3: Non, mais pour moi, la finalité. Peut-être que je me trompe, mais.
29: C'est une porte ouverte, là, on ne connaît pas la finalité.
3: Non, pour que le Maroc s'impose, d'après moi, il va falloir qu'il soit capable capable de faire comme face au Brésil ou aux Pays-Bas d'imposer leur jeu.
0: Je suis pas sûr de ça. Je suis pas sûr de ça. C'est-à-dire que moi je n'ai pas le chemin. J'ai l'adresse des demi-finales, hein, contre l'Espagne ou contre la Belgique. Je n'ai pas le chemin que doit prendre le Maroc.
3: Compteur hors pair.
0: Non mais c'est vrai.
3: Cette phrase est incroyable.
0: Non mais je n'ai pas
3: l'adresse, mais j'ai pas le chemin.
0: Mais voilà, mais je n'ai pas le chemin que doit prendre le Maroc pour qualifier.
27: C'est intéressant, Walid.
0: Mais je sais pas s'ils doivent fermer les espaces ou s'ils doivent jouer contre le Brésil ou les Pays-Bas.
29: Ils peuvent redevenir une équipe caméléon comme celle de 2022.
1: De toute façon, le Maroc, s'ils veulent se qualifier contre l'équipe de France.
0: Contre le Canada, c'est un contre.
1: S'ils doivent se qualifier contre l'équipe de France, il va falloir savoir tout faire. Aujourd'hui, tu peux pas battre l'équipe de France avec une seule carte. Tu vas devoir avoir au moins deux ou trois cartes dans ta manche et je pense que Wabi le sait. C'est quelqu'un qui est très lucide. Et d'ailleurs, il l'avait fait, hein, contre les Pays-Bas et contre le Canada puisqu'ils avaient accepté de subir en première mi-temps. Ils avaient serré les fesses et ils avaient donc pas encaissé le but alors qu'ils auraient très bien pu être menés, voire être.
0: Je sais pas si c'est accepté, moi. Non, mais. Ils ont réussi à faire
1: le dos rond. J'ai dit serrer les fesses. En général, tu serres les fesses, bon, ouais, tu fais ce que tu peux. Et donc,
3: j'ai essayé de serrer les fesses et faire le dos rond en même temps.
1: Ouais. Alors, non, parce que quand tu serres les fesses, quand tu serres les fesses, il faut pas faire le dos rond. Au contraire, quand t'es gainé, il faut serrer les fesses et rentrer le nombril.
3: Okay.
1: Pour être bien gainé, sinon ça te fait mal.
3: Merci Thibaut Inchep.
1: Voilà. Ça, c'est très important. Ça, c'est très important. Et donc, je disais juste que l'équipe du Maroc va devoir savoir attaquer, c'est-à-dire aller harceler l'équipe de France. C'est un peu l'image du boxeur. Il faut savoir reculer, placer sa garde quand t'es un peu en difficulté. Il faut savoir avancer quand l'adversaire est moins bien et dans les cordes. Et ça, le Maroc a su le faire contre les Pays-Bas, même s'ils ont gagné qu'au pénalty. Ils ont su le faire marquer dans leur temps fort contre le Canada. Et pourtant, Dieu sait qu'ils ont eu des temps faibles. Donc, il va falloir absolument le faire contre un adversaire du calibre de l'équipe de France. Il va pas falloir faire que défendre. Il va pas falloir faire qu'attaquer. Il va falloir bien gérer tes temps forts et tes temps faibles.
0: C'est ça. De toute façon,
1: le football de haut niveau.
0: C'est optimisation de temps fort, temps faible, efficacité, maturité dans les deux surfaces de réparation. Aujourd'hui, si t'as un grand Bono comme Choubir hier, et Bono, il fait encore une compète exceptionnelle avec sa séance de tir au but contre les Pays-Bas et sa mi-temps contre le Canada, parce qu'il faut pas l'oublier. Hein. Halal derrière, titube sur toute la première mi-temps, c'est Bono qui rattrape avec deux arrêts monstrueux. Et on sait que sur ce type de match-là, c'est très important d'avoir un gardien et de maximiser les occasions que tu as, parce que là, tu rentres dans la tête de l'équipe de France. Et c'est vrai que si tu mènes au score, c'est plus le même match pour les Français.
29: Non, mais aujourd'hui, c'est simple. Aujourd'hui, c'est le révélateur de la maturité collective marocaine. Parce que là, c'est l'équipe de France. C'est une équipe qui est vice-championne du monde. Là, pour moi, il va falloir un mix de ce que tu as été capable de faire lors de la dernière Coupe d'Afrique.

0: avant Luis Enrique, je me rappelle du c'est le Final 8, quand il y a Neymar, Mbappé et tout, etc. On disait, je crois, le match contre Leipzig ou même sur la finale, comment en fait les expendables devant déterminent la tactique de l'adversaire en fait. À quel moment tu te dis c'est choisir son poison, comme le dirait Thierry Henry. Qu'est-ce que tu fais quand tu sais que t'as Barcola, Mbappé, Dembélé, Olise dans la transition? Est-ce que tu préfères réduire les espaces ou est-ce que tu vas les chercher? Est-ce que tu vas à la source ou pas Mécano, Tchouaméni, Rabiot pour essayer d'avoir des ballons de récupération très très hautes et faire très mal avec les qualités que tu as? Ou soit tu réduis les espaces. Moi, à la place de Wabi, ouais, la nuit va être courte. La nuit va être courte. Mais le challenge est immense et il est très très beau pour les Marocains.
1: Un mot sur les match-ups individuels. Hakimi, Barcola, Mazraoui, Dembélé. Il y en a d'autres probablement. Lesquels vous excitent le plus?
0: Moi, Mbappé, défense centrale.
1: Mbappé, Diop.
2: Ouais,
1: Mbappé.
2: Et l'identité de l'attaquant marocain, face à Charnière, Saliba ou Pamecano, phase éliminatoire, zéro but.
3: Moi, j'ai aucune peur, en tout cas, pour la charnière Upamecano Saliba, qui pour moi est impressionnante. On était avec Walid au premier match, et dès le premier.
0: Tu t'en souviens déjà plus.
3: Non, t'as hésité. Hein. Non, parce que toi, t'as été voir un autre match.
0: Oui.
3: T'as eu de la chance. Mais en tout cas, sur le premier match direct, Upamecano monstrueux. J'aime bien comment il fête aussi. Il fête chaque grosse intervention comme ça.
0: À l'anglais.
3: Un peu à l'anglaise ou même à la sud-américaine.
0: Mais Upamecano, il marche sur l'eau.
3: Upamecano, c'est monstrueux. Meilleur défenseur du tournoi. Et Saliba, attention, hein, Saliba énorme aussi, malgré ses petits problèmes de dos au début de la compétition. Donc ça, c'est sûr que c'est un match-up que je pense que
0: l'équipe de France. Les latéraux.
3: Par contre, les latéraux. Ouais. Hakimi face au côté gauche de l'équipe de France. Il faut pas oublier quand même qu'il a touché la barre contre les Pays-Bas. Alors Walid me disait que il avait pas trop aimé sa phase de groupe.
0: Techniquement, je trouve qu'il peut faire beaucoup mieux Hakimi.
3: Ah, moi, je trouve
0: mais dans
3: même,
0: le volume, il est toujours là.
3: C'est une arme fatale quand même.
0: Oui,
3: tu parlais
0: évidemment.
3: Du poison,
0: c'est un choix.
3: Lui aussi. Ah ouais, c'est une arme qui est fatale dans ses appels, dans sa double fonction aussi de venir au milieu de terrain, des fois d'être avant-centre à l'image de ce qu'il fait avec le Paris Saint-Germain, où tu le vois que c'est souvent lui qui a la finalité des actions marocaines, où il se retrouve dans la surface.
0: Par contre, Hakimi va pas falloir, comme contre le Brésil, qui pense qu'il est au Paris Saint-Germain, parce que là,
1: il y a Barcola
0: et Mbappé qui peut se mettre aussi dans l'interligne gauche. Et mon grand, si tu rates le ballon ou si t'as une perte de balle très très haut, ça peut devenir très très compliqué. Et contre le Brésil, il l'avait payé cash
2: avec 25 minutes de très grande qualité. Hakimi doit changer de braquet, sa Coupe du Monde jusque-là, elle est tiède.
3: La Coupe du Monde, Kevin n'était pas d'accord. La Coupe du Monde, elle est pas tiède. Son équipe, elle est en quart de finale.
2: Kevin,
3: je fais un ranking
2: des joueurs marocains. Je fais le top 3. Je mets pas Achraf Hakimi.
0: Donc
2: moi, je demande plus. Moi, Mazraoui, je le préfère beaucoup plus. Non, moi, c'est ce que. Donc tu le mets dans le top 3.
3: Mais bien sûr, vous diminuez l'influence du capitaine, du mec qui est le leader de l'équipe.
0: Si tu parles d'aura, évidemment, Hakimi, c'est indétrônable.
3: Mais même par rapport à tout sur le terrain. Sur le terrain, ce qu'il fait dans son dépassement de fonction, dans aussi la menace qu'il fait planer sur l'adversaire.
0: C'est l'atmosphère, c'est les matchs. Ah oui, c'est la crainte,
3: c'est aussi ce qu'il fait sur le terrain. Tu vas dire qu'il est pas bon depuis le début de la Coupe du Monde.
0: C'est pas bon. Il fait ses matchs parce qu'il y a énormément de volume, mais je trouve que techniquement, les coups de pied arrêtés, tout ce qu'il fait, je trouve qu'il dénote techniquement avec le reste de l'équipe. Quand Unai a le ballon, quand El Khanous a le ballon, quand au milieu de terrain, ils ont le ballon, il y a beaucoup de pertes de balles.
3: Moi, demain, quand il aura le ballon, ça me fera peur, en tout cas.
0: Évidemment, ça reste une menace, et qu'Hakimi, c'est un super joueur. On te dit pas ça. C'est comme quand on critique Kylian Mbappé ou quand on critique des joueurs hors du commun.
3: Il y a des moments
0: où on peut dire qu'ils sont un peu moins bien.
3: C'est pas hors top 3 du Maroc quand tu prends tous les aspects.
0: Ah bon? Ah ouais? Bono, Mazraoui, tu prends
3: Mazraoui. Mazraoui, déjà, pour moi, il est pas devant.
0: Allez, je quitte là, ça.
3: D'accord.
1: Allez,
3: vas-y,
1: ça y est, on s'est débarrassé de Walid.
3: Merci. Faudrait qu'on parle plus souvent de Mazraoui.
2: Non, mais Kevin, reviens. D'Hakimi, elle se matérialise comment sur cette Coupe du Monde?
3: Tu m'as dit qu'il avait fait une Coupe du Monde correcte. À partir du moment où tu peux sortir.
1: Non, c'est pas bon.
2: Non, mais Kevin, le thé, je l'ai chauffé et pendant 20-25 minutes, j'y ai pas touché. Et je reviens à l'étienne. C'est pareil pour Hakimi.
3: Vous estimez l'influence.
2: Mais c'est matérialise comment?
1: C'est pas imbuvable encore le thé.
2: Non, mais Pierre, là, il en survole. Dis-moi concrètement, elle se matérialise comment son influence?
3: Mais je te l'ai dit, son influence. Le dépassement de fonction, les appels qu'il fait dans la profondeur, le nombre de kilomètres parcourus, les fois où il vient au milieu de terrain pour dépasser sa fonction et pour amener une menace supplémentaire et être le quatrième milieu de terrain déjà de trois milieux de terrain qui fonctionne très bien, le fait que défensivement il soit très rarement pris et qu'il fasse des retours du venu du tonnerre encore une fois dans cette Coupe du Monde par sa vitesse, il couvre des fois ses défenseurs centraux. Bon, les coups de pied arrêtés, je peux vous concéder que des fois il les a mis un peu au troisième poteau, mais au vu du nombre

0: d'efforts et du nombre de kilomètres à haute intensité qu'il procure, qu'il parcourt, je peux te dire que c'est pas facile d'avoir la lucidité pour bien tirer les coups de pied arrêtés.
1: Walid, tu peux revenir, on va passer à autre chose juste après la pause. On remercie Riyad d'avoir alimenté ce débat. Merci beaucoup Riyad. France Maroc demain 22h à Boston, évidemment. Le gros dispositif sur RMC, on sera en direct de Boston dès 21h, avant match dès 20h. C'est la Coupe du Monde sur RMC, bien entendu, mais il n'y a pas que la Coupe du Monde, puisqu'il y a des grosses infos transferts qui arrivent, et notamment pour l'Olympique de Marseille. Ouais, toutes les infos, RMC Sport dans un instant, supporters de l'OM, le 32-16, à tout de suite.
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1: 20h48 sur RMC, la nuit de l'after est partie avec Kevin Diaz, Elton Mokolo, Walid Acherchour. On est sur France-Maroc bien sûr demain, mais attention, il y a des infos transferts en Ligue 1 palpitantes, excitantes, croustillantes, j'ai dit tout à l'heure. C'est Fabrice Hawkins bien sûr qui nous rejoint. Salut Fabrice.
14: Salut à tous.
15: Et salut Fabrice.
1: C'est peut-être le gros dossier de l'Olympique de Marseille, le premier évidemment, mais celui qui tient le plus à cœur des supporters, c'est le dossier Mason Greenwood.
14: Ouais, effectivement, Mason Greenwood qui a trouvé un accord, ça fait un petit moment déjà avec le Fenerbahçe autour d'un contrat de 4 ans. La plus grande difficulté dans ces cas-là, parce qu'en plus il y a un montage particulier sur ce dossier, c'était de trouver un accord entre l'OM, Fenerbahçe, le club turc donc où il va jouer, et Manchester United qui avait 40% des droits du joueur. Donc l'opération globale c'est 40 millions d'euros plus 2 de bonus, mais l'OM ne va toucher, que toucher entre guillemets 30 millions d'euros, puisque le reste va aller dans les caisses de Manchester United, qui, vous l'aurez compris, a baissé en plus les droits qu'ils avaient sur le joueur, hein, parce que si
1: parce qu'à 40% ça faisait 40%, moins, ouais, t'as raison,
14: exactement, s'ils avaient dû prendre 40%, ça aurait fait encore moins pour l'OM. Donc on peut pas vraiment dire que c'est une bonne opération pour l'Olympique de Marseille, qu'il avait acheté un petit peu plus de 30 millions d'euros, mais c'est un moindre mal, parce que c'est un joueur qui était mine de rien avec cette équation pas simple à faire partir, et c'est quand même des économies aussi réalisées pour l'OM en ce qui concerne le salaire du joueur. D'ailleurs, Mason Greenwood, il va être grassement payé à Fenerbahçe, enfin grassement payé à hauteur de ce que Fenerbahçe était en mesure de mettre, en tout cas 10 millions d'euros net pour lui à Fenerbahçe.
1: Bon, en gros, c'est pas une énorme opération, mais ils ont quand même réussi à gratter quelques millions dans la transaction, donc il y a une petite négo qui est pas défavorable à l'OM, on va dire.
15: C'est ça, que... t'as réussi à préserver, à gratter quelques millions d'euros.
1: T'as lâché 25% au lieu de 40, c'est pas si mal. Hein.
15: Pierre, il y avait deux écueils, c'est l'urgence économique pour l'Olympique de Marseille par rapport à tout ce qui a été dit précédemment, notamment par rapport aux histoires UEFA, et le marché extrêmement réduit de Mason Greenwood sur les transferts, et là t'as une porte de sortie avec la Turquie qui s'est présentée, et donc l'Olympique de Marseille qui est dans une nécessité de vendre. Moi je pense que voilà, 30 millions que tu récupères, ça reste bien.
16: Tu savais très bien que c'était un dossier bourbier, de toute façon, quand tu le récupères, tu dois capitaliser sur le sportif, parce que sur l'extra-sportif, bah, le terrain est miné par rapport à ce qu'il a fait, notamment en Angleterre, et la valeur marchande, elle est bien différente, parce que je pense que s'il y avait eu la concurrence des clubs anglais, tu t'aurais pu le revendre bien plus cher par rapport aux statistiques qu'il a fait. Ça, tu le savais quand t'as pris Mason Greenwood. T'as rentabilisé sur les deux saisons statistiquement, même si la deuxième, bah, tu fais cinquième, la première, il t'emmène en Ligue des Champions. À partir du moment où le marché, comme vient de le dire Elton, c'est soit l'Arabie Saoudite, mais il voulait pas aller en Arabie Saoudite, ou
1: il y avait l'Atlético à un moment, oui, quand même, oui, Fabrice, mais...
14: Oui, totalement, mais sauf que Mason Greenwood ne voulait pas aller à l'Atlético. C'est vrai qu'ils se sont positionnés, mais avec des arguments financiers, on va dire, beaucoup moins importants que ceux mis sur la table par Fenerbahçe. Donc il a vite fait son choix en direction de la Turquie.
16: Parce qu'en fait, il y a le mix entre l'argent et la compétitivité.
1: Je vais faire mon naïf, Walid. Aujourd'hui, un joueur qu'a le choix entre l'Atlético et le Fener avec un meilleur salaire en Turquie ne peut pas choisir l'Atlético, c'est pas possible.
0: Mais après, il y a quelque chose.
1: C'est son choix après.
0: C'est-à-dire qu'à partir du moment où tu as l'Arabie Saoudite, tu refuses l'Arabie Saoudite. Donc le salaire est au-dessus normalement. Ensuite, tu as l'Atlético qui te propose un beau projet sportif, mais avec un salaire qui est quand même bien, bien moins conséquent. Et après, tu as l'entre-deux. Tu as l'entre-deux géographique et puis tu as l'entre-deux sportif.
16: Tu vas être une star, tu vas jouer quand même, Walid,
0: avec tout le respect que j'ai pour la Ligue 1, hein, je pense que le championnat turc, quand t'es dans un des trois grands clubs, alors certes il y a des plus petites équipes, mais tu vas jouer des derbies.
1: Ok, mais ça veut dire aussi qu'il renonce un peu à casser la baraque.
16: Mais ça, on a bien compris. Mais de toute façon, la baraque, elle est cassée depuis un moment avec Greenwood. Avec
1: quand il va à l'Atlético, tu sais pas.
16: Oui, pourquoi pas. De toute façon, moi, l'Atlético avec Simeone, quand je vois le comportement du joueur sur le ballon, peut-être qu'il y a aussi une lucidité de sa part en se disant, parce que si tu vends Alvarez au Barça ou ailleurs et que tu récupères Mason Greenwood, en termes de statistiques, peut-être que tu vas
15: Alvarez,
16: te retrouver.
15: Alvarez, il met le but de chauffe au moins.
16: Ouais, mais en termes d'intensité, ça va leur faire tout drôle quand même à Simeone. Moi, je pense qu'au bout de 3 mois, vu la gestion des offensives qu'il a eu sur les 10 dernières années et ce qu'il demandait, bon, j'aurais été très très sceptique, mais après c'est son choix. Mais voilà, à partir du moment où de toute façon Marseille a récupéré Greenwood, il savait que l'Angleterre fermait, que la Bundesliga fermait, et que derrière t'as quoi, t'as un marché à 2-3 clubs. Moi là, je viens de voir que Rafael Leao a été vendu, va être vendu peut-être pour 60 millions d'euros à Tottenham. Tu le vends 40 bâtons, voilà, c'est pas une,
1: en fait,
16: c'est
1: un peu décevant, c'est
14: qu'ils ont beaucoup d'argent à dépenser, hein.
1: Ce qui est un peu décevant, c'est que l'OM n'a pas gagné le moindre sou sur Greenwood. C'est soit acheter 30, revendu 30, ou acheter 40, revendu 40, selon comment tu calcules.
15: Ce que ça dit, notamment de l'aventure Mason Greenwood de l'Olympique de Marseille, c'est un gâchis sportif, parce que t'as pas été en capacité de le rentabiliser.
1: Parce que le projet a pas marché.
15: Précisément, dans une époque où justement, le projet, justement, devait grandir, devait exploser, et là, ça a été tout le contraire.
0: Alors, on peut pas dire que Mason Greenwood, c'est un gâchis sportif. Mason Greenwood, c'est pas sportif, le gâchis. Le gâchis, il est plus financier, parce que t'as pas réussi à faire une plus-value. Parce que c'est un joueur qui a eu du mal à montrer qu'il pouvait être performant, peut-être.
1: Le problème, c'est qu'il n'a pas été la locomotive attendue de cette équipe. Même si ses prestations en tant que telles n'ont pas été mauvaises, elles ont été bonnes.
0: Peut-être, mais il a quand même été un sacré moteur pour que l'OM soit à la place.
1: Non, mais ses prestations individuelles sont bonnes. Mais tu as vu que dans les moments difficiles, ça n'était pas le leader que l'OM avait besoin. Alors, juste, je vois le chrono qui tourne. Et comme il y a une info sur Lille aussi, on va la donner, Fabrice. Mais est-ce que c'est tout sur l'OM. Est-ce que, bon, on rappelle qu'il va continuer, falloir continuer à vendre puisqu'il y a 30 millions qui rentrent. Il en faut 90. T'as rien d'autre.
14: Ouais, exactement. Il en faut 90 à peu près. Bah, concrètement, tout le monde est à vendre.
1: Alors, prenons deux minutes comme pour, ça, pour Lille.
14: Des joueurs.
16: Attends, mais très rapidement, avant l'Olympique, qu'on passe à Lille, moi, sur Mason Greenwood, je répète ce que j'ai dit en fin de saison. Moi, je suis persuadé qu'avec une équipe de 11 joueurs, tu peux t'en sortir sans Mason Greenwood.
1: Oui.
16: Et il y a aussi un paramètre qu'on a oublié, c'est qu'il y a le fait d'être précipité par une vente, ce qui fait que financièrement, bah, t'es pas en position de force.
1: Pour les supporters du LOSC, une info toujours de Fabrice, ils font signer Bachar Onal qui vient de Nîmes aux Pays-Bas.
14: Effectivement, on donnait l'info déjà il y a deux semaines, on révélait cette piste sur RMC. Il a marqué 9 buts, il a fait 9 passes décisives la saison passée, donc dans le championnat des Pays-Bas. Il va donc signer à Lille, l'ailier polyvalent. Selon les sources, encore une fois, on oscille entre 9 millions d'euros sans les bonus et 14 millions d'euros avec les bonus. Donc ça dépend de quel côté on nous parle, mais en gros, voilà, on sera dans
1: ces
14: zones-là.
1: C'est quand même une somme pour Lille, c'est pour être titulaire.
14: A priori, ouais. Après on va voir ce qu'ils vont faire sur ce mercato. Il y a des prolongations à faire. Il y a des joueurs aussi qui peuvent venir. Il y a des départs qui peuvent arriver avec Ayoub Ouadi. Vous le savez, je pense que ça va beaucoup faire parler après la Coupe du Monde. En tout cas, une fois que le Maroc sera éliminé, ça sera un des dossiers prioritaires.
1: Juste, moi, j'ai jamais entendu parler.
14: Il peut y avoir des choses.
1: Du joueur, vous connaissez ou pas?
16: Non, je connais pas le joueur.
15: Inconnu au bataillon. Ouais. Okay.
0: Non, moi je connais pas.
1: Nimek a fini troisième du championnat des Pays-Bas. Hein.
0: Par contre, je sais qu'ils ont fait une très très belle saison avec vraiment un jeu qui était porté vers l'avant, et surtout, je fais confiance à Olivier Létang parce que à chaque fois qu'ils ont été chercher des joueurs aux Pays-Bas, ça s'est plutôt bien passé. Il y a eu Goodmanson, il y en a eu et d'autres aussi, le petit allié gauche marocain justement.
16: Oussam Sarraoui.
0: Sarraoui.
16: Qui était à Rennes.
0: Voilà, qui était à Rennes, qui sont quand même des joueurs qui ont plutôt performé.
16: Après là, c'est quoi? C'est attaquant, on a dit.
1: Ailier.
16: Hein. Ailier.
1: Polyvalent, qu'est-ce que ça veut dire polyvalent? C'est-à-dire qu'il peut jouer dans l'axe aussi?
14: Il peut jouer sur les deux côtés, il peut jouer au milieu aussi, ouais.
16: Ouais, okay. parce que ça me dérange moins ailier qu'attaquant, parce que vous connaissez la règle, hein, en Eredivisie, on divise par deux ou trois les statistiques quand on arrive dans un gros championnat.
1: Merci beaucoup Fabrice pour toutes ces infos. Et vous retrouvez tous les détails donc de l'accord Fenerbahçe OM pour Mason Greenwood sur rmcsport.fr. Dans un instant, juste après la petite coupure de 21h, on va revenir sur l'Argentine. Vous n'êtes pas d'accord? Une Argentine poussive, est-ce inquiétant? 32-16, à tout de suite.
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1: L'afterfoot, intégrale Coupe du Monde avec Kevin Diaz, Elton Mokolo, Walid Acharchour et bien sûr avec vous au 32-16. On va parler de l'Argentine dans un instant et puis on s'amusera à faire l'équipe type des huitièmes de finale. Seulement des huitièmes de finale, hein. On ne revient pas sur le début de la compétition. Vous allez me donner votre
0: compte. Je préviens mes compères, Pierrot. À droite, j'ai Achraf Hakimi. Un joueur médiocre pour Elton Mokolo. Et un joueur mid pour Walid Acharchour.
15: C'est ça le problème de Kevin Diaz. Il est dans l'engouement.
1: Quand il prend l'eau, il est dans le monde.
15: Ça l'honore pas, tu vois.
1: Le problème, c'est sportif de haut niveau. Ça l'a jamais.
15: Ah, bah oui.
0: C'est plein de vices. Ils n'ont pas compris. Que si tu n'as pas ce caractère-là, tu es mort dans un vestiaire.
15: Quand il y a les jeunes, encore une fois, dans un groupe qui essaye de tirer vers le haut, il va essayer de faire des petits coups bas.
0: Ah non, moi, les jeunes, il faut qu'ils restent à leur place. Sinon, sur le terrain, c'était.
15: Ça se voit.
0: Fallait mettre le pied. Sur le taureau, tu tentes pas un petit pont. Tu tentes un petit pont. Je te mets le gros pointu dans le pied.
1: Par contre, je vous dis tout de suite, vous allez me faire un vrai 11, pas un truc inventé, genre où on met 8 attaquants.
0: Il a des 11 hipsters.
1: Il va y avoir des arbitrages à faire. Parce que
0: s'ils sont pas en 8ème.
1: Je peux pas mettre 3 avancées par exemple.
15: Dans ces exercices-là, j'ai toujours la compo la plus cohérente et c'est très très dur d'aller chercher une meilleure compo.
29: Non, cette fois-ci,
0: sincèrement.
29: Mais il est fou,
0: c'est très
29: très dur.
0: Le soleil, il a trop tapé.
29: On va juger cette fois-ci, c'est pour moi.
15: Ah ouais ?
29: Peut-être. Tu peux peut-être avoir un concurrent.
0: Elton, t'as arrêté ton émission, d'accord ? À 20h17, quand t'as dit qu'il faut arrêter avec les cartons rouges et les suspensions
1: d'après. Est-ce que vous connaissez les équipes des uns et des autres ?
15: Il y a eu Kevin sur Hakimi qui a arrêté son émission et Elton sur le carton rouge.
29: Sauf qu'Elton, il a la vision.
0: Le problème, c'est quoi, il a jamais commencé son émission. C'est un problème.
1: Et juste avant de démarrer sur l'Argentine, vous connaissez les équipes des uns et des autres ?
15: Non,
1: ça va être une découverte.
15: Pas du tout. Enfin, Kevin, c'est pas possible de savoir.
1: Si jamais. Non, mais le pire, c'est si vous avez la même équipe, vous allez presque être vexé en vérité.
0: Il y a quand même qu'un seul directeur.
15: Kevin ne la connaît pas encore. Il l'a pas encore fait. En fait, il va calquer sur les nôtres.
29: En tout cas, nous,
15: c'est un copieur. En fait, c'est un copieur, Kevin. Il rajoute une petite sauce, mais c'est un copieur.
0: Je te la donne tout de suite.
1: Non. Donne-moi un nom juste comme ça pour teaser un truc un peu chelou.
0: Un gardien qui plaira à la France entière.
1: Très bien.
0: D'accord. C'est le gardien du Paraguay, Gil. Voilà.
1: Waouh. On fait pas le débat maintenant. Je vais demander un truc chelou pour teaser, on réagit pas.
0: Ouais. D'accord.
1: Voilà, il a très bien rempli sa mission.
15: Et on a très très peur de la suite de la compo, hein, Pierrot. Sincèrement. Parce que ça commence par des bases cataclysmiques.
1: J'espère qu'il n'y a pas que des trucs chelous, Kevin. Allez, l'Argentine. On se remet dans les arrêts de jeu. On est sur ESPN Argentine avec Mariano Clos.
30: Ahora sale la Argentina con Álvarez, si pica y cambia gol, si pica y cambia gol, picó y cambió, no la pudo conectar Martínez, pero va, señoras y señores, hay olor a gol, va Lautaro Martínez con el centro y está...

0: C'est le but du 3-2 dans les arrêts de jeu d'Enzo Fernandez. Évidemment, un match qui restera l'un des plus grands de cette Coupe du Monde en termes émotionnels, en tout cas. Et vous n'êtes pas d'accord sur une question qui est toute simple. L'Argentine par la petite porte, est-ce que c'est inquiétant, oui ou non? C'est Walid qui va démarrer.
1: Oui, moi je suis inquiet parce que par rapport au standard qu'ils nous avaient donné en 2022, où globalement ils avaient grandi dans cette compétition, et je trouvais qu'il y avait une vraie marge dans le jeu, contrairement à ce que certains pensent. Contre les Pays-Bas, ils sont bien au-dessus. Sur le huitième de finale contre l'Australie, ils sont bien au-dessus. Même la Pologne, le Mexique, c'est plus compliqué parce qu'il y a vraiment le match coup près parce qu'ils avaient perdu contre l'Arabie Saoudite 3 jours avant. Là, en fait, l'histoire que nous raconte l'Argentine contre le Cap-Vert et contre l'Égypte, et même au-delà de ça, sur la Coupe du Monde, je trouve que c'est Messi qui est renforcé et pas l'Argentine.
0: C'est la Coupe du Monde de Messi.
1: Pour l'instant, le storytelling autour de l'Argentine, c'est la Coupe du Monde de Messi. C'est Messi qui porte l'Argentine. Après, bien évidemment, il ne fait pas ça tout seul. Hein, ce n'est pas du tennis. Mais je ressens beaucoup plus sa capacité à être décisif, que ce soit à la passe ou à la finition. Et je trouve qu'en fait, le match contre l'Égypte ne devrait pas... En fait, il devrait pas exister ce qui existe à la fin du match sur les 10 dernières minutes. Alors oui, il y a Chaubir, il y a le penalty raté, oui, il y a des occasions, mais globalement, moi, je trouve que cette équipe-là, que ce soit au milieu de terrain, je trouve qu'il y a beaucoup trop de milieux. Je trouve que défensivement, je pensais que Lisandro Martinez pour Otamendi, cette équipe-là allait être renforcée défensivement, et Lisandro Martinez sur les 2 buts hier, que ce soit, et même les 3, hein, parce que le but refusé aussi, il est, je trouve, en grande difficulté dans la gestion de la profondeur, et sur le premier, il oublie le défenseur égyptien qui marque, que ce qu'avait mis en place Scaloni pendant la compétition 2022 en intégrant Enzo Fernandez, notamment en intégrant McAllister, en changeant un petit peu les statuts, parce qu'à l'époque c'était Lo Celso, c'était Paredes notamment, je trouve qu'il ne le fait pas là sur la compétition, hormis Paredes pour Thiago Almada, que c'est finalement l'entrée de Lautaro Martinez avec une solution supplémentaire en attaquant qui fait basculer les matchs, et en fait, j'ai pas ce mood où normalement l'Égypte et le Cap-Vert, ça aurait dû être une formalité, mais un match beaucoup plus froid, beaucoup moins émotionnel, même physiquement, athlétiquement, ils ont été beaucoup trop puisés, je pense, et ça m'inquiète pour la suite du tournoi, parce que moi, à la base, au début du tournoi, et je termine là-dessus, c'est Espagne, France, Angleterre, Argentine, mais je dissocie pas les 4. Là, aujourd'hui, à l'instant T, je dissocie les 4, je mets les 3. Et l'Argentine. Pour ces raisons-là, parce que comme dans un tournoi de grand chelem, comme Gaël Monfils qui doit s'employer au deuxième tour, au troisième tour, dans une remontada folle, bah tu perds les 2-7, tu devais pas perdre ces 2-7-là. Et c'est comme ça que je le ressens pour la suite du tournoi.
0: T'es pas d'accord, Kevin?
2: Non, je suis pas d'accord, parce que hier, ce que j'ai fait cet après-midi, c'est que j'ai regardé les 20 dernières minutes de Argentine-Égypte, parce que je voulais entendre mon grand ami et adoré Omar Da Fonseca, parce qu'hier j'ai regardé sur M6. Et en fait, l'Argentine, c'est ça. L'Argentine, c'est le commentaire. L'Argentine, c'est l'émotion, et c'est aussi el sofrimiento, c'est-à-dire le fait de souffrir. Tu vois, c'est Maradona qui disait le football, c'est un sentiment. Et là-bas, ils n'ont pas peur de souffrir. Ils sont un peu comme les Portugais, pour le coup, qui ont gagné en 2016 avec peut-être une des moins bonnes équipes ou des moins bonnes générations. D'ailleurs, je ne suis pas d'accord avec Ronaldo, mais ça, on en parlera après quand il a dit que, puisqu'il a gagné avec le Portugal, donc c'est la meilleure génération. Pas du tout. Pour moi, la victoire ne te donne pas le fait d'être la meilleure génération. Et cette génération-là de l'Argentine, alors je sais qu'en France, elle fait beaucoup de débats, et bien sûr, je ne suis pas d'accord avec les valeurs qu'il dégage dans certains champs, etc. Mais par contre, c'est un pays que je respecte beaucoup pour son amour pour le jeu et sur la philosophie avec laquelle ils entreprennent le jeu. Et c'est-à-dire que eux, souffrir, ça leur pose pas de problème. C'est pas les Brésiliens qui ont besoin de gagner en étant beaux. Ils savent gagner en étant moches. Ils savent gagner en souffrant. Ils savent gagner dans la difficulté. Et je suis désolé, mais moi, les matchs, on les a tous vus. Et celui qui me dit que l'Argentine ne mérite pas d'être en quart de finale, c'est un menteur.
1: Ah, jamais dit ça, moi.
2: Non, je n'ai pas dit que tu l'as dit. Ah, mais je veux dire que l'Argentine a souffert, mais mérite d'être là. En expected goals, ils sont meilleurs.
1: Ah, oui.
2: Ils sont dans tous les matchs contre le Cap-Vert.
1: Ils doivent être devant,
2: 3-0.
1: Il n'y a pas de souci.
2: Ouais. Donc, c'est pour ça que je te dis que ça m'inquiète moins. Une équipe qui ne se crée pas d'occasion, là, c'est inquiétant. Tu vois, le Portugal qui ne se crée pas d'occasion, ça m'inquiète. L'Argentine qui se crée beaucoup d'occasion, qui rate 2 pénaltys dans la compétition pour la première fois de l'histoire, le meilleur joueur de l'histoire qui rate 2 pénaltys, il ne va pas rater des pénaltys.
1: Oui, mais face à une adversité qui, avec tout le respect que j'ai pour le Cap-Vert et pour l'Egypte, normalement,
2: oui, peu importe,
1: pour un favo, oui, il devrait avoir une marge, même sur l'efficacité. Tu vois, moi, je trouve qu'Alvarez est en manque de confiance. Je trouve qu'au milieu de terrain, c'est très stéréotypé et que défensivement, bah, je suis pas sûr que tu sois meilleur que ce qu'on imaginait. Alors,
2: on les verra sûrement pas parce que maintenant c'est trop tard. Mais ils ont quand même un banc. Ils ont Nico Paz, tu l'as pas vu.
1: Oui,
2: ils ont Marco, tu l'as pas vu.
1: Mais c'est que Scaloni ne fait pas les choix, je trouve, pour régénérer.
2: Ouais, c'est la première photo là. Tu te rappelles de cette photo? On était ensemble à New York, la photo où t'as Messi devant et t'as tous les mecs derrière.
1: Oui.
2: Mais pour l'instant, les mecs ils sont là encore.
1: Oui, mais ça, en fait, pour moi, Messi est bien évidemment la solution, mais ça peut être aussi un problème.
2: En fait, la cohésion qu'il y a dans cette équipe. Moi, je te jure, j'avais l'impression qu'il pouvait encore gagner. Il pouvait encore au moins égaliser.
1: Mais bien sûr,
2: 2-0
1: contre l'Égypte, tu vois. Pas de souci, mais le problème, c'est que si on doit se projeter sur la suite pour un back-to-back, c'est de ça qu'on on trouve pas. 2022-2026.
2: Regarde la France en 98, par exemple, ou la France en 2018. C'est pas road to la finale facile. Hein. Quand en 98, ils galèrent contre le Paraguay, ils vont au pénalty contre l'Italie, ils sont menés contre la Croatie. Deux buts de Thuram, venus d'ailleurs. Et donc, il y a des grandes équipes qui ont gagné des
3: coups. Est-ce que c'est inquiétant pour toi, Elton?
4: C'est ça le point le plus important, et ce qui est magnifique chez Walid Acharchour, c'est qu'il idéalise 2022, parce qu'il idéalise à partir du moment où ils étaient champions du monde, parce que tout est beau, tout est parfait quand on connaît la fin du film. Mais enfin, qu'est-ce qu'on disait après Argentine-Australie quand à la dernière seconde, l'Australie a battu la prolongation? Qu'est-ce qu'on disait après Argentine-Pays-Bas quand ils mènent 2-0 et qu'ils se font rejoindre dans les dernières minutes? En fait, l'histoire de l'Argentine, c'est Koh-Lanta, c'est le jeu d'orientation, c'est le jeu des poteaux, c'est la survie. 2014, ils passent en huitième de finale à la 120e minute contre la Suisse, ils gagnent 1-0 contre la Belgique, ils vont au tir au but contre les Pays-Bas. 2022, contre l'Australie, ils passent ric-rac contre les Pays-Bas, ils passent au tir au but. 2024, Copa América, en quart de finale, ils vont au tir au but contre l'Équateur et gagnent en prolongation contre la Colombie. On peut pas, en fait, c'est le storytelling du football argentin. Le football argentin, il faut pas les battre, il faut les tuer. Ça va être comme ça, le football argentin, parce que eux, ça va pas être un champion parfait, un champion qui va avoir un parcours linéaire, ça va être un champion où il y aura des chemins de traverse et ils vont passer par là.
3: Moi, la deuxième mi-temps hier m'a inquiété.
4: Et non, moi je trouve que
2: j'entends que dans le jeu c'est inquiétant, mais ce qu'ils ont fait, c'est
4: Non, attends,
2: il n'y a pas que Messi.
1: Lisandro Martinez en a parlé hier en conférence de presse.
3: On va l'écouter si vous voulez.
1: Vous avez vu la déclat de Lisandro Martinez,
2: mais
1: elle est complètement dingue.
2: Il dit que il n'y a pas que Messi.
1: Il dit que c'est Léo Messi à un moment donné à la 81e minute qui a rallumé la lumière et que eux étaient calmes parce qu'ils avaient Léo Messi.
4: Ben oui, c'est
1: avaient...
4: un avantage.
1: Oui, mais sauf que ça, c'est la solution. Sauf qu'il y a un moment donné, parce que Messi, hier, ce qu'il fait, Messi, ailier droit à 39 ans, ce qu'il fait sur les trois occasions.
2: Il sera là en quart aussi.
1: Non, mais oui, d'accord. Enfin,
2: oui, pour le même prix, il mène 2-0 à la mi-temps.
1: Pour moi, c'est une caméra cachée pour l'instant, Léo Messi. C'est-à-dire que ce qu'est en train de faire Léo Messi à 39 ans, c'est une IA, c'est irréel pour moi. Est-ce que ça va continuer? Peut-être. Je le souhaite à l'Argentine. Mais défensivement, la fragilité.
2: Lisandro Lopez, il est capable de. Lisandro Martinez, il est capable de te mettre un but à un moment. Lautaro Martinez, pardon.
1: Oui,
2: il est capable de te mettre un but à un moment.
1: Lautaro Alvarez,
2: il est capable de te mettre un.
1: C'est incroyable sur Enzo Fernandez. Parce que juste que défensivement, hier, moi, à 2-0, on est plus proche du 3-0.
2: Le football, c'est l'élection.
4: Il y a une lecture qui est trompée, parce que pour moi, je vous le dis, hier, c'est un match fake. C'est un match où, en fait, t'aurais pu mettre sur les deux maillots la marque Peach, parce que c'est un match Coupe de France.
2: Oui,
4: parce que ce qui se passe, c'est que l'Argentine, je vais le dire spontanément, et je le dis d'autant plus facilement parce qu'ils ont été menés 2-0, réalise le meilleur contenu depuis qu'ils sont arrivés sur la Coupe du Monde. Où l'homme du match côté égyptien,
2: c'est son gardien.
4: Ils ont beaucoup d'occasions. Ils prennent 4 tirs. Ils en encaissent deux.
1: Oui, mais sauf que face à une plus grande adversité, tu n'auras pas autant d'occasions et tu vas subir beaucoup plus.
2: Oui, mais là, on est dans le football fiction, mais tu peux aussi mener 2-0 à la mi-temps.
4: Kevin, très important, Kevin, sur le point tactique, sur le point collectif, il y a trois changements qui, pour moi,
1: donc
4: changent
1: pour vous,
4: la
1: réalité. C'est normal que face au Cap-Vert et face à l'Égypte,
0: c'est normal, Walid, mais en fait, la similitude entre ces deux matchs, c'est que tu as un adversaire qui est clairement plus faible que l'Argentine, qui se retrouve miraculeusement les amener là où ils les ont amenés.
1: C'est-à-dire que magique pour le
0: sur les deux matchs, sur les 90 minutes, il n'y a pas photo. L'Argentine écrase son adversaire. Il se trouve que le Cap-Vert a mis deux buts venus d'ailleurs, impossible à mettre.
1: Je suis d'accord
0: et
1: avec
0: vous.
1: Et
0: que c'est la magie du football.
1: L'Argentine
0: et que je suis pas sûr que le niveau de l'Argentine aujourd'hui, c'est de galérer contre Cap-Vert et l'Égypte en fait.
1: Mais sauf que dans une gestion de tournoi, moi encore une fois, j'ai pas la boule de cristal.
2: Oui.
1: Peut-être qu'ils vont.
2: Mais le mental, il est long quand même.
1: Il y a une résilience, il y a un mental, il y a un génie. exceptionnel. Il y a une passion. Je suis d'accord avec toi. Ce qui génère sur le Cap-Vert et surtout contre l'Égypte, je pense qu'il y a très peu d'équipes et il y a très peu de joueurs au monde qui sont capables de faire ce que Messi et l'Argentine ont fait hier à 2-0 au bord de la falaise. J'ai aucun problème à le dire. Peut-être que ça aura des vertus mentales pour avancer dans la compétition.
2: Mais pour toi, c'est pas rassurant de faire 2-0, 3-2 alors qu'en plus t'as mené dans le match.
1: Je trouve que dans cette équipe-là, je trouve que Scaloni, et en plus j'ai trouvé sa conférence de presse un peu bizarre, où lui, pourtant moi je trouve que tactiquement il y a une vraie patte. Alors peut-être que c'est du bluff, il y a une vraie patte. Il a expliqué que non, c'était les joueurs qui étaient responsabilisés, qu'on donnait 2-3 consignes, mais qu'il y avait une vraie liberté, etc.
4: Ouais, ça, il a toujours fait ça.
2: Ouais, moi je suis pas sûr que ce soit un grand tacticien, lui.
1: Moi, mais moi je trouve qu'il y a quand même une patte dans ce qu'il fait, dans ce qu'il a réalisé, notamment avec les 4 milieux de terrain et tout. Je trouve que il y a un côté construction d'équipe qu'il y avait en 2022.
2: Toi, t'es plus rassuré par l'Angleterre que par l'Argentine.
1: Ah, moi, l'Angleterre, ce qu'ils ont fait contre le Mexique, franchement.
2: Non, moi, j'adore l'Angleterre, tu sais.
1: À 10 contre 11, moi, je trouve que les ressorts mentaux et même footballistiques sur la première mi-temps, sur l'efficacité, sur la froideur, sur la cohérence.
2: Oui, mais l'Angleterre, c'est Bellingham et Kane.
1: Non, il n'y a pas que Bellingham. Il y a Gordon qui a fait un gros match.
2: Oui, mais Bellingham, c'est d'abord Bellingham et Kane.
1: Il y a Tourelle qui est renforcé de ce match-là avec la défense à 3 où il met Dan Burn pour, enfin, dans une fournaise où les mecs, ils sont à 2000 mètres d'altitude, ils sont à 11 contre 10. Oui, vois, c'est pas le même contexte.
2: Oui, mais franchement, les Anglais sur la fin de match, les mecs, c'est les meilleurs joueurs de tête. Forcément que à 3 avec Dan Burn, ils allaient moins souffrir.
1: Pour moi, c'est pas la même nature d'adversaire, c'est pas la même nature de contexte. Pour moi, Argentine-Égypte, ça devait faire tarif, ça aurait pu faire tarif, ça aurait dû faire tarif avec la première mi-temps sans Chaubir et sans Messi qui rate un
4: penalty. Accessoirement, du monde, la France s'est passée comme ça contre le Paraguay.
1: Je dis juste que avec cette équipe et avec la star.
2: Ils sont plus dans les favoris. Ils sont plus dans les trois favoris.
0: Ils sont
1: dans les quatre favoris, mais pour moi, ils sont derrière l'Espagne, la France et l'Angleterre.
0: S'il y a une demi-Angleterre, Argentine, tu penses que l'Angleterre passe?
1: Oui. Et moi, je pense surtout. Je pense surtout que hier, ce qui se passe, en fait, tu puises dans l'énergie du meilleur joueur de tous les temps qui a 39 ans. D'accord?
2: Oui, mais tu le renforces.
1: Ok, bah peut-être. Vois, c'est une autre vision.
2: Je suis à côté. Non, t'es pas forcément à côté. On le verra. Mais moi, pour moi,
1: quand je vois les transitions d'Hassan, ouais, avec tout le respect que j'ai, pour Hassan, et l'histoire brute qu'on va avoir dans les prochains jours, avec les réels Instagram qui vont être extraordinaires. Si Hassan Oviedo, mais la misère à Tagliafico,
4: c'est l'histoire de la Coupe du Monde où t'as des actes imprévus. Tout à l'heure, il va parler d'un gardien de San Lorenzo qui a été fort face à Kylian Mbappé, c'est la Coupe du Monde. Il y a des choses que tu ne peux pas maîtriser. Moi, ce que je retiens,
1: je vois pas ça en Espagne.
2: L'Espagne, ils n'ont pas galéré contre le Cap-Vert.
4: Moi, ce que je retiens, c'est qu'hier, il y a une information qui est très importante. L'Argentine a trouvé son équipe parce qu'on parle de Lionel Messi qui focalise énormément de choses.
0: C'est quoi l'équipe d'Argentine?
4: Il y a eu l'ajustement Tagliafico. Tagliafico fait un bon match. Tagliafico, il a appliqué sur l'action du penalty. Il donne un caviar à
0: Paredes qui fait un très bon match.
4: Paredes fait un très bon match, il n'était pas titulaire. Alvarez, moi, je l'ai trouvé mieux.
1: Lautaro, il fait une bien meilleure entrée.
4: Parce qu'il arrive en impact pire, ce que je veux dire, le prochain match,
1: c'est Alvarez ou Lautaro?
4: Moi, je vais sur Alvarez.
1: Ah bon?
4: Je le signe.
1: Mais tu peux pas le signer,
4: c'est ma conviction.
1: Ah bon, tu penses qu'il a trouvé son 11 et que Lautaro, avec le but.
2: Attends, mais Paredes, normalement, il est titulaire. C'est Georges qui disait ça hier. Il disait fort justement que normalement Paredes est titulaire, mais comme il n'était pas apte physiquement à 100%, il a commencé sur le banc. Mais normalement, c'est hier il fait l'intervention là à 2-2 là,
1: oui,
2: à dernière seconde, où il se met sur les fesses. En plus, il récupère la balle, ça part dans l'autre sens. Oui. Il fait quand même un match énorme.
0: Alors Cap-Vert, c'est fait. Égypte, c'est fait. Maintenant, c'est la Suisse. Thierry nous appelle au 32-16. Salut Thierry.
5: Salut les gars.
4: Salut Thierry.
2: Salut Thierry.
0: Supporter suisse.
5: Eh oui.
0: Ouais, j'ai l'impression que ton téléphone n'est pas au top là. Hein.
5: Si, ça va, vous m'entendez bien là?
0: Vas-y.
1: Ouais, il s'accroche comme l'Argentine.
5: Non, parlez mieux de la Suisse là. Depuis trop longtemps, vous ne parlez pas bien de la Suisse.
0: On n'a rien dit sur la Suisse.
2: Calme-toi, Thierry.
0: Mais dis-nous ce que toi tu veux dire sur la Suisse surtout.
5: Bah écoute, nous c'est bon, maintenant on est en quart, on va écrire l'histoire en demi. L'Argentine, on a vu, ils ont eu de la peine. Contre le Cap-Vert, contre l'Égypte, Mandzambi, on va lui réparer son genou. Et t'inquiète pas qu'on va réussir et on va sortir l'Argentine.
0: Le problème, c'est que sans Mandzambi, c'est quand même une menace offensive moindre.
2: Ouais. C'est quoi les ambiances de folie qu'on voit sur les réseaux sociaux là, à Zurich et dans certaines villes suisses là? Je savais pas que vous étiez un pays de football, en fait.
5: Bah, comment ça, tu sais pas qu'on est un pays de football? Lausanne, Genève, même en Valais... c'est la folie.
2: Bah, pour moi, suite, c'est le sérieux des boys, quoi, mais...
0: Oh, les préjugés.
5: Non, non, mais... Non, non, mais c'est ça le problème. C'est qu'hier, j'ai écouté l'after. Daniel, quand il parle de la
1: Défonce-les, défonce-les.
5: Écoute. Non, non, mais c'est pas pour défoncer, mais Daniel, quand il parle de la Suisse, vous avez vu quand vous parlez de la Belgique, vous en parlez sérieusement, vous en parlez, vous passez 30 minutes, vous parlez de tactique et tout. Quand vous parlez de la Suisse, ça parle que de. Il rigole, les banques, le trou à balles, enfin, il y a rien.
1: T'as raison.
5: Donc oui, maintenant, faut nous prendre
0: le. Mais donne-nous des arguments, non,
1: parle-nous
0: pour
1: de la Suisse, toi. Parle-nous de la Suisse.
2: Allez, fais-nous rêver avec Brel Mbolo.
5: Mais non, mais Brel Mbolo, hier, c'est vrai, c'était pas un bon match. Même Chaka, il a pas fait un bon match hier. Mais Chaka, ça fait des années qu'il nous tire en avant. C'est un des meilleurs.
1: C'est un sacré joueur.
5: C'est un sacré joueur. Hier, j'entends Daniel en parler. Vous avez vu la saison qu'il a fait à Sunderland? Sunderland, ils accrochent l'Europe. Ils ont accroché l'Europe grâce à Chaka. Donc on a une équipe, on a des bons joueurs. C'est clair que sans Mozambique, ça va être dur. Mais ben voilà, on y croit. Et puis l'exploit, il est possible.
0: Ah,
5: on
0: ira faire est-ce que l'exploit est possible vraiment, les gars?
4: Ouais, mais il y a des choses qui sont très intéressantes du côté de la Suisse qui a grandi dans cette compétition. Et moi, j'ai envie de mettre du mérite sur Yakin qui a fait pour moi deux changements qui sont très intéressants.
0: Zakaria à droite.
4: Évidemment, il y a Mozambique et Zakaria à droite. Zakaria, le match qu'il te fait face à Louisiane, il a été très important. Et t'as la structure pour pouvoir poser des problèmes. Et je n'oublie pas qu'ils ont passé un step mental en étant enfin en quart de finale, parce qu'ils tournaient autour avec 3 huitièmes de finale de suite, un raté monumental contre le Portugal. Et là, cette fois-ci, ils partent en quart de finale. Mais là, t'as le champ des possibles qui est quand même très intéressant.
0: Zakaria, c'est quand même sacré joueur, latéral droit, il peut jouer défenseur central, 6-8. L'adaptation constante de ce joueur, hier, ce qu'il fait face à Louisiane, j'étais très étonné.
4: Ouais, c'est sacré match.
0: Et la même chose, Elvedi, je trouve qu'il fait un
4: super match.
0: Il fait un vrai bon tournoi.
5: Il y a trop fort.
0: Oui, de toute façon, c'est une équipe. Moi, je l'avais prédit dans le
4: jeu. Toujours zéro but en phase éliminatoire.
0: Comme une équipe surprise, parce qu'ils avaient déjà une poule abordable et parce que c'est une équipe qui se connaît très, très bien. Voilà, ça reste neutre sur certains matchs où c'est pas une équipe frisson. Mais moi, je l'ai renommé la petite Espagne. Moi, je l'ai renommé vraiment. On disait qu'Arsenal, c'était le petit Barça.
3: Hier, il en manquait quand même. Hein.
0: Oui, non, mais ce que je veux dire, c'est que dans la conception.
2: C'est un yaourt très nature quand même pour la petite Espagne.
0: Je vais m'expliquer pourquoi c'est la petite Espagne. C'est que dans la conception.
2: Je vais pas parler des petits Suisses. Hein.
0: Non, mais dans la conception défensive, il concède très très peu. Je trouve que dans les incorporations, notamment des latéraux qui vont jouer au milieu de terrain en s'incorporant, en étant le joueur supplémentaire, il l'avait fait avec Abischer notamment contre l'Italie à l'Euro où ils avaient fait un huitième de finale extraordinaire, et avec un métronome qui s'appelle Chaka qui ressemble un petit peu à Rodri au milieu de terrain où tous les ballons passent par lui. Derrière, ils sont bien évidemment en manque de talent, mais il y a des joueurs de sélection dans cette équipe. Dan Endoy est bien meilleur avec la Suisse qu'il ne l'est en club. Brel Mbolo, je le trouve bien meilleur quand il est avec la Suisse qu'il ne l'est en club. Il est bien plus utile. Et pourtant, moi, je suis pas un grand fan de Brel Mbolo. Et chacun est à sa place. C'est bien rangé. Il y a un travail, il y a une patte. Et moi, je trouve que, en fait, la Suisse, hormis le match contre le Portugal où il y a une défaillance complète avec le 6-1, c'est très, très dur de les sortir. C'est très, très dur de les sortir. C'est très, très dur de les sortir.
2: Laisser Walid Acharchour comparer la Suisse et l'Espagne.
0: Non, c'est la petite Espagne dans la conception.
3: Dans l'idée, on a compris.
0: Dans l'idée,
3: alors, juste pour vous deux, l'exploit, il est possible, comme dit Thierry, ou pas, Elton et Kevin?
4: Non, mais je vois l'Argentine passer, mais oui, l'exploit est possible, mais je vois quand même l'Argentine passer.
2: Oui, on va pas dire ici que dans un match de football de 90 minutes, en quart de finale de Coupe du Monde, tu peux pas avoir une équipe battre l'autre. Mais moi, je pense quand même que l'Argentine est vraiment favori de ce match, parce que je les vois pas galérer non plus à tous les tours. Il y a peut-être un moment où ils vont le gagner, le 2 ou 3-0 ou 3-1, je sais pas, mais le match sans se faire peur.
3: Merci à Thierry, supporter suisse, qui était très motivé hein, quand même pour vous convaincre de la qualité de cette équipe helvète au 32-16. On continue avec votre équipe des huitièmes de finale et on se projettera bien sûr sur le tableau des quarts avant de finir. Et puis Kevin, tu voulais aussi donner ton avis sur l'élimination du Portugal. C'est le programme de l'after jusqu'à 22h, mais ça continue toute la nuit. La nuit de l'after, c'est sur RMC, il est 21h22.
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0: L'after foot intégrale Coupe du Monde, 21h26, Kevin Diaz, Elton Mokolo, Walid Acharchour. Évidemment, vous appelez 32-16 sur tous nos débats pour en discuter tranquillement avec cette Dream Team. Ce soir, donc, Kevin, Walid et Elton. On va faire un petit bilan des huitièmes de finale avant de se projeter sur la suite du tournoi. Donc, un petit exercice qu'on adore tous faire, évidemment. Une équipe type de ces huitièmes et uniquement des huitièmes, hein. On prend pas depuis le début de la compétition. Donc tout à l'heure on a eu un teasing fantastique de Kevin. Tu t'es fait sauter à la gorge quand t'as donné l'identité de ton gardien par Walid Elton. Donc j'espère que la suite va pas te décevoir.
1: On fait ça dans le calme, messieurs, s'il vous plaît.
0: Non, pas d'agressivité, s'il enfin.
1: Pas d'agressivité, pas de coup bas.
0: Alors Gilles, le gardien du Paraguay pour démarrer.
2: Gilles à droite. Donc Gilles dans les buts, à droite Hakimi bien sûr, parce qu'il faut, garder la continuité avec le capitaine de ma sélection, de mon 11. Upamecano, je suis obligé, c'est pas possible, c'est trop costaud. Ayer, mon petit chouchou, je le garde, il était déjà en 16e, je le garde en 8e.
0: Norvégien,
2: très bon. Nuno Mendes, parce que Nuno, je l'ai retrouvé à un très bon niveau contre l'Espagne et je pense que sa blessure a coûté peut-être une partie de la qualification du Portugal.
0: C'était le meilleur portugais du match, hein.
2: Ah ouais, sa barre transversale, je vais y penser longtemps dans l'aéroport de Newark. À droite, j'ai mis le petit Hassan.
0: Très bien.
2: Avec
1: c'est quoi gauche, le système de jeu, monsieur?
2: 4-4-2. À gauche, Gordon. Et en 6, Enzo Fernandez. Parce qu'il n'a pas fait un match énorme, mais ce but, cette tête, cette application, je suis obligé de la
1: dans
2: valoriser.
1: Dans la culture du highlight, toi.
2: Et
0: on n'a dit pas d'agressivité,
2: mon gars,
0: Walid.
2: Et d'ailleurs, je l'avais dit avant dans l'after en direct depuis New York, que Bellingham allait faire un match énorme et allait rouler sur le Mexique. Et Belly, il est extraordinaire. Et devant.
0: Donc tu mets Bellingham, hein,
2: voilà,
0: au milieu.
2: Ouais, devant, bon, Haaland forcément. Et Zico, celui qui a marqué
0: l'Égyptien.
2: deux buts dont un refusé.
0: Ok, donc je résume. Hill,
2: mon équipe.
1: Elle est horrible.
0: Hakimi ou Upamecano hier, Nuno Mendes en défense. Enzo Fernandez, ouais. Bellingham avec Hassan et Gordon sur les côtés. Et Haaland, Zico.
1: On a bien dit les 16e de finale.
4: Non, mais en fait,
1: les 8e de la Coupe du Monde, quoi. 2030, 2034.
4: Non, mais en fait, Walid,
2: donne-nous ton équipe. Il
4: nous a fait une équipe, c'est carte d'embarquement.
0: C'est-à-dire,
4: tu arrives à l'aéroport John Fried, Gerard Kennedy. Je suis éliminé de la Coupe du Monde, mais j'ai fait un bon bon match.
1: Ah ouais, c'est ça, ah exactement. Bon, ouais,
2: après,
1: c'est
2: voilà. Après, sinon, Zico, sinon,
1: On peut mettre toutes les équipes de France. Je mettrais Nyland dans les buts parce que j'aime beaucoup Oscar Gilles, sa petite frappe à la 98e minute. Mais il y a quand même un mec qui a fait des parades exceptionnelles et qui a éliminé le Brésil accessoirement parce que
2: Oscar, il a fait combien d'arrêts dans le match? Il a fait combien d'arrêts dans le match, tu sais?
1: Il a fait combien d'arrêts dans le match, tu sais? Il a arrêté un penalty sur Bruno Guimaraes, par exemple. Il a arrêté un penalty sur Bruno Guimaraes, par exemple. Bref, sur ce match-là, il y a Haaland et Nyland. Sinon, tu te qualifies pas. Après, défense centrale, Kubarsi et Upamecano. Kubarsi qui a fait un match exceptionnel et Upamecano, je vais pas relancer encore une fois, c'est pour moi les deux meilleurs défenseurs du tournoi. Je suis d'accord avec Kevin Diaz qu'il y a toujours encore une fois un fond de vérité dans ses compos. On va lui prendre quand même un joueur, c'est Nuno Mendes, parce que pour moi l'Espagne
2: ça
1: se qualifie. L'Espagne se qualifie parce que Nuno Mendes se blesse, parce qu'il avait mis Yamal totalement dans sa poche. De l'autre côté, je mets Pedro Porro qui a fait un super match avec l'Espagne. J'ai un milieu à 3, donc c'est un 4-4 de losange, un numéro 10, un 6, deux relayeurs et deux attaquants. Donc on a Rodri point de basque, on a retrouvé le vrai Rodri contre le Portugal, ça a été pour moi le meilleur espagnol. Les deux qui l'accompagnent, Unai, contrairement à Hakimi qui a fait une deuxième mi-temps incroyable, qui met un doublé iconique avec le Maroc pour les qualifier en quart de finale. Bellingham qui a été légendaire, les images qu'il y a sur ce match-là, doublé, sauvetage, il y a tout en fait. Le numéro 10 de l'Angleterre, dingue, complètement dingue. Léo Messi en numéro 10. Et mes deux attaquants, parce que j'étais obligé de mettre un Belge, parce qu'ils ont fait une superbe qualification, un super match contre les États-Unis. De Ketteler, Haaland.
0: De Ketteler
1: doublé contre les États-Unis et Erling Haaland. Je pense qu'on peut pas faire mieux. Après j'ai un banc si vous voulez.
0: Carrément.
1: J'ai un banc si vous voulez.
2: J'ai du joueur si vous voulez. Ah ouais, donc qui est-ce qui anime tes couleurs?
1: Mais tu crois qu'on est dans le football de la nature ou quoi?
2: Bah, je sais pas moi, tu me parles d'une équipe là.
1: Après, on va jouer là, on va au stade Boutron, on joue tout de suite là.
2: Losange. Non, mais hey, arrête, je le bouffe avec mon 4-4-2 à plat, il y a personne qui prend mes ailiers.
1: Excuse-moi, on va au gymnase là, on va te mettre en place. Il y a Bellingham qui arrive.
0: Redonne-moi ta défense centrale parce que j'ai plus le temps de noter.
1: Upamecano, Kubarsi, Porro et Nuno Mendes.
0: Très bien. Et le gardien du Paraguay, c'est Orlando Ril, c'est pas Oscar.
1: Orlando, on s'en souviendra de lui quand même. Je sais pas si c'est Brian Gilles ou si c'est Oscar Gilles.
4: Alors évidemment on a gardé le meilleur 11 pour le main event. On a gardé le meilleur 11, donc je vais commencer avec Nyland à but. À droite je vais mettre Zakaria, je vais mettre Nathan Goy pour récompenser son match contre les États-Unis. Pao Kubarsi. À gauche je vais mettre Lucas Digne. Au milieu de terrain,
0: Lucas Digne.
4: Je vais mettre Lucas Digne.
0: Est-ce qu'on peut s'arrêter sur Lucas
2: Digne? Il a pas eu un 1v1 face à Almiron, en début de match, il a joué arrière, dans le match, il était sur le parking du match.
4: Laisse-moi finir. Au milieu de terrain, je vais te mettre Rodri, je vais te mettre Unai, et ensuite je vais te mettre Jude Bellingham. Ailier gauche, Anthony Gordon. Ailier droit, Léo Messi par rapport à tout ce qu'il a pu faire. Et enfin, Erling Haaland.
1: Elle est belle, Lucas Digne, mais le problème, c'est que t'as craqué sur l'arrière gauche. Malheureusement, Nuno Mendes, son match s'arrête, il s'arrête à 50. Il est éliminé, il est éliminé. Haaland, il est cold, il est cold, il a une image. Ah d'accord, ok, Digne il est pas cold du tout en tout cas. Il est rassurant.
0: T'aurais mis Nuno à la place de Digne, je te donnais Guindans dans le débat sans même on s'arrêtait là tout de suite, c'est le problème d'Elton, c'est qu'encore une fois c'est ce qu'on appelle l'exception qui confirme la règle.
1: Tu vois, autant Kevin tout de suite t'as compris qu'il est pas dans l'équation, il y a pas de problème, mais Elton il te fait languir.
2: Je pense que mon équipe est la plus équilibrée en tout cas.
1: Mais encore une fois, c'est pas l'équipe,
2: vous êtes dans la
1: finale,
2: c'est sûr que non.
1: Mais c'est
2: très bien. Mais vous êtes dans la culture de l'instant.
4: Non, moi je suis pas équilibré, c'est ça. C'est quoi la culture? C'est quoi la culture de l'instant?
2: Mais votre histoire, mais toi tu me mets Lucadine.
4: Enfin, ah ouais, la culture de l'instant, c'est 8e de finale.
0: Attends, excuse-moi Kevin, la culture de l'instant, c'est un peu le principe d'une équipe de 8e sur un match.
4: Ouais,
0: c'est sur un match.
2: Mais sur un match, tu peux mettre le mec qui a mis deux buts pour la Belgique, mais pas celui qui a mis deux buts pour l'Égypte.
0: Tu peux, mais Haaland, je pense, a plus marqué les esprits que Zico quand même. Oui, mais.
1: Non, mais sur Zico, je t'ai taquiné. Pour le coup, c'est pas grave. Zico, t'as raison. Par contre, il y a
2: Gordon,
1: deux...
2: c'est pas bon.
1: Pour moi, je te le dis.
2: Enzo Fernandez, il peut pas.
1: Je vais t'aider parce que t'as du mal sur les compositions d'équipe. Je te fais un petit tuto. Vas-y. D'accord? Mets deux Égyptiens. Soit tu choisis Hassan, soit tu choisis Zico. Parce que le problème, c'est qu'ils sont éliminés. Je trouve que dans une composition d'équipe. Oui, d'accord, mais c'est dur. C'est dur de mettre deux. Et surtout qu'en plus, t'aurais pu mettre Chobir à la place de Gilles si tu voulais récompenser un Égyptien. Mais tu choisis le gardien, il doit aller sortir les deux, tu fais des bons recrutements, mais non, dans les compos t'as du mal.
2: Le gardien de l'Égypte, je suis pas d'accord, il doit aller sortir les deux les ballons.
1: Oui, mais il est d'accord, mais s'ils sont là à 2-0, c'est grâce à lui, mon copain.
2: Il doit aller sortir les deux.
1: Ah d'accord, ah ouais, bah toi t'es froid. Ah ouais, toi t'es très froid. Toi t'es l'analyste Picard, toi, en fait, t'es dans le congélateur.
0: Exactement. Mais dans ce cas, Kevin, tu dois mettre Nyland. Parce que lui, pour le coup, il aura tout fait.
2: Non, mais il a rien raté. J'ai déjà mis Ayer en défense, donc pour le coup.
1: Mais Ayer, encore une fois, c'est parce qu'il a eu un coup de cœur sur les deux premiers matchs.
2: Il est très bon dans le match contre le Brésil.
1: Mais d'accord, mais ok, très bien. Mais il y a deux Norvégiens.
2: J'ai de la continuité dans mon équipe.
1: Il y a deux Norvégiens qui sont bien meilleurs. Il y a deux Norvégiens qui sont bien meilleurs que Ayer.
2: Mais alors, mais tu fais ce que tu veux. Il est un très bon gardien, mais je te dis qu'il fait pas beaucoup d'arrêts dans le match.
0: Il y a quand même
2: deux pénalties de Bruno Guimarães, même le gardien de
1: Constance. Juste par contre, je peux avoir une question, monsieur Dorian.
0: Oui, bien sûr.
1: Pour monsieur Mokolo.
0: Allez-y.
1: Une image ou deux de Lucadine de son match, un truc.
0: Et du coup, c'est quoi?
4: Attends, Elton,
0: on va laisser le procureur accuser. Ouais. Ensuite, tu te défendras
1: juste
0: tranquillement.
1: Juste une image comme ça qui devient tout de suite, subitement, sur le match de Lucas.
4: Alors, en fait, il y a deux écoles. Moi, je représente l'école du football, l'école du travail bien fait. Et il y a l'école TikTok où il faut que ça soit viral. Okay, faut que c'est une image impactante.
1: Vas-y, Frédéric.
4: C'est-à-dire que, en fait, s'il a pas son gâteau, s'il a pas son dessert, s'il a pas son action.
1: Mais Lucas, s'il a mis dans sa poche, il a mis mal.
4: Ah ouais. Et alors?
1: Mais Lucadine, il a joué Almiron, il a pas eu un duel, donc t'as pas une image de Lucadine.
0: Donc laisse sur
1: Almiron. Non. En fait, j'ai un gros problème avec Lucadine, c'est que déjà, on devait avoir un match offensif. Lucadine, il n'y a pas une image.
4: Mais il fait son travail.
1: Non, les latéraux n'ont pas été bons sur ce match-là.
4: Ils n'ont pas été bons.
1: Mais non, offensivement, Lucadine n'a pas été bon. Il a pas proposé.
4: Défensivement, moi, c'est ce qui m'intéresse.
1: Mais défensivement, il
4: avait contre le Paraguay. Toi, ça t'aguise. Ça t'aguise, c'est mon choix, ça fait ça t'aguise.
2: Elton, calmement, tu peux pas mettre Lucadine.
1: Pour le coup, tu fais une superbe compo. Sincèrement, j'ai même envie de te piquer
2: Fico avant Lucadine.
1: J'ai même envie de te piquer un ou deux choix parce que sincèrement, je suis un peu jaloux de ta compo. Tu vois, Zakaria,
0: foot tranquille sans chambrage. Si tu mets pas Lucadine, pour toi quel est l'arrière gauche des huitièmes?
4: Le pire, c'est que en fait j'ai pas un latéral gauche qui se distingue, parce que pour moi, je suis désolé, un latéral gauche qui est dans l'équipe type, c'est celui qui avance en quart de finale de Coupe du Monde.
0: Après tu peux quand même aussi admettre que la sortie de Nuno Mendes a fait très mal au Portugal.
4: Bien sûr,
0: et qu'il sort à 0-0.
4: Je suis conscient,
1: parce que toi c'est la compo flash score. C'est-à-dire que c'est la compo. Soit j'avance dans le tableau. Toi, t'as pas vu les matchs. Tu peux nous raconter. Toi, ton talent à toi, normalement, ceux qui nous écoutent, c'est que tu dois être dans la subtilité en disant, les gars, vous pensez que c'est l'Espagne qui a avancé, mais l'homme du match côté portugais, celui qui a fait basculer, c'est Nuno Mendes. Là, ça m'aurait intéressé.
2: T'avais oublié son match?
1: Non, pas du tout.
4: Pas du tout. Moi, j'ai une philosophie.
1: Mazraoui, on l'aurait pu mettre. Mazraoui, tu prends Mazraoui, tu le mets pas?
4: Non, Mazraoui, pour le coup, j'ai pas voulu le mettre parce que je le mets très souvent en avant.
1: J'ai aussi beaucoup avec le philosophique
4: est clair et net. Moi, je mets pas de joueurs éliminés dans un
1: OK, d'accord, okay. C'est un parti pris. Il y a pas de souci.
0: Alors, il y a quand même des tendances dans vos
1: genre Rémi coach Donald Trump, moi.
0: Ah non, mais coach c'est Rudy Garcia par contre.
1: Oui, coach,
0: pour le coup, Rudy, il suscite toujours du débat, toujours.
1: Ouais. Oui.
0: Mais là, faut reconnaître, il a démarré de manière catastrophique sa Coupe du Monde.
1: Sans De Ketelaere, sans Van Aken, sans Doku, sans Kevin De Bruyne.
0: Sans De Bruyne,
1: avec des choix très forts. Et sans Lukaku.
0: Alors après, c'est quoi la suite? Ah bah là, est-ce que Kevin De Bruyne peut revenir? Doku doit revenir,
1: non? J'imagine surtout, c'est que là, Rudy Garcia, parce qu'il y avait eu le Final 8 où il avait sorti la Juve et Manchester City avec Pep Guardiola, s'il sort l'Espagne en quart de finale.
0: Avec cette équipe-là qui part.
1: L'interview M6 de fin de match, il va être écœurant, je pense.
0: Un autre coach qui a marqué les esprits pour vous sur ces huitièmes ou pas?
1: Rudy Garcia. Le coach du Paraguay, moi, qui m'a émerveillé footballistiquement. Footballistiquement, la proposition, elle a été.
0: Tu fais partie de ces esprits qui veulent toujours aller à contre-courant, qui félicitent le Paraguay pour son match.
1: Pas du tout. Non, quel coach attends, fait que je me refasse un petit peu.
4: Rudy Garcia. Non, mais les gars, désolé, Rudy Garcia qui s'en
1: va. Il en a parlé.
2: On a dit un autre coach. On est déjà passé à autre chose.
1: Thomas Tourelle avec sa
2: réalisation. Ah, mais moi, j'ai pas trop aimé.
0: Kevin sur Tourelle.
2: Ce qu'ils subissent comme ça, alors qu'ils subissent comme ça, alors qu'ils restaient quand même. Il restait moins 30 minutes quand il est sorti, plus de 25 minutes.
1: 55e, il est.
2: Ouais, donc, plus les arrêts de jeu. Je me suis dit, quand même, l'Angleterre, ils peuvent faire autre chose que uniquement subir dans ce match.
1: Ouais, mais ils les ont enfermés.
2: Par contre, après, ils l'ont bien fait.
1: Et le Mexique, derrière.
2: Mais moi, je pensais qu'ils allaient en prendre un, quand même.
1: Oui, mais ils sont rentrés psychologiquement dans un. Dans

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1: Me semble très cohérente et du coup, de ce point de vue-là, très redoutable.
2: Il y a quand même les images. Vous avez vu la petite blague de John Stones qui fait croire à Tourelle qu'il est blessé à l'épaule. Derrière, ça fait un câlin, ça rigole.
1: Il y a
2: l'énergie, il y a le chant qu'ils font avec leurs supporters, qui reprennent à chaque match, qui reprennent après dans le vestiaire.
3: Et puis, accessoirement, il y a deux mecs qui sont dans le top 5 du tournoi depuis le début de la compétition.
1: D'ailleurs, personne n'a mis Kane dans sa compo.
2: Moi, je voulais le mettre. Je voulais le mettre après.
1: Tu peux le mettre, hein. Sur le match du Mexique.
3: Pour moi, Erling Haaland, c'est iconique.
1: Il peut jouer avec deux pointes, non?
3: Oui,
1: bon, c'est un peu.
3: Il me fallait quand même un Belge. Moi, j'aime bien quand même montrer beaucoup de couleurs dans ma composition d'équipe.
1: Et alors, pour finir sur cette compo des huitièmes, il y a quand même deux, trois tendances dans vos compos, même si on a beaucoup parlé des trucs clivants.
4: Ouais, c'est parce qu'il parle des trucs périphériques.
1: Il y a deux joueurs qui sont dans les trois compos, c'est Haaland et Bellingham.
4: Ouais.
1: Et il y en a plusieurs qui sont cités deux fois.
2: Hein.
1: Non, Upamecano n'est pas dans la compo d'Elton, signale.
4: Ouais.
1: Les joueurs cités deux fois.
4: Comment ça, j'ai pas vu les matchs parce que en fait, faut savoir parce que Lucas dit il a pas du travail
1: pour le Paraguay,
4: mais par contre Upamecano, il a eu énormément de travail.
1: Tombe pas dans toutes les provocations. Ne tombe pas dans toutes les provocations.
2: Il est dans l'avion, il rentrait de New York.
5: On a pas vu le match.
1: Les joueurs cités deux fois, il y a Messi, il y a Gordon, il y a Kubarsi, Upamecano également. Et je crois qu'on a fait le tour, hein.
3: Et Nuno Mendes. Et Rodri deux fois.
1: Je crois pas. Hein.
3: Si, Rodri deux fois.
1: Autre tendance, c'est qu'il y a le même milieu pour Walid et Elton, Rodri, Unai, Bellingham.
3: Ah oui, moi, c'est le milieu de terrain des huitièmes. Tu peux pas passer à. Après, le problème, c'est que.
1: Quand tu passes à côté,
3: c'est
1: à dire quoi.
3: Comme Kevin a vu que les résumés, en fait, le problème, c'est qu'il a le but d'Enzo Fernandez. Et donc, en fait, là, l'émotion. Et puis, c'est le commentaire de Omar Da Fonseca. Il est obligé de mettre Enzo Fernandez. Mais par contre, il est obligé de mettre Hakimi sur toutes les compos latérales droit. Kevin, depuis le début du tournoi. Il a le réflexe tapine. On met Hakimi.
2: Pedro Porro, excuse-moi.
3: Il fait un bon tournoi.
2: Pas devant Hakimi.
1: Allez, stop. Okay. Messieurs, dans un instant, on se projette sur les quarts. Mais il y a une autre info. Vous savez qu'aujourd'hui, la loi sur le sport professionnel était en commission mixte paritaire. Il y avait des dossiers à trancher, notamment celui de la rémunération des sélectionneurs, puisqu'ils veulent plafonner. Le salaire des sélectionneurs, ça pose évidemment un problème pour Zinedine Zidane. On a des infos qui arrivent avec Nicolas Pelletier. Vous restez dans l'after sur RMC.
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2: Il est 21h45 sur RMC, l'afterfoot intégral Coupe du Monde avec Kevin Diaz, Elton Mokolo et Walid Acherchour. On a fait un très beau débat sur l'équipe type des 8e et le débat s'est prolongé sur la qualité des eaux minérales. C'est un hasard, mais ah oui, je peux vous dire que Walid Acherchour est capable de faire un débat.
3: Il a fait une tier list.
2: On suit pas de marque, hein.
3: Non, non, bah
2: sur l'eau minérale.
3: Je suis très fâché. Je suis très fâché. On a changé de marque de boisson d'eau.
2: T'es pas tombé sur ta préférée.
4: Ouais, c'est vrai que ça m'a étonné.
3: J'ai dit que je viens plus si c'est pas changé dans la journée.
2: Avant de parler d'écart, il y a une info importante qui concerne l'avenir de l'équipe de France. L'après Didier Deschamps, vous savez qu'aujourd'hui la loi sur la réforme du sport professionnel passait en commission mixte paritaire avant l'adoption définitive du texte le 21 juillet. Donc là, ce sont les derniers ajustements, si on peut dire, pour reprendre une comparaison sportive. Et il y a un point important, c'est la rémunération des sélectionneurs, puisque les sénateurs Savin et Lafont ont estimé notamment qu'il fallait un plafond sur les salaires des sélectionneurs. Ça concerne tous les sports, hein, pas que le football. Sauf que le football étant une exception, évidemment, ça va poser problème pour le salaire de Zinedine Zidane. Nicolas Pelletier a plein d'infos à nous donner. Il est en direct dans l'after. Salut Nico.
5: Salut les amis, salut à tous.
2: Alors d'abord, quelle est la disposition qui a été adoptée? Est-ce que le salaire est plafonné?
5: Alors c'est une surprise qui vient d'être adoptée dans la commission mixte paritaire qui réunit donc des sénateurs et des députés. C'est là où on négocie un petit peu le texte final. Derrière le texte qui a été adopté aujourd'hui dans la CMP, il sera pratiquement validé. Toutes les sources que j'ai pu contacter m'ont dit un texte adopté en CMP, normalement c'est celui qui sera validé à la toute fin à l'Assemblée nationale. Et donc il y avait ce plafond adopté en première lecture à l'Assemblée nationale de 140 000 euros par an, soit à peu près 12-13 000 euros par mois pour les dirigeants et donc les sélectionneurs dans les fédérations sportives. Ça concernait notamment la Fédération française de football, parce que vous savez, les montants attribués dans le foot sont bien plus importants que 140 000 euros par an. Et donc, on a eu une surprise aujourd'hui lors de la commission mixte paritaire. On a rehaussé ce plafond de rémunération à 450 000 euros par an. C'est encore en deçà de certains salaires qui sont pratiqués dans le football. Mais surtout, si la fédération va aller au-delà de 450 000 euros par an, c'est la ministre des Sports ou le ministre des Sports en place qui devra valider cette rémunération. Ça veut dire que le ministre des Sports en place a un droit de regard sur le choix de la fédération en question. Ça concerne la Fédération française de football, bien évidemment, pour le futur sélectionneur, mais ça concerne aussi la Fédération de basket, de hand, ou certains dirigeants de la Fédération française de tennis. Donc, le ministre ou la ministre des Sports en place aura un droit de regard sur la rémunération du futur sélectionneur de la Fédération française de football. C'est un peu complètement dingue, mais surtout, ce qu'il faut penser, c'est que le gouvernement en place a un droit de regard, mais il y a, dans un an des élections présidentielles, il y aura un nouveau gouvernement en place dans un an. Et dans un an, on pourrait donc avoir un gouvernement en place qui n'est pas d'accord avec la politique du sélectionneur de la Fédération française de football et qui pourrait donc le changer.
2: C'est possible, légalement. C'est-à-dire que un salaire a été validé par une ministre, le ministre suivant peut le changer?
5: Oui, si le ministre des Sports suivant ne veut pas déroger, c'est-à-dire ne veut pas donner un plafond au-delà de la rémunération que le ministre précédent avait donnée, le ministre pourra changer de sélectionneur. C'est complètement dingue.
2: Alors,
5: cette adoption.
2: Le chiffre inscrit dans le texte, c'est finalement 450 000 euros annuels. Hein. On parle plus du tout des 140 000. Bon, ce qui est déjà une façon de donner plus de possibilités à la fédé de foot, hein, parce qu'en gros, il y aura peut-être le rugby, peut-être le basket à un moment, mais c'est surtout pour le foot. Et si on veut aller au-delà, il faudra l'accord de la ministre ou du ministre des Sports. Le salaire de Zidane, c'est quoi approximativement? C'est supérieur, nettement supérieur, très nettement supérieur.
3: Ah, c'est pas les infos, mais 450 000 euros.
2: Non, c'est sûr. Mais au sein d'une fédé, c'est moins qu'en club, quand même.
5: Pour vous donner un petit peu.
3: Par mois, peut-être.
2: Oui, c'est vrai.
5: Pour vous donner un petit peu un ordre d'idée, Didier Deschamps à la Fédération française de foot, on estime à 160 000 euros par mois son salaire en tant que sélectionneur de l'équipe de France.
2: C'est tout.
5: Bah, 160 000 par mois.
4: Comment tu te places?
3: Petkovic, il prenait 150 000 Petkovic par mois.
4: Où ça?
6: En Algérie.
5: Ah, oui, mais c'est à peu près 3,8 millions.
2: Après, les politiques de Fédé, tu peux pas faire n'importe quoi non plus.
3: Ouais, oui. Enfin, mais oui, je disais, mais
2: il y a un budget à la Fédé.
3: Par rapport au Blaise Deschamps, par rapport à ce qu'il a fait avec
5: les clubs. Après, il y a aussi un élément.
4: C'est 2022.
5: Oui. Il y a aussi un élément très important, c'est qu'il y a énormément de primes dans les salaires, les primes de droit à l'image, etc. Didier Deschamps les perçoit aussi en tant que...
2: Mais est-ce qu'elles sont calculées? Est-ce que c'est pris en compte?
5: Elles rentrent aussi en compte les 450 000 euros adoptés par la CMP.
3: Ah, ça pose un problème, hein, parce que s'il y a une dérogation pour Zidane, demain, Fabien Galtier ou...
2: Mais un jour, peut-être que Tony Parker peut être sélectionneur de l'équipe de France de basket, c'est pas impossible. Voilà. Hein.
3: Et puis surtout...
2: C'est une mesure qui n'est pas applicable.
3: Et puis quand tu veux attirer le gratin ou les gros sélectionneurs, surtout qu'en plus nous on a la chance d'avoir 2-3 sélectionneurs qui ont gagné des titres comme Zidane.
4: C'est deux visions qui se confrontent.
7: Le vrai problème, c'est que la ministre ou le ministre des Sports qui sera en place pour tel ou tel sélectionneur, il faut qu'il ait quand même des notions de quel est le
2: marché.
7: De quel est le marché et surtout de quelle est la compétence de la personne en place. Hein, parce que bon, là, Zidane, tout le monde le connaît, mais demain, est-ce que tu vas savoir qui est le nouvel entraîneur du volet? Est-ce qu'il mérite 450
2: Et après, on peut aussi se poser la question, est-ce que c'est le rôle d'un ministre ou d'une ministre des Sports d'interférer dans le choix d'un sélectionneur?
4: C'est pour ça que là, il y a deux visions qui s'opposent. Il y a une vision fédérale, à savoir que l'équipe de France a un bien public face à une vision qui est compétitive où tu veux avoir les meilleurs possibles.
2: En rappelant que la fédération a une délégation du ministère. Hein. Donc la fédération n'est pas indépendante, entre guillemets, politiquement, du ministère.
5: Et il y a un dernier élément qu'il faudra vérifier. Là, j'essaye de vérifier cet élément. Mais à ce moment précis, si le choix de donner une dérogation pour un sélectionneur, est-ce que ça n'entre pas dans l'ingérence politique qui concerne la FIFA?
2: Donc il faudra aussi voir. Je suis en train de lancer. Largesse de ce point de vue-là.
5: Je sais très bien. Mais bon, il y a quelques années, on avait mis un coup de pression sur Amélie Oudéa-Castéra qui était intervenue dans les affaires de la fédération lorsque Noël Le Graët devait quitter ses fonctions. Donc il faudra aussi voir cela auprès de la FIFA.
3: Je viens de vérifier là, selon Capital, Deschamps est le 7e salaire neuf de la Coupe du Monde. Le premier c'est Ancelotti avec 10 millions par an. Tourelle, Nagelsmann et Pochettino sont bien au-dessus.
2: Et juste un truc, Nico, pour conclure, l'idée de cette disposition dans la loi de réforme du sport professionnel, je suppose, hein, je sais pas si tu peux me confirmer, que c'est d'éviter un dérapage budgétaire dans une fédération.
5: Exactement, et ça concernait aussi, alors les sénateurs Savin et Lafont avaient aussi dans le viseur les grosses rémunérations données à la Ligue de football professionnel pour certains dirigeants de la Ligue de football professionnel. Donc on a voulu limiter.
2: Peut-être que c'est une fausse bonne idée. En fait. Peut-être que l'idée est bonne, mais que c'est tout simplement inapplicable. Non,
3: peut-être que je vais dire une dinguerie.
5: On n'aurait pas dû toucher le sportif.
3: Peut-être que je vais dire une dinguerie, mais entre les sports fédérales, entre guillemets, Jeux Olympiques, j'ai pas envie de mettre.
4: Tu veux dire qu'il y aurait une coupure, enfin.
3: Non, mais il faut quand même diviser. Il y a une distinction entre
4: C'est plus compliqué que ça.
3: Oui, bien évidemment, mais c'est ça que je dis peut-être une dinguerie et que ça va heurter certains. Mais le football est à part.
2: C'est pour ça que je pense que c'est peut-être une bonne idée, mais qui n'est pas applicable.
3: Exactement. Si demain, sur les fédérations de l'athlète, les sports où tu dois pas où ça génère pas de l'économie, une économie de dingue par rapport à ce que la fédération doit dépenser, je veux bien, mais l'équipe de France de football génère quand même beaucoup d'argent et le sélectionneur pour aller chercher les meilleurs résultats, tu dois aller à chercher le gratin quand même.
7: Pour moi, on aurait pu penser à une part du chiffre d'affaires de la sélection ou à une part des revenus de la sélection.
2: Et
7: là, une sélection comme dit Walid, justement, qui a beaucoup de revenus,
2: que tout va changer de ce point de vue-là, puisque la loi prévoit que justement les ressources soient désormais gérées par les fédés et non plus par les ligues professionnelles. C'est tout le sens de cette loi.
7: Après, il faut que les gens à la fédé soient compétents, il faut que les gens à la fédé soient modernes, il faut que les gens dans les fédés soient aussi au fait de ce qui se passe dans les nouvelles générations.
2: De toute façon, ils vont aussi être obligés de gérer ça comme une société commerciale désormais. Bien compris, Nico, le sens de la loi. Hein.
5: Exactement. Mmh. Mais tu aurais pu aussi mettre dans la loi que ça ne concerne pas les sélectionneurs et qu'on ne touche pas aux sportifs et que ça concerne seulement les dirigeants comme par exemple Philippe Diallo ou certains patrons de fédération.
2: Bon, Nico, merci beaucoup pour ces infos et il faut aussi retenir qu'il sera possible d'accorder le salaire qu'il souhaite et qui sera négocié à Zinedine Zidane dans un premier temps, puisque c'est quand même aussi le sens de tout cela. Merci Nico. Alors il nous reste 3 minutes, donc c'est soit l'écart dont on n'a pas parlé, Soit un mot sur le Portugal, ça te tenait à cœur, Kevin. Je pense qu'on peut se permettre de prendre ces 3 minutes pour le Portugal, puisque l'écart, on a le temps d'en reparler. Bien sûr. Après, le Portugal, ouais, ce sera rectifié.
3: C'est la
7: déception que le Portugal, finalement, a fait le tournoi qu'on attendait. Il y a eu beaucoup de discussions avant, qui pourraient être les flops, qui pourraient être vos tops de cette Coupe du Monde, voire les surprises. Et moi, j'avais tout de suite dit que mon deuxième pays aurait de grandes chances d'être un flop. Et voilà, ça a été le cas. Donc, c'est avec tristesse. Et pour moi, le summum de ce qui s'est passé dans cette Coupe du Monde, c'est le fait que Ramos n'ait pas mis le pied sur le terrain contre l'Espagne. Mais pour moi, c'est une hérésie totale.
2: Mais tu sais, je vois un parallèle entre ce qu'a fait Martinez en fin de match contre l'Espagne et ce qu'a fait Ancelotti avec le Brésil. C'est-à-dire qu'en fait, si tu sors Ronaldo et que ça se passe mal, le risque, c'est de te prendre la foudre populaire. De la même manière, Ancelotti... Attends, laisse-moi finir. Si Ancelotti ne rentre pas Neymar et ne se qualifie pas, de la même manière, il sera confronté à la foudre populaire.
7: Moi, je te dis que personne, en tout cas moi pas, mais je suis certain que beaucoup de personnes au Portugal sont beaucoup plus frustrées d'avoir perdu avec Ronaldo jusqu'à la dernière seconde que si Gonzalo Ramos
2: peut-être qu'il n'a pas mesuré, Martinez.
4: Mais c'est non, mais lui, il dit la réflexion des coachs. Il ne dit pas ce que les gens auraient dit.
7: Mais non, mais même
2: la réflexion du coach.
7: La réflexion du coach ou pas, mais aujourd'hui le mec qui est rentré le match d'avant, il t'a qualifié. Comment tu peux pas le faire rentrer?
4: Mais c'est une
7: faute professionnelle de ne pas laisser rentrer Ramos à la place, ne serait-ce que 10-15 minutes à la fin du match,
4: surtout
7: à la place de Ronaldo.
4: Surtout qu'il te sauve les fesses. Il trouve les fesses 3 jours avant quand même.
2: Et que Cristiano n'a pas été très bon.
4: Oui, et puis
6: il a touché 19 ballons, donc forcément qu'il n'a pas été très bon.
4: C'est fou. C'est même les ballons qu'il a touchés, c'est vers l'arrière, etc.
7: Comme quoi, des fois, quand on dit oui, mais vous fermez votre bouche, si ceci, si cela, il y a quand même des fois des red flags, comme dit Walid, des feux rouges qui sont quand même très clairs dans le football, et quand tu respectes pas ce jeu, et bah souvent tu prends la porte.
4: Et puis surtout, c'est qu'à la fin, les déclarations de Roberto Martinez et Cristiano Ronaldo nous laissent à penser qu'il y avait quand même une association de malfaiteurs.
2: Exactement, mais Roberto Martinez était trop soumis.
4: Entre Roberto Martinez qui félicite Ronaldo pour sa compétition et que Ronaldo félicite Roberto Martinez pour sa compétition.
2: Ils vont se retrouver l'an prochain.
4: Et je sais pas si vous l'avez vu, mais j'ai trouvé Ricardo Quaresma très très bon.
7: Il a sorti le bazooka,
4: il a pris, et ça on en a pas beaucoup en France.
6: Il a la légitimité pour.
4: Il a gagné en 2016, même s'il avait un rôle qui n'était pas titulaire.
2: La dernière info, a priori, c'est Jorge Jesus qui se dirige vers la sélection.
4: Qui était l'entraîneur de Ronaldo.
2: Les gars, merci beaucoup. Walid, Kevin et Elton. C'est Nicolas Jamin qui continue la nuit de l'After. Salut Nico.
8: Ça va Pierrot, c'était bien ces 2 heures avec la MJC Ballard.
2: C'est magnifique.
8: C'est pas mal.
2: Écoute, ils débattent de tout, même des eaux minérales, je t'ai dit.
8: Oui, c'est ça. J'ai passé 3 ans avec eux déjà, mais je suis heureux d'être à distance pour quelques temps encore. Avec Maxime Chanot dans un instant à prendre le relais. Flo Gautreau sera lui depuis Paris. Julien Laurence arrive. Des invités, Younes Belhanda sera avec nous pour parler du Maroc, bien sûr, veille de quart de finale France-Maroc. On est ensemble pendant 2 heures jusqu'à minuit, vous le savez. À la radio sur RMC, mais aussi en télé, After Foot TV et YouTube. Vous serez heureux de nous retrouver en vidéo dans un instant. À tout de suite.
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10: 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Il est 21h58.
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15: 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Il est 22h.
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15: Salut à toutes et à tous. Merci d'être avec nous à la radio sur RMC, à la télé sur After Foot TV et en direct sur YouTube. On est de retour, très heureux de vous retrouver pour deux heures d'émission After Intégrale Coupe du Monde, veille de France-Maroc bien sûr, et je vous rappelle qu'on est au Café Luce à Times Square, plein cœur de Manhattan. On est ensemble pendant deux heures avec mes acolytes, Max Chano est là. Salut Max.
18: Salut à tous.
15: Très heureux de te retrouver Max.
18: Très heureux d'être là aussi.
15: Avant t'as écrit des messages, tes questions pertinentes à Youri Djorkaeff hier. T'as été excellent face à Youri.
18: Je sais pas si j'étais excellent, mais Youri a été très bon en tout cas.
15: Tout à fait. Julien Laurent est avec nous, salut Jules.
19: Salut Nico, salut à tous.
15: Flo Gautreau est là également, salut Flo.
20: Ah, dis-moi Nico. Salut les gars.
15: Non mais Julien, j'ai entendu l'imitation par Flo de Chano.
18: Je suis le seul mec à pouvoir être à New York et à Paris en même temps.
15: Je pense que c'est pas si dur à ça.
20: Dis-moi Jules, ton équipe.
15: Elle va pas aller
20: au bout. C'est pas la meilleure équipe d'Angleterre, Jules.
18: Attends Flo, je vais m'entraîner à ta.
15: C'est méprendre, c'est la même voix. Vas-y Jules.
19: Hier, il s'était mis. Comme ils sont allés voir Youri Djorkaeff, il s'était habillé trop bien. T'aurais dû voir ça. T-shirt blanc moulant, beau gosse et tout. Aujourd'hui, il n'y a plus Youri Djorkaeff. Il s'est laissé aller.
20: Je suis sûr qu'il est en short, là, débardeur.
15: Il a un t-shirt Uniqlo. On dirait moi qui sort en
18: le
15: soirée.
18: Le budget a baissé après 3 semaines à New York.
20: Il y a des très bonnes affaires Uniqlo à faire à New York.
15: Il y a des très bons cadeaux. Uniqlo de la 5ème avenue est le plus cher du monde.
20: Non, mais moi je suis pas allé sur celui-là justement. Je suis allé sur un petit à côté.
15: D'accord.
20: Juste un point 4
18: shows.
20: 4 shows et PP de mon ami Eddy, puisque vous êtes au Café Luce.
15: Ah, Eddy, on le salue. Il est là derrière.
20: Je le salue parce que je suis pas là et je l'embrasse très fort.
15: Le patron du Café Luce qui nous accueille pendant cette Coupe du Monde après New Jersey en cœur de Manhattan. Younes Belhanda sera avec nous dans une demi-heure. International marocain. On l'a convoqué bien sûr en veille de France-Maroc. On va faire pas mal de débats ce soir avant ce quart de finale. Les Bleus sont-ils à l'abri d'une désillusion demain? Ce Maroc est-il plus fort qu'en 2022? Et puis on parlera des Bleus avec une déclaration de Djorkaeff hier dans l'after qui fait un vrai parallèle entre 98 et 2026. On pourra s'amuser, tiens, comparer les deux effectifs et de 11. Lequel est le plus fort? Lequel est le plus séduisant aussi?
19: Un
15: petit mix. Ouais. Ok, on va s'amuser. Hâte de savoir s'il y a une majorité de 2022-26 qui n'a pas encore gagné.
20: Il y a des postes où je suis certain que je mets des 98.
15: Ah mais oui, moi aussi.
18: Je pense savoir à lesquels tu pars.
15: Ah ouais.
20: Il y a des postes
15: défense centrale un des deux.
20: Surtout les latéraux.
15: On verra. On en parlera bien sûr. Équipe type du mondial, ils ont joué à ça tout à l'heure avec Pierre Dorian, Walid, Elton et Kevin.
20: Alors attends, justement, l'équipe type de. J'ai une petite question.
15: Attends, deux secondes, Flo. Oui, deux secondes, Flo. Équipe type avec toi, hein, Jules, elle est prête. C'est très offensif, Julien. Très, très offensif.
19: C'est un beau 4-1-4.
15: Ah ouais, d'accord. Qui prend 3-0 en quart de finale.
19: Non, 4-1-4-1, tranquille. Contrôle, rapidité sur les côtés, tout. J'ai tout.
18: L'équilibre défensif, non, nous.
19: Si, mais mon 1 du 4-1-4-1, le premier 1. Il est là pour ça.
18: C'est l'équipe PlayStation.
15: Flo, tu veux dire quoi, Flo?
20: Non, la question c'était équipe début de mondial ou équipe 8e?
15: Non, avant les quarts de finale.
19: Toi, t'écoutes pas.
15: Tu peux prendre un joueur qui a été éliminé en 8e, hein, pas de problème pour moi.
20: D'accord. Ah ouais, non, mais c'est une bonne question parce que comme on avait déjà fait une équipe sur la première phase de groupe,
15: vous voulez faire que des mecs présents en quart ou pas?
18: Ah non, mais si
15: on peut établir la règle.
18: Non, mais si t'es éliminé en phase de poule, tu peux pas être dans le 11 titulaire.
15: Non, mais j'ai pas des phases de poule. Jusqu'au 8e, je te dis. Voilà, c'est ça.
20: Oui, mais quelqu'un qui a pas été là, par exemple, je te prends un cas. Manzambi.
18: Tu peux.
20: Manzambi. Ouais. Il n'était pas dans 8ème.
18: Bah, tu peux le mettre. Par contre, si tu mets un joueur de la Tunisie, par exemple, Flo, moyen.
15: Il fait un bon 16ème, très bon 16ème.
20: Ah, donc, d'accord, voilà. C'était ça la
15: règle. On va parler de tout ça. Flo aussi veut poser un avis ce soir. Il veut parler, non pas des attaques, mais des défenses des quarts de finalistes dans ce mondial. Il a les stats, évidemment, et notamment celle de l'Argentine qui peut inquiéter, qui prend des buts à chaque match, les Argentins. Est-ce que ce n'est pas la limite absolue pour aller glaner un titre? On va en faire un débat. 32-16 ouvert, vous le savez. Vous nous appelez, on est ensemble jusqu'à minuit sur RMC. Supporters marocains aussi, on vous attend en veille de France-Maroc. D'abord, merci à tous. Je tenais à dire ce message-là. Ça fait un mois qu'on est là, 28 jours qu'on est sur place. Et ce qu'on nous dit à Paris, c'est que ça cartonne. RMC, les chiffres audio sur RMC, à la radio, digital également, sur YouTube, sur Afterfoot TV. Donc merci d'être extrêmement nombreux, d'avoir cassé Internet.
18: Je pense que tu as une grande part de responsabilité sur cette
15: page. Non,
18: absolument pas. Il est modeste au micro, devant la caméra.
15: Moi, j'ai dit c'est une équipe.
18: Une fois que la caméra est éteinte, t'inquiète pas, c'est pour lui.
15: Moi, je suis à la terre droite.
19: Ça on savait. Mais...
18: Je suis Koundé 2026.
19: Pas encore Thuram 98, mais Koundé 2026.
15: Peut-être ce soir, hein. je vais faire deux beaux avis, on ne sait jamais. Alors, Valentin Jamin est avec nous. Salut l'équipe de France, Boston, un moment important, entraînement pour les Bleus. Salut Val.
17: Salut à toutes et à tous.
15: Est-ce que tu assistes au début de l'entraînement de l'équipe de France?
17: Absolument, les joueurs sont en train d'arriver là sur la pelouse de la Bentley University au compte-gouttes. On attend notamment de voir si Aurélien Tchouaméni va prendre part à la séance. C'est la principale interrogation, elle a été soulevée ce matin par Didier Deschamps, puisqu'on rappelle qu'il n'a pas joué.
15: Valentin, on va essayer de te retrouver dans un instant, la liaison est pas bonne. Il y a beaucoup de fritures sur la ligne. On va régler ça dans un instant, c'est un moment important bien sûr. Après les infos qu'on a eues hier, l'enjeu c'est la présence ou non de Tchouaméni à l'entraînement. Deschamps en conférence de presse tout à l'heure a dit qu'on va voir, les nouvelles sont plutôt positives, même si ça va rien changer, Jules. Aucun risque à prendre, ce sera Manu Koné. Voilà.
19: Exactement, ce sera Koné et Rabiot devant la défense. Tu ne peux pas prendre de risque avec Tchouaméni dans la perspective ensuite, et c'est ce que tout le monde espère, d'une demi-finale voire d'une finale où je pense que Tchouaméni, même s'il connaît, fait un bon mondial. Rabiot, pour moi, on avait déjà parlé avec Max, et je crois aussi avec Flo d'ailleurs, sous-estimé pour moi par rapport à ce qu'il apporte à cette équipe-là. Mais pour le deuxième avec lui, tu as besoin de Tchouaméni pour le reste de la compétition s'il y a qualification demain soir. Donc aucun risque à prendre. Pour moi, il sera avec les remplaçants.
15: Bon, on attend les nouvelles, à défaut d'avoir une bonne liaison de la cellule équipe de France, bien sûr. Alors, les Bleus sont-ils à l'abri d'une désillusion, demain soir face au Maroc? On a commencé à en parler hier. Hier, on a fait un débat sur est-ce qu'ils sont aussi autant, voire plus favoris qu'en 2022 avant la demi-finale face au long de l'Atlas. Max, aujourd'hui, quel est le niveau de confiance que peut avoir cette équipe de France avant ce quart de finale?
18: Quand tu regardes un petit peu depuis le début de cette compétition, s'il y a bien une équipe, moi, qui m'a impressionné, c'est bien l'équipe de France. Et je refais encore une fois mon mea culpa, parce que avant la compétition, j'avais des doutes.
15: Ah, tu m'as dit, les gars, je sais le truc,
19: j'étais là.
15: On va revivre en 2002.
19: C'est ça.
15: T'es allé très loin, là.
18: J'avais des doutes. Et je vous présente mes excuses officiellement devant l'écran. C'est vrai que moi, j'avais un petit peu peur, ce problème d'ego. Et finalement, il a été très vite balayé d'un coup de revers de main par Dembélé, par Mbappé, par Olise, par leur comportement sur et en dehors du terrain. Donc, une fois qu'on a mis ça au placard, j'ai envie de parler strictement du sportif, et il est vrai que cette équipe de France, pour moi, elle me plaît, elle m'a convaincu, et c'est de loin la meilleure équipe du tournoi. Je pense qu'il n'y a pas photo. Alors on peut remettre aussi en perspective ce qu'a fait le Maroc depuis le début de cette compétition. On connaît le Maroc, on ne va pas revenir sur le fait que c'est une fédération et c'est une équipe qui a énormément évolué. Je reviens évidemment à cette première mi-temps contre le Brésil, moi, qui m'a vraiment impressionné, et c'est vrai que derrière, bon voilà, j'ai quand même vu quelques carences, notamment les arrières centraux. Aujourd'hui, je me pose la question si le Maroc est plus fort, en tout cas, que le Maroc que j'ai vu contre le Brésil, parce qu'en règle générale, on sait que les équipes nationales montent en puissance. On l'a vu par exemple avec l'Espagne, on l'a vu aussi avec l'équipe de France, et c'est vrai que Maroc contre le Pays-Bas m'a montré quand même qu'il y avait quelques petites lacunes, quelques petites carences, notamment défensives, ce qui me fait dire qu'aujourd'hui, quand tu joues contre l'équipe de France, contre ce quatuor offensif qui est exceptionnel, on va pas revenir dessus, Mbappé qui est le deuxième meilleur buteur après le but hier de Messi, il a 7 buts, Michael Olise qui est le meilleur passeur de cette compétition, sans revenir évidemment sur un Dembélé, sur un Olise, sur un Barcola, enfin bref, cette puissance offensive française me fait dire que non, le Maroc ne peut pas inquiéter l'équipe de France.
15: Mais tu sais, t'as dit un truc intéressant également, est-ce que c'est pas une nouvelle compétition qui commence? Quart de finale. Tu parles de montant en puissance de sélection, c'est pas valable pour les 8 hein, qui sont présents. Peut-être valable pour l'Angleterre, un peu. La Norvège, on va attendre de voir, mais
19: l'Argentine,
15: voilà.
19: L'Argentine surtout.
15: L'Argentine, Tu considères ces montées en puissance à l'antenne?
19: Non, mais dans le sens où ils ont affronté personne, c'est maintenant ça commence.
15: Voilà, c'est ça, ça commence.
19: Oui, oui, c'est ça, oui.
15: Et est-ce
19: ils vont devoir monter en puissance.
15: Est-ce qu'en termes d'intensité, est-ce qu'un Maroc, par exemple, peut monter encore d'un cran, Flo? Qu'est-ce que t'en penses, toi?
20: Non, moi je pense qu'effectivement, il y a trois catégories dans les quarts de finalistes et dans une Coupe du Monde aussi longue. C'est quand même un point sur lequel il faut insister. On n'a pas eu des Coupes du Monde aussi longues que cela. Et on est un peu dans une gestion en mode réduit de ce qui se passe avec les clubs en Ligue des Champions. Et dans ce cadre-là, effectivement, tu as ceux qui sont stables à leur niveau, qui est un haut niveau. Je pense à la France, je pense même à la Norvège qui a son niveau, qui n'est pas au niveau de la France mais qui est stable. Puis après, comme vous l'avez dit, il y en a qui montent en puissance et d'autres qui baissent. Moi j'ai vu la Belgique incroyablement monter en puissance sur le dernier match et, sur la, et y compris sur le coaching de Rudy Garcia. J'ai vu à l'inverse le Maroc, comme l'a dit Max à l'instant, plutôt baisser un peu de pied, et l'Argentine également plutôt baisser de pied après avoir commencé fort. Donc moi évidemment je vais aller plus sur les équipes qui sont stables ou qui montent que sur les équipes qui baissent. Et effectivement, pour répondre à ta question première sur le Maroc et la France, le Maroc est plutôt pour moi un peu moins fort, a fortiori s'ils sont privés de Saïbari, parce que moi je pense que vraiment surtout, leur problème est surtout, devant. Devant. Et à l'inverse, la France n'a pas montré de faiblesse, et à l'inverse, elle a montré des qualités dans des contextes différents. Donc, si je veux répondre factuellement à ta question, je pense que la France est mieux armée et n'a pas à craindre ce Maroc. Je dirais même que le nouveau Maroc, enfin le Maroc, on va dire 2.0, pas celui de 2022 qui était derrière bloc bas, bah va mieux à la France, effectivement, sera encore plus simple à jouer peut-être, même si c'est un beau Maroc.
15: Allez, on va aller voir Valentin, qu'on a retrouvé, Valentin Jamin, équipe de France, entraînement. Salut à nouveau Valentin, la question est simple, est-ce que Tchouaméni est à l'entraînement?
0: Salut. Oui, il est à l'entraînement, il est là, Aurélien Tchouaméni. Il est arrivé accompagné notamment de Manu Koné et de Jules Koundé. Il a mis les chasubles comme tous les autres joueurs de l'équipe de France, donc il va participer au moins au début de la séance. C'est un enseignement ces derniers jours, donc je vous le disais, il s'entraînait à part depuis la veille de match face au Paraguay, donc on va voir s'il fait toute la séance, ce sera un indicateur, même si vu que ça fait 5-6 jours qu'il n'est pas avec le groupe, ça semble quasi impossible, et Julien a raison de le voir titulaire, enfin ça semble très très improbable, mais c'est intéressant quand même de voir qu'il peut commencer la séance, puisqu'il y avait un vrai doute sur sa participation à un moment au quart de finale. Il pourra peut-être être sur la feuille de match, on en saura un petit peu plus. Et sinon, alors je continue de regarder puisque ça se passe en direct, mais le groupe est au complet. De toute façon, Didier Deschamps a précisé qu'il n'y avait pas d'inquiétude particulière, donc c'est une bonne nouvelle pour l'instant. Ce qu'on voit, le premier quart d'heure est ouvert aux médias. Et puis petite indication pour vous faire la carte postale, bon, il fait chaud, une trentaine de degrés, et honnêtement à la louche il y a peut-être 100-200 journalistes, énormément de médias et notamment beaucoup de Brésiliens. Bon, il fallait qu'ils trouvent une autre équipe à suivre, mais il y a beaucoup de Brésiliens, il y a même Néné, l'ancien Parisien, qui est là. Donc beaucoup de présence à l'entraînement des Bleus, là qui s'amusent. Barcola joue au basket, on s'échauffe, on se fait des passes à la main, pas mal de sourires aussi. En ce début de séance, donc, à laquelle participe Tchouaméni.
15: Reste encore avec nous, on va revenir sur la conférence de presse de Didier Deschamps avec toi Valentin dans un instant. Avant qu'on accueille Guillaume au 32-16, là je vois sur le chat, on nous dit globalement la France est ultra favorite, j'ai même vu un 75-25.
19: Ça c'est un peu trop je pense.
15: Ça semble trop.
19: Mais on en avait déjà parlé sur le Maroc. Moi, la faiblesse principale de cette équipe du Maroc, si on va dire Saïbari débute, parce qu'il y a une grosse différence avec et sans, comme on l'a dit tout à l'heure, c'est le manque de profondeur de banc. Et on en avait déjà parlé avant. À un moment, si Bouadi ou El Hanaoui ne peuvent pas finir le match, si El Khanous ne peut pas finir le match, si Ounaï ne peut pas finir le match, si Brahim Diaz ne peut pas. Derrière, c'est beaucoup moins fort. Ce 11-là est très fort. Il n'y a aucun doute là-dessus, surtout le double pivot et après devant. Il n'y a aucun doute là-dessus. Derrière, Issa Diop, c'est la famille, donc pour moi il est fantastique et j'adore ce qui lui arrive avec le Maroc parce que je trouve qu'il le mérite vraiment. Mais Max a avancé un très bon point aussi. Mais pour moi c'est plus si ce match par exemple allait en prolongation, ce qui est très possible aussi. C'est très possible aussi. Pour moi le niveau ensuite des remplaçants en dehors de ce 11 titulaire qui est là, de toute façon il y a aucune surprise. Si Saïbari est prêt, on sait très bien les 11 qui vont débuter côté marocain demain. Et pour moi, une fois que tu dois faire remplacer, je dis pas qu'El Moubaret c'est pas un bon joueur par exemple, mais c'est pas du niveau de El Ainaoui ou de Bouadi, et c'est pareil pour les 4 de devant. Et c'est ça qui moi à mon avis est la faiblesse principale dont les Français peuvent exploiter.
18: Et d'autant plus si Saïbari ne joue pas et que Raimi est titularisé, c'est vrai que c'est voilà, le Maroc va forcément perdre en qualité. Je suis d'accord avec toi par rapport à la profondeur de banc. Et une dernière chose que je voudrais aussi ajouter, c'est que le Maroc a tendance à jouer, et contre une équipe de France qui elle-même est joueuse, je pense que ça peut favoriser l'équipe de France.
15: Bon, on va accueillir Guillaume au 32-16, supporter de l'équipe de France. Salut Guillaume.
21: Oui, salut, bonsoir à tous.
15: Heureux de t'accueillir dans l'After en direct de New York. Alors Guillaume, la question simple que je posais, est-ce que tu as le sentiment que les Bleus sont à l'abri d'une élimination face au Maroc?
21: Moi, j'ai le sentiment qu'ils sont pas du tout à l'abri. Moi, ça me fait halluciner ce que vous dites un peu parce que, certes, il n'y a pas une profondeur de banc marocain, mais ils ont une super équipe. Moi, ils m'impressionnent depuis le début de la compétition, avec au même titre que l'Espagne et l'Argentine. Pour moi, c'est mes trois favoris. Et le Maroc est beaucoup plus fort qu'il y a 4 ans. La France, par contre, on parle beaucoup des 3, voire 4 fantastiques devant et tout ça. Mais déjà, Deschamps, il ne fait pas jouer N'Golo Kanté, qui est le meilleur numéro 6 du monde. On l'a vu encore sur les
18: joueurs.
21: Pardon.
18: Vas-y.
21: Ouais, je finis.
18: T'excuses pas, Guillaume. Non, t'as le droit d'avoir un avis.
21: Je finis mes arguments. Donc, N'Golo Kanté, on l'a vu sur les matchs amicaux. À chaque fois qu'il est rentré, il est extraordinaire. Donc, il joue pas. Bon. Après, les latéraux, on en parle tout le temps. Digne, pour moi, qui est meilleur que Théo Hernandez, c'est pas non plus le summum, quoi. On a 2 super défenseurs centraux. Mais niveau défensif, l'équipe de France, elle me rassure pas, quoi. Et face à une super équipe du Maroc, pour moi, ça va être plus compliqué qu'il y a 4 ans en demi-finale. Parce qu'on n'a pas cette assurance défensive, même si Upamecano et Saliba...
18: T'as les 2 meilleurs centraux du tournoi.
21: Exactement. Mais on prend le feu, on prend le feu sur les latéraux.
18: T'as le sentiment qu'on a pris le feu
15: sur les latéraux ou pas, les gars? Je sais pas, Flo, qu'est-ce
20: que t'en penses?
21: Jules Koundé, ça fait peur. Hein. On a pris 2 buts. C'est quoi les 2 buts qu'on a pris dans la compétition? Et puis on s'est fait peur sur d'autres occasions où Mike Maignan a assuré. Ouais. Parce que là, c'est pareil, on a un super gardien. Mais après, ouais. Moi, je suis pas rassuré parce que Tchouaméni et Rabiot non plus. Moi, franchement, ouais, je comprends pas qu'il fasse pas rentrer. C'est pareil, Deschamps, personne lui dit. Il fait tourner 14 joueurs, quoi. On a 26 joueurs, il en fait tourner 14.
15: Oui, mais c'est comme ça. Plus tu avances dans la compétition, plus tu affines ta compo. Flo, vas-y, tu peux réagir à ça. Sur le manque de turnover. Attends, Guillaume, on revient dans un instant.
20: Moi, je pense qu'effectivement, les faiblesses, moi, je les ai. On en a parlé, elles ont été en partie rectifiées. À partir du moment où tu as changé Hernandez par Digne, tu as réglé une partie de ton problème. Moi, effectivement, je ne suis pas fan de Koundé. Ça fait partie. Je suis assez d'accord. C'est le seul point avec lequel je suis d'accord avec toi. Ça fait partie des points faibles de l'équipe de France, peut-être les points sur lesquels peuvent insister les Marocains. Mais néanmoins, le vrai problème, c'est que, et je rebondis un peu sur ce qu'a dit Julien tout à l'heure, pour moi, le point faible global du Maroc, c'est son attaque. Alors évidemment, il y a Saïbari, mais on n'est pas certain qu'il soit là. Et puis, c'est surtout le reste de l'attaque. Et ce point faible-là, il ne va pas donc mettre en danger notamment la charnière centrale, qui elle est bonne, Saliba ou Upamecano. Donc, je ne suis pas certain que ce soit là-dessus.
15: Bon, après, vas-y.
20: Là où, à l'inverse, effectivement, ce qui m'intéresse de voir, moi, c'est le milieu de terrain. C'est-à-dire que c'est là que les Marocains sont très forts et ont justement le supplément technique, le supplément d'âme technique qui, moi, je pense, nous manquait au début et que je regrettais par rapport à des équipes passées. Mais je pense juste, pour reprendre le scénario de Julien, que même si tu es challengé par ce milieu de terrain, par la salle des machines dans un premier temps dans le match, il y a plusieurs temps dans un match aujourd'hui. Et les temps 2, 3, 4, ils vont être gagnés par les Français par rapport à la profondeur de banc et par rapport à ce qu'il y a sur le banc des Français notamment.
18: La bataille du milieu de terrain, elle va être intéressante. Je suis d'accord avec toi, que ce soit Boadi ou El Aïnaoui, qui peut-être les deux meilleurs, en tout cas, joueurs marocains actuellement. Joueurs marocains actuellement. En tout cas, leur entente, le duo qui a été exceptionnel, je le répète, contre le Brésil. Je trouve que ça a été un petit peu en déclin sur les derniers matchs, et notamment Ayoub Boadi. Ça va être intéressant de voir justement comment Rabiot et Koné vont arriver à contrer un petit peu justement les arguments techniques de ces deux joueurs-là. Par contre, là où je suis pas d'accord avec toi, pour moi, le rapport de force qui est complètement déséquilibré, c'est entre les arrières centraux marocains et l'attaque française. Et je sais que je vais être contre Julien quand il parle Issa Diop, qui visiblement un très bon ami à lui.
15: C'est la famille. C'est la famille. C'est un argument de valeur.
19: D'accord. Tout à fait. Ouais. C'est ça.
18: Donc, heureusement que j'ai pas joué, sinon il aurait dit Maxime, c'est la famille, on peut pas y toucher. non, mais sérieusement, quand tu vois Mbappé, quand tu vois, on va pas revenir sur le quatuor, et j'ai beaucoup de respect évidemment pour Issa Diop, qui est un super joueur. Shadi Riyad, quand même, faut pas oublier que c'est un joueur qui joue quand même à Mechelen en Jupiler League.
15: Oui, mais la Coupe du Monde, c'est un autre contexte.
18: Oui, non, mais c'est différent. Oui, mais c'est un autre contexte. Ouais, là, il y a une histoire un peu de fierté nationale. Attends, je termine. Excuse-moi, Flo. Ouais. Il y a une histoire de fierté nationale, évidemment, quand tu joues et tu portes la tunique de ton pays. Tes forces sont décuplées, mais bon, on est en train de parler du meilleur joueur quasiment de la compétition, qui a quand même challengé les meilleurs défenseurs centraux, qui les a mis dans sa poche. Ouais. Moi, vraiment, pour terminer avec ça, je pense que le rapport de force offensive de l'équipe de France contre celui défensif du Maroc, pour moi, il n'y a pas photo. Et je vois, à mon avis, en tout cas, le match va se jouer sur cet aspect-là.
19: Ouais. Tu sais ce que la blessure de Tchouaméni, elle entraîne aussi? Elle enlève à Deschamps l'option de passer en 4-3-3, de repasser en 4-3-3. Et je te jure qu'il y a pensé. Pour ce match-là et pour la suite de la compétition.
15: Comment ça ? Ah là, c'est une info que tu nous donnes.
19: Non, mais de revenir à ce que. Parce que cette attaque de feu, ce 4-2-3-1, c'est pas du Deschamps. C'est pas du tout le style Deschamps, c'est pas la philosophie Deschamps, c'est pas ce qu'il fait. Ça reste un entraîneur conservateur, ça reste un entraîneur qui est avant tout un coach beaucoup plus défensif qu'offensif. Et pour moi, la blessure de Tchouaméni, elle lui a enlevé cette option de pouvoir revenir à un 4-3-3. À un truc beaucoup plus stable au milieu de terrain avec Rabiot, avec Tchouaméni et avec Koné, ce qui à mon avis il a toujours eu dans un coin de sa tête pour comme Jacquet en 98. Mais n'oublions pas que Jacquet et Deschamps, c'est compi conforme, c'est le père et le fils,
15: oui,
19: c'est le mentor et l'apprenti, tout ce qu'on veut.
20: Avec une différence, moi je suis assez d'accord avec toi et je pensais d'ailleurs qu'il pouvait repasser en 4-3-3 à un moment ou un autre, ou même ponctuellement par rapport à un adversaire. Donc je te suis là-dessus. Il est un peu condamné à y aller avec son système. Et c'est peut-être d'ailleurs là, dans les matchs vraiment avec des équipes protagonistes, qu'on va voir si le fameux déséquilibre peut être un risque. Mais il y a une telle supériorité, et je voulais revenir par rapport à ce que disait Max, les joueurs qu'il a cités, même Boadi qu'on connaît bien, l'expérience dans les grands tournois, dans les moments maintenant qui vont arriver en quart, demi et finale, là c'est important. Et là il y a une différence aussi dans les deux effectifs. Après, pour revenir à ce que tu dis tactiquement, Julien, c'est vrai que c'est pas l'ADN de Deschamps, mais sauf que Jacquet, lui, n'avait pas le même matériel offensif que Deschamps. Et ça, c'est quand même une donnée fondamentale. C'est-à-dire que si Deschamps, on en a parlé avec Patrick Vieira hier, fait ce choix, il le fait pas seulement pour, comme on l'a dit parfois, c'est la vie de Patrick Vieira en tout cas, pas seulement pour dire je vais finir sur une note plus offensive pour ne pas avoir l'étiquette qu'on m'a collée avant. Il le fait parce qu'il a toujours été pragmatique et son pragmatisme du jour, c'est d'observer qu'il a un réservoir tel devant qu'il est presque obligé de s'en servir et qui va essayer de gagner ses matchs comme ça. C'est pas tant par panache que par, une nouvelle fois, par un pragmatisme, mais un pragmatisme qui nous va bien, parce que ça donne 14 buts marqués pour l'instant depuis le début de la Coupe du Monde.
15: Bon. Vas-y.
18: Est-ce qu'on sait exactement quelle est la composition marocaine?
15: On va en parler dans un instant. On va consacrer le prochain talk avec Younes Belhanda qui arrive au Maroc, bien sûr. Valentin Jamin, avant de te libérer, est-ce que tu es encore devant l'entraînement de l'équipe de France? C'est terminé, premier quart d'heure.
0: Ça se termine. Là, ils sont en train, les joueurs, de faire des petits exercices avec le préparateur physique Cyril Moine. Donc, Tchouaméni est encore là. Tout le monde est au complet. Et juste sur ce que vous disiez sur le système, on a demandé à Guy Stéphane, l'adjoint de Didier Deschamps, si pour un match comme celui-ci, ils avaient éventuellement pensé à changer de système. Et nous a souri en disant, en gros, non, on sait que vous en parlez beaucoup. On sait que tout le monde a un peu envie qu'on revienne à l'équilibre, mais ça n'a pas été une idée, je ne crois pas. Donc, voilà. Pour l'instant, vu en plus l'état de forme de Tchouaméni, nous, en tout cas, de ce qu'on sait, il n'y a pas eu hésitation, effectivement, parce que Tchouaméni était blessé et parce qu'ils veulent aller au bout avec ce système qu'ils travaillent depuis quand même 2 ans, il faut le rappeler. Et ce serait changé en cours de route, quelque chose qui est travaillé depuis de longs mois.
15: Bon, voilà, Valentin Jamin en direct. Hein. Tu peux nous rappeler la compo probable, du coup, très rapidement, on la connaît. Hein. Le seul doute, et on va peut-être savoir, avoir des idées aujourd'hui, concerne Barcola ou Doué sur le côté gauche.
0: C'est ça. En fait, on aura le même 11 que contre le Paraguay. Le doute, c'est Doué ou Barcola, ailier gauche, puisque Doué, en entrant, a obtenu un pénalty face au Paraguay. Donc, Maignan dans la cage, Saliba, Upamecano, la charnière, à droite, Koundé, à gauche, Lucas Digne a gagné sa place. Le double pivot, Koné et Rabiot, puisque Tchouaméni va être trop juste. Michael Olise en soutien de Mbappé, à droite, Dembélé, et donc à gauche. On vous dira tout à l'heure, parce qu'on saura probablement qui de Doué ou de Barcola sera à gauche.
20: Moi, je parie, Nico, d'ailleurs, sur Barcola, parce que, dans l'idée de Deschamps, dans l'idée de ce qu'il a installé, finalement le Barcola titulaire qui commence à user les défenses et dont profite Doué derrière, il n'y a pas de raison de le changer, d'autant plus que là on retrouve une configuration plus conforme au jeu de Barcola avec une équipe qui joue et des espaces, ouais, et notamment sur le côté droit avec le couloir Hakimi Brahim Diaz. Donc pour moi il y a toutes les raisons pour que Barcola soit reconduit titulaire.
15: Très bien. Tiens, les infos qui parlent de la seule équipe de France. Discussion en cours rapide entre Deschamps et Aurélien Tchouaméni. Échange bref entre Tchouaméni également et Guy Stéphane. Voilà pour les infos. Merci Valentin. À très vite sur RMC. Bien sûr, on va poursuivre cette première heure de l'After sur RMC, After Foot TV. Je vous rappelle qu'on est en direct vidéo aussi sur la chaîne YouTube de l'After. Vous êtes très nombreux à nous suivre, plus de 3000 à nos côtés. Merci d'être avec nous dans un instant. Younes Belhanda sera avec nous. J'aimerais qu'on parle également du côté droit marocain. Hakimi, Brahim Diaz, est-ce que ces deux-là peuvent faire mal à l'autre côté gauche français défensivement? On va faire le débat avec Younes Belhanda. Vous nous suivez sur RMC. A tout de suite, c'est l'After en direct de New York.
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15: La chaîne YouTube de l'After, d'être toujours aussi de nombreux, de plus en plus nombreux à nous suivre depuis le début de ce mondial. Maxime Chano à mes côtés, ici au Café Luce, au cœur de Manhattan, près de Times Square. Julien Laurence est là également. Flo Gautreau en direct depuis notre studio à Paris. Et Younes Belhanda qui nous rejoint. Salut Younes.
0: Salut, salut à tous.
15: Salut, ouais, salut Younes. Nous aussi on monte en puissance, hein, au fur et à mesure de l'heure. Là. On a démarré phase de groupe. Et là on arrive en quart de finale avec Younes. Hein.
2: C'est vrai, on fait rentrer les bons joueurs.
15: International.
3: C'est les stars maintenant.
15: On a deux internationaux maintenant. Ouais. Un luxembourgeois et un marocain. Voilà.
0: Moi je rentre qu'en finale. Hein.
15: Tu rentres qu'en finale, toi, d'accord. Younes, tiens, rapidement, une info que nous fait parvenir Fabrice Hawkins à l'instant. Aurélien Tchouaméni va prolonger au Real Madrid. On savait qu'il y avait des doutes, hein, sur l'avenir de Tchouaméni, de Camavinga aussi au Real. On ne sait pas, ce sera sûrement un sort différent pour Camavinga. En tout cas, voilà pour lui. Bon, ça va le séréniser, peut-être, ça y est, c'est bouclé. Il va prolonger au Real, Aurélien Tchouaméni. Information, Fabrice Hawkins, accord trouvé entre l'international français et le Real.
3: Ça veut dire que Mourinho compte sur lui, et ça, c'est très important.
15: C'est très important pour lui. Younes, on a commencé à parler de l'équipe de France, la confrontation, le rapport de force entre ces deux équipes. On est heureux de t'avoir avec nous pour développer également sur le sujet. Tiens, d'abord, la question qu'on menait à l'instant, c'était les Bleus sont-ils à l'abri d'une désillusion? Est-ce que tu penses, toi, que l'équipe de France est largement favorite avant ce quart de finale face au Maroc? Après, on va rentrer dans le détail.
0: Largement favorite, non. Après, si tu me dis par rapport aux exploits précédents de l'équipe de France, on dirait oui. Mais sur un match à élimination directe, où tu sais que depuis longtemps, le Maroc excelle aussi dans les phases à élimination directe, que ce soit à la Coupe du Monde 2022 et à la Coupe d'Afrique. Donc voilà, on est serein et voilà, ce sera un match bien sûr très disputé, mais le Maroc a toutes ses chances de passer.
15: Tout à l'heure, on sera en direct avec Nicolas Pelletier, hein, qui couvre l'entraînement du Maroc. C'est à partir de 23h15, heure française. Alors, moi, je veux qu'on parle également du côté droit marocain. Achraf Hakimi, Brahim Diaz. La stat, c'est que Younes, depuis le début du mondial, 50% des offensives sont à droite, côté marocain. L'autre partie est partagée entre l'axe et le côté gauche. Beaucoup disent, effectivement, que Brahim Diaz, qui a déjà 4 passes décisives, hein, quand même, ce mondial. Hein, certains l'ont critiqué, ce mondial à Brahim Diaz. Il a 4 passes quand même, derrière un Michael Olysée, meilleur passeur. Est-ce que vous pensez que là, on a un point intéressant de bascule dans ce match-là, Younes, face à Dean Barcola, si sa titularisation est confirmée?
0: Si tu vois bien l'équipe du Maroc, ils ont un côté gauche assez performant avec le ballon, où ils arrivent à garder le ballon. Ils ont des manieurs qui savent conserver le ballon, et c'est ce qui fait que on crée un déséquilibre sur le côté droit, où vous savez très bien qu'un Hakimi prend beaucoup la profondeur, se projette beaucoup vers l'avant. Donc voilà, qui libère des fois le côté où Diaz peut rentrer dans l'axe. On l'a vu faire la passe décisive, je crois que c'était contre le Brésil. Et voilà, où Hakimi se projette beaucoup. Donc c'est vrai que sur le côté gauche, on fait beaucoup de déséquilibre pour finir sur le côté droit. Donc voilà, il va falloir continuer à travailler sur cet axe-là. Et bien sûr, il y aura d'autres choix tactiques, d'autres plans de jeu pendant le match.
4: Après, je modère un petit peu. Hein. C'est vrai qu'il y a Brahim Diaz et a 4 passes décisives. Attention, hein, c'est exceptionnel. Mais il y a 2 passes décisives contre le Canada. Où est-ce que le Canadien a été en transition offensive? Il y avait énormément d'espace et on a vu comment les Marocains ont marqué les 2 derniers buts. Donc attention, hein, ça ne remet pas en cause le niveau du joueur et ce qu'il est en train de faire avec le Maroc. Mais les 4 passes décisives, je ne sais pas si tu peux les comparer par exemple aux 5 passes décisives de Olysée, qu'il était plus dans le jeu à un moment donné, où est-ce que les équipes étaient bien placées, bien en bloc, bien organisées. C'est moins le cas avec les 2 dernières passes décisives de Brahim Diaz.
15: Julien, qu'est-ce que t'en penses, toi? Est-ce que c'est une chance, ce côté droit marocain, par rapport à leur opposition, hein, sur cette aile-là, Dean Barcola?
3: Pour moi, c'est la clé principale du match, de toute façon. La façon déjà dont Brahim Diaz s'est remis de la désillusion, déception, tout, peu importe comment on l'appelle,
15: du trauma de la Panenka.
3: Exactement, voilà. De la Panenka. C'est passé. Moi, je trouve ça assez exceptionnel, sincèrement, parce que je pense qu'on était beaucoup à regarder ce match en finale de la CAN en se disant il va être au fond du trou, ça va être très compliqué pour lui de revenir. Et 6 mois plus tard, c'est un des très bons joueurs de cette Coupe du Monde. Pour moi, ce côté droit, oui, c'est leur force principale, surtout si Saïd Barry ne joue pas. On l'a dit, ce sera encore plus le cas. Ils seront encore plus dépendants de ce côté droit, de la complémentarité entre Brahim et Hakimi, de cet Hakimi qui est incroyable, hein, qui joue 65 matchs dans une saison et qui continue à courir comme ça, être à droite,
15: comment
3: à gauche.
15: Comment tu trouves Hakimi sur ce mondial-là?
3: Moi, je le trouve très bon, mais je le trouve très bon dans un collectif qui a besoin de son énergie et de son activité. Donc, ça ne se voit pas forcément par des buts et des passes décisives, mais pour moi, il déséquilibre énormément les équipes adverses. Contre le Brésil, par exemple, ils ont eu un mal fou. Ils ne savaient pas où est-ce qu'il allait être, son prochain mouvement, ses appels de balle. Il venait, il repartait, il décrochait. Il jouait vers l'avant. À un moment, il était sur la même ligne que Saïbari. Après, il était sur la même ligne que Bouadi. Puis après, il était juste derrière Brahim. Sincèrement, pour moi, je pense que c'est un cauchemar pour défendre contre un joueur comme Hakimi. Je pense qu'on peut remercier Luis Enrique et le PSG aussi de lui avoir donné cette dimension. Alors, avec lui aussi, son travail personnel, etc. etc. Mais pour moi, ce côté droit, c'est la clé du match principal. Merci, demain.
5: Moi, je pense que c'est la clé pour la France. C'est-à-dire que je pense que c'est à la fois la meilleure arme et l'arme qui peut se retourner contre le Maroc, comme je disais tout à l'heure. Et à ce titre, ça va être capital parce que Hakimi connaît son adversaire direct, qu'il soit Doué ou Barcola. Je ne pense pas que ce soit tout à fait le même Hakimi dans ce cas-là. Je parle offensivement. Soit il apporte un peu moins parce qu'il sait qu'il a du feu et pas seulement avec Barcola ou Doué, parce qu'avec les permutations parfois t'as Dembélé qui vient dans ce côté aussi, bref, avec le poids offensif des Bleus. Soit il attaque comme d'habitude, on va dire, il se projette comme d'habitude, et là dans ce cas-là c'est une chance pour la France. Donc j'ai envie de dire que le fameux déséquilibre qu'on craignait pour les Bleus, il risque peut-être de se produire côté marocain. Donc effectivement t'as raison, c'est une clé. Mais c'est une clé qui sera peut-être à l'avantage de la France.
4: Ouais. Max. Moi, je voulais justement interroger Younes par rapport à... J'ai mis en avant le déséquilibre qu'il y avait, en tout cas l'inégalité entre l'attaque française et la défense marocaine, et notamment cette défense centrale. J'avais dit un peu plus tôt, alors Issa Diop qui fait une très belle compétition, on sait que Riyad était touché. Il a décidé, en tout cas Wabi a décidé de titulariser Alal sur le dernier match, qui pour moi était en danger. Qu'est-ce que t'en penses, toi, de ce joueur-là, de cette complémentarité avec Issa Diop? Est-ce que tu penses que justement ça peut être un peu le point d'interrogation de cette équipe marocaine? Est-ce que ça pourrait justement être un avantage pour l'équipe de France? Parce que je mettais en parallèle Kylian Mbappé contre les défenseurs contre lesquels il a joué, puisqu'il les a tous mis dans sa poche. On parle de Alal qui est quand même un bon joueur, mais qui n'a pas un niveau international. On le rappelle, lui qui joue par exemple à Malines du côté de la Belgique. Qu'est-ce que t'en penses, toi, d'un point de vue purement footballistique? Est-ce que tu penses que Riyad va être de retour? Voilà, qu'est-ce qui se dit sur les derniers jours, en tout cas?
0: Sur ce qu'on a vu, les images qu'on a vues, on a vu que Riyad avait fait l'entraînement collectif. Donc pour l'instant, on n'a pas encore plus de nouvelles que ça. On n'en aura pas, je pense, avant le match. Mais le point où je veux être plus accentué sur ce point-là, c'est sur la conservation du ballon. Le Maroc devra garder le ballon et faire courir cette équipe, parce qu'on sait très bien que devant, bien sûr, ils savent presser. Mais quand tu gardes le ballon longtemps, ça a peut-être tendance à déséquilibrer l'équipe de France. Donc c'est pour moi, c'est avec le milieu qu'on a, c'est de faire courir cette équipe. Là, sur la permutation, c'est exceptionnel, parce qu'ils ont un coffre au milieu où c'est des marathoniens au milieu. Et avec aussi un Hakimi en transition, eh ben ça peut leur faire très mal. Et surtout finir les actions, parce qu'on sait que cette équipe de France, pareil, en transition, eh ben c'est chirurgical. Donc finir bien les actions du côté marocain, et après bien sûr dans l'animation défensive, et bien se replacer en bloc et laisser le moins d'espace et couper les liens entre Olise et l'attaque française, qui pour moi est la meilleure attaque de cette Coupe du Monde. Donc voilà, c'est faire très attention, finir les actions.
5: Après il y a un truc important, effectivement tu l'as dit, c'est de conserver le ballon. J'avais trouvé remarquable la façon, même quand ils étaient menés, les Marocains, dont ils l'avaient fait face aux Pays-Bas. J'ai trouvé que là c'était la maturité nouvelle et le talent vraiment nouveau par rapport à ce qu'on avait vu en 2022 évidemment, mais j'ai trouvé qu'ils avaient cette patience-là, effectivement, de garder la possession,
4: oui,
5: calmement,
4: Flo, mais je te coupe.
5: De faire tourner.
4: Je te coupe parce que c'est aussi le Pays-Bas qui leur a permis de laisser le ballon aux Marocains. Et on parlait justement du rapport de force entre cette génération émergente, c'est-à-dire le Maroc, et cette génération vieillissante, entre guillemets, les Pays-Bas. C'est vrai que c'était incompréhensible la manière dont les Pays-Bas se sont positionnés. Donc forcément, ça a donné beaucoup de liberté au milieu marocain. Et je suis d'accord avec toi, la possession était marocaine contre les Pays-Bas. Mais
5: non,
4: il y a
5: même
4: aussi
5: dans la construction,
4: le jeu des Pays-Bas qui a permis aux Marocains de pouvoir jouer de cette
5: d'accord.
4: manière.
5: Après, ce que je voulais juste dire, c'était, et s'ils sont capables de garder cette maturité, même face, on va dire, à l'ogre français, ce sera... C'est pour ça que je pense beaucoup à l'étape psychologique des troupes, d'un côté ou de l'autre. Je pense que les Bleus, ils ont une forme de force... Encore plus grande depuis le début du tournoi et avec les matchs récents, encore plus grande avec ce match contre le Paraguay qui aura donné beaucoup de choses en termes mental à cette équipe plus qu'en termes tactiques. Et c'est peut-être un élément, une brique qui leur manquait encore dans, la, dans le côté oui. soudé. Mais en revanche, on va voir aussi comment le Maroc arrive à vouloir quand même jouer son jeu, à ne pas se précipiter, à ne pas, on va dire, flipper quoi, de jouer contre l'équipe de France. Et je pense qu'ils sont capables d'être comme ça, qu'ils ont des certitudes. Moi, ce que j'ai senti, en tout cas, en dehors effectivement de la tactique adverse, c'est qu'ils étaient capables, même quand ils étaient menés et que parfois tu as un sentiment d'urgence qui te fait un peu te précipiter. J'ai trouvé qu'il y avait beaucoup de maturité, beaucoup de talent. Donc c'est ça qui va être intéressant footballistiquement oui. et psychologiquement.
15: Alors tiens, on va accueillir Sam au 32-16, supporter des Lions de l'Atlas. Salut Sam.
6: Salut les gars.
5: Salut Sam.
4: Salut Sam.
15: Bien
4: salut
15: et
4: Sam,
15: toi, t'es en forme?
6: Ouais, moi je suis en forme, je suis bien, je suis dans le jardin là, il fait bon.
15: T'appelles d'où?
6: Là, moi je suis en région parisienne. Je suis en région parisienne.
15: Bon, demain ce match, France-Maroc. Comment le Maroc peut arriver à sortir l'équipe de France de ce mondial? Tout à l'heure, Younes expliquait que les Marocains pouvaient effectivement imprimer un rythme, en tout cas avoir une possession pour les mettre à l'abri notamment d'une domination française.
6: Bon, on a pas 36 solutions en réalité. C'est soit, pour vulgariser un peu, soit on décide d'attendre en bloc médian, bloc bas pour éviter de se manger une transition. Ça, c'est hors de question avec Wahbi. Je pense qu'on l'a tous

0: les actions. Il va falloir absolument finir les actions par quelque chose.
1: Mais ça, est-ce que justement tu ne penses pas que c'est l'un des points faibles du Maroc?
0: Absolument, bien sûr que c'est un des points faibles. On l'a vu, et l'absence de Saïbari ne va pas arranger les choses. Après, Rahimi va ramener autre chose. Je pense que la France, pour l'instant, la France n'a pas eu affaire à ce genre de joueur qu'est Rahimi, avec toutes les qualités et les défauts qu'on lui connaît. C'est qu'il est capable d'étirer la défense centrale. Et on l'a vu contre le Paraguay à une ou deux reprises, quand Saliba a dû sortir, a dû s'exiler un peu sur le côté, que ça avait causé des difficultés, où ils se retrouvaient à se regarder un peu en se demandant qu'est-ce qui allait arriver dans leur dos. Et je pense que ce joueur-là, ils n'ont pas eu encore à le gérer dans la compétition. Ce n'est pas Jackson, ce n'est pas le remplaçant norvégien, ce n'est pas le joueur irakien. C'est vraiment particulier, c'est quelqu'un qui va être dans la provocation tout le temps. Donc moi, je pense que ça va être un match très très intéressant. Après, je ne vous cache pas que la France est le titre favorite. Nous, ça nous convient bien. Tout le monde s'imagine la France gagner. Nous, ça nous convient très bien. On y va avec nos forces, mais il n'y a pas de regret. Nous, les gars, moi, j'avais appelé en début de Coupe du Monde, je ne sais pas si tu te rappelles, Nico. J'avais dit que l'objectif, c'était top 10, c'est d'être encore dans les 10 meilleures nations mondiales pour pouvoir prétendre en 2030 à domicile à vraiment beaucoup plus avec l'apport des petits jeunes.
2: T'as raison, c'est le projet.
0: Nous, on est dans le projet. On est vraiment dans
2: le projet. C'est le projet avec 2030, ce mondial sur trois pays, Portugal, Espagne, Maroc, surtout. C'est le projet.
0: Demain, Nico, si demain la France perd, ça fait un petit tremblement de terre, mais si le Maroc perd demain. On retourne à nos occupations, c'est terminé, il n'y a pas de problème.
2: Je vais demander à Younes, je posais la question, c'est à deux secondes. La Coupe du Monde du Maroc est déjà réussie, Younes, ou pas pour toi?
3: Elle est réussie, mais les ambitions du Maroc ont totalement changé. Vous savez, quand vous avez fait demi-finale en 2022, avec le gros travail qu'ils ont fait, ils ont affiché les joueurs, que ce soit les joueurs, l'entraîneur, le président de la fédération, ils ont affiché les objectifs. Et l'objectif, c'est d'aller jusqu'au bout. Quand tu es déjà arrivé au stade des demi-finales, qu'est-ce que tu te dis? Ben, on arrive aux demi-finales. Qu'est-ce qu'on peut faire de mieux? Ben, c'est aller en finale et essayer de la gagner. Quoi qu'il se dresse devant toi, que ce soit bien sûr l'ogre français et les quatre de devant.
4: Si tu veux être champion du monde, Lionel,
3: si tu veux être champion, tu dois gagner les meilleurs. Exactement. Et montrer que t'es les meilleurs, c'est en gagnant les meilleurs. C'est ça.
4: Et c'est là que moi je veux rebondir un petit peu sur ce que disait Flo, et je suis d'accord avec toi par rapport à ce que disait aussi Younes, c'est-à-dire que le Maroc doit absolument finir ses actions, doit marquer, de toute façon c'est primordial si tu veux gagner contre cette équipe de France, tu peux pas te permettre de galvauder tes occasions. Par contre, par rapport à la possession, et je suis d'accord avec toi Flo, mais quand tu regardes, on mettait en comparaison ce qui s'était passé contre les Pays-Bas, où j'avais dit que les Pays-Bas avaient laissé le Maroc avoir le ballon, regarde ce qui s'est passé sur les 15 premières minutes contre le Canada. Quand le Canada est venu chercher très haut les Marocains, ça a été très très compliqué. Alors évidemment, on sait comment fonctionne le Canada, il y a un peu moins de qualité que l'équipe de France, ils ont beaucoup misé sur le pressing. On sait aussi que l'équipe de France ne va pas aller chercher les Marocains peut-être aussi haut et aussi fort, mais attention, quand il y a énormément de pressing, énormément de pression, j'ai le sentiment que dans la possession, ça devient quand même tout de suite plus compliqué pour les Marocains, malgré toute la qualité qu'ils ont au milieu de terrain.
3: Après, pour revenir contre le Canada joue avec deux attaquants qui restaient pour bloquer spécialement Bouadi et El Aïnaoui. La France, avec un attaquant, ne jouera pas comme le Canada, à moins qu'ils se disent « je vais venir en bloc bas ou bloc
5: avec
3: médian ».
5: Il y a un peu en 4-4-2, la France.
3: Depuis
5: le début en 4-4-2. Les matchs, ils sont en 4-4-2 en phase défensive.
3: Mais c'est pas la même couverture que ce qu'ils ont fait le Canada, parce que tu verras pas un Mbappé et un Olise venir à chaque fois impresser le défenseur et un couvrir le milieu. Ça tu le verras pas avec l'équipe de France. Donc c'est ce que je dis avec le Maroc. Si ils arrivent à bien garder le ballon et à se retrouver au milieu avec El Khanous, qui est normalement un milieu de terrain, et un Brahim Diaz qui vient s'interposer aussi dans le milieu, ils seront majoritaires dans le milieu de terrain, donc supérieurs à cette équipe de France, et c'est là où ils peuvent leur faire mal. Mais comme je l'ai dit, faire attention aux pertes de balles, parce que là ça peut créer des dangers. Mais s'ils gardent le ballon, ils seront en supériorité numérique dans le milieu, et c'est là où ils peuvent faire mal à la France. Et la France, faut se dire que depuis le début, elle n'a jamais été menée. Donc si le Maroc marque en premier, va falloir
2: comment la France va réagir.
3: Comment va réagir la France,
2: ouais, c'est ça. Un mot également, les gars, sur la profondeur de banc, parce que c'est hyper important. On le sait, ça fait des années qu'on le dit, les 5 remplacements, plus éventuelle prolongation, le changement bonus. Là, il n'y a pas photo. il n'y a pas photo sur le groupe, l'ensemble du groupe, Julien.
5: Ouais, ouais,
2: la France, un énorme avantage quand on voit les deux bancs. Il n'y a absolument rien à dire en termes de comparaison.
5: Ouais, c'est le point faible que, en tout cas, que j'ai souligné tout à l'heure par rapport à cette équipe du Maroc, parce que ce 11, il est très fort. Moi, je suis tout à fait d'accord avec ce que Sam a dit, ce que Younes a dit aussi tout à l'heure. Moi, j'aime beaucoup cette équipe.

0: plat, elle m'a impressionné par moments contre le Brésil, contre les Néerlandais, etc. Mais quand tu ressors de ce 11-là, et encore moins quand tu n'as pas Raimi sur le banc et que Saïbari joue, puisque là, on ne sait pas exactement le... Ça se trouve, on n'aura pas Saïbari du tout, d'ailleurs. Derrière, c'est moins fort. C'est moins fort au milieu, c'est moins fort sur les côtés. C'est tu, ton, ton, ta, ta profondeur de banc et tes joueurs qui peuvent entrer en cours de jeu, surtout s'il y a prolongation, sont moins forts que ce que Deschamps aura sur le banc. Ça, c'est indéniable. C'est sûr. Donc après, ça peut faire la différence. Ça peut aussi ne pas faire la différence. Et là, le Maroc peut gagner en 90 minutes sans, avec aucun changement ou un seul changement pour gérer ou peu, peu importe. Oh. Mais c'est vrai que ça, c'est un, encore une fois, un des trucs clés du match.
1: On va en parler dans un instant. On va faire une pause rapide. On reste avec Florent Gautreau, Maxime Chano, Julien Laurent, Younes Belhanda. Je veux qu'on parle aussi de Yacine Bounou, l'importance qu'il aura peut-être demain soir face à la force de frappe offensive de l'équipe de France, l'un des meilleurs gardiens de ce mondial bien sûr. On fera une comparaison avec Mike Maignan notamment. On va s'amuser là-dessus. Vous restez avec nous, vous écoutez l'After en direct sur RMC, sur After Foot TV, sur YouTube. On est ensemble jusqu'à minuit, 32-16 ouvert. Merci Sam d'être venu au 32-16. À très vite sur RMC.
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1: Julien Laurence est là, Maxime Chano est là, on dirait de New York, Manhattan, Younes Belhanda aussi avec nous, international marocain, et Florent Gautreau qui lui est à Paris. Ça te manque un peu New York, Flo, ou pas? Vous êtes bien à Paris?
12: Non, non, je suis très bien, mais c'est vrai que de vous entendre, ça, je passerai bien la soirée avec vous.
1: Ça réveille quelques souvenirs.
12: Émission complète, ouais, ça réveille beaucoup
1: avec
12: de souvenirs.
1: Et avec Eddy, hein, qui nous accueille.
12: C'était un vrai bon moment, et sachez qu'effectivement, le retour en France, c'est intéressant par rapport au retour qu'on a, à tout ce qu'on a pu donner. Et outre les gens qui nous suivent sur YouTube, il y a beaucoup, beaucoup de gens qui continuent d'écouter les podcasts et que j'ai croisés et qui ont beaucoup aimé tout ce qu'il y avait dans les émissions, c'est-à-dire à la fois, évidemment, beaucoup, beaucoup de foot, et puis tous les à côté, toutes les choses qu'on a pu leur faire partager sur, on va dire, notre façon de côtoyer la culture américaine.
1: Info importante que nous envoie à l'instant notre cellule bleue avec Fabrice Hawkins. Il y aura un changement, les gars, dans le 11 de l'équipe de France, à confirmer. Désiré Doué devrait retrouver une place de titulaire.
12: Paris
1: dans ce 11. Voilà, Younes. Je ne sais pas comment tu lis ça, justement. Alors, c'est ce que nous dit Fabrice. Hein. Il devrait trouver sa place à la place de Barcola, bien sûr, sur le côté gauche. Comment tu l'analyses, ça, ce choix à confirmer encore de Deschamps?
13: Pardon, je n'ai pas entendu le début de la question. Ça,
1: je crois que
13: ça
1: comment sauté. Tu l'analyses?
13: Allô, allô.
1: Ouais. T'es avec nous, c'est bon. Ouais, Désiré Doué devrait réintégrer le 11 de l'équipe de France, alors qu'il y avait une forte tendance pour Barcola, sa capacité à prendre la largeur, l'espace devant lui. Comment tu l'as dit? Est-ce que ça veut dire que l'équipe de France s'attend à avoir la possession?
13: Bah en fait, ils se disent surtout que si le Maroc essaye d'avoir la possession du ballon, alors un Barcola ne sera pas. Bah, il sera utile hein, quand même en profondeur et tout, mais ils se disent qu'avec un doué, ça peut le faire, parce que on avait mis Barcola contre le Paraguay justement pour trouver cette profondeur et trouver des décalages. Si un Mbappé venait un peu plus dans le milieu de terrain, pouvoir prendre la profondeur avec un Barcola. Mais il se dit que ce match sera pas la même chose que le Paraguay, donc il utiliserait plus un doué peut-être dans le cœur du jeu, où il arrive bien à s'insérer dans le cœur du jeu et pouvoir faire des décalages par la passe ou par le dribble. Donc ouais, c'est deux joueurs différents, donc ça m'étonnerait pas qu'ils mettent doué. Ouais.
6: Max, c'est surtout intéressant. Moi, je reprends ce que disait Flo un peu plus tôt sur le fait que Barcola est en mesure de pouvoir fatiguer les défenses et après Doué bénéficier entre guillemets du travail de Barcola. Ça peut être l'inverse aussi. Ça peut être l'inverse, ouais. Parce que c'est vrai que Doué avec le ballon, ça peut être fatigant. Et puis ça peut aussi peut-être obliger, je sais pas si ça va être le cas, mais un Hakimi d'être un peu plus défensif. Voilà. Et ce qui permettrait derrière d'avoir énormément d'espace quand Barcola rentrera, parce qu'on sait très bien qu'aujourd'hui, voilà, c'est du 60-30, 30-60. Si Deschamps devait faire le choix de démarrer avec Doué.
0: 60-30, ça, quand tu t'arrêtes à
1: 90. Il y a 10% dans l'air, comme ça.
0: Oui, 10%, c'est match nul.
1: C'est les tips.
6: Sur 90 minutes, mais c'est pas en pourcentage, c'est sur 90 minutes. Donc j'aurais dû préciser.
1: Franchement, les gars.
6: 60 minutes, 30 minutes. Julien, il est terrible. Il est comme toi.
1: C'est comme ça. On est pareil, tu es de sa génération.
0: C'est sûr.
6: Ils sont durs, avec moi. Ils sont durs. Non, mais quoi qu'il en soit.
1: Mais moi, je suis surpris quand même. Ce choix-là, c'est déconfiné.
0: En fait, moi, ce qui me surprend pas.
6: Parce qu'il n'y a pas une baisse de qualité si tu fais rentrer Doué. C'est ça, en fait, la grande
1: question. Mais moi, je pense que c'est très différent. Vas-y.
0: Deschamps se dit que le Maroc va aller presser haut, va aller chercher haut, comme ils l'ont fait en première période contre le Brésil, par exemple, ce qui avait très bien fonctionné. Et que dans cette configuration-là, tu as plus besoin de Doué pour battre le pressing adverse, qui est beaucoup plus, selon moi, en tout cas, qui est beaucoup plus résistant au pressing adverse. Qu'un Barcola qui, effectivement, cherche beaucoup plus les espaces et qui est moins à l'aise dans les petits espaces quand il y a de la pression, quand il y a deux joueurs sur toi pour pas perdre le ballon. Et c'est pour ça que, pour moi, je suis plus sur un doué, effectivement, débuter un match pareil qu'un Barcola.
6: Est-ce que finalement, on ne retrouve pas le Deschamps pragmatique qui pense déjà à défendre? Ouais. Plutôt qu'à attaquer.
0: 100%.
6: Et c'est ça peut-être la différence.
12: Moi je pense que c'est ce que je voulais dire. Non, ce que je voulais dire sur le profil, parce qu'on dit que, alors, déjà les deux, c'est 50-50 sur ce qu'ils apportent, en fait, si tu veux, parce que tu peux très bien faire le travail, on va dire, du début, d'user la défense, etc., à l'un pour que l'autre en profite. Ça peut marcher dans
0: t'es
12: les deux.
0: T'es en minute
12: cas.
0: Ou en pourcentage?
13: Le 60-30. Le
0: fameux 60-30. Pardon, c'est ça. 50 minutes.
12: Moi, je suis en pourcentage, je suis 100% Barcola doué compatible. Mais en revanche, là où je suis d'accord, c'est sur le fait de défendre. Alors les deux défendent également, mais Doué, il a un truc particulier très différent de Barcola qui joue beaucoup côté et qui est un vrai ailier finalement, pour résumer. Doué, pour l'avoir bien vu à Rennes et avoir connu ses différents postes, vous savez que Doué, quand un de ses formateurs m'a dit très tôt, il a quatre postes possibles, et ça va être une force. Après, certains dans l'entourage de Doué disaient attention de ne pas faire de cette force une faiblesse, tu sais, et c'est là qu'il a eu des discours avec Luis Enrique en disant en tout cas je ne veux pas être neuf, enfin dans l'absolu, mais il avait joué 8, il avait joué 9, il avait joué
1: c'est ça, voilà.
12: et notamment
1: ce que ne sait pas faire Barcola,
12: non,
1: par exemple,
12: non, lui, dans,
1: il peut alterner
12: dans la récup,
1: moins,
12: attends, ça, attends, voilà, dans la récup et dans le geste défensif, Doué fait l'effort. Mais il récupère aussi. Il garde le ballon. Tu vois, il est capable d'aller prendre le ballon, de le garder et de récupérer. Barcola, il va faire toutes les courses, toute la compensation qui vont servir notamment ses partenaires du milieu. C'est vrai, il fait le job. Mais Doué, il a un truc en plus. Il va même parfois pouvoir porter le ballon, entre guillemets, sur une dizaine, une quinzaine de mètres, mettre presque en mode box-to-box parfois, s'il le faut. Et il a ensuite un aspect qu'on n'a pas encore vu. Quand moi, je t'avais fait un avis d'ailleurs sur Doué, plutôt en Factor X, en entrant en deuxième mi-temps, il y a un point que j'ai pas encore vu, et c'est la frappe en dehors de la surface. C'est-à-dire que les Français construissent tellement bien, oui, globalement.
1: Doué plus que Barcola,
12: ouais,
1: là-dessus.
12: Doué plus que Barcola. Donc ça fait
0: chercher un plusieurs peu contre le Paraguay quand il
12: ouais, il a cherché, ouais. Absolument. C'est pour ça que je pressentais un truc. Tu sais, la claque qu'il a mise avec le PSG une dizaine de fois, là où tu sais pas ce qui se passe. Il y a une puissance un peu incroyable. D'ailleurs, il y a une vidéo assez marrante sur la 3F où il fait. Je vous conseille ça pour Max Chano notamment, qui est tout à fait capable d'exécuter la même chose à la corde à sauter.
1: C'est parti. Je pense que Julien Laurent, c'est plus capable que lui d'ailleurs.
13: Plus qu'Younes, c'est bon.
1: Non, un mot avant de libérer Younes, je voudrais qu'on parle quand même de Yacine Bounou, hein, légende marocaine, bien sûr, tu le connais personnellement, ouais. Également Younes, il a été énorme face aux Pays-Bas, notamment la séance de tir au but, l'homme qui arrête des pénaltys tir au but sans se jeter, quoi, debout. En restant debout. Quelle importance il aura demain, à quel point cet homme-là porte cette équipe aussi à sa façon, quoi.
13: Bah lui, il est déjà là depuis de nombreuses années. Quand moi j'étais en sélection, je l'ai vu arriver. Donc voilà, il est arrivé sur la pointe des pieds, mais avec beaucoup de travail et d'humilité. C'est un gardien qu'on a vu évoluer à Séville, à l'Atlético Madrid. Donc il sait les moments à haute pression. Donc il va enlever cette pression aussi au groupe. Et on l'a vu lors des matchs à tranchant où il a dû faire des arrêts décisifs comme contre le Canada. Eh bien, il répond toujours présent et il est sur sa ligne, que ce soit sur sa ligne ou sur les corners, les coups francs, il est très imposant. Donc c'est difficile aussi pour les équipes adverses. Et voilà, il a cette maturité. Il a joué déjà maintenant sa troisième Coupe du Monde. Donc voilà. Après, si tu fais la comparaison avec Maignan, eh bien ça, c'est pour moi Bounou, et c'est il apporte meilleur non, parce que Maignan, ça reste moi, un gardien pense. Exceptionnel, mais il y a des aspects dans le jeu d'un gardien. Je pourrais pas être, il faut être entraîneur des gardiens spécifiques pour vous sortir toutes les phases techniques, mais je le trouve plus complet que Maignan.
6: Et là, balle au pied, il est le meilleur gardien de la compétition.
0: Moi, par rapport à ce qu'il a en équipe,
13: mais pour moi c'est le meilleur gardien même en ce moment du monde.
6: Tu l'as dit très justement contre le Canada. Si Bounou n'est pas là, je pense que c'est pas le même match, parce qu'il fait un sauvetage notamment sur le joueur de Villarreal, Oluwaseyi, qui est exceptionnel. Derrière, en fait, ça me fait aussi penser au gardien de la Norvège, Nyland.
1: Sans
6: des grands gardiens, et ben peut-être que le Maroc n'est pas là.
1: Et la
6: peut-être
1: Norvège
6: que la
1: n'est
6: Norvège
1: pas là.
6: N'est pas là.
12: C'est
6: et moi, quand je regarde,
12: c'est les deux meilleurs, sauf que la Norvège, ils ont un 9.
6: Oui. Le Maroc en a un peu moins. Mais et quand je regarde un petit peu toutes ces équipes, pas surprise parce qu'on en a parlé, le Maroc mérite d'être là. Et ben ils ont tous un grand gardien. Et pour moi, Bounou, je le dis ouvertement, c'est le meilleur gardien de la compétition.
1: Bon, t'es d'accord, Julien, avec
0: ça? Je suis d'accord, absolument. C'est la force tranquille en plus, c'est le leadership.
1: C'est ça qui dégage.
0: Voilà, c'est ça qui dégage, c'est le leadership. Quand t'as en plus devant toi, par exemple, une charnière, Diop, Riyad, pour qui tout ça c'est nouveau.
6: Bah oui, ah non, parce que je croyais que t'allais dire Diop.
0: Non, c'est la famille, ça reste la famille. Mais pour eux, c'est nouveau tout ça, tu vois. Hakimi, il sait. Mazraoui, ça connaît aussi. Mais pour Diop et Riyad, si c'est eux qui jouent demain, ils auront besoin aussi de la force tranquille derrière eux.
13: C'est pas impossible que Mazraoui passe dans l'axe aussi. Hein. C'est
0: oui,
13: pas,
0: oui,
13: c'est
0: aussi. Mais ce que je veux dire, pour ceux qui n'ont pas cette expérience-là, c'est important d'avoir Bounou aussi derrière.
1: C'est bien débat tout à l'heure dans l'after avant nous sur les deux latéraux marocains. Ils sont meilleurs que nos latéraux, on peut le dire. Hakimi, Mazraoui, c'est devant.
0: Ah, Mazraoui, moi, sa Coupe du Monde, elle me fascine.
1: Quels sont les Marocains
12: que tu mets dans. Elle me fascine d'autant plus qu'il n'a pas le même rendement en club, et ça fait partie, comme Mounaï, de ces joueurs, les deux d'ailleurs, qui surperforment en équipe nationale.
1: Par le maillot.
0: Et mais à Manchester, il se demande ce qui lui est arrivé. Hein.
12: Si c'est son frère.
0: Ça veut être l'air du pays qu'il a avant de venir ici. Ouais, qu'il
6: après,
0: a
6: pas la concurrence non plus. Hein.
12: Non, mais même, quand même, il fait
1: Younes, tu voulais parler des latéraux, je crois aussi. Ouais. Vas-y, Younes.
13: Non, c'est même pas des latéraux. En fait, j'avais vu circuler ou dans les plateaux un peu la comparaison entre les joueurs qui pourraient jouer en équipe de France.
1: Mais oui, j'ai posé des questions.
13: Oui, en fait, quand tu vois le milieu, c'était quelle équipe qui avait le meilleur milieu de terrain en ce début de compétition? On disait que c'était le Portugal, avec Vitinha, Neves, Bruno Fernandes. Et quand tu vois ce qu'ils ont fait, parce qu'ils n'ont pas fait une très belle Coupe du Monde, et individuellement, ils n'ont pas été bons. Donc, tu peux pas choisir un joueur et dire, ah, bah, celui-là, il sera titulaire dans notre équipe, ou ça. C'est une dynamique. Et quand les sélectionneurs font leur choix et font leur équipe, ils regardent qui est compatible avec l'autre. Et c'est au Maroc, tout le monde est compatible les uns avec les autres.
12: Younes, quand
13: tu peux pas, tu peux pas me dire un Tchouaméni au Maroc qui jouerait, peut-être qu'il ne jouerait pas avec ce qui se passe au Maroc.
12: Non, mais le jeu.
13: Le jeu est intéressant
12: parce que si tu fais quand même là, pour le coup, le mix, moi je peux te dire que la charnière française avec les deux latéraux marocains, avec Bounou, Maignan.
1: Le gardien, tu mets Bounou à la place de Maignan.
12: Moi je mets Bounou à la place de Maignan, mais franchement.
1: C'est déjà 3 sur 5 en défense.
12: Attends, après je mets effectivement. Au moins l'un des deux milieux, à savoir Boidy, tu vois, au milieu.
1: Mais arrête.
0: Voilà, vous savez ce qu'on va faire, parce que là, c'est un
1: possible,
0: débat qui prend feu.
1: Mais
0: on va faire une pause.
6: S'il te plaît.
12: Bah, bien sûr.
6: Boidy, il a été très bon contre le Brésil.
1: Attends. Là, tu mets le feu alors qu'on doit partir en pub.
6: Pardon.
1: D'accord. Younes, on te libère ou tu veux participer à ce débat pendant 5 minutes?
13: Non, je vous ai allumé le débat, maintenant, je vais vous écouter.
1: Allez, ça marche. Le mec, il est là, il fout le feu, il s'en va. C'est quoi ce pyromane?
13: Je vais mettre sur mon canapé, je vais vous écouter.
0: C'est les sudistes, ça. C'est les sudistes.
13: On aime bien allumer la mèche.
1: Bon, on va prolonger le débat avec vous, 32-16. Hein. Quels sont les Français? Parce qu'on dit toujours quels sont les Marocains qui pourront intégrer le 11 français. Ça peut être l'inverse également. On prolonge le débat avec Max Chano, Julien Laurence, Flo Gautreau. Vous écoutez l'after. Merci Younes.
13: Allez, bonne soirée à tous.
1: Salut, ciao, ciao. À très vite, on revient dans un instant sur RMC, la radio, sur Afterfoot TV et sur la chaîne YouTube de l'After. À tout de suite.
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1: En direct de New York, Manhattan, Times Square, au café Luce de Heidi avec Maxime Chano, Julien Laurence et Florent Gautreau. Ensemble jusqu'à minuit, vous le savez, et demain, journée exceptionnelle, spéciale quart de finale France-Maroc. On sera là jusqu'à 5h du matin. Donc soyez au rendez-vous à Paris, bien sûr, RMC. Et puis ici à New York, venez, hein, supporter un Marocain après le match, supporter un Français. On vous accueille ici dans le restaurant. N'hésitez pas à nous écrire sur nos réseaux sociaux. Alors, j'essaie d'éteindre un peu le feu, c'est compliqué. D'éteindre le feu avec un château qui est bouillant.
13: Il veut monter sur
1: Flo Gautreau. Younes, il est parti tranquille là.
13: Ben ouais,
1: là, il est sous la douche, Younes. Voilà, peinard. Alors voilà. Reprends ce que tu disais, Flo, à l'instant, sur ces 11 mixés Maroc.
13: Ils ne changent pas, ton avis.
1: La défense, on l'a. La défense, on l'a.
13: On va voir s'il y a du courage. Mais il y a du courage.
1: Il va le tenir et il argumente.
13: Colonel Gautreau a énormément de courage.
1: Sur la défense, on est tous d'accord. Bounou,
12: c'est une blague quand même. Massa, de dire que j'ai pas de courage face à un international luxembourgeois. Dis-moi, Nico, tu me respectes pas. Dis-moi, tu me respectes pas.
1: J'ai mis Mbappé dans ma poche.
13: Flo, parle au football.
12: Bon, parle au football un peu.
1: Alors vas-y, Flo. La défense, c'est fait. Le milieu de terrain.
12: Tu vas pas me dire que Koundé, c'est meilleur que. Hein, que
13: Hakimi. Au moins, on est d'accord.
12: Allez, on est d'accord.
13: Allez,
12: on voit. Vas-y, moi, je mets Boidi, évidemment, bien sûr. Je mets Boidi qui aurait dû choisir l'équipe de France. Il a fait le choix du Maroc. Je le respecte. Non, mais je veux dire, il aurait dû.
0: Tu sois déçu qu'il ait pas choisi les Bleus.
13: Ouais, c'est ça.
0: Les deux Marocains, le meilleur cette Coupe du Monde, le plus constant, le plus consistant, c'est El Hanaoui.
13: Tous les jours. Boidi sort quasiment à tous les matchs. Il n'a pas joué contre Haïti, il me semble.
12: Moi, je pense que celui qui peut le plus.
13: Flo, on ne peut pas te laisser dire ça.
12: Mais bon, c'est bien pour ça que vous êtes juste consultant et pas entraîneur, les gars. Et comme moi, d'ailleurs. Donc après, on a tous droit à l'erreur.
13: Moi, j'avais oublié que tu entraînais.
12: Ouais, j'entraîne dans mon village.
1: Allez, vas-y, Flo.
12: Non, mais moi, ce que je veux dire, c'est que ce que Boidi apporterait comme comme El Aïnaoui d'ailleurs, mais moi je trouve qu'il est plus talentueux et qu'il est plus prometteur, parce que je parle de son âge aussi. Je pense que dans ce milieu-là, effectivement, je mettrais Boidi sans aucune difficulté. Je ferais progresser un Boidi qui serait un peu le nouveau fer de lance du
19: milieu de terrain. Là, c'est différent. Là, tu parles comme un directeur sportif. On parle à l'instant.
0: Non, on parle là des joueurs qui ont été bons pour l'instant.
12: Si parce que Boidi était mauvais.
19: Il est moins bon qu'El Aïnaoui.
12: D'accord, mais donc vous mettez les deux alors.
19: Non, moi je mets les deux de l'équipe de France déjà pour commencer. Si je dois faire rentrer un Marocain, je mets Nil parce qu'il a été meilleur. Il a quasiment joué toutes les minutes.
0: Il a une machine.
19: Il a été performant. Il défend, il attaque. C'est vraiment par lui que passe. C'est simple, c'est le régulateur de ce jeu marocain aujourd'hui. C'est un peu le quarterback. Puisqu'aux États-Unis, on peut prendre ce terme-là.
12: Je suis d'accord avec vous, mais moi je mets les deux. Dans ce cas-là, puisqu'il faut de la complémentarité, bien sûr, moi je mets les deux.
0: D'accord. Donc moi je mets El Aïnaoui et
12: Rabiot. Toi tu mets qui? Qui tu mets, à partir du moment où tu mets l'un des deux Marocains, qui tu mets comme complément là, qui te paraît comme ça sexy dans ce milieu de terrain? Tu mets Rabiot.
1: Rabiot est fort. Tellement important. Rabiot, il est complètement avec tout le monde, Rabiot, en réalité. Il a un rôle individuel tellement fort que.
19: Si tu me donnes les 4 ou 5, si on rajoute Koné, Rabiot et Tchouaméni côté français, El Aïnaoui, Boidi. J'aime beaucoup El Aïnaoui, j'aime beaucoup Boidi, même si j'ai un penchant pour El Aïnaoui. Je garde quand même les deux paires.
12: Mais après, c'est assez simple, finalement. Pour moi, très simplement, j'aurais fait comme ça. Le gardien, c'est quasi équivalent, mais je mets Bounou. Je mets les deux latéraux, les deux milieux, et par contre, tout le reste, c'est les français. La charnière centrale et les 4 offensifs.
19: On sait presque être d'accord, tu vois.
0: Les quatre devant, on est d'accord. Ouais. Max
12: la charnière
0: et moi,
12: centrale, on est d'accord.
0: Et toi, on a.
19: Okay. Voilà. Autant que Boidi a été exceptionnel sur la première mi-temps du Maroc.
12: Mais c'est parce que c'est sa première grande compétition.
19: Mais bien sûr, on n'est pas là en train de dire.
0: On considère cette compétition.
19: On parle pas de potentiel, on parle pas de valeur marchande. On parle actuellement d'un point de vue niveau depuis le début de cette compétition. Boidi est un très très bon joueur. Il nous l'a montré cette saison en Ligue 1 avec le LOSC. Il nous l'a montré contre le Brésil sur la première mi-temps. Mais excuse-moi, El Aïnaoui était bien meilleur sur les matchs qui ont suivi.
12: Non, mais
19: maintenant, si je dois comparer avec les Français, pour moi, Rabiot Tchouaméni ou Rabiot Koné sont peut-être un peu plus performants, d'accord, d'un point de vue global, que le milieu de terrain marocain, qui est certes un très bon milieu.
12: En fait, je suis un peu orphelin. Je sais pas si on avait fait ça au début de la compète. Ça paraît très vieux parce qu'évidemment, l'équipe de France a performé avec son système. Mais j'avais dit que. On avait souvent eu dans les grandes équipes de France et même dans des grandes équipes tout court, tu sais, des meilleurs milieux de terrain en termes techniques. Et c'est pour ça que j'ai adoré, effectivement, et vous avez peut-être raison après sur la baisse de régime de Boidi, mais j'ai tellement adoré la touche technique qu'on pouvait avoir tout en étant un très gros récupérateur. Tu vois, ces choses que je voyais avec Patrick Vieira, ces choses que j'ai vues à un moment donné dans certaines équipes et qu'on ne voit plus, avec beaucoup de puissance qui ont remplacé quelque part cette finale. C'est là que j'ai été hypé. Après, j'entends ce que vous dites sur la compète elle-même.
19: Je suis d'accord.
0: Après, c'est un génie, on est tous d'accord. Boidi à 18 ans de faire ce qu'il fait en Coupe du Monde, en Ligue des Champions à 17 ans, le jour de son anniversaire contre le Real, il y a deux saisons par exemple. Moi, je suis très très déçu. Moi, je ne comprends pas que l'équipe de France. Les perdus entre guillemets, perdus, c'est un mot dur.
1: Ouais, je suis pas d'accord avec ça, Julien. C'est un choix personnel intime.
0: C'est un choix personnel, d'accord.
1: Peu importe que forcément que tu fais auprès du joueur, voilà, le gars, il y a un truc qui vibre en lui, Maroc, voilà. C'est ça, c'est le maillot rouge.
0: C'est aussi venu une fois que Deschamps a dit, il sera pas à la Coupe du Monde avec nous, une fois que Zidane l'a appelé en lui disant, écoute, je t'aime beaucoup, mais je peux rien te garantir, et qu'en face, on lui disait, tu seras titulaire, tu seras une pièce très importante du puzzle de cette équipe-là. Je suis désolé, aujourd'hui N'Golo Kanté, que j'adore encore une fois, hein, c'est la famille, c'est un parisien en plus, tout ce qu'on
1: est large, la famille, ah, ouais. C'est un village,
0: surtout les parisiens,
19: je sais pas quelle voiture tu conduis,
12: mais c'est des arrondissements.
0: N'Golo Kanté, il a joué 0 seconde. Max et moi, on a joué autant de temps à la Coupe du Monde qu'N'Golo Kanté pour l'instant.
1: C'est vrai.
0: Tu peux pas me dire qu'aujourd'hui il y avait pas une place pour Boidi à la place d'N'Golo, que j'aime beaucoup, mais qui a 35 ans, qui n'a pas joué et qui ne jouera pas.
19: Parce que Deschamps a pensé court terme, il n'a pas pensé à l'intérêt de l'équipe de France sur le long terme.
0: Je te garantis.
19: Mais c'est sûr que pour l'équipe de France, c'est une perte phénoménale.
0: Je te garantis, Max, que si Deschamps était resté après cette Coupe du Monde, il aurait emmené Boidi.
19: À 200%, je suis d'accord avec toi.
0: 2000%.
19: Voilà, exactement.
0: À 2000%.
19: Non, ça, je suis d'accord avec toi.
12: D'ailleurs, à ce propos, Nico, il y a deux choses sur ça, et sur N'Golo Kanté, qui, à mon avis, est une erreur. Moi, je maintiens ce que j'avais dit le jour de la liste, les deux frères Hernandez, c'est une erreur. C'est peut-être pas le débat du jour, mais juste pour dire que Zaïre Emery, qui joue 0 minute, pour moi, c'est une erreur aussi. C'est une erreur dans la gestion.
1: Tout le monde est sur Zaïre Emery, là.
12: Et tu vois, tout ça, il faut le dire, parce que tout va bien, on gagne, très bien, et si gagne une nouvelle fois, il aura raison, puisque maintenant, en plus, l'équipe est séduisante. Mais ça n'empêche qu'on a le droit de dire et de considérer, quand on disait que les Hernandez et notamment Théo n'avaient pas sa place, eh bien, il l'a montré sur le terrain qu'il ne devait pas avoir sa place. Tu vois, il faut juste aussi, on peut se tromper. Max l'a dit tout à l'heure. Moi, je me serais trompé aussi, si, puisque j'avais dit que Deschamps passerait un 4-3-3, ce sera peut-être pas le cas d'ici à la fin. Peu importe. Mais il y a aussi des éléments qui sont un peu surprenants. Je suis d'accord avec Jules sur N'Golo Kanté et en
1: l'occurrence. Mais attendez, les gars, juste sur N'Golo Kanté, il a aussi un rôle dans la vie de ce groupe-là.
19: C'est ça.
1: Vous savez, il a un rôle ancien. Il a un rôle mascotte également. N'Golo Kanté,
12: il a un rôle.
1: Les gars, laissez-moi parler deux secondes.
19: Il parle jamais.
1: J'ai pas parlé encore. Laissez-moi parler deux secondes, d'accord? Tu as un monde de terrain en équipe de France.
12: Ouais.
1: T'as la plus grande densité de ce mondial, bien quasiment. Sûr. On l'a dit, hein. Oui. De Rabiot à Tchouaméni à Manu Koné, à Warren, Zahir Emery également. Et éventuellement à N'Golo Kanté qui vient en numéro 5 milieu de terrain. Deschamps est hypersensible à ça aussi. Oui. Tout le monde l'adore. On le sait tous. Ça fait des années qu'on le rappelle depuis 2018. Il a un rôle dans la vie de groupe également. Même si c'est pas un mec vocal, tout le monde adore le retrouver. C'est un sourire permanent. Et ça joue.
20: Ça t'a fait du mal.
1: Non, mais vous dites c'est une erreur. C'est pas forcément une erreur.
20: Dans ce cas-là, laisse-moi Lucas Hernandez à la maison parce qu'on a pas besoin de Hernandez et de Lacroix et de Konaté et de Ding.
12: T'as donné combien de tontons?
20: À la place, tu dis à Bouadi, écoute, viens, tu seras là. Il aurait joué les matchs de préparation. Il aurait peut-être joué un petit peu dans cette Coupe du Monde. Il aurait été là. Il aurait été prêt pour l'Euro d'après avec Zidane, pour la Coupe du Monde après avec Zidane, etc.
12: C'est pas une colonie de vacances. T'as besoin de mecs avec les bafards. T'as combien de moniteurs?
19: Lucas Hernandez, c'est comme ça qu'il s'est construit avec l'équipe de France.
12: Je comprends. Je te dis juste que moi, je me souviens très bien de 98 où Candela avait ce rôle. Ok, t'avais un Candela. Puis après terminé. Là maintenant on nous dit N'Golo Kanté, non mais N'Golo Kanté, il est là pour faire le mono, il a le Bafa. Zahir Emery, il porte les plots, il joue 0 minute. Lucas Hernandez, il est super sympa, hein. Il est super sympa, mais il joue pas. OK. Bon bah très bien. Théo, il a pas le niveau. Bon bah OK, super. Donc tu as 3-4 places comme ça qui sont quand même sujettes à caution. Bon. Moi Zahir Emery, je vous dis suffit, hein, c'est quand même embêtant Hicham qu'il joue 0 minute, hein.
1: Les amis, on a Hicham au 32-16. Salut Hicham.
21: Salut l'équipe.
1: Salut Hicham. Est-ce que dans ce 11 mixé France-Maroc, t'entends des aberrations ou pas là?
21: Pas forcément. J'ai écouté, après j'ai dû arrêter d'écouter, donc je ne sais plus trop ce qui s'était dit. Pour ma part, je vois 3 joueurs du Maroc, voire 4, si je pousse un peu, qui peuvent avoir une place dans cette équipe de France. Et c'est les deux latéraux, Mazraoui et Hakimi. Déjà pour commencer, je pense que Digne et Koundé, ils ne s'assoient pas à la même table. Après, au niveau du milieu de terrain, moi, je comprends pas trop la logique des Deschamps de faire jouer 2 joueurs sur 5, quasiment, parce que en vrai, Koné, il joue parce que Tchouaméni, il est blessé, mais sinon, c'est Tchouaméni Rabiot. Et demain, je pense que tout va se jouer là. Si El Aïnaoui, Bouadi, Unai font les performances qu'ils ont fait face au Brésil et notamment face aux Pays-Bas, je pense que ça peut être compliqué. Là où Deschamps est intelligent, et c'est pour ça aussi je pense qu'il fait jouer Désiré Doué, c'est qu'il sait que Désiré Doué, et même Olise, il l'a montré sur certains matchs, qui revenait en fait, finalement, ils n'étaient pas 2, ils étaient 3 au milieu de terrain, avec une pointe un peu haute qui était Olise, qui venait faire les efforts. Donc du coup, tout va se jouer là demain, et je pense que Bouadi, il faut se calmer un peu les garçons, hein. Il va falloir qu'on tempère un peu. Il est exceptionnel, mais il a que 18 ans. Faut lui laisser le temps.
1: Il faut
21: surtout l'accompagner et pas brûler les étapes. Je pense que il est bien entouré ce garçon. À Lille, il fait du bon travail. Il y a eu quelques matchs où c'était plus compliqué à Lille. Là, pareil en sélection, qu'on le veuille ou non, il fait un très bon match face au Brésil. Face à l'Écosse,
19: c'était un peu.
21: Voilà, moi face à l'Écosse et face à l'Écosse, Haïti, il n'était pas titulaire. Face au milieu néerlandais, pareil, au début
19: du match. Il sort quasiment tous les matchs.
21: Voilà. Et face au Canada, on a eu un problème en termes de nombre de joueurs. C'est ce que j'expliquais la dernière fois quand je suis passé. C'est qu'ils jouaient en 4-4-2 les Canadiens. Et en fait, le 4-4-2 se transformait en 3-5-2. C'est-à-dire qu'il y avait un des latéraux qui montait au milieu de terrain. Et on était en infériorité numérique les 20 premières minutes. Et c'est ce qui a fait qu'on a été étouffés. Et Bouadi, El Aïnaoui, Unai. Enfin, d'ailleurs, c'était que Bouadi et El Aïnaoui qui étaient contre ces 4-là. Ils n'arrivaient même pas.
19: Ils étaient en infériorité numérique au milieu de terrain.
21: Et donc, c'est Unai, à un moment donné, qui était trop excentré, qui est revenu dans l'axe pour les aider un peu et souffler. Donc voilà, je voulais juste, je pense que le match de demain va jouer là. Malheureusement, en attaque, je pense que le Maroc, c'est son talon d'Achille. Il va falloir trouver des solutions, un supplément d'âme. Je ne sais pas comment on va finaliser. Et ça a été un peu notre talon face à l'Écosse, c'est pareil. Face à Haïti, bon, on en met 4, mais avant d'en mettre 4, c'est compliqué. Ce qu'on appelle la finition, c'est compliqué. Si tu n'as pas Saïbari, et même si tu as un Saïbari qui n'est pas à 100%, après, je fais confiance au coach, il fait jouer des joueurs uniquement quand ils sont à 100%. Donc je pense que si Saïbari demain il n'est pas à 100%, il ne jouera pas. Et là, c'est la vraie question qui se pose. Umeki, Raimi, pour moi, il est trop léger face à Upamecano et face à Saliba. Est-ce que tu tentes le coup El Kaabi, un peu plus solide, un peu plus mastoc, mais là tu vas un peu renier ton jeu finalement parce que tu vas jouer avec une vraie pointe, un vrai pivot. Ouais, mais si Raimi joue, je pense que ça peut être très compliqué pour la finition.
19: C'est sûr que d'un point de vue qualité,
1: c'est pas la même chose. Vas-y, pour conclure, Hicham, pour conclure, vas-y.
21: Pour conclure, je pense que demain, l'élément clé du Maroc qui peut faire la différence, c'est Brahim Diaz. Si demain Brahim Diaz se met au niveau et nous fait une masterclass, je pense très sincèrement qu'il y a moyen d'avoir un petit 1-1 prolongation tir au but. Maintenant, si Brahim Diaz fait caca culotte, ça peut être très compliqué pour le Maroc parce que c'est exclusivement presque, je ne vais pas dire notre seule arme offensive, mais c'est celui qui peut amener le déclic, la dernière passe, le dernier dribble. Bon. Et donc du coup, j'espère du fond du cœur que Brahim Diaz va faire un top match demain pour essayer de gêner cette équipe de France.
1: Merci Hicham d'être venu au 32-16.
21: C'est un plaisir.
19: Merci Hicham.
0: Juste pour appuyer très rapidement sur ce que disait Hicham sur Olise, il a des stats de course extraordinaires dans cette Coupe du Monde. Olise, en termes de sprint, de sprint à haute intensité
1: et à haute intensité,
0: de kilomètres parcourus, c'est hallucinant ce qu'il fait. Et il y avait encore une vidéo de la Fédé qui d'ailleurs, on l'a dit plusieurs fois, mais je trouve informe très très bien tous les supporters avec plein de vidéos de choses qui se passent à l'intérieur du groupe, etc. où tu le voyais encore courir autour du terrain. Michael Olise hier, c'est une machine absolue physiquement, et je suis d'accord avec Hicham dans le sens où lui aussi va venir aider ce milieu à deux qui donc devrait être Koné Rabiot demain énormément.
1: Merci Hicham encore une fois, très bonne soirée à toi, tu reviens sur RMC demain notamment dans l'avant-match, la mi-temps de ce match-là, l'après-match, on est ensemble jusqu'à 5h du matin demain autour de ce quart de finale France-Maroc. Petit changement, petit turnover dans l'after ce soir, Julien va disparaître quelques minutes, on va accueillir le Bougarno également, mais il n'est pas interdit qu'on ait un autre Laurence dans les 40 dernières minutes. Il est possible que le fiston que vous entendez parfois à distance avec ses projets et ses couteaux le lundi soir pendant les Drôles de Dames fasse une apparition, sa première à la radio française. Merci Jules.
0: Merci à toi.
1: Alors dans un instant avec Max Chiano, Flo Gautreau et le Bougarno va nous rejoindre également. À tout de suite sur RMC.
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1: En direct de New York, on est là, on est présent, veille de quart de finale de Coupe du Monde, France-Maroc, bien sûr. Je le redis, vous serez tous les bienvenus demain soir ici. On est là entre 2h et 5h du matin à française. Donc, je commence à avoir du mal à convertir les heures françaises, Max Chano et anglaise. Entre 20h et 23h, heure locale. Pour venir débattre avec nous de ce France-Maroc. Maxime Chano est toujours avec nous, Florent Gautreau est toujours avec nous depuis Paris, et puis on accueille le taulier de Parole Véritable. Je ne sais pas comment ces deux compères vont le prendre, mais c'est le taulier. C'est le Boug Arnaud qui est avec nous. Salut le Boug.
31: Ça va,
1: t'es en forme ?
31: Tu vas bien ? Ouais, top.
1: Il vient de son pop-up, yes. Jay-Z, parce qu'il a des places pour le concert de Jay-Z. Voilà. C'est pas mal ça.
31: Tu me vois comme ça en direct, comme ça, les gens ils cherchent des places maintenant, tu crois
1: mais
31: que
1: mec,
31: c'est moi le
1: receleur ? Tu as acheté il y a 6 mois tes places, bravo à toi, c'est tout. Bon, alors, on va parler encore de cette équipe de France, bien sûr. On l'a dit, on a rencontré hier Youri Djorkaeff, très longue interview qui d'ailleurs sera rediffusée en direct dans 40 minutes, dès minuit, 40 minutes d'interview avec Djorkaeff. Cette interview a été reprise dans le monde entier, hein, et je n'exagère pas. Les Brésiliens, évidemment, quand il dit que ce Brésil-là le fait vomir.
32: Ah, ça fait parler.
1: Ouais. Ça crée pas mal de débats et de polémiques un peu partout dans le pays.
31: Polémique
1: sur Cristiano Ronaldo, notamment, boycotté selon lui par ses coéquipiers. Et puis son regard sur l'équipe de France. Justement, on va en parler ensemble avec Flo, Max et Boug Arnaud. Cette équipe lui fait penser fortement à celle de 98, hein, équipe 2026. D'accord, pas d'accord, on va en débattre. D'abord, on l'écoute.
33: Ce qui nous ressemble, 98 et 2026, ce qui nous ressemble, c'est le collectif. Il est scellé à la DNA des Bleus. Il n'y a pas de truc générationnel. Pour moi, il n'y a pas de générationnel. Quand tu joues en bleu, tu peux avoir 40 ans, tu peux avoir 20 ans, tu joues en bleu. D'accord ? Tu as ce feeling d'appartenir à quelque chose qui est unique. Et je pense, depuis 1958 jusqu'à 2026, il y a eu des grandes équipes de France. Il y a eu des équipes de France qui ont marqué. Et celle de 2026, elle est en train de mettre son empreinte pour les Bleus. Voilà.
1: Voilà, Youri Djorkaeff. Le point commun, surtout pour lui, c'est le collectif fort. C'est un collectif scellé, comme il l'a dit. Mm-hmm. Ça, on est d'accord déjà là-dessus. Hein. C'est ce qu'on voit, ce qu'on a vu contre le Paraguay notamment, prouve que cette équipe-là est en mission collective. Il n'y a pas de friture. C'est un bloc uni, quoi.
31: Oui,
1: t'as sentiment là aussi.
31: Totalement, je suis d'accord. Après, on parle de quand même Monsieur Youri Djorkaeff. Il ne va pas venir ici pour dire n'importe quoi ou pour abuser la galerie. Non, il sait ce qu'il dit. Après, moi, je suis pour laisser l'équipe de France 2026 être l'équipe de France 2026 et ne pas être les héritiers d'eux ou les fils d'eux ou être comme eux ou égal à. Je sais pas si.
1: Si c'est clair, mais sauf que j'ai un débat à faire quand même là-dessus, tu vois. Ouais. Ce que je veux dire, là, tu viens de me tuer mon débat.
31: Non, je tue pas le débat. Juste, je donne mon avis. Moi, je pense que cette équipe-là, elle arrive avec sa manière de jouer. Elle a un background. Beaucoup de joueurs qui sont issus de cette équipe ont perdu la finale de 2022. Donc, ils sont en mission, ils sont en mode revanche, en mode peut-être même braquage. Et c'est pas, je pense que c'est pas le même contexte que 98, mais peut-être qu'il a raison dans la solidité des liens, dans le collectif, comment il vit. Il voit ça comme 98. Bon, comme je disais, c'est monsieur Youri Tchourkaev. Moi, je ne veux pas le contredire, c'est des gens qui ne bougent pas.
1: T'as le droit de le contredire. Voilà, attends, Max, je donne la parole dans un instant. On peut aller sur le jeu également. Laquelle vous donne le plus de plaisir? Je crois que la réponse, elle est assez partagée. On a longtemps, magnifié France 98. Mm-hmm. Et avec du recul, c'était pas très beau. On a gagné moche en 98. Flo, qu'est-ce que t'en penses, toi qui l'a couvert cette Coupe du Monde?
0: Ta génération.
1: Il avait 3 ans,
2: c'est ma génération.
0: Et Flo est déjà 40.
2: Je rappelle que la première fois que j'ai mis les pieds à New York, Mac Shannon n'était qu'un concept dans le cerveau de ses parents.
0: Merci.
31: Il est méchant, le monsieur.
1: Merci. Il est très méchant, il est à Paris. C'est parce qu'il est loin et c'est qu'il pourrait lui arriver.
2: Je suis pas à portée.
0: Vas-y, Flo. Allez, Flo, parle-nous de 98 quand t'avais quoi, 40, 42 ans?
2: Non, le 98, c'est ma première Coupe du Monde en tant que journaliste. Mais en fait, c'est vrai que c'était moche, et surtout, ce n'était pas du tout le même contexte, dans le sens où, avant la Coupe du Monde, déjà, tout le monde tombait, à juste titre, sur le jeu des Bleus, qui était catastrophique. C'est-à-dire qu'on était dans un truc, c'était chiant, c'était moche, et ils n'avaient pas eu besoin de se qualifier, donc il n'y a même pas de match de qualif. Ensuite, sur la Coupe du Monde, en gros, il n'y a pas eu de grande envolée, sauf contre le Brésil en finale. Il ne s'est pas passé grand-chose. C'est Thuram, tu sais, qui marque les deux buts en demi. Effectivement, offensivement, il n'y a pas grand-chose. Il y a l'idée d'un groupe. Donc, ce que dit Djorkaeff est parfaitement juste. C'est-à-dire qu'on retrouve la filiation Jacquet-Deschamps sur la constitution du groupe et le fait d'arriver à avoir cette efficacité sur le groupe. Mais la grosse différence, c'est que moi, cette équipe, elle me fait plus penser, je parle en termes de hype, tu vois, je me mets vraiment en tant qu'observateur, et je l'ai été dans tous les cas, à l'Euro 2000. C'est une équipe qui me fait plus penser en termes de jeu à celle que j'ai vue pendant l'Euro 2000 que celle que j'ai vue pendant la Coupe du Monde 98. C'est-à-dire qu'ils ont l'ADN groupe de 98 et le talent de 2000, enfin en partie, parce que à la différence, et je le dis encore, des latéraux qui effectivement ont toujours été une force à ce moment-là en équipe de France et qui, à mon avis, ne le sont plus en ce moment.
0: Tu vois, moi, cette équipe de France 98, elle me ferait peut-être plus penser à l'équipe de France 2018. Alors déjà, je vais m'expliquer pourquoi. Déjà, pour la simple et bonne raison que tu gagnes la Coupe du Monde avec un numéro 9, Stéphane Guivarch et Olivier Giroud qui ne marquent pas un but, un peu dans le même profil. On a une défense centrale, Varane, Samuel Umtiti, qui ressemble un petit peu à du Laurent Blanc de Saïs, c'est-à-dire avec un relanceur. Tu as deux arrières latéraux, et je pense évidemment à Lilian Thuram qui avait été replacé en tant qu'arrière droit. C'était plus ou moins la même chose avec un Benjamin Pavard. Donc c'est vrai que quand tu regardes un petit peu cette équipe 1998, si moi je dois faire un lien, je ferai plutôt le parallèle avec celle qui a gagné en 2018. Et là, je te rejoins, Flo, j'y avais pas forcément pensé, mais maintenant que tu me parles de l'Euro 2000, où est-ce qu'entre temps il y a un Nicolas Anelka qui avait été introduit, tu avais un Trezeguet et un Thierry Henry et un Sylvain Huiltord qui avait quand même pris un peu plus d'ampleur dans cette équipe de France. Là, je suis d'accord avec toi, peut-être que la comparaison, c'est pas celle de 98, celle de la comparaison avec cette équipe de France 2026, c'est plus l'Euro 2000. Bravo, Flo, tu vois comme quoi on peut être d'accord parfois.
1: On est d'accord là-dessus, les gars. Mais vous, les esthètes du jeu, ceux qui aiment vibrer, voir du beau, on est d'accord, il n'y a pas de comparaison possible. Si on compare encore le 98-2026.
0: Non, mais ce qu'a voulu dire Youri, parce que je faisais partie de cette très belle interview, d'ailleurs, merci de m'avoir intégré, Antoine. C'est une très belle expérience, un très beau souvenir, face à un Youri Djorkaeff qui était l'un de mes idoles quand j'étais un peu plus jeune. Ça, c'est la partie est faite. C'est vrai que dans le jeu, et en fait, on a fait le parallèle entre ce qui s'était passé entre Zinedine Zidane et Youri Djorkaeff. C'est plus ou moins ce qui est en train de se passer entre un Kylian Mbappé et un Ousmane Dembélé.
1: Je pense que Mbappé et Dembélé s'entendent mieux que s'entendaient Djorkaeff, Zidane, malgré tout, quand même. Ils ont cohabité.
0: Mais en termes de jeu, en termes de leadership, c'est-à-dire qu'à l'époque, il faut remettre dans le contexte, on en a parlé justement hier, Youri Djorkaeff au début de cette Coupe du Monde 98 est le joueur numéro 1, et puis tu as l'émergence de Zinedine Zidane. C'est un peu ce qui s'est passé finalement avec un Kylian Mbappé qui a les clés de l'équipe de France depuis un certain temps, puis tu as un Ousmane Dembélé qui arrive avec son ballon d'or, avec cette double Ligue des Champions, tu as un Michael Olise qui arrive aussi, c'est l'émergence finalement de nouveaux profils qui fonctionnent pour l'équipe de France. Ça a été un peu le même cas en 98, et là où Youri a été très, très juste et très intelligent de nous raconter cette anecdote, c'est que finalement Aimé Jacquet a eu l'intelligence de dire c'est pas l'un contre l'autre, c'est ensemble.
1: Il les a convoqués avant le mondial. Les gars, vous avez les clés tous les deux.
0: Il a dit
1: vous êtes sur le même terrain, vous êtes mes soleils.
2: Ce que j'ai aimé dans l'extrait que tu as passé de Youri Djorkaeff, et c'est là où j'aime sa culture foot et bleu, il a remonté de 58 à nos jours. Et si tu regardes bien,
1: ta culture moment... grâce à son père aussi, l'équipe de France.
2: Et je pense qu'il y a pensé quand il a parlé de 58, parce que même si son père n'y était pas, il a après, plus tard, joué en équipe de France, évidemment. Mais ce qui est intéressant, c'est qu'il y a eu une tradition des double 10. qui est du double meneur en équipe de France, y compris dans le carré magique d'Hidalgo. Donc ce double meneur, on l'a retrouvé en 98, c'est-à-dire que Jacquet, avec les armes dont il disposait, c'est-à-dire une faible attaque, il a constitué un bloc très fort, c'est sûr. Ça, c'est une ADN, un ADN pardon, qu'on a retrouvé et qu'on retrouve encore chez Deschamps, mais il a constitué un milieu de talent avec un double meneur. Et bien quelque part, aujourd'hui, évidemment, ça n'est pas le même foot, mais là, pour rejoindre ce que tu disais, Nico, oui, cette équipe, elle est plus séduisante parce que le réservoir, il est bien, bien supérieur à ce qu'on a pu connaître à d'autres
1: réservoir époques. Offensif.
2: Et donc, quelque part, on n'est plus sur le même style de jeu, mais on a aussi le double. Le double Mbappé Olise avec ses joueurs, tu sais qu'ils sont capables d'avoir l'affiliation. Aujourd'hui, pour moi, entre guillemets, le centre névralgique qui était Djorkaeff Zizou, qui a été même Gires Platini, tu vois, dans les années 80, et ben c'est Mbappé Olise. Sauf que c'est un petit peu plus porté vers le devant, ça penche un petit peu plus vers le devant, mais faut voir aussi à quel point maintenant les milieux et les défenseurs physiquement couvrent énormément plus de terrain, oui, et mettent beaucoup plus d'intensité.
0: Flo, tu fais référence à l'équipe de France 58, avec quel âge
31: Merci Max. Moi j'aime ça. Oui. On va pas le laisser.
1: On en direct.
0: Tu peux répondre, Flo. Hein.
1: Non, mais ça va, arrête un peu. Il faut pas trop en faire. Max, on le sait, il est pas tout jeune. Voilà. Je dis pas qu'il était pas dans 58, mais la mémoire peut lui faire défaut parfois. Donc, faut plus le tester sur le passé, Flo.
2: Allez-y.
1: On peut aller, on est d'accord.
2: Si je le teste, je pense qu'il va y avoir des lacunes. Hein.
1: Il va y avoir des lacunes. Ouais, bon. Alors là, je vois sur le chat également, sur Twitter, c'est le feu, et on en a parlé avec le Boug hier. Mm-hmm. C'est vrai que la stat est assez étonnante. Hein. Pour la première fois dans un match de Coupe du Monde, 6 arbitres de la même nationalité vont diriger un match. Ça fait beaucoup parler, évidemment. On ne va pas entrer dans les théories conspirationnistes, mais c'est juste que c'est factuel. Ce n'est jamais arrivé. On aura 6 Argentins. Mm-hmm. 6 Argentins demain au coup d'envoi de ce match-là, bien sûr. Alors l'équipe de France, on en a parlé encore aujourd'hui en conférence de presse, Deschamps de manière très habile, Flo il a dit « J'espère que les arbitres argentins seront aussi forts que le Texier hier ». Façon de dire, vous avez beaucoup chouiné parce que le Texier était votre arbitre, au final il a bien bossé et vous êtes passé.
31: Voilà.
1: Qu'est-ce que t'en penses toi encore le bout de ça quoi, c'est une aberration, c'est une faute professionnelle limite de la FIFA ou c'est quoi ça?
31: Ah. Moi quand je regarde le bracket et que je vois que si l'équipe de France passe potentiellement, on peut tomber soit contre la Belgique ou l'Espagne, les Argentins et les Espagnols par l'Espagnol, je pense qu'ils ont tout intérêt à faire en sorte que l'équipe de France passe s'ils veulent leur enlever une épine du pied si l'Espagne est amenée peut-être à passer en finale. Mais bon, ça c'est une théorie parmi tant d'autres. Mais en vrai, si on reste sur le terrain, en vrai, ne nous prenons pas la tête, allons-y, faisons le taf, passons en demi. Et peu importe qui sera devant,
1: exactement.
31: On doit faire le taf.
1: Quand t'es très fort, oui. On parle plus d'arbitrage, exactement.
2: Après, il y a deux choses sur la com. D'abord, tu l'as dit, Deschamps a été très très bon. Il a fait très attention. Je trouve quand même là pour le coup très fort parce que tu es quand même sur des moments un peu tendus et sur des choses qui peuvent vite devenir inflammables. Donc ça, c'est une chose. Il a bien géré, à mon avis, l'avant-match mieux que les Argentins ne l'avaient géré avec le Texier parce que franchement, c'était pas terrible. Et maintenant, il se retrouve un petit peu le nez un peu dans leur caca. Mais en revanche, sur le choix des nationalités, moi je suis de l'avis de ceux qui pensent que les arbitres globalement sont très bons dans cette Coupe du Monde. Hein, je parle vraiment globalement, il y a quelques erreurs évidemment. Et que donc, t'as un très bon arbitre, il est très bon cet arbitre, hein, il est très connu. Bon, il est connu aussi pour avoir eu des crampes et avoir été remplacé lors d'un match de qualif. Je crois que c'est le match de RDC d'ailleurs contre la Jamaïque. Il a dû être remplacé pour blessure. Bon, à part ça, je disais hier, il faudrait qu'il s'hydrate mieux. Mais en dehors de ça, ce sont de très bons arbitres. Moi, je préfère ces 6 Argentins-là, enfin, du moins, en tout cas, l'arbitre central qu'on connaît, à l'arbitre ouzbek, qui avait beaucoup moins d'expérience, et c'est pas sa nationalité qui est en cause, mais trop peu d'expérience, pour aller arbitrer un match de Coupe du Monde entre la France et le Paraguay. Ça, c'était beaucoup plus dangereux que une histoire de nationalité liée à la finale 2022 entre la France et l'Argentine.
1: Bon, d'ici c'est 5 arbitres hein. Argentins bien sûr, hein. Il y a l'arbitre principal dont tu as fait mention, c'est Facundo Tello, l'assistant de juge de touche, donc le 4e arbitre et l'arbitre remplaçant en cas de défaillance pour crampe peut-être,
2: hein,
1: c'est déjà arrivé. à Fagundo Teio et le réserve assistant referee, comment on l'appelle. Voilà, pas celui de la VAR, exactement. Okay. Voilà pour ce sujet, les amis. On va aller sur notamment un petit bilan après ces huitièmes de finale et avant ces quarts de finale. Vos équipes types. Hein. Julien Laurence va pouvoir revenir également parce qu'il a préparé son équipe type aussi, son 11 idéal de cette Coupe du Monde. Je vais commencer avec. Eh bien, avec toi, et je vais laisser le temps au Boug de préparer un 11 type. Il a, okay, le temps. Tu peux mettre 3 mecs de la RDC, hein, c'est pas un problème.
31: Non, on va rester sérieux quand même. On va rester sérieux.
0: On est en direct sur YouTube là.
31: Hein. C'est en direct. Tu mets, il y a des consultants sérieux.
0: Dans l'absolu, personne de la RDC.
31: Non, là c'est l'équipe de France. Donc on parle de l'équipe de France. Voilà, okay. Là, c'est l'équipe.
1: Allez,
31: de France.
1: Allez, on y va.
0: Max, on t'écoute. Bon, alors, je vais commencer par Unai Simon. Alors, pourquoi Unai Simon? Parce que je pense qu'il est aussi à la base de ce bilan défensif espagnol exceptionnel. On le rappelle, ils ont encaissé zéro but. Sur le côté droit, je vais mettre évidemment une défense à 4 avec Pedro Porro, le joueur de Tottenham, qui n'avait pas joué les premiers matchs et qui a joué les 3 derniers matchs, notamment contre l'Autriche et le Portugal, que j'ai trouvé très bon. Dans l'axe de la défense, bien évidemment, Upamecano, notre Français, qui pour moi est le meilleur défenseur de cette compétition. À côté de lui, à sa gauche, je l'ai critiqué, et parce que je le connais, et parce que j'ai joué beaucoup de fois contre lui, et c'est un joueur qui n'avait pas énormément de qualité, mais je dois avouer qu'il fait un grand, grand mondial du côté de la Belgique. C'est Brandon Mekele, voilà, qui joue du côté du club de Bruges, qui a été très intéressant. En tout cas, d'accord, c'est le leader, okay, défensif de cette équipe belge. Mazraoui, l'arrière gauche marocain, on le connaît tous, et notamment son tacle contre les Pays-Bas, c'est ce qui permet au Maroc d'être encore en lice dans ce tournoi. J'ai fait un milieu à 3. Figure-toi, Rodri, le milieu de terrain espagnol que j'ai trouvé intéressant. Je trouve qu'il revient vraiment à son meilleur niveau. J'hésitais entre Tielemans et Olise parce que j'ai trouvé Tielemans très très intéressant et son match contre le Sénégal. Mais je vais quand même mettre notre Français. À droite de Rodri et d'Olise, je vais mettre Unai, le joueur de Gironde que je trouve très intéressant. Je suis obligé de mettre un Marocain dans cette équipe. Enfin, deuxième Marocain.
1: T'es obligé de rien, hein.
0: En tout cas, vu de la compétition que font les Marocains, je trouve c'est intéressant d'intégrer Unai. Et puis devant, évidemment, c'est très très offensif. Haaland, Messi, Mbappé. 7 buts pour Haaland, 7 buts pour Mbappé et 8 buts pour Messi. Voilà mon 11 de rêve actuellement.
1: Je suis surpris les gars, on pense quoi entre ça, pas mal ou pas?
3: Moi j'aime pas.
5: Après, il y a Mekele qui est là, mais c'est la famille, j'imagine. Ouais. C'est pour ça qu'il est là.
3: Pour moi, il a rien à faire là. Mais le gardien, il est meilleur. Max, dis-moi Max. Quand même, il y a Bounou et Nyland qui sont devant.
0: Mais je voulais mettre Bounou, mais comme j'ai déjà mis deux Marocains.
3: Je suis d'accord, mais alors Nyland, dans ce cas-là, est meilleur, à mon avis, meilleur que Unai Simon.
0: Unai Simon?
3: Ouais.
0: Ah, t'as regardé tous les matchs parce qu'il est énorme, Unai Simon, depuis le début du tournoi.
5: Non, mais bon, après,
1: ça n'a pas manqué le but quand même.
3: Ouais, mais enfin là quand même, les gars, on n'est plus que sur les gardiens quand même. Il y a une défense et il y a notamment Cucurella qui pour moi est un.
1: Moi aussi. Qui n'est pas été cité avant par Walid Elton et Kimita.
3: Cucurella pour moi, c'est. Alors, et pareil, je suis un peu comme Max, c'est pas un joueur dont j'ai toujours été friand, j'ai raffolé, mais je suis bluffé par sa Coupe du Monde et par l'impact qu'il a. Tout, l'attitude défensive et offensive. Après, j'ai la même. J'ai pas la même charnière. Upamecano. Incontournable. Upamecano, Romero. Pour moi, j'ai mis l'Argentin qui est décisif et qui est important. Et à droite, j'ai hésité entre Porro et Hakimi. Pour te dire, voilà, je suis sur à peu près sur la même chose. Au milieu de terrain, Rodri. Rodri, Olise, Unai.
0: Flo, tu vois qu'on s'est d'accord, possible, hein, tu vois.
3: Non, mais t'avais pas mis Titi, t'as mis Olivier.
0: Ah, t'as du goût.
3: J'ai pas de place. Pour qui j'ai pas trouvé de place, malheureusement, c'est Bellingham. Donc je sais pas si Jules leur
5: a. Il est dans mon équipe. À la place de Nani.
0: Ah, bah évidemment, en anglais.
3: Et sinon, j'ai la même. J'ai la même attaque que Max. Exactement, Messi, Haaland, Mbappé.
0: Donc vous avez. Tu vois, Flo, je pense que c'est 4 semaines à New York entre toi et moi, ça vous fait énormément de bien.
5: Ça vous a rapproché, j'ai l'impression. Ouais, ça vous a rapproché.
1: Jules.
5: Alors moi, c'était entre Bounou et Unai Simon dans les buts, parce que Unai Simon, je suis désolé, tant qu'il n'y a pas de but, tu mérites d'être là, mais je peux le donner
1: à Bounou.
5: Mais
1: t'es pas forcément responsable absolument de ça, quoi, tu vois, c'est-à-dire que...
0: C'est quand même ton rôle d'arriver.
5: Oui, mais bon, quand même.
1: Est-ce qu'il a été vraiment sollicité au point d'être le meilleur gardien du mondial?
5: Ils ont joué contre personne, c'est vrai qu'ils ont joué contre personne quand même, mais bon, voilà, à part le Portugal, j'ai beaucoup aimé Unai Simon, mais Bounou, ça peut le faire très bien. Hakimi, Cucurella, mes latéraux, il n'y a pas de problème. Bah, après, pour moi, Saliba ou Upamecano, alors Saliba, vous savez, c'est la famille, bien sûr. Upamecano, beaucoup moins, mais Saliba, je suis obligé de l'avoir.
0: Ça va,
5: c'est
0: la famille,
5: c'est super fort.
3: C'est la famille, c'est
5: ça
3: aussi
5: bouge
3: grand.
5: Pas. Oui, mais Saliba ou Upamecano, pour moi, ça bouge pas. Ensuite, j'ai Rodri, Bellingham. Et puis après, on a tous les mêmes. Enfin, les quatre après, c'est les mêmes. Hein. Mbappé, Olysee, Messi et Haaland.
2: Et on n'a pas Kane.
5: Moi, je trouve que Bellingham.
1: Il n'y a pas de Kane nulle part. Harry Kane n'est pas là.
5: Non, mais Kane.
2: Incroyable. Mais attends. Et tu sais, Nico, c'est à 11. Et là, moi, j'ai Manzambi que j'ai adoré, qui pour moi est un joueur déclencheur de toutes les. Enfin, si tu veux, la Suisse avec et sans Manzambi, offensivement, j'entends. Ça n'a plus rien à voir. Bon, ben, Manzambi, j'aurais trouvé une place sur le banc, par exemple. Tu sais, tu fais faire un beau banc de touche, là, hein, avec ce qu'on a déjà.
1: Oui, tout va bien.
5: Ah, ouais.
1: Moi, je vais bien. C'est Max qui rentre en 3ème aussi.
2: Et si la famille de jeu.
1: Non, mais en fait, tu faisais ça. Voilà, il a fait un 11 Benelux.
7: Je suis obligé.
1: Le mec, il fait un 11 Benelux. Les Flamands, les Wallons, les Luxembourgeois,
5: ils sont tous là.
2: Et Julien, il manque
1: tous les mecs défiscalisés, quoi.
2: Il manque Issa Diop,
5: mais je le mets sur le banc et ouais, il entre pour passer à une défense à 5,
0: mais,
5: tranquille.
0: Mais Flo a posé la question, tu l'as pas entendu, Jules, mais avec la grande famille que t'as, ça va te coûter très cher, non?
2: Ouais, quand c'est anniversaire,
5: tu sais comment c'est,
1: Le Boug, ton 11.
31: Bon.
1: T'as le temps ou pas? C'est bon?
31: J'ai pas eu beaucoup de temps, mais j'essaie d'improviser.
1: Vas-y.
5: Lui, il y a beaucoup de Congolais dedans. Il y a toute la famille aussi. Vas-y.
31: Voilà, c'est obligé. Lionel Passy, c'est obligatoire. Avec les performances qu'il nous a faites.
5: C'est sûr.
31: On parle de nombre d'arrêts en 20 minutes.
1: Oui, au moins lui, il était sollicité plus que Jay Simon. Oui, c'est sûr.
31: Voilà. Ça, c'est très fort.
0: On risque d'avoir un chancel alors. Allez hop.
31: Bon, je vais mettre Chancel ou pas Mécano. Il y a Chancel Mbemba, mais là, pour la passe qu'il a faite pour Sipenga, on peut même l'appeler Chancel Beckham.
5: C'est vrai.
31: En vrai. Donc, Chancel Mbemba ou pas Mécano en charnière. Si je ne mets pas Hakimi, je mets Munoz de la Colombie.

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1: Pour Tchouaméni avec les Bleus, mais là c'est encore plus important. Saïbari est-il à l'entraînement ?
2: Non, il n'est pas dans les 15 premières minutes ouvertes à la presse. Là, on vient de quitter les 15 premières minutes qui étaient ouvertes à la presse. Et donc, Saïbari n'est pas présent sur le terrain d'entraînement ici, à côté du Gillette Stadium. La seule bonne nouvelle côté marocain, c'est le retour de Shadi Riyad qui n'a été préservé lors du dernier match après un coup reçu au genou. On l'a vu avec un très gros strap au niveau du genou. Même ses appuis étaient un peu bizarres là sur les 15 premières minutes ouvertes à la presse. Mais en tout cas, il est bien là. Il est sur la pelouse. C'est la seule petite bonne nouvelle côté marocain. Mais Saïbari donc n'est pour le moment pas sur le terrain que l'on a pu voir. Après, peut-être qu'il apparaîtra après les 15 premières minutes ouvertes à la presse, mais j'étais là lors des trois derniers entraînements de la sélection marocaine ici à Boston et il n'était pas là. Il a fait du travail en salle depuis lundi. Il a même passé une IRM lundi, une deuxième IRM après sa blessure samedi dernier face au Canada. Donc voilà, Saïbari, la petite information du jour, c'est que Saïbari n'est pas sur la pelouse à quelques heures maintenant d'affronter l'équipe de France.
1: Merci Nico pour les infos, c'est une information importante, hein. Il n'y a pas de bluff dans ces moments-là, c'est parce que voilà, on ne va pas jouer à ça pendant 3 jours, pas d'entraînement pour faire croire qu'il ne sera pas là alors qu'il sera là, ça me paraît cuit. Voilà pour les infos, merci Nico Pelletier en direct de Boston. On va venir dans un instant, quelques infos à vous donner, notamment des invités qui vont arriver aussi, restez avec nous sur RMC. On va écouter dans un instant un homme qu'on a rencontré hier ici au Café Luce, qui est un peu le Antoine de Maximi des supporters français ici, le mec qui ne paye pas un hôtel. Il arrive à crêcher partout, quoi. C'est géré dormir chez vous.
3: Il prend des douches quand même.
1: Comment dire donc, géré dormir chez vous.
4: Sans la caméra.
1: In your house.
5: Chez vous.
1: Ok, chez vous. Restez avec nous. À tout de suite sur RMC.
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1: En direct de New York, Manhattan, le Café Luce qui nous accueille pour les soirées de l'after. On est ensemble jusqu'à minuit, un quart d'heure ensemble et puis restez à l'écoute d'RMC ensuite. Si vous l'avez loupé, l'interview en longueur de Youri Djorkaeff, 40 minutes, tout sujet, équipe de France, 98-2026, le Brésil de Neymar, Cristiano Ronaldo notamment, son souvenir. Il nous a parlé également de son plus beau but de sa carrière. On le sait, Inter Milan, vous rappelez, la demi-volée, excentrée, le frappe, lucarne opposée. Il a raconté l'anecdote de ce but extraordinaire. Alors, on est toujours avec le Bougarno, Maxime Chano et Flo Gautreau qui lui est à Paris. Dans un instant, un invité. Tiens, j'avais noté une stat intéressante, les gars, je veux votre analyse là-dessus. Écoutez bien, et vous me dites comment vous la lisez cette statistique. Carton par faute pour les pays en quart de finale de la Coupe du Monde. L'Angleterre doit faire 7 fautes pour avoir un carton jaune, d'accord ? Le Maroc, 10 fautes pour avoir un carton jaune. La Belgique, 10 fautes également. La Suisse, 11,5. La France, 12,2 fautes pour un carton jaune. Norvège, 13,6. Espagne, 7,5. Et l'Argentine doit faire 22 fautes pour avoir un carton. Non mais, ça fait marrer ça. Comment, je sais pas Flo, comment tu lis toi ça? Est-ce que c'est une question de... Ils sont malins, plus malins que nous parfois dans les petites fautes, c'est moins visible.
13: Non, mais c'est quoi le truc? Après le simple fait que tu lances ce débat, c'est un peu vicieux. Parce que ça sous-entend en gros que les arbitres mettent plus de temps à...
1: Non, c'est pas ce que je te dis. Peut-être que c'est moins visible.
13: C'est des fautes différentes. C'est ce que je te dis. Non mais si tu le

0: comme ça, juste en balançant les chiffres, les gens peuvent interpréter en disant ah ben c'est bien ce qu'on pense, l'Argentine. Je te l'ai fait simple,
1: parce que c'est ce
0: qu'on entend.
1: Bravo,
0: non,
1: tu vois.
0: Mais c'est ce qu'on entend sur les.
2: Bravo,
0: sur les
2: non,
0: en revanche.
2: C'est ça, les tontons. Les tontons font toujours comme ça, tu sais, des petites bagarres.
0: Ça compte, tu sais, d'avoir un tonton avec ça. Mais en revanche, c'est vrai que je pense tout simplement qu'ils ne font pas des fautes qui méritent des cartons, tout simplement, dans un premier temps. Et que c'est une force.
1: C'est une force.
0: Mais pourquoi? Parce qu'ils ont les défauts de leur qualité ou les qualités de leurs défauts. Ils sont pour moi un peu âgés, un peu fatigués, un peu bouillis, mais en revanche ils ont une expérience de maboule, et là-dessus ils vont nous tuer jusqu'à la fin, et ils vont peut-être tuer tout le monde, même si je pense
1: ça peut les mener au bout comme
0: non,
1: ça
0: moi
1: aussi.
0: Je pense pas qu'ils vont aller au bout parce qu'ils sont fatigués, mais bon après
2: c'est aussi beaucoup de, je suis d'accord avec toi Flo, c'est beaucoup de fautes d'anti-jeu aussi. Alors si tu remets un petit peu dans le contexte et tu vois le carton rouge de Cuenca, l'arrière latéral anglais qui prend un carton en tout cas pour une faute grossière, c'est aussi peut-être parce que l'intensité des fautes anglaises, parce que c'est les premiers pour le coup, hein, un carton
1: rouge pour chaque direct,
2: cette faute, c'est que quand les mecs font des fautes ils envoient parce qu'ils se pensent encore en première ligue, et peut-être que la nature du contact est bien plus intense entre guillemets que les fautes argentines, parce que tu regardes l'Espagne aussi, un carton jaune pour chaque 17 fautes, donc c'est quand même aussi assez élevé. C'est peut-être aussi la mentalité hispanique de manière voilà, c'est l'anti-jeu, c'est voilà. Donc j'ai pas envie de tomber dans la paranoïa, parce que la France est quatrième, c'est pareil, chaque faute, enfin carton pour 12 fautes. Donc voilà, je trouve que c'est un débat qui n'a pas lieu d'être, parce qu'en effet, tu vas créer une polémique sur quelque chose qui finalement n'est pas forcément factuel.
1: Analyse là-dessus, parce que quand même, il y a des écarts énormes. Quand l'Angleterre doit faire 7 fautes pour avoir un carton, l'Argentine, c'est 22 fautes pour avoir un carton, parce que les fautes sont différentes.
2: Peut-être juste plus malin que nous, c'est tout.
1: Alors, on accueille un Afterien qui est ici depuis le début de la Coupe du Monde. Maxime est avec nous. Salut Maxime.
3: Ouais, salut les gars, merci encore.
1: On va rapprocher le micro de ta bouche. Ouais, bouge pas. Maxime. Bon, faut que tu nous racontes ton tournoi également. T'es arrivé quand ici aux États-Unis pour la Coupe du Monde ?
3: Alors moi, je suis arrivé pour le printemps belge à Boston.
1: D'accord.
3: Et donc je suis venu avec des potes, on passe un bon moment. Et alors j'avais un petit rêve, c'était de faire Antoine de Maximi, mais pour les footeux. Donc la Coupe du Monde, se faire accueillir par des Américains et montrer qu'on peut bien se faire recevoir chez l'habitant. Et on est tombé sur une famille bostonienne. Incroyable, une petite dédicace à Linda et Dan qui nous ont logés tous les trois et on a passé des moments formidables.
1: Attends, il faut raconter parce que là, quand tu parles Antoine de Maximi, c'est j'irai dormir chez vous, c'est le gars qui, sans payer le moins de chambre d'hôtel, arrive à dormir chez les gens en les rencontrant dans la rue par exemple. C'est ce qui t'est arrivé à Boston, c'est passé comment ?
3: Ouais, alors on était dans la rue, par hasard, on était en train de discuter à savoir ce qu'on allait faire sur la nuit prochaine. On la veille, on avait fait un Airbnb, on venait de Paris. Et en fait, du coup, il y a une Canadienne, Linda, qui dit « Allez les Bleus, elle nous voit avec les maillots des Bleus ». Donc du coup, on échange avec elle, on lui demande si elle n'aurait pas un plan pour nous. Et au final, elle appelle son mari et nous invite chez eux. Quoi. C'est incroyable.
2: Bravo. Donc tu vas me dire que tu prends le billet d'avion sans savoir où tu vas dormir la nuit d'après ?
3: Ouais, exactement. Ouais. Bah après, c'est un peu l'idée de la Coupe du Monde, c'est que si tu pars sur le deuxième partie de tableau, tu pars à Dallas en fait, si on perd contre la Norvège.
2: Non, bah c'est ton idée de la Coupe du Monde. Moi, je sais que quand je pars en voyage, en règle générale, je réserve des.
1: Oui, mais bon. Enfin, avec ton salaire de MLS, t'es peinard, toi.
3: Ma campagne dirait pareil. Elle dirait qu'on est un peu fou et que c'est imprévisible, mais c'est la beauté.
1: Mais ça
3: marche. Le charme de la Coupe du
1: ça
3: Monde.
1: Ça marche.
3: Ah bah ouais, faut croire.
1: Cette dame-là, elle vous a accueilli, toi et d'autres supporters.
3: Ouais, exactement.
1: Mais son mari était là quand même.
3: Alors son mari, il est arrivé le lendemain parce qu'il était en Espagne avec des potes.
1: Mais il est au courant que madame recevait trois supporters d'équipe de France.
3: Bien sûr.
1: Franchement, tu rentres chez toi, il y a trois mecs en short avec des bleus sur le canapé. Enfin, moi, je dis, mais c'est quoi le bordel en fait? On est où là?
3: Non, mais du coup, on a pris la chambre des gamins qui étaient chez leurs grands-parents au Canada, à Montréal.
1: Ah ouais, d'accord. Les gamins étaient pas là.
4: Le daron, il rentre faire un bisou petit, il voit, il y a trois mecs. C'est quoi?
1: Non mais c'est un délire. C'est tout, t'as trouvé une pioule qu'à Boston pour l'instant ou t'as eu d'autres plans?
3: Non, après on s'est fait loger par des Français, enfin, des connaissances de connaissances. Et au final, Max, en fait, on a tellement bien profité que au final j'ai pas filmé, j'ai pas pu faire ce que je voulais, mais parce qu'en fait finalement l'idée de la Coupe du Monde c'est le moment présent et on a tellement bien profité avec.
1: Mais t'es pas allé à Miami aussi, non? Tu m'as pas dit ça?
3: Si, on est allé à Miami. Alors à Miami, effectivement, on s'est fait loger par les parents d'un pote colombien qui habitait à 1h30 du centre de Miami. et on s'est retrouvés, il y avait une perruche chez eux et tout, c'était un délire.
0: Tiens, j'ai un plan pour toi. Max, il s'appelle Max, hein, c'est ça? J'ai un plan pour toi pour New York. J'ai un plan pour toi. Salut Max. J'ai un plan pour toi pour New York. Alors je vais te le dire, c'est un peu à l'ouest de Central Park. C'est un appart assez sympa. Et c'est un mec qui s'appelle Max C qui peut te prêter, qui va t'héberger. Il est très sympa, très généreux. Et sinon il y a la chambre d'hôtel de Nico Javin parce qu'il est très très généreux également.
1: Moi j'ai un principe toujours tout seul.
3: Max, pour le coup, il a déjà un logement aussi à Montpellier, donc on va peut-être se retrouver à Montpellier, ces quatre.
1: Voilà, c'est quoi le projet maintenant? Tu devais rentrer quand en France?
3: Moi, à la base, je devais rentrer cette semaine. Et au final, je repousse pour France-Maroc. On part à Boston demain parce que, effectivement, Linda et Dan nous relogent. Donc, du coup, après, je pars le lendemain.
2: Et qu'est-ce que tu veux en échange?
3: On l'amène au stade demain. Ah bah demain là on lui a trouvé une place et tout.
1: Ah ouais, c'est ouais, bien.
3: Là on a fait les choses bien. On a fait
1: quand même. Je laisse pour la perruche également, la perruche de Miami, on peut pas dire.
3: Non mais la perruche, non, mais par contre, gros anecdote, c'est que les parents ils parlaient pas anglais. Et la télé, il y avait NBVO, donc il y avait un match de la Colombie. Et c'était infernal.
1: En langue espagnole, ouais.
3: Ouais, mon pote il a pété un plomb parce qu'en fait la télé on voyait pas grand chose, la qualité de l'image c'était une horreur. À un moment donné ça bug. Il switch sur la partie en Fox, sur Fox. Et, et au final, deux minutes après, il rechange parce qu'on comprend qu'il parle pas très très bien anglais. On venait d'arriver, ça faisait 15 minutes, on explose de rire. Et on se dit, mais où on atterrit quoi. Mais encore merci au pote colombien qui est parti à Kansas pour le match de la Colombie. Et franchement, très chaleureux, merci beaucoup.
1: Merci Maxime d'être passé. Merci d'être passé et bonne Coupe du Monde encore à toi, hein, tu nous diras. Hein.
3: Ouais, mes films, merci.
1: Il a raison le Boug, hein. On veut du contenu là-dessus.
2: Oh,
3: faut filmer ça. On va en faire.
1: C'est des histoires, la Coupe du Monde.
3: On va en faire. Moi, je voulais écrire du petit contenu déjà écrit pour moi personnellement et les amis, tout ce qu'on a vécu, mettre des photos et tout.
1: C'est mais sympa.
3: On fera un petit jingle là-dessus, peut-être, pour RMC.
1: Merci Maxime.
3: Allez, merci.
1: Bonne suite de Coupe du Monde. Et puis, puisque c'est la fin, là, on approche de minuit. Comment?
3: Ah, we'll see you at your home. Et ce sera le slogan.
1: Ouais, très bien.
3: Oui,
1: très
3: c'est
1: bien.
3: Pas tout homme. C'est ok.
1: Oui, c'est pas tout. Ouais, bah, c'est pas mal. Ouais. Parce que je pouvais pas goûter sur Maxime Chano pour avoir une traduction en anglais. Et là, j'ai un petit coup de cœur perso, là, quand même. Parce que là, vous connaissez Julien Laurence. Voici maintenant Raphaël Laurence. C'est le fils aîné de Julien.
5: Tout le monde.
1: Qui a la chance. Ça va, Raphaël?
5: Oui, super, merci.
1: Qui a la chance d'accompagner son père. Hein. Bon, c'est normal, son père, il a un penthouse en plein cœur de Manhattan. Rooftop, 350 mètres carrés, payé par ESPN. Raphaël Laurence qui est là aussi le lundi soir quand Julien était avec nous dans les Drôles de Dames, vous savez, c'est un de ses enfants qui fait du bruit avec les fourchettes quoi. Voilà. Raphaël, comment ça va?
5: Ouais, super, ravi d'être là.
1: Et tu kiffes ta Coupe du Monde ou pas?
5: Ouais, complètement, j'étais au match du Paraguay et franchement j'ai kiffé, donc j'espère demain une autre victoire. Et on verra.
0: Ah d'accord, c'est en fait c'est Michael Olysée en fait le fils de Julien Laurence.
1: C'est Michael Olysée, ouais.
0: Il parle français
1: anglais,
0: il parle français
1: que Michael Olysée quand même.
0: OK, le même talent quoi.
1: Le même talent. Dernière question. Angleterre ou France toi? Parce que tu vis à Londres évidemment depuis
5: non, toujours. La France, toujours la France.
1: Ah ouais.
5: Ouais,
2: apparemment
5: ouais,
2: sur ESPN complètement. Il a dit l'Angleterre.
5: Non, c'est pas vrai.
0: Et par contre Nico, sympa votre interview de Vitinha là.
1: Oui, et c'est vrai que tu ressembles un peu à Vitinha. On sait pas comment Julien Laurence a réussi à faire Vitinha, mais ça n'a aucun sens. Ça n'a aucun sens. Bref. Bon, c'est quoi le programme maintenant pour toi là?
5: Bah, demain, on prend le train le matin pour aller à Boston pour le match et on fait l'aller-retour après le match.
0: Ah, je vais aller en hélico avec Jules. Hein.
5: un jour. Et après, si on arrive en demi-finale, en espérant qu'on aura des places, d'aller loin.
1: Avec Julien, ça va aller, t'inquiète pas.
2: Papa, ça ira,
1: il a le bras long.
2: Ouais. Et puis tu seras bien placé.
1: Et t'es un meilleur footballeur que ton père ou pas, tu penses? Oh, il est gêné.
5: Ouais. Non, quand même, je pense, ouais, quand même.
1: Comme t'es quand même meilleur que lui, d'accord, ok. Merci, ouais. Raphaël.
5: Merci.
1: C'était sympa de t'entendre enfin. Je mets une voix sur des bruits pendant les émissions. Peut-être, et achète une connexion à ton père à Londres aussi. Hein. Mets un peu d'argent de poche dans la connexion. Et une montre également. Achète une montre à ton père aussi. Bon, demain, on sera là. ensemble pendant 3 heures en direct de New York. Donc encore une fois, je vous invite tous, venez ici au Café Luce, Hell's Kitchen, en plein cœur de Manhattan, près de Times Square. On sera là de 2h à 5h du matin, heure française, de 20h à 23h, pour un énorme débrief.
0: Ça va être énorme.
1: Quoi qu'il arrive, dans ce quart de finale, France-Maroc, bien sûr, qu'on va évoquer en long, en large et en travers.
0: Et bravo pour le décor, Nico. Ouais. Parce que franchement, votre studio est très... Franchement, ça rend très très bien. Il y a une très belle lumière derrière vous, derrière sous le décor et sous la fiche RMC. Et c'est une très très belle idée que vous avez eue. Et bravo à vous. C'est très très bien.
1: Avec Antoine et merci à Pierrick Ten. La direction RMC nous a permis de venir ici. Merci à Eddy aussi de nous avoir accueillis dans son restaurant. Le Boug, merci. Boug Arnaud,
6: merci,
1: à très vite.
6: Merci.
1: Bon match demain. Merci. Pareil, Max, merci. Bon match demain. Flo, merci.
0: Ouais. Ciao, ciao, les gars.
1: À très vite sur RMC. Et je vous rappelle, demain, journée exceptionnelle sur RMC. France-Maroc. Bye bye. Bonne nuit à tous.
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1: Merci d'être avec nous. 2h du matin en France, 20h ici à New York, Manhattan. Manhattan.
2: C'est bien dit. Tu vois, la bonne chose de ce séjour, c'est qu'au moins ton niveau d'anglais s'est amélioré.
1: Moi, je suis catastrophique.
2: C'est pas mal.
1: J'ai un niveau bac ES, terminal.
2: T'as quand même eu le bac avec ce niveau d'anglais.
1: Oui, parce qu'heureusement, il y a d'autres matières, figure-toi.
2: Ah, d'accord.
1: Okay, t'as compris sport, que sur l'histoire, c'était pas mal.
2: Ah, je t'ai vu faire un peu de sport, c'était moyen aussi.
1: Hein. Le sport, ça va quand même. Je me débrouille assez bien pour un sportif amateur. Maxime Chanot est avec moi, bien sûr. On aura plein d'invités. Julien Laurence va nous rejoindre. Et Tolly également, des nuits de l'after sur RMC. Alors, vous êtes nombreux à nous dire, on n'est pas en vidéo sur YouTube. Ne vous inquiétez pas, on le saura demain en vidéo. Ça va venir, on a quelques réglages à faire tactiques puisqu'on a changé de studio. On a quitté le New Jersey pour venir ici à Manhattan, au café Luce, tout près de Times Square. On aura d'autres invités qui vont arriver bien sûr, mais d'abord, on va laisser la place à une légende du football français et mondial. Champion du monde, champion d'Europe, vainqueur de la Coupe UEFA avec l'Inter Milan, coéquipier de Ronaldo Fenomeno, Youri Djorkaeff nous a accordé une longue interview passionnante. On l'a rencontré cet après-midi à son hôtel, Youri Djorkaeff. Il voit beaucoup de matchs sur ce mondial, son deuxième pays, les États-Unis. Et merci à Antoine Varnier hein, qui l'a calé pour RMC. On va l'écouter, vous allez voir. C'est très intéressant, notamment sur l'équipe de France. Sa vision sur Mbappé, l'émergence d'Olysé, le Brésil, très en colère contre le Brésil, lui qui a connu un grand Brésil. En colère aussi contre les coéquipiers de Cristiano Ronaldo et pas contre Cristiano Ronaldo lui-même. Vraiment, écoutez ce moment-là, décrochez pas. Youri Djorkaeff, spontané et clair et franc. C'est parti, on y va.
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1: On est à New York, à Manhattan, en plein cœur de la ville, avec, je sais pas si ça va lui plaire, une légende du football mondial. Il se marre, Youri Djorkaeff. Et c'est avec nous, avec Maxime Chano. Salut Youri.
3: Salut, ça va ?
1: Ça va, c'est pas trop pompeux, légende, football mondial ? Enfin, pour... Non, nous c'est de réaliser.
3: Je pensais que tu disais en plein cœur de Manhattan.
1: C'est une légende ici ou pas ? C'est ta ville ?
3: Ouais, c'est ma ville. Et puis on est dans un endroit aussi un peu particulier, c'est le Waldorf Astoria.
1: Oui.
3: La première fois que je suis venu à New York, j'avais 18 ans, j'ai amené mes deux frères ici. On est descendu dans cet hôtel-là. Voilà, donc c'est assez incroyable.
1: T'étais où, à Grenoble à l'époque ?
3: J'étais à Grenoble, ouais, tout à fait, à Grenoble. Et on s'est dit, on vient dans cet hôtel-là parce qu'il y avait eu un film, Le Prince de New York avec...
1: C'est ça. Eddie Murphy ? Eddie Murphy, exactement.
3: Ouais, c'était le seul hôtel qu'on connaissait. Il y avait deux hôtels, il y avait le Fontainebleau à Miami, à East Key West.
1: Ah ouais,
3: et c'est le cinéma.
1: Bah attends, dis-moi, t'as dormi ici à 18 ans avec ton salaire de Grenoble ?
3: Ouais.
1: C'est fort.
3: Exactement. Et ben, en fin de compte, c'est pour ça que je performais à Grenoble, parce qu'à chaque fois qu'on gagnait, il y avait une prime supplémentaire, mais qui faisait plus que mon salaire, parce que mon salaire, c'était 300 francs par mois.
1: Non.
3: Ouais.
1: Okay. Et donc,
4: tout le salaire est passé dans la nuitée de l'hôtel.
3: Eh ben, ouais. Ouais, mais ça valait le coup, regarde. Bon, c'était un bon investissement.
1: Ouais. Ah, j'imagine. Je rappelle qu'après ton immense carrière en Europe, tu as ouvert la voie ici, sur le territoire américain. Tu es le premier joueur à avoir intégré un club de MLS, et à New York ici. D'ailleurs, je pense que tu connais Maxime Chano. Lui, il peut le relais bien après toi également.
3: Pas longtemps après.
1: Pas si longtemps que ça après.
3: Ouais, tu vois.
1: Tout à fait. Qu'est-ce qui te reste de ton époque new-yorkaise, justement ?
3: Plein de choses. Je crois que que ce soit New York ou pas New York, je pense que le plus important, c'est comment tu finis ta carrière. Tu peux être n'importe où, dans n'importe quel championnat. Je crois que c'est la manière de finir ta carrière. Moi, ce que j'ai aimé ici, c'est que à New York, il n'y a personne qui t'attend. Il n'y a personne qui te prend par la main et qui t'amène à traverser la route. Mais il y a une chose que les Américains aiment, c'est le sport. Ils ont un grand respect pour les sportifs. Ils ont quelque chose de spécial pour les sportifs. Donc, quand t'es sportif aux États-Unis, que tu sois connu ou pas connu, t'es dans le cœur des gens. Et puis, ce que j'aimais aussi, c'est que c'était une parfaite transition aussi pour continuer une vie, pour commencer une nouvelle. Et rien mieux que d'être à New York, dans les villes où il y a plein d'opportunités qui se créent si tu sais aussi accepter la ville. Et je pense que New York est une ville particulière. New York est peut-être particulière parce que avant d'être français, avant d'être n'importe quelle nationalité, faut être New-Yorkais. C'est vrai, faut être d'abord New-Yorkais, et après, quand t'es New-Yorkais, tu peux étaler tes origines, tu peux faire ce que tu veux, mais d'abord être New-Yorkais.
1: T'as passé 14 ans ici.
3: Ouais.
1: C'est ça? Tu connais toute la ville?
3: Tous les corners. Dans les corners, je peux te raconter toutes les histoires qu'il y a eu, tous les petits restaurants, même si ça change souvent, tous les petits délits, tous les petits cafés, tous les Français, où ils sont aussi, tous les coins.
1: La ville a évolué comme, positivement ou pas? Tu dirais.
3: Il y a eu un vrai l'après Covid. Le Covid a été difficile ici. L'après Covid a été dramatique. Ce qui m'ennuie aujourd'hui, c'est que le cannabis est de partout. Quand on rentre dans les...
1: Il faut le dire, on a découvert des nuages de cannabis dans toute la ville.
3: C'est incroyable. Puis les gens ont une addiction à la drogue qui n'est pas normale, qui n'est pas saine pour une société. Et c'est ce qui me dérange aujourd'hui à New York. Mais j'ai rencontré le maire aussi. On a échangé avec le maire, le maire de Foot, hein.
1: Alors, qui est... Et tu connaissais évidemment, il t'a dit quoi quand il t'a vu?
3: Ah, mais t'es ravi de me rencontrer. Il m'a même demandé de le tirer un penalty. Il a voulu aller dans la cage et il pensait de m'avoir fait un petit penalty. Je lui ai mis une cacahuète et... On reste, ouais.
1: Ouais, non, mais...
3: Ouais,
1: alors fan de foot et d'Arsenal.
3: Ouais, grand fan d'Arsenal. J'aime aussi son dynamisme. Après, il fait certaines choses. C'est vrai que depuis qu'il est à New York, il paraît qu'il y a moins de criminalité. Les derniers maires étaient compliqués.
1: Chacun défend son bilan aussi.
3: Chacun défend son bilan. Les derniers maires étaient compliqués, mais plus ou moins les gens sont contents d'avoir un maire dynamique et qui met les mains dans le cambouis, parce qu'à New York, il y a des choses à faire.
1: Ouais, pas facile. Non, alors moi, je suis très ému, évidemment, d'être là, Youri, parce que bon, tu es à la base, finalement, de cette génération France 98. C'est aussi la raison pour laquelle moi, j'ai commencé le foot, parce que je suis pas si vieux que ça, même si Nico aime bien blaguer un petit peu sur mon âge. T'as été aussi le précurseur pour les joueurs qui sont arrivés en MLS. Je suis arrivé juste après toi, donc finalement, tu m'as un peu ouvert la voie. Moi, j'ai envie de parler vraiment d'un aspect football. Alors toi qui as longtemps connu l'Europe, quand tu arrives en MLS, surtout à cette période-là, comment toi tu juges la Ligue? Parce que ce qu'il faut savoir, c'est qu'aujourd'hui pour moi la MLS a énormément évolué. Pour ceux qui connaissent pas trop, c'est vrai que c'est une Ligue qui part avec énormément de retard. Quand toi t'arrives, est-ce qu'à un moment donné tu regrettes ton choix? Je te parle vraiment purement sportif.
3: Sincèrement, non, parce que c'était New York, c'était un rêve de gosse. Alors, jouer au football aussi. Donc du coup, j'étais dans les meilleures conditions. Premier déplacement, le siège 25B. Tu sais, les derniers sièges, à peine t'as les toilettes, la peur des toilettes, la tête tout le temps. Voilà. Et tu portes ton sac, tu fais le check-in, tu pars sur des vols commerciaux. Ils sont horribles. Horrible, faut te dire qu'ils sont horribles et tout. T'arrives en déplacement, t'as généralement le cheap hotel. Ils donnent une enveloppe avec $20.
1: C'est ça, c'est le per diem.
3: Voilà, pour faire ton dîner et ton petit déjeuner. Et à l'entraînement, on s'entraîne au Giant Stadium. On a une heure et demie. Nous, on a s'entraîné au Giant Stadium, d'accord? On a une heure et demie d'entraînement parce que des Giants, ils arrivent et ils veulent tout le stade, même s'il y a qu'un gars qui s'entraîne. Donc c'était assez compliqué. Donc la première chose que j'ai faite, c'est de mon salaire, je payais à manger à toute l'équipe.
1: Ah, ça, c'est de l'altruisme.
3: Ouais, j'ai dit, il y avait que des super jeunes. J'avais vraiment des jeunes, tu avais José Altidore, j'avais Mike Bradley, j'avais Mike McGee, j'avais que des petits jeunes, mais top.
1: Miazga peut-être aussi?
3: Qui?
1: Miazga?
3: Non, j'avais pas, non, non,
1: non, après.
3: Non, j'avais une super génération et qui était, après chaque entraînement, ils étaient avec moi. Ils voulaient apprendre. Donc quand j'ai vu qu'ils vivaient à Troyes et qu'ils mangeaient du Subway ou du McDo tous les jours parce qu'ils n'avaient pas les moyens, j'ai fait venir à manger après l'entraînement. Il y avait à manger pour toute l'équipe. J'ai dit ça et ça j'ai fait pendant toute la saison.
1: Voilà. T'as été à la base de ces carrières, parce que pour les gens qui ne connaissent pas, José Altidore, c'est quand même... Il est devenu une légende américaine. Il a notamment joué à Villarreal. Michael Bradley a aussi joué à la Roma. Et d'ailleurs, pour la petite histoire, maintenant, Michael Bradley est l'entraîneur des New York Red Bull.
3: Exactement. Et son papa, qui était Bob Bradley, qui était un grand entraîneur de l'équipe passionnante. C'est ce que je lui dis. Je lui dis, je suis là pour donner mon expérience, pas que sur le terrain, mais aussi en dehors. Donc
1: c'est beau.
3: Ouais,
1: c'est beau.
3: Ça s'est bien passé et puis ça m'a permis aussi d'avoir un rôle différent dans un continent différent et de vraiment, toi, je commençais à parler de la fin de carrière. Ça m'a aussi aidé à bien finir ma carrière, tu vois. Et bien, quand j'ai raccroché les crampons, sincèrement, j'étais fier d'avoir fait ça. J'ai mis les crampons. Ça, j'ai 58 ans, donc ça fait 20 ans que j'ai raccroché. Il y a pas un jour où je dis, ah, je pourrais jouer, oh, j'ai regretté. C'est pas un jour, pas une seconde.
1: Tu as été au bout.
3: J'étais au bout, mais je l'ai fait bien et je l'ai fait. Et je pense aussi que cet esprit américain, tu vois, où tout n'était pas parfait, mais dès qu'il y a un truc qui est bon, c'est waouh.
0: Et c'est valorisé, quoi.
5: Ouais, c'est valorisé.
0: C'est valorisé. Ouais. Je voulais pas qu'on commence par ta carrière, mais on va le faire parce qu'on est dedans. Après, on parlera de l'équipe de France, mondial, tes favoris, tout ça. Bon, Youri, moi, je suis un peu cette génération, un peu plus âgé que Maxime. Hein. J'avais 18 ans en 98, évidemment. Avant d'autres, c'était toi. Pour moi, personnellement, je parle de moi un petit peu. Je voulais savoir, toi, dans ta carrière en club, à quel moment tu t'es senti le plus fort ? À l'Inter, forcément, ouais. Ceux qui écoutent diront ça spontanément.
3: En fin de compte, je me suis toujours senti le plus fort. Mais tu joues pas pour être le plus fort. Mon but, c'était pas d'être le plus fort, c'est d'être le meilleur pour moi. Et j'ai toujours donné mille pour cent, que ce soit à Grenoble ou à Strasbourg ou à Monaco après, ensuite ailleurs. Et je sais que j'avais quelque chose de plus que les autres.
0: C'était quoi, tu dirais?
3: C'était, il y avait du talent, il y avait aussi de l'envie, il y avait aussi
0: du flair aussi.
3: Ouais, mais il y avait aussi de la joie. Je crois que j'ai aimé ce que j'ai fait parce que voilà, je prenais plaisir. J'aimais me lever le matin pour aller à l'entraînement. Il y a pas un jour où je dis oh putain, chier. Même quand c'était dur des fois. J'ai pris vraiment du plaisir et je pense aussi des fois on minimise aujourd'hui, mais le fait aussi de tu conduis, t'arrives à l'entraînement, tu vois les joueurs, c'est un bon moment. Tu vois, on arrive à l'entraînement, c'est un super moment. Tu vois, t'es pas encore en train de t'entraîner, tu vas pas te changer, le coach il est pas là encore. Tu bois ton café, tu discutes avec les gars, tout ça. C'est des bons moments, mais c'est les meilleurs moments. Mais, sauf que moi, j'ai pas attendu d'être à la retraite pour dire ah j'ai kiffé. Je kiffais à 20 ans, je kiffais quand j'étais dans le vestiaire. À 15 ans, j'ai commencé, 15 ans et demi, Claude Roy était entraîneur à Grenoble. Et il m'a mis dans la section professionnelle. 15 ans et demi, je kiffais déjà. Et donc c'était vraiment important. Après je savais que j'avais quelque chose de particulier. J'avais aussi une humilité que mon père m'a apprise et que tu peux pas fausser mon père était capitaine de l'équipe de France. Je peux pas dire ah non, aujourd'hui, j'ai été bon, alors que j'étais pas bon. Il y avait une honnêteté des fois qui est douloureuse, hein, qui est pas toujours. Mais c'était putain. Des fois, tu voudrais que le mec il dise ouais, c'était pas mal aujourd'hui, alors que t'étais nul, quoi. Le fait d'avoir mon père comme ça qui a toujours gardé les pieds sur terre, qui m'a aussi aidé à garder les pieds sur terre. Et parce que j'en avais besoin aussi, ça m'a beaucoup aidé. Puis aussi l'envie de partager. Je crois que l'envie de partager, c'est ce qui nous relie tous à la sortie. L'envie de marquer, de bien défendre, de faire quelque chose de spécial, ou juste de suivre un flow qui fait que t'es dedans, quoi.
2: Ouais, c'est intéressant. Alors moi, je voulais justement faire le parallèle. Tu as parlé de ton père, on le connaît, grand joueur. Toi, en tant que joueur, en tel quel, est-ce que tu as senti justement le poids d'être le fils d'eux? Parce qu'on prend beaucoup l'exemple, par exemple, des fils Zidane. Est-ce que toi, ça t'a plutôt aidé? Ça t'a plutôt porté préjudice? Est-ce que ça a été une extra motivation? Comment tu l'as senti pendant ta carrière? Et j'imagine surtout au début de ta carrière. Parce que
3: quand tu commences, j'ai la même chose avec mon fils. Quand tu commences, non, il y a eu beaucoup de jalousie. Non, sincèrement, il y a beaucoup de jalousie. J'ai beaucoup de refus parce que j'étais le fils d'eux. Quand t'es en cadet ou en minime et t'as ton père qui est là, qui était un ex-capitaine de l'équipe de France et tu marques 2 buts, les gens vont dire, ah, ouais, c'est normal parce que son père était ancien joueur. Donc, ils attendent toujours à ce que tu marques 3 buts. Ils attendent toujours à ce que tu fasses quelque chose d'incroyable. Tu peux pas être normal quand t'es le fils de quelqu'un. Et je suis passé par là. Donc, j'ai eu de la chance d'avoir un super lien, un rapport avec mon père, tu vois. C'est génial. Mais je me dis toujours, si j'avais eu des problèmes avec mon père, que ça n'est pas arrivé, mais ça aurait été dramatique à vivre. Dramatique à vivre. C'est-à-dire, parce que on aurait toujours fait la référence à ton père, alors que tu le détestes, imagine. Mais j'en ai pas souffert, mais j'ai eu la chance de comprendre rapidement que fallait que je fasse avec, j'avais pas le choix. J'aime pas le choix. Voilà. C'est un nom à porter. Je l'ai porté fièrement. Ça n'a pas été toujours facile, mais j'avais pas envie non plus. J'avais pas besoin non plus de tuer le père pour exister. Voilà.
0: Alors moi j'aime bien les questions le plus, la meilleure équipe dans laquelle t'as joué, le plus beau but que t'as marqué. Bah vas-y, on y va. Le plus beau but que t'as marqué, moi je l'ai en tête évidemment, mais celui qu'on revoit depuis des années tout le temps, angle fermé.
5: Celui de l'Inter, l'Inter de Milan, je pense, celui avec la Rovesciata qui a été le but élu du siècle avec les interistes. Et c'est celui qui était sur l'abonnement de l'Inter qu'on a battu le record d'abonnés, 70 000 abonnés à l'Inter. Sur un stade de 80 000, c'est pas mal. Je me souviens, Moratti, il voulait faire la statue à l'extérieur de San Siro, mais comme le stade n'appartient pas à l'Inter, il a pas pu le faire. Mais c'est celui qui restera dans l'histoire du. C'est celui qui me détermine le plus, je crois, parce que pour réaliser quelque chose comme ce geste-là, pour le faire, pour mettre le but aussi, parce que faire le geste est une chose. Faut avoir l'esprit libre. Ouais. Faut avoir l'esprit libre. Sur le terrain, en dehors. Faut tenter des choses. Faut avoir confiance en soi. Et faut aimer le spectacle aussi. Faut aimer aussi, faire trembler les filets. Et je pense que, voilà, pour mettre ce genre de but, faut être libre. C'est ce que je suis.
0: La meilleure équipe, allons-y.
5: L'équipe de France.
0: L'équipe de France.
5: Équipe de France 98-2000, c'est ce qu'il y a mieux. C'est pour ça qu'aujourd'hui, je suis enchanté, ravi de voir nos Bleus performer, parce qu'il y a quelque chose dans la volonté de jouer, dans la volonté de faire mal aussi à l'adversaire, dans le bon sens, tu vois, d'attaquer, de faire de faire du vrai football. Pas du football juste pour s'en raconter, quoi. Du vrai football. Et ça, c'est ce que nous, on était.
0: Donc, tu fais un parallèle entre ta génération 98 et la 2026 qui n'a pas encore gagné. Certains ont gagné en 2018. Est-ce qu'ils sont habités par une force identique, collective? Et tendance à croire que c'est plus fort qu'en 2018 d'ailleurs aussi. Oui, le sentiment qu'on a.
5: Il y a ce qui nous ressemble, 98-2026, ce qui nous ressemble, c'est le collectif. Le collectif est indestructible, il est là, il est scellé à la DNA des Bleus. Voilà, c'est ce qu'on a.
0: DNA, c'est ADN, hein, pour ceux qui
5: nous. Ouais, pardon. À l'ADN des Bleus. Et c'est ce que je dis, il n'y a pas. Tu vois, il n'y a pas de truc générationnel. Pour moi, il n'y a pas de générationnel. C'est quand tu joues en bleu, tu peux avoir 40 ans, tu peux avoir 20 ans, tu joues en bleu. D'accord? T'as ce feeling d'appartenir à quelque chose qui est unique. Et je pense, depuis 1958 jusqu'à 2026, il y a eu des grandes équipes de France. Il y a eu des équipes de France qui ont marqué, et celle de 2026, elle est en train de mettre son empreinte pour les Bleus. Voilà. Et je crois que c'est ça qui est important. Max,
4: tu penses que 2026 est meilleure que 98 alors?
5: Ah, je pense qu'elle est, elle est différente comme le football est différent. Je pense qu'elle est, elle a progressé comme 98 aurait progressé. Je pense que c'est pour ça qu'on se plaît à les regarder, parce que si on se projetait, si 98 devait se projeter en 2026, elle serait sûrement cette équipe-là.
0: C'est vrai.
5: Ouais,
0: c'est vrai.
5: Tu vois, dans le jeu, dans les adversaires, dans tout ce qui se passe.
0: Et je peux pas. Tu aurais été complice avec Mbappé sur le terrain?
5: Oui, bien sûr. Bien sûr. Je crois que c'est facile, hein.
0: Je sais pas, c'est pas un neuf non plus. Toi, t'aimais régaler les centres aussi.
5: Ah, mais je crois.
0: C'est pas un mec de la surface.
5: Non, mais avec les grands joueurs, c'est tellement facile. Je crois qu'on en a parlé juste avant. Je crois que vous avez vu à qui j'ai joué toute ma vie. On en parlera après. Mais avec les grands joueurs, c'est toujours facile.
4: Tout comme ça a été facile avec Zinedine Zidane, par exemple. Parce que moi, je peux pas. Non, c'est aussi la nature de ma question. On repose le contexte en 98, avant le début de cette Coupe du Monde. Tu es la star de cette équipe de France. Individuellement, c'est peut-être toi le meilleur joueur. Puis il y a cette émergence, justement, d'un petit, enfin, qui est déjà connu, mais on attendait peut-être ce niveau, Zinedine Zidane. Aujourd'hui, on a presque la même chose avec un Kylian Mbappé et peut-être un Michael Olise qui arrive. Toi, et uniquement toi, comment toi tu as vécu, par exemple, l'émergence d'un Zidane pendant ce tournoi? Moi, j'avais mis en avant au début de cette compétition, c'est ce qui me faisait un peu peur, c'était peut-être les problèmes d'ego. Voilà. Le football a évolué, on le sait que ça existe maintenant dans les vestiaires, c'était peut-être moins le cas avant. Toi, comment tu le vois en tant que leader technique, l'émergence d'une nouvelle figure dans cette équipe de France, un peu à la star de ce qui est en train de se passer entre Mbappé et Olise?
5: Alors, nous, c'était clair et limpide, parce que avant la Coupe du Monde, Aimé Jacquet
3: commande à Zidane et à moi de venir dans son bureau. Et il dit, voilà, les clés de l'équipe, du secteur offensif, c'est à vous. C'est vous. C'est vous. Il nous a dit, vous êtes mes deux soleils. Faites rayonner l'équipe. Voilà. Je peux te dire, on n'a pas parlé. On était là tous les deux. On s'est regardé. On n'a rien aimé. On est sorti. Il n'y a pas eu un mot. Voilà. Il nous a donné toute sa confiance. Et pourquoi il nous a donné toute sa confiance? Vous connaissez Émile Jacquet. C'est parce qu'il savait que c'est bien Zidane ou moi, qu'on avait cette alchimie à jouer ensemble, qu'on avait cette entente naturelle, sans forcer, sans se taper, sans naturel qui ferait la différence dans tous les cas. Et c'est ce qui s'est passé naturellement. On a trouvé notre position naturellement, on a joué. Je crois que j'ai marqué beaucoup de buts avec lui et lui il a marqué beaucoup de buts avec moi et toute l'équipe en a profité. Ce que je vois aujourd'hui avec même si c'est pas la même position mais avec Olise et Mbappé, je trouve qu'il y a de l'alchimie, c'est vrai, entre Zidane et moi, et c'est ça qui est beau à voir, parce que quand ça fonctionne, quand c'est pas forcé et que ça fonctionne vraiment, c'est la magie du football. Ouais, voilà. Et avec Zizou, c'était pas forcé du tout, il y avait pas de, c'était naturel, tu vois, naturel, comme j'ai eu aussi avec Ronaldo quand il est arrivé à l'Inter, quand t'es avec des joueurs comme ça, et c'est du bonheur pour tout le monde et pour l'équipe aussi.
0: Qui t'impressionne le plus là, puisqu'on a cité Mbappé, Olise, on a Ballon d'Or qui est Ousmane Dembélé, on a beaucoup parlé avant le début de la Coupe du Monde, sur ces premiers matchs de l'équipe de France là, et avant ce quart de finale face au Maroc, qui t'impressionne le plus, qui te touche le plus dans son rapport au ballon, dans sa façon d'évoluer sur le terrain?
5: Je pense que celui qui me surprend encore, c'est Kylian.
0: Ouais. J'aurais dit mais que Olise par rapport à ta
5: société. Ouais, je crois que c'est Kylian qui me surprend, tu vois, parce que il a encore, on pensait pas qu'il aurait encore cette dimension-là, qu'il a encore prouvé contre le Paraguay. Je trouve qu'il a, ça me fait plaisir parce que je l'aime beaucoup, mais ça me fait plaisir aussi parce qu'on avait besoin d'un leader devant. Voilà. Pas juste un gars qui marque des buts. Pas juste un gars qui, voilà. On avait besoin de leadership devant. Et je pense que Kylian prend ce rôle aujourd'hui avec une autre dimension. Et c'est bien pour l'équipe. Parce que du coup, on a l'impression que les cartes sont distribuées et c'est clair pour tout le monde. Ouais, il y a, à part peut-être pour, et encore, moi je trouve que ça fonctionne bien entre Doué et Barcola qui alternent l'un ou l'autre suivant le match. Mais voilà. On sait que Dembélé, il y a aussi son mot à dire et qu'il l'a fait très bien et qu'il va continuer à le faire. Et ce quatuor fonctionne très, très, très bien.
0: Ça fonctionne mieux encore pour Mbappé, hiérarchie très claire. Mbappé est le patron et le commandeur. Depuis aussi le départ d'Olivier Giroud et de Antoine Griezmann, où on avait du mal entre ces générations-là à distribuer, décerner les rôles quelque part. Là, Mbappé, c'est clair.
5: Je pense qu'aussi, faut pas minimiser, mais le fait que Dembélé, de Champions League, Ballon d'Or. Il est là. C'est peut-être le plus calme, mais je pense qu'il a son mot à dire dans le vestiaire. Voilà. Je pense que ça fait aussi une bonne balance avec Kylian. Je pense que la vraie balance, elle est là pour moi. C'est le rapport entre Dembélé et Mbappé qui est très bon. Et ces égos-là fonctionnent pour le bien de l'équipe. Et je pense que le c'est pas Olise, c'est pas Barcola ou Doué. Je pense que vraiment le travail de Dembélé, c'est peut-être le plus important aujourd'hui pour l'équipe de France. Ouais.
4: Non, je suis entièrement d'accord avec Yuri. C'est vrai que la situation dans laquelle est Dembélé, en étant double vainqueur d'un Champions, en étant Ballon d'Or au titre, en fait, ça aurait pu être catastrophique si Dembélé aurait voulu vraiment la lumière. Et là, je rejoins Yuri. Je pense que le fait d'avoir donné un petit peu, en tout cas, les clés à Kylian, qui est parti chercher déjà depuis quelques années, en tout cas, en ne revendiquant absolument rien, je pense que le travail d'Ousmane Dembélé est pas à négliger. Et c'est aussi la raison pour laquelle cette équipe de France, en tout cas, ce quatuor offensif fonctionne.
0: Yuri, on a fait beaucoup, beaucoup de débats et pas qu'avant la Coupe du Monde depuis des années sur le rôle de travail défensif de Kylian Mbappé. Est-ce que c'est un débat qui est hors sujet pour toi? Là, aujourd'hui, il est devenu parce qu'il marque but sur but en Coupe du Monde, en travaillant un peu plus. Mais lui a toujours revendiqué que c'était avant tout un numéro 9. Est-ce que toi, ce débat-là, tu te l'es fait tout seul, et par rapport à ta génération, à ton époque aussi?
3: Non, je crois que le débat n'est plus à être, parce que le système a évolué. C'est vrai que Didier a changé son système. Ça a été aussi la force de la compréhension de Didier. Jamais au départ, tu vas partir avec 4 offensifs. Souvenez-vous, le premier match, c'est Dembélé qui joue en 10. Ça passe pas très bien. La première mi-temps est catastrophique. Voilà. Là, justement, tout de suite, on l'a vu que, on savait pas si Olysée avait la capacité à jouer en 10. On sait, Olysée, on le découvre. Moi, jusqu'à les confrontations avec le Bayern, je savais pas où il jouait.
0: Côté, à la base.
3: Olysée, c'est un joueur de côté, mais on sait pas s'il a la capacité de volume à jouer en 10. En fin de compte, il se retrouve encore meilleur en 10. L'intelligence d'Olysée, c'est aussi qu'il est moins percutant devant le but. Mais il a accepté parce qu'il a son vrai rôle à distribuer pour les 3 autres. Et je pense que aujourd'hui, Kylian n'a plus besoin de faire certains efforts qu'il était obligé de faire parce que derrière le système offensif fait que les arrières ils vont moins monter. Son replacement il est plus intelligent et c'est pas un débat aujourd'hui.
0: Christophe Duguerry disait l'autre jour sur RMC dans l'after, on se rend pas compte à quel point c'est une bénédiction qu'un mec comme Michael Olysée ait choisi l'équipe de France. C'est rare, un talent comme ça.
3: Mais
0: t'es d'accord avec ça?
3: Ouais, mais je connais pas pourquoi il a choisi de, mais après, tout.
0: Depuis gamin, il a grandi en Angleterre, mais il avait l'image, des anciens, 98, ouais. Puis 2006 également. Il avait tout ça en tête.
3: C'est vrai. Non, mais c'est vrai qu'au lycée, je le découvre aussi, c'est quoi? Depuis Bayern, mais c'est vrai que ce que j'ai beaucoup aimé, c'est ses premières prestations avec l'équipe de France, pas été extraordinaires.
0: Non. Voilà.
3: Et ce que j'ai beaucoup aimé, que ce soit Doué, soit Barcola, soit Olysée, c'est que les gars, ils arrivent à la Coupe du Monde et ils te font des matchs de malade, quoi. Toi, c'est ça qui est bien. Mais je pense que le dernier match avant de partir aux États-Unis où Olysée a performé et a marqué des buts, ça lui a donné toute cette confiance pour être en rendez-vous. Je pense que c'est comme les gars ils vivent bien ensemble, comme il y a un bon état d'esprit, comme Didier aussi à la manette et distribue bien les cartes, les gars ils sont dans les meilleures conditions et comme ils sont intelligents, ça fonctionne.
0: Didier, t'en parles justement, il a été longtemps critiqué malgré des perfs en tant que sélectionneur.
3: Par Duga, non?
0: Par Duga notamment, et pas que, il y a pas que Duga. Tu t'es trouvé ça injuste pendant ces 12 premières années à la tête de la sélection?
3: C'est le rôle d'être sélectionneur aussi, d'être critiqué. Je pense qu'il y a eu des phases de jeu. Alors c'est assez marrant parce que je trouve qu'il y a deux équipes de France. Il y a l'équipe de France en Coupe du Monde et il y a l'équipe de France à l'Euro. L'équipe de France à l'Euro, on la comprend pas.
0: La dernière fois, on l'a pas groupé. On n'a rien compris du tout.
4: Et les joueurs, on a le sentiment que c'est moins concerné par l'Euro que par...
3: Mais c'est fou. Alors que l'Euro, c'est quand même... depuis 2016, on a perdu contre le Portugal à la maison. Et moi, j'ai toujours entré à la gorge, ce tas. Celle-là, on ne va pas l'effacer comme ça. L'Euro a toujours été... Alors, ça fait... Il ne faut pas oublier, la Coupe du Monde, c'est tous les 4 ans. Hein, l'Euro, toi, tu as l'Euro entre-temps. Donc, c'est pour ça qu'il y a toujours eu un débat haut et bas avec le sélectionneur. Parce que l'Euro, on n'a jamais été performant. On n'a jamais pu faire ce qu'on fait à la Coupe du Monde. Donc, je comprends le débat. Après, des fois, il a été virulent ou pas. Je sais pas. Je suis pas dans.
0: Sur le football un peu chiant, on va le dire comme ça. Ultra pragmatique, défensif.
3: Pas aujourd'hui.
0: Alors justement,
3: je pense qu'aujourd'hui, on a sûrement le meilleur jeu. On est reconnu dans le monde entier. Peut-être aussi, ça prend du temps pour trouver cet équilibre-là.
0: Donc, t'aimes bien le Deschamps 2026.
3: J'aimais bien aussi celui de 2016, mais 2016, il faisait aussi avec les moyens du bord. 2018, il a été champion du monde, c'était déjà pas mal. Je pense que derrière 2022, il a perdu la finale, mais c'était pas mal aussi. Là, il a toutes les armes, tous les joueurs pour faire peut-être quelque chose d'assez incroyable.
0: Est-ce qu'il faut s'attendre à une autre équipe de France quand son successeur va prendre en main l'équipe? Un certain Zinedine Zidane.
3: Ah, je sais pas, vous êtes où?
0: Ici, on le sait. Il n'y a plus de suspense, souris. Fais pas semblant. Sauf si toi, tu leur prends l'équipe. Hein, on ne sait pas. Hein.
5: Non, moi j'ai dit si Didier est champion du monde, pourquoi il le serait l'équipe? Il n'a jamais gagné d'euro.
0: Tout à fait. Bon, sauf que c'est fini maintenant. Non, mais Zidane est à la tête de l'équipe de France. Certains parfois fantasment. On veut Zizou, on attend Zizou. Est-ce que c'est du fantasme? C'est aussi un pragmatique, Zidane. C'est aussi un homme qui a gagné meilleur efficace et pragmatique au Real Madrid.
3: Ouais, non, je pense qu'il y a, une empreinte de la victoire. Je dirais pas d'autre chose, mais il y a une empreinte de la victoire chez nous. Mais oui, qui est tellement forte. Si qui que ce soit va arriver comme entraîneur, ça va bonifier aussi ça. Ça va peut-être avoir des petits changements, mais l'empreinte, l'ADN de la victoire, elle est là et elle est pour des longues années. Quand on voit comment on arrive à renouveler nos joueurs, nos jeunes joueurs, nos talents, c'est incroyable. Il y a que nous qui pouvons faire ça. Regardez l'Allemagne où ils sont, l'Italie où ils sont. Ok, il y a l'Argentine qui arrive parce qu'il y a un extraterrestre, mais le Portugal, où est aujourd'hui le Portugal? Je pense que la France, ça fait depuis 98. Il y a eu 2010, qu'on est passé un peu à côté, mais autrement, ça fait un moment qu'on est au Coupe du Monde, on est dans le dernier carré, quoi.
0: T'as jamais eu vu notre nez?
3: Non.
0: Pourquoi?
3: Parce que ça me passionne pas.
0: Mais tu parles de foot avec passion.
3: Ah oui, je parle. Ah oui, c'est souvent mes copains me demandent si j'aime bien discuter de football avec les entraîneurs parce que ce soit avec Dédé, avec Didier, avec Arsène Wenger ou avec d'autres coachs. J'aime bien parler de foot avec eux parce que j'ai une objectivité qui est peut-être pas celle d'un entraîneur.
0: Ça veut dire quoi, ça?
3: Parce que des fois, les entraîneurs, ils sont pas objectifs et ils le savent pas parce qu'ils sont tellement dans leur truc que des fois, ils voient pas ce qui se passe à droite ou à gauche. Donc, c'est bien de discuter avec eux et de leur faire donner son point.
0: Et le foot d'aujourd'hui, Maxime a posé la question à Romario il y a 10 jours. Je peux le poser d'ailleurs, c'est une question intéressante, je trouve, quoi.
2: Pas parler des Brésiliens, quand même. Ah, surtout pas des Brésiliens. Non, j'avais donc posé cette question à Romario, elle est intéressante parce que, évidemment, t'as joué dans un football dans les années 90, dans les années 2000. Aujourd'hui, comment toi tu considères le niveau du foot? Est-ce que tu t'amuses déjà en le regardant dans un premier temps? Et est-ce que tu penses qu'Ayori Djorkaeff à son top serait aussi performant en 2026 dans un championnat européen? Est-ce que t'as pas le sentiment justement que le football est devenu beaucoup plus physique qu'il n'était avant, au détriment de la technique, au détriment du beau jeu? Parce que c'est vrai que moi, en parlant avec pas mal d'anciens, elle le prenait pas mal, les anciens, mais ils ont tendance à dire,
0: on disait
2: j'ai voté plus avant.
0: Ah, il est jaune.
2: Non, c'est un pour Nico.
0: Oui, d'accord, merci Maxime.
2: Très sympa. Tu comprends? Oui. Est-ce que toi, tu te situes déjà et comment tu situes le football moderne aujourd'hui?
3: Je pense qu'on a perdu beaucoup de qualité.
0: Ah, ouais.
3: Je pense qu'on a perdu beaucoup, beaucoup de qualité. Car il faut laisser les jeunes s'exprimer dans les clubs, il faut arrêter de. Faut. Les joueurs techniques, il n'y en a plus. Regarde, on parle de Romario, je vais prendre l'exemple comme ça. On parle du Brésil. On parle du Brésil. T'as regardé le Brésil?
0: Oui, bien sûr.
3: T'as envie de vomir quand tu regardes ce Brésil. Non, mais que ce soit Neymar, 35 ans, qui arrive, qui a fait 5 ans qu'il ne joue plus, qui, lui, un peu à la fin, fait créer quelque chose. Mais les autres, ils sont où?
0: Oui.
3: Oui, non, mais les autres, ils sont où, les Brésiliens techniciens? Tu vas pas vendre Paqueta ou je sais pas qui. Non, mais c'est charmant, c'est une aberrance, les Brésiliens. Quand je te parle de la qualité, c'est juste le contrôle. C'est juste le contrôle. Je te prends l'exemple Brésil-Norvège. Deuxième but, Haaland reçoit le ballon, il fait le contrôle. T'as vu le temps, le space qu'il prend, le temps qu'il fait pour faire le contrôle. Derrière, il pousse son ballon, il frappe. Voilà, simplicité.
2: Donc tu penses qu'avant, les défenseurs ont été plus proches de l'attaquant, par exemple?
3: Proches de l'attaquant, mais aussi aujourd'hui, les contrôles. Henrix, il a poussé le ballon, il est tout seul devant le gardien. C'est phénoménal, c'est Ronaldo qui a le ballon. Il te cache les reins du gardien et après, il la pousse.
2: Alors moi, j'ai une théorie pour ça, Yuri. Ouais. J'ai le sentiment qu'avant, il y avait énormément de très bons joueurs.
4: et il y avait beaucoup de mauvais joueurs, ce qui faisait que ça pouvait parfois faire briller les très bons joueurs. Aujourd'hui, je
0: trouve un niveau moyen plus élevé.
4: Je trouve que le joueur moyen aujourd'hui est devenu plus fort, ce qui fait que c'est beaucoup plus dur pour un joueur de s'exprimer.
0: D'accord.
4: Un très bon joueur.
0: Parce qu'on est sur un football athlétique maintenant, peut-être.
4: Là aussi.
0: Et ça, finalement, un niveau athlétique, tout le monde peut l'atteindre à ce niveau-là. J'imagine.
3: Ouais, mais on va pas se mentir, là, cette Coupe du Monde là, pour moi, à part l'équipe de France, pour moi, c'est la Coupe du Monde des stars, des avant-centres et des gardiens.
0: Bien.
3: On va pas se souvenir d'un milieu de terrain, d'un arrière, d'un... Il n'y a pas. Si tu retiens qui dans chaque équipe, tu retiens...
4: Les offensifs.
3: Le meilleur de but.
4: Un offensif.
3: Allez, deux avec Bellingham, Schmeichel et Bellingham. Ouais. Et le reste, l'Angleterre quand même.
0: C'est vrai.
3: Angleterre.
0: C'est vrai.
3: Ouais, vraiment, c'est, depuis le début, le premier jour de la Coupe du Monde, j'ai compris quand Léo, il a mis trois buts. Quand Léo, il a mis trois buts, il a dit, ouais, ça va être la Coupe du Monde, des stars et des gardiens. Et pour l'instant, je ne dis pas trop, je pense.
0: Tu prends encore deux petites minutes pour finir, Yuri.
3: Allez,
0: ça le fait. Qu'est-ce que tu penses de ceux qui disent que Cristiano Ronaldo a fait la Coupe du Monde de trop, à 41 ans? T'es d'accord?
3: Non, je ne suis pas d'accord. Je pense que... Si tu prends Cristiano Ronaldo, faut que l'équipe joue pour Cristiano Ronaldo. Et ça n'a pas été le cas du tout. Il a été, pour moi, je pense, après je suis pas dans l'investir, on sent qu'il a été boycotté par sa propre équipe, quoi. Je veux dire, il n'a pas été servi, il n'a pas été mis dans les meilleures dispositions. On connaît Cristiano, ça fait 40 ans qu'il joue, il joue de la même façon. Pourquoi? Vous attendez quoi? Qu'il change, Moi, je trouve que c'est dommage. Ou alors, tu le prends pas, ou alors tu le fais pas jouer. Mais si tu le fais jouer, tu t'assures que l'équipe joue pour Cristiano. C'est dommage de...
0: Voilà, qu'on avait Bruno Fernandez qui cherchait jamais à le toucher, quoi, par exemple, quoi.
3: Ouais, après, mais pas que lui, je trouve que, voilà. Après, c'est facile pour les joueurs. Moi, ce que j'ai pas aimé dans cette équipe de Portugal, alors qu'ils ont des talents, c'est que tout le monde s'est défaussé sur Cristiano. Écoute, à un moment donné, que ce soit aussi Vitinha, des gens qui ont gagné, Bruno Hernandez ou je sais pas qui, faut prendre vos responsabilités. C'est pas juste Cristiano qui fait de l'ombre à tout le monde.
0: Sur la Coupe du Monde à 48, il y a eu beaucoup de sceptiques également. C'est tout le format, les petites sélections qui arrivent, des scores fleuves en face de poule, même si on a vu quelques petites surprises également. Est-ce que c'est une réussite pour toi?
3: Ah oui. Alors, il y a eu un score fleuve qui est le premier match du Curaçao. Après, je peux te dire une chose, Curaçao, ils ont été top, Capo Verde. Ça a été extraordinaire. Alors maintenant, si c'est les petites nations, tu dis la Tunisie qui a pris des casquettes. Pour moi, la Tunisie, c'est pas une petite nation. La Tunisie, c'est quand même.
0: C'est un championnat d'Afrique.
3: C'est quand même un vrai championnat. C'est vraiment un vrai pays de football. Je pense que ce qui a été bien, c'est qu'il y a eu des vraies découvertes. Il y a eu l'Afrique qui a été très fort. Je parle du Congo, je parle de la Côte d'Ivoire, je parle du Sénégal. Il y a eu vraiment des et puis Sud-Américain aussi. Non, c'est une vraie réussite. Il y a eu un engouement. Les stades sont pleins. Il y a eu du spectacle. Il y a eu des dramas. Il y a eu du football et je pense que c'est une très très très très, très belle Coupe du Monde. On est juste au quart de finale. Le moment le plus excitant de la Coupe du Monde, c'est maintenant, quart, demi-finale, tu vois. Donc il y a plein de choses encore qui vont se passer et je sais que tout est réuni pour que ça reste dans les annales, pour être un spectacle grandiose.
0: Est-ce qu'il y a des aspects moins positifs, tu penses, sur cette Coupe du Monde?
3: Est-ce que quoi?
0: Il y a eu des aspects moins positifs.
3: Toujours. C'est trois continents, c'est trois pays, c'est un continent, c'est trois pays, c'est des températures qui alternent entre Philadelphie à 40 degrés, et aujourd'hui New York à 12 degrés. Bien sûr, il y a des choses qu'on va regarder de près, il y a des choses qu'on va améliorer, mais dans l'ensemble, dans les 90% des choses, ça fonctionne. J'ai 104 matchs. Je peux vous dire que chaque stade, il y a un accueil incroyable, il y a l'énergie autour du stade dans la ville à chaque fois qui est folle.
0: Yuri, merci. On a un jeu pour finir avec toi, extrêmement court.
3: Ouais, c'était cool.
0: T'as kiffé, ça va?
3: Ouais, c'était cool, c'était super. On aurait pu parler 2 heures comme ça, non?
0: Ouais, bah oui, mais c'est toi qui. Bah c'est toi qui es stressé, hein. D'ailleurs, t'es pas fatigué parce que t'es sur beaucoup de matchs, hein?
3: Non, ça va. On tient le rythme et tout, et puis On voit des choses qui nous plaisent. Autrement, je ferais pas. On voit des choses qui nous plaisent, on voit des choses qui nous motivent et qui nous inspirent.
4: Et pour faire une petite aparté, tu sais, moi j'ai eu la chance de faire la Coupe du Monde des clubs avec Los Angeles FC l'année dernière, et c'est vrai, la manière dont je trouve la FIFA, ou en règle générale, l'organisation actuelle là, de cette Coupe du Monde, pour moi est une grande réussite. Vraiment, je tenais à vous féliciter, à féliciter un peu l'ensemble de l'industrie footballistique. Je trouve vraiment qu'on a le droit à une belle Coupe du Monde, des stades remplis, des beaux stades, des matchs de qualité, donc bravo. Bravo.
3: Mais tu sais, juste pour finir, les gens qui ont une accréditation, qui travaillent, qui sont accrédités par la FIFA, il y a 300 000 personnes. Ah, c'est énorme. 300 000 personnes qui sont accréditées, qui travaillent, que ce soit celui qui t'accompagne ou qui s'occupe du stade, il y a 300 000 personnes qui sont accréditées par la FIFA.
0: Alors Yuri, c'est extrêmement simple. C'est notre jeu tu préfères. On l'a fait avec Michel Platini, on l'a fait avec Romario, on l'a fait avec plein de grands joueurs. C'est pas toujours évident,

0: toujours durable. C'est tant que je le dis.
1: Oui, au bout.
0: Ok, d'accord.
1: Jusqu'à ce qu'il soit éliminé. Lilian, toujours.
2: Ouais.
1: Lilian Vieira.
2: Pat.
3: Patrick Vieira, Zanetti.
2: Pat.
3: Patrick Vieira, Ginola.
2: Pat.
3: Patrick Vieira, Thierry Henry.
2: Titi.
3: Thierry Henry, Okocha.
2: Titi.
3: Thierry Henry, Zamorano.
2: Titi.
3: Thierry Henry, Zidane.
2: Zizou.
3: Zidane, Wea. Zidane, Trezeguet.
2: Zizou.
3: Zidane, Ronaldo, Fenomeno.
0: Ah, Fenomeno.
1: Fenomeno.
3: Fenomeno, Djorkaeff.
0: Les deux fonctionnent bien.
3: C'est la meilleure de réponse.
0: On a été élu le meilleur duo au monde en 96-97. 97. Meilleur duo au monde.
3: Et quand il te croise, il te dit quoi?
0: Grazie.
3: Yuri, merci. Merci. Un vrai plaisir.
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7: C'est parti pour la nuit de l'after, l'afterfoot intégrale Coupe du Monde avec ce soir Kevin Diaz, Elton Mokolo, Walid Acherchour. Salut les gars.
8: Salut Pierre, comment ça va?
9: Salut tout le monde. Tous.
7: Ça va très bien, vous vous régalez sur cette Coupe du Monde, j'imagine. Je pense que vous faites partie des rares gars qui ont maté tous les matchs. Une minute.
2: J'en ai raté un ou deux quand même.
7: Ok, moi aussi. Mauvais élève Kevin. Toi Walid, t'as raté des matchs.
8: Jordanie-Autriche, je crois.
7: Impossible.
9: Si, Jordanie-Autriche.
2: Impossible. Que dans les allers-retours.
8: Ouais, avec le travail, avec les départs, les arrivées dans les
7: hôtels. C'est le travail de regarder Jordanie-Autriche.
8: Oui. Mais je dois être honnête, je veux pas faire le menteur, j'ai loupé Jordanie-Autriche.
7: Elton, tu l'as vu, toi?
8: 100%.
2: J'ai vu tout. T'as raté aucun match.
8: J'ai raté aucun match.
2: Ah ouais.
8: Jordanie Autriche jusqu'à 8h du mat.
7: Demain, c'est le quart de finale France-Maroc, 22h à Boston. On va évidemment beaucoup parler de cette rencontre avec Jean-Louis Tour en direct de Boston. Est-ce que ce match se joue au milieu du terrain? Vous allez d'ailleurs me dire quel milieu de terrain vous préférez. On va faire aussi les duels dans cette rencontre. Et puis, je vous annonce qu'il y aura une petite entorse au programme Coupe du Monde, puisqu'il y a des infos toutes fraîches transfert avec Fabrice Hawkins qui va nous rejoindre dès qu'il a fini de taffer, parce que là les infos elles tombent, et notamment sur Greenwood qui est en route pour Fenerbahçe. On va vous donner tous les détails. Il y a un gros chèque à la clé pour l'OM, hein. Si ça se passe comme ça, ça serait une très bonne nouvelle, supporters marseillais. Vous pouvez nous écouter, appeler au 32-16, bien sûr. Au programme également, l'Argentine par la petite porte. Est-ce que vous trouvez ça inquiétant? Je sais qu'il y a des avis très différents dans cette émission. Walid, t'es plutôt inquiet.
8: Ouais.
7: Tu fais partie de ceux qui se posent des questions. Kevin, bon,
2: moi, je suis pas plus inquiet que ça.
7: Et Elton, t'arbitreras le débat.
8: Je réserve mon avis.
7: Et puis, vous allez me faire l'équipe type des huitièmes de finale, ce qui permettra de dire un mot un peu de chacun. Et puis, de ressortir deux, trois individualités. C'est aussi l'intérêt d'une Coupe du Monde, hein, de découvrir des joueurs, des talents. On a vu notamment ce joueur formé en France à Châteauroux, Hassan, avec l'équipe d'Égypte. Incroyable.
8: Incroyable, ouais.
7: C'est vrai, vous le connaissiez, vous?
8: Non, moi j'avais vu Oviedo, il avait
7: contre le Real.
8: Et contre le Barça surtout. Ouais. Contre nous, il avait posé des problèmes. Mais c'est vrai que c'est un joueur qui va avoir beaucoup de codes. C'était sa première titularisation. Et là, il a crevé l'écran.
9: Mais connaître, c'est un bien gros mot. On l'a vu deux, trois fois. Mais là, il a explosé au
8: jeu
9: du monde.
8: En fait, on l'a vu, mais on ne l'a pas regardé pour
7: ça. Né à Bagnolet, hein, c'est un petit gars de chez nous. Hein.
8: Exactement. Ouais.
7: Allez, c'est parti pour l'after, la nuit de l'after sur RMC. Alors comme je vous ai dit, à tout moment, Fabrice Hawkins arrive avec ses infos transfert toutes fraîches et elles sont assez croustillantes aujourd'hui. Mais on démarre évidemment avec France-Maroc demain, 22h à Boston. C'est le gros morceau. C'est peut-être encore un niveau nettement supérieur par rapport à tout ce qu'on a vécu jusqu'à présent. Et Jean-Louis Tour est en direct de Boston. Salut Jean-Louis.
10: Salut Pierrot, salut tout le monde.
7: Salut Jean-Louis.
9: Salut Jean-Louis.
7: Jean-Louis, Didier Deschamps était en conférence de presse cet après-midi. On s'est régalé parce qu'une conférence de presse de Deschamps, ça ne se rate pas. Il a été longuement interrogé sur l'équité arbitrale, en rappelant bien sûr que c'est un arbitre

0: argentin, monsieur Facundo Tello, qui va arbitrer cette rencontre.
1: Ouais, parce que aussi aux États-Unis, là, ça devient un vrai sujet. J'ai l'impression de revivre des morceaux de Coupe d'Afrique des Nations il y a quelques mois. C'est-à-dire que chaque désignation d'arbitre est sujette à polémique. Chaque match est sujet à polémique. C'est-à-dire qu'on a eu le cas donc de monsieur Le Texier qui a été ciblé par les Argentins avant Argentine-Égypte. Les Argentins disaient comment c'est possible, vu la rivalité, qu'on mette un Français pour nous arbitrer. Monsieur Le Texier qui a été globalement bon. Derrière, les Égyptiens ont crié au scandale en disant que Le Texier était pas au niveau et avait volé l'Égypte. Et donc là, la FIFA, un peu joueuse dans la désignation d'arbitre, a mis un arbitre argentin pour arbitrer donc France-Maroc. Mais Didier Deschamps, il a plutôt bien répondu et il a pas voulu tomber dans la paranoïa.
2: Non, après, vous pouvez être certains à vous interroger. Moi, je pars du principe qu'il y a des désignations, on peut rien y faire. Donc après, je fais en sorte de faire confiance aux arbitres. J'espère que monsieur Théo et ses assistants qu'on aura demain soient aussi bons que monsieur Le Texier et ses assistants qui ont arbitré un autre match. Évidemment, il y a toujours des décisions qui peuvent amener à discussion. Ça dépend de quel côté on se situe. Mais moi, je considère que l'adversaire, c'est le Maroc. Je ne vais pas considérer l'arbitre comme un adversaire. Bien au contraire, il est là pour faire en sorte d'appliquer le plus justement possible les lois du jeu.
0: Didier voilà, Deschamps.
1: Juste sur l'arbitrage, Deschamps aussi s'est fait un peu secouer par les confrères marocains qui ont tenu absolument à revenir sur 2022, sur la Bouffal. Demi-finale de Coupe du Monde. Voilà. Mais reconnaissez-le, monsieur Deschamps, qui avait faute sur Bouffal à l'époque. Et lui, il disait non, mais c'est l'arbitre qui a pris sa décision. Moi, je suis pas là pour la commenter. Puis ça sert à rien que je reconnaisse ou pas qu'il y ait faute. C'était à l'arbitre de le reconnaître ou pas.
3: Mais surtout qu'il voulait partir un peu avant, non? Ils l'ont un peu chahuté parce qu'il n'y avait pas assez de questions marocaines.
1: Ça, c'était l'autre moment de tension, effectivement. Alors déjà, Deschamps, il est saoulé par cette conférence de presse parce qu'il doit faire un aller-retour de plus d'une heure entre son hôtel, le centre d'entraînement et le lieu du stade. Et donc, en matinée, il a dû faire cet aller-retour. Donc, il n'était pas ravi. Donc, je pense qu'il a passé la consigne de dire on prendra pas trop de questions dans cette conf de presse. Et donc, après une dizaine de minutes, donc fin de la conférence de presse. Et là, il y a journalistes marocains, pardon, qui se sont levés en disant non, mais qu'est-ce que c'est que ça? C'est pas possible. C'est pas une conférence de presse. Ça, on n'a pas eu de questions. On n'a pas ces 10 minutes le bras levé, on n'a pas de questions. Et donc Deschamps a dit mais moi j'ai d'autres obligations, etc. Et finalement il a quand même répondu à une question supplémentaire.
0: Il s'est surtout appliqué à ne rien dire, hein. Surtout ne pas rentrer dans la moindre polémique, ne pas donner le moindre levier de motivation à l'adversaire. Plus ça pouvait se terminer tôt, plus il était content. Et pour le coup, il sait faire. Hein.
4: C'est toujours son cas. Hein. C'est pour ça d'ailleurs que malheureusement, depuis très longtemps, on n'apprend pas grand-chose aux conférences de presse de Didier Deschamps. Mais par contre, pour revenir sur le sujet de l'arbitrage, moi, je commence à en avoir assez quand même. Parce que là, comme a dit Jean-Louis, on l'avait déjà vécu un peu pendant la CAN, mais là, ça devient n'importe quoi. Moi, je parle là depuis que je suis rentré avec pas mal de fans de foot. Ah ouais, mais t'as vu l'arbitre de tel match, le truc de Donald Trump, le match. Eh, c'est bon, faut arrêter. Ils en ont pris 4 contre. Et là, la FIFA, ils ont rien fait, d'accord. L'arbitre, il a rien fait. Ils en ont pris 4 contre la Belgique. Donald Trump, pas Donald Trump.
0: L'arbitre, il a une influence quand il y a un match équilibré.
4: D'accord, mais Le Texier hier, il a été excellent. Je suis désolé. Moi, pour moi, il a été très bon. Il a été pédagogue avec le banc égyptien qui a dépassé les bornes. Mais bon, voilà, ils étaient dans l'émotion. Il n'a pas exclu l'entraîneur principal, il a exclu quelqu'un d'à côté. Franchement, on peut pas me dire qu'il n'y a aucun scandale sur le match d'hier. J'ai vu aucun scandale dans cette Coupe du Monde. Il y a 2-3 décisions où je suis pas d'accord. Bah voilà.
0: Le seul scandale, c'est le carton rouge pas donné à Messi. C'est le seul.
4: Non, pour moi, même pour moi, non. Même pour moi, le carton rouge de Balogun, jamais il va y avoir carton
5: rouge. Pour moi, il n'y a pas rouge.
4: Jamais il y a rouge. Ouais. Et pour Messi non plus. Il n'y a pas d'intentionnalité. Ouais. Alors,
0: Que tu dises que ça se discute, mais de là à dire jamais il y a rouge.
4: Pour moi, il n'y a pas rouge.
0: Il y a des arbitres qui mettent rouge. C'est terminé. Oui, hein.
4: Mais pour moi, c'est très sévère. Donc, ok. Mais là, maintenant, je parlais tout à l'heure avec un petit jeune fan de foot. Elle me dit, ah, mais tu te rends compte, on va avoir un arbitre argentin. Mais alors, hier, il y a eu un arbitre français pour les Argentins. Il a très bien arbitré. Il a même, selon les Égyptiens, aidé l'Argentine. Faut arrêter.
5: Et puis surtout les théories du complot. C'est vrai qu'on parle avec Monsieur Tout le Monde. La première question, c'est Messi est avantagé. L'Argentine est avantagée. Hier sur le match. Déjà, moi, je pars du postulat comme sur la remontada. PSG et Barça, même s'il y a des erreurs d'arbitrage, quand on prend 6, quand on prend prend 3 en 10 minutes. Quand à la 81e minute, il y a 2-0 pour l'Égypte, il y a un moment, l'arbitrage a bon dos. La deuxième des choses, c'est que pour moi, même si c'est froid, il y a faute sur Lisandro Martinez.
0: Il y a faute.
5: Tu vas voir, même si j'ai vu qu'apparemment Tony Chaperon sur Canal Plus a dit qu'il n'aurait pas dû revenir, etc. Moi, je suis désolé. Si c'est froid,
0: Dans le règlement actuel du foot, tu peux pas faire autrement que de refuser.
5: C'est, ça,
0: mais oui. Et c'est une aberration peut-être, mais c'est comme
5: c'est
0: ça.
5: Une aberration. Et pour moi sur ça là, il y a rien. Il y a pas faute du tout. C'est-à-dire que voilà, en fait,
0: sur le but argentin, la faute dans la surface. Voilà, parce que ça, les Égyptiens reprochent.
5: Voilà, les Égyptiens disent, et il y a beaucoup d'Égyptiens honnêtes qui ont expliqué que j'ai vu ça notamment sur les réseaux en disant que l'arbitre a été très très correct de la part de Lautexier. Donc arrêtons d'aller chercher des poules là où il y en a pas.
4: Il faut que l'Argentine gagne. Qu'est-ce que la FIFA s'en fiche que ce soit l'Argentine, le Brésil ou la France qui gagne.
5: On a vu un match hier. Faut vraiment que ce soit très très bien scénarisé pour que l'Argentine soit menée 2-0 comme ça face à l'Égypte. Rate un penalty de Léo Messi.
0: Non, mais personne pense que le scénario a été arrangé. Non, c'est ça. Ne pense pas.
4: Il y a beaucoup de gens qui pensent que l'Argentine est favorisée.
0: Voilà, c'est pas la même chose.
4: Mais pourquoi en fait? Parce que il y a les pro Ronaldo qui veulent pas que Messi peut-être gagne la Coupe du Monde. Ou alors les Français qui ont
1: annulé 2022. Non mais le pourquoi de la théorie du complot est facile.
0: Vas-y Jean-Louis.
1: Non mais le pourquoi est facile à trouver. C'est plus vendeur d'avoir Messi en finale de Coupe du Monde. On n'est pas du tout d'accord avec ça. Mais c'est comme dire le Maroc a acheté la Coupe d'Afrique des Nations, donc ils seront en finale, etc. C'est le même raisonnement qui est ridicule.
6: Il y a un niveau de tension qui a augmenté parce que déjà c'est la phase éliminatoire, donc forcément il y a beaucoup plus d'intérêt. Mais c'est vrai que là c'est sincèrement débile, c'est fatigant parce que penser que en fait les Argentins vont un arbitre français, il va avantager l'Égypte de la même manière que un arbitre français va avantager l'Argentine et un arbitre
0: L'Égypte.
6: Donc il y a un arbitre français qui va avantager l'Égypte et un arbitre argentin qui va avantager le Maroc. Sincèrement, mais ça n'a ni queue ni tête. Et moi, sincèrement, moi, plus ça va, moi, j'ai envie de contenter le public. J'ai envie de m'adapter au public. Moi, je rêve. Et plus ça va, plus j'en ai envie. J'ai envie d'avoir un arbitrage ChatGPT IA où en gros, à chaque contact, ça siffle. Comme ça, il n'y a pas d'interprétation, il y a une analyse froide et personne ne pense.
5: On peut être d'accord ou pas d'accord avec l'arbitrage, mais de là à supputer ou en tout cas même
4: à clairement dire
5: que en fait la Coupe du Monde allait pour l'Argentine. Moi j'ai entendu la même chose sur Ronaldo contre la Croatie où le but accordé, enfin refusé par la Croatie avec la puce dans le ballon. Oui, mais en fait on veut un Portugal-Argentine en finale. C'est monté de toutes pièces. Ils ont il apporte contre l'Espagne, les États-Unis, même si c'est à déplorer.
0: On est d'accord que ces théories du complot, il faut les rejeter. On est d'accord en masse. Et je suis d'accord avec toi, mais il faut pas oublier non plus que qu'est-ce qui alimente cette théorie du complot, c'est la faiblesse de Gianni Infantino, qui est un dirigeant très mauvais, qui est à la limite de la corruption et peut-être même que la limite elle est dépassée. Et que si tu avais une instance au-dessus de tout soupçon, peut-être que cette théorie-là n'existerait même pas. Il faut pas oublier ça quand même.
5: Il faut quand même être honnête. Parce que le problème, comme l'a dit à juste titre Kevin, c'est que ces avis-là sont... En fait, ils sont motivés par le joueurisme
4: ou le nationalisme,
6: surtout le nationalisme.
5: Exactement. Et dans les sélections, ça a été le cas à la CAN, c'est le cas encore une fois sur cette Coupe du Monde. C'est que vu que l'Argentine et moi, nous, on l'a mis sur la table, les histoires de racisme dans le bus et tout, etc., le comportement, la rivalité qu'on a eue avec eux en 2022, le fait d'avoir perdu cette finale là, ça nous pousse à dire des conneries.
0: Oui, parce qu'on est rageux de l'Argentine.
5: Restons quand même lucides là-dessus. Et moi, je suis désolé si on est froid. L'arbitrage de Letexier hier,
0: il n'y a aucun scandale.
5: Il y a peut-être débat sur des situations, mais il n'y a pas de scandale. Et surtout, Léo Messi, s'il y a un vol, c'est Léo Messi qui a volé le match aux Égyptiens en étant très très fort sur les 10 dernières minutes. Le vol, il est là.
0: Allez, dossier réglé. Il est 20h12 sur RMC. La nuit de l'after a démarré avec Kevin Diaz, Elton Mokolo, Walid Acherchou. On est sur France-Maroc et on va débattre du milieu de terrain. Le match va-t-il se gagner au milieu? C'est l'avis de Nasser Larguette, l'ancien DTN du Maroc.
7: Là où je pense qu'il va y avoir vraiment débat et combat, je crois que c'est au milieu de terrain. Je pense qu'on a un milieu de terrain, si jamais Tchouaméni ne joue pas, je pense avec Koné puis Rabiot, qui sont des joueurs, je dirais, qui sont des bons joueurs, mais avec Tchouaméni, ça donne encore une force supplémentaire. Mais les trois milieux de terrain, avec Boadi, avec El Hanaoui, avec Ounahi, ça fait vraiment un trio qui est capable de rivaliser dans ce milieu le terrain. Et j'ai l'impression que c'est que ça va se jouer là, dans ces milieux, dans ces postes de milieu de terrain. Et en plus, si jamais Khannous ou Talbi sur un côté, moi je pense qu'ils sont capables de rivaliser sur le côté sur le côté droit de l'équipe de France. Je pense qu'il peut y avoir un duel à 50-50. De l'autre côté, la même chose avec Digne ou Hernandez sur le côté avec un garçon comme Brahim Diaz. Il va y avoir quand même du 50-50 aussi là. Donc, et moi, c'est pour ça que je dis, c'est un match qui va être pour moi très équilibré et l'équipe qui va prendre l'ascendant au milieu de terrain va avoir des chances, ouais. Va avoir des chances dans ce match-là.
0: Nasser Larguette dans Rotten sans flamme. El Aïnaoui, Bouadi, Ounaï d'un côté, Rabiot, Tchouaméni ou Koné avec Olise de l'autre. Est-ce qu'on a la confirmation d'un forfait de Tchouaméni, Jean-Louis, ou pas?
1: Non, pas d'un forfait. Moi, je pense qu'il sera dans le groupe d'ailleurs. Deschamps a dit ce matin qu'il allait mieux, qu'ils allaient faire un point. Donc, dans deux heures, il y a l'entraînement de veille de match. Je pense qu'il fera l'entraînement collectif et qu'il sera donc dispo pour être dans le groupe, sachant que c'est le premier entraînement collectif qu'il fait depuis une petite semaine maintenant. Donc, je pense qu'il sera trop juste pour débuter le match, mais qu'il sera dans le groupe quand même. Et donc, Deschamps a dit qu'il allait quand même surveiller encore l'évolution dans les heures qui venaient.
0: C'est mieux Tchouaméni ou Koné? Il y a une vraie différence?
6: Tchouaméni pour moi. Il y a encore une avance de Tchouaméni et ça s'est ressenti sur le match contre le Paraguay. Où
0: qu'est-ce qui t'apporte de plus par rapport à Koné?
6: La solidité défensive. Et il y a quelque chose qui, pour moi, a été inexploité de la part de Manu Koné, c'est la qualité de passe. Parce que Tchouaméni, notamment par son jeu long, il peut trouver rapidement un joueur. Il peut avoir cette qualité de passe qui peut faire avancer le jeu. Manu Koné, c'est beaucoup plus dans la percussion.
3: Moi, je pense que Tchouaméni.
1: Ouais, si je peux me permettre, juste le match du Paraguay, je suis pas sûr qu'on puisse en tirer des enseignements tellement il était particulier. Et sur les qualités des joueurs, moi, je pense comme vous, hein, que Tchouaméni a de l'avance, mais je prendrais pas le Paraguay comme marqueur pour dire Manu Koné a perdu des points. C'était tellement particulier comme
6: après,
1: match.
6: Jean-Louis,
1: et justement, l'équilibre défensif.
6: C'est un match éliminatoire, Jean-Louis. C'est un match éliminatoire.
1: Bien sûr, mais on n'a pas vu qu'il y avait un manque d'équilibre défensif par l'absence de Tchouaméni sur le match du Paraguay.
0: Oui,
1: tu vois.
0: Parce que de toute façon, ils n'ont même pas essayé.
1: Bah oui, ils n'ont jamais attaqué.
3: Là où je suis d'accord avec toi, Jean-Louis, c'est que même avec Tchouaméni, tu aurais eu des soucis, moi, je pense, dans la construction.
1: Voilà, je suis d'accord.
3: Maintenant, moi, je trouve la paire Tchouaméni-Koné ou Tchouaméni-Rabiot beaucoup plus complémentaire que Koné-Rabiot.
1: Ça, je suis d'accord.
3: Parce qu'il y a
1: ça, je suis d'accord. Et surtout quand tu joues avec les quatre attaquants et même Koundé qui monte beaucoup, t'as besoin d'un vrai 6.
3: Parce que Tchouaméni est le vrai 6 stabilisateur, ce que n'est plus Rabiot, ce que n'a jamais été Rabiot, et ce que n'est pas non plus Manu Koné qui a besoin de liberté dans son expression footballistique. Et moi, je pense que Tchouaméni, on dit souvent que les absents ont toujours tort. Là, il a eu quand même globalement raison. Et de toute façon, même avec une victoire 3-0 facile contre le Paraguay, je pense que Tchouaméni, s'il est à 100%, c'est le premier nom cité au milieu de terrain chez Didier Deschamps.
0: Alors maintenant, si on fait le match des milieux de terrain, d'accord avec Nasser Larguette qui dit que c'est là que ça va se jouer, Kevin?
4: Bon, on avait dit entre les Pays-Bas et le Maroc que ça allait jouer au milieu de terrain. Ça c'est pas forcément joué uniquement au milieu de terrain parce que ça a été plus les intentions des Marocains qui ont été récompensés. Alors même si ça reste le pénalty, mais les Marocains ont quand même plus eu envie d'aller vers l'avant. Pour moi, c'est pas forcément le milieu de terrain. Pour moi, c'est le plan de jeu. Est-ce que tu vas, en tant que sélectionneur marocain, est-ce que Wahbi va assumer un plan de jeu pour défendre à 50 mètres de son but avec Kylian Mbappé en menace, en mode les dents de la mer?
0: En tout cas, ils vont pas faire bloc bas comme il y a 4 ans.
4: Attention, parce que contre les Pays-Bas, il y a eu certaines phases où ils ont été bloc bas.
0: Et même, oui, contre par phase, c'est possible,
4: même contre le Canada. Mais est-ce qu'ils vont aller chercher les Français à 0-0 ou est-ce qu'ils vont les attendre? C'est plus là que va être le débat, parce que aujourd'hui l'équipe de France, ça reste une équipe de transition. Ils savent faire un peu mieux avec les passes et la qualité technique hors du commun de Michael Olise. Ils arrivent dans les petits espaces quand même à être bons, notamment bon, Dembélé le fait aussi avec le PSG, mais leur arme fatale, ça reste quand même quand il y a au moins une moyenne profondeur. Je pas parler de grande profondeur, donc on parle pas d'une défense au milieu de terrain, mais aujourd'hui, Kylian Mbappé dans cette forme-là, il est inarrêtable. On l'a vu d'ailleurs contre le Paraguay ou même en 16e de finale, dès qu'il y a 20 mètres dans le dos de la défense, avec les traceurs qui sont en équipe de France, c'est mortel.
0: Après, si on prend l'hypothèse où Wahbia assume ce plan de jeu ambitieux,
4: pour moi, c'est impossible.
0: Est-ce qu'ils peuvent nous prendre le ballon? Est-ce que ça, c'est possible?
6: Oui, c'est possible.
4: Mais on s'en fout parce que l'équipe de France, on est allé sans le ballon.
3: Non, mais c'est possible, je pense que
5: l'équipe de France peut se satisfaire de cette physionomie de match, comme vient de le dire Kevin.
0: Moi, il faudra bien défendre. Hein.
5: Oui,
0: parce qu'ils sont bons avec le ballon.
5: Bien évidemment, il faudra bien défendre. Mais je pense qu'on est sous Deschamps, on est beaucoup plus proche d'une équipe qui n'a pas le ballon qu'une équipe qui l'a dans les gros matchs. Donc moi, et notamment sur le match contre le Maroc en demi-finale, si tu regardes bien, il démarre bloc bas avec une défense à 3 parce que Romain Saïs est blessé, donc ils doivent le couvrir. Sauf que leur plan de jeu est mort à la 5e minute avec la glissade et le but de l'équipe de France. Et après, derrière, ils se sont quand même nourris en termes d'espace parce que le Maroc devait revenir au score. Donc là, tout dépendant en fait de la physionomie de la rencontre, but, pas but.
0: Mais c'est deux équipes tellement différentes.
5: Bien évidemment, c'est deux équipes

0: d'aller mettre une droite. Le genre vicieux que je suis ou que j'étais. Il reste 5 minutes. Tu pars tout seul au but, mais je te balaye. En fait.
1: Non, mais attends, tu peux très bien imaginer. Non,
2: parce que mais jouer un préjudice.
0: Tu peux très bien. Il reste 5 minutes. J'ai pas de préjudice. Le préjudice, c'est si tu m'égalises.
1: Mais attends, Kevin, tu peux très bien imaginer que les cas sont étudiés. En fait, que la suspension n'est pas automatique et qu'en fonction de la gravité de la faute ou de l'intention.
0: Parce qu'aujourd'hui,
3: ça, ok, mais c'est pas le game changer qui nous a été vendu.
2: Non, mais Jean-Luc, je vais t'expliquer un truc parce que
1: la bande annonce est beaucoup plus
2: impactante que le film. Aujourd'hui, on aboutit à quoi? On aboutit à des situations ridicules où il y a des fédérations qui essayent d'éliminer, d'enlever des cartons. Je fais pourquoi il y a des joueurs qui devraient jouer, notamment avec la trouille, de prendre un carton jaune.
1: Non, mais carton jaune, je te suis. Sur les cartons jaunes, mais pas les cartons rouges.
2: Non, mais pour moi, c'est.
1: On en avait parlé à la CAN. D'accord, sur les cartons jaunes, d'accord.
4: On en avait parlé à la CAN, notamment en fait, où. C'était quoi l'histoire? C'était dans les demi-finales.
2: Les demi-finales Sénégal-Égypte.
4: Voilà, en fait, sur les demi-finales, tu pouvais avoir l'accumulation de cartons jaunes. Et en fait, pour l'essor de la compétition, en fait, tes meilleurs joueurs, t'avais pas les avoir sur les demi-finales et sur les finales.
1: Mais c'est pour ça. Clairement, c'est remis à zéro après l'écart pour éviter qu'en finale, t'aies trop de
4: suspendus. Mais moi, sur les cartons jaunes à répétition, c'est-à-dire avoir 2-3 cartons jaunes et ne pas faire la demi-finale ou la finale. Ou le quart de finale, ça pour moi, je peux être de ton côté.
0: Mais non,
4: par contre, le rouge ici,
1: Le rouge, Kevin, qui est différent.
0: Non, mais c'est pareil, même les cartons jaunes, t'es obligé de les laisser. Sinon, tu vas avoir beaucoup trop de cartons jaunes parce que les mecs, ils savent qu'ils peuvent faire des fautes grossières.
1: Après, quand tu prends un carton jaune, t'es menacé dans la rencontre.
0: Il reste 5 minutes. Je vais faire que des fautes. Toute l'équipe va faire des fautes.
1: Des tirages de maillot grossier. Une sortie provisoire de 5 minutes pour un carton jaune.
2: Calme-toi, Pierrot.
0: Ça, c'est l'idée de coach Courbis.
2: Non, mais je vais vous dire, le problème,
1: on lui rend hommage. On est dans le studio.
2: C'est que Kevin Diaz incarne ce football conservateur, ce football qui ne veut pas évoluer. On est en 2026. On demande aux acteurs d'aller beaucoup plus haut. Beaucoup plus vite.
0: Il y a un bloodbuster, je sais plus comment on dit, qui existe et qui s'appelle la Kings League. Il y a des cartons, des présidents qui rentrent.
2: Il faut évoluer avec son temps.
0: Tu peux aller voir ça si tu veux.
4: En parlant de Kings League, j'y ai pensé sur le penalty de Vinicius, de Bruno Guimarães, de faire rentrer le président Neymar.
1: Allez, dans un instant, on continue sur France Maroc avec les duels. Quel duel vous excite le plus? C'est dans l'after, bien sûr, avec Kevin Diaz, Elton Mokolo, Walid Acharchour. On vous attend au 32-16.
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1: L'intégrale Coupe du Monde sur RMC, l'afterfoot avec Kevin Diaz, Elton Mokolo, Walid Acharchour. On est en plein France-Maroc demain, 22h sur RMC. Coup d'envoi de ce quart de finale de Coupe du Monde avec un match indécis, c'est vrai. On a beaucoup parlé de la bataille du milieu de terrain. On va aussi rentrer dans le détail des affrontements tête à tête, hein, Hakimi Barcola par exemple, ou Hakimi Doué si c'est Doué qui démarre. Mais d'abord, messieurs, nous accueillons Riyad, supporter marocain au 32-16 dans l'after. Salut Riyad.
9: Salut à vous.
2: Salut Riyad.
1: Riyad, tu es confiant pour cette rencontre pour les Marocains, je crois.
9: Salut Riyad. Confiant, c'est pas le bon terme, mais à partir du moment où tu arrives dans les 8 dernières équipes, tu as montré des belles choses tout au long de la compétition. Je pense que tu es monté aussi en puissance. Tu joues un match qui est un match face à la potentielle meilleure équipe du monde. En tout cas, je pense que c'est la meilleure équipe du monde. Il faut être confiant, il faut jouer son jeu. En fait, il n'y a pas grand chose à perdre. Si tu perds, tu perds contre les meilleurs. Donc voilà.
1: Walid.
4: Ouais, bah de toute façon, il y a un match-up qui va être incroyable. Hein. Ce France-Maroc est très très excitant. En plus, c'est un remake de 2022. Et oui, du côté du Maroc, il va falloir jouer son jeu, être très mature comme ils l'ont été sur le match contre le Canada et contre les Pays-Bas. Parce que moi, je valorise autant la performance du Maroc contre le Canada que celle des Pays-Bas, parce que c'est deux équations très très différentes. Contre les Pays-Bas, t'es bien meilleur qu'eux, moi je trouve, dans le jeu, mais t'es mené au score.

0: et donc il faut revenir et t'as les ressources nécessaires pour revenir alors que tu tombes sur un Verbruggen incroyable. Et derrière contre le Canada tu fais 25 premières minutes, aller jusqu'au cooling break où pour moi t'es pas rentré du tout dans ta rencontre. T'as le projet Red Bull en face
1: parce qu'ils sont fait rentrer dedans mais sur la durée du match ils sont parvenus
0: bien évidemment. Et si j'allais y venir, c'est vrai que moi je valorise ce côté un peu froid, efficace, glacial d'une équipe mature. On a beaucoup reproché aux équipes africaines sur les derniers jours de ne pas réussir les fins de match, de pas réussir les temps forts, temps faibles. Le Maroc est une grande équipe, une grande sélection pour ça sur les deux dernières compétitions.
1: Mais au-delà de ce qu'on a dit sur spécifiquement les milieux de terrain ou de ce qu'on va dire sur les autres duels à d'autres endroits du terrain, la question que moi je me pose, c'est est-ce que le Maroc face à la France va réussir à imposer son jeu comme elle l'a fait face au Brésil ou aux Pays-Bas ? Est-ce qu'on est face à un adversaire qui va les faire déjouer?
0: Mais moi j'en ai rien parce à tirer, moi, ça en vrai.
1: Ah, mais c'est important parce que s'ils jouent, c'est comme ça qu'ils vont nous battre.
0: Parce qu'au final, c'est quoi? Qu'est-ce qu'on va faire? On va dire à la fin du match, ouais, super, le Maroc a fait déjouer l'équipe de France.
1: Non, la France n'a pas fait déjouer le Maroc et c'est comme ça que le Maroc a marqué des buts. C'est plutôt ça que
0: Oui, voilà. Tout dépend de la finalité alors de ton propos.
1: Non, mais pour moi, la finalité. Peut-être que je me trompe, mais.
2: C'est une porte ouverte là, on connaît pas la finalité.
1: Non, pour que le Maroc s'impose, d'après moi, il va falloir qu'il soit capable de faire comme face au Brésil ou aux Pays-Bas, d'imposer leur jeu.
0: Je suis pas sûr de ça. Que moi, je n'ai pas le chemin. J'ai l'adresse des demi-finales, hein, contre l'Espagne ou contre la Belgique. Je n'ai pas le chemin que doit prendre le Maroc.
1: Compteur hors pair.
0: Je n'ai pas le chemin que doit prendre le Maroc.
3: C'est intéressant, Walid.
0: Je sais pas s'ils doivent fermer les espaces ou s'ils doivent jouer contre le Brésil ou les Pays-Bas.
2: Ils peuvent redevenir une équipe caméléon comme.
4: De toute façon, le Maroc, s'ils veulent se qualifier contre l'équipe de France.
0: Contre Canada, c'est en contre. Hein.
4: S'ils doivent se qualifier contre l'équipe de France, il va falloir savoir tout faire. Aujourd'hui, tu peux pas battre l'équipe de France avec une seule carte. Tu vas devoir avoir au moins deux ou trois cartes dans ta manche. Et je pense que Wabi le sait. C'est quelqu'un qui est très lucide. Et d'ailleurs, il l'avait fait contre les Pays-Bas et contre le Canada, puisqu'ils avaient accepté de subir en première mi-temps. Ils avaient serré les fesses et ils avaient donc pas encaissé le but, alors qu'ils auraient très bien pu être menés, voire être.
0: Je sais pas si c'est accepté, moi. Ils ont réussi à faire le dos rond.
4: Oui, oui. J'ai dit serrer les fesses. En général, tu serres les fesses, bon, tu fais ce que tu peux. Et donc,
1: j'ai essayé de serrer les fesses et faire le dos rond en même temps.
4: Ouais. Alors non, parce que quand tu serres les fesses, en fait, faut pas faire le dos rond. Non, quand tu serres les fesses, il faut pas faire le dos rond. Au contraire, quand t'es gainé, il faut serrer les fesses et rentrer le nombril.
1: Okay.
4: Pour être bien gainé, sinon ça te fait mal.
0: Merci Thibaut Inchep.
4: Voilà, ça c'est très important. Et donc je disais juste que l'équipe du Maroc va devoir savoir attaquer, c'est-à-dire aller harceler l'équipe de France. C'est un peu l'image du boxeur. Il faut savoir reculer, placer sa garde quand t'es un peu en difficulté. Il faut savoir avancer quand l'adversaire est moins bien et dans les cordes. Et ça, le Maroc a su le faire contre les Pays-Bas, même s'ils ont gagné qu'au pénalty. Ils ont su le faire marquer dans leur temps fort contre le Canada. Et pourtant, Dieu sait qu'ils ont eu des temps faibles. Donc, il va falloir absolument le faire contre un adversaire du calibre de l'équipe de France. Il va pas falloir faire que défendre. Il va pas falloir faire qu'attaquer. Il va falloir bien gérer tes temps forts et tes temps faibles.
0: C'est ça,
4: le football de haut niveau.
0: C'est optimisation temps fort, temps faible, efficacité, maturité dans les deux surfaces de réparation. Aujourd'hui, si t'as un grand Bono comme Choubir hier, et Bono il fait encore une compète exceptionnelle avec sa séance de tir au but contre les Pays-Bas et sa mi-temps contre le Canada, parce qu'il faut pas l'oublier, hein. Halal derrière titube sur toute la première mi-temps, c'est Bono qui rattrape avec deux arrêts monstrueux et on sait que sur ce type de match-là, c'est très important d'avoir un gardien
2: et de maximiser les
0: occasions que tu as, parce que là tu rentres dans la tête de l'équipe de France et c'est vrai que si tu mènes au score, c'est plus le même match pour les Français.
2: Non, mais aujourd'hui, c'est simple. Aujourd'hui, c'est le révélateur de la maturité collective marocaine. Parce que là, c'est l'équipe de France. C'est une équipe qui est vice-championne du monde. Là, pour moi, il va falloir un mix de ce que tu as été capable de faire lors de la dernière Coupe d'Afrique des Nations, être une équipe dans le contre-pressing qui a été méchante, et le côté très académique, très football positionnel que tu as montré sur la Coupe du Monde. Faire un mix de tout ça pour pouvoir être compétitif, être caméléon et surtout être en capacité de répondre à toutes les problématiques que va te proposer l'équipe de France. Sur attaque placée, sur le jeu de transition, parce qu'à un moment donné, comme l'a dit Kevin, quand t'as Kylian Mbappé, quand t'as Ousmane Dembélé, quand t'as Michael Olise, tu vas avoir ce match-up, et là on va voir ce Maroc, pas unidimensionnel, mais un Maroc qui est capable de faire plusieurs choses. Là c'est le révélateur pour tester ta maturité collective.
0: C'est comme le PSG. En fait c'est comme le PSG avant Luis Enrique. Je me rappelle c'est le Final 8, quand il y a Neymar, Mbappé et tout, etc. On disait, je crois, le match contre Leipzig ou même sur la finale, comment en fait les expendables devant déterminent la tactique de l'adversaire en fait. À quel moment tu te dis c'est choisir choisir son poison, comme le dirait Thierry Henry. Qu'est-ce que tu fais quand tu sais que t'as Barcola, Mbappé, Dembélé, Olise dans la transition? Est-ce que tu préfères réduire les espaces ou est-ce que tu vas les chercher? Est-ce que tu vas à la source ou pas Mécano, Tchouaméni, Rabiot pour essayer d'avoir des ballons de récupération très très hautes et faire très mal avec les qualités que tu as? Ou soit tu réduis les espaces. Moi, à la place de Wabi, ouais, la nuit va être courte. La nuit va être courte. Mais le challenge est immense et il est très très beau pour les Marocains.
1: Un mot sur les match-up individuels. Hakimi Barcola, Mazraoui Dembélé, il y en a d'autres probablement. Lesquels vous excitent le plus?
0: Moi, Mbappé, défense centrale.
1: Mbappé Diop.
2: Ouais,
1: Mbappé.
2: Et l'identité de l'attaquant marocain face à Charnière, Saliba ou Pamecano, phase éliminatoire, zéro but.
4: Moi, j'ai aucune peur, en tout cas, pour la charnière ou pas Mécano Saliba, qui pour moi est impressionnante. On était avec Walid au premier match et dès le premier.
0: Tu t'en souviens déjà plus.
4: Non, t'as hésité. Non, parce que toi, t'as été voir un autre match.
0: Oui.
4: T'as eu de la chance. Mais en tout cas, sur le premier match direct, ou pas Mécano monstrueux, j'aime bien comment il fête aussi. Il fête chaque grosse intervention comme ça.
0: À l'anglais.
4: Un peu à l'anglaise ou même à la sud-américaine.
1: Et ou pas Mécano, il marche sur l'eau.
4: Ou pas Mécano, c'est monstrueux, meilleur défenseur du tournoi. Et ça, Saliba, attention, un Saliba énorme aussi, malgré ses petits problèmes de dos au début de la compétition. Donc ça, c'est sûr que c'est un match-up que je pense que l'équipe de France.
0: Les latéraux.
4: Par contre, les latéraux. Ouais. Hakimi face au côté gauche de l'équipe de France. Il faut pas oublier quand même qu'il a touché la barre contre les Pays-Bas. Alors Walid me disait que il avait pas trop aimé sa phase de groupe.
0: Techniquement, je trouve qu'il peut faire beaucoup mieux, Hakimi.
4: Ah, moi, je trouve.
0: Mais
4: quand
0: dans
4: même,
0: le volume, il est toujours
4: c'est,
0: là.
4: C'est une arme fatale quand même.
0: Oui,
4: tu parlais du poison.
0: Lui aussi.
4: Ah ouais, c'est une arme qui est fatale dans ses appels, dans sa double fonction aussi de venir au milieu de terrain, des fois d'être avant-centre à l'image de ce qu'il fait avec le Paris Saint-Germain, où tu le vois que c'est souvent lui qui a la finalité des actions marocaines où il se retrouve dans la surface.
0: Par contre, Hakimi va pas falloir, comme contre le Brésil, qui pense qu'il est au Paris Saint-Germain, parce que là
1: il y a Barcola
0: et Mbappé qui peut se mettre aussi dans l'interline gauche. Et mon grand, si tu rates le ballon ou si t'as une perte de balle très très haut, ça peut devenir très très compliqué. Et contre le Brésil, il l'avait payé cash.
2: Non, mais de toute façon,
0: avec 25 minutes de très grande qualité,
2: Hakimi doit changer de braquet. Sa Coupe du Monde jusque là elle est tiède.
4: La Coupe du Monde, Kevin n'était pas d'accord. Son équipe, elle est en quart de finale.
2: Kevin, je fais un ranking. Je fais un ranking des joueurs marocains. Je fais le top 3. Je mets pas Achraf Hakimi.
0: Donc
2: moi, je demande plus. Moi, Mazraoui, je préfère beaucoup plus. Non, moi, c'est ce que. Donc tu mets dans le top 3.
4: Mais bien sûr, vous diminuez l'influence du capitaine, du mec qui est le leader de l'équipe.
0: Si tu parles d'aura, évidemment, Hakimi, c'est indétrônable.
4: Mais même par rapport à tout sur le terrain. Sur le terrain, ce qu'il fait dans son dépassement de fonction, aussi la menace qu'il fait planer sur l'adversaire.
0: C'est l'atmosphère.
4: C'est pas que l'atmosphère,
0: oui,
4: c'est
0: non,
4: tout.
0: C'est
4: les matchs.
0: Ah oui, c'est la crainte. C'est le blast qu'il a.
4: Mais c'est pas
0: là
4: que le blast, c'est aussi ce qu'il fait sur le terrain. Tu vas dire qu'il est pas bon depuis le début de la Coupe du Monde.
0: C'est pas bon. Il fait ses matchs parce qu'il y a énormément de volume, mais je trouve que techniquement, les coups de pied arrêtés, tout ce qu'il fait, je trouve qu'il dénote techniquement avec le reste de l'équipe. Quand Unai a le ballon, quand El Khanous a le ballon, quand au milieu de terrain, ils ont le ballon, il y a beaucoup de pertes de balles.
4: Moi, demain, quand il aura le ballon, ça me fera peur, en tout cas.
0: Évidemment que ça reste une menace, et qu'Hakimi, c'est un super joueur. On te dit pas ça. C'est comme quand on critique Kylian Mbappé ou quand on critique des joueurs hors du commun.
4: Il y a des moments
0: où on peut dire qu'ils sont un peu moins bien.
4: C'est pas hors top 3 du Maroc quand tu prends tous les aspects.
0: Ah ouais? Bono, Mazraoui, tu prends
4: Mbappé. Non, mais Mazraoui, déjà pour moi, il est pas devant.
0: Allez, je quitte là, ça.
4: D'accord.
1: Allez,
4: vas-y,
1: ciao. Ça y est, on s'est débarrassé de Walid.
4: Merci.
2: Faudrait
4: qu'on parle plus souvent de Mazraoui.
2: Non, mais Kevin, reviens. L'influence d'Hakimi se matérialise comment sur cette Coupe du Monde?
4: Tu m'as dit qu'il avait fait une Coupe du Monde correcte. À partir du moment où tu peux sortir.
1: Non, c'est pas bon.
2: Non, mais Kevin, le thé, je l'ai chauffé et pendant 20-25 minutes, j'y ai pas touché. Et je reviens à l'Etienne. C'est pareil pour Hakimi.
4: Vous estimez l'influence.
2: Mais c'est matérialise comment?
1: C'est imbuvable encore le thé.
2: Mais Pierre, là, il en survole. Dis-moi concrètement, elle se matérialise comment son influence?
4: Mais je te l'ai dit, son influence. Le dépassement de fonction, les appels qu'il fait dans la profondeur, le nombre de kilomètres parcourus, les fois où il vient au milieu de terrain pour dépasser sa fonction et pour amener une menace supplémentaire et être le quatrième milieu de terrain déjà de trois milieux de terrain qui fonctionnent très bien, le fait que défensivement il soit très rarement pris et qu'il fasse des retours du venu du tonnerre encore une fois dans cette Coupe du Monde où ça, par sa vitesse, il couvre des fois ses défenseurs centraux. Bon, les coups de pied arrêtés, je peux vous concéder que des fois il les a mis un peu au troisième poteau, mais au vu du nombre d'efforts et du nombre de kilomètres à haute intensité qu'il procure, blessures qu'il parcourt, je peux te dire que c'est pas facile d'avoir la lucidité pour bien tirer les coups de pied arrêtés.
1: Walid, tu peux revenir, on va passer à autre chose juste après la pause. On remercie Riyad d'avoir alimenté ce débat. Merci beaucoup Riyad. France Maroc demain 22h à Boston, évidemment. Le gros dispositif sur RMC, on sera en direct de Boston dès 21h, avant match dès 20h. C'est la Coupe du Monde sur RMC, bien entendu, mais il n'y a pas que la Coupe du Monde, puisqu'il y a des grosses infos transferts qui arrivent, et notamment pour l'Olympique de Marseille. Ouais, toutes les infos, RMC Sport dans un instant. Supporters de l'OM, le 32-16, à tout de suite.
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1: 20h48 sur RMC, la nuit de l'after est partie avec Kevin Diaz, Elton Mokolo, Walid Acherchour. On est sur France-Maroc bien sûr demain, mais attention, il y a des infos transfert en Ligue 1 palpitantes, excitantes, croustillantes, j'ai dit tout à l'heure. C'est Fabrice Hawkins bien sûr qui nous rejoint. Salut Fabrice.
7: Salut à tous.
1: Et salut Fabrice. C'est peut-être le gros dossier de l'Olympique de Marseille, le premier évidemment, mais celui qui tient le plus à cœur des supporters, c'est le dossier Mason Greenwood.
7: Ouais, effectivement, Mason Greenwood qui a trouvé un accord, ça fait un petit moment déjà avec le Fenerbahçe autour d'un contrat de 4 ans. La plus grande difficulté dans ces cas-là, parce qu'en plus il y a un montage particulier sur ce dossier, c'était de trouver un accord entre l'OM, Fenerbahçe, le club turc donc où il va jouer, et Manchester United qui avait 40% des droits du joueur. Donc l'opération globale, c'est 40 millions d'euros plus 2 de bonus, mais l'OM ne va toucher entre guillemets 30 millions d'euros, puisque le reste va aller dans les caisses de Manchester United, qui, vous l'aurez compris, a baissé en plus les droits qu'ils avaient sur le joueur, hein, parce que si
1: parce qu'à 40% ça faisait moins, ouais, t'as raison.
7: Exactement, s'ils avaient dû prendre 40%, ça aurait fait encore moins pour l'OM. Donc on peut pas vraiment dire que c'est une bonne opération pour l'Olympique de Marseille, qu'il avait acheté un petit peu plus de 30 millions d'euros, mais c'est un moindre mal, parce que c'est un joueur qui était mine de rien, avec cette équation pas simple à faire partir, et c'est quand même des économies aussi réalisées pour l'OM en ce qui concerne le salaire du joueur. D'ailleurs, Mason Greenwood, il va être grassement payé à Fenerbahçe, enfin grassement payé à hauteur de ce que Fenerbahçe était en mesure de mettre, en tout cas 10 millions d'euros net pour lui à Fenerbahçe.
1: Bon, en gros, c'est pas une énorme opération, mais ils ont quand même réussi à gratter quelques millions dans la transaction, donc il y a une petite négo qui est pas défavorable à l'OM, on va dire.
2: C'est ça, t'as réussi à préserver et à gratter quelques millions d'euros.
1: T'as lâché 25% au lieu de 40, c'est pas si mal. Hein.
2: Pierre, il y avait deux écueils. C'est l'urgence économique pour l'Olympique de Marseille par rapport à tout ce qui a été dit précédemment, notamment par rapport aux histoires UEFA, et le marché extrêmement réduit de Mason Greenwood sur les transferts. Et là, t'as une porte de sortie avec la Turquie qui s'est présentée, et donc l'Olympique de Marseille qui est dans une nécessité de vendre. Moi, je pense que voilà, 30 millions que tu récupères, ça reste bien.
0: Tu savais très bien que c'était un dossier bourbier, de toute façon. Quand tu le récupères, tu dois capitaliser sur le sportif, parce que sur l'extra sportif, bah, le terrain est miné par rapport à ce qu'il a fait, notamment en Angleterre, et la valeur marchande, elle est bien différente, parce que je pense que s'il y avait eu la concurrence des clubs anglais, t'aurais pu le revendre bien plus cher par rapport aux statistiques qu'il a fait. Ça, tu le savais quand t'as pris Mason Greenwood. T'as rentabilisé sur les deux saisons statistiquement, même si la deuxième, bah, tu fais cinquième. La première, il t'emmène en Ligue des Champions. À partir du moment où le marché, comme vient de le dire Elton, c'est soit l'Arabie Saoudite, mais il voulait pas aller en Arabie Saoudite, ou
1: il y avait l'Atlético à un moment, oui, quand même, oui, Fabrice, mais...
7: Oui, totalement, mais sauf que Mason Greenwood ne voulait pas aller à l'Atlético. C'est vrai qu'ils se sont positionnés, mais avec des arguments financiers, on va dire, beaucoup moins importants que ceux mis sur la table par Fenerbahçe. Donc il a vite fait son choix en direction de la Turquie.
0: Parce qu'en fait, il y a le mix entre l'argent et la compétitivité.
1: Je vais faire mon naïf, Walid. Aujourd'hui, un joueur qui a le choix entre l'Atlético et le Fener avec un meilleur salaire en Turquie ne peut pas choisir l'Atlético. C'est pas possible, bah, ça.
4: Mais après, il y a quelque chose.
0: C'est son choix, après.
4: C'est-à-dire qu'à partir du moment où tu as l'Arabie Saoudite, tu refuses l'Arabie Saoudite. Donc le salaire est au-dessus, normalement. Mm. Ensuite, tu as l'Atlético qui te propose un beau projet sportif, mais avec un salaire qui est quand même bien, bien moins conséquent. Et après, tu as l'entre-deux. Tu as l'entre-deux géographique et tu as l'entre-deux sportif.
0: Tu vas jouer avec l'Europe, avec Fenerbahçe, tu vas être une star, tu vas jouer quand même.
4: Avec tout le respect que j'ai pour la Ligue 1, je pense que le championnat turc, quand t'es dans un des trois grands clubs, alors certes il y a des plus petites équipes, mais tu vas jouer des derbies monstrueux.
1: Mais ça veut dire aussi qu'il renonce un peu à casser la baraque.
0: Mais ça on a bien compris. Mais de toute façon la baraque elle est cassée depuis un moment avec Greenwood. Avec
1: quand il va à l'Atlético, tu sais pas.
0: Oui, pourquoi pas. De toute façon moi l'Atlético avec Simeone, quand je vois le comportement du joueur sur le ballon, peut-être qu'il y a aussi une volonté, peut-être qu'il y a aussi une lucidité de sa part en se disant. Parce que si tu vends Alvarez au Barça ou ailleurs et que tu récupères Mason Greenwood, en termes de statistiques, peut-être que tu vas
2: Alvarez,
0: te retrouver.
2: Alvarez, il met le bleu de chauffe au moins.
0: Ouais, mais en termes d'intensité, ça va leur faire tout drôle quand même à Simeone. Moi, je pense qu'au bout de 3 mois, vu la gestion des offensives qu'il a eues sur les 10 dernières années et ce qu'il demandait, bon, j'aurais été très, très sceptique. Mais après, c'est son choix. Mais voilà, à partir du moment où, de toute façon, Marseille a récupéré Greenwood, il savait que l'Angleterre fermait, que la Bundesliga fermait et que derrière, t'as quoi? T'as un marché à 2-3 clubs. Moi, là, je viens de voir que Raphaël Leao a été vendu, va être vendu peut-être pour 60 millions d'euros à Tottenham. Tu le vends 40 bâtons. Voilà, c'est pas une.
1: En fait, ce qui est un peu décevant, c'est que
7: ils ont beaucoup d'argent à dépenser. Hein.
1: Ce qui est peu décevant, c'est que l'OM n'a pas gagné le moindre sou sur Greenwood. C'est soit acheter 30, revendu 30, ou acheter 40, revendu 40, selon comment tu calcules.
2: Ce que ça dit, notamment de l'aventure Mason Greenwood Olympique de Marseille, c'est un gâchis sportif parce que t'as pas été en capacité de le rentabiliser.
1: Parce que le projet a pas marché.
2: Précisément, dans une époque où justement le projet justement devait grandir, devait exploser, et là ça a été tout le contraire.
4: Alors on peut pas dire que Mason Greenwood c'est un gâchis sportif. Mason Greenwood c'est pas sportif le gâchis. Le gâchis il est plus financier parce que t'as pas réussi à faire une plus-value, parce que c'est un joueur qui a eu du mal à montrer qu'il pouvait être performant peut-être.
1: Le problème c'est qu'il n'a pas été la locomotive attendue de cette équipe. Même si ses prestations en tant que telles n'ont pas été mauvaises, elles ont été bonnes.
4: Peut-être, mais il a quand même été un sacré moteur pour que l'OM soit à la place.
1: Non mais ses prestations individuelles sont bonnes. Mais tu as vu que dans les moments difficiles, ça n'était pas le leader que l'OM avait besoin. Je vois le chrono qui tourne. Et comme il y a une info sur Lille aussi, on va la donner. Fabrice, mais est-ce que c'est tout sur l'OM? Est-ce que on rappelle qu'il va continuer, va falloir continuer à vendre puisqu'il y a que 30 millions qui rentrent. Il en faut 90. T'as rien d'autre.
7: Ouais, exactement. Il en faut 90 à peu près. Concrètement, tout le monde est à vendre.
1: Alors, prenons 2 minutes comme pour ça, Lille.
0: Attends, mais très rapidement, avant l'Olympique, qu'on passe à Lille. Moi, sur Mason Greenwood, je répète ce que j'ai dit en fin de saison. Moi, je suis persuadé qu'avec une équipe de 11 joueurs, tu peux t'en sortir sans Mason Greenwood.
1: Oui.
0: Et il y a aussi un paramètre qu'on a oublié, c'est qu'il y a le fait d'être précipité par une vente, ce qui fait que financièrement, t'es pas en position de force.
1: Pour les supporters du LOSC, une info toujours de Fabrice, ils font signer Bachar Onal qui vient de Nîmes aux Pays-Bas.
7: Effectivement, on donnait l'info déjà il y a 2 semaines, on révélait cette piste sur RMC. Il a marqué 9 buts, il a fait 9 passes décisives la saison passée, donc dans le championnat des Pays-Bas. Il va donc signer à Lille, l'ailier polyvalent. Selon les sources, encore une fois, on oscille entre 9 millions d'euros sans les bonus et 14 millions d'euros avec les bonus. Donc ça dépend de quel côté on nous parle, mais en gros voilà, on sera dans
1: ces zones-là. C'est quand même une somme pour Lille, c'est pour être titulaire.
7: A priori, ouais. Après on va voir ce qu'ils vont faire sur ce mercato. Il y a des prolongations à faire. Il y a des joueurs aussi qui peuvent venir. Il y a des départs qui peuvent arriver avec Ayoub Ouadi. Vous le savez, je pense que ça va beaucoup faire parler après la Coupe du Monde. En tout cas, une fois que le Maroc sera éliminé, ça sera un des dossiers prioritaires.
1: Juste moi, j'ai jamais entendu parler.
7: Il peut y avoir des choses.
1: Du joueur, vous connaissez ou pas?
0: Non, je connais pas le joueur.
2: Inconnu au bataillon.
4: Non, moi je connais pas.
1: Nîmes a fini 3e du championnat des Pays-Bas.
4: Par contre, je sais qu'ils ont fait une très très belle saison avec vraiment un jeu qui était porté vers l'avant, et surtout je fais confiance à Olivier Létang parce que à chaque fois qu'ils ont été chercher des joueurs aux Pays-Bas, ça s'est plutôt bien passé. Il y a eu Goodmanson, il y en a eu et d'autres aussi, le petit allié gauche marocain justement.
0: Oussam Sarraoui.
4: Qui
0: était à Rennes.
4: Voilà, qui était à Rennes, qui sont quand même des joueurs qui ont plutôt performé.
0: Après là, c'est quoi? C'est attaquant, on a dit.
1: Ailier.
0: Hein.
1: Polyvalent, qu'est-ce que ça veut dire polyvalent? Il peut jouer dans l'axe aussi.
7: Il peut jouer sur les deux côtés, il peut jouer au milieu aussi, ouais.
0: Ouais, parce que ça me dérange moins ailier qu'attaquant, parce que vous connaissez la règle, hein, on est rédivisé, on divise par deux ou trois les statistiques quand on arrive dans un gros championnat.
1: Merci beaucoup Fabrice pour toutes ces infos. Et vous retrouvez tous les détails donc de l'accord Fenerbahçe OM pour Mason Greenwood sur rmcsport.fr.
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1: L'afterfoot intégrale Coupe du Monde avec Kevin Diaz, Elton Mokolo, Walid Acharchour et bien sûr avec vous au 32-16. On va parler de l'Argentine dans un instant et puis on s'amusera à faire l'équipe type des huitièmes de finale. Seulement des huitièmes de finale, hein. On revient pas sur le début de la compétition, vous allez me donner votre
4: je préviens mes compères Pierrot. À droite j'ai Achraf Hakimi, un joueur médiocre pour Elton Mokolo et un joueur mid pour Walid Acharchour.
2: C'est ça le problème de Kevin Diaz, il est dans l'engouement en fait.
0: Quand il prend l'eau,
1: Kevin,
0: il est dans la caricature, il est dans le mensonge.
4: Non, je préfère
0: ça, ça l'honore pas, tu vois.
1: Le problème, c'est sportif de haut niveau. Ça lâche jamais.
0: Ah bah oui,
4: et puis plein de vices, c'est ça qu'ils ont pas compris. Ils ont pas compris que si t'as pas ce caractère là, t'es mort dans un.
0: Quand il y a les jeunes, encore une fois, dans un groupe qui essaie de tirer vers le haut, toi, il va essayer de faire des petits coups bas.
4: Ah non, moi, les jeunes, faut qu'ils restent à leur place. Sinon, sur le terrain, c'était.
0: Ça se voit.
4: Fallait mettre le pied. Sur le taureau, tu tentes un petit pont. Je te mets le gros point.
1: Par contre, je vous dis tout de suite, vous allez me faire un vrai 11, pas un truc inventé, genre où on met 8 attaquants.
4: Il a des 11 hipsters.
1: Il va y avoir des arbitrages à faire parce que
4: s'ils sont pas en 8ème.
1: Je peux pas mettre 3 avançants par exemple.
0: Dans ces exercices-là, j'ai toujours la compo la plus cohérente et c'est très très dur d'aller chercher une meilleure compo.
2: Non, cette fois-ci,
4: sincèrement.
2: C'est
4: pour moi. Mais
2: il est fou, c'est très dur. Vraiment,
4: il est là. Le soleil, il a trop tapé sur
2: cette fois-ci. C'est pour moi.
0: Ah ouais,
2: peut-être.
4: Non, mais Elton, t'as arrêté ton émission, d'accord, à 20h17, quand t'as dit qu'il faut arrêter avec les cartons rouges et les suspensions
1: d'après. Est-ce que vous connaissez les équipes des uns et des autres? Vous les connaissez?
0: Il y a eu Kevin sur Hakimi qui a arrêté son émission et Elton sur le carton rouge.
2: Sauf qu'Elton, il a la vision.
4: Le problème, c'est quoi? Il a jamais commencé son émission. C'est un problème.
1: Et juste avant de démarrer sur l'Argentine, vous connaissez les équipes des uns et des autres? Ça va être une découverte.
0: Pas du tout. Pas du tout. Pas Kevin, c'est pas possible de savoir.
1: Si jamais. Non, mais le pire, c'est si vous avez la même équipe, vous allez presque être vexé en vérité.
4: Il y a quand même qu'un seul directeur.
0: Même Kevin ne la connaît pas encore. Il l'a pas encore fait. En fait, il va calquer sur les nôtres.
2: En tout cas, nous, on
0: n'aura pas sur Kimi. En fait, c'est un copieur, Kevin. Il rajoute une petite sauce, mais c'est un copieur.
4: Il te la donne tout de suite?
1: Non. Donne-moi un nom juste comme ça pour teaser un truc un peu chelou.
4: Un gardien qui plaira à la France entière.
1: Très bien.
4: D'accord. C'est le gardien du Paraguay, Gil. Voilà.
1: Wow. On fait pas le débat maintenant. Je vais demander un truc chelou pour teaser, on réagit pas.
4: Ouais. D'accord.
1: Il a très bien rempli sa mission.
0: Et on a très très peur de la suite de la compo, hein, Pierrot. Sincèrement. Parce que ça commence par des bases cataclysmiques.
1: J'espère qu'il n'y a pas que des trucs chelous, Kevin. Allez, l'Argentine. On se remet dans les arrêts de jeu. On est sur ESPN Argentine avec Mariano Clos.
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0: C'est le but du 3-2 dans les arrêts de jeu d'Enzo Fernandez. Évidemment, un match qui restera l'un des plus grands de cette Coupe du Monde en termes émotionnels, en tout cas. Et vous n'êtes pas d'accord sur une question qui est toute simple. L'Argentine par la petite porte, est-ce que c'est inquiétant, oui ou non? C'est Walid qui va démarrer.
1: Oui, moi je suis inquiet parce que par rapport aux standards qu'ils nous avaient donnés en 2022, où globalement ils avaient grandi dans cette compétition, et je trouvais qu'il y avait une vraie marge dans le jeu, contrairement à ce que certains pensent. Contre les Pays-Bas, ils sont bien au-dessus. Sur le huitième de finale contre l'Australie, ils sont bien au-dessus. Même la Pologne, le Mexique, c'est plus compliqué parce qu'il y a vraiment le match coup près parce qu'ils avaient perdu contre l'Arabie Saoudite 3 jours avant. Là, en fait, l'histoire que nous raconte l'Argentine contre le Cap-Vert et contre l'Égypte, et même au-delà de ça, sur la Coupe du Monde, je trouve que c'est Messi qui est renforcé et pas l'Argentine.
0: C'est la Coupe du Monde de Messi.
1: Pour l'instant, le storytelling autour de l'Argentine, c'est la Coupe du Monde de Messi. C'est Messi qui porte l'Argentine. Après, bien évidemment, il fait pas ça tout seul. C'est pas du tennis. Mais je ressens beaucoup plus sa capacité à être décisif, que ce soit à la passe ou à la finition. Et je trouve que en fait, le match contre l'Égypte ne devrait pas. En fait, il ne devrait pas exister ce qui existe à la fin du match, sur les 10 dernières minutes. Alors oui, il y a Chobir, il y a le pénalty raté, oui, il y a des occasions. Mais globalement, moi, je trouve que cette équipe-là, que ce soit au milieu de terrain, je trouve qu'il y a beaucoup trop de milieux. Je trouve que défensivement, je pensais que Lisandro Martinez, pour Otamendi, cette équipe-là allait être renforcée défensivement. Et Lisandro Martinez, sur les 2 buts hier, que ce soit, et même les 3, parce que le but refusé aussi, il est, je trouve, en grande difficulté dans la gestion de la profondeur. Et sur le premier, il oublie le défenseur égyptien qui marque. Que ce qu'avait mis en place Scaloni pendant la compétition 2022 en intégrant Enzo Fernandez, notamment en intégrant McAllister, en changeant un petit peu les statuts, parce qu'à l'époque c'était Lo Celso, c'était Paredes notamment, je trouve qu'il ne le fait pas là sur la compétition, hormis Paredes pour Thiago Almada, que c'est finalement l'entrée de Lautaro Martinez avec une solution supplémentaire en attaquant qui fait basculer les matchs. Et en fait, j'ai pas ce mood où normalement l'Égypte et le Cap-Vert, ça aurait dû être une formalité, mais un match beaucoup plus froid, beaucoup moins émotionnel, même physiquement, athlétiquement, ils ont été beaucoup trop puisés, je pense, et ça m'inquiète pour la suite du tournoi, parce que moi, à la base, au début du tournoi, et je termine là-dessus, c'est Espagne, France, Angleterre, Argentine, mais je dissocie pas les 4. Là, aujourd'hui, à l'instant T, je dissocie les 4, je mets les 3. Et l'Argentine. Pour ces raisons-là, parce que comme dans un tournoi de grand chelem, comme Gaël Monfils qui doit s'employer au deuxième tour ou au troisième tour dans une remontada folle, bah tu perds les 2-7, tu devais pas perdre ces 2-7-là. Et c'est comme ça que je le ressens pour la suite du tournoi.
0: T'es pas d'accord, Kevin?
2: Non, je suis pas d'accord, parce que hier, ce que j'ai fait cet après-midi, c'est que j'ai regardé les 20 dernières minutes de Argentine-Égypte, parce que je voulais entendre mon grand ami et adoré Omar Da Fonseca, parce qu'hier j'ai regardé sur M6. Et en fait, l'Argentine, c'est ça. L'Argentine, c'est le commentaire. L'Argentine, c'est l'émotion, et c'est aussi el sofrimiento, c'est-à-dire le fait de souffrir. Tu vois, c'est Maradona qui disait le football, c'est un sentiment. Et là-bas, ils n'ont pas peur de souffrir. Ils sont un peu comme les Portugais, pour le coup, qui ont gagné en 2016 avec peut-être une des moins bonnes équipes ou des moins bonnes générations. D'ailleurs, je suis pas d'accord avec Ronaldo, mais ça, on en parlera après quand il a dit que, puisque il a gagné avec le Portugal, donc c'est la meilleure génération. Pas du tout. Pour moi, la victoire ne te donne pas le fait d'être la meilleure génération. Et cette génération-là de l'Argentine, alors je sais qu'en France, elle fait beaucoup de débats, et bien sûr, je ne suis pas d'accord avec les valeurs qu'ils dégagent dans certains champs, etc. Mais par contre, c'est un pays que je respecte beaucoup pour son amour pour le jeu et sur la philosophie avec laquelle ils entreprennent le jeu. Et c'est-à-dire que eux, souffrir, ça leur pose pas de problème. C'est pas les Brésiliens qui ont besoin de gagner en étant beaux. Ils savent gagner en étant moches. Ils savent gagner en souffrant. Ils savent gagner dans la difficulté. Et je suis désolé, mais moi, les matchs, on les a tous vus. Et celui qui me dit que l'Argentine ne mérite pas d'être en quart de finale, c'est un menteur.
1: Ah, jamais dit ça, moi.
2: Non, je n'ai pas dit que tu l'as dit. Ah, mais je veux dire que l'Argentine a souffert, mais mérite d'être là. En expected goals, ils sont meilleurs.
1: Ah, oui.
2: Ils sont dans tous les matchs contre
1: hier,
2: le Cap-Vert.
1: Ils doivent être devant,
2: 3-0.
1: Il n'y a pas de souci.
2: Donc c'est pour ça que je te dis que c'est ça, Oui, mais ça m'inquiète moins. Une équipe qui ne se crée pas d'occasion, là c'est inquiétant. Tu vois, le Portugal qui ne se crée pas d'occasion, ça m'inquiète. L'Argentine qui se crée beaucoup d'occasion, qui rate 2 pénaltys dans la compétition pour la première fois de l'histoire, le meilleur joueur de l'histoire qui rate 2 pénaltys, il ne va pas rater des pénaltys.
1: Oui, mais face à une adversité qui, avec tout le respect que j'ai pour le Cap-Vert et pour l'Égypte, normalement,
2: peu importe,
1: pour un favo, il devrait avoir une marge, même sur l'efficacité. Tu vois, moi je trouve qu'Alvarez est en manque de confiance. Je trouve qu'au milieu de terrain, c'est très stéréotypés et que défensivement, bah, je suis pas sûr que tu sois meilleur que ce qu'on imaginait. Alors,
2: on les verra sûrement pas parce que maintenant c'est trop tard. Mais ils ont quand même un banc. Ils ont Nico Paz, tu l'as pas vu.
1: Oui, bah oui, bah
2: ils ont Marco, tu l'as pas vu.
1: Mais c'est que Scaloni ne fait pas les choix, je trouve, pour,
2: oui, mais pour l'instant,
1: régénérer.
2: Pour l'instant, ouais, c'est la première photo là. Tu te rappelles de cette photo? On était ensemble à New York, la photo où t'as Messi devant et t'as tous les mecs derrière.
1: Oui.
2: Mais pour l'instant, les mecs ils sont là encore.
1: Oui, mais ça, en fait, pour moi, Messi est bien évidemment la solution, mais ça peut être aussi un problème.
2: Même
1: en fait,
2: la cohésion qu'il y a dans cette équipe. Moi, je te jure, j'avais l'impression qu'il pouvait encore gagner. Il pouvait encore au moins égaliser.
1: Mais bien
2: à
1: sûr,
2: 2-0.
1: Mais contre l'Égypte, il n'y a pas de souci. Mais le problème, c'est que si on doit se projeter sur la suite pour un back-to-back, c'est de ça qu'on on parle. 2022-2026.
2: Regarde la France en 98, par exemple, ou la France en 2018. C'est pas road to la finale facile. Hein. Quand en 98, ils galèrent contre le Paraguay, ils vont au pénalty contre l'Italie, ils sont menés contre la Croatie. Deux buts de Thuram, d'ailleurs. Et donc, il y a des grandes équipes qui ont gagné des
1: matchs. Je vois des red flags.
0: Est-ce que c'est inquiétant pour toi, Elton?
3: C'est ça le point le plus important, et ce qui est magnifique chez Walid Acharchour, c'est qu'il idéalise 2022, parce qu'il idéalise à partir du moment où ils étaient champions du monde, parce que tout est beau, tout est parfait quand on connaît la fin du film. Mais enfin, qu'est-ce qu'on disait après Argentine-Australie, quand à la dernière seconde, l'Australie a battu la prolongation? Qu'est-ce qu'on disait après Argentine-Pays-Bas, quand ils mènent 2-0 et qu'ils se font rejoindre dans les dernières minutes? En fait, l'histoire de l'Argentine, c'est Koh-Lanta, c'est le jeu d'orientation, c'est le jeu des poteaux, c'est la survie. 2014, ils passent en huitième de finale à la 120e minute contre la Suisse, ils gagnent 1-0 contre la Belgique, ils vont au tir au but contre les Pays-Bas. 2022, contre l'Australie, ils passent ric-rac contre les Pays-Bas, ils passent au tir au but. 2024, Copa América, en quart de finale, ils vont au tir au but contre l'Équateur, ils gagnent en prolongation contre la Colombie. On peut pas, en fait, c'est le storytelling du football argentin. Le football argentin, il faut pas les battre, il faut les tuer. Ça va être comme ça, le football argentin, parce que eux, ça va pas être un champion parfait, un champion qui va avoir un parcours linéaire, ça va être un champion où il y aura des chemins de traverse et ils vont passer par là.
4: Voilà, deuxième mi-temps hier m'a inquiété.
3: Et non, moi je trouve que
2: j'entends que dans le jeu c'est inquiétant, mais ce qu'ils ont fait, c'est
3: Messi, attends,
2: il y a pas que Messi.
1: Messi, Lisandro Martinez en a parlé hier en conférence de presse.
2: On va l'écouter si
1: vous avez vu la déclat de Lisandro Martinez, mais elle est complètement dingue.
2: Il dit que il y a pas que Messi.
1: Il dit que c'est Léo Messi à un moment donné à la 81e minute qui a rallumé la lumière et que eux étaient calmes parce qu'ils avaient Léo Messi.
3: Ben oui, c'est un avantage.
1: Oui, mais sauf que ça, c'est la solution. Sauf qu'il y a un moment donné, parce que Messi, hier, ce qu'il fait, Messi, ailier droit à 39 ans, ce qu'il fait sur les trois occasions.
2: Il sera là en quart aussi.
1: Non, mais oui, d'accord. Enfin,
2: oui, pour le même prix, il mène 2-0 à la mi-temps.
1: Pour moi, c'est une caméra cachée pour l'instant, Léo Messi. C'est-à-dire que ce qu'est en train de faire Léo Messi à 39 ans, c'est une IA, c'est irréel pour moi. Est-ce que ça va continuer? Peut-être.
2: Lisandro Martinez, il est capable de te mettre un but à un moment. Lautaro Martinez, pardon.
1: Oui.
2: Il est capable de te mettre un but à un moment.
1: Lautaro
2: Alvarez, il est capable de te mettre
1: un incroyable sur Enzo Fernandez. Voilà. Parce que juste que défensivement, hier, moi, à 2-0, on est plus proche du 3-0.
2: Le football,
3: il y a une lecture qui est trompée. Parce que pour moi, je vous le dis, hier, c'est un match fake. C'est un match où, en fait, t'aurais pu mettre sur les deux maillots la marque Peach, parce que c'est un match Coupe de France.
1: Oui,
3: parce que ce qui se passe, c'est que l'Argentine, je vais le dire spontanément, et je le dis d'autant plus facilement parce qu'ils ont été menés 2-0, réalise le meilleur contenu depuis qu'ils sont arrivés sur la Coupe du Monde. Où l'homme du match, côté égyptien,
1: c'est son gardien.
3: Mais ils ont beaucoup d'occasions. Ils prennent 4 tirs, ils en encaissent 2.
1: Oui, mais sauf que face à une plus grande adversité, que tu n'auras pas autant d'occasions et tu vas subir beaucoup plus.
2: Oui, mais là, on est dans le football fiction, mais tu peux aussi mener 2-0 à la mi-temps.
3: Non, mais oui, c'est ce que je veux dire.
1: Et là, Kevin,
3: très important, Kevin, sur le point tactique, sur le point collectif, il y a 3 changements qui, pour moi, changent la réalité.
1: Donc, c'est normal que face au Cap-Vert et face à l'Égypte,
0: c'est normal, Walid, mais en fait, la similitude entre ces deux matchs, c'est que tu as un adversaire qui est clairement plus faible que l'Argentine, qui se retrouve miraculeusement les amener là où ils les ont amenés.
1: C'est-à-dire que magique pour le
0: sur les deux matchs, sur les 90 minutes, il n'y a pas photo. L'Argentine écrase son adversaire. Il se trouve que le Cap-Vert a mis 2 buts venus d'ailleurs, impossible à mettre.
1: Je suis d'accord
0: et
1: avec
0: que
1: vous.
0: C'est la magie du football.
1: L'Argentine et que
0: je suis pas sûr que le niveau de l'Argentine aujourd'hui, c'est de galérer contre Cap-Vert et l'Égypte en fait.
1: Mais sauf que dans une gestion de tournoi, moi encore une fois, j'ai pas la boule de cristal.
2: Oui.
1: Peut-être qu'ils vont.
2: Mais le mental, il est long quand même.
1: Il y a une résilience, il y a un mental, il y a un génie. exceptionnel. Il y a une passion. Je suis d'accord avec toi. Ce qui génère sur le Cap-Vert et surtout contre l'Égypte, je pense qu'il y a très peu d'équipes et il y a très peu de joueurs au monde qui sont capables de faire ce que Messi et l'Argentine ont fait hier à 2-0 au bord de la falaise. J'ai aucun problème à le dire. Peut-être que ça aura des vertus mentales pour avancer dans la compétition.
2: Mais pour toi, c'est pas rassurant de faire 2-0, 3-2 alors qu'en plus t'as mené dans le match, t'as dominé le match.
1: Je trouve que dans cette équipe-là, je trouve que Scaloni, et en plus j'ai trouvé sa conférence de presse un peu bizarre, où lui, pourtant moi je trouve que tactiquement il y a une vraie patte. Alors peut-être que c'est du bluff, il y a une vraie patte. Il a expliqué que non, c'était les joueurs qui étaient responsabilisés, qu'on donnait 2-3 consignes, mais qu'il y avait une vraie liberté, etc.
3: Ouais, ça, il a toujours fait ça.
2: Ouais, moi je suis pas sûr que ce soit un grand tacticien, lui.
1: Non, mais moi je trouve qu'il y a quand même une patte dans ce qu'il fait, dans ce qu'il a réalisé, notamment avec les 4 milieux de terrain et tout. Je trouve qu'il y a un côté construction d'équipe qu'il y avait en 2022.
2: Toi, t'es plus rassuré par l'Angleterre que par l'Argentine.
1: Ah, moi, l'Angleterre, ce qu'ils ont fait contre le Mexique, franchement.
2: Non, moi, j'adore l'Angleterre, tu sais.
1: À 10 contre 11, moi, je trouve que les ressorts mentaux et même footballistiques sur la première mi-temps, sur l'efficacité, sur la froideur, sur la cohérence.
2: Oui, mais l'Angleterre, c'est Bellingham et Kane.
1: Non, il n'y a pas que Bellingham. Il y a Gordon qui a fait un gros match.
2: Oui, Bellingham, c'est d'abord Bellingham et Kane.
1: Il y a Tourelle qui est renforcé de ce match-là avec la défense à 3 où il met Dan Burn dans une fournaise où les mecs, ils sont Azteca à 2000 mètres d'altitude, ils sont à 11 contre 10. Oui, vois, c'est pas le même contexte.
2: Oui, mais franchement, les Anglais sur la fin de match, les mecs, c'est les meilleurs joueurs de tête. Forcément que à 3 avec Dan Burn, ils allaient moins souffrir.
1: Pour moi, c'est pas la même nature d'adversaire, c'est pas la même nature de contexte. Pour moi, Argentine-Égypte, ça devait faire tarif, ça aurait dû faire tarif avec la première mi-temps sans Chaubir et sans Messi qui rattrape
3: la réalité. Du monde, la France s'est passée comme ça contre le Paraguay.
1: Je dis juste que avec cette équipe et avec la star.
2: Ils sont plus dans les favoris. Plus dans les trois favoris.
1: Ils sont dans les quatre favoris, mais pour moi, ils sont derrière l'Espagne, la France et l'Angleterre.
0: S'il y a une demi-Angleterre, Argentine, tu penses que l'Angleterre passe?
1: Oui. Et moi, je pense surtout. Je pense surtout que hier, ce qui se passe, en fait, tu puises dans l'énergie du meilleur joueur de tous les temps qui a 39 ans. D'accord.
2: Oui, mais tu le renforces.
1: Ok, bah peut-être. Vois, c'est une autre vision.
2: Je suis à côté. Non, t'es pas forcément à côté. On le verra. Mais moi, pour moi,
1: quand je vois les transitions d'Hassan, ouais, avec tout le respect que j'ai pour Hassan, et l'histoire brute qu'on va avoir dans les prochains jours, tu travailles les réels Instagram qui vont être extraordinaires. Si Hassan Oviedo met la misère à Tagliafico, l'histoire de Romartinez, je suis un peu inquiet, les gars.
0: Laisse la parole à Aston.
3: C'est l'histoire de la Coupe du Monde où t'as des actes imprévus. Tout à l'heure, il va parler d'un gardien de San Lorenzo qui a été fort face à Kylian Mbappé, c'est la Coupe du Monde, il y a des choses que tu ne peux pas maîtriser. Moi, ce que je retiens,
1: je vois pas ça en Espagne,
2: ils ont pas galéré contre le Cap-Vert.
3: Il y a une information qui est très importante, l'Argentine a trouvé son équipe, parce qu'on parle de Lionel Messi qui focalise énormément de choses.
0: C'est quoi l'équipe d'Argentine?
3: Il y a eu là justement Tagliafico fait un bon match. Tagliafico, il a appliqué sur l'action du pénalty, il donne un caviar à
0: Paredes qui fait un très bon match.
3: Il n'était pas titulaire. Alvarez, moi, je l'ai trouvé mieux.
1: Lautaro, il fait une bien meilleure entrée.
3: Parce qu'il arrive en impact pire, ce que je veux dire, le prochain match,
1: c'est Alvarez ou Lautaro?
3: Moi, je vais sur Alvarez.
1: Ah bon?
3: Tu le
1: signes?
3: Je le signe.
1: Mais tu peux pas le signer,
3: je signe. C'est ma conviction.
1: Ah bon, tu penses qu'il a trouvé son 11 et que Lautaro, avec le but.
2: Attends, mais Paredes, normalement, il est titulaire. C'est Georges qui disait ça hier. Il disait fort justement que normalement Paredes est titulaire, mais comme il n'était pas apte physiquement à 100%, il a commencé sur le banc. Mais normalement, hier il fait l'intervention là à 2-2 là,
1: oui.
2: À la dernière seconde, où il se met sur les fesses. En plus, il récupère la balle, ça part dans l'autre sens. Oui. Il fait quand même un match énorme.
0: Alors Cap-Vert, c'est fait. Égypte, c'est fait. Maintenant, c'est la Suisse. Thierry nous appelle au 32-16. Salut Thierry.
5: Salut les gars.
3: Salut Thierry.
2: Salut Thierry.
0: Supporter suisse.
5: Eh oui.
0: J'ai l'impression que ton téléphone n'est pas au top là. Hein.
5: Si, ça va, vous m'entendez bien là?
0: Vas-y.
1: Ouais, il s'accroche comme l'Argentine.
5: Non, parlez mieux de la Suisse là. Depuis trop longtemps, vous ne parlez pas bien de la Suisse.
0: On n'a rien dit sur la Suisse. Hein.
2: Après, on n'a rien dit sur la Suisse, mais calme-toi, si Thierry.
0: Mais dis-nous ce que toi tu veux dire sur la Suisse surtout.
5: Bah écoute, nous c'est bon, maintenant on est en quart, on va écrire l'histoire en demi. L'Argentine, on a vu, ils ont eu de la peine. Contre le Cap-Vert, contre l'Égypte, Mandzambi, on va lui réparer son genou. Et t'inquiète pas qu'on va réussir et on va sortir l'Argentine.
0: Le problème, c'est que sans Mandzambi, c'est quand même une menace offensive et moindre.
2: Ouais. C'est quoi les ambiances de folie qu'on voit sur les réseaux sociaux là, à Zurich et dans certaines villes suisses là? Je savais pas que vous étiez un pays de football, en fait.
5: Bah, comment ça, tu sais pas qu'on est un pays de football? Lausanne, Genève, même en Valais... c'est la folie.
2: Bah, pour moi, suite, c'est le sommet des boys, quoi, mais.
0: Oh, les préjugés.
5: Non, mais c'est ça le problème. C'est qu'hier, j'ai écouté l'after. Daniel, quand il parle de la Suisse.
1: Défonce-les.
2: Écoute.
5: Non, mais c'est pas pour défoncer, mais Daniel, quand il parle de la Suisse, vous avez vu quand vous parlez de la Belgique, vous en parlez sérieusement, vous en parlez, vous passez 30 minutes, vous parlez de tactique et tout. Quand vous parlez de la Suisse, ça parle que de. Il rigole, les banques, le trou à balle, enfin, il n'y a rien de sérieux.
1: T'as raison.
5: Donc oui, maintenant, il faut nous prendre.
0: Mais donne-nous des arguments,
1: parle-nous de la Suisse.
2: Allez, fais-nous rêver avec Brel Mbolo.
5: Mais Brel Mbolo, hier, c'est vrai, c'était pas un bon match. Même Chaka, il a pas fait un bon match hier. Mais Chaka, ça fait des années qu'il nous tire en avant. C'est un des meilleurs.
1: C'est un sacré joueur.
5: Hier, j'entends Daniel en parler. Vous avez vu la saison qu'il a fait à Sunderland? Sunderland, ils accrochent l'Europe. Ils ont accroché l'Europe grâce à Chaka. Donc on a une équipe, on a des bons joueurs. C'est clair que sans Mozambi, ça va être dur. Mais bah voilà, on y croit. Et puis l'exploit, il est possible.
0: Est-ce que l'exploit est possible vraiment, les gars?
3: Ouais, mais il y a des choses qui sont très intéressantes du côté de la Suisse qui a grandi dans cette compétition. Et moi, j'ai envie de mettre du mérite sur Yakin qui a fait pour moi deux changements qui sont très intéressants.
0: Zakaria à droite.
3: Évidemment, il y a Mozambi et Zakaria à droite. Zakaria, le match qu'il te fait face à Louis Diaz, il a été très important. Et t'as la structure pour pouvoir poser des problèmes. Et je n'oublie pas qu'ils ont passé un step mental en étant enfin en quart de finale, parce qu'il tournait autour avec 3 huitièmes de finale de suite, un raté monumental contre le Portugal. Ah. Et là, cette fois-ci, il part en quart de finale. Mais là, tu as le champ des possibles qui est quand même très intéressant.
0: Zakaria, c'est quand même sacré joueur, latéral droit, il peut jouer défenseur central, 6-8. L'adaptation constante de ce joueur, hier, ce qu'il fait face à Louis Diaz, j'étais très, très étonné.
3: Ouais, c'est sacré match.
0: Et la même chose, Elvedi, je trouve qu'il fait un super match. Il fait un vrai bon tournoi.
5: Il y a trop fort.
0: Oui, attention, c'est une équipe. Moi, je l'avais prédit dans le jeu.
3: Toujours zéro but en phase éliminatoire.
0: Comme une équipe surprise, parce qu'ils avaient déjà une poule abordable et parce que c'est une équipe qui se connaît très, très bien. Voilà, ça reste neutre sur certains matchs où c'est pas une équipe frisson. Mais moi, je l'ai renommé la petite Espagne. Moi, je l'ai renommé vraiment. On disait qu'Arsenal, c'était le petit Barça.
6: Hier, il en manquait quand même. Hein.
0: Oui, non, mais ce que je veux dire, c'est que dans la conception.
2: C'est un yaourt très nature quand même pour la petite Espagne.
0: Je vais m'expliquer pourquoi c'est la petite Espagne. C'est que dans la conception.
2: Je vais pas parler des petits Suisses. Hein.
0: Non, mais dans la conception défensive, il concède très très peu. Je trouve que dans les incorporations, notamment des latéraux qui vont jouer au milieu de terrain en s'incorporant, en étant le joueur supplémentaire, il l'avait fait avec Abischer notamment contre l'Italie à l'Euro où ils avaient fait un huitième de finale extraordinaire, et avec un métronome qui s'appelle Chaka qui ressemble un petit peu à Rodri au milieu de terrain où tous les ballons passent par lui. Derrière, ils sont bien évidemment en manque de talent, mais il y a des joueurs de sélection dans cette équipe. Dan Endoy est bien meilleur avec la Suisse qu'il ne l'est en club. Brel Mbolo, je le trouve bien meilleur quand il est avec la Suisse qu'il ne l'est en club. Il est bien plus utile. Et pourtant, moi, je suis pas un grand fan de Brel Mbolo. Et chacun est à sa place. C'est bien rangé. Il y a un travail, il y a une patte. Et moi, je trouve que, en fait, la Suisse, hormis le match contre le Portugal où il y a une défaillance complète avec le 6-1, c'est très, très dur de les sortir. C'est très, très dur de les sortir.
2: Mais laisser Walid Acharchour comparer la Suisse et l'Espagne.
0: Non, c'est la petite Espagne dans la conception.
6: Dans l'idée, on a compris.
0: Dans l'idée, ce que
6: alors, juste pour vous deux, l'exploit, il est possible, comme dit Thierry, ou pas, Elton et Kevin?
3: Je vois l'Argentine passer, mais oui, l'exploit est possible, mais je vois quand même l'Argentine passer.
2: Oui, on va pas dire ici que dans un match de football de 90 minutes, en quart de finale de Coupe du Monde, tu peux pas avoir une équipe battre l'autre. Mais moi, je pense quand même que l'Argentine est vraiment favori de ce match, parce que je les vois pas galérer non plus à tous les tours. Et il y a peut-être un moment où ils vont le gagner, le 2 ou 3-0 ou 3-1, je sais pas, mais le match sans se faire peur.
6: Merci à Thierry, supporter suisse, qui était très motivé hein, quand même pour vous convaincre de la qualité de cette équipe helvète au 32-16. On continue avec votre équipe des huitièmes de finale et on se projettera bien sûr sur le tableau des quarts avant de finir. Et puis Kevin, tu voulais aussi donner ton avis sur l'élimination du Portugal. C'est le programme de l'after jusqu'à 22h, mais ça continue toute la nuit de l'after, c'est sur RMC.
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0: L'afterfoot, intégral Coupe du Monde, 21h26. Kevin Diaz, Elton Mokolo, Walid Acharchour. Évidemment, vous appelez 32-16 sur tous nos débats pour en discuter tranquillement avec cette Dream Team. Ce soir, donc, Kevin, Walid et Elton. On va faire un petit bilan des huitièmes de finale. Avant de se projeter sur la suite du tournoi, donc un petit exercice qu'on adore tous faire, évidemment. Une équipe type de ces huitièmes, et uniquement des huitièmes, hein. On ne prend pas depuis le début de la compétition. Donc tout à l'heure, on a eu un teasing fantastique de Kevin. Tu t'es fait sauter à la gorge quand tu as donné l'identité de ton gardien par Walid et Elton. Donc j'espère que la suite ne va pas te décevoir.
1: On fait ça dans le calme, messieurs, s'il vous plaît.
0: Non, pas d'agressivité,
1: s'il
0: enfin.
1: Vous plaît. Pas d'agressivité, pas de coups bas.
0: Alors, Gilles, le gardien du Paraguay, pour démarrer.
2: Gilles, à droite. Donc Gilles, dans les buts, à droite Hakimi, bien sûr, parce qu'il faut garder de la continuité avec le capitaine de ma sélection, de mon 11. Upamecano, je suis obligé, c'est pas possible, c'est trop costaud. Ayer, mon petit chouchou, je le garde, il était déjà en 16e, je le garde en 8e.
0: Norvégien.
2: Très bon. Nuno Mendes.
0: Nuno,
2: parce que Nuno, je l'ai retrouvé à un très bon niveau contre l'Espagne, et je pense que sa blessure a coûté peut-être une partie de la qualification du Portugal.
0: C'était le meilleur portugais du match. Hein.
2: Ah ouais, sa barre transversale, je vais y penser. C'est longtemps dans l'aéroport de Newark. À droite, j'ai mis le petit Hassan.
0: Très bien.
2: Avec
1: c'est quoi gauche, le système de jeu, monsieur?
2: 4-4-2. À gauche, Gordon. Et en 6, Enzo Fernandez. Parce qu'il n'a pas fait un match énorme, mais ce but, cette tête, cette application, je suis obligé de la
1: dans
2: valoriser.
1: Dans la culture du highlight, toi.
2: Et
0: on n'a dit pas d'agressivité,
2: Walid. Et d'ailleurs, je l'avais dit avant dans l'after, en direct depuis New York, que Bellingham allait faire un match énorme et allait rouler sur le Mexique. Et Belly, il est extraordinaire.